0: basket, puis mais non. Mais non, non, non, non. Moi, à 8 heures du matin, j'ai déjà décroché un pendu de 12 ans, là.
1: C'est ça.
0: Fait que, c'est ça.
1: Ce mais, que vous vivez, là, moi, te dire honnêtement, ce que vous vivez, là, en tant que policier, parce que toi, tu l'as fait 28 ans de temps, il y en a des jeunes aujourd'hui qui commencent, là. Ils ont même pas la simple minimum d'idée de par quoi vous passez. Regarde, tu le dis, là. Un matin, à 8 heures, tu décroches un adolescent qui s'est suicidé, et le soir, tu te fais tirer dessus par un guet-apens d'un fucker dans un bloc.
0: Premièrement, M. Carbeau, je vais vous le dire. Les jeunes qui commencent, là, il y en a pas le trois quarts qui connaissent toutes les mêmes en règle des Hells à Québec ou des gangs de rue. Savez-vous pourquoi? Parce que ça, là, moi, j'appelle ça une fraude à la Ponzi. Le sergent qui commence, qui va être lieutenant, c'est ticket. Ah oui, va-t'en sur Robert Bourassa, donne pogne du monde à 70 dans 50, on fait monter les statistiques, OK?
1: Ouais.
0: Là, le gars devient lieutenant. Ça s'arrête pas là. Puis c'est pas les plus travaillants qui deviennent boss, là.
1: Sûrement pas.
0: Non. C'est du monde qui intercepte pas personne parce qu'ils veulent pas avoir de tâches à leur dossier. Fait que là, après ça, lieutenant, on bosse les sergents, puis on envoie les jeunes donner des tickets, des cellulaires au volant. Puis il n'y en a pas un esti qui connaît les voyous de la ville, là. Ben non, c'est des collecteurs de taxes. Le budget de la ville, le budget de la police, est budgété à même l'étiquette. Savez-vous ça?
1: Ben, j'en doute même pas.
0: Ben oui, puis arrête de dire qu'il n'y a pas de quota, là. Parce que les quotas, les gars de moto au quota, là, c'est des minimums 10 tickets par jour, là, qu'il faut qu'ils donnent, là. Au lieu d'intercepter du monde, puis... Enfin, non, c'est carrément ça. Puis là, il écœure les jeunes. Il écœure les jeunes. Puis là, après ça, quand que le gars devient capitaine, il bosse les lieutenants, puis... Ah ouais, les escouades. On monte. Puis comment qu'on monte? Avec l'étiquette, les statistiques. Hey, moi, là, j'ai déjà arrêté 3 trafiquants de drogue d'une journée. J'ai jamais eu une lettre de félicitations. À un moment donné, j'ai eu une vérification à quelque part, j'ai donné 52 tickets, j'ai reçu 3 lettres de félicitations.
1: C'est-tu fou, hein?
0: Ah non, mais c'est ça, les boss. C'est les tickets, parce qu'eux autres, ils veulent plaire à la mairie. C'est ça que je t'ai dit, Carbeau. La journée que les directeurs de police vont être nommés par le monde et non par le politique, parce qu'ils sont redevables à la mairie. Après ça, c'est fini. Le crime va se régler. Mais là, ce sont des mauviettes. Ce sont des mauviettes. Des mollassons qui font rien qui répondent aux politiques. C'est carrément ça.
1: Ben, c'est ça qu'on voit aussi. Puis, regarde, à Québec, on est bien pris. On est avec un beau gosse, là. On a un exemple, là, à Québec, là.
0: C'est ça, exactement.
1: Mais dis-moi, toi, là, qui es policier craqué comme ça, là, puis que tu voulais tout aller, ça t'aura pas tenté, à un moment donné, de monter un peu ou tu te fais trop écraser parce qu'à cause de la déontologie et compagnie?
0: Non, non. Ceux-là qui montent, là, c'est pas du monde qui ont des francs-parlés, c'est des licheux. Faut que tu te mettes dans le moule. Puis les gros travaillants, là, les gars qui ont du caractère, puis qui travaillent, là, c'est pas le même genre de monde. C'est des manuels, des gars du terrain, puis ils sont écrasés. Va parler à des policiers à Montréal, tous les gars qui ont rentré à Montréal, puis qui travaillaient, puis qui sont encore sur la route, ça monte pas. Parce que les autres, premièrement, ils crossent pas du monde. OK? Regarde l'histoire qui est arrivée à Montréal, les histoires de... Tu vas voir, ça va être un bout de paille dans une balle de foin, l'histoire des coupes de cheveux. Comme si t'as croire que le gars va tout couper les cheveux si des voyous qui arrivent. Voyons donc.
1: Non.
0: C'est ridicule.
1: Toi, t'es en train de me dire qu'un flic travaillait à l'occurrence toi, tiens, on va se le dire. Un flic travaillant comme toi, ça montera jamais. Là. Ça montera pas.
0: Jamais. Il y en a une couple dans le temps. François Collin, Mario Vézina.
1: Pas obligé de les nommer, là, mais je veux dire, ces policiers-là ont toujours resté simples constables jusqu'à temps d'être agent senior puis de prendre la retraite.
0: Oui, parce qu'un gars qui travaille dans la rue, qui arrête du monde, ça prend du caractère. OK?
1: Mais c'est évident.
0: Quand tu arrêtes 4 moteurs d'un char, là, puis dans les moelleaux, puis tu les fais sortir du char, là, puis tu les fouilles, là. Parce que c'est des moteurs, puis tu crisses ça à terre, la face sur le plancher, tu t'amènes ça dans les cellules, OK? Ça, c'est pas tout le monde qui veut faire ça, parce qu'après, tu t'en vas à court. T'as le trou de cul, tu te fais interroger pendant 3-4 heures de temps par l'avocat de la défense. Les avocats de la défense, à 300-400 de l'heure.
1: Okay? Ouais, c'est ça.
0: Fait que c'est bien mieux de pas se promener, envoyer la main aux enfants, puis donner des tickets de radar. Bonjour, madame. Je vous ai pogné à 70 dans 50, vous avez le droit de contester, vous avez le droit de plaider coupable. Salut, bonsoir, fini.
1: Ouais.
0: tu montes.
1: C'est fou.
0: Hein? Hey, je pourrais t'appeler à toi une semaine, te donner une chronique. Ça se le dit.
2: Hey, ce serait excellent.
0: Ben non, le milieu policier, là, c'est comme ça. Puis le monde ne comprenne pas, des fois, ça demande pourquoi que les jeunes donnent des étiquettes. Ils ont de la pression des boss. C'est tout le temps de même. J'ai commencé à Trois-Rivières-Ouest, moi. La première journée, le directeur est venu me voir. Puis il m'a dit, le char de police, là, il dit ça en haut, c'est comme un arbre de Noël. Faut que ça vire, puis il faut que l'étiquette rentre. Il ne marche qu'à ça, les boss, l'étiquette. Ticket.
1: Pourquoi? Parce que la ville a besoin d'argent pour payer ses polices.
0: Ben oui, parce qu'il passe bien.
1: Ouais.
0: Ça paraît bien. Le commandant, mettons, là, qui arrive à Québec, là, puis dans 6 mois, là, il m'a fait monter les statistiques de 100 tickets, puis il en a 500. Imagine-toi comment que ça monte, l'argent en cours. C'est comme ça.
1: Ouais. Mais c'est ingrat.
0: Puis quand tu arrêtes du monde, là, qu'est-ce que tu fais? Tu crées de la criminalité.
1: Ça, c'est sûr.
0: Tu crées de la criminalité. Fait que ça, les boss n'aiment pas ça. Ah, il manquait tellement de monde aux enquêtes, là, qu'ils ont fait fermer des dossiers à des suspects connus, là, à Québec. Là.
1: Oh oui, je peux t'en parler. J'ai okay. Des contacts directs avec des enquêteurs à Ville de Québec.
0: Ben, parleur.
1: Ouais.
0: Ils payaient même du temps supplémentaire, pas pour arrêter du monde, pour fermer des dossiers. C'est-tu capoté?
1: Oh, ils en ont jeté au vidange des dossiers, mon ami. T'as même pas aidé.
0: Ah oui, je te le dis, il faudrait que le poste soit en tutelle. Puis que le ministère de la Sécurité publique rentre là-dedans.
1: T'es pas le premier qui m'en parle de ça. Surtout ici à Québec.
0: C'est capoté.
1: Ouais.
0: C'est capoté. Puis les voyous, ils ont plus peur. Moi, je peux te dire ça. Ils ont plus peur pantoute que la police les intercepte. C'est fini. Puis tant mieux, parce que les policiers vont se mettre dans la merde. Ils vont se mettre dans la merde. Des BEI. Moi, j'ai demandé, comment ça qu'il y a 44 000 dossiers d'erreurs médicales au Canada l'année passée? Pourquoi qu'il n'y a pas de BEI pour les médecins, les juges? Le juge qui remet un pédophile dehors, puis le juge va violer, puis tuer une femme. C'est sûr qu'il n'y a pas un BEI. Pourquoi que les BEI, on demande juste ça pour la police?
1: Ouais. C'est vrai que vous êtes squeezé, hein?
0: Ben, c'est tout. C'est nous autres qui avons toute l'impunité.
1: Le bureau d'enquête indépendant, puis la déontologie policière, vous êtes squeezé de tous bords, de côté.
0: Ben, voyons.
1: Fait que ça démotive. C'est sûr que les gars sont, les filles sont gazés à un moment donné, puis ça ne lui tente plus, puis ils font rien que du renard.
0: Ben, c'est sûr. Chris, ils ne veulent pas être dans la merde.
1: Ouais.
0: Hey, écoute, ben, moi, je rentre d'une maison, là, une violence conjugale, OK? J'arrive là, c'est le désordre. La fille, elle a des bleus sur les bras, elle le nez saigne. Elle arrive là, elle me dit, je porte pas plainte. Je m'en vais, c'est beau, je m'en vais. Le gars tue la fille. BEI, je suis dans la marge, je perds ma job, je me fais accuser, OK? La même histoire. J'arrête le gars, parce qu'en violence conjugale, on a le droit d'arrêter le gars, même si la fille porte pas plainte, OK? Le gars s'en va dedans, OK? La fille, elle appelle la procureure, elle retire sa plainte, le gars sort, le gars tue sa blonde. La procureure est-tu dans la merde, tu penses?
1: Jamais.
0: T'as-tu compris?
2: Voilà.
1: C'est ça.
0: Comprends-tu?
1: Mais c'est dégueulasse. Mais c'est dégueulasse.
0: Mais sais-tu quoi? Mon rôle à moi, là, c'est pas à moi de dénoncer ça, là. Moi, je le fais parce que je prends ça à cœur encore. Sais-tu c'est à qui à dénoncer ça? Toutes les associations syndicales comme la FEDE, là, puis Francœur à Montréal. Il est où Francœur, là, aujourd'hui, là, pour dénoncer tout le poids que les policiers ont sur le dos? Hey, pourquoi tu penses qu'il y a tant de suicides des policiers?
1: C'est
0: la
1: fou.
0: Santé mentale.
1: C'est fou.
0: Ben, c'est sûr. C'est toutes nous autres qui a le poids de la société. Toutes. C'est toutes nous autres.
1: C'est ça.
0: Les procureurs, les juges, les médecins. Hey, un médecin refuse de te soigner si tu t'en vas. Elle t'essaiera de porter plainte contre un médecin au Collège des médecins.
1: Ah, oh, c'est bon. C'est une mafia.
0: T'essaiera.
1: Non, c'est impossible.
0: Mais une police, là, t'appelle. 20 minutes après, le lieutenant t'appelle au bureau. Qu'est-ce qui s'est passé? Ils ont peur du monde. Ils ont peur de la société. C'est ça, l'histoire.
1: Parce que c'est à l'envers. T'aurais vraiment raison. C'est à l'envers.
0: Ben oui.
1: Ouais.
0: Ben oui.
1: C'est fou, Red. Hey, en tout cas, j'ai bien aimé ton intervention. Puis je pense
0: ben, que beaucoup d'auditeurs. Pas, merci d'être là.
1: Beaucoup d'auditeurs ont beaucoup apprécié ce que tu nous as donné à soir.
0: Ça ne me dérange pas de rappeler, moi. Moi, je suis à retraite, puis ça me dérange pas de.
1: Ben, on va rejaser, c'est sûr. Écoute, ben, je sais que tu es capable de me rejoindre aussi. Là. Tu sais,
0: oui.
1: On se textera.
0: On se textera.
1: Hey, salut!
0: Merci, bonne soirée à vous autres.
1: Bonne soirée. Salut, bye.
2: Wow! Ça a valu le coup de rester, hein?
1: Hein, vous savez beau dire, hein, que les flics dans le char avec la garcette, puis le gun à la taille, puis. Tu vois qu'est-ce qu'ils vivent, là? Ça m'étonne, là. ça en est un parmi tant d'autres. Moi, je le sais, je me tiens des polices. Je le sais. Je connais pas un policier dans toute ma gang, soit qu'ils sont partis à la retraite, sont contents, ou soit qu'ils sont trouvés des postes en prévention d'un police-école, des enquêtes, pour être, pour sortir de la patrouille, parce que le contact direct, là, c'est toujours la même maudite affaire. Toujours pareil.
2: Tu te fais reprocher de tout bord, de tout côté.
1: Oui.
2: T'es jamais capable de rien faire, mais il faut que tu protèges, il faut que tu essayes, mais de faire ta job. Ouais. Toi, si t'étais tout le temps de checker toi et bord, tu serais-tu capable de la faire, ta job?
1: Puis après ça, ben non. Puis là, après ça, tu te ramasses avec un chef de police, en l'occurrence Beau Gosse, monsieur Beau Gosse, qui dit, je veux être proche de la population. Puis un fait dit d'ailleurs à Montréal qui va dire, c'est-tu quoi? C'est du masculinisme. Il va tout dire sauf ce qu'il devrait être. C'est exactement ça. Il n'y a rien qui excuse les policiers. Ça me fait capoter. Vraiment, vraiment. Un dernier?
2: Un petit dernier.
1: Allô, Radio X?
3: C'est à moi?
1: Oui, c'est à toi.
3: Peut-être un peu plus léger que ce que monsieur venait parler, mais c'était vraiment intéressant. Quand tu parlais de choisir dans la vie, moi, j'ai pas choisi, mettons, de changer de métier, de quoi ce genre, mais j'ai pris ma santé mentale en main. Je me suis choisie moi. Il y a plusieurs années, j'allais vraiment pas bien. J'avais eu un diagnostic, j'en parle ouvertement aujourd'hui, là, j'ai eu un diagnostic de trouble de personnalité limite. Et tout, c'est quelque chose qui est très dur à accepter, à comprendre, l'impulsivité, tout. Puis beaucoup de gens qui ont ce diagnostic-là veulent pas s'aider parce qu'ils le reconnaissent pas. Puis à un moment donné, j'ai frappé mon mur, j'ai fait une tentative de suicide.
1: Oh boy!
3: Puis avant de perdre conscience, j'ai pensé à ma fille à ce moment-là, qui avait 7-8 ans. Puis je me disais, oh mon Dieu, c'est pas ce que je veux qu'elle se souvienne de sa mère. Je veux pas que quand elle grandisse, qu'elle voie sa mère qui est tout le temps à l'hostase en psychiatrie, qui est pas capable d'être là pour elle, puis qu'elle voit juste la fin de semaine, parce que bien sûr, j'avais la DPJ dans le dossier,
1: ben,
3: que j'étais pas bien mentalement. Puis, c'est qu'à un moment donné, je me suis pris en main, j'étais allée faire une thérapie pour les gens qui ont un TPL comme moi, apprendre la gestion d'émotions, à reconnaître, mettons, les premiers signes quand ça va pas bien. Puis, les hospitalisations ont arrêté. J'ai été capable de me prendre en main, de m'affirmer. Puis ça a tellement été bénéfique pour moi. Il y a des gens dans ma vie qui se sont tassés. J'ai des gens qui sont rentrés dans ma vie. J'ai eu des...
1: Au
3: travail, le bonheur a explosé, là, je veux dire, la positivité. Puis pendant la pandémie, c'est sûr que ça a été rough pour tout le monde. Moi, j'ai commencé à avoir des hospitalisations parce que ça m'a tellement déstabilisé que j'avais perdu comme mes repères, mes trucs que j'avais, mon coffre à outils qu'on appelle. Mes outils étaient comme plus adaptés avec la réalité qu'on vivait. Puis encore là, je suis retournée consulter un psychologue qui lui m'a aidé à, c'est un neuropsychologue. Puis il a vu que j'avais une curiosité, fait qu'il m'a aidé vraiment à voir côté de mon cerveau, qu'est-ce qui fait dans mon cerveau que je réagis comme ça. Puis, ça m'a vraiment beaucoup apporté de bien. J'ai rencontré mon conjoint après ça. J'ai eu un autre enfant. La DPJ s'est tassée de ma vie. J'ai la garde partagée de ma fille maintenant. Fait que, en me choisissant, en travaillant sur moi, ben, tu sais, il y a juste du bien qui m'est arrivé dans la vie. Là.
1: Vraiment. Puis tu as su tendre la main, puis recevoir, puis garde t'occuper de toi. Donc, tu as choisi. Tu t'es choisi, puis ça, je t'en félicite. Puis garde, tu vois, ta fille aujourd'hui doit être bien contente. Hein?
3: Oui, puis tu sais, ce que j'essaie d'enseigner à ma fille, c'est qu'on a le droit d'avoir des moments, des downs, puis c'est important de le dire.
1: Mais c'est tellement pas sexy de dire qu'on consulte et que c'est pas sexy.
3: Non, c'est sûr.
1: Moi, je suis pas gêné de le dire. Je n'ai fait du ménage dans mes tiroirs. Puis quand je parle de tiroirs, tu sais de quoi on parle.
3: Ouais.
1: Puis, regarde, j'en ai fait du ménage. Puis si un jour j'ai besoin de refaire du ménage, je vais en refaire encore. Inquiète-toi pas. Hey, garde la tête haute parce que t'as réussi.
3: Oui, puis je suis vraiment fière de ça.
1: Félicitations à toi.
3: Puis tu sais, ma fille, justement, il y a des fois où c'est que ça file pas, ou tu sais, elle est rendue adolescente, puis ça parle pas trop. Puis des fois, elle va juste me texter. « Ah, oh, maman, aujourd'hui, j'ai eu une grosse journée. » Puis, OK, gars, on va juste prendre ça relax à soir ensemble, puis... Il n'y a pas de problème, je suis contente que tu me l'aies dit. Puis
1: prendre le temps. Hein? Prendre le temps. Voilà. Hey, merci d'avoir appelé.
3: Ça permet de le dire.
1: À tes films. C'est parfait. Puis merci de nous écouter en passant. Hein.
3: Ça fait plaisir. Hein.
1: Ça marche. À la demande de Patricia Vincent, on va extraire.
2: Oui.
1: On va faire un extrait sur le site de RadioX.com de l'entrevue avec le policier à la retraite. C'est très raccord avec le sujet d'aujourd'hui, hein, soit dit en passant. Et on reste anonyme, mais quand même, on se connaît. Là. Et j'aimerais ça, Mélanie, je sais que ça va te demander un petit peu de temps, mais replacer... Ouais,
2: on va ressortir l'extrait, je vais la sortir.
1: Ouais. Ouais. Sortir l'extrait puis le placer sur le site,
2: ouais.
1: Comme on fait d'habitude.
2: On peut faire
1: donc,
2: ça.
1: Donc, on s'est payé la traite aujourd'hui. On s'est donné une heure de plus dans ce carbo show. Merci, auditeurs, auditrices. Je vous laisse, bien évidemment, je vous laisse avec des extraits, des reprises pour la nuit. Mais on se dit à demain. Demain, ce sera soirée de fête nationale des Québécois.
2: Et
1: on
2: oui.
1: se met de la musique tant aussi longtemps qu'on a des appels au 418-670-9098. Moi, je vous lève mon chapeau. Je lève le chapeau à tous ceux qui ont témoigné ce soir. On faisait un test, Mélanie, voir à savoir est-ce que ça vaut à peine ou ça vaut pas à peine. Puis moi, je pense qu'encore une fois, je suis pas déçu.
2: Mais moi là, non plus.
1: Commence à avoir faim. Là,
2: ouais,
1: je pense...
2: Mais... Mon petit ventre, il crie un peu.
1: Ouais, j'ai des radis à aller chercher, puis ma blonde m'attend.
2: Carl, arrête de niaiser, puis viens tout de suite à la maison.
1: Ben, c'est ça que je vais faire. Hey, salut les auditeurs, soyez prudents. Faites attention aux machines. On se parle demain.
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0: trame, on dirait que je... Cette trame-là, on dirait tout le temps que je suis le bord de tourner un porno.
1: Moi, je trouve ça moins pire de la gang.
0: Ah oui! Ça en dit long! Ça en dit long!
1: Mais là, pourquoi qu'on les ramène pas, les vieilles?
0: Ouais, ben c'est ça, hein.
1: Parce qu'il n'y a plus de YouTube, là.
0: Je vais faire ça demain. Note à moi-même, là, on va faire ça demain, là, parce qu'on... Les solos de Pipo, là, on n'est plus obligé.
1: Non, non, c'est...
0: Pas obligé d'aller là. Ouais, il y a la trame d'intro qu'on me dit du bien, là.
1: Ouais, moi aussi, je commence à m'y habituer.
0: Ouais, je l'aime bien, là, mais...
1: Tant de temps, c'est correct d'avoir un peu de changement.
0: Mais ça, là, genre, enlève le premier bouton de ta chemise pour te laisser sortir ton chag, non, là. Je pense que c'est plus nécessaire maintenant qu'on n'est pas sur YouTube.
1: Toujours bien pas aussi pire que la trame de cirque.
0: Et ouais, non, effectivement. Celle où on saute dans notre petit cerceau de feu. Effectivement. Et alors, je vais changer le mood complètement d'un point de vue musical. Récemment, je vais être bien franc que vous autres. Là, je suis loin d'être un mélomane. Souvent, mon écoute musicale vire des mêmes affaires. Puis dernièrement, j'ai fait une découverte. En fait, j'ai entendu dans une story ou un reel passé, un bout de tune, j'ai fait « Ah, c'est donc bien hot, c'est donc bien bon », puis j'ai pas eu la présence d'esprit de Shazamé, puis j'ai comme vaqué à ma vie, continué. À un moment donné, je tatoue une fille, elle dit « Ah, je vais avoir un show à ce soir, hein, c'est quoi tu t'en vas voir ?» Et la fille, ma cliente, elle me dit « Ah, je vais avoir Dawn Stater ». Ah, OK, mais qu'est-ce que Dawn Stater ? Je me mets à fouiller sur ce qu'est Dawn Stater, puis calvaire, c'est la toune que j'avais entendue d'une petite clip. Et là, man, les points se sont tous raccordés.
1: Les astres se sont alignés.
0: C'est un éléphant dans la cuisine. Et ben, je vous présente c'est quoi Dawn Stater.

0: C'est que du fun. Fait que je me dis, tabarouette, c'est dans notre cours, ça, Down Stater. Ben, je vais rejoindre le chanteur du groupe et que je me suis rendu compte qu'il était un type qui était déjà dans mon algorithme souvent parce que c'est un homme aux multiples talents. On a Jean-Philippe Lagacé qui est en studio avec nous autres. Salut, Jean-Philippe.
1: Salut, les boys.
0: Ça va bien?
1: Ça va super bien. Merci beaucoup de m'inviter ce soir.
0: Ah, ça me fait plaisir. Écoute, merci à toi de t'être déplacé pour être en studio. Down Stater, anciennement Get the Shot, qui est un autre style musical complètement, beaucoup plus hardcore. Là, on est dans le punk, là.
1: Ah, tout à fait, exact. Là, c'est vraiment du punk rock. C'est début année 2000, vraiment. Ça va vite. Ça, c'est Circle Pit. The Wall of Death. C'est de même, ça marche.
0: Et t'es également une bête de gym, comme je le mentionnais. Et comme si c'était pas assez, t'es un prof de philo au cégep de Lévis.
1: Oui, c'est ma deuxième vie, ça, effectivement. J'ai pas le profil de l'emploi, mais c'est ça que je fais depuis 15 ans.
0: Zéro le profil de l'emploi. Est-ce que t'avais ce profil-là? Parce que, tu sais, mettons, parlons de l'esthétique pour les gens qui nous écoutent, là. T'es tatoué de la tête, je présume, aux pieds.
1: Pas aux pieds, il reste les pieds. Les pieds sont pas faits encore.
0: OK, ça snap, c'est un ostifie de temps, là, les pieds, là. Mais est-ce que t'as, il y a 15 ans, est-ce que t'avais cette esthétique-là?
1: Bon, il y avait peut-être 100 livres de moins de muscles, okay. Puis moins de tatou d'en face, mettons.
0: Okay?
1: Le reste était là, le début était là, le balbutiement était là.
0: Ouais, OK, ouais. OK. Ça n'a jamais été un problème au niveau de l'embauche, tout ça? Tu n'as jamais été trop?
1: Non, vraiment pas. En fait, on est quand même chanceux dans le domaine de l'enseignement. Ça s'est quand même bien libéralisé, ça s'est démocratisé aussi. Puis on t'engage sur la base de tes compétences. Puis on est super chanceux au cégep de Lévis. Ben, c'est des gens justement, c'est un cégep à visage humain. Fait que dans le fond, on aime la différence, on l'encourage. Puis c'est cool aussi que les étudiants aient comme d'autres modèles d'existence aussi devant leur classe.
0: Je suis complètement d'accord. Oui, tout à fait. Puis c'est le fun aussi de savoir qu'au cégep, ils vous engagent sur vos compétences parce qu'au primaire, c'est si tu respires.
1: C'est un autre enjeu, effectivement.
0: Ouais, c'est, tu respires, t'as un char, t'es disponible. Hey, man, let's go, say no more. Say no more, viens avec nous autres. Hey, je commence avec l'aspect musique. Comment t'as été initié à la musique dans ta vie? T'as-tu un background musical, t'sais, familial?
1: Oui, ben absolument. Ma mère, dans le fond, fait de la musique depuis qu'elle est toute jeune. Elle avait un groupe de musique avec ses sœurs lorsqu'elle était jeune. Puis c'était mon grand-père qui était le manager. Ça donne une idée.
0: Okay.
1: Fait que moi, j'ai grandi dans la musique. Ma mère m'a absolument tout montré. À 3 ans, je commençais déjà à pianoter sur un piano. Elle m'a appris la guitare. J'ai commencé à chanter dans une chorale alors que j'avais 4 ans. Fait que c'est là que j'ai appris mes bases, autrement dit, en musique. Fait que ça m'a suivi toute ma vie.
0: Okay.
1: Puis à un moment donné, ben, vient un temps parce que, tu sais, quand t'es jeune, t'apprends à faire plein de choses. Tu sais pas trop pourquoi tu le fais. Puis à un moment donné, quand t'es rendu ado, puis tu commences à vraiment triper sur la musique, puis à aimer ça, là, tu te rends compte que tout ce que t'as appris quand t'étais jeune, ça va te servir dans la vie.
0: Ouais, ouais,
1: puis
0: ouais.
1: À partir du secondaire, ben là, j'ai eu mes premiers bands. À 13 ans, j'ai eu mon premier band punk. Ça n'a jamais arrêté.
0: T'es-tu du type, parce qu'étant donné que t'as une mère très impliquée, puis tu sais, dans la musique, t'es tripeuse de tout ça, est-ce que ça a fait que t'as écouté plein de styles, de plein d'affaires, là,
1: ouais,
0: super
1: absolument.
0: Diversifié?
1: Ouais, absolument. Moi, je suis un mélomane. Je suis un mélomane. Puis Ça peut être étonnant, mais j'écoute vraiment pas tant que ça de métal et de punk.
0: Ah ouais? Okay.
1: J'ai grandi avec ça. Mais tu vois, aujourd'hui, à mon âge, j'écoute beaucoup de choses qui sont aux antipodes de ça. Je suis un grand fan de chansons françaises. J'écoute Aznavour constamment.
0: T'es-tu sérieux? Ouais,
1: absolument,
0: ah ouais?
1: Absolument. J'ai grandi là-dedans aussi. Fait que tu sais, non, je me concentre pas à un style de musique. Dans le fond, j'aime beaucoup de choses.
0: OK. Et est-ce qu'il y a, question super fuckée, mais est-ce que dans le punk, est-ce que dans Down Stater ou même dans Get the Shot à l'époque, est-ce qu'il y a des inspirations de ça? Y a-tu des parcelles, quasiment des Easter eggs?
1: Ben, sur le plan mélodique, je te dirais.
0: Ah ouais?
1: Étrangement, tu sais, des fois, tu peux retrouver justement des hooks, des vieilles chansons des années 80, où je parlais de chansons françaises, justement, des hooks que tu vas retrouver chez des Alain Barrière, des Aznavour, des trucs comme ça. C'est très caché, parce qu'évidemment, la plupart des gens qui écoutent du punk rock n'ont pas comme référence Charles Aznavour.
0: Ah non, c'est sûr, tu commences.
1: Mais moi, je le sais.
0: Je vais faire un peu de Joe Dassin, là. Je suis sûr qu'à l'anti, ça tombe frette un peu.
1: Gros fan de Joe Dassin. Gros fan. Écoute, c'est des hits après des hits. Fait que, mais tu vois, ça, c'est des choses qui, inconsciemment aussi, modèlent un petit peu ton sens créatif musical aussi, sans même t'en rendre compte. Inconsciemment, tu recrées une mélodie, puis oh, effectivement, tu sais, ça a l'air de l'état indien de Joe Dassin, sans même t'en rendre compte, mais dans un contexte punk, puis ça fonctionne.
0: Mmh. Ben, d'ailleurs, un des logos de Down Stater, c'est pas une espèce de panthère. Il y a un album de Joe Dassin où est-ce qu'il se tient avec une panthère sur une voie ferrée, ça, puis c'est un de mes albums préférés.
1: C'est
0: de shit. Parle-moi un peu de la scène hardcore, la scène punk, la scène underground à Québec. C'est-tu possible vivre de ça?
1: Vivre de ça, si t'entends gagner un salaire, payer ses bills, ses taxes, ses impôts Metallica, la réponse est non. Mais par contre, en faire un lifestyle, un mode de vie, absolument. Moi, c'est souvent ça que je dis aux gens qui me demandent, tu peux-tu gagner ta vie avec ça? Ben, je pourrais vivre de ça. C'est-à-dire, je pourrais partir 10 mois par année sur la route. Ça se ferait. Mais maintenant, j'aurais pas point de repère, j'aurais pas de pied à terre à Québec, j'aurais pas de maison, j'aurais rien. Dans le fond, c'est une vie, dans le fond, sans ancrage, si tu fais ça.
0: Okay.
1: Mais ça t'amène pas beaucoup de

0: argent. Ouais, ouais. Fait que c'est pour ça que tu as comme tout le temps un choix à faire. Si tu veux un certain ancrage, ça devient, on va dire, un mode de vie, mais c'est sûr que ça te prend une job à côté aussi pour payer les bills au final. T'sais. Fait que c'est vraiment un choix de vie. Là.
1: Dans les premiers balbutiements de la formation d'un band, tu sais, quand tu as commencé, est-ce que ton premier band, ça a été Get the Shot?
0: Non, absolument pas. Donc, comme je te dis, ça a commencé, j'avais 13 ans. Là.
1: Fait que
0: même au secondaire, là, j'avais déjà un petit band. J'ai commencé à jouer là-dedans pendant 5-6 ans. Après ça, je me suis emmené à Québec. Je suis déménagé parce que moi, je viens du Bas-Saint-Laurent, je viens de Rivière-du-Loup.
1: OK.
0: J'ai déménagé ensuite à Québec, pas parce que je voulais aller à l'Université Laval, mais parce que je pouvais jouer de la musique ici. Je connaissais des gens qui jouaient de la musique. J'ai formé d'autres bands ici, j'ai eu d'autres bands, puis après ça, ben, plus tard, effectivement, il y a eu Get the Shot, puis il y a eu Dan Stiller aussi par la suite.
1: OK. Un des aspects qui m'a l'air d'être faire partie des challenges d'avoir un band, là, c'est de faire fitter les styles du monde, faire fitter aussi niaiseux que les dispos du monde. Je pense au Chum GC sur le show du midi qui, lui, là, c'est le mardi. Il me dit souvent, là, quand je le croise, « Ah, je vous écoute les mardis parce que là, c'est le moment qu'on s'est gelé, moi puis toute ma gang, pour aller répéter. » Mais, tu sais, dans la vie où est-ce que un a des enfants, l'autre change de job, l'un doit faire du travail supplémentaire. Puis, tu sais, quand c'est pas encore une job, tu sais, le band... C'est dur de dire, ouais, non, je privilégie mon band plutôt que la job qui ont besoin de moi. Mettons, je suis pas un infirmier qui a besoin de travail supplémentaire obligatoire, là. Mmh. C'est dur de dire, je drop dans l'ancienneté parce qu'à soir, on jam. Tu sais, je peux comprendre. Également, les égos, ça a l'air d'être quelque chose d'assez, tu sais, c'est un milieu artistique. Fait que les gens veulent, surtout si c'est un loisir, veulent s'exprimer comme ils ont envie d'eux. Est-ce que jumeler tout ça, c'est difficile? C'est une longue question, là, mais...
0: Mais ta question est pertinente parce que dans le fond, souvent ce qu'on se rend pas compte, c'est que tu sais, un band, c'est comme une deuxième, c'est pas une première famille. Hein? Mm-hmm. Fait que ça vient avec aussi tous les enjeux, comment tu peux rencontrer dans une famille traditionnelle. Hein? C'est-à-dire des fois des querelles, des interprétations qui se font mal, des fois des querelles d'égo aussi, ça peut même arriver. Fait, d'où l'importance de choisir judicieusement tes collègues en musique comme tes partenaires de vie dans une famille.
1: Est-ce qu'il faut que ça fitte plus dans vie tout court ou musicalement c'est assez puis ça va faire la job?
0: Ça va dépendre des dynamiques. Moi, pour avoir été dans toutes sortes de dynamiques, j'ai été autant dans des groupes où est-ce que on n'était pas nécessairement amis, mais on avait un projet commun. Fait qu'on était comme des collègues de groupe de musique où est-ce qu'on avait un objectif commun puis on voulait l'atteindre.
1: Okay.
0: C'est un peu comme des collègues de travail, dans le fond, ce que je te dirais. Puis t'en as d'autres, comme par exemple Dan Stiller. Moi, c'est mes amis depuis 20 ans. Depuis que je suis arrivé à Québec, parmi ce band-là, il y a des gars avec qui je joue de la musique depuis 20 ans, depuis que j'ai 18 ans. Fait que c'est sûr que ça, il y a un lien amical puis familial qui est beaucoup, beaucoup plus fort. Et c'est ce qui fait que probablement aujourd'hui, j'ai énormément de plaisir avec ce groupe-là.
1: Okay.
0: C'est pas une besogne, il n'y a pas de querelle, il n'y a pas d'enjeu. Tout se fait facilement, puis c'est fluide. Puis c'est ça que j'apprécie beaucoup, puis je pense que c'est pour ça que le groupe aussi connaît un certain succès présentement.
1: Y a-tu un moment où tu as senti, soit avec Dan Stater, soit avec Get the Shot, ou peu importe quelle band, où vous avez monté assez haut pour que là rentre la dynamique de l'argent? Puis est-ce que l'argent, c'est un piège dangereux dans l'histoire d'un band tout court? J'ai l'impression que ça peut l'être, tu sais, parce que en partant, tu prends le cachet de n'importe quel gig puis tu splits par le nombre d'individus que vous êtes dans le band, là. Déjà là, ça peut être frustrant, tu sais.
0: Ben, en fait, sans parler d'argent, c'est que souvent quand tu pars un groupe punk, un groupe hardcore, un groupe metal, un groupe underground, tu pars pas ça en disant, je vais faire de l'argent, je vais rayonner, je vais avoir de la visibilité, je vais être populaire. Parce que c'est aux antipodes, dans le fond, de la raison d'être de cette musique-là.
1: Ouais.
0: Tu fais ça parce que tu te sens pas à ta place. T'as une volonté de crier ta rage dans quelque chose. Fait que c'est par volonté de survie. Moi, c'est toujours pour ça que je me suis reconnu dans la culture underground. C'est par volonté de survivre. Si Oran disait, moi, quand j'écris, c'est comme un suicide différé. Ben, c'est un peu la même chose pour moi. C'est-à-dire que je me mets à mort symboliquement dans mon art, puis pour moi, c'est une manière de survivre. Si j'écris pas de musique, je crève. That's it, that's all.
1: Okay.
0: Fait que pour moi, ça a toujours été ça. Mais quand tu pars avec cette idée-là, tu le sais pas du jour au lendemain que tu vas peut-être avoir un certain succès, puis plus les années vont se cumuler, plus l'expérience va rentrer, ton fanbase grossit, puis t'en arrives à un point où est-ce que, hey, effectivement, t'as un certain rayonnement, les gens te reconnaissent alors que toi, t'es connais pas, puis tu te dis, OK, ouais, t'sais, j'ai une certaine emprise, j'ai un certain pouvoir, j'ai une certaine influence sur eux. Fait que sans dire, justement, t'sais, que tu fais de l'argent, parce que tu fais pas vraiment d'argent dans cette musique-là. Comme je te disais, okay, tu peux tourner à l'année puis survivre, mais t'auras pas d'ancrage ici. Okay. Si tu le fais part-time, il faut un sideline sur le plan de la job ici. Il faut
1: fait
0: quelque
1: ça
0: chose
1: peut,
0: gagner ta vie.
1: C'est indiscret, mais tu sais, tu reviens de tourner en Europe.
0: Ouais.
1: Si tu comme financièrement vu comme un loisir puis vous arrivez kiff-kiff, ou bien vous ressortez de cette expérience-là quand même avec un petit montant pour arrondir les fins de mois, malgré le fait que vous avez une job. Ça se situe où?
0: Ouais. Ben, là, tu vois, présentement, dans le Steelers, c'était sa première tournée européenne pour ce projet-là. Fait que les premières tournées sont toujours déficitaires. Ça va de soi. Parce que dans le fond, c'est comme quand t'investis. C'est comme une entreprise. T'investis là-dedans. Mmh. C'est de la promo. Les cachets augmentent. Puis là, plus tu y vas souvent, ben, plus tes cachets sont bons. Mais aussi, en fait, plus que tu reçois de subventions aussi. C'est un peu ça la clé pour les groupes du Québec puis les groupes indépendants. Sans les subventions au Canada, c'est extrêmement difficile de mener à terme des projets de cette envergure-là.
1: OK.
0: Fait que pour tourner à l'international sur le moyen, long terme, il faut que tu entres un petit peu dans le domaine des subventions. Écoute, il y a des groupes qui ne passent pas par les subventions, mais c'est difficilement soutenable sur le long terme.
1: Mais dans cet ordre d'idée-là, pourquoi... Puis moi, je dirais changer rien, parce que j'aime ça, puis j'écoute ça à la maison, dans mon char, pour vrai. Ouais. Mais pourquoi vous chantez pas en français? Ça vous donnerait un free pass vers les subventions, ça, non?
0: Oui, ben c'est ça. Ben ça serait évidemment se corrompre pour se conformer à l'industrie culturelle, ce qu'on veut pas vraiment. Okay?
1: Ouais.
0: C'est la première des choses. Deuxième des choses, ça, c'est une préférence toute personnelle. Je veux dire, il y a d'excellents band punk qui sont capables d'écrire en français. Je pense aux Vulgaires Machins qui ont une plume extraordinaire, ouais, qui sont probablement la référence dans le punk franco. Moi, j'ai toujours écrit en anglais. Fait que j'ai toujours écouté de la musique en anglais aussi. On dirait que cette espèce de bastion d'émergence-là de la musique punk rock, étant donné que c'est très anglo-saxon, moi, je l'ai toujours associé à ça. Fait que j'aurais pas la plume suffisante pour écrire de manière poétique, dans le fond, en français. Moi, étant donné aussi que je travaille dans le milieu académique, je suis professeur, mon écriture en français est très académique, justement. Elle est très scientifique, elle est très aride.
1: Okay.
0: Donc, j'ai pas la plume poétique en français, alors que je l'ai davantage en anglais.
1: L'as-tu déjà essayé pour le fun? Composer en français?
0: Oui, mais tu sais, quand tu te rends compte que ça sonne comme du Vincent Vallière cheap, tu fais comme non.
1: Ah ouais, OK, il y a quand même un clash là-dessus. Ouais. Pensez à ça, là, ce que je vous ai fait entendre tantôt, là, il y a un clash. Effectivement. Je vais aborder cet aspect-là quand même avec toi, mais quand Get the Shot s'est terminé, comment est-ce qu'on termine ça, un band qui quand même fait des tournées? Là, tu viens de vivre une tournée qui est embryonnaire, mais tu me disais en dehors des ondes que vous aviez vécu pas mal plus longue tournée. J'ai cru comprendre que ça s'était pas terminé comme tu aurais espéré. C'est-tu un petit milieu où les gens finissent tout le temps par retravailler avec tout le monde, fait que t'as comme pas le choix de garder des bons liens, ou vous êtes resté en fret?
0: Ça va dépendre des circonstances dans les faits, tu sais. C'est sûr que moi, j'ai mis 16 ans de ma vie là-dedans, j'ai écrit la musique là-dedans, j'ai écrit les paroles là-dedans, fait que c'est sûr que les chansons, c'est 16 ans de ma vie.
1: Ben
0: c'est
1: oui.
0: sûr que mettre ça de côté, je te mentirais pas, ça fait quelque chose.
1: Puis pour tout ce que tu nous as dit, là, tu sais, c'est pas avec une visée monétaire. Fait que c'est clair que c'est par passion, donc par investissement personnel profond, là. Tu fais pas les affaires à moitié, puis oh, m'en fous, tu sais.
0: Non, vraiment pas. Puis c'est juste que maintenant, t'en arrives à un point où est-ce que t'as l'impression d'avoir fait le tour, d'avoir atteint ce que tu voulais atteindre. Puis des fois, moi, je suis quelqu'un qui carbure au défi aussi.
1: Okay.
0: Fait que j'ai besoin de sentir qu'une résistance, dans le fond, est surmontée. Pour me sentir en vie, j'ai besoin de ça. Et j'appelle ça la volonté de puissance. Moi, j'ai besoin de ça. Je peux pas juste surfer sur la vague. J'ai besoin de me dépasser constamment.
1: Okay.
0: Et d'avoir, dans le fond, un nouveau projet comme Dance Theater, repartir ça de la base, rebuilder ça de zéro... Moi, c'est un challenge qui me parle énormément et j'aime ça. J'aime ce défi-là.
1: T'as-tu les deux en même temps, Dance Theater et Get the Shot?
0: Absolument, parce que Dance Theater, dans le fond, a quand même commencé en 2016,
1: okay.
0: mais c'était un side project à l'époque.
1: Ça fait-tu des frettes, ça, soit dans Get the Shot ou dans tes expériences que t'as vues, dans les bands que tu côtoies? Ça fait-tu un fret quand? Parce qu'on le voit des fois, des artistes qui se partent des side projects, là, tu sais. Je pense, mettons, un artiste que j'aime bien, Damon Albarn. Quand il est avec Blur, ça va bien. Le gars se part Gorillaz, finalement, ça va mieux que Blur. Tu peux faire un fret, ça?
0: Ben oui, mais je pense que généralement, je pense que les gens vivent bien avec ça. S'il y a des groupes qui vivent mal avec ça, ben là, c'est qu'il doit y avoir des dynamiques toxiques à l'interne. Là. Mais moi, ça n'a jamais créé de problème. Puis je vois pas non plus pourquoi ça créerait de problème, parce que quand t'es un artiste ou quand t'es un musicien, ben tu veux juste explorer toutes sortes d'avenues musicales, tu veux te réaliser, tu veux te dépasser artistiquement. Fait que moi, par exemple, même si mes gars de Dance Theater voulaient justement se dépasser dans d'autres projets, faire d'autres choses, moi, je serais super content pour eux. Pour moi, Dance Theater, c'était comme plus un moyen de reprendre le plein contrôle sur un projet. Parce que dans les faits, c'est mon projet. C'est, tout est à moi dans ce projet-là. Puis j'avais envie d'être autonome aussi dans ma manière de gérer ça, sur l'orientation esthétique, etc. Je l'avais quand même fait avec mes projets précédents, mais là, je voulais vraiment avoir mainmise sur absolument l'orientation, la manière de gérer ça, pour que ça reflète davantage les valeurs qui, moi, me sont chères.
1: OK. Et c'est quoi, pour le fun? Les inspirations de Dance Theater?
0: Tu veux dire sur le plan musical?
1: Sur le plan musical, sur le plan esthétique, les valeurs qui te sont chères, tout ça, pour que ça prenne la forme que ça a aujourd'hui et que tu veux.
0: Ben, en fait, tu sais, pour moi, par exemple, comme je parlais tantôt de l'amitié dans un groupe, pour moi, ça, c'est important. T'sais, c'est une famille. T'sais, il faut que les gens qui sont dans le projet avec toi te fassent confiance. Il faut que tu leur fasses confiance aussi. Puis il faut que ces gens-là, comme toi, vous soyez prêts à passer dans les flammes pour les uns pour les autres. Puis pour moi, ça, c'est capital. Parce que dans le fond, un band, là, c'est comme une troupe de guerriers justement qui s'en va en guerre. Là, mm-hmm. Faut avoir le couteau entre les dents pour faire de la tournée. Puis encore plus quand t'es un petit Canadien français qui s'en va se heurter au gros groupe américain ou au groupe européen. Parce qu'un groupe québécois, il va falloir qu'il mange 10 fois plus de marde qu'un autre groupe pour avoir le peu de rayonnement qui est nécessaire, puis qu'un groupe américain va avoir en même pas un an d'existence. Fait que ça demande du monde, tu sais, qui en veulent, tu sais, qui mm-hmm. veulent se battre. Fait que ça demande une troupe qui est tissée, serrée. Puis pour moi, ça, c'est important. Puis j'avais besoin de le faire avec des amis en qui j'ai confiance, puis qui me font confiance aussi. Fait que ça, c'était super important pour moi. Puis comme je te dis, enfin, pour moi, le but, c'est pas de faire de l'argent. T'sais, tant mieux si à un moment donné, on génère suffisamment de rayonnement pour être capable de survivre, puis être capable justement de se payer juste des salaires décents pour jouer de la musique. Tant mieux, c'est un idéal de vie, c'est un objectif ultimement. Bon, mais je le fais pas pour ça. Je n'attends pas ça en tant que tel. Comme je te dis, moi, je fais de la musique pour survivre. Ce plan existentiel, c'est quelque chose qui m'est extrêmement important. Fait que j'avais envie que dans ces là tourne autour de cette dynamique-là, puis je suis super content parce que c'est comme ça que ça se passe.
1: Ça a-tu été, tu sais, techniquement, là, moi, j'ai une fascination pour la musique. Je dis toujours à Louis là, que moi, quelqu'un qui joue de la musique, exemple, qui regarde des partitions, puis qui fait « OK », puis là, il commence à jouer. C'est comme si tu parlais une langue qui n'existe pas. Tu sais, pour moi, là, c'est comme « Wow », je suis fasciné par ça. Techniquement, de passer à du Scream, I guess, dans Get the Shot. Je sais pas le nom de cette... on m'a parlé du blurk l'autre jour.
0: Du chant guttural.
1: Ouais, chant guttural. Voilà. Penser de tout ça à quelque chose de plus mélodique, plus, je dirais jamais mainstream, mais tu sais, plus... qui peut être chanté par des petites filles de 8 et 10 ans. Là.
0: Absolument.
1: T'sais, ça a-tu techniquement été difficile à faire la conversion?
0: Ouais, c'est une bonne question. Puis la réponse, c'est non, parce que moi, j'ai une formation en chant classique. Fait qu'à la base, je suis un chanteur mélodique, un chanteur clean, de voix claire, là, littéralement. C'est là-dedans, dans ce que je suis bon là-dedans. Okay. Dans les faits, dans le chant métal, je suis pas très bon dans les faits. Je suis pas super bon. Puis c'est probablement pour ça que dans mon ancien groupe, justement, la manière dont je chantais, c'était pas typiquement ce qu'on entend. J'avais une voix très, très, très aiguë, dans le fond, quand je criais.
1: Okay.
0: Mais ça donnait une certaine couleur au groupe aussi. Fait, un peu de la même manière que les Ramones ont créé un style de musique parce qu'ils savaient pas jouer à la base. Okay, c'est comme ça que le punk rock est arrivé. Ben, c'était un petit peu de la même manière. Moi, dans le métal, j'étais pas super bon techniquement pour crier, mais ça donnait une couleur particulière au groupe. Mais quand je suis passé, dans le fond, au chant clair, ben, j'étais content parce que là, je pouvais exploiter ce que j'étais vraiment capable de faire. Mm-hmm. Puis même sur le plan créatif, sur le plan esthétique, pour moi, par exemple, créer une chanson mélodique, trouver le bon refrain, le bon hook, c'est un travail qui est beaucoup plus exigeant, mais aussi beaucoup plus valorisant que de crier sur des breakdowns avec des notes en zéro. Pour moi, c'est...
1: C'est quoi des notes en zéro?
0: Ben, c'est quand tu prends ta guitare, mettons, t'es tuné en drop tuning, puis là, t'as même pas besoin de peser sur aucune corde, là. Tu strum ta corde, tu piques ta corde, ça fait dum, dum, dum, dum. Un breakdown dans le métal, souvent, ça va être une corde en zéro, mettons.
1: À vide, là, dum, dum,
0: avec dum, dum, dum, tu fais un palm mute, puis tu chugs ça, puis tu cries par-dessus, puis généralement, tu sais, le standard dans les breakdowns, dans le hardcore, dans le métal, c'est un peu ça. C'est hyper primitif comme musique.
1: Okay. Ah,
0: pour moi, la musique métal, c'est toujours plus quelque chose qui est primitif. C'est que c'était toujours plus près du sport que de l'art.
1: Fait que tu planifies-tu plus tes tunes en fonction de la réaction que tu vas avoir sur le show versus à l'écoute avec ses Apple Air qu'il va écouter dans son salon? T'sais, j'ai l'impression que Dan Stater est plus, justement, qualité... Ben, je veux pas dire qualité musicale, mais tu comprends ce que je veux dire? Tandis que là, t'es pour la gig.
0: T'as exactement trouvé c'est quoi l'affaire. Le métal, pour moi, tu crées de la musique métal en fonction de la réaction que ça va générer dans le pit.
1: Okay.
0: C'est littéralement ça. C'est pour ça que je dis que c'est plus primal, c'est plus sportif. Je vois ça presque comme du MMA. Là. Le but, c'est d'avoir l'air féroce, d'avoir l'air méchant, puis créer un hook qui va donner envie aux gens de se taper d'en face.
1: Moi, c'est ce qu'on m'a dit de toi. Là. En show, on m'a pas parlé, no offense, de musicalement, ouais. On m'a parlé de ton énergie. Ouais. Ça a l'air que chaque show... Tu le fais comme si c'était le dernier. Là. Andréane, là, ma cliente que je parlais tantôt en ouverture, elle a dit ça a juste pas de sens. Comment? Elle m'a comparé toi à un gars qui s'appelle. Je le connais pas, mais Alex Terrible.
0: C'est qui est le chanteur de Slaughter to Prevail.
1: Ouais, je sais pas si c'est une insulte ou une qualité, je sais pas trop.
0: Non,
1: là.
0: Absolument.
1: On m'a comparé tes performances à lui, ça a l'air que c'est over the top, là, puis que les gens sautent sur le stage, sautent dans la foule, de quoi vraiment de complètement malade. Ça fait partie de l'énergie aussi.
0: Ah, ça fait carrément partie de ça. Ouais. C'est drôle parce que j'en jasais aujourd'hui avec des collègues, tu sais, puis ça, c'est un peu le leg de ma mère. C'est-à-dire que moi, je suis pas techniquement le meilleur musicien. Je suis pas le meilleur chanteur, je suis pas le meilleur guitariste. Mais par contre, je pense là où je me démarque, je me suis toujours démarqué dans mes projets, autant dans Stater que mes projets antérieurs, c'est que je suis un Christy de bon animateur de foule. Mmh. C'est-à-dire que je sais le faire lever une foule. Mon rêve, ce sera toujours de jouer sur les plaines du Festival d'été de Québec, puis de semer le chaos pour vrai sur les plaines. Parce que je l'ai fait partout sur la planète, dans les plus gros festivals du monde, sauf chez nous.
1: Mais pas ces plaines, mais avez-vous joué dans l'une des 2600 scènes du FEC?
0: Oui, on a joué dans le fond sur la scène qui était dans le parc de la francophonie.
1: Pas les plaines, juste le niveau en bas.
0: Exactement, c'est une espèce de scène intermédiaire.
1: Avec Get the Shot?
0: Oui, j'avais fait ça avec Get the Shot il y a 2 ans, si je me trompe pas.
1: OK.
0: Fait que ça avait été extraordinaire. Mais tu sais, en contrepartie, tu sais, j'ai eu l'occasion aussi de faire par exemple le Wacken Festival, qui est le plus gros festival métal au monde. Ça se déroule en Allemagne.
1: OK.
0: Tu joues devant 40 000 personnes. Je veux dire, quand t'es là.
1: Oh, shit.
0: Je les ai toutes faites. J'ai fait Hellfest en France aussi. T'sais?
1: OK.
0: Puis, ça c'est peut-être le bout des fois. Tu sais, je suis toujours un peu déçu. C'est que j'ai toujours réussi, dans le fond, à rayonner davantage outre-Atlantique que dans mon propre pays ou dans ma propre province.
2: Nul n'est prophète dans son pays.
0: Exactement, Louis. C'est exactement ça. Puis, des fois, je trouve ça dommage parce que je l'aime, mon Québec. J'aime nos scènes, j'aime nos shows. Mais je trouve des fois les promoteurs peut-être connaissent mal un petit peu la scène alternative. On a tellement de groupes qui rayonnent à l'étranger, puis qui ratissent du monde, puis qui créent des shows extraordinaires. Mais c'est comme un peu si on les boude. Puis il faut attendre que les groupes deviennent très gros à l'extérieur pour dire « Ah ouais, ça vient de chez nous, c'est vraiment super bon. » Puis ça, j'espère que ça va changer.
1: Le comparatif est peut-être boiteux puis un peu hardcore, là, mais il a fallu attendre que le gars se tue d'un accident d'hélicoptère pour réaliser que « Ouais, Bob Bissonnette, ça marche pas pire, là. »
0: Ah, effectivement.
1: C'est quand même ça. Là. Il y a bien du monde au Québec, particulièrement dans les grands centres, qui ont allumé quand il est mort, tristement.
0: Ah, tout à fait, tout à fait. Puis je sais pas, par exemple, si vous avez vu par exemple le documentaire sur Simple Plan qui est paru sur Amazon.
1: Non, non.
0: C'est un super bon documentaire, ça. T'sais, c'est un groupe quand même qui l'a mangé dur, là, ici au Québec, là, qui a mangé de la merde en masse ici au Québec.
1: Et qui ne peut pas se promener, je pense, au Japon. Ils se font arracher le linge.
0: Des méga stars à l'extérieur. Puis ça a pris quand même plusieurs années avant que le groupe ait une bonne réputation, puis qu'aujourd'hui on dise, hey, on est fiers qu'ils viennent du Québec, tout ça. Fait que ça montre effectivement, Louis, qu'on est nul n'est prophète dans son pays, puis des fois, je trouve qu'on a un petit peu cette petite mentalité-là. On devrait être davantage fiers de ce qui se crée ici.
1: Ouais, je suis complètement d'accord. Puis tu vois, mon incompréhension, puis ma méconnaissance du milieu musical, avec tous les festivals que tu as faits, si tu m'avais demandé, là, j'ai l'air obsédé par l'argent, je t'aurais dit, ce gars-là est indépendant de fortune. De faire le Hellfest, tout ça, je t'aurais dit, ben, crime, le gars, son avenir est assuré.
0: Non, je te garantis qu'il faut que j'enseigne 35 heures semaine.
1: Faut que tu sois là demain.
0: Pour pouvoir payer mes billes.
1: Je comprends. OK. La clientèle punk versus celle de show plus métal, est-ce que c'est le même monde que tu retrouves au show ou c'est... Parce que moi, les gars de métal, j'ai toujours trouvé que c'est les gars les plus fins ever. Est-ce que c'est les mêmes gars fins qui sont dans le punk?
0: Ben, il y a du bon monde partout, puis il y a du mauvais monde aussi partout. Hein. C'est un peu comme ça, n'importe quelle culture. C'est sûr que c'est des scènes qui nécessairement ne communiquent pas nécessairement entre elles. En tout cas, particulièrement au Québec et en Amérique du Nord, c'est deux scènes qui sont quand même assez dissociées. Il y en a qui vont tergiverser dans les deux mondes, mais c'est quand même des scènes différentes. C'est sûr que tu sais, dans le hardcore, le métal, il y a ce côté-là toujours un petit peu tough guy. Puis c'est cool, mais c'est souvent un gros théâtre, je trouve, aussi, le métal. Et je me souviens justement quand je jouais dans un band métal, tu as davantage à jouer un personnage sur scène. T'sais, moi, je suis un fan de lutte. Je suis un gros, gros fan de lutte. Puis mon inspiration, souvent, ben c'est des lutteurs que j'ai vu dans ma jeunesse puis que j'aime beaucoup. Fait que souvent, je prends des mimiques de lutteurs live pour avoir l'air un peu tough puis tout ça. Fait que pour moi, c'est un gros théâtre, tout ça.
1: Okay.
0: Dans le punk, je trouve que c'est un petit peu différent au sens où est-ce que tu as moins de game, un petit peu, des fois, à jouer. C'est-à-dire que le monde est un petit peu plus authentique. C'est plus soft aussi, souvent comme ambiance, c'est plus party un petit peu. Il y a un laisser-aller que je trouve super agréable. Puis c'est pour ça qu'avec Dancer-là, je trouve ça bien parce que je joue pas mal moins un personnage que je devais en jouer dans le temps quand je jouais du métal.
1: Puis je le dis pas méchamment, mais dans la foule des shows de métal, je trouve que ben des gens qui assistent aux shows aussi jouent des shows. Puis ils jouent des games, entre guillemets. J'ai un ami en tête qui, lui, là, quand il va dans un show de métal, là, il se trique tout en noir, tout ça. Puis T'as un toutou de Yoshi sur ton lit, là. T'es pas obligé de jouer. Puis je m'en vais voir mon show de métal, je domine. Hey, man. Tu travailles, puis t'as un filet de barbe, là.
0: Oui, oui.
1: Tu n'es pas un bad boy.
0: C'est un grand théâtre, c'est un grand théâtre cathartique aussi. C'est une manière aussi que les gens, dans le fond, vont canaliser leur pulsion de mort, toute la haine, la rage qu'ils ont en dedans. Fait que c'est correct que ça soit comme ça. Je pense que peut-être, étant donné que moi, j'ai tellement gravité là-dedans pendant plus de 20 ans, j'arrive à un âge où est-ce que, tu sais, j'ai plus envie, des fois, faire semblant d'être tough ou d'être toujours en maudit, là, tu comprends?
1: Ouais, je comprends.
0: Des fois, j'ai juste envie d'être content d'être là.
1: Juste toi, ouais, c'est ça.
0: Juste moi, ça, ouais. Ben friendly, tu sais. Parce que contrairement à ce qu'on peut penser, non, tu sais, je me bats pas à tous les jours. Je fais des arts martiaux depuis longtemps, mais tu sais, j'ai pas envie de me battre à tous les jours, là, tu comprends?
1: T'as-tu fait des combats en cage?
0: Non, j'ai pas fait de MMA. Moi, j'ai fait du taekwondo, dans le fond, pendant 25 ans. J'ai fait beaucoup de compétitions aussi, mais c'est pour ça que je suis très attaché aux arts martiaux en général. J'aime les sports de combat.
1: OK. Hey, dans le monde du punk, là, j'ai souvent entendu cette critique-là. Ah, oh, ça sonne tellement commercial. Puis, comme quelqu'un qui connaît pas, justement, le monde de la musique, c'est comme une incompréhension totale, parce que pour moi, être commercial, c'est un signe que ça a eu du succès, non? Et donc, est entendu par un maximum de monde, donc... objectif atteint, non?
0: Ben c'est sûr qu'il y a toujours une scission, dans le fond, qui s'opère depuis 1994. Parce que 1994, c'est quoi? C'est le moment où est-ce que ce qu'on appelle le punk rock est devenu, ou s'est démocratisé, devenu plus mainstream. Avec des albums comme Smash, de The Offspring, Dookie, de Green Day. C'est des albums qui ont mis comme le punk rock sur la map, puis qui ont fait en sorte aussi que ce qu'on appelle la tournée du Vans Warped Tour, que tu connais, c'est devenu comme un phénomène mondial. Ce qui fait que des gens de nos générations ont grandi avec le punk rock qui passait à Musique Plus dans le temps. Fait qu'à partir de ce moment-là, il y a comme une scission entre ceux qui voulaient préserver le milieu punk comme étant quelque chose, c'était de garder, d'underground, d'alternatif, vraiment contre-culturel versus l'industrie culturelle qui, finalement, a récupéré ce mouvement-là parce qu'il a vu que les jeunes, ils aimaient ça, puis il y avait une scène à faire avec ça.
1: Ouais.
0: Fait que souvent, on va distinguer un petit peu ces deux milieux-là, un milieu plus punk, plus puriste, versus ce qu'on va appeler plus le pop-punk, justement, du début des années 2000, qui était plus industrialisé. Dans les faits, esthétiquement, je veux dire, il n'y a pas nécessairement de différence. Ça vient de la même place. Puis, moi, je me souviens toujours, dans le fond, quand Green Day est devenu populaire, ils disent eux-mêmes dans leur entrevue, tu sais, on a tout le temps joué la même crise de musique. Dans les
1: ouais.
0: Donc, on n'a pas changé de style, dans les faits. C'est juste le monde a commencé à écouter ça du jour au lendemain.
1: Uh-huh. Okay?
0: Fait que souvent, tu sais, c'est pas une question de volonté de l'artiste. C'est pas une question tant d'esthétique musicale non plus. C'est juste une question de... Il y a des musiques qui sont dans l'air du temps puis qui finissent par ne plus l'être. Aujourd'hui, si on parle 2026, punk rock, c'est une culture, entre guillemets, morte. Parce qu'il n'y a plus de scène punk rock en tant que telle. C'est une musique qui est quand même décédée comparativement au métal. Le métal, aujourd'hui, qui est presque devenu la nouvelle pop. C'est quasiment devenu la nouvelle norme. Tout le monde écoute du métal. Tout le monde veut entendre du monde crier sur des breakdowns.
1: Je sais pas si on va rentrer ça dans du métal, mais notre chroniqueur, justement, Dan, il y a deux semaines, était au show de Bring Me The Horizon. Ils vont remplir le centre Vidéotron en septembre prochain. C'est sur le spectre du métal, ça, je dirais.
0: Oui, ben tu sais que c'est quand même commercialisé beaucoup. Là,
1: c'est
0: devenu beaucoup plus accessible avec les années. Mais oui, effectivement, ça ratisse plein de monde. Tout le monde se rapporte au métal maintenant. Fait que s'il y a bien une culture qui est plus autant insurrectionnelle qu'avant, c'est bien le métal. Mais encore là, encore une fois, il y a plein de sous-genres là-dedans. T'sais, on pourrait faire plein de dénominations différentes. Mais reste que le métal aujourd'hui est beaucoup plus mainstream que le punk rock. C'est ça qui est quand même intéressant.
1: Ben oui.
0: Autant qu'esthétiquement, on dit ah, mais ça crie pas, ça chante, c'est plus commercial. Mais dans les faits, ce qui vend le plus présentement, c'est le métal, c'est pas le punk rock.
1: C'est particulier, hein, parce que tu sais, le punk rock est comme de façon logique plus mélodique, donc plus accessible en partant. T'sais, c'est quand même particulier.
0: Ouais, ben les standards de l'industrie culturelle changent constamment. Puis c'est le propre de l'industrie, hein, d'être capable de coopter tout ce qui se crée dans la musique underground, puis en faire des produits et des marchandises après ça. Fait que c'est pour ça que je trouve ça drôle, parce qu'effectivement, on a l'impression que c'est plus accessible, plus commercial, mais jouer du punk rock aujourd'hui, je trouve ça quasiment plus insurrectionnel que jouer du métal.
1: Ouais, ouais. Et est-ce que les puristes du punk rock qui veulent garder ça justement underground, tu sais, tu me disais tantôt, les promoteurs sont pas super pour spotter les groupes et pour les faire rayonner, cette espèce de volonté-là de pas être trop commercial, est-ce que ça envoie pas le message de ben on n'est pas intéressé anyway à se faire montrer? Tu comprends ce que je veux dire?
0: Oui, je comprends. Mais pas nécessairement, parce que dans le fond, quand tantôt je parle des promoteurs, je parle des gros promoteurs, là,
1: ouais.
0: des grosses organisations. Fait que ça n'a pas nécessairement rapport. Puis de toute façon, même les groupes plus underground, aujourd'hui, ben, travaillent à peu près toutes par les mêmes agences qui bookent aussi des artistes mainstream.
1: Ah, okay.
0: Donc, dès que tu commences à tourner à l'international, c'est la même agence qui va booker, mettons, Bring Me the Horizon, Billie Eilish, tu comprends? Ah, fait qu'il va avoir plein d'affaires, tu sais. Fait qu'au final, tu sais, que tu joues du métal, du punk, dès que tu entres à un certain niveau dans cette industrie-là, tu passes par les mêmes canaux quand même.
1: OK. C'est comment être prof de philo? Tout court, là. Être prof de philo, c'est comment?
0: C'est vraiment le fun. C'est une deuxième passion.
2: Comment on devient prof de philo?
0: Ben, c'est le seul débouché professionnel d'une formation en philosophie. Donc, t'as pas le choix de devenir. C'est ça, la réalité.
2: Ah, ouais, ou maire de Québec.
0: Ouais, effectivement. Faut que tu passes par d'autres détours. Hein, c'est ça qui arrive.
2: Maire de Québec. Puis j'ai aussi un petit soupçon sur un des deux de la SQDC de Val-Bélair. Moi, je pense que ça peut amener là.
0: Ça se peut. Mais ça, c'est ceux qui n'ont pas fini leur formation. C'est ça le problème. Mais c'est un addon. Tu sais, pour moi, les études, ça a toujours été un plan B. Moi, tout ce que je voulais faire dans la vie, je voulais faire du rock, je voulais faire de la tournée, je voulais faire de la musique. Puis, j'aimais l'éducation. J'aimais l'école, j'aimais la culture, j'étais curieux intellectuellement. Puis je me disais, regarde, je vais étudier quand même sur le side, je vais faire quelque chose quand même. Mm-hmm. Pour moi, c'était important.
2: Est-ce que malgré l'amour de la musique de ta mère, elle t'a poussé quand même à rester sur la traque de l'école ou était comme non, mets toutes tes billes dans la musique parce que, tu sais, vu qu'elle a un côté artiste, elle aussi déjà.
0: Ben, ma mère, en fait, elle m'a supporté dans absolument tous les domaines. Dans le fond, peu importe ce que je voulais faire, elle voulait simplement que je sois heureux. Puis ma mère, elle a travaillé pour l'Université du Québec à Rimouski. Donc, elle était elle-même dans
2: le milieu déjà dans le milieu scolaire.
0: Fait que c'est pour ça que j'ai un peu hérité aussi du background à ma mère à travers tout ça.
1: OK.
0: Puis, moi, tu vois, au départ, quand je suis arrivé à l'université, comme je te dis, moi, c'était un plan B. Puis moi, au cégep, j'avais trippé sur la sociologie puis la philo, mais je me disais, hey, je suis pas assez brillant pour aller dans ces domaines-là. Ça doit être des futurs prix Nobel qui sont là-dedans. J'étais comme, hey, non, moi, j'étais un vieux punk, tu sais, je suis comme ça. Je suis pas assez bon pour être là-dedans. Fait que ce que j'ai fait, je me suis inscrit dans la fosse sceptique des programmes universitaires de l'Université Laval. Les communications publiques.
1: Oui, ben oui.
0: Fait que voilà, fait que j'étais avec 250 autres étudiants en communication publique. Puis, j'aimais pas vraiment ça. C'était vraiment pas moi. C'est parce que moi, j'étais un bon communicateur. Je me suis dit, pourquoi pas aller là-dedans? J'ai fini ma formation quand même parce que je suis peut-être dur. Moi, quand j'entreprends quelque chose, je le finis. Que j'aime ça ou que j'aime pas ça, je le termine.
1: Okay.
0: Mais ce que ça m'a apporté, parce que je voulais pas pantoute travailler dans ce domaine-là, mais je me suis dit, l'avantage de tout ça, c'est quand t'es entouré de futurs Miss Météo puis de chroniqueurs du Journal de Québec, tu te sens vraiment brillant. Fait que ça m'a fait prendre confiance en mes moyens. Puis je me suis dit, dans le fond, je suis pas si cave que ça. Je peux étudier en philosophie, je peux aller étudier en sociologie. Fait que je suis allé faire, dans le fond, mon bac en philo puis ma maîtrise en sociaux.
1: Okay.
0: Après ça, puis à un moment donné, je me dis, il faudrait bien que je me trouve une job. Puis là, j'ai connu des amis qui enseignaient déjà. Je me dis, viens faire un stage d'enseignement à Lévis-Lauzon. Je suis allé faire un stage d'enseignement, je me suis dit, c'est normal, le fun d'enseigner. Puis je me suis retrouvé là, un an plus tard, j'étais engagé là, puis ça fait 15 ans.
2: À quel point tu as du jeu dans le cursus scolaire? Hein? Tu sais, j'imagine que tu as des éléments à passer dans l'année, mais la mise en bouche, est-ce que tu as une liberté totale?
0: Il y a des plans cadres. Il y a des devis ministériels qu'on doit respecter. Il y a des compétences que les étudiants doivent atteindre.
1: Mm-hmm.
0: Mais nous, une fois qu'on a ça, c'est des compétences qui sont très, très, très vastes. Par exemple, en philo 1, par exemple, c'est faut que l'étudiant soit capable de développer son esprit critique puis de faire une dissertation argumentative. Il faut que tu enseignes au moins un philosophe grec. Après ça, tu peux enseigner ce que tu veux, tu peux en enseigner 5 si tu veux, tu peux aller plus loin que ça.
2: Tu as le choix de qui?
0: Absolument, absolument. Okay. Parce que dans notre département, tout le moins, l'interprétation qu'on fait de ces devis-là est super libérale. Fait que dans le fond, on a l'embarras du choix. Puis c'est un peu l'avantage d'être professeur aussi au collégial, c'est que contrairement au professeur du secondaire, qui est vraiment, tu sais, plus un cadre restreint puis rigide dans lequel, duquel ils peuvent pas vraiment sortir. Nous, au cégep, on n'est pas considérés comme des profs de secondaire, on est des spécialistes de contenu, ce qui fait en sorte qu'on a beaucoup de marge de manœuvre. Fait qu'on est comme nos propres boss.
2: Ouais, puis pour quelqu'un qui a un côté artistique, j'imagine ça doit être de quoi qui t'appelle là-dedans, de pas être pogné dans le carcan de, c'est ça le cursus, puis tu t'en tiens à ça, mon...
0: Ouais, effectivement, c'est plus valorisant, puis tu l'as super bien dit. Effectivement, ça te permet de te dépasser, de revoir ton contenu, de le réactualiser constamment. Fait que c'est plus facile de se mettre à l'épreuve, là, vraiment.
1: Louis. Toi qui donnes des shows en musique, est-ce que tu fais un genre de parallèle entre un show de musique puis un show devant tes élèves en cours?
0: Ouais, vraiment. Absolument, Louis, t'es en plein dessus. Parce que, pour moi, c'est le même combat. Enseigner puis faire de la musique, là, dans le fond, c'est le même combat, mais mené sur des fronts différents. Je dis souvent ça, c'est-à-dire qu'en musique, tu vas aborder des chansons, des thèmes dans tes chansons qui vont souvent piquer la curiosité intellectuelle des gens. Puis dans mes cours, tu donnes des outils intellectuels aux gens pour répondre à ces questions-là que la musique peut susciter. Fait que, dans le fond, moi, donner un show de musique, c'est la même chose que donner un show devant une classe. C'est juste la différence. Souvent, dans un show, les gens sont plus intéressés par ce que je fais que dans une salle de classe. Fait que le défi est un petit peu plus grand des fois dans la salle de classe. Mais le but, c'est que les gens aient du fun en apprenant. Pour moi, ça, c'est super important. Ouais. Fait que, de ce point de vue-là, je suis pas un prof orthodoxe. T'sais. Moi, si les bureaux se flippent pas à la fin du cours, puis les gens s'entretuent pas ou sautent pas à la jugulaire mutuellement, j'ai raté mon coup.
1: Ouais, okay.
0: Il faut que ça brasse. Il faut que les gens discutent. Il faut que ça discute fort aussi. Hein. Fait que, ici, on a une station qui dit « Faites-vous votre propre opinion. » Ben, dans la salle de cours, c'est un peu ça aussi. Faire son opinion, mais savoir la défendre rationnellement, c'est vraiment ça le nerf de la guerre dans un cours de philo.
3: Parce que juste un petit commentaire, parce qu'on dit tout le temps ce qui fait que t'aimes un cours de philo ou pas,
1: c'est le prof. Ouais, t'as raison.
3: Je pense que ta manière de le donner, en tout cas, j'ai pas suivi de cours avec toi, mais je pense que j'aimerais ça, la philo.
0: C'est le fun, tu sais, moi j'ai l'approche, comme je dis, super ludique, puis je veux que les gens aient du fun. Parce que, tu sais, surtout au cégep, tu sais, la philo, ça fait partie de la formation générale, hein, ça fait partie avec, dans le fond, la littérature, l'éducation physique, puis l'anglais. Fait que c'est sûr que ça, c'est un cursus obligatoire quand tu vas au cégep.
1: Mm-hmm.
0: Fait que les gens qui s'en vont au cégep, ils s'en vont pas là en se disant, yes, je vais faire de la littérature ou yes, je vais faire de la philo. Tu sais, c'est comme, t'as pas le choix.
2: Hey, c'est super paradoxal, ça, parce que quand j'étais au cégep, j'aurais fait n'importe quoi pour sacrer mon camp de là. Puis là, tu me donnerais quelques heures pour assister à tes cours, j'irais anytime.
0: C'est ça. Ben, le pire, souvent, c'est que c'est à rebours qu'on se rend compte que c'est le fun. Puis moi, mettons, moi, je me souviens au cégep, je veux dire, les profs que j'ai eus en philosophie ou en littérature, on s'entend, ça volait pas haut là, à l'époque. T'sais?
1: C'était ça, moi aussi.
0: Aujourd'hui, par contre, je vous dis, les gars, là, on est chanceux, puis les étudiants ne se rendent pas compte à quel point ils sont chanceux d'avoir des pédagogues comme nous autres, qui sont jeunes, qui sont dynamiques, qui rendent ça ludique. Puis des fois, je pense qu'ils prennent ça même pour acquis. Uh-huh. S'ils voyaient, nous autres, les profs qu'on a eus à leur âge, ils feraient un méchant saut. Fait que souvent, des fois, c'est un peu ça le côté un peu ingrat. C'est-à-dire que tu essaies de rendre ça super ludique. Sur le coup, la vaste majorité ne se rend pas compte vraiment à quel point ça peut être utile, à quel point ça peut être intéressant. Puis souvent, c'est 3, 4, 5 ans plus tard, je les recroise au gym à Lévis, puis ils me disent « Hey JP, merci de ton cours de philo. J'ai vraiment aimé ça à l'époque, mais je savais pas que ça allait me servir autant aujourd'hui. » Fait que c'est souvent à rebours que les gens se rendent compte que « Hey, c'est pertinent ce qu'on a appris là-dedans. »
2: Mais il y a plein d'affaires dans ce que tu viens de dire. Moi, j'ai jamais croisé mon prof de philo au gym. Puis je l'aurais encore moins appelé « Hey JP! » Malade ton cours, jamais.
0: Et probablement que jamais ton prof de philo aurait benché plus lourd que toi non plus.
2: En effet, il n'y a absolument aucune chance, effectivement. Y a-tu un moment, tu sais, quand tu donnes le premier cours d'une session, t'avises-tu un peu t'es qui puis comment tu vas faire ça? Parce que c'est sûr qu'il y a un... Tu sais, parce que tu rentres d'une classe de cégep, tu vas t'attendre à un certain... Je reviens là-dessus, mais un certain esthétique de prof de cégep, tu sais. Là, c'est sûr qu'il y a quelques questionnements qui arrivent dans la classe. Là. C'est sûr. Ils sont peut-être pas mis up front, mais dans leur tête, il y en a, je suis sûr.
0: Ouais, ben, les étudiants sont pas idiots non plus. Tu as une réputation qui te précède aussi. T'sais, moi, ça fait 15 ans que je suis là.
2: Ben oui.
0: Étant donné que je suis un peu aussi dans l'espace public, beaucoup dans le plan sur le plan artistique, les gens me voient ailleurs. Ils m'ont soit déjà vu en show, ils ont déjà entendu parler de moi. Fait, ils savent déjà un petit peu à quoi s'attendre. C'est sûr que moi, je les préviens. Je leur dis, si vous voulez une momie plate en avant qui lit son livre pendant 3 heures, changez de prof. Ce sera pas moi. C'est pas ça que je vais vous montrer. Fait que je les mets en garde. Je leur dis, ça va brasser. Puis la plupart ont bien du fun.
2: T'as-tu, puis je veux pas te mettre dans l'embarras avec cette question-là, mais t'as-tu déjà de la merde ou t'es-tu déjà senti tenu justement par les gosses, par ton employeur, en lien avec la musique?
0: Tu sais,
2: la connotation qui peut être violente, entre guillemets.
0: Jamais, même qu'au contraire, puis là, je suis super content du cégep de Lévis parce qu'ils ont toujours été fiers de ça.
1: Okay,
0: ils ont toujours pas eu peur de le montrer. Okay. Quand il y avait des articles, par exemple, sur moi dans le journal, ils partageaient.
1: Sweet!
0: Des entrevues à la télévision, même chose. Puis moi, j'ai toujours été super fier aussi de jaser du fait que j'enseigne au collège de Lévis, au cégep de Lévis, puis je suis super heureux d'être là, puis je suis bien fier d'appartenir à cette organisation-là. Je trouve qu'on a un super beau département, au département de philosophie, puis j'ai des collègues extraordinaires. Fait que non, tu sais, j'ai été chanceux là-dessus parce que je sais que c'est pas tout le monde qui a la chance d'avoir cette espèce de liberté académique-là, mm-hmm. puis ce support-là de leur institution. Mais moi, depuis les 15 dernières années, ça a toujours été ça.
2: Tant mieux, bonne nouvelle ça. Il y a, tu sais, dans tous les travaux, il y a des bons puis des mauvais côtés. Il y a des affaires qu'on fait avec plus de facilité, avec le vent dans le dos, puis d'autres moins. C'est quoi toi qui et ta matière, ton dada, là. Tu sais, quand tu te dis, OK, là, on est rendu là dans le cursus ou bien on attaque tel aspect de philosophie, t'as-tu un concept ou un philosophe en particulier? Y a-tu quelque chose que tu dis, ah, ça, c'est le mien? Ou y a-tu depuis 15 ans quelque chose que tu fais presque pareil année après année parce que ça te fait trop triper, tu sais?
0: Ouais. Ben, c'est sûr que, tu sais, quand t'es prof, t'es toujours un petit peu déchirant de deux choses. Entre toi, tes intérêts théoriques, Mais ce que tu crois aussi que les étudiants doivent savoir pour ensuite prendre des décisions en société. Puis moi, j'ai toujours pris le parti de dire, moi, je veux que les gens aient des bases pour ensuite prendre des bonnes décisions puis qu'ils fassent leur propre choix par la suite. T'sais? C'est pas parce que moi, par exemple, j'ai fait mes études sur Nietzsche puis Adorno puis des post-marxistes que je vais enseigner que ça. Tu comprends? Pour moi, je passerais complètement à côté de la traque. Il faut que j'enseigne des choses ben, qui ne m'intéressent pas nécessairement de prime abord, mais que je pense qu'ils doivent savoir. Okay? Puis moi, j'ai toujours fait ce parti-là. Fait que au même titre qu'en éthique et politique, j'enseigne autant le conservatisme que le socialisme, que l'anarchisme, que le fascisme. T'sais, tu comprends, je passe à travers tous ces volets idéologiques-là. Puis pour moi, c'est important que les étudiants se fassent leurs propres opinions là-dessus, puis soient capables de défendre après ça rationnellement leur position. Fait que pour répondre à ta question, c'est pas tant sur le contenu théorique que moi je vais triper en tant que tel, ça va être beaucoup, dans le fond, sur les activités pédagogiques que je vais utiliser. Fait que, mettons, exemple. T'sais, souvent, moi, j'aime ça que les étudiants appliquent la matière qu'ils ont vue, dans le fond, pendant la première heure et demie de cours, qu'ils mettent ça de manière pratique dans quelque chose. Souvent, mettons, je peux faire des escape rooms, mettons. Je peux faire un gros escape room, dans le fond, philosophique, où est-ce qu'ils ont des énigmes, où je mets une situation fictive, où est-ce que le cégep de Lévis se fait envahir par des zombies. Puis là, il y a une énigme philosophique à résoudre qui est basée sur la matière qu'on a vue. Puis ils font ça en classe, puis là, il y a un timer, puis là, il y a de la musique, il y a de l'ambiance. Moi, c'est ça que j'aime.
1: C'est tombé malade.
3: On dit que c'était pas ça, mais quoi?
0: Non, c'est ça. Moi non plus. Là,
2: c'était pas c'était l'allégorie de la caverne. En mode, fermez vos gueules, lisez, puis on se parle tantôt. C'était ça, moi, là.
0: C'était malade. Ben, des fois, ça pourrait être bien fait, ça pourrait être bien enseigné, mais aujourd'hui, il faut trouver toutes sortes de méthodes, justement, pour capter l'attention. Puis peut-être que ça revient à ce que tu disais tantôt, Louis. Moi, dans le fond, le côté showman que j'ai en musique, j'aime ça l'amener dans mes cours. Puis c'est ce qui fait ma spécificité pédagogique aussi. Mes autres collègues sont super bons, mais ont d'autres manières d'enseigner. Puis la réalité, c'est que, tu sais, c'est pas tous les étudiants non plus. Tu sais, vous autres dites, hey, ça a l'air le fun, puis tout. C'est pas tous les étudiants qui vont triper non plus sur cette approche pédagogique-là. Tu sais, des fois, il y a du monde plus timide qui aime bien ça, tu sais, un cours ben plus académique, ouais, plus stérile. Il y en a qui aiment ça, puis sont à l'aise là-dedans. Il y en a d'autres qui aiment plus ça quand ça brasse, comme dans mes cours. Fait que, à chaque étudiant aussi sa préférence pédagogique.
2: Ah, je comprends. J'aurais eu du fun dans ton cours, mais le moment où il aurait fallu que je me lève dire mon opinion, j'aurais dit, mon Dieu, que je l'ai eu, lui. C'est sûr. Ah, écoute, pour vrai, là, je trouve que ton parcours est très intéressant. C'est fascinant de t'écouter. Je trouve ça cool aussi que le cégep te laisse être quitté puis tu sais faire rayonner ça aussi. Je trouve ça complètement malade. Je veux terminer cet entretien là en te demandant comment est-ce qu'on passe d'un artiste assez introverti, tu sais, assez songwriter à genre Donkey Kong à 75%. comment t'es devenu une bête de gym? Comment ça t'est arrivé?
0: Ben ça, c'est drôle parce que c'est il y a à peu près genre 12 ans. Ça fait 12 ans que je fais du bodybuilding maintenant. Quand je pesais 115 livres de moins qu'aujourd'hui.
2: OK.
0: Et tu vois, pendant très longtemps, dans le fond, moi, j'étais un petit gringalet. Tu sais, j'étais un grand gars, mais tout mince. Ma mère, elle, pareil, elle est tout petite.
2: Man, cet été, on te donne Cole Caulfield, puis tu nous le redonnes à la fin de l'été.
0: Genre, mettons, c'est un peu ça.
2: Ouais.
0: C'est un peu ça. Tu sais, j'étais comme genre Monsieur Burns dans son meilleur moment. Tu sais, c'est un peu ça.
2: Okay.
0: Puis moi, pendant toute ma vie, j'ai comme toujours vu mon corps comme une prison. C'est-à-dire que, tu sais, on me voyait tout le temps, on riait, on faisait tout le temps des jokes sur moi, on sait, ben, JP est tout petit, hein, ça faudrait qu'il mange plus, etc. Tu sais, puis, à un moment donné, tu ris, tu trouves ça drôle, tout ça, puis tu te dis, moi, je m'en fous, je suis pas juste un corps, tu sais, je suis un esprit, puis c'est pour ça que j'étudiais, je me dis, bon, je suis peut-être pas le gars le plus fort au monde, mais au moins, je vais me cultiver, puis je vais avoir un esprit fort. Sauf qu'à un moment donné, tu te rends compte que tu peux pas négliger ton corps toute ta vie. Puis, à un moment donné, je me suis juste tanné. Je me suis dit, je suis tanné de voir mon corps comme une prison, comme quelque chose qui m'enferme. Fait que j'ai dit de reprendre le contrôle de ce corps-là. J'ai commencé à m'entraîner. J'ai fait du sport toute ma vie, mais tu sais, j'étais juste pas shapé.
2: Okay.
0: Puis comme je te dis aussi, moi, j'ai toujours trippé sur la lutte. Tu sais, les gros lutteurs, ouais, c'est ça que j'aimais. Moi, j'étais un fan de Stone Cold, Steve Austin, The Undertaker. Moi, c'était des images de jeunesse auxquelles j'aspirais quand j'étais jeune. Puis comme, je suis capable d'être ça. Je suis capable d'être à la fois un esprit aiguisé puis un corps solide. Je suis capable d'être les deux. Et depuis que j'ai fait ça, depuis que j'ai commencé à reprendre le contrôle sur mon corps, ça a littéralement changé ma vision et ma représentation du monde. Littéralement.
2: Du monde ou de toi?
0: Du monde en général. De moi-même et du monde en général. Je pense qu'avant que je commence à m'entraîner, j'étais quelqu'un de beaucoup plus pessimiste. Beaucoup plus pessimiste.
2: Okay.
0: Aujourd'hui, je peux dire que je suis un pessimiste théorique, mais un optimiste pratique.
2: Tu penses que juste en allant au gym, tu sécrètes de la sérotonine, tout court, puis tu es moins down?
0: Je pense pas que c'est juste une question de déterminisme biologique. Je pense qu'il y a une question de confiance en soi, puis aussi de reconnaître ses potentialités naturelles. Parce que si tu les actualises pas, ces potentialités-là, tu peux pas devenir quitté.
2: Mm-hmm.
0: Puis ça, c'est important. Puis c'est là que tu te rends compte que ton corps, c'est pas distinct de ton esprit. Ton corps, c'est une grande raison, disait Nietzsche, mais il y avait particulièrement raison. Puis la manière dont tu traites ton corps, ça va aussi conditionner la manière dont ton esprit opère. Puis c'est ça que je me suis rendu compte. Puis tu vois, au-delà de mes diplômes, au-delà de ce que j'ai fait en musique puis de mes accomplissements, avoir repris le contrôle sur mon corps, je trouve encore aujourd'hui que c'est ma plus grande réussite.
1: Ah ouais, wow. Mais écoute, je trouve ça... Est-ce que tu t'es fait pointer du doigt comme étant... Ah, ça, c'est une forme d'expression de la masculinité toxique.
0: Ça arrive souvent.
1: Ah, il fait du métal. il doit prendre de la drogue en plus. Alors que je pense pas, hein.
0: Non, absolument pas. Je suis straight edge. Dans le fond, je prends pas de drogue, je prends pas d'alcool depuis 20 ans.
1: Là. OK. Tu vois. Fait que t'es zéro, puis il suffit d'avoir écouté dans l'entretien qu'on a depuis tantôt pour réaliser que t'es pas une expression de la masculinité toxique, là.
0: Non, vraiment pas. Puis je trouve ça drôle. Puis en même temps, j'aime ça. Parce que justement, moi, je vois des jeunes. Où est-ce que, tu sais, la culture du corps, c'est devenu super important pour les nouvelles générations.
1: Ouais.
0: Beaucoup plus de jeunes, comparativement à notre époque, qui s'entraînent, qui vont dans les gyms. Tu le vois sur TikTok, dans le fond, il y a toute une pression sociale, tu sais, autour du culte du corps.
1: Les gars, on dirait qu'ils remarquent plus les corps d'hommes que les femmes, je
0: trouve. Exactement. T'as tout à fait raison. Puis, malheureusement, tu sais, souvent, on associe la culture du corps avec, des fois, certaines valeurs, certains stéréotypes. C'est-à-dire que, justement, le gars qui s'entraîne, c'est le gars un petit peu dommé, qui tient des discours masculinistes, un peu rétrograde puis réactionnaire. Puis moi, ce que j'aime dans le fait de jouer avec ces stéréotypes-là, c'est de montrer que non, tu sais, tu peux avoir un corps de viking, mais avoir un certain esprit critique, puis être brillant, puis tu peux avoir des idées plus progressistes. T'es pas obligé d'être un masculiniste, t'es pas obligé d'être un machiste. Tu peux être quelqu'un qui croit en l'égalité, puis quand même être capable de te développer puis de te bâtir physiquement. Mmh. Les deux sont possibles. Puis moi, j'aime ça. C'est essayer de briser ce stéréotype-là. Puis j'aime ça de montrer que cette voie d'existence-là est possible, elle aussi.
1: Jean-Philippe, écoute, ça a été vraiment intéressant de te recevoir. Merci de t'être déplacé en studio. J'aimerais ça. Éventuellement, c'est sûr, si tu as le goût, tu vas revenir.
0: Je reviens quand vous voulez, les amis. Vous avez besoin d'un chroniqueur, peu importe, là, je suis toujours là pour vous autres.
1: Ben, écoute, c'est pas tombé dans l'oreille d'un sourd, ça, ce bout-là. Oui, parce que moi, là, c'est sûr, c'est du quartz, là, c'est dur à flipper, cette table-là. Mais tu m'as eu tantôt avec ta salle de classe en train de flipper. As-tu des shows bientôt à Québec? On peut-tu vous voir dans le Stater Live bientôt?
0: Oui, absolument. Il y a un super beau festival qui s'appelle le Red Bridge Fest. Dans le fond, le 31 mai. C'est vraiment le Red Bridge à Pont-Rouge, évidemment, gros festival punk rock. On va jouer là avec Pennywise, Millen Collins. Ça va être immense, ça va être magnifique. Sinon, on va être aussi à Mont-Carmel en fête cet été, puis à l'Underground Fest.
1: Mont-Carmel en fête dans le cours du Maître Fumeur qui va s'ajouter au show la semaine prochaine. Ouais, c'est mal.
0: Les beaux festivals cet été, ça va être vraiment plaisant.
1: Et avant de te laisser, parce que je m'étais dit, je vais y dire, mais tôt dans l'entrevue, ça aurait peut-être fait un fret. J'ai une vision pour Don Stater.
0: Vas-y.
1: Vous devez faire une collaboration avec Soldia.
0: J'aimerais ça.
1: J'aime beaucoup ce projet. Ça serait tellement hot, man.
0: J'adorerais ça.
1: Puis en plus, Soldia, t'as pas beaucoup de temps, par exemple. Soldia et ses plaines. Tu comprends? Tu m'as dit ton grand rêve, tout ça, tantôt. Collaboration avec Soldia, il y a une carte blanche.
0: Ben écoute, Soldia, appelle-moi, je suis dispo.
1: Let's go. J'ai vraiment... Tantôt, je m'en venais en charge, j'étais comme... Mais ça serait cœur, hein?
0: Je suis d'accord.
1: Les deux ensemble, là, parce qu'il y a une toune de Soldia qui s'appelle Tour Life, avec Tom Vite, je sais pas trop. Et c'est écœurant, c'est un peu punk rock dans l'âme. Vous autres, vous pourriez me monter la barre d'un cran.
0: Absolument. Et le pire, c'est que j'ai écrit une chanson récemment où est-ce que j'ai besoin d'un verse rappé. Donc, Soldia, anytime.
3: C'est lancé.
1: C'est lancé dans l'univers.
3: Vous ferez la première dans le Spacecast, vous nous direz merci.
1: Ouais, mais c'est sûr que, avec la malédiction du Spacecast, vous êtes plus partis pour mourir les deux d'un accident de char, là. Mais on l'aura lancé en l'air quand même. Hey, Jean-Philippe, un gros merci encore une fois.
0: Merci beaucoup, les boys, c'est un plaisir.
1: On fait une courte pause. Le Spacecast est avec vous jusqu'à 22h.
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0: Vous êtes à l'écoute de Choix Radio X, le Spacecast qui vous accompagne jusqu'à 22h, jusqu'à l'arrivée du chum Max Lacasse qui va prendre vos appels là, dans le Last Call pour une petite dernière cette semaine.
1: Oui, monsieur.
0: Hey, j'avais hâte à cette entrevue-là parce que c'est un peuple et une culture qui me fascinent. Puis on vient souvent avec ça, hein, des conversations avec des gens qui viennent d'ailleurs et qui ont autre chose à raconter. C'est toujours fascinant. C'est toujours...
1: Absolument.
0: Si tu veux être confronté à des différences culturelles, des façons différentes de voir la vie, de vivre le quotidien, c'est la meilleure façon de jaser avec du monde qui ont vécu autre chose, c'est qu'ils viennent d'ailleurs carrément.
1: Ben, ça nous donne des clés de compréhension de comment ça se passe ailleurs pour au final mieux comprendre le monde dans lequel on vit. Hein, ça se passe pas pareil partout.
0: Ah, exact, c'est ça. Et de voir que... tu sais, en fait, je vais être franc avec toi, là, moi, je pense 80% des affaires que j'aime viennent du Japon. T'sais, 80% des affaires que je regarde d'une journée comme art, comme divertissement, ça vient du Japon. Fait que j'ai un biais favorable. Je vais le dire comme ça, là. Et je suis très, très, très content parce que c'est quelqu'un que j'ai découvert il y a de ça quelques années. Je me disais, hey, ça serait le fun de le recevoir en studio. Il s'appelle Ryunosuke Yamazumi et il est en studio avec nous. Salut, Ryunosuke.
2: Oui, mon Dieu, ça va bien. Merci pour l'invitation.
0: Ça va bien?
2: Oui, super.
0: Excellent. Je suis content de te voir. Ça fait quand même quelques années.
2: Moi aussi, oui. Depuis la pandémie.
0: Oui, c'est ça. Hein?
2: Ouais, ouais.
0: T'es arrivé au Québec quand? Hein?
2: Je suis arrivé ici en 2006.
0: 2006?
2: Parce que je suis artiste de cirque. Donc, mm-hmm. Je suis venu ici pour faire les études à l'École de cirque de Québec, justement.
0: OK. Et qu'est-ce qui... pourquoi le Québec?
2: En fait, justement, je voulais devenir un artiste professionnel de cirque et j'étais vraiment inspiré par le spectacle de Cirque du Soleil.
0: OK.
2: Donc, non seulement Montréal, mais toute la province de Québec était bien réputée. Et surtout pour l'éducation, pour devenir artiste de cirque.
0: Ah, oh, ouais.
2: J'avais le choix d'aller à Montréal et Québec. Et j'étais accepté dans l'École de cirque de Québec. Donc, c'est la raison pour laquelle je suis venu ici.
1: Y avait-tu d'autres choix, d'autres pays que le Canada ou le Québec dans tes visios, c'était vraiment juste ici?
2: La France, ils sont vraiment réputés pour faire le cirque contemporain.
1: Ouais.
2: La France était plus spécialisée pour une création de groupe. Donc, quand on fait le spectacle ensemble avec d'autres artistes, à l'époque, je ne sais pas qu'est-ce qui a changé maintenant, mais il était très fort. Tandis qu'ici, c'était vraiment réputé pour concevoir un numéro de cirque. C'est-à-dire que tu rentres à l'école... Pour être certain de sortir, pour graduer l'école, il faut sortir avec un numéro de cirque.
0: OK, carrément. OK.
2: Ouais.
0: C'est ça. Ah, ouais. Et est-ce que quand tu décides de partir du Japon pour le Québec, est-ce que tu as déjà une base de français?
2: À l'université du Japon, j'ai pris quelques cours. En fait, j'ai quand même pris deux ans de cours de français, mais quand je suis venu ici, je comprenais à peu près 1,2%.
0: Ah ouais, OK.
1: Puis au Japon, de base, est-ce que vous connaissez toutes les deux alphabets? Est-ce que vous connaissez déjà l'alphabet normal ou...
0: normal.
2: En fait, il faut être précis. Quand on parle d'alphabet, quel est l'alphabet?
1: L'alphabet, les
0: notre alphabet à nous, là.
1: La manière d'écrire.
2: Ouais, ouais, bien sûr. Si c'est l'alphabet, oui.
1: Ouais. Et vous, est-ce que au Japon, de base, tu connaissais déjà l'alphabet normal ou c'était juste les...
2: Déjà,
1: signe japonais.
2: En fait, déjà au Japon, on utilise également l'alphabet latin.
1: OK.
0: Ah oui?
2: Par exemple, si on écrit CD, on n'écrit pas CD avec les alphabets japonais. On écrit juste avec C plus D.
1: OK.
0: Ah, tout simplement.
2: Okay. Également, à partir de 12 ans, 13 ans, on commence à apprendre on prend le cours d'anglais à l'école. Donc,
1: OK, ouais.
2: Puis ici, on utilise juste 26 caractères. Mais au Japon, on utilise 46 alphabets japonais, puis un autre sort d'alphabet 46, puis on utilise des idéogrammes. Un idéogramme reflète le sens de la phrase, sens d'un mot, mais non le son en fait. Puis des idéogrammes, on apprend 2100 caractères. Donc pour moi, ajouter juste 26 caractères...
0: pas trop stressant. Voilà.
2: Pourtant, ici, il y en a qui sont même pas capables d'écrire oignon correctement.
0: Oui, oui, c'est vrai, ça. Mais quand tu dis que ça va déterminer le sens de la phrase, ça, tu veux mettre un sens plus triste, interrogatif, ça vient au début?
2: Non, ça c'est au niveau de structure de japonais. Hein?
0: Oui.
2: Ça c'est un autre sujet. En japonais, on place le verbe à la fin de la phrase. Donc, à la place de dire je vais, par exemple, je mangerai la poutine à 8 heures avec mon frère. En japonais, on dit Dieu avec mon frère, la poutine à 8 heures, manger.
0: Ok, donc, comme, ça, comme Yoda un peu.
2: Yoda, je pense que c'est comme inspiré par le, la manière dont on parle aussi.
0: OK. Ah. OK. Bon. Ça a été quoi le premier choc culturel quand tu es arrivé en 2006 au Québec? C'est quoi la première affaire? Enfin, wow, OK, là, je suis loin de chez nous.
2: Il fait fret.
0: Ah ouais, c'est vrai, OK.
2: Ouais. Ben, le froid, c'est quand même intense. Puis là, on va parler de... Mais ça va être long la soirée, mais c'est pas grave. Hein? Je suis content de parler. La première chose que j'ai constatée, c'est la différence de mentalité. Ces informations-là peut-être intéressantes pour ceux qui veulent voyager au Japon, justement. Oui. En fait, ben, c'est comme le concept que j'ai finalement réalisé. Puis maintenant, je suis une des seules personnes qui est capable d'expliquer. Okay?
0: Oui.
2: Donc là, il y a une différence de gentillesse. Et au Japon, il y a un mot qui ressemble à ça. On dit « omoyari ». Le mot le plus proche, ça serait l'empathie.
0: Okay.
2: Empathie. Okay. Donc, c'est quoi la différence entre gentillesse et empathie? Donc, au Japon, depuis jeune âge, on est bien éduqué. OK, il faut toujours utiliser votre empathie chaque fois que vous parlez avec les amis. Okay? Donc, empathie, c'est une capacité de pouvoir lire ce que les autres pensent.
0: Mm-hmm.
2: Okay? Non seulement ce qu'ils parlent, mais peut-être en regardant ses yeux, il faut capter ce que les autres pensent.
0: Capter sa possible tristesse, sa joie.
2: Exactement. Mm-hmm. Donc, la meilleure différence, c'est que, mettons, il y a quelqu'un qui est aveugle, qui est en train de traverser la rue.

0: le bras de la personne. C'est comme si, ah ben non, t'es pas capable, t'es handicapé, t'es pas capable d'être autonome. Donc là, la personne qui a la vraie empathie, il marche juste derrière lui, sans se faire rendre compte. Mais puisqu'il marche juste derrière lui, si jamais il y a un petit accident, il est capable de réagir.
1: D'intervenir, mais il n'empêche pas son sentiment d'autonomie.
0: Exactement. Oh. Donc moi, je suis né dans le pays, s'appelle le Japon, où il y a beaucoup d'empathie. Tandis que ici, j'ai vu beaucoup de gens qui sont gentils, mais ce genre de empathie, c'est pas très développé.
1: Ok.
0: Mais autant que Japon. Donc exemple, moi j'ai rencontré quelqu'un, un ami, puis il m'a dit, ah, je t'ai pas d'amis. Ce dimanche, on a un petit party, c'est mon anniversaire, donc t'es bienvenue. Okay? Donc là, j'y vais. Mais là, je parlais pas très bien français, même mon anglais était tout croche.
1: Ok.
0: Donc là, mais une fois arrivé là-bas, la seule personne que je connaissais, c'était lui, mon ami. Mm-hmm. Mais lui, il est entre d'autres amis. T'sais? Donc là, au bout de 5 minutes, c'est comme, ah, mais je connais personne. Puis qu'est-ce que je fais ici? Est-ce que je vais jouer avec mon cellulaire?
1: Ah, oui.
0: Donc au Japon, c'est comme, il faut être capable de, mettons, si tu invites la personne qui ne parle même pas la langue, etc., il faut être prêt à prendre soin d'elle.
1: La prendre sous ton aile.
0: Donc ça, c'est okay. Capacité d'empathie.
1: Est-ce que on dit souvent que les Québécois sont un peuple chaleureux. Est-ce que tu ressens ça?
0: Vraiment.
1: Oui?
0: En fait, c'est vraiment facile de faire des amis ici. Par exemple, je parle avec... J'espère qu'elle n'écoute pas, mais mon premier ex, ma première blonde ici, c'était quelqu'un qui travaille à IGA.
1: Hein, OK.
0: Pour le caissier. Puis on a parlé, puis c'est ça, on a commencé à sortir ensemble.
1: Ah ouais, comme ça. Est-ce que ça, c'est un scénario complètement impossible au Japon?
0: C'est... on ne va pas sympathiser avec les travailleurs qui sont en train de travailler.
1: OK. Okay.
0: Ben, ici, je peux parler avec quelqu'un, une madame qui est dans la rue, puis ça fait pas sketch, ça fait pas louche. Mm-hmm. Tandis qu'au Japon, surtout à Tokyo, c'est comme une grande ville. Si je parle avec la personne dans la rue, c'est comme, vous êtes qui? Est-ce que vous voulez vendre votre produit bizarre?
1: Ah oui, il y a une espèce de suspicion de l'autre.
0: Oui, c'est ça.
1: Ah,
0: on n'a pas confiance de suite aux autres quand même.
1: Pourquoi? Hein? Est-ce que c'est en lien avec la pandémie? C'était comme ça avant? C'est culturel?
0: Non, c'est culturel, ouais.
1: Pourquoi?
0: C'est la différence de mentalité. Ça va prendre un certain temps avant de faire confiance aux autres personnes. Parce que, justement, on est trop nombreux. On habite dans le petit île, c'est plus concentré. Donc, dans cette situation-là, il peut avoir facilement des problèmes. Juste parce que c'est ce peuple. Donc, par exemple, même avec ton voisin, c'est comme, ah non, tu fais trop de bruit, mais ici, je t'habite à, je sais pas, Saint-Brigitte-la-Balle, ton voisin habite à 200 mètres plus loin, mais à Tokyo, c'est même pas dans le, à côté, c'est un étage en haut, puis à droite, puis à gauche, puis en bas aussi. Donc, souvent, il se méfie pour protéger son propre endroit. C'est pas juste à Tokyo ou à une grosse ville, mais, c'est parce que quand votre espace et ton espace est limité, on essaie d'abord de protéger cet endroit, cet espace. Puis, ouais. Quand on a beaucoup d'espace comme ici au Québec, là, on est capable d'inviter, donner, partager. Tandis que surtout à Tokyo, d'abord, on se protège. Donc, c'est pas juste la mentalité japonaise, mais c'est plus comme c'est arrivé juste à cause du fait que le Japon, c'est trop peuplé.
1: Okay.
0: Il y a beaucoup de gens.
1: On parle souvent du Japon comme étant un endroit où les gens sont particulièrement polis. Est-ce qu'il y a une grosse différence de politesse entre les Japonais et les Québécois?
0: En fait, fais attention, les Québécois sont polis quand même. Tu sais, on respecte les vieux personnes en général. C'est ce que, même on apprend ça à l'école. En fait, il faut faire attention. Ça, c'est notre sujet que j'aimerais aborder aujourd'hui. C'est que la politesse, souvent, il faut juste penser, est-ce que c'est avec les amis ou est-ce que c'est dans un restaurant? C'est déjà complètement différent.
1: OK.
0: Parce que une autre différence culturelle qui va toucher dans ce sujet-là, c'est qu'au Québec ou même ailleurs au Japon, en Amérique, je ne sais pas trop, mais même en Europe, ce qui est important, c'est l'individuel. Okay? Donc, l'individu est plus important que la société.

0: Mais au Japon, c'est la société dans laquelle on respecte la société. Ça veut dire que vous connaissez le mot karoshi?
1: Non.
0: Ok, karoshi, c'est un mot spécifique, c'est un verbe qui existe dans la langue japonaise qui veut dire mourir à cause de trop de travail.
1: Okay.
0: Donc là, karoshi, c'est quand même considéré comme une belle histoire, mais c'est terrible parce que là, ton boss a commencé à travailler super fort, puis avec le stress, t'es mort. Tu sais.
1: Mais ça, ben, nous, le mot, c'est burn-out, non?
0: Ouais, burn-out, mais tu vas plus loin que ça.
2: Burn-out. Okay.
0: Bon. Après le burn-out, ouais. C'est, ouais, c'est ça.
1: Okay. Okay.
0: Ouais, c'est burn-down, quasiment. Anyway, tandis que ben, t'as vraiment contribué à la société en sacrifiant toi-même. Oh, ça, c'est une belle histoire, mais en fait, au Japon, c'est comme ça.
2: Okay.
0: Donc,
2: okay.
0: Au Japon, les autres, le bonheur d'autres personnes peut être plus important qu'individuel. C'est pour ça, quand on voyage au Japon, ben, même au garde de dépendant, il est super gentil. Est-ce que vous voulez besoin, est-ce que vous voulez avoir un sac, est-ce que c'est correct, si vous voulez sortir, c'est par là, etc. On fait tout ce qu'il faut.
1: Okay.
0: Donc, c'est ça qu'on pense que le mot politesse est bien. Mais selon moi, mettons, je te fais un ami, tu sais, je sais pas si, je pense qu'au niveau de la politesse, ça doit être à peu près la même chose. Mais quand même, on respecte l'endroit, puis on a, mais ça vient de, ce qui est important, c'est le penser que, on essaie de ne pas déranger, parce que individuel, c'est moins important que la société.
1: Okay.
0: Donc, si tu fais quelque chose, mais tu peux déranger les autres personnes, ou la société, ou le groupe, c'est pas bien. C'est pour ça qu'on essaie de ne pas jeter de canette par terre, parce que là, ça va déranger la société.
1: Mmh, je comprends.
0: On essaie de ne pas parler à la personne qui est occupée pendant peut-être une heure, parce que ça peut déranger la personne. Donc, okay. Quand on parle de la politesse, je pense que ça vient de cette mentalité de comme on respecte les autres versus on fait ce qu'on veut.
1: OK. Est-ce que j'ai lu souvent, puis je ne sais pas à quel point c'est une exagération, une épidémie de solitude au Japon. On dit que les gens se sentent seuls, ont de la misère justement à se faire des amis, comme on dit. Est-ce que c'est quelque chose que dont tu as le souvenir, ou parce que j'imagine que tu as encore plein d'amis au Japon, de la famille, tout ça. Est-ce que c'est quelque chose dont on te parle, ça, qu'il y a une épidémie de solitude, que les relations hommes-femmes, c'est difficile? On le sait, le Japon, d'un point de vue démographique, ça fait pas beaucoup d'enfants, comme nous. C'est un problème, ça. Est-ce que tu as un mot à dire par rapport à ça?
0: Mais moi, j'étais célibataire pendant longtemps, donc je suis quasiment
1: oui.
0: Spécialiste.
1: Oh, yeah.
0: C'est sûr que c'est... en fait, les gens, ils sont... Donc, justement, à cause de cette mentalité de « OK, on essaie de ne pas trop déranger, etc. » Donc là, on a toujours peur de déranger la personne si on demande un petit date, par exemple. Mmh. Donc, les gens sont plus gênés, en fait.
1: Mais si tu... brise ce code-là comme gars, comme garçon, et tu vas voir une japonaise, est-ce que tu vas avoir l'air d'un gars super mal élevé ou bien, hey, il a des couilles, lui, il a brisé le code pour venir me voir? Est-ce que ça pourrait être pris comme, wow, il est game, lui?
0: Si tu respectes le code de ne pas déranger la personne, mais t'es sympathique, ça va.
1: Okay.
0: Mais si ça devient too much, comme quelqu'un qui comprend pas le feeling d'autres personnes, là, ça devient dérangeant.
1: Okay.
0: Donc là, ben, tu vas être dans la liste noire.
1: Okay. Ah ouais, ok, ouais. Ok. C'est quoi les applications de rencontre qui fonctionnent beaucoup au Japon?
0: Ben, en fait, quand je suis parti.
1: Ah, il n'y avait pas. Ouais, c'est ça.
0: Ans,
1: c'était MySpace.
0: On n'avait même pas le.
1: MySpace, puis MySpace. Do You Look Good?
0: Je sais pas, ça s'appelle discothèque, peut-être.
1: Ah, ouais, ok, ouais, c'est ça. Le travail au Japon, parce que, tu sais, ici, au Québec, là, ouais. Le travail, sûr que tout le monde a ses horaires, là, mais règle générale, en Occident, mettons, là, travail 9 à 5, tu sais, métro, boulot, dodo. Est-ce que le Japon s'organise différemment? Est-ce qu'il y a une. Tu sais, il y a des endroits dans le monde où est-ce qu'il y a une pause d'après-midi, mais finissent de travailler plus tard. C'est quoi le modèle sociétal au niveau du travail?
0: Ah, c'est pire que ça.
1: C'est pire que ça?
0: En fait, même si tu travailles dans le travail de 9 à 5, des fois, mais souvent, il y a des compagnies, justement, c'est toujours lié avec l'histoire de, OK, la compagnie est plus importante que l'individuel.
1: Okay.
0: Donc, souvent, c'est important de respecter les autres personnes qui sont, qui travaillent plus que, non, qui est rentré dans la compagnie avant peu.
1: OK.
0: Donc, si cette personne est rentrée à 8 heures, il faut être là avant lui. Parce que sinon, c'est pas respectueux. C'est comme t'es jeune, mais là, t'arrives plus tard que la personne qui est supérieure. Donc, ça marche pas. Donc là, il n'y a pas de règlement, mais t'es comme t'es obligé d'entrer à 7 heures du matin.
1: OK. Et
0: puis, c'est le même règlement, il y a beaucoup d'overtime. Donc, même si on est censé de finir à 5 heures, ben, si ton supérieur travaille jusqu'à 9 heures, tu ne peux pas quitter avant 9 heures.
1: Et ce n'est pas juste une question monétaire, c'est une question de fierté, c'est une question de code non écrit, je comprends bien.
0: Exactement. Ben, on peut dire que c'est le power trip. Heureusement, c'est en train de changer. Même à ça, il y a toujours cette mentalité qui est incrustée dans la société du Japon.
1: Ah oui, okay. Mm-hmm. OK. C'est quoi la religion prédominante?
0: Il y en a trois. Donc, bouddhisme, puis shintoïsme, et catholique. Mais en fait, c'est pas catholique, mais c'est catholique ou protestant, mais anyway, c'est le... Ouais,
1: est-ce que vous êtes, tu sais, au Québec, là, je sais pas si tu as suivi ça, mais on est dans une démarche assez laïque, là, de retirer tout ce qui est signe ostentatoire. Est-ce qu'au Japon, vous êtes comme ça dans l'espace public? Ou
0: normalement, oui.
1: Oui, OK. Dans les couverts.
0: Là, c'est un sujet chaud, genre.
1: Ouais, ouais.
0: Mais il y a beaucoup de gens, par exemple, si tu es musulman, ben, on doit quand même faire le priage, mais il y a quand même beaucoup de Japonais qui sont pas très à l'aise qu'ils commencent à priage dans la rue comme ça.
2: C'est les mêmes combats qu'ici.
1: C'est les mêmes,
0: ouais,
1: c'est ça.
0: C'est les mêmes, ouais.
1: C'est les mêmes affaires. OK. Mais est-ce qu'il y a une des trois religions qui est privilégiée ou culturellement plus ancrée que les autres?
0: En fait, le bouddhisme puis le shintoïsme, c'est très quand même... ouais. Il y a beaucoup d'événements qui est lié avec beaucoup de congés fériés, une journée fériée qui est basée par ces deux religions. Mais fais attention, bouddhisme, c'est pas vraiment religion parce qu'il n'y a pas d'exclusivité. Mm-hmm. Shintoïsme non plus, mais moi je connais pas trop, mais c'est pas comme un musulman ou le
1: qui dévoue.
0: Comme exclusif complètement.
1: Okay.
0: Catholique, protestant, c'est quand même exclusif, je crois. Donc tu peux être à la fois bouddhiste, mais tu peux pratiquer shintoïsme en même temps, par exemple.
1: Oui. Tu parlais de sujets chauds. Moi, j'aime bien ça, les sujets chauds.
0: Ouais,
1: En fait, je suis curieux de t'entendre sur la nouvelle première ministre, Mme Takaichi.
0: Ouais.
1: Parle-moi d'elle un peu, ta perception d'elle, puis pourquoi est-ce que c'est elle qui a été élue, une femme assez conservatrice qu'on comprend, qui a lancé un pas pire Kamehameha aussi à Emmanuel Macron il n'y a pas si longtemps que ça.
0: Ouais.
1: Je l'ai vu aussi drummer sur du Iron Maiden.
0: Ouais.
1: Cette madame-là a l'air malade dans le bon sens. Parle-moi de elle, de comment elle est vue au Japon.
0: Mais en fait, moi, j'ai pas vraiment de... politique, personnelle, mais je peux parler d'en général. Donc, en général, elle est bien reçue par les gens. Mais juste parce qu'elle est sympathique, puis on a l'impression qu'elle prend soin de tout ça. Mais surtout, un débat qui était chaud, c'est que même dans la politique japonaise, il y a beaucoup de politiques, mettons, partis politiques, qui sont pro-Chine.
1: Pro-Corée,
0: etc. Puis donc, toujours, il y a une histoire de, si tu regardes la destination de l'argent, mais ça va dans l'organisme qui promouvoit
1: le gouvernement chinois. Le
0: gouvernement chinois, le parti communiste, etc.
1: Ah ouais, ok, donc, même au Japon.
0: C'est ça. Donc, elle est quand même assez plus stricte que l'autre avant.
1: Ok, ouais. Ok. Ah,
0: et
1: c'est intéressant.
0: Sur les médias sociaux, on prend toujours son côté sympathique, tu sais.
1: Ouais.
2: J'ai déjà entendu dire par beaucoup de monde puis des gens qui sont allés au Japon qu'il y avait des fois peut-être un certain retentissement par rapport aux touristes, aux gens qui viennent d'ailleurs. Il y en a même qui vont jusqu'à dire que c'est du racisme envers les non-japonais, des bars où tu peux pas rentrer si tu viens pas du Japon. C'est-tu ancré dans la culture? Pourquoi les Japonais pensent comme ça?
0: Parce qu'ils ont eu une mauvaise expérience avec les touristes. Parce que les Japonais, il comprend le code. Okay, il faut pas trop déranger. Puis, tandis que nous, on va là-bas, mais on connaît pas ce code-là. Par contre, les Québécois sont généralement très très bienvenus parce que on est tous polis.
1: Okay.
0: Mais c'est pas sans être raciste, c'est pas tous les pays qui ont la même éducation.
2: Mm-hmm. Okay,
1: donc, on a une connaissance à nous qui nous a parlé, qui est allé dans un restaurant, puis il essaie de lui expliquer, puis à un moment donné, il a juste écrit sur une feuille, c'était marqué No foreigner in this restaurant.
0: Nous, moi, je suis allé au Japon avec justement avec ma famille, ma femme, puis mes deux belles-filles. Et j'ai vu un restaurant à côté de Kyoto. C'était marqué à la porte closed, comme fermé, mm-hmm. mais en japonais, c'était marqué ouvert.
1: Ok, j'adore ça. Je peux juste dire que j'adore ça comme stratégie.
2: C'est quand même très bon.
1: C'est vraiment très, très bon.
0: Donc là, on est entré parce que moi, je suis japonais. Mais en fait, je comprends le. C'est pas juste être xénophobe, mais là, j'étais en restaurant, puis il y a comme beaucoup d'étrangers qui sont entrés dans le restaurant, qui ont fait le party avec gros bruit. À cause de ça, comme tous les clients qui sont gentils, ils sont partis. Tu sais, j'étais en ce genre d'expérience.
2: Le manque de savoir-vivre des touristes, dans le fond, vous a poussé.
0: Ouais, c'est
2: route.
0: Ça. C'est sûr qu'on peut pas mettre tous les touristes, tous les gens internationaux dans le même panier, mais il y a plus de risques.
2: Non, mais même nous autres, on le voit des fois, mettons, on va dans des resorts, on va à Cuba, on va tout le temps dire qu'il y avait une gang de Russes qui savaient pas vivre, ou il y avait une gang de ci qui savaient pas vivre. Il y a souvent des gens de d'autres pays, puis au Québec aussi, comme on dit, on est un peu poli, là, fait que je comprends ce point-là, c'est très bon.
1: Est-ce que c'est tabou parler politique au Japon?
0: Non.
1: Non?
0: Il en parle beaucoup.
1: Ah oui, OK.
0: Je suis trop naïf.
1: Est-ce qu'il y a médiatiquement, là, est-ce qu'il y a des stations de radio comme nous où il y a des débats d'opinion?
0: Oh ouais, tout le temps. Ouais.
1: Ah ouais, OK. Mm-hmm. Ça se crie après à TV comme en France, puis tout ça.
0: C'est quand je vois mes amis, j'essaie de ne pas trop parler de politique parce que là, ça va être chaud le débat.
1: Ah ouais, OK, ça fait chauffer.
0: Ben, c'est pas tout le monde, mais quand même.
2: Quand vous êtes à l'école plus jeune, puis qu'on arrive dans les cours d'histoire, il y a bien un moment donné où il faut parler de ce qui s'est passé en 1945 au Japon, à Hiroshima, à Nagasaki. Comment ça vous est enseigné, cette période-là de l'histoire?
0: Ah, ça, c'est vraiment important comme sujet. Parce que jusqu'à très récent, on m'a enseigné que le Japon, c'est un maudit Christ de mauvais pays. C'était comme un méchant total. C'est devenu un complètement nationaliste, etc., etc. Donc là, c'est comme si... parce que après la guerre, c'était le contrôle américain qui a pris l'éducation.
2: Okay.
0: Et ils ont juste, c'est eux autres qui ont décidé la direction de enseignement. Okay. Puis dernièrement, le moment, c'est que, enfin là, on n'était pas si pire.
2: Ouais, c'est juste, aussi,
0: on a perdu. Là, ouais, mais pourtant, mettons, il y a aucune. Mais tu sais, j'ai des amis ukrainiens qui osent même pas parler avec les Russes maintenant, avec ce qui se passe.
2: Ouais.
0: Mais avec, mettons, ma génération et plus, il y a personne qui déteste les Américains.
1: C'est ça que j'allais te demander. Si, mettons, vos grands-parents, est-ce qu'ils ont une rancune envers les Américains?
0: Mais ils ont été enseignés que le Japon était un mauvais pays.
2: Donc, fait qu'ils sont comme frais après eux-mêmes.
1: Ah oui, il y a une espèce de. Ils se sont fait enseigner une espèce de détestation d'eux-mêmes.
0: C'est ça. Nous, on a perdu. Mais pour moi, c'est comme bombarder avec un gros bombe atomique, puis tuer le civil. C'est comme si il y a deux pays qui jouent échec. Hein?
1: Mm.
0: Puis à un moment donné, les Américains, ils ont décidé de casser directement la table au complet.
1: Ouais.
0: C'est comme, c'est pas dans le règlement. On est censé de juste tuer les soldats, mais ils ont comme bombardé deux villes. Puis non seulement on tue tout le monde, mais c'est comme si tu dis, ah non, tu peux plus habiter ici pendant longtemps parce que c'est infecté.
1: Ouais, c'est
0: comme, ben c'est quand même intense ce qu'ils ont fait.
1: Ah, puis vous avez été.
0: Pourtant, il y a personne qui déteste ça.
1: Non, vous avez été démilitarisé longtemps aussi, là.
0: Exactement.
1: Parle-moi un peu de la Corée du Nord, parce que la Corée du Nord, avec leur despote à la tête du pays, Kim Jong-un, c'est quoi, une fois par mois, il envoie un missile au-dessus du Japon, il y a une alerte au Japon, cachez-vous dans un bunker, le missile, il tombe dans la mer du Japon, puis après ça, pas pire. Comment vous vivez avec ça là-bas, puis quelle est la perception que vous avez de la Corée du Nord?
0: Là, c'est devenu comme un... Pas encore. C'est toujours la même histoire. Mais il veut juste quand même montrer que, OK, on est actif. Donc là, ben, c'est ça. Vous devez comme faire attention à nous, etc. Donc,
1: OK, fait que c'est pas perçu comme une vraie menace sérieuse.
0: Non. On est comme, OK, il n'y a pas de problème. on n'a pas de notre propre armée pour envahir un pays, mais on a la force de défense aussi. Donc, mais c'est sûr qu'on veut quand même éviter. Puis il y a toujours comme l'espion de Corée du Nord qui rentre au Japon. Puis ça, donc,
1: OK. Parlons un peu de tu sais, justement, la fierté japonaise. On la sent dans tout ce que tu me discutes. Prendre soin de vos affaires aussi. Je connais quelqu'un qui est allé au Japon puis qui a été fasciné par à quel point les châteaux de l'époque sont parfaits, conservés à la perfection. C'est partout dans le monde qu'on aurait tiré des leçons de ça. Est-ce que c'est un trait culturel ou c'est enseigné, ça, de prendre soin de ses affaires, de la longévité, tu sais, l'espèce de nationalisme que vous avez, là, les Japonais?
0: Mais normalement, on prend soin d'un objet. Donc, tu utilises un même objet, puis même si c'est cassé, on essaie de réparer. Justement, le concept qui a commencé à être connu ici s'appelle kintsugi. Vous connaissez?
1: J'ai déjà entendu ça.
0: Donc, dans le cas de poterie, en fait, il y a un pot qui est cassé. Et donc, ici, on jette, puis on met dans la poubelle bleue. Tu sais. Mais là-bas, au Japon, on met la colle avec le or, une feuille d'or.
1: Okay.
0: Là.
1: Ouais.
0: Donc là, le marque de réparation, le fissure, était rempli par l'or. Donc, c'est comme encore plus joli. Genre.
1: Je comprends.
2: Ouais,
1: okay.
2: Ouais.
0: On prend soin de vieux objets. Puis,
1: OK. Nintendo? C'est quoi ton rapport à Nintendo comme japonais? Moi, je suis un grand gamer, je suis fasciné de ça.
0: GoldenEye.
1: Comment?
0: GoldenEye.
1: GoldenEye, entre autres, mais Mario, toute la patente. Est-ce que pour vous, Nintendo, c'est une grande fierté nationale? Comment c'est perçu par les Japonais?
0: Mais en fait, c'est comme... je vous donne un feeling. Maintenant, Nintendo, moi, je suis fier de toutes les grosses compagnies qui sont même populaires ici. C'est le Nintendo, Sony, puis un peu le Toyota. C'est pas le même, mais Toyota, une grosse compagnie de voitures, ça se trouve partout. Là, je suis très fier d'eux. Mais en fait, quand tu es au Japon, il y a tout ce qu'il faut. Donc, il n'y a pas beaucoup de Japonais qui sortent du pays. Par exemple, on n'est pas comme... c'est pas comme si tu es né dans un pays pauvre, puis tu es obligé de comme sortir du pays. Mais donc, au Japon, il y a tout ce qu'il faut. Donc, si tu ne sors pas du Japon, mais tu ne vois pas que le Nintendo est partout.
1: OK.
0: Donc, c'est comme si, ici, ça en fait un publicité de notre compagnie, une compagnie spécifique. Il y a un Vidéotron, tu sais.
1: Ouais.
0: Puis là, mais tu sors du pays, puis au Japon, le Vidéotron est partout. Tu sais. Donc là, t'es comme, oh, wow, c'est que le Vidéotron. Mais tu sais, le Vidéotron, c'est comme, ah, tu sais, c'est une compagnie d'Internet. Tu sais. Pour nous, c'est normal. Tu sais.
2: C'est comme nous, quand on arrive dans des, mettons, on voit Johnny Rock qui était en Chine puis qui trouvait des Tim Hortons.
0: Exactement.
1: Une autre affaire dont je veux te parler absolument, parce qu'on a notre mon ancienne collègue qui est allée au Japon et elle a été fascinée par des sex shops de plusieurs étages avec des affaires en lien avec le hentai.
0: Okay.
1: Pourquoi la sexualité, pas japonaise, mais avec une connotation japonaise, est, je vais le dire comme je le pense, over the top à ce point-là?
0: En fait, moi, j'ai jamais été en sex shop. T'sais. Moi, j'ai parti quand j'étais petit.
1: Okay.
0: Mais quand même 22 ans, puis j'avais pas besoin d'y aller trop. Il n'y avait pas de raison. Mais non. En fait, non seulement le sex shop, etc., il y a un concept de otaku. Okay? Donc, otaku, c'est comme nous, on apprend à l'école de persévérer. Okay? Donc,
1: okay.
0: Si tu aimes quelque chose, il faut aller tout au bout. Okay? Donc, c'est la même chose pour toutes ces choses. Donc là, si tu es artiste cirque, tu dois aller jusqu'au bout. Okay? Donc là, tu deviens super bon en cirque, etc. Donc, il y a quand même les gens qui sont juste spécialisés qui a, mettons, on peut dire un intérêt très limité, mais tu aimes puis t'aimerais bien aller au bout. Donc
1: je
0: là,
1: comprends.
0: Quelqu'un...
1: Fait que t'aimes les femmes, fait que pourquoi pas y mettre des tentacules, je comprends.
0: Exactement, c'est ça.
1: Je comprends.
0: Donc même pour les vidéos, porn, il y a quelque chose, je pense que je connais pas trop, mais c'est pas ma spécialité.
1: Non, je comprends.
0: Ouais.
1: C'est quoi le... Quand tu vois comme japonais, tu sais, des gens qui vont au Japon en voyage... Puis tu dis, ah non, vous allez pas là. C'est quoi le pire scam à éviter au Japon? La trappe touriste ultime. Y en a-tu une à éviter?
0: Mais surtout, déjà, là, le restaurant qu'ils ont le menu en anglais, mais c'est la trappe touriste.
1: OK. Ouais, OK.
0: Mais c'est sûr qu'il faut connaître le vrai japonais. Ouais, pour pouvoir aller là-bas. Mais sinon, je sais pas. C'est comme, il y a plein d'endroits qui sont... Mais surtout, maintenant, il y a tellement de touristes. Donc, tous les touristes, ils vont au classique. Okay? Donc là, le classique, c'est... En fait, t'as hâte de boire le château, puis là, tu vois juste les touristes chinois. Genre. Donc là, éviter d'aller en mainstream. C'est ça mon conseil.
1: Okay.
0: Donc, par exemple,
1: sortir des sentiers battus.
0: Exactement. Donc, un exemple, c'est que à Tokyo, il y a Asakusa, il y a une ville qui s'appelle Asakusa, qui est comme le temple que tout le monde bat. Tu sais.
1: Okay.
0: Mais Asakusa, c'est très cool, mais il y a beaucoup de magasins touristiques. Mais les gens ne connaissent pas qu'on peut avoir le même sort de temple juste à côté de l'aéroport de Narita.
1: Okay. Okay.
0: Donc, il y a une ville de Narita qui ont une promenade remplie de vieux magasins. Puis, c'est plus grand que Asakusa. Puis, tu vas voir le 3 temples différents avec la montagne, etc. etc. Donc, il y a plein d'endroits qui sont comme sous-évalués.
1: OK.
0: Donc, par exemple, ça. Donc, moi, je conseille toujours aux touristes, OK, donc, juste une journée avant de quitter au Japon, prends un hôtel juste à côté de l'aéroport de Narita. Parce que à partir de cet hôtel-là, ben, tu peux juste laisser ta valise, même si ton vol est le soir, ben, tu peux juste prendre le navette qui va directement à Narita, la ville de Narita, pour visiter la ville au complet. Puis ensuite, il y a une navette qui va revenir jusqu'à l'hôtel, puis tu prends tes affaires, puis il y a une autre navette qui va jusqu'à l'aéroport.
1: Oh,
0: donc ce genre d'informations, c'est pas très très connu en fait. Donc pour moi, il y a plein de sources d'informations en regardant maintenant sur YouTube, réseaux sociaux. Donc regardez ces informations-là, puis essayez d'éviter le mainstream.
2: Pendant que Jean-Francis tripait sur les hentai puis Nintendo, non, mais moi, ce qui me fait triper de la culture japonaise, c'est beaucoup les chars, les voitures. Oui, est-ce que t'as baigné là-dedans un peu? Est-ce que tu la vois, la culture de
1: tuning,
2: voitures japonaises, quand t'es au Japon?
0: Je suis pas très Tokyo Drift.
2: Ouais, non.
0: Mais pour moi, en fait, quand j'ai quitté le Japon, j'avais juste 22 ans, donc j'avais même pas de permis, etc.
2: Ah non, est-ce que t'avais pas l'âge encore? C'est quoi l'âge pour avoir un permis au Japon?
0: 20 ans, je crois.
2: OK, 20 ans. Okay,
0: mais tu peux prendre le coup un peu avant, mais
2: ça. OK.
1: Ouais. OK. Hey, Ryunosuke, t'es un gars fascinant avec
0: merci
1: qui
0: beaucoup.
1: Est tellement attachant. Je veux le dire parce que tu as une page. En fait, t'as plusieurs pages. T'es sur Instagram aussi.
0: Facebook, Instagram, TikTok, YouTube Short.
1: C'est quoi la meilleure façon de te suivre? Tu partages plein de vidéos qui sont à la fois soit intéressantes ou drôles, tu sais, les deux.
0: Mais toujours comique.
1: Ouais, c'est toujours comique.
0: C'est toujours une parodie de deuxième degré. Donc, ouais. Ceux qui sont en premier degré, ils comprennent rien.
1: Non, effectivement.
0: Parce que je suis stupide.
1: Mais avec nos auditeurs, tu vas être correct. Là. Ils sont habitués à du 2 degrés. Fait que la meilleure façon de te suivre sur...
0: Donc, mon nom, c'est Ryunosuke. C'est R-Y-U-S-T-O-S-T-R-A. Mais si vous regardez Meilleur Jongleur Japonais de Québec, là, vous allez voir mon site internet qui est portablecircus.com. Portablecircus.com. Mais à partir de là, vous allez simplement trouver mon nom.
1: Okay.
0: Et vous allez simplement copier-coller ce nom-là et vous allez trouver mon profil sur Facebook, Instagram, TikTok et YouTube Short.
1: Tu fais-tu encore des... parce qu'on s'est connus via les cours de japonais que tu donnais à mon cousin Sam. Tu donnes-tu encore des cours?
0: Juste avec mes connaissances.
1: Okay.
0: Maintenant, c'est très privé.
1: Puis j'ai vu que récemment, tu étais embauché par... Ça se peut-tu une bibliothèque pour donner un atelier de calligraphie japonaise?
0: Oui, exactement.
1: Je m'en arrachais les cheveux de sa tête d'avoir manqué ça. Est-ce qu'il y a d'autres événements qui vont venir?
0: Donc, vous savez que ce mois-ci, mois de mai, c'est le mois de patrimoine asiatique.
1: Ah, je savais
0: donc,
1: pas, non?
0: Ah oui, moi, c'est ça. Donc, ils ont décidé comme ça. Puis,
1: c'est pour ça qu'on t'a invité, pour célébrer le mois du patrimoine asiatique.
0: C'est très bien. Donc, le 31 mai, à la base de plein air de Sainte-Foy,
1: okay.
0: Avec un organisme qui s'appelle Centre Rire 2000. Centre Rire 2000, c'est un organisme qui aide des immigrants.
1: Okay.
0: On va faire un petit événement pour... sensibiliser à la culture asiatique.
1: Okay.
0: Donc là, moi, je serai là pour faire une mini-performance aussi.
1: Cool.
0: Sinon, ceux qui habitent pas à Québec, mais ceux qui habitent à Bromont, je vais présenter mon spectacle solo de 45 minutes le 30 mai.
1: Okay.
0: Ça,
1: cool.
0: C'est mon spectacle de cirque.
1: J'ai été solo là-dedans?
0: Ah oui, c'est ça.
1: Cool. Est-ce que tu as des représentations prévues à Québec éventuellement pour...
0: À Québec, oui. Donc, le 31 juillet, puis le 1er août, il va y avoir un premier festival. Ça s'appelle Marché de Nuit Tuk Tuk. C'est un festival asiatique.
1: Ici, à Québec?
0: Oui.
1: Et?
0: Place Jean Béliveau.
1: Place Jean Béliveau. Oh, le centre Vidéotron.
0: En face du centre Vidéotron.
1: Wow! Donc, c'est
0: ça
1: cool,
0: ça. 3, 4, 40 événements. Puis moi, je vais présenter mon spectacle. Je vais donner des ateliers de danse japonaise.
1: OK.
0: C'est ça. Puis, c'est ça. Il va y avoir la nourriture japonaise.
1: Cool. Et je vais aller là.
0: Ah ouais.
1: Ça, je vais aller là. Ari Onosuke, encore une fois, un gros merci d'être venu en studio.
0: Merci
1: très
0: beaucoup,
1: apprécié.
0: Ouais.
1: On fait une courte pause, puis je vous invite vraiment à aller suivre Onosuke, ça vaut la peine. R-Y-O-N-O-S-U-K-E.
0: A-Y-U.
1: Ah, R-Y-U?
0: Ouais, Richard, Yannick, Université, ah. Nathalie, Olivier.
2: Suzanne. Ok. Quand vous pas en tête, l'extrait sera sur le site de Radio X. Vous allez avoir son nom, puis je mettrai les liens vers ton site.
1: Ah oui, bonne idée. Ouais. Excellent. Hey, merci, Ryunosuke. Je suis content de t'avoir revu.
0: À la prochaine.
1: Yes. On fait une courte pause. Le Space Cast est avec vous jusqu'à 22h.
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0: Vous êtes à l'écoute du Spacecast sur les ondes de Choix Radio X. Un gros merci de nous choisir. Très, très apprécié que vous soyez en direct ou en redifféré, donc en mode podcast. Et avant qu'on aille jaser avec notre chum Dan Carosella, on m'a transmis des informations que je veux vous partager. Comme ça, je pense que si vous suivez le Spacecast, vous savez que tout ce qui est enjeu du tramway, je laisse ça aux autres. Là. Ça me fait chier, mais je déchire plus ma chemise étant donné que la chemise à être déchirée a été massacrée toute la journée. Là, tu comprends? La chemise est déjà assez...
1: Est en lambeaux.
0: Je peux pas péter plus que ça, cette chemise-là. Mais quand même, je pense que ça risque d'intéresser ceux qui suivent le dossier. Là. Le Cius, en fait, tu sais, les entraves qui sont générées par le tramway vont générer... moi, j'avais eu l'info comme de quoi différents services ambulanciers s'étaient penchés sur « OK, maintenant, on passe par où? » Puis ça avait affecté les temps de délai, puis ça avait, tu sais, vraiment...
1: Ben oui.
0: C'est un gros problème.
1: La ville est cassée.
0: Et là, ce que tout ça génère, c'est... ce qu'on me dit, c'est que le Cius doit fournir 3 équipes d'ambulance de plus sur leur territoire à temps plein. Et ce que ça fait, pour contrer justement les entraves et pour pas trop affecter le service et les délais, ce que ça fait, là, c'est que ça rajoute 6 millions de dépenses supplémentaires au Cius sur leur budget annuellement.
1: Fantastique.
0: Fait qu'on ajoute ça à la pile, 6 millions, man.
1: Pour juste pallier à des entraves à circulation.
0: Man, Bruno Marchand dit, t'es-tu à 6 millions de refuser de sauver la planète?
1: Hein?
0: Tantôt, on était dans notre meeting d'éco-anxieux. Là, tu es en train de me dire que tu es à 6 millions de laisser crever...
1: 6 millions, c'est quoi, c'est des peanuts? 6 millions comparé... Tu sais comment on va le payer, le tramway? 6 millions, c'est fuck off.
0: C'est rien. C'est rien. 6 millions, quand tu peux sauver un ours polaire et que t'as ça, tu as naillé sa banquise. 6 millions.
1: Grâce à ton ambulance, tu vas sauver les ours polaires
0: et
1: des gens.
0: Et, Margaret qui s'étouffe avec un bout de patate à Beauport. Man, on la sauve, Margaret.
1: 2 pour 1, 6 millions. Ouais. Mon homme.
0: Fait que 6 millions de dépenses supplémentaires au Cius.
1: Quoi? Je propose qu'on paye 8.
0: Ben oui, un 8. Ouais, pourquoi pas un petit 2 millions de plus?
1: Ben, t'as qu'à payer.
0: C'est peut-être ça, peut-être que Bruni, plus comme un Pokémon, plus il accumule des dépenses, plus il devient fou. Hein, il accumule
1: Super
0: de la force.
1: Super Saiyan Bruni.
0: Ouais, souvent, mais qu'on pogne le 20 milliards, là, Bruni, il se ramasse avec des cheveux blonds dans les airs.
1: Hey, les espadrilles viennent en feu.
0: Ah oui, ah ouais, il est tout le temps en tunique orange et bleu. Ouais, tout à...
1: yeah! Il sort des Kamehameha un peu partout.
0: Exact. Et parlant de Kamehameha, mesdames, messieurs.
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0: Monsieur Carosella lui-même.
1: Messieurs, vous m'avez manqué la semaine dernière.
0: Ah, toi aussi.
2: Et c'est réciproque, mon cher. Content de te retrouver.
1: Yes, oui, pas tout à fait, on pourrait dire en forme, mais quand même, je suis là et j'ai du stock pour vous ce soir.
2: Effectivement, ce sera une chronique sur deux blocs, une gaming et une crimino. Fait qu'on est en mode power gamino ce soir.
1: Power Gamino, et qui dit Power Gamino dit aussi deux parenthèses.
2: Bien sûr, ben oui.
1: Donc allons-y. Là, vous m'excuserez, ça c'est la première parenthèse, je suis le match quand même du Canadien en parallèle. Donc, si jamais j'ai pas de l'air à vous écouter, c'est parce que mes yeux sont ailleurs.
2: Si t'as pas l'air de nous écouter, c'est parce que tu nous écoutes pas et que tu regardes la game. C'est correct. T'es pas très différent de nos auditeurs, dans le fond.
1: Non, exactement. Puis en fait, le pire, c'est que je la regarde pas vraiment parce que je trouve ça un peu aberrant. On est le seul marché, là, vous devez le savoir, là, mais qu'il faut s'abonner sur trois plateformes pour voir l'ensemble des parties d'une équipe sportive.
2: Trois plateformes?
1: Ben, si tu voulais suivre toute la saison, en fait, il fallait que tu t'abonnes à trois plateformes parce que tu avais RDS, ça, on le sait.
2: Pour les matchs de semaine?
1: Le samedi, c'était TVA Sport.
2: Ouais.
1: OK, mais là...
0: Tu faisais entendre lundi sur Prime.
1: C'est ça, tu avais les lundis Prime.
2: Ouais.
1: Hein? Fait que là, à un moment donné, Prime, on l'avait déjà. J'ai réactivé à un moment donné au courant de l'hiver RDS. J'ai fait, tu sais, je suis tanné un peu. Je suis allé voir une coupe de game du club école. Tu sais, vraiment, la passion du hockey est revenue. Mais là, à un moment donné, je me suis dit non. Là, je commencerai pas en plus à m'abonner à TVA Sport. Christy, à un moment donné, mon budget a des limites. Et on est le seul marché que c'est comme ça. Et c'est bien plate, là. Mais pour le moment, à l'heure actuelle, pour les fans de hockey, vous le savez comme moi, vous êtes aux prises avec ça. On ne sait toujours pas la saison prochaine qui va diffuser quel match. Mmh. On sait que RDS a 45 parties, ce qui est moins qu'ils ont eu la saison dernière.
2: Okay.
1: Mais pour le reste, on n'a aucune idée. Apparemment, le Prime, ça n'a pas été un succès. Fait qu'on ne sait pas trop. Et ce qui va se passer dans mon cas, c'est bien plate. Je suis bien prêt à encourager local, mais je risque de m'abonner à Sportsnet pour suivre la prochaine saison de hockey. Je vais écouter ça en anglais, puis ça sera ça.
2: Qui faisait la... C'était-tu en français sur Prime?
1: Non, c'était en anglais.
2: Ah ouais, fait que les lundis, il n'y avait pas possibilité d'écouter le Canadien en français?
1: Sinon, il fallait que tu te retournes vers la radio. Fait que tu pouvais le mettre sur la TV, puis sinon, il fallait que tu écoutes ça à la radio.
0: Je t'enverrai un lien, Dan, qui va régler probablement tous tes problèmes.
1: moi, Louis.
0: J'ai jamais payé pour un UFC, puis j'en ai pas manqué un.
1: Moi, je te dirais, Louis, pour vrai, je suis ouvert à toutes les solutions que tu vas me proposer.
0: Hey, je te l'envoie à l'instant, mon homme.
2: Ouais,
1: ah, merci.
2: Puis si tu as des petites... Moi, j'ai réglé un autre... Par rapport à ça, là, j'ai réglé un autre problème. Là, parce que sur ces sites-là, là, qu'on dénonce en passant.
0: Ouais,
2: là,
0: ben, il faut pas aller.
2: Là. Ouais, il faut pas aller là parce qu'il y a des pop-up qui popent de partout.
0: Oui.
2: Mais j'ai trouvé une façon de les bloquer, ça.
0: Ben, adblock.
2: Ouais, c'est ça. Tu vas accepter tout. Tu vas accepter tout des réglages, puis crime, tu peux encore plus dénoncer ça.
0: Voilà.
2: Hein? Fait que c'est génial.
1: Yes. Fait que voilà. Mais la deuxième parenthèse.
2: Oui.
1: Parce que là, oui, il y a des échos anxieux, mais il y a des anxieux, point. Et j'en fais partie, mais pas pour ça. Le hantavirus, là.
2: Ouais.
1: Là, je suis-tu le seul que la première fois qu'il a vu ce nom-là, il a pas vu antivirus, mais bien antivirus?
2: Moi aussi, oui. Moi, non, t'es pas ça. Le seul. Okay, non.
1: C'est bon.
2: Moi aussi, j'avais vu antivirus.
1: Moi, j'étais anxieux pour savoir si c'était avec moi le détraqué puis le pervers.
2: J'ai même deux affaires. Je me suis dit, ça ressemble donc bien à antivirus. Puis je me suis dit, si c'est ça, je l'ai.
1: Non, c'est sûr que moi, mais... Moi, je te confirme que je l'ai aussi. C'est contagieux et on attend que nous poussent nos tentacules.
2: Et ouais, et j'ai une forme bénigne parce que, tu sais, je suis pas tant là-dedans, mais un peu.
1: Non, mais pour vrai, là, quand c'est sorti, j'ai fait « Ah, tabarnak! »
2: Puis je le sais, tu sais, Louis a essayé de me raisonner hier en disant que genre un sur deux qui pogne ça, c'est mortel, puis tu meurs dans d'atroces conditions, mais je suis pas capable de m'enlever de la tête que d'être pogné sur un bateau, tout le monde est obligé de fermer sa gueule, rester dans leur chambre, c'est un vrai rêve.
1: Je suis pas sûr. Quand même.
2: Ah, y a ben, quoi, là?
1: Ça dépend, là. C'est un semi-rêve, je veux dire, dans ce contexte-là. Mais, ben oui, tu sais, quand tu veux profiter du silence, ben voilà. Quoique, c'est pas vrai. En même temps, tu vas entendre peut-être les effets de l'antivirus, là.
2: Oui, oui. Mais, ouais, ben, je vais peut-être profiter de mon antivirus, là, si je reste dans ma chambre tout le long, là.
1: Ouais, il y a ça, c'est vrai. Non, mais je te parlais plus de... Ben, en fait, je sais même pas que ça cause, là, pour vrai, là. Je me suis pas tant intéressé au sujet. La seule affaire que j'ai aimée, puis pour vrai, c'est un homme que je respecte énormément, c'est l'infectiologue Carl Weiss.
2: OK, ouais.
1: Tu sais, qui est une sommité, puis tout. Parce qu'à un moment donné, tu sais, il a accordé une entrevue dans une radio, là, ça se mettait à paniquer, ça y est, on a la prochaine pandémie. Là, va-t-il falloir faire attention? Puis là, il y a des cas qui sont revenus ici, puis... T'sais, il a comme calmé les jeux et il a aussi dit que c'est très, très improbable qu'on va revivre une pandémie de notre vivant. Là.
2: Et c'est une maudite bonne affaire.
0: Oui, on est tous
1: très contents. Oui.
2: Ouais, on s'entend-tu que c'est une parenthèse de nos vies qui n'était pas tant nécessaire, ça, la pandémie? Là?
0: On aurait pu s'en passer.
2: Oui, hein?
1: Puis je suis d'accord. En même temps, je trouve qu'on n'a pas appris grand-chose, mais ça, c'est... En tout cas, tu sais, je veux dire, il devait avoir des habitudes qui allaient changer, en tout cas, là-dessus, je pense qu'on repassera, je parle au niveau de la société, là. Mm-hmm. Mais au-delà de ça, tu sais, ce que je trouvais intéressant avec Carl Weiss dans cette entrevue-là, parce qu'il y en a qui disent, ouais, mais tu sais, à cause des changements climatiques, ça fait en sorte que là, il y a plus d'épidémies puis tout. Puis il a dit, ben non, des changements climatiques, il y en a toujours eu dans l'histoire humaine. Et il prenait notamment l'exemple de la malaria. Puis il dit, tu sais, la malaria, ça s'est transporté jusqu'en Italie, puis c'est de là découle son nom. Mm-hmm. Ça veut dire mauvais air. Donc, tu sais, puis il prenait des exemples comme ça pour dire, calmez-vous, un air, là. Et c'est pour ça que je le respecte beaucoup.
2: Mm. Oh non, regarde, on se le souhaite pas, l'antivirus.
1: Non.
2: Ça picote, mais on veut pas ça.
1: Je te dirais, généralement, je me souhaite pas une morsure de rongeur dans ma vie en général, là. Mais en tout cas.
2: Ouais, effectivement.
1: Voilà.
2: Parlant de rongeur.
1: Oui.
2: Mouse, le jeu dont tu nous as parlé, oui. Semi-jeu d'enquête, où est-ce que on mixe enquête et esthétique, vieux cartoon, un peu du type un peu Coped, années 30, tout ça, Rubber Hose. Finalement, c'est un gros succès, cette affaire-là.
1: Ouais, puis en fait, c'est bon qu'on y revienne parce que je vais vous faire une petite mise à jour parce que, tu sais, je vous en avais parlé.
2: Oui.
1: Mais j'ai toujours deux volets, on dirait, à un jeu. Tu sais, je vous en parle des fois, mais moi, j'aime ça, essayer d'aller chercher le maximum après. Tu sais, comme, par exemple, aller chercher le trophée platine ou encore toutes les achievements, des choses comme ça. Je vous dirais que du côté de Mouse, j'ai essayé d'aller chercher le platine, puis à un moment donné, je me suis écœuré. Ce jeu-là, le plus gros défaut qu'il y a, c'est le fait que tu peux pas revenir en arrière. Tu sais, il y a par exemple dans des niveaux là, à un moment donné, il y a une porte qui va se fermer, puis oublie ça, elle est fermée pour le niveau. Et parce qu'il y a pas de ce qu'on appelle des chapter select, donc de sélection de mission, tu peux pas y revenir. Fait que à moins que tu aies sauvegardé juste avant, sinon ben il faut que tu recommences du début. Si t'as manqué de quoi. Fait que ça, c'est frustrant quand j'avoue. On veut tout faire. Mm-hmm. Ça l'est vraiment. Et je vous dirais, pour vrai, à un moment donné, à force de le faire et de le refaire, là, on commence à voir là, les lacunes au niveau du jeu. Notamment au niveau de l'histoire, là, j'ai payé sur le bouton X de ma manette PlayStation, vraiment comme un espèce de détraqué psychiatrique. Là,
2: pour skipper l'histoire.
1: En manie. Là.
2: Ouais.
1: Puis le mini-jeu de baseball aussi. Il y a des affaires comme ça là, qui venaient très, très redondantes. Mais au-delà de ça, effectivement, Mouse est un grand succès. Et là, je vous dis tout de suite, quand on parle de grand succès, on parle pas nécessairement de millions de copies vendues. Okay? Dans le cas de Mouse, il faut se rappeler que c'est un jeu indépendant. Oui, la direction artistique, elle est intéressante. Oui, on a engagé des acteurs de renom comme Troy Baker, qui ont quand même dû coûter une certaine somme. Mais au niveau du succès comme tel, Mouse, pour le moment, s'est vendu à plus de 790 000 copies.
2: Crème, c'est donc, très bon pour un jeu semi-indie du genre, là.
1: Oui, c'est totalement indépendant et dites-vous, tu sais, faites un peu le calcul, tu sais, 790 000 copies fois la valeur du jeu qui est environ une quarantaine de dollars.
2: C'est pas fini, En juillet, ils vont sortir en physique.
1: Ouais, en juillet, ben oui, toi c'est ce que t'attendais d'ailleurs.
2: Oui, moi j'attends ça parce que pour l'acheter en format physique, fait que moi ils vont rajouter une vente en juillet ou juin, je me souviens plus, je pense juillet, mais c'est sûr qu'il va s'ajouter des ventes à ce moment-là.
1: Oui, probablement. Mais tu sais, faut dire que du côté de mouse, je pense qu'il y a beaucoup de ces ventes-là qui sont sur PC parce que bon, c'est un FPS et tout, fait que qui fait des fois passer à Doom. Généralement, le marché est un peu plus PC pour ce genre de jeu-là, donc plus digital. Mais n'empêche qu'au-delà de ça, le jeu a plus que en fait recoupé ses coûts de production. C'est ce qu'on a annoncé au niveau du studio et même qu'on a doublé sa valeur de production.
2: Ah, nice.
1: Donc c'est un très, très grand succès. Oui, on va continuer à apporter des mises à jour, des correctifs et tout. On est, en tout cas, du côté du studio, là, on est très attentif aux commentaires des gens, mais on est surtout très heureux d'avoir présenté ça aux investisseurs hier. Donc, puis je suis très content parce que c'est un succès mérité.
2: Ça peut-tu donner naissance à une série, à une franchise?
1: Je pense que oui. Je ne sais pas, peut-être. Je sais pas une série, mais je pense qu'au moins peut-être une suite.
2: Okay.
1: Je pense que oui, une suite où on pourrait justement tabler sur les forces du jeu puis aller colmater les brèches aussi, donc au niveau des défauts. Je pense que oui, définitivement, puis en tout cas, tant mieux si c'est le cas parce que moi, en tout cas, c'est sûr que je vais être un client de la première heure.
2: Yes. Hey, la semaine passée, il y avait un Nintendo Direct où... Ouais. On nous a présenté, puis c'est sans trop de surprise de mon côté, parce que je me suis dit, la présence de Captain Fox dans le dernier film de Mario Galaxy, je croyais pas vraiment au hasard. Comme a dit un vieux fou, si tu crois au hasard, va au casino. Et ouais. Quand j'ai vu Captain Fox arriver dans le film, je me suis dit, d'après moi, il y a une raison pourquoi il est là. Ben, on nous l'a annoncé, il y aura un remake d'un jeu de Nintendo 64 pour la Switch.
1: Ouais, puis dans le fond, tu sais, je te dirais, c'était dans les rumeurs depuis un certain temps, même avant la parution du film. Là, il y avait des rumeurs qui pointaient. En fait, il y a deux comme grosses rumeurs pour cette année. Celle-là, c'était la première. L'autre, c'est un remake de Ocarina of Time.
2: Oui.
1: Donc, et d'ailleurs, Nintendo a lancé un autre indice là-dessus parce que. Rappelez-vous que là, il y a un jeu Yoshi qui sort la semaine prochaine. Après ça, là, il va y avoir Star Fox. Il y en a un autre en juillet, le nom m'échappe, là, mais en tout cas, il y en a un autre d'annoncé, mais après ça, plus rien.
2: Ouais.
1: Fait que Nintendo a dit, inquiétez-vous pas, il y a plusieurs jeux qui s'en viennent pour cette année. Fait que est-ce qu'un remake d'Ocarina of Time est effectivement prévu? On verra. L'affaire avec la semaine passée, c'est que c'était pas... Tu sais, le Nintendo Direct a été annoncé à la dernière minute, puis bang, c'était juste là-dessus. Fait que ça a pris un peu le monde de court quand même. Et je vais vous avouer que je suis pas le plus grand fan de cette annonce-là. Et je vous explique pourquoi.
2: Ouais, pourquoi? À base, est-ce que tu es fan de cet univers-là?
1: Oui, j'aime beaucoup Star Fox. En fait, j'ai touché à tous les jeux. Je pense que oui. Depuis même le premier Star Fox là, sur Super Nintendo, là, c'était rien qu'un paquet de polygones.
2: Ouais.
1: Je disais, aller jouer à ça. Là, puis même... tu sais, sur la mini Super Nintendo, il y avait eu Star Fox 2 qui était jamais paru.
2: OK.
1: Donc, tu sais, puis je l'ai, puis tout. Puis j'adore Star Fox. Là où je suis moins fan de l'annonce, c'est que c'est un remake de Star Fox 64. Mais Star Fox 64, on l'a déjà remasterisé pour la 3DS. On avait fait un espèce de... c'était comme un remodelage sur Wii U. C'était un peu la même chose, mais on avait changé une couple d'affaires. Fait que c'était pas tout à fait le même jeu, mais presque.
2: Okay.
1: Puis là, on nous arrive avec un remake en plus. Là, je suis comme, OK, on presse pas mal le citron de Star Fox 64. Là. T'sais, c'est...
2: Est-ce que ça se trouve être le meilleur jeu de cette série-là?
1: Ça, c'est une grosse question. C'est parce que des Star Fox, il y en a pas eu énormément. Puis, il y a eu un spin-off qui s'appelle Star Fox Adventure, qui est paru sur GameCube. Celui-là, pour moi, ça a toujours été un coup de cœur, mais je sais que la plupart des gens le détestent.
2: Okay.
1: Fait que, mais ça, c'est mon avis, puis je suis pas un premier avis controversé depuis 5 ans.
2: Ouais, non, effectivement.
1: Ouais.
2: Hier, on a reçu Christian Page. Je suis encore renversé à quel point cet homme-là, il reçoit de la merde.
1: Oh, c'est fou.
2: Hey, man, je suis complètement fessé de ce qu'on... Puis hier, on a juste parlé des dossiers UFO à Maison-Blanche, qui ont été released la semaine passée. Là. Man, la tempête que Christian a reçue pour pas grand-chose, me semble. En tout cas.
1: Ben écoute, puis c'était la même affaire. J'en avais-tu parlé en ondes là, du soi-disant beef qu'il y avait eu entre moi et Christian, là, qu'on avait inventé de toute pièce sur Reddit?
2: Oui, oui, comme de quoi vous étiez supposément en chicane.
1: Et puis c'était totalement non fondé. Il n'y a jamais eu de chicane entre moi et Christian. Très loin de là même. Mais oui, on en recevait de la marde aussi là, quand on avait notre émission. Là, autant moi que lui, tu sais, moi sur certaines de mes explications, lui sur comment il rapportait les affaires. Fait que tu vas me donner.
2: C'est souvent des believers. Puis ça a l'air que nous autres, moi et Louis, on fait partie du complot aussi. On est payé.
0: Oui, ben oui.
2: L'argent se rend pas dans mon compte chèque, mais on est payé.
0: D'ailleurs, toi aussi, tu dois être payé.
2: Ah, toi aussi, man, tu dois être payé.
1: Moi aussi? Ouais. Ah, ouais. Ça,
0: check tes courriels, il y a des virements.
2: T'as des virements que tu t'encaisses pas, man.
1: Ah ouais, ça c'est comme les chèques qui dorment au fédéral que je me tarde à aller chercher.
2: Ouais, ouais.
1: Mais dans un des deux cas, c'est vrai, par exemple. l'autre un peu moins. Mais oui, je vous dis, j'ai payé ma maison avec ça.
2: Avec les secret UFO files. T'as payé ton hypothèque de même.
1: Ah ouais, tout à fait. Ah, n'importe quoi.
2: Fait que pour revenir sur Star Fox.
1: Mais pour Star Fox, mais je sais pas, vous en avez pensé quoi du look?
2: Ben moi, ça me plaît. Honnêtement, j'haïs pas le look. J'ai hâte de voir comment ça va sortir. En fait, actuellement, là, j'ai le goût d'aimer. Tu comprends-tu?
1: Oh, c'est beau, ça.
2: Oui,
1: oh.
2: C'est mon moment poétique. Mais tu sais, juste te dire, j'en suis où, là? J'ai essayé Metroid Beyond. J'ai pas haï ça. Mm-hmm. Mais malgré tout, de façon complètement fortuite, par hasard, j'ai vu que Red Dead Redemption 2 était à 19,99 sa PS4. J'ai acheté ça, puis j'ai redonné une chance, puis c'est fucking long avant que le jeu démarre, puis s'installe, puis qu'il se passe quelque chose, mais c'est pas si pire. Mais tu sais, juste te dire, là, je suis à me rabattre sur Red Dead Redemption 2. Fait que j'ai vraiment besoin, qui est un jeu qui date de l'avant-pandémie, tu sais.
0: Ben oui, avant-pandémie.
2: Avant-pandémie, oui. Pas mal. Fait que tu sais, j'ai besoin d'aimer. Fait que moi, Star Fox, oui, man. Yoshi, la semaine prochaine, oui, OK. Ocarina of Time, man, baisez-moi tout de suite si vous le voulez.
1: Non,
2: là.
1: Oui, non, mais ça, oui, moi aussi.
2: Ah oui, tu sais, man, voulez-vous un spécimen de chèque puis vous irez chercher du cash direct dans mon compte, là. Fait que tu sais, je veux juste aimer.
1: Mais l'affaire, j'adore le visuel que j'ai vu, OK? Pour vrai, là, le jeu est magnifique. Les effets là, sur l'eau, tu sais, quand on voit, entre autres, le Erwing de Fox, là, ça, c'est dans la première mission, là, tu vois les ailes qui touchent juste un petit peu sur l'eau, les effets de vagues, là, très, très fines, là, ça, c'est magnifique. Le look des personnages est plus animal que jamais, là. On est loin de l'animé, là. Et ça, d'ailleurs, c'était un peu le sens de ma question. Le créateur, du design des personnages de Star Fox est sorti la semaine passée en disant « Ouais, ben j'aimais mieux le personnage dans le film. »
2: Ouais, c'est le fun, ça.
1: Mais c'est sûr que c'est très... En fait, ça a un côté plus réaliste, là.
2: Oui, vraiment. Ouais. C'est assez cartoon pour pas être au point de Pumba dans le remake qu'ils ont fait du Roi Lion.
1: T'sais, ouais, c'est ça.
2: Tu sais, qui a l'air d'un gros facochère sur le cristal mètre, là.
1: Ou de ce... Moi, après avoir mangé dans un buffet mexicain. Mais ça, c'est autre chose. ou après avoir chopé le hantavirus.
2: Le hantavirus, vas-y. Voilà. Mais n'étant pas un gros... moi, je suis pas un gros connaisseur de cet univers-là. Est-ce qu'on est toujours en vaisseau ou parfois...
1: Oui.
2: Oui, OK. On n'est jamais à pied.
1: En fait, il y a eu un jeu où tu as été à pied, puis c'est Star Fox Assault Mission ou quelque chose comme ça, qui était paru sur GameCube. Ça, c'était la première fois où tu pouvais sortir puis tu étais à pied. Sinon, il y a eu Star Fox Adventure. Mais dans Star Fox Adventure, c'était le contraire. Tu étais beaucoup plus à pied que dans le vaisseau. Le vaisseau, là, c'était vraiment des séquences anecdotiques à la limite là, dans le jeu.
2: Okay.
1: Mais sinon, dans des Star Fox, on va dire plus conventionnel, tu es tout le temps dans un vaisseau. Dans le cas de Star Fox 64, là, je vais parler de ça parce que ça va être le même jeu. En fait, t'as le Erwing, t'as aussi le Tank, puis, me semble, c'est pas mal ça. Je me rappelle pas d'un troisième vaisseau, et tu tires à qui mieux. Le but, c'est d'accumuler des combos. La seule affaire, c'est que moi, je me rappelle, Star Fox 64, je l'ai jamais acheté, et il y avait une bonne raison pour ça, c'est que ce jeu-là, je pouvais le finir en 25 minutes.
2: Hey, shit!
0: Ouais.
1: C'est parce que, en fait, ce qui se passe dans Star Fox 64, c'est que c'est une mission après l'autre, OK? C'est super bon, c'est super addictif, mais tu suis juste ce parcours-là.
2: Arcade, sûr, là, beaucoup.
1: C'est très arcade et, bon, là, si tu fais certains choix ou encore que tu élimines certains ennemis dans certaines missions,

0: Et ça a toujours été ça. Ça a toujours été un bonhomme avec des lunettes fumées, that's it. Mais c'est intéressant parce que tu vois la trahison d'un des membres de l'équipe Fox originale et qui explique pourquoi que lui a joint les forces de Star Wolf et du Dr. Andross. Donc ça, j'ai trouvé ça intéressant, mais encore là, on semble miser plus sur un prologue qui va être une cinématique plutôt que des nouvelles missions. Fait que c'est pour ça que j'ai été un peu sur ma faim, parce que non seulement on prend le citron de Star Fox 64, ceux qui ont déjà fait le jeu vont le connaître d'avance, mais en plus de ça, ben ce qu'on a ajouté, tu sais, oui, on a ajouté des challenges, des modes multijoueurs et tout, mais j'ai pas l'impression qu'il va y avoir suffisamment de viande pour dire OK, on va te vendre ça 100$.
1: Ouais, je comprends. Mais écoute, on verra, mon cher, si on sort de ce mode ultra arcade que c'était dans le temps. Parlant d'arcade, parle-nous un peu d'une récente découverte que tu as faite en terminant notre segment gaming. Oui. Arcade Paradise sur PS5. Oui. Qu'est-ce que c'est ça? Pour vrai, je savais pas c'était quoi. Je suis allé checker rapido. Est-ce que tu t'es fait passer un genre de Power Wash Simulator 2, mais de l'arcade?
0: Oui puis non, OK? Mais c'est pas un nouveau jeu, Arcade Paradise. Ce que j'aime des fois, c'est, tu sais, je m'en vais dans mes abonnements PlayStation Plus ou Xbox Game Pass, puis je m'en vais chercher des jeux au hasard là-dedans. Et Arcade Paradise, c'est un jeu qui est paru il y a presque 5 ans, je pense. Puis c'est disponible sur à peu près toutes les plateformes là qui sont disponibles aujourd'hui. Et le jeu est lent à commencer, mais c'est voulu. Il y a des tâches là-dedans qui sont volontairement chiantes à faire.
1: OK.
0: Et je vous explique pourquoi. C'est que tu incarnes une jeune fille de 19 ans qui s'appelle Ashley. Et elle, en fait, elle se fait pousser dans le derrière par son père qui, lui, possède des commerces de lavage, là, tu sais, des buanderies,
1: finalement. Oui, OK.
0: OK. Fait qu'au début là, c'est ça que tu fais. Mais en arrière, il y a des machines d'arcade et Ashley se rend compte que les arcades sont plus profitables que la buanderie. Fait que graduellement, tu vas bâtir ton empire de machines d'arcade à l'insu de ton père. Et c'est en fait le jeu graduellement va t'amener à moins t'occuper du côté buanderie et de plus en plus du côté arcade jusqu'à carrément transformer toute la buanderie en arcade. Fait qu'il y a des tâches là-dedans qui sont pas intéressantes pour représenter un peu le fait que dans la vie, quand tu te fais pousser à des choix que t'as pas fait, ben c'est pas drôle.
1: Mais ça, c'est supposé être un jeu, c'est-tu le fun pareil?
0: Ouais, ben en fait, le jeu, oui, il faut aimer un peu le côté simulation parce que, oui, tu sais, t'accumules de l'argent et tout pour pouvoir acheter d'autres bornes d'arcade, mais tu peux jouer aux bornes d'arcade. Et chaque borne d'arcade est basée sur un jeu qui a réellement existé. Je vous donne des exemples. Arkanoid, Space Invaders, Pong. Il y a un jeu de zombies aussi. Ça, c'est un de mes préférés, là. Tu peux dégommer du zombie, là, dans un style 8-bit. Okay. Tu peux jouer au air hockey, au billard, au d'or, sont pas tous intéressants. Le jeu d'or m'a particulièrement ennuyé, mais dans la majorité des cas, pour vrai, c'est le fun. Il y a des défis aussi qui sont reliés à chacune des bornes d'arcade. Et quand tu complètes ces défis-là, ça rend ta borne d'arcade plus populaire. Et ça, ça fait en sorte que tu accumules plus d'argent.
1: Okay.
0: Et tu peux acheter de plus en plus comme ça de bornes d'arcade. Et pour vrai, il y a des défis là-dedans qui sont quand même assez corsés. D'ailleurs, pendant que je vous parle, le jeu est en pause sur mon écran. J'ai plus de 20 heures dedans et je me suis pas ennuyé parce que, justement, les jeux d'arcade comme ça, il faut que t'aimes ce style-là rétro. Mais si vous êtes un vieux de la vieille que vous avez connu à l'époque des arcades, puis vous pouvez juste mettre un 5 minutes là-dedans, aller jouer à une petite borne, puis après ça arrêter. C'est vraiment, vraiment trippant. Et il y a beaucoup de défis comme ça qui vont te faire en sorte que tu vas rester scotché à l'écran. Et les parties les plus chiantes du jeu peuvent être compensées par l'achat d'améliorations. Tu sais, par exemple, okay, là, les gens, ils laissent traîner des déchets. À un moment donné, ça peut se faire de façon automatique. À un moment donné, tu n'as même plus besoin d'aller chercher l'argent dans les bornes d'arcade. Graduellement, le jeu va t'amener comme ça à uniquement jouer aux bornes d'arcade et c'est ça qui est le plus le fun. Pour vrai, c'est un petit jeu indépendant qui a beaucoup de personnalité. Je vous invite vraiment à y jeter un œil. Ça risque d'être plus addictif que ce que vous penseriez au départ.
1: OK. Arcade Paradise.
0: Ouais.
1: Mon cher Dan, je te propose, on fait une pause et de l'autre côté de la pause, on tombe en mode crimino.
0: Let's go!
1: On revient, ce sera pas long.
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0: On est toujours en compagnie de notre ami Dan Carosella, qui est, oui, notre chroniqueur gaming, mais également notre expert en matière de criminologie. Puis on continue cette chronique-là, mon Dan, avec un sujet, en fait, qui était venu suite à l'observation d'une série sur Crave qui s'appelle « Lié au féminin par le crime ».
1: Ouais, puis en fait, ceux qui sont intéressés par ça, justement, c'est disponible sur Crave, mais j'ai l'impression aussi que ça va être diffusé sur Nouveau, là, pour ceux qui ont encore la câble aux distributions, parce que c'est vraiment fait pour ça. C'est juste 4 épisodes, donc d'à peu près une quarantaine de minutes chaque, puis ça s'intéresse à certains côtés du crime moins bien connu, puis je vous dirais que même en criminaux, c'est pas des aspects qu'on aborde beaucoup, parce que le crime a des impacts aussi sur les proches des criminels. Faut pas penser que tout le monde est au courant ou nécessairement au courant, puis tout le monde se la coule douce, là, ceux qui gravitent autour d'un criminel ou encore de quelqu'un qui est très connu dans le milieu criminel.
0: Je pensais à ça aujourd'hui, parce que je savais qu'on allait se parler de ça, puis je me disais savoir, tu sais, mettons là, que tu es la conjointe d'un haut placé des Hells, de la mafia, à la limite du BFM, tu sais, ça doit être particulièrement anxiogène.
1: Ben, en fait, c'est un peu là-dessus que la série s'attarde, mais pas uniquement. Puis c'est ça qui est vraiment intéressant, c'est qu'en fait, pourquoi c'est marqué « lié par le crime », c'est que ça raconte 12 histoires. Donc, on passe, en fait, il y en a une qui a été connue notamment par Occupation double.
0: Ben oui, Laurie Doucet est là-dedans. Laurie Doucet. Quel est son lien dans le crime, Laurie Doucet, à part participer à Occupation double, mettons?
1: Elle en parle, mais elle explique qu'est-ce qui a fait en sorte aussi qu'elle a participé à Occupation double. Puis ça n'a rien à voir avec avec le pourquoi. C'était une proche. En fait, son père était Steve Doucet et lui, c'était le président d'un club-école des Hells Angels.
0: Ah, OK.
1: Donc, Steve Doucet, il s'appelait Le Bi. Ça, c'était son son surnom.
0: Le Bi?
1: B-E-E.
0: Ah, OK.
1: Le Bi.
0: OK, je pensais Le Bi.
2: C'est pas très Hells Angels. Là,
1: non, non, pas Le Bi. Non, pas Le Bi-B-I.
0: Ouais, c'est comme si à moi, mon nom de moteur, c'est Le Gage. Comme, hey, là. C'est pas fin, ça.
1: Non, Le Bi.
0: OK.
1: Mais je sais pas pourquoi. En même temps, tu sais, les mentors avaient certains surnoms. Tu sais, on se rappellera notamment de Stéphane Gagné. Lui, son surnom, c'était Godasse. Fait que, tu sais, il y a eu beaucoup de surnoms comme ça.
0: Mon two sense, là, mettons que j'ai à m'avancer, là, je dirais que The Bi a déjà piqué quelqu'un.
1: Tu vois, j'y avais pas pensé, mais oui, ça aurait du sens. Je veux pas nécessairement savoir si c'est ça, mais oui.
0: Ouais.
1: C'est ça, Laurie Doucet, elle est là, elle explique aussi, tu sais, elle a dit, tu sais, oui, mon père c'était un criminel et tout, elle n'a jamais cessé d'aimer son père pour autant, parce qu'elle, elle l'a toujours connu comme ça, mais ça a eu des impacts importants dans sa vie. Ce qu'elle nomme notamment, c'est que du jour au lendemain, l'école primaire qu'elle fréquentait, la voulait plus, parce qu'il voulait pas d'un Doucet ou d'une Doucet dans l'établissement. Okay. Et puis, tu sais, à un moment donné, puis c'est vraiment triste quand elle raconte ça, elle dit ça, c'est la photo que j'aime le plus de moi puis mon père. Pis tu vois, son père, tu sais, il la tient dans ses bras en l'air, mais elle dit, il était chaud. T'sais, fait que les seules fois où mon père m'a démontré de l'affection, c'est quand il était sous, parce que sinon, ben, je le voyais pas. Puis ou ben il était incarcéré. Mm-hmm. Fait que tu sais, c'est tout ça. Et puis moi, c'est sûr que tu sais, ça a touché une corde sensible, parce que le crime organisé, c'est un de mes dadas. J'aime beaucoup ce sujet-là. Et je me suis particulièrement intéressé dans le premier épisode. Dans le fond, on découvre deux proches d'un certain Joseph Di Maolo.
0: Ouais, c'est un homme qui me dit de quoi, ça, lui? Est-ce que ça se peut qu'il a été buté en pleine rue?
1: Il n'a pas été buté en pleine rue, il a été buté dans son entrée.
0: Ah, OK. Presque dans la rue.
1: Quasiment. Ça demeurait pas moins traumatisant, là.
0: Ouais, en effet. Surtout ses proches, c'est ça, s'ils sont encore dans la maison ou dans l'entrée, là.
1: Ben sa femme, là, en tout cas, elle l'était, mais en fait, pourquoi je me suis plus intéressé à ça, c'est que, bon, puis ceux qui me suivent depuis 5 ans, vous le savez, quand je parle de la mafia ou encore des mentors criminalisés, tu sais, bon, tu connais quand même pas pire le sujet.
0: Oui.
1: Mais dans le cas de Joseph DiMaolo, on découvre en fait des pans de l'histoire de sa fille, Milena, et aussi de sa petite fille, qui s'appelle... son prénom m'échappe. Mais sa fille, Milena, elle a marié Francesco Cotroni. Et si vous savez, c'est qui les Cotroni?
0: C'est-tu les opposants de Maolo? Non? OK.
1: Non. Oui et non. Et c'est là-dessus que je voulais m'aligner aujourd'hui. Je vous invite fortement à écouter ça. Ces quatre épisodes, comme je vous dis, ça vous permet de découvrir vraiment à quel point ça a des impacts sur les proches, mais aussi sur des victimes, des potentielles victimes aussi, violence conjugale et tout. Là, on est rendu là, là. Moi, parce que moi puis ma blonde, on écoute ça un épisode par soir. Là,
0: okay.
1: On se recap. Mais il y en a là qui vivent vraiment l'enfer. Là.
0: Est-ce que c'est la série est spécialement concentrée sur les conjointes et tout ça, ou on a des gens qui ont pris part au crime? Parce que c'est un autre aspect qui est intéressant, le côté féminin dans oui. le crime. Puis spontanément, ce qui m'apparaît en tête, là, c'est les genres de... Je sais pas quel nom ça peut avoir, parce que c'est pas pimp, mais tu sais, les dames, souvent à Hollywood, ils vont faire tenir ce rôle-là à une femme d'âge plus mature pour comme contrôler les filles d'un bordel. Tu comprends ce que je veux dire?
1: En fait, c'est... je comprends. Puis c'est vrai que ça s'est déjà vu. En fait, tu vois, dans la série, il y a Marion Morani, qui est une criminologue bien connue, que oui. j'ai rencontrée à quelques reprises aussi. Ce qu'elle explique, c'est que dans le crime organisé, généralement, la femme a un de trois statuts. Il y a la fiancée, la maîtresse... puis, by the way, c'est des femmes différentes, là. Je veux pas que vous pensiez que c'est la même.
0: Ouais.
1: Donc, tu peux être une fiancée, une maîtresse ou une pute. Et elle le dit vraiment comme ça. Puis elle dit, je sais que c'est cru dit comme ça, mais c'est la réalité. Et c'est vraiment ça.
0: Okay.
1: C'est que si t'es une fiancée, t'es un intouchable. Si t'es une maîtresse, ben, pas besoin de faire le dessin, mais si tu es dans l'autre catégorie, ben tu deviens l'objet de l'exploitation. Maintenant, tu sais, ce que tu rapportes, on l'a entre autres vu dans une série qui s'appelait Fugueuse, où justement, il y avait une femme qui s'occupait des filles qui étaient recrutées. Dans le cas, en réalité, c'est pas impossible, mais je vous dirais, généralement, les femmes sont moins impliquées que ce qu'on pourrait penser.
0: Okay.
1: Parce que, on touche pas aux femmes. En tout cas, là, je parle vraiment au niveau mafia et moteur criminalisé. Gang de rue, ça, c'est un peu plus... c'est un peu moins clair.
0: Un peu sans foi ni loi, c'est sûr. Parce que je partais pour te le demander si, entre autres, Mme DiMaolo, est-ce qu'elle, à un moment donné ou à un autre, ou elle ou une équivalence là, qui n'était pas, mettons, catégorisée dans la catégorie des putes ou des maîtresses, là, est-ce
1: ouais,
0: que...
1: Ouais, ouais.
0: Parce que, tu sais, si tu veux, mettons, puis je comprends que ce que je vais dire là comme théorie, c'est dégueulasse, mais mettons que tu veux frapper fort... Tu kidnappes ou tu butes la femme du leader de la mafia à laquelle tu veux t'en... Tu sais, je veux dire, c'est non. épouvantable de dire ça, mais c'est-tu quelque chose qui se fait?
1: Tu peux pas faire ça.
0: Non?
1: Okay. C'est dans les règles, tu peux pas faire ça. J'ai pas souvenir non plus que ça s'est fait, là, pour okay. vrai. Puis tu vois, même quand... puis il y a eu vraiment une guerre ouverte, puis ça, je vais en parler un petit peu, là, entre les Rizzuto et... Ben la suite là, jamais une femme a été prise pour cible. Okay. Même chose quand il y a eu la passation des Cotroni jusqu'au Rizzuto, jamais une femme a été ciblée, donc non. Mais il y a une femme qui dit dans le documentaire, ben en fait dans la série, qu'elle, oui, elle a commis des actes criminels. Elle, c'était plus avec les stupéfiants.
0: Okay.
1: Donc, trafic de stup et tout. Son nom, c'est José, et elle le dit, là. Elle a été la conjointe d'un moteur criminalisé, et elle a fait aussi de la vente. Il y en a une autre, et ça, j'ai trouvé ça extrêmement courageux, parce que cette femme-là a été ciblée par en fait, les frères Scopa. Donc, ceux qui savent pas c'est qui les frères Scopa, donc mafia italienne, des frères et particulièrement Salvatore là, était extrêmement impulsif et très très très violent.
0: Okay.
1: Et dans le fond, elle, son fiancé, faisait des affaires avec les Scopa. Et à un moment donné, il y a quelque chose qui a mal tourné et ils ont eu chacun un contrat sur leur tête. Et ils ont fui vers le Mexique, c'est ce qu'elle explique. Mais les Scopa fréquentait beaucoup le Mexique.
0: Ouais, c'est ça, hein?
1: Donc, à un moment donné, elle dit, on était sur une plage et tout, et on est convaincu qu'on a vu un tueur à gages à ce moment-là. Donc, c'est à partir de ce moment-là qu'elle a dit, OK, je vais collaborer avec les forces policières. Et là, on voit qu'elle, elle a voulu avoir la protection des témoins, ce qu'elle a eu, mais très temporairement. Et aujourd'hui, elle le dit encore, même si les Scopa ont été assassinés, et il n'existe plus. Elle a peur de son ex-conjoint qui est incarcéré aujourd'hui, mais qui pourrait sortir éventuellement. Et elle dit, moi, je vis au jour le jour et je le sais que je vis sur du temps emprunté. Fait que t'imagines, là, elle est toujours en vie, mais elle sait que c'est fort possible qu'à un moment donné, un jour à l'autre, elle va mourir avec une balle dans la tête.
0: Fait, je comprends-tu que quand elle a décidé de collaborer, elle a snitch son conjoint?
1: Non, c'est ça. En fait, elle a dit à son conjoint, je prends la décision de devenir délatrice parce que j'ai vu des choses. Écoutez, là, dans le documentaire, puis c'est dit froid comme ça. Elle dit, là, je fais attention à ce que je dis parce que je veux pas m'incriminer, tu sais. Mm-hmm. Elle fait de bonne foi, là. Mais elle dit, je le sais qu'un corps, ça rentre dans un sac de sport. Tu sais, elle le dit comme ça, là.
0: Non.
1: Fait que, tu sais, c'est, elle dit, j'ai vu des choses, là. Mais quand elle a dit, OK, ben pour assurer ma protection, je vais devenir délatrice, son conjoint a dit, OK, moi aussi, je vais devenir délateur. Et quand lui est devenu délateur, en fait, ça a permis d'élucider deux meurtres, deux disparitions d'influents membres de gangs de rue qui avaient, en fait, été dans une maison à Blainville et qui étaient complètement disparus de la carte. Et finalement, ben on a su que, disons qu'il avait été tué et démembré. Donc, mais c'est pour vous dire, en fait, que c'est vraiment intéressant. Ça nous permet de découvrir ça. Et ça me permet aussi de faire le lien avec la mafia montréalaise.
0: Ouais, vas-y.
1: Non. Qui était Joe DiMaolo? Joe DiMaolo, en fait, c'était un homme, pour vrai, là, quand tu regardes des photos et tout, tu vas voir, c'est un homme tout le temps complet, se présentait bien. Il a même accordé des entrevues, si vous allez dans des vidéos d'archives. Tu vois, là, le gars, là...
0: Il a la gueule du mafiosi classique.
1: Oui, mais du charisme, là.
0: Ouais.
1: Et puis là, ma famille, by the way, là, contrairement à ce que certains m'ont déjà dit, elle n'a jamais baigné là-dedans, là, mais... J'ai trouvé des ressemblances entre Joe DiMaolo et mon grand-père.
0: Ah oui, c'est vrai?
1: Au niveau du charisme, au niveau de ce qu'il dégage, la façon de parler, puis tout, là, Christy, t'aurais mis mon grand-père puis lui, puis t'aurais fait ta barbouche chez des cousins éloignés. T'sais.
0: Je trouve qu'il y a des petits looks de Niro aussi.
1: Oui, oui, oui. Et puis t'as raison de le passionner, tu sais, parce que c'était vraiment ça. C'était le portrait typique du mafioso, tu sais, bien charismatique. Et lui, en fait, c'était à l'époque des Rizzuto, ce qu'on peut appeler le grand argentier.
0: OK.
1: Donc, il faisait beaucoup de blanchiment d'argent. Et d'ailleurs, sa fille, Milena, dit dans le documentaire, parce que, tu sais, à un moment donné, elle, quand elle était jeune, fallait qu'elle fasse des exposés à l'école. Puis là, c'était « Qu'est-ce que fait ton papa dans la vie? » Là, son père, il disait « Ben, elle dit que j'ai des commerces. » Fait que, et c'est ce qu'elle a dit, là, tout. Fait que DiMaolo, en fait, avait des prête-noms, avait aussi des enseignes, des commerces et tout, payait des impôts. Okay? Mais en fait, investissait l'argent du crime, surtout dans le trafic de stupéfiants, dans des activités de prostitution, dans des paris illégaux et tout, dans l'entreprise, aller rechercher en plus de l'impôt de tout ça.
0: Okay,
1: c'est
0: ouais.
1: Ça le blanchiment d'argent. Là.
0: Oh, ouais.
1: Donc, DiMaolo, ça, c'était sa grande force. Pendant longtemps, ça a été une des figures marquantes du crime organisé, de la mafia montréalaise, jusqu'à ce que Vito Rizzuto se fasse arrêter pour un triple meurtre qui était survenu à New York dans les années 80 pour le clan Bonanno. En fait, puis là, dites-moi là si c'est pas clair, OK? Puis les auditeurs, c'est la même affaire parce que c'est complexe.
0: OK. Non, à date, okay? On te suit.
1: Dans les années 80, le clan Bonanno, qui était la grande famille mafieuse à New York, a décidé qu'il allait commander un triple meurtre. Et pour ça, et on voit pas ça si souvent que ça, ils ont décidé de faire appel à la branche montréalaise, canadienne. Et dans les trois gars qui ont fait venir de Montréal, il y avait Vito Rizzuto.
0: Okay.
1: Et d'ailleurs, dans certaines photos, tu peux le voir, qui attend à côté du char, cigarette en main. Tout. Fait que Vito s'en va là avec les deux, avec ses deux complices et tout, effectue le triple meurtre et revient à Montréal. Pendant longtemps, ça a été un dossier qui a été sous enquête et tout, jusque vers début des années 2000, mi-année 2000, où là, on décide d'aller procéder à l'arrestation de Vito Rizzuto pour qu'il puisse, en fait, être traduit en justice et purger sa peine aussi aux États-Unis. À ce moment-là, le crime organisé, la mafia montréalaise est fortement déstabilisée et il y a même des forces policières qui disaient « Ce n'est pas une bonne idée d'arrêter Vito Rizzuto. On doit pas faire ça parce que lui, il instaure le calme. »
0: Il tient l'équilibre. Hein?
1: Il tient l'équilibre. Et si on le débarque, vraiment, là, ça va partir tout et bord, tous les côtés. Et il avait raison, c'est exactement ce qui est arrivé. Il y a eu du chaos dans le crime organisé suite à son arrestation. Et pendant que Vito Rizzuto a été incarcéré aux États-Unis, il y avait une place qui était libre. Lui, il s'est dit, moi, je suis à la tête, OK, c'est bon, je suis le parrain, j'ai mes capitaines, j'ai mes soldats, j'ai mes consiglieri aussi, mais tout le monde va m'être fidèle. Mais là, t'as une opportunité, tu le sais pas que c'est le chef, il va survenir pour venir. Mais Christian, on va s'essayer. Mm-hmm. On va essayer de prendre sa place. Et c'est, en fait, ce qui a mené éventuellement à l'assassinat de Joe DiMaolo. En fait, il y a eu des gens qui sont mis contre le clan Rizzuto par un caïd qui s'appelait Rénal Desjardins.
0: Oui.
1: Et Rénal Desjardins a entraîné dans son giron plusieurs mafiosi qui étaient en fait alliés à Vito Rizzuto et à son clan. Et ça a mené à l'assassinat de Nick Jr., de okay. Nick Rizzuto, le paternel qui avait été assassiné dans sa cuisine
0: okay. oui, oui,
1: par
0: oui,
1: un
0: oui.
1: tireur embusqué.
0: Dans sa cour, hein?
1: Ouais. Et ça s'était jamais vu parce que tu fais pas ça à la résidence. Paolo Renda a été déclaré mort judiciairement, ce qui est assez rare, merci. On l'a enlevé, puis on l'a jamais revu.
0: Ah ouais, fait OK, on a comme présumé que...
1: Ben, ma conjointe, elle me demandait, elle me disait, OK, ouais, mais il doit se la couler douce dans un pays où il n'y a pas d'extradition. Je dis, non, il y a plus de chances que tu sois dans un bloc de béton.
0: Ouais, c'est ça, il se la coule douce, mais dans l'eau du fleuve.
1: Ouais, probablement, là. Mais Paolo Renda, là, après 10 ans, il a été déclaré mort judiciairement. C'est sa femme qui est allée au niveau du... En fait, elle dit, là, qu'est-ce qu'on fait, là? Parce que là, mon mari, il est comme... pas décédé, mais là, tu sais, il est pas là. Fait que finalement, c'est un juge qui a dit oui, il est effectivement décédé. Et Joe DiMaolo, lui, en fait, parce qu'on le soupçonnait d'avoir trahi le clan Rizzuto, il y a un tireur qui s'est présenté chez lui, a sonné. Joe DiMaolo a ouvert la porte, se soupçonnait de rien, bang, balle dans la tête, merci, au revoir.
0: Aïe, aïe. Aïe, en terminant, écoute, est-ce que selon toi, si Vito Rizzuto n'avait jamais été dégommé, est-ce que tu penses qu'il aurait su maintenir l'équilibre et empêcher, mettons, la propagation des Arab Power, des BFM de ce monde?
1: Ben, c'est sûr que, tu sais, je peux pas le garantir. Mais je peux pas le nier non plus. Ça, il y a fort possiblement que certains bains de sang auraient pu être définitivement évités. Probablement qu'il y aurait, son père et son fils seraient probablement toujours en vie aujourd'hui. Ben son père, je sais pas, là, peut-être serait mort de vieillesse. Mais son fils définitivement. Donc, tu sais, Vito Rizzuto, c'était un homme. Tu sais, j'ai parlé à des gens qui l'ont déjà rencontré, qui l'ont déjà côtoyé. C'était un homme qui était très charmant. Et charmeur aussi, mais qui avait beaucoup de prestance. Puis que juste, quand il arrivait, là, tu faisais comme, OK, c'est beau, je ferme ma gueule. Là, t'sais. Okay. Il était capable de ça et il a vraiment réussi à apaiser des clans rivaux juste par sa présence. Puis je peux-tu... Donnez-vous 2 minutes ou j'ai plus de temps pour d'autres?
0: Ben, Claude, un vrai 2 minutes.
1: un vrai 2?
0: Ouais, un petit 2, ouais.
1: OK, ben pour les livres, j'y reviendrai une autre fois. J'ai 2 anecdotes d'un journaliste, puis je nommerai pas son nom parce qu'il m'a confié ça en privé, mais juste pour vous montrer c'était quoi l'ambiance, Joe DiMaolo l'avait convié deux fois. À un moment donné, il dit, je reçois un appel de Joe DiMaolo, là. Il me convie à son bureau, puis il m'a très bien fait comprendre qu'il n'avait pas aimé un de mes articles.
0: Ah oui. Dit, mais si tu fais aller à un rendez-vous de Joe DiMaolo, man, si
1: oh, t'as pas le choix.
0: Ouais, si toi, tu y vas pas, lui, il va venir. C'est
1: non,
0: ça,
1: non, non, non, t'as pas le choix.
0: Moi, ça, j'ai réalisé. Moi, j'ai réalisé que c'est pas une invitation normale.
1: Non, non, non. C'est pas que tu peux refuser. Et l'autre affaire, et ça, c'est probablement le plus marquant, il me dit, écoute, j'arrive là, c'était un restaurant qui était connu, bon, la mafia montréalaise et tout. Tu sais, on est un jour de semaine, il se passe pas grand-chose dans le restaurant et tout. Et là, je m'en vais dans une pièce en arrière. Et là, toutes les stores sont tirées, il fait noir tout. Il me dit, assis-toi là. Je m'assois devant le bureau et je me tourne la tête et tout ce que je vois, c'est tout ce que je vois dans la pièce, c'est le bout d'un cigare qui est allumé. Et ça, c'est Vito Rizzuto qui est dans le noir avec son cigare puis qui me regarde.
0: C'est quel un peu le monsieur, mais tout pour
1: non,
0: être terrifié.
1: Il a dit, écoute, c'était comme je me croyais dans le film Le Parrain.
0: Eh oui, carrément.
1: La même affaire.
0: Et il fait exprès, le bonhomme, Rizzuto.
2: C'est sûr.
0: Il l'a vu, lui, avec le film. Il sait le mystique qu'il entretient, là.
1: Ben oui, puis écoute, c'est même connu là, dans un des livres, là, La chute du dernier parrain. Là, à un moment donné, il y avait comme une réception familiale dans la maison de Nick Rizzuto. Puis c'était la musique du film Le Parrain qui jouait.
0: Wow, incroyable ça. Hey, c'est une discussion qu'on reprendra, mon vieux. Là, on est un peu short de temps, mais c'est toujours fascinant de t'entendre parler du monde de la mafia. Un gros merci, mon Dan.
1: Ben merci à vous autres. À la semaine prochaine.
0: À la semaine prochaine. Bye-bye. Maman Dan Carosella. On fait une petite pause. Le Space Cast est avec vous jusqu'à 22h.
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0: Hey, manquez pas ça tantôt. Je vous en parlais hier. Moi, je suis un fan d'histoire et dans l'histoire, disons, récente du Québec, même si ça date de 84, là, demain, il y a quand même une commémoration importante. Fait qu'on va écouter des extraits marquants du 8 mai 1984, quand un gars total psychosé, là, tu sais, quand t'as vu une cassette à la radio de plusieurs minutes en chuchotant « parce que t'es tanné du gouvernement et je vais mettre un fin à ça », ben tu vois que t'es creux dans ta psychose. On parlait de Denis Lortie tantôt en écoutant des extraits clés de cette époque-là. Mais avant, on a en studio notre ami Maxime Lacasse. Salut, man!
1: Ça, c'était le mien, Denis.
0: Ouais, ça, c'est... Ouais, le regard profond.
2: Le mien, c'est Mario.
0: Mario Lortie, ouais, the Battle of the... Hey, t'as-tu entendu, parenthèse, vu qu'on est dans les Lortie, là, t'as-tu entendu Nick Cloutier qui fait Mario Lortie qui check la porn?
1: C'est à s'y méprendre. Non, je l'ai pas entendu. Là.
2: C'est malade.
1: Quand
2: malade.
1: Il imite Mario qui fait de la porn, mais je l'ai entendu imiter Mario à plusieurs reprises, puis honnêtement, là, c'est Aziz.
0: Il est très bon, il fait comme, mettons, Christophe Freeland, 36B. C'est, moi, je l'ai pas bien, là, mais il est super bon, Nick. Tu lui demanderas lundi.
1: L'as-tu entendu faire Guylaine Gagnon?
0: Ah, ouais. Non, j'ai pas entendu. Je l'ai entendu faire Joe Lindigo.
1: Ouais, Joe Lindigo, il l'a quand même bien, mais Guylaine, honnêtement, là, on dirait qu'elle arrive ici dans le lounge, puis elle enlève son dancier, puis elle là-dessus.
0: Hey, shit!
1: C'est okay. Pareil.
0: Ah, pareil.
2: Il est très fort.
0: Je sais ce que je fais lundi.
2: Il y a des bon talents cachés.
0: Je sais ce que je fais lundi.
1: En même temps, il se met une perruque. Ça se met à prendre, tu fermes les yeux.
0: Ben oui. D'ailleurs,
2: je pense que Nick serait plus belle.
0: Comment il s'appelle le gars là, qui voulait régler les problèmes du Québec, le chauve acteur de porn québécois? T'as fait de la radio avec une fois.
1: Ah oui, le Punisher légal.
0: Le Punisher légal, lui il a, pour le compte de Pégase ou AD4X, un des deux, il a eu... c'est ça.
1: Il a couché avec Mme Gagnon.
0: Avec Mme Gagnon.
1: Il a fait son service à la nation.
0: Avant son internement à Pinel.
1: Ben, regarde, il faut ce qu'il faut. Hein, les pilules à deux pièces ne guérissent pas tout.
0: Yes. Hey, aujourd'hui, t'as quoi pour nous autres?
1: Hey, y a un grand événement qui se produit en fin de semaine. En réalité, ça commence demain. Il y a des articles qui commencent à sortir un peu partout dans les médias. Ça va être hyper couvert. Le Congrès national de Québec solidaire.
0: Moi, je pense que si vous cherchez où le meilleur grass du Québec, il est là.
1: Oh que oui, mon gars.
0: En fin de semaine, là.
2: Si vous cherchez le meilleur skater du Québec, il est là.
0: Et il est à la tête. Zanetti Pro Skater.
1: Fait que, écoute, on va présenter Alexandre Boulris aux membres en fin de semaine. Le fédéraliste souverainiste, on sait pas trop, là,
0: oui,
1: comment
0: oui.
1: Il se lève. Drôle de personnage. Il y a des cahiers de propositions qui ont été distribués à 300 membres sur place. Ces 300 membres-là vont débattre. À midi, je disais qu'il y avait 300 membres dans le parti, mais ils sont plus une affaire comme 24 000 aux dernières nouvelles.
0: Ben, c'est fucking chier, ça.
2: Ouais, c'est beaucoup.
1: Ouais, mais je doute de la véracité de ces chiffres-là. 24 000, d'après moi, il y a du monde qui sont morts en 2006 qu'on n'a pas renouvelé.
0: Ouais, c'est mon feeling aussi, mais j'étais dans mon champ, je t'entendais. J'étais comme, ah ouais, 300? J'étais comme, ben, Christy, bonne nouvelle!
2: Oui, ça ferait bien!
0: Ouais, ça ferait, c'est parfait, ça. Il y a juste 300 communistes au Québec, ben, Christy!
1: Le Québec est de retour, enfin, ça
0: ouais,
1: map,
0: mais c'est non, ça. Ouais,
1: c'est... Fait que j'ai voulu leur rendre un hommage en allant sur le terrain jaser de deux de leurs idées économiques fortes, c'est-à-dire taxer les ultra-riches, comme ils proposent. Ils veulent taxer les fortunes en haut de 25 millions pour ramener les inégalités entre les travailleurs et les employeurs, les chefs d'entreprise, évidemment, et monter le salaire minimum à 20$ de l'heure. Je voulais savoir avec les gens si, selon eux, ça fait du sens. On commence avec le salaire minimum.
0: Mais c'est combien de monde, hein? 25 millions et plus au Québec? Il y en a combien? C'est juste une mesure qui touche 7 gars, genre? Non, dont mais... Luc Poirier pis tes hosties de Ferrari voilà. Qui pognent en feu. T'sais, non, sérieux, t'sais, c'est...
2: 25 millions, on doit en avoir vraiment plus qu'on pense.
1: Oui, il y en a quand même pas mal.
2: Ça doit des milliers.
1: Oh, oui.
0: OK.
1: Des milliardaires, il n'y en a pas beaucoup.
2: Pas des milliardaires, mais 25 millions, c'est pas milliardaire, là, t'es même pas proche. Là.
1: Non, non, il y en a quand même beaucoup. Je pense que Alexandre Taillefer est à une sub d'avoir 25 millions.
0: Oui, oui, oui. C'est un Théo Taxi acheté en moins, puis il est dans la cote.
1: Il y en a encore une coupe à vendre dans son garage, là. Il attend patiemment. Fait qu'on débute avec le salaire minimum à 20$ de l'heure. Monsieur et madame, qu'est-ce que vous en pensez?
3: Est-ce que le salaire minimum devrait être à 20$ de l'heure?
4: Oui.
3: Pourquoi?
4: Parce que y a tout augmente, puis il y a les salaires normaux.
3: Et quoi?
4: Les salaires ne remontent pas.
2: Économie sans
0: c'est la cote, c'est fini sec, ouais. Comme la réflexion de la madame.
1: Ouais, absolument. Mais tu sais, quand les salaires n'y remontent pas, c'est tough aussi de faire de l'argent. Fait que j'ai comme demandé, qu'est-ce que vous voulez dire?
3: Est-ce que le salaire minimum devrait être à 20$?
1: Ça, c'est la même.
0: Ça, c'est la même. Moi, tu leur posais la question, t'es-tu ça, non?
1: Ouais, j'ai reposé 5, 6 fois, puis à un moment donné, j'ai juste fini par y dire.
3: Qu'est-ce que vous voulez dire?
4: Ben, les salaires, comme ceux qui sont salariés, ils remontent pas leur salaire, là. Tu sais, les petits salariés, là.
3: Est-ce que c'est viable pour les entreprises de monter
1: augmenter le salaire à 20 de l'heure?
4: C'est sûr qu'ils vont riposter, c'est sûr, mais...
1: Comment?
4: Ben, parce qu'ils veulent pas payer de la main-d'œuvre 20 c'est sûr. Ça va les déranger, mais tu sais...
1: C'est pas grave.
4: Non, c'est ça.
1: Qui s'arrange.
4: C'est ça.
0: Tu penses-tu que... Parce que tu lui as donné la réponse, là. Tu sais, tu as comme, sans la dire, tu as dit la réponse. Ils vont augmenter le prix pour payer le monde. Est-ce que tu penses qu'elle voulait pas perdre la joute verbale avec toi ou elle a juste vraiment pas pensé à cette possibilité-là que les prix montent?
1: Je pense qu'il y a beaucoup de gens qui pensent pas à cette possibilité-là. Dans leur tête, okay. Là, regarde, les employeurs devraient plus payer les employés puis ça finit là. Ça n'a pas de répercussion sur les produits que vendent les entreprises, encore moins sur le chiffre d'affaires et les profits de l'entreprise. Je pense pas que c'est une résultante qui vient rapidement dans la tête de tout le monde.
2: C'est parce que dans la mentalité QS, c'est simple. Tu peux monter facilement les salaires de tes employés sans augmenter tes prix. Faut que tu coupes ton profit, toi, gros riche sale.
0: Ah, pis...
2: Fait qu'à la place de te payer un salaire de 200 000 parce que tu te bottes le cul et tu travailles 100 heures semaine, ben, verse-toi un salaire de 40 heures, prends juste 100 000 puis donne un 100 000 à tes employés en augmentation de salaire.
0: D'un job que tu fais pour... J'allais dire les petits jobs, mais pour comprendre les jobs que je faisais payer mon école, là, je sentais ça beaucoup avec les gens qui étaient plus dépolitisés, qui n'avaient pas vraiment d'intérêt envers ça, qu'ils estimaient que le salaire qu'un employeur allait verser à ses employés, c'est directement relié à la qualité de personne que l'employeur est.
1: Hey, ça serait-tu beau si la vie était comme ça?
0: Ouais, mais mais le sous-entendu, c'est que hey, nous payent au salaire minimum, ça c'est un petit trou de cul.
1: Ben oui, mais c'est pas ça pantoute. Ils ont des marges de profit. Là. D'ailleurs, la FCEI a fait une étude là-dessus, puis le 1er mai, le salaire minimum est monté. Il est maintenant à 16,60. Puis ils ont déterminé que pour les PME et les entreprises, un salaire minimum à 16,60, ça allait coûter 1197$ de plus par employé annuellement à l'entreprise.
0: Okay.
1: Et si jamais on monte le salaire minimum à 20$ de l'heure, c'est près de 600 000 PME. Au Canada qui pourrait mettre la clé dans la porte. Parce qu'il y aurait plus moyen d'être profitable, littéralement. Mais ça, comme tu le disais, c'est pas tout le monde qui le comprend.
3: Le salaire minimum, est-ce que ça devrait être à 20$ de l'heure?
5: Oui.
3: Pourquoi?
5: Parce que c'est pas assez présentement, là, clairement. Là, c'est 16-17, je pense, là, présentement. Là. Je connais bien du monde qui arrive pas, là, moi y compris.
1: Ça serait-tu viable pour les petites entreprises, tu penses?
5: Ben oui, là, clairement, tout le monde est à l'argent, puis même les entreprises, là, c'est leur but numéro un, là, puis ça devrait être nous, leur but numéro un.
1: Y a-t-il des entreprises qui pourraient fermer à cause de ça?
5: Clairement, là, mais je pense que...
1: Pis ça, c'est pas grave?
5: Non, je pense que c'est le travailleur autonome, pas autonome, mais général, qui devrait être mis en premier plutôt que les petites entreprises, là.
0: OK. J'ai de la misère à suivre le monsieur. Ben, tout est tellement décousu. Pis tu sens qu'il veut amener un début de réflexion, mais que plus il a dit, plus il se rend compte lui-même que ça tient pas à route. Fait que mon com dévie un peu. Pis
2: les travailleurs autonomes, ils font quoi là-dedans?
1: Non, je pense qu'il s'est trompé. Là. C'est les travailleurs général. Qu'il voulait dire. Tout autant moins de sens.
0: Non, c'est ça, les travailleurs. Là,
1: mais dans sa tête, c'est le travailleur qui travaille pour la business qui devrait être privilégié en comparaison à l'employeur parce que c'est le travailleur qui fait la job.
2: Ben, c'est ça. Fait que l'employeur, faut pas qu'il fasse de profit parce qu'il fait rien à part exploiter le monde. C'est ça.
0: C'est bien connu. Hein? C'est bien connu, les propriétaires d'entreprises, tout ce qu'ils font, c'est dire voilà une entreprise, enrichissez-moi, connard. C'est ça, être propriétaire d'une
2: entreprise. Moi, je reste ici, je me flatte le bout du
0: nez. Moi, je me donne coups sur le bat, là, puis vous scrapez votre dos.
1: Fait que la solution pour diminuer les inégalités au Québec, c'est peut-être vraisemblablement de taxer les ultra-riches.
6: Absolument. Si tu fais plus d'argent, tu mérites de payer plus.
1: Pourquoi?
6: Ben, t'en fais plus. Tu dois redonner à ta communauté. Si, mettons, t'es bien nanti, tu redonnes à ta communauté pour faire profiter ton argent aux autres. Tu sais, c'est... L'argent, quand t'en as beaucoup, c'est mieux de la partager que de la garder pour toi. Mais admettons, si tu fais au-dessus de 100 000 par année, il me semble que tu devrais faire profiter de ton argent aux autres. Là.
1: Au-dessus de 100 000 par année?
6: Ouais, ben moi, je pense qu'au-dessus de 100 000 par année, tu peux être considéré comme riche, là.
1: 100 000 par année, on est considéré comme riche?
6: Pour moi, si je ferais 100 000, je considérerais que je suis riche.
0: Hey, moi, je pense que c'est un standard. Mettons, placer une timeline, là, depuis 2015, ce qu'il vient de dire, là, ça tient plus.
2: C'est un simple d'esprit, ce gars-là. Là. Il est même pas une secte.
0: Je veux dire, 100 000, t'es plus riche, là.
1: Ben non, t'es plus riche. J'ai fait le calcul, d'ailleurs, là. Après impôts fédéraux, provinciaux, la RRQ, l'assurance-emploi, la RQAP, il te reste environ 65 000 piastres nettes. Et ça, c'est sans toutes les taxes qu'on met partout.
0: Ah, c'est ça.
1: Donc, littéralement, 65 000 piastres nettes, t'es pas riche, là. T'es
0: tu vis bien. Comprenez-moi bien, tu vis bien 100 000. Je suis pas en train de dire que tu fais pitié, mais t'es pas riche.
1: Non, définitivement pas.
0: Puis je comprends aussi le point que, ah, quand, là, oublier le 100 000, là, mais mettons, t'es multimillionnaire. Je comprends l'idée. C'est pour ça que moi, j'aime beaucoup le mécénat, puis tu sais, la philanthropie. Tu sais, exemple, là, je prends l'exemple saucé, mais un joueur de basket, là, comment il s'appelle, LeBron James, qui donne à sa communauté, qui paye des scolarités à, écoute, c'est éveillé ce qu'il fait, là, puis il aide beaucoup. Fait que je trouve ça louable, mais j'ai un problème avec le, ouais. Tu vas donner à ta communauté. Non, j'ai pas le goût. Ouais, non, non. Tu vas donner à ta communauté. Tu comprends?
1: Ouais, on t'oblige.
0: Ouais.
1: Parce que c'est ça qu'on veut comme valeur dans notre province. Et fucké un peu. Akon a construit une ville aussi en Afrique.
0: Ah ouais?
1: La Akon City.
0: Akon. Lonely, là. I'm so lonely.
1: Ah ouais. Non, ouais. Personne dans la ville, justement. Non,
0: ben ouais, c'est la ville avec personne.
2: Akon, il s'était pas fait arrêter?
1: Ah, je sais pas, là. Akon, il est bizarre.
2: OK.
1: Mais enfin, il y a beaucoup de gens qui pensent ça, taxer les ultra-riches. Honnêtement, là, j'ai parlé à 16 personnes. J'en ai clippé 16 hier. Et il y en a une qui m'a dit qu'il fallait pas taxer les ultra-riches. Non, une vieille dame remplie de bon sens. Sinon, tout le monde était d'accord.
0: Mais imagine que le Québec se mette après Akon puis on le vide, man. À quel point on peut régler tous nos problèmes économiques.
2: C'est sûr.
0: On vide Akon.
1: Ah oui, c'est sûr, man.
2: Tous ces gens-là, là, toutes ces 16 personnes-là, là, ces 15 personnes-là, il n'y en a pas un qui a réfléchi que quand tu as des fortunes de genre 25 millions et plus, tu peux sacrer ton cap à aller mettre ton argent ailleurs pour pas payer les taxes. Ouais. Ça va juste faire que ce monde-là, au lieu de payer leur juste part de l'impôt, vont...
1: Il y a quelqu'un qui a pensé justement, est-ce qu'on devrait taxer plus les ultra-riches?
6: Ça, on pourrait, les ultra-riches.
7: Oui.
6: Ça, c'est
1: voilà,
6: ça.
1: Madame
6: a dit oui, mais je pense que je suis de son bord, je pense que oui.
1: Pourquoi?
6: Ah, ben là, regarde, c'est eux autres qui nous coûtent le plus cher, autrement dit, tu sais, je veux dire.
1: Est-ce que vous voulez dire?
6: Ben, je veux dire, par rapport, tu sais, je veux dire, c'est toujours des taxes, puis d'augmentation, puis toute la patente, là.
1: Hein? Comprenez-vous ce que vous dites?
6: Ah, c'est sûr et certain, là, parce que, regardez, là, avant d'être sûr, là, c'est pas encore fait, là, c'est sûr et certain.
1: Donc,
6: moi, en tout cas, c'est tout ce que j'ai à répondre, autrement dit, là.
1: Fini final?
6: Ah, terminé, ah, oui.
1: Ben,
0: comprenez-vous ce que vous dites? Sinon, ben bon, ça, comme question.
2: Ah, je suis sûr et certain.
0: Hey, d'habitude, c'est comprenez-vous telle affaire, là, c'est vous-même, ce que vous venez de dire dans la dernière seconde et demie. Hein? C'est une des bonnes questions, ça.
1: T'es en train de me charrier, vous, monsieur.
0: Il dit oui.
1: Certainement, je comprends tout à fait ce que je dis.
0: Ben, oui, certainement, je te remplis de mal.
1: Et là, je suis rendu à la fin de ce que j'aimerais dire, là, s'il vous plaît.
0: Je suis au bout. Là.
1: Monsieur, est-ce qu'on devrait taxer davantage les ultra-riches?
5: Certain. 2000%.
1: Pourquoi?
5: Le plus possible. Ben, les ultra-riches, ils aimaient tout leur argent, ces gens-là. Là. Ça leur sert à quoi d'avoir des billions puis des millions? Là. T'sais, on capte ça à un certain niveau, là, 100 millions, et après, t'as fini. Là. T'as gagné le communisme. Pas le communisme.
1: Le capitalisme.
5: Le capitalisme, merci.
1: Ce que tu proposes, toi, c'est le communisme.
5: Pas nécessairement. C'est pas non plus la meilleure idée, là, mais socialiste, peut-être. Là.
0: L'autoritarisme, quand même, aussi, un peu. Hein, parce que on détermine que t'as un montant que tu peux atteindre dans ta vie, peu importe le niveau d'effort que tu fais, il y a un petit côté d'autoritaire là-dedans.
1: Ça veut dire qu'il n'y aura plus jamais de grandes entreprises qui prolifèrent. Ben oui, là, on capote bien avec les oligarchies et toutes ces affaires-là. Ouais. Mais tu sais, les entreprises qui deviennent immenses, nécessairement, il y a quelqu'un au bout de la chaîne qui ramasse du cash, c'est lui qui l'a créé, ou un board, ou plusieurs personnes. Et ces entreprises-là emploient du monde. Je veux dire, les ultra-riches, là, bien souvent, c'est des chefs d'entreprise ou du monde qui ont hérité. Leurs parents étaient des chefs d'entreprise. C'est des gens qui, bien souvent, ont créé de l'emploi.
2: Puis la journée, là, où tu peux plus faire de cash avec ta business... Il n'y a plus personne qui va partir de business, point. Le but de partir une business, là, oui, peut-être qu'il y a des gens qui font ça pour aider la société, nanana, mais si tu fais pas de cash, il n'y a personne qui fait rien.
0: Pensez-vous que les gens ont une haine des riches parce que A, il y a de la jalousie, ou B, il y a une espèce de mysticisme autour, puis là, je vais prendre un exemple, mettons, les riches et les Rothschild. Tu comprends-tu, tu as une espèce de...
1: D'élitisme.
0: On n'est pas capable de. Ouais, d'élitisme. On n'est pas capable de dire vraiment c'est qui, mais on sait qu'ils sont pleins aux os, à nos détriments un peu. Ils ont les mains dans tout puis dans rien en même temps. Ils rendent pas de compte. Tu sais, plein de fausses croyances un peu. C'est mélangé un peu avec un peu de jalousie.
2: Je pense, moi, c'est de la pure jalousie.
0: Pure jalousie.
2: C'est la jalousie, là, à la base, c'est d'avoir. C'est que quelque chose. Que quelqu'un a quelque chose que toi, tu veux, mais que t'es pas capable d'avoir. D'haïr les riches, tu sais, c'est d'haïr quelqu'un qui a quelque chose que t'es pas capable d'avoir, et c'est juste pour ça, là. Et ces gens-là, quelqu'un qui aime pas, avez-vous déjà vu quelqu'un de riche qui aime pas les riches? Ou genre qui chiale sur les riches? Non. Ceux qui ont les capacités de devenir riches ne sont pas jaloux des riches. C'est juste ceux qui sont pauvres.
1: Ceux qui sont riches, qui détestent les riches, c'est ceux qui ont hérité. là, soudainement, il se retrouve avec des vertus, puis la valeur à plus savoir quoi en faire. Mais je pense que.
2: Travailler pour.
1: Ben, peut-être, effectivement. Je pense que le Québec, historiquement, puis c'est intéressant ce que tu amènes, peut-être un mélange des deux raisons. Moi, je dirais, historiquement, au Québec, on a toujours été pauvres. La classe ouvrière est extrêmement pauvre. Donc, les gens qui avaient de l'argent, c'était les patrons d'entreprise. Puis quand on regarde l'histoire des syndicats, par exemple, au Québec, les patrons d'entreprise fouettaient leurs employés. C'était pas du bon monde. T'sais, les gens qui étaient plus riches étaient considérés comme des espèces de bourreaux. Ça, je pense que dans l'imagerie collective puis populaire, ça s'ancre dans nos mœurs.
0: Dans l'ADN collectif.
1: Dans l'ADN. Puis aujourd'hui, ben c'est pour ça que y a du monde. J'ai entendu des histoires. Il y a des gars, des femmes aussi, au Québec, qui font tellement d'argent qu'ils peuvent s'acheter des chars à 2-3 millions, mais ils laissent pas dans leur entrée. Ils vont louer des garages privés pour les parquer parce qu'ils ont peur de l'opinion de leurs voisins, puis ils ont peur de se les faire péter par du monde jaloux, comme tu le dis. Fait que je pense que ça fait longtemps qu'on déteste les riches parce qu'on a toujours été pauvres, puis que ces opportunités-là arrivent vraiment pas souvent. Et cette dame-là en est un autre bon exemple.
2: En terminant, ça, on en a parlé souvent avec Phil Plam, notamment, là, qu'au Québec, le catholicisme, contrairement là, aux protestants puis au Canada anglais, qui, eux, valorisent la richesse, nous autres, ici, la religion catholique nous a appris qu'être pauvre, c'est bien parce que tu fais pitié.
0: Pis si tu bragues avec ton argent dans le catholicisme comparativement au protestantisme, si tu bragues avec ton argent, c'est un peu vulgaire.
2: Ça, c'est le diable.
0: Tandis que protestantisme, ça vient comme qualifier ta valeur un peu.
2: Plus tu vas au paradis.
1: Un excellent point. Madame, est-ce qu'on devrait taxer davantage les ultra-riches?
4: Les riches, oui.
1: Ouais.
4: Pourquoi? Parce que, quand ils font plus d'argent que nous autres, là.
0: Ah, bon, ben, c'était B.
4: Ben, nous, on est au salaire minimum, puis eux autres travaillent, c'est 28 piastres de l'heure au gouvernement.
1: Ça, c'est un ultra-riche pour vous?
4: C'est plus ceux qui sont, ben, qui gagnent à peu près ça, 90 000 piastres par année.
1: Ça, c'est un riche?
4: Oui.
2: À 20 piastres de l'heure, 90 000 par année. Oh, oui, madame.
0: Donc, on a perdu. Oui, c'est ça. D'un, son calcul ne marche pas. Puis notre ultra-riche, il est passé de 100 à 90 000 en dedans de deux questions. Là. C'est
1: malade.
0: Ah, oui, c'est même. Tantôt, quelqu'un de 50 000, c'est un crosseur, c'est un démarrais. Là, c'est. Oui, OK.
1: Hey, en terminant, j'ai fait une expérience sociale.
0: Hey, man. Puis j'avais hâte de passer ce cote-là.
1: Dans le cadre du Vox Pop, ça arrive bien souvent. En fait, c'est le trois quarts du temps, on dirait, là, que les gens se prononcent sur des dossiers qu'ils connaissent pas. Puis je me suis rendu compte qu'au fil du temps, il y avait beaucoup de gens qui avaient des bribes d'informations, puis ils prenaient ces bribes-là pour en faire des informations complètes. Puis je trouvais qu'il y avait un parallèle intéressant à tracer avec l'art de la propagande. Comment faire d'une fausse information une vérité dans une société? Bien souvent, une fausse information qui devient une vérité, c'est une fausse information qui est répétée, qui est souvent dite par des personnes plus ou moins crédibles, dans un ton rassurant, dans un ton crédible. Je me suis demandé si moi, à mon échelle, dans le cadre d'un vox pop, tout seul avec un dos dans un centre d'achat, si je pouvais répéter cette expérience-là, puis essayer de propagander, entre guillemets, c'est pas un terme.
0: T'as fait un Goebbels de toi. On pourrait-tu dire ça?
1: Oui.
0: Ouais.
1: Ouais, ouais.
0: T'as pris un gros mensonge, puis tu l'as répété plein de fois.
1: Hey, la casse!
0: Ouais.
1: Et j'ai voulu savoir si ça allait coller dans l'esprit de la personne à qui j'allais en parler. Fait que vous allez entendre, j'ai dit un mot qui est complètement inventé là-dedans et regardez la réception qu'en fait l'individu. Est-ce qu'on devrait taxer davantage les ultra-riches?
7: Ah, ça, c'est garanti, mais ils réussissent toujours à se trouver des abris fiscaux. Hein?
1: Pensez-vous que ça pourrait provoquer une fuite des ultra-riches?
7: Je penserais pas, non.
1: Parce non, hein?
7: D'après moi, il va falloir qu'ils paient pour la prime d'éloignement s'ils veulent faire engager les mêmes employés avec expérience qu'ils ont déjà ici pour les exporter là-bas.
1: Le Winbirch, finalement.
7: Oui, c'est ça, je suis en plein ça.
1: Le Winbirch, c'est une technique quand même utilisée partout sur la Terre.
7: Exactement.
1: C'est quoi le Winbirch dans vos mots?
7: Ben, c'est une façon de partir de son pays puis s'en aller dans un autre pays. À un moment donné, ils finissent par prendre les employés locaux parce que ça coûte moins cher de main d'œuvre, bien souvent.
1: Comment on appelle ça?
7: C'est bien le Winbirch.
0: Le Winbirch.
2: Le Winbirch.
0: Pourquoi t'as pensé à Winbirch? Parce que tu restes-tu proche de la White Birch?
1: Non, j'ai aucune idée, ça m'est venu de
0: c'est
1: même.
0: C'est venu de même, OK.
1: J'ai comme pensé au mot le plus improbable que je pouvais dire. Winbirch, la méthode Winbirch.
0: Ben oui.
1: T'as jamais entendu parler de ça?
0: Ça sonne un peu un dérivé de la méthode Toyota, là, comme... Malade, ça.
1: Je suis parti de là, puis je pouvais pas m'empêcher de penser à lui, qui revient chez eux le soir avec sa femme. Ouais, rencontré un gars aujourd'hui, parlait de la méthode Winbirch.
0: Ouais, Winbirch.
1: Tu sais, là, quand un riche déménage avec ses effectifs.
0: À un moment donné, il se refait Vox Pop dans la rue par quelqu'un de TVA ou Radcan, puis il joue à l'intelligent. On a encore à faire un code de Winbirch.
1: Ouais, monsieur.
0: Ben oui,
1: qu'est-ce
0: oui.
1: Que vous avez dit,
0: qu'est-ce que vous avez dit?
1: Mais c'est fascinant comment l'esprit fonctionne, hein?
0: Aye,
1: il avait jamais entendu ce mot-là de sa vie. Il tirait de la patte un peu, expliquer sa théorie. J'y ai mis ça dans la bouche, puis il a fait, ouais, c'est ça que je voulais
0: il
1: dire.
0: Il a défendu le concept.
1: Ouais, puis il s'est pas mis en porte-à-faux, là. Il a pas dit, hey man, de quoi tu parles, Winbird, j'ai jamais entendu ça. Ah, il a pas arrêté, il a fait, t'as raison, parce que je lui ai dit comme si je le savais.
0: Une assurance.
1: C'était assez crédible pour que ça perce son esprit, puis que ça devienne une vérité instantanément.
0: Malade.
1: Quelque chose de fascinant là-dedans.
0: Hey Max, un gros merci, mon vieux, encore une fois pour cette semaine.
1: Merci à vous autres.
0: On t'écoute à compter de 22h. Qu'est-ce qui est au menu ce soir?
1: À soir, on parle de cliniques vétérinaires et de nos animaux de compagnie. J'ai envie de savoir jusqu'à combien vous êtes prêt à investir pour soigner votre animal de compagnie si jamais il arrive quelque chose. J'ai préparé un petit dossier, là, ces cliniques.
0: Ah, nice. On écoute ça à compter de 22h, les amis. Petite pause. Le Space Cast est avec vous jusqu'à 22h.
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12: Merci beaucoup, monsieur. 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Et restez à l'antenne en passant. L'équipe continue. Les chroniqueurs, hein, Dan?
0: Absolument.
12: Ça continue.
0: Absolument, absolument.
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3: Bienvenue dans Morin Live. On est là avec un léger retard, mais c'est pas grave. C'est comme ça, à 6h05. On est relax. On est en mode estival, anyway. Donc, il n'y a pas de stress là-dessus. On est réglo. Tout est parfait. Tout est réglé au quart de tour. Vous avez ce matin un nouveau sondage dans le Journal de Québec là, que Koskinen est à égalité avec PSPP. Et vous avez également le gars qui aurait pu se faire poursuivre et qui aurait pu poursuivre et qui poursuivra pas finalement le pharmacien. Donc, Koskinen est le pharmacien. Ah, j'ai dit Koskinen! Ben oui, c'est tout à fait intentionnel. Déjà, ça commence bien. C'est une bonne journée quand même. Accident dans l'entonnoir du pont. Pompier sur place. Dan, on commence fort un matin.
4: Oh oui, on commence fort. J'ai même pas encore connecté mes robots.
3: Bon, ben parfait. Fais ça. Les bots seront tous connectés. Et vous serez tous carnifiés et bien contrôlés. Dan, t'es salué. Et yes, Max sir. Également qui est salué.
5: Mes hommages.
3: Et qui était là dans le...

0: oui, j'étais un gros fan de Radio de Nuit. Gros fan. Fabi.
1: Ben voilà.
0: Fabi, c'était hallucinant. Moi, j'ai commencé de la radio à 16 ans. À CKSM 1220, Radio Média, au top de l'hôtel de ville. Mon père venait me chercher en reliant cas à minuit, parce que je closais le show, je faisais un 6 à minuit. J'embarquais dans le char et j'écoutais Jacques Fabi. C'est un souvenir hallucinant. Et je demandais à mon père, arrête chez Shawinigan Barbecue pour un choix du chef qui coûtait 2,35.
1: À minuit quand même, hein, chose qui n'existe plus, ce ramasseur lunch à minuit.
0: Non, il n'y a plus rien qui existe. Non. Le Shawi Barbecue, ça rue Saint-Marc, a fermé. Mais c'était-tu le fun? En plein dimanche, un choix du chef.
1: Ben oui.
0: J'arrivais là à minuit et quart. Ça sentait le poulet. Tout ça est disparu.
1: Je vous confirme qu'en Europe, ils n'ont pas arrêté de vivre la nuit. Ça,
0: ben non.
1: La pandémie, ils n'ont pas empêché.
0: Et juste pour répondre à une question qu'on n'a pas eue du tout. C'était pas du poulet halal.
1: Non, non. À l'époque, on n'était pas encore rendu là.
0: Non, ça a l'air que c'était du vrai poulet
1: je sais pas
0: du Québec.
1: Si tu as vu cette semaine Isabelle Abascialo des Pizza Hut qui était obligée de défendre le fait qu'ils vendaient du poulet halal parce qu'il y a quelqu'un qui l'a challengé là-dessus, c'est parce que les restaurants vendent tout du poulet halal. Si tu manges du poulet au restaurant, c'est du poulet halal.
0: Mais c'est mal défendu, pareil. Je ne veux pas taper là-dessus. C'est parce que c'est mis à dire que c'était bien extraordinaire, le poulet halal, puis il n'y a rien là, puis les islamistes, ils sont comme nous autres et tout. Elle est allée sur une traque qu'elle, à mon avis, ne maîtrise pas beaucoup.
1: Réponse
0: moi, je pense que j'aurais pas dû... Je pense que j'aurais pas répondu. Je pense que j'aurais dit tout simplement, on a le poulet qu'on a issu des abattoirs qui sont disponibles. C'est parce qu'elle est allée sur une traque qu'elle connaît pas.
1: Ouais, il fallait juste dire, les distributeurs vendent tout du poulet halal, c'est tout.
0: On est contraint à... donc, ça fait pas votre affaire, aller chercher votre poulet halal ailleurs. Ouais, ça se dit pas vraiment. Là. Ça, c'est en réponse à Jack Lecoq, là, au commentaire de Jack Lecoq. C'est sûr que l'histoire du halal, je veux pas vraiment commencer le show là-dessus puis faire beaucoup de temps là-dessus, mais ça fait partie quand même d'un agenda. Là. Et moi, je l'ai déploré, ça, il y a 10-12 ans ici. Ben, je me suis fait ramasser. Ça m'a dérangé sur le coup parce que j'étais quand même quasiment le seul à en parler. Avec Richard Martineau à Montréal. Duhem aussi embarqué un peu. Il y avait du Trisac aussi. Quand sont arrivés les congélateurs avec la viande halal au Costco, ça fait partie d'un agenda. J'aime pas l'expression contrôle de société là, parce que ça fait complotiste. Là. Et ils veulent nous contrôler avec une petite. Je m'en vais pas là. Là. Mais il n'en demeure pas moins que. Il n'en demeure pas moins que c'est un peu ça pareil. C'est pas le genre de viande personnellement que je veux manger, mais ça a l'air que c'est la viande qu'on nous sert, bien bénie par des islamistes. C'est pas le traitement animal que je veux. C'est pas ça le pays dans lequel je veux vivre. Ça, c'est mon opinion à moi. Mais regardez. Je serai pas végétalien demain, puis je serai pas végétarien demain. Donc, je fais quoi, là? Tu sais, je vais continuer à manger du poulet. Je l'ai acheté hier, du poulet, puis ça se peut qu'on mange ça à soir, quand les gars vont arriver de la job. Mais tu sais, c'est ça. Tu sais, donc, à moins que je change ma diète. Donc, dernière nouvelle, végétarien, j'ai essayé ça pendant une demi-heure, ça a pas pogné, là.
1: Non, ça marche pas.
0: Ben, y en a qui aiment ça, là, mais je suis pas capable. Végétalien, c'est encore pire. Pas de McCartney. Végétalien. Pas d'œuf, pas de lait.
2: Ah, c'est une vie triste, ça.
0: C'est une vie triste.
1: Pas de lait, pas de clamato, pas de bouillon, pas rien.
0: Pas qui vient de quelque chose de d'animal.
1: Tu peux même pas faire caraméliser tes légumes dans du beurre. Hein?
0: Non, c'est ça. À moins que ça soit du faux beurre, faux butter.
2: De margarine.
0: Du fromage.
1: Pas de jello.
0: Oui.
1: Il y a rien que tu peux prendre. Là.
0: C'est donc, c'est sûr que ça fait... Du monde peut-être en santé, mais en même temps, les protéines, t'es prends où, tout ça, en même temps. Ils s'organisent, là, les pois chiches. Ça marche-tu, les protéines de pois chiches? Bon, Paul McCartney, toujours vivant. Aux dernières nouvelles, il a l'air à bien aller aussi. Quoi qu'il vieillit, mais il a l'air en santé, pareil. Mais t'sais, tout ça pour vous dire que, t'sais, si je veux être cohérent avec moi-même, que j'arrête d'en manger, puis j'aime ça du poulet, donc. Je suis comme pogné dans mes goûts, tu sais. Je suis comme prisonnier de ça. Alors voilà, Abascialo qui, à mon avis, a pas été... Mais en relations publiques et dans les affaires publiques et dans la politique, quand t'es businessman, faut pas que tu te mêles de ça. Tu divises.

0: Ouais, je sais.
1: Un gars qui vend des meubles, un gars qui vend du poulet, un gars qui vend... Tu divises. Aussitôt que tu prends position, tu divises.
0: Voilà.
1: Faut que tu trouves une manière de réunir le plus de monde possible.
0: Alors, je suis assez d'accord avec toi là-dessus. Par contre, je me mets à la place des restaurateurs. Eux autres, ils veulent vendre du poulet à tout le monde.
2: Ouais,
0: mais... C'est la même chose pour Costco. Hein. Costco, ils se disent, il y a un marché. Moi, si je suis capable de faire une pièce... C'est rare que les entreprises qui fonctionnent laissent une pièce traîner à terre.
1: Ah, c'est sûr. Mais c'est les abattoirs. Eux autres, les islamistes, ils ont commencé à prendre le contrôle des abattoirs. Mais plus que ça, le fédéral a donné des millions. Ça date de quand? Ça date de cette année, en début d'année. Peut-être vérifier, Max, on en a parlé ici. Des millions, le fédéral, des millions dans des abattoirs halal. C'est là que je décroche complètement.
0: Ça, je suis entièrement d'accord avec toi. Là.
1: C'est autorisé et encouragé par la gang à Carney.
2: 40 millions de dollars.
1: 40 millions. C'était quoi l'annonce déjà de...
2: C'était pour soutenir la transformation et l'emballage de la viande rouge, bœuf et veau, viande halal.
1: Ben c'est ça. Donc, on est en train, tranquillement, pas trop vite, de vendre le pays. C'est pas très, très compliqué. C'est pas une vente trottoir, c'est pas une vente en vrac, en sauvage, mais c'est une vente progressive. L'histoire des chars, elle est chinoise, là. C'est comme tu l'as dit, ça commence avec 49 000, mais ça va s'accentuer. Puis, et comme Marc l'a dit aussi, et Marc sera avec nous demain, il n'y a pas de limite en ce qui a trait aux chars à gaz. Ouais, les chars chinois à gaz, je comprends que c'est pas en vogue actuellement. Là, mais si les Chinois décidaient, par exemple, de nous vendre des chars à gaz, il n'y a pas de limite. Là. Boum! OK! On a mis 100 000 de plus.
0: Penses-tu
1: sur
0: que...
1: les paquebots. Il n'y a pas de limite de ça. Là. On a donné le feu vert pour l'électrique. Et on se fait raconter toutes sortes d'histoires. D'ailleurs, ce matin, ça, c'est drôle. L'autre reportage, je sais que Jean-Claude a fait un gros volet là-dessus avant-hier, midi. Mais ce matin, on nous dit que les bornes à 10 minutes, ça s'en vient, là. Ben oui. Fait qu'on ira faire un tour à Bécomo, voir si ça marche. Les bornes 10 minutes. Je comprends, là, mais je veux dire, quand il fait moins 42, là, à Bécomo, je suis pas sûr que ça va marcher, là. On s'en reparle.
0: Je sais pas si les Wallabies, c'est halal, hein?
1: Ben, ça, l'histoire, là.
2: Ça dépend si tu le pognes.
1: Ça, l'histoire, là. Kangourou, là. On dit wallaby parce qu'on veut...
0: Parce que c'est un kangourou.
1: On va se faire une belle jambe, là. Hein?
0: Kangourou.
1: Kangourou.
2: Ben, roux, c'est clair qu'il n'est pas là.
0: Non, mais moi, je pense que oui. Je sais pas si tu as regardé la couleur de la viande, tout ça, là. Ça ressemble un peu à du veau.
1: J'ai jamais goûté.
0: Moi, ce que j'ai vu hier, parce que je me suis dit, si je le pogne, je fais quoi avec? À part le faire en méchoui, il n'y a pas grand-chose que tu peux faire d'autre, là.
1: Ben, c'est un animal exotique, là. Ça, tu peux pas... Mais c'est qui le malade mental? La question est là, là. Il y a deux affaires à matin, là. Dans « Il faut nommer les choses », « Il faut nommer les personnes », c'est qui le malade mental qui a un kangourou dans une grange? Le kangourou s'est sauvé parce que ça a retenu l'attention dans le coin de Montréal, puis finalement, on l'a gonné avec un gun en plastique tranquillisant, là. Là, on va le ramener aux zoo de Granby. Il s'en va là aux zoo de Granby, là. Fait qu'il va vivre le restant de ses jours-là. Là, il va se rendre compte, finalement, qu'il va être pas mal à l'étroit. Puis que les kids vont lancer des pinottes. Puis lui, il mange pas de pinottes, là. Mais c'est qui? Nommez-les, là. C'est qui ce gars-là ou cette fille-là? L'autre affaire. L'hyper-trucage de Carney. Je veux faire entendre ça là, là. Et on aura un beau conseil de ville là, ce matin d'à peu près 20 minutes, une demi-heure. On va plonger là-dedans. Ouais, ben du fun. Écoutez ça. Et vous me direz si vous pourriez vous faire poigner vous-même.
3: I have an important announcement for everyone in Canada. I'm inviting you to register for our online program. This program was developed to give back and provide meaningful opportunities. AI is the future, and we've built a state-of-the-art program to help Canadians be part of it.
1: Louis s'est fait poigner!
0: Ben oui, mais c'est pas lui.
1: Je sais que c'est pas lui!
0: C'est même pas sa voix.
1: C'est un peu sa voix, mais elle s'est fait poigner 30 000.
2: Avec l'image, là, c'est à s'y méprendre pour Louise qui n'a pas trop de connaissances dans la technologie.
1: Je le sais, mais je veux le nom. Faut exposer ces gens-là. Désolé, là, ça prend un peu de shame. C'est pas... Et le gars Shawinigan, s'est-tu fait shamer? Tombé en amour avec ça, c'est l'histoire de l'année, là, en ce qui me concerne. Le gars de Shawi qui a envoyé de l'argent, autant comme autant, pour gâter sa Lara Fabien. Là. Lara Fabien sentait quasiment... Elle sentait tellement mal à l'aise qu'elle s'en est excusée, alors que dans le fond, elle n'a absolument rien à boire là-dedans. Mais il faut montrer, là. T'sais, il faut le dire. Faites pas ça. Allez pas là. J'aime pas des histoires où on nomme pas les gens pour les protéger. Je sais pas. Là, on l'appelle Louise. Mais savez-vous quoi? Cette histoire-là qui a été sortie, puis c'est une fille du Québec, une femme du Québec qui s'est fait prendre. Puis je sais qu'il y a plein d'autres personnes dans le monde qui peuvent se faire prendre avec les haies. C'est pas ça qui est mon point. Là. Mais on l'a identifié. J'aurais dû faire une saisie d'écran. On a vraiment donné son nom. Mais on a changé l'article. On a donné un pseudonyme. Je pense qu'on l'appelle même Louise. Au début, quand ça a sorti, je crois, c'est hier matin, là, on avait donné le nom de la personne. En tout cas, bref, c'est... Il faut-tu être poisson pareil? Hein? C'est, moi, ça me renverse.
2: Avec 30 000 piastres.
1: Ça me renverse.
2: C'est du cash.
1: Oui.
0: Il est de notre devoir de séparer les abrutis de leur argent.
1: Mais hein! Sondage, donc, vite de même. Je n'ai pas le sondage pour Québec. On aura du M ici. Demain, il va venir faire un tour, Eric, pour parler de ses candidats. Puis parmi les candidats, avant que vous me posiez la question, Dom Dumas fait pas partie des candidats. Encore, peut-être la semaine prochaine, vous verrez. Et à ce moment-là, le cas échéant, l'équipe du matin ici va sûrement l'inviter.
0: Mais assurément.
1: Si ça arrive, ça va arriver, mais on sait pas quand, là. T'sais, donc, on est dans une planète.
0: C'est sûr que le lendemain matin, il va être avec nous autres.
1: C'est ça. Voilà. Comme ça a été le cas pour Renault dans le midi. Oui, parlant de Renault. Sondage de ce matin, finalement, ça, ils vont chicaner, puis ça va être une campagne sanglante. Okay? C'est une genre de triple égalité. Ruba Gazal est allé se flasher dans le show du saut hier pour nous faire croire que c'était une lutte à 4 ou à 5. Là. Mais ça, elle est dans son monde. L'histoire de Renault, c'est quand même assez particulier. Là, vous avez Le Soleil, Radio-Canada qui embarque. L'histoire de Renault et de son scoop. Novembre dernier, Jean-Luc Lavoie, l'un des fondateurs d'un journal un peu boboche, éditeur, directeur des ventes. Ouais. Quand tu es éditeur, directeur des ventes, je pense qu'il y a une lumière rouge qui flash. Là. Il y a deux mains dans le lunch. T'as un peu space. C'est pas un journal. Blablabla. Bla, bla. Plein de pubs. De QFF. Ah oui, donc, la pub, ah oui, ça va bien, tout ça. Puis je me présente en même temps, mais je vous le dis pas, mais je vous le dis pas. Puis je suis l'éditeur du journal, puis finalement, hey, le maire avait fait dans son point de presse, ça en était vanté, hein. On a un éditeur de journal. On a quelqu'un du monde de l'information. Oui, lui, gros Jean comme devant, boum, boum, boum. Dénoncé à Radio X, novembre dernier. Dénoncé tout au complet. Ils se sont fermés la trappe. Au pire du pire, tu le dis pas que c'est Radio X, mais tu fouilles. Ah oui, ils ont dit ça à Radio X. Allez, on va fouiller. On va y aller, nous aussi, dans le registre des compagnies. On va aller fouiller. Zéro. Les médias, non seulement ont biaisé la couverture, on en a la preuve, mais les médias vous prennent pour des cons. On nous prend pour des cons finis. Avec cette nouvelle-là, pouf, qui apparaît, c'est ce matin. Jonathan Lavoie qui produit ça. QFF cesse l'achat de publicité dans un journal associé à Jean-Luc Lavoie. Ouais, mais tout ça, toute cette histoire-là est sortie, là. Et c'est nouveau que parti le bal lundi. Le journal n'est plus en règle et l'entreprise. Tu sais, c'est une histoire de conflit d'intérêts, puis c'est une histoire de mauvaise gestion, puis c'est une histoire. C'est une histoire louche. L'élu de QFF, finalement, il a été élu dans ce coin-là. Hein? Cap-Rouge, Dan, dans ce coin-là?
0: Cap-Rouge. Oui.
1: Apparaît donc toujours parmi les trois administrations. C'est sorti à Radio X! C'est donc sérieux, là. Et restons dans le domaine « on nous prend pour des cons ». Parce que toi, tu as couvert le conseil, Dan, mais le point de presse avant, je sais que tu l'as écouté, mais ça n'a même pas été, paraît-il, dévoilé dans le point de presse. La chance n'a pas parlé du tunnel dans le point de presse, à moins que tu m'avises
0: sur le contraire. Oui, il a parlé du tunnel dans le point de presse. J'ai des extraits du point de presse de la chance.
1: Oui?
0: Oui.
1: J'ai le goût de plonger là-dedans, Drello.
0: OK.
1: Puis je finirai avec d'autres extraits avant d'aller dans le conseil comme tel.
0: Je te fais entendre, c'est surtout les questions de journalistes que je veux te faire, entendre.
1: Il y a du le mieux là-dedans?
0: Oui.
1: Bon, c'est ça.
4: Mais quand vous parlez de ces gens-là, sans les nommer, en disant les sources, des gens, ils disent que...
5: Bonjour, Mme Belletier, Vincent. Content de vous revoir.
4: Est-ce que vous jouez pas un peu de votre crédibilité?
5: Écoutez, mais je sais que plusieurs l'ont dit, puis écoutez, je joue ma crédibilité. On verra plus tard, qu'est-ce qui en sera? Si je sors gagnant de tout ça, ben j'espère que vous allez m'encenser. Puis si je sors perdant de ça, ben je le dirai que je me suis trompé. Moi, je dis ce qu'on me rapporte. Il y a une personne qui m'a donné deux informations dans ce dossier-là. La première, c'est que lorsque la ville a décidé de mettre en place les différents travaux de préparation en tant que tel pour le tramway, eux ont fait une recommandation à la ville en disant « Vous en faites trop en même temps, vous devriez aller par séquence. » La ville a refusé, ils l'ont fait. La deuxième chose que la personne m'a dit dans ce dossier-là, le tunnel, c'est problématique, c'est compliqué. Et c'est ce qu'il m'a dit. Moi, j'ai dit ce que cette personne-là m'a dit, sans plus, sans moins. Et puis le reste, ben, crédibilité. On verra si l'avenir me donnera tort ou raison, tout simplement.
0: Ça, c'est sur le tunnel, puis après ça, on est embarqué sur la haveuse, le choix de la haveuse versus le dynamitage et pelletage. Puis on a dit, la ville finalement a décidé d'y aller avec le dynamitage et pelletage. C'était les affirmations de Stéphane Lachance. Après ça, on lui a demandé si son comportement était irresponsable.
6: Ministre Charest au transport a corrigé vos propos. Mm-hmm. Mobilité Infra, hier, moi ce matin, la caisse vient nous contacter, corrige aussi vos propos. Mm-hmm. Es-tu responsable de tenir ces propos-là sans les asseoir de façon crédible, M. Lachance?
5: Moi, j'ai pas de. Écoutez, moi, je vais vivre avec ce que je dis. Moi, je dis ce qu'on m'a rapporté. Pour le reste, écoutez. Si vous voulez que je leur fasse une liste des ministres qui ont dit des choses qui se sont pas
0: produites, ça c'est très bon.
5: C'est une grande liste.
0: Et finalement, Olivier Lemieux, parce que c'est lui qu'on vient d'attendre, de demander à Stéphane Lachance si oui ou non, il avait enlevé son chapeau de chroniqueur à Radio X.
6: On vous a connu comme chroniqueur radio, M. Lachance. Faites-vous une différence entre ce que vous faisiez comme chroniqueur radio et ce que vous faites comme chef de l'opposition dans la deuxième ville en importance du Québec?
5: Je pense que oui. Je pense que les gens ont vu la transition que j'ai faite entre le militantisme et le professionnalisme. Puis je pense que je me comporte de façon professionnelle.
1: C'est parfait. OK. Là, je vais parler de Asselin, la vice-présidente du comité exécutif. Là. C'est elle qui est la porte-panier pendant que Marchand fait le tour du monde. Mardi, il a aussi affirmé que le technique du creusage du tunnel se ferait avec l'aide d'explosifs et de pelles mécaniques. Rigueur de dire que la technologie pour creuser le tunnel est connue, il n'y a personne qui la sait encore, de dire qu'il n'y aura pas de tunnel parce que ça va s'effondrer. Il n'y a personne qui a jamais avancé ça. Que le tramway allait s'arrêter en Haute-Ville parce qu'on ne s'arrêterait pas en Basse-Ville. Il n'y a personne qui a invoqué ça, a rejeté en bloc Asselin. Asselin devrait savoir que la technique est non seulement bien documentée, mais elle a été rapportée dans des rapports, même soumis par Dan Genet et sa gang, devant le BAP. Il y a plusieurs années de ça. Et il y a même des inquiétudes qui ont été exprimées par les gens du Faubourg, parce qu'on parle du Faubourg Saint-Jean, c'est cette place-là, ça passe en dessous. Voici un extrait du Bourdon du Faubourg, journal local, 2020. Plusieurs personnes s'inquiètent des impacts du tunnel, tant lors de sa construction qu'une fois le tramway en usage. C'est le même tracé en passant, là. Un citoyen a mentionné que la construction de l'hôtel Palace en 99 avait fait fissurer des édifices de la côte d'Abraham. Plus récemment, la construction du tandem et le dynamitage du sol avaient possiblement provoqué des fissures dans quelques édifices sur Turnbull. Pour des personnes assistant à la rencontre, les inquiétudes sont d'autant plus grandes qu'il s'agit pour la première fois que ce nouveau trajet est évoqué et que les travaux doivent débuter dans 2-3 ans. Mais ça, on comprend qu'il y a eu des retards par la suite. 3 techniques d'excavation sont possibles et le choix reviendra au consortium. On parle actuellement de forage-sautage, qui consiste à fracturer le sol à l'aide d'explosifs 2 fois par jour entre 6 et 9 et entre 16 et 19, et qui est celle qui suscite le plus d'inquiétude. Une haveuse, une machine à attaque ponctuelle ou d'un tunnelier. Mais pour qu'il y ait un tunnel, un tunnelier, il faut qu'il y ait de la dynamite, là. Cette dernière solution étant beaucoup plus coûteuse que les 2 précédentes, peu importe les méthodes utilisées, la ville prévoit des mesures d'atténuation du bruit, des poussières, des vibrations et des éventuelles émanations de monoxyde de carbone. Qui parle de ça dans les médias? Qui est retourné lire les rapports d'experts déposés devant le BAP concernant le dynamitage? Hey, hier, Donald Charest en a parlé ici. Donald Charest en a parlé ici. Les 40 000 camions de gravier qui seront transportés, les voyages, boum, boum, boum, boum, 40 000. Bien, ça, c'est pas Radio X qui dit ça. C'est documenté. C'est donc, si j'étais Asselin, le journaliste, eux autres, disent n'importe quoi. Là. Ce sont c'est des militants, là. C'est des militants, vous le voyez. Je vous l'ai exposé tantôt avec l'histoire de Renault, là. Mais les politicos devraient faire très, très attention. Elle, Asselin, a dit que c'est pas véridique. Donc, on peut lui poser la question. Est-elle prête à faire une déclaration assermentée mettant en jeu une partie de ses avoirs et de ses propriétés à l'effet qu'elle nous promette que sur une base scientifique, parce que c'est ce qu'elle allègue, nous, nous sommes du bord de la science, vous, vous êtes des coucous, been there, done that, l'histoire du COVID show, on s'en souvient. Moi, je suis du bord de la science, démontrez-nous, c'est faux ce que vous dites, le dynamitage, parfait. Vous, vous êtes au pouvoir. Fait que je vais demander à Asselin ce matin, la porte-panier de Marchand, de faire très attention à ses propos. Elle, elle garantit qu'il n'y aura pas de fissure. Elle nous garantit, c'est ça, dans le fond, que j'entends, là. Elle nous garantit qu'il n'y aura pas de dynamitage parce qu'elle dit que la chance dit des conneries. Donc, elle doit faire, si elle est crédible, sinon elle est zéro crédible. Elle n'est pas dans l'équation. Asselin n'est plus dans l'équation si elle ne fait pas ça, ce que j'explique. Déclaration assermentée, personnelle, à l'effet qu'elle met en fidéicommis ou suicide, en latin, une partie de ses avoirs et de ses propriétés, et que des gens qui possèdent des maisons et des résidences et qui se retrouvent dans le trouble, parce que leur mur aura été fissuré, parce que leur résidence aura été endommagée par des travaux d'excavation, ben ces gens-là vont pouvoir se retourner contre elle et dire « Ah ah, vous l'aviez dit que c'était pas vrai. Vous nous avez garanti que c'était pas vrai. Vous nous avez dit qu'il n'y aurait pas de dynamitage, il y en a. Vous nous avez dit que tout était réglo. Vous nous aviez dit que c'était pour être sécuritaire. » Parce que ces gens-là, qui auront du trouble, ne pourront pas se revirer de bord. Parce que la ville va prendre des dispositions et des garanties pour ne pas se faire poursuivre. Ah, mais gardez, c'est comme ça, gars, ça arrive, ça fait partie des risques. Et un peu le langage de Fréchette, finalement. Mais garde, c'est une bad luck. Hein, c'est une bad luck, on l'a perdu. Mais garde, ça arrive, ça. On a mis 300 millions sur la table, on l'a perdu. Mais ça arrive, ça. C'est un coup de dynamite. La dynamite, des fois, ça fait le shake and bake, garde, ça a cassé, ça a craqué. Mange la marde. Appelle ta compagnie d'assurance. Fait que là, les compagnies d'assurance vont être jamais dans le coude avec des réclamations de malade mentale.
0: C'est une exclusion.
1: C'est une exclusion en plus?
0: Oui.
1: Donc, ça va être au propriétaire à assumer?
0: Non, non, ça va être au responsable à assumer.
1: Oui, mais comme je te dis, ils vont prendre des dispositions à l'effet qu'ils ne seront pas poursuivis. Ouais. Le consortium, ben oui, Dan, le consortium
0: ben, va se protéger. Ça va être au propriétaire à assumer.
1: Ben oui, le consortium va se protéger. Jamais le consortium va aller de l'avant avec des travaux qui peuvent endommager la propriété d'autrui de cette manière-là. Là.
2: Et c'est une évidence que ça va arriver. Là. Les ben maisons oui! dans ce secteur-là, ils ont en moyenne entre 100 et 150 ans.
1: Plus oui!
0: que ça. Ils ont plus que ça.
1: Ben c'est arrivé, documenté. L'hôtel, le gros hôtel que vous voyez dans Côte, le Palace Royal, 99, c'est arrivé. Ça a fait fissurer des édifices Côte d'Abraham. Mais elle, elle va loin. Là. Vous, vous dites des conneries. Nous, c'est réglo, on va de l'avant, tout est parfait. Là. Donc, faites attention à ce que vous dites, OK? Puis tu sais, on peut s'amuser. Ah, Radio X, gna gna gna.
0: Ouais, quand est-ce qu'on va pouvoir poser des questions à l'ingénieur qui s'occupe du dossier aussi? Là? À un moment donné, il est temps que ça avance. Là. On avance des travaux, on avance des travaux, mais on n'a personne pour répondre aux questions. On ne sait même pas c'est qui le consortium.
1: Dan, on ne sait rien dans rien. Il y a quelqu'un, à un moment donné, la semaine passée, au gouvernement du Québec, qui a voulu nous exposer un pan de vérité. Non seulement on l'a sacré dehors, mais on a envoyé la police après. Donc, c'est sûr qu'il y a plein de monde qui savent. Tout le monde sait tout.
0: Ouais, pis
1: la gang, on sait tout, mais ceux qui savent ne parlent pas.
0: Ben, c'est ça le problème. C'est ça le problème. Puis, tu sais,
1: ben oui.
0: Moi, je vais continuer à le dire, là. Le héros récent, là, c'est Olivier Smith-Lauzon. Tu sais, oui. À un moment donné, quand il y a le bâtiment, le patrimoine de certaines familles est peut-être mis en danger, puis tu dis, ouais, regarde, ça va mal aller, c'est sûr, sur ça, mais dis pas mon nom, là. Dis pas mon nom. Écoute, En quoi est-ce que la vie ou le patrimoine de centaines de familles peut être plus important que ta job? Ça.
1: Nommez-vous.
0: Ben oui, soyez nommez-vous, courageux. Là, soyez un homme.
1: Faites l'ozon.
0: Moi, je ne suis pas ingénieur civil.
1: Nommez-vous.
0: Et si je l'étais, puis j'avais des informations qui contredisent la ville, je sortirais avec mon nom. Là.
1: Mais sont tellement... Smith Lauzon, t'as tellement raison, c'est un stade pour vrai. Là. Mais ceux qui travaillent au sein de ces consortiums-là ou des autres firmes qui sont rattachées de près ou de loin au tramway ont tellement signé de papier, Dan, que... Eux autres, ils ont un culotte à terre. Là.
0: C'est sûr qu'ils vont perdre sa job.
1: Eux autres, ils parlent, là, puis ils sont lavés, là. C'est sûr, exact. Donc, on se dirige vers vraiment quelque chose de pas le fun. Il y a d'autres histoires. 6h32, vite de même. Autre niaiserie. Là, vous allez vous dire, bon, c'est parfait, c'est réglé. Les places en garderie, c'est réglé. Ça va juste être aux petits Québécois, finalement, parce que, bon, évidemment, la Cour n'était pas bébé contente qu'on dise que les immigrants vont passer deuxième. Qu'on procède des racistes. On s'est défendu, puis finalement, ben il y aura une clause non-obstant qui va être appliquée. Même si on a été débouté par la Cour suprême pour avoir interdit aux bambins des demandeurs d'asile l'accès au CPE, on va de l'avant. Fait que là, tu dis ça, tu dis, ah, gagnant, la CAQ met ses culottes. Mais allez à la fin de l'article. Personne ne lit les articles jusqu'à la fin. Je l'ai fait. Le nouvel ordre de priorité sera en vigueur à compter du 1er avril 2027. La neige qui n'est pas tombée, elle va commencer à fondre. Elle n'est pas tombée en neige, là, ben, elle s'en vient. Mais en tout cas, il y aura de la pluie, pas pire, dans les prochains jours. Mais la neige qui va tomber éventuellement, Dieu sait qu'on en a, elle va commencer à fondre. C'est là que ça va rentrer en application. Et on tient à vous dire également, à moins bien sûr qu'un nouveau gouvernement revoie le règlement. Autrement dit, c'est de la merde, là. C'est vraiment de la merde. T'sais, on verra dans avril. T'sais, le gouvernement veut se faire une belle jambe avec ça. On vous défend, les Québécois. Hein, les Québécoises, vous allez avoir une belle place en garderie. Mais en avril, faut que tu lises à la fin, là. Parce que la ministre que je connaissais pas pantoute, Catherine Blouin, t'sais, si je vous avais dit Catherine Blouin, là, vous avez dit, non, c'est Joanne Blouin, la chanteuse. Non, c'est Catherine, elle n'est pas parente, là. C'est Catherine Blouin, la ministre de la famille, je la connaissais pas.
0: Non, moi non plus.
1: J'avais jamais vu cette fille-là, pas vrai. J'avais jamais vu, je l'ai vue ce matin.
0: C'est une fille qui a une job d'été, là.
1: Ben, c'est ça, une caquiste.
0: C'est fini, là, la job de ministre, ça va faire du travail de comté jusqu'à l'élection.
1: C'est ça, exact. Parlant de fini, soirée du hockey, pareil. Tu sais, ça reste la fin de quelque chose, là. Tu sais, c'est la fin du hockey gratis, c'est un peu ça. Les oreilles de lapin, je pense CBC.
0: C'est la fin du sport gratis.
1: C'est la fin du sport gratis. C'est la fin du sport gratis. C'était le dernier sport gratis, ouais. Peut-être au Canada.
0: Et là, ils vont mettre des highlights de sport amateur.
1: Ben oui, je le sais, man. Je m'en allais là. Mais ça, c'est pour masquer, gaspiller. C'est pour masquer, là. Inquiétez-vous pas avec ça. On va faire des reportages sur les athlètes canadiens.
0: Par contre, ça coûte rien à faire. Et c'est dans le mandat de Radio-Canada. C'est le genre d'affaire-là qu'il faudrait
1: Mais le mandat, il est plate.
0: Oui, je sais qu'il est plate. Mais c'est une télévision publique, c'est pas supposé d'être... C'est supposé de répondre à un mandat. C'est pas supposé de faire une guerre de code d'écoute. Là.
1: Je couvrais le sud de l'Ontario, Radio-Canada français, le sud de l'Ontario jusqu'à Détroit. Et mon mandat, c'est dans le mandat, au moins une fois par mois, un reportage avec quelqu'un qui parle français. Colique. Fait que moi, j'allais à l'école, EJ La Jeunesse, ça s'appelait l'école française, la polyvalente. Je faisais des entrevues avec des profs. Un prof de Trois-Rivières, un prof de Joliette. Les enfants, oublie ça, là. Je voudrais dire que c'est sirop d'érable, very good. Je voudrais dire que les jeunes, ils parlent pas français, là, d'une école secondaire au Canada anglais, là.
0: Je comprends, mais tu sais, moi...
1: C'est plein de profs de Joliette puis de Trois-Rivières qui sont allés faire la palette.
0: Moi, mon point, c'est juste que, tu sais...
1: Le mandat de Radio-Canada, c'est le mandat.
0: Ben, c'est ça. Radio-Canada, eux autres, ils vont répondre au mandat avec un show qui coûte presque rien à faire, alors que le pendant francophone, le samedi soir, te pitch en direct de l'univers...
1: Ben oui.
0: Une production qui coûte une
1: la
0: fortune...
1: La Fureur, ça revient une fois par année, là. La Fureur.
0: Des droits d'auteur, je te parle en général, là, c'est tout le temps... La grosse patente, on prend l'argent des contribuables dans un gros show, puis tu sais, c'est...
1: Ouais. C'est un show qui est écouté, puis que...
0: Mais c'est à TVA, puis à nouveau, à faire ça, cependant.
1: Tout à fait.
0: C'est pas à Radio-Canada.
1: Là, on se rejoint, effectivement.
2: Oui, mais sans stats, sans ces gros shows-là, il y aurait une grande partie du business québécois, du show business, qui serait pas capable de vivre. C'est ça, la réalité aussi.
1: T'as tellement raison. Tout le show business québécois est dépendant de ça. Comme... ce matin, les musées dépendent des écoles. Hey, là, ça pleure un matin. Je l'ai-tu mis sur... Non, je l'ai pris en photo ce matin. Là, ça pleure. Parce que les musées n'ont pas assez de visites d'écoles. C'est là que vous voyez le modèle dans le devoir. Les écoles ont délaissé les musées. Ça, c'est spécial, là. Tu verrais pas ça aux États-Unis. Le Smithsonian qui se plaint parce que les high schools, ils vont plus. C'est un musée le fun. C'est un musée attirant. Il va vivre par lui-même. Et il y aura les philanthropes également. Les familles riches qui vont l'appuyer. Ça, au Canada anglais, pas aux États-Unis, ça fonctionne très bien, les philanthropes. Le fondateur d'Home Depot, le gars de Starbucks, donne 1 million, 2 millions, 5 millions, les collections, les ci, les ça. Mais ça fait dur pareil, hein? Les écoles ont délaissé les musées, les sorties scolaires dans ces institutions culturelles ont diminué de 40 % entre 2003 et 2024. Ben oui, mais il y a peut-être trop de musées aussi. Je veux pas passer pour un inculte. J'adore les musées, mais le Musée du Québec, le Musée du patrimoine du Québec, le Musée de la culture du Québec, le Musée de l'impact culturel du Québec, le Musée de l'inspiration québécoise. Tu sais, tu me suis, là, à un moment donné, là, on peut-tu faire un ménage là-dedans? Il y a un nouveau musée, d'ailleurs, qui s'en vient, là. On est en train d'en compléter un. Ça fera partie du legs.
0: On va se le dire, là.
1: Non, pas Riopelle, il y en a un autre, là, qui s'en vient. Ça fera partie du legs.
0: Quand tu vas à l'école primaire, puis tu te ramasses une journée au Musée des Beaux-Arts, là, tu te dis, on peut-tu retourner en classe faire des maths?
1: Quasiment.
2: C'est le Musée d'histoire du Québec, le legs.
1: Oui, hein, c'est ça.
2: Exact. Mais c'est un bon point que tu apportes parce que ça dilue la qualité des œuvres, des expositions qu'on a.
1: Ben oui.
2: Bien souvent, tu rentres dans un musée, tu vois une œuvre en 2x4, puis en bois de palette avec une banane dans le milieu, puis t'es comme, voici la vie après la mort.
1: L'art contemporain.
2: Je sais pas, là. Un
1: route de baisser.
2: Ben c'est ça. Parce que la vie tourne
1: essentiellement. L'univers.
0: Ouais, ben oui, c'est ça.
1: Rémi Bayard Jaune, 1974. C'est une route de CCM. Ben l'univers. Oui. L'a pas touché! Mm. Oui, d'après moi, le gars à Courascrap, il a touché.
0: Oh oui, c'est ça.
1: Avant qu'il l'amène au musée.
0: Il s'est rempli d'empreintes.
2: Puis Bayarjon, il a reçu 15 000 en sub pour l'affaire.
1: Oui!
2: Ben oui.
1: Exact.
0: Je me suis accoté sur une table, moi, dans les appartements de Napoléon au musée du Louvre. On me l'a dit en vierge.
2: Pour vrai?
1: Ah oui.
2: Wow.
1: Avant d'aller au conseil, le populisme. On va vous dire une affaire. Il l'a-tu l'affaire Yves Lévesque pour vrai, là? C'est tout le contraire de. Tout le contraire de Marchand. Tout le contraire de Marchand. Marchand qui est un pétu de brou, qui dit n'importe quoi, mais qui flash. Il fait du basic. Mais, youh, gars, pas de main. Puis, je suis en Italie, mais garde, je suis à Québec, mais je suis en Italie. T'as pas une tue, mais on s'en fout. Parce que vous avez voté pour moi, mangez de la merde. Puis, il fait ce qu'il y a à faire et tout. Très pèteux, très pédant. Choisit ses tribunes. Yves Lévesque. Excusez-moi, Gene Simmons, ça fait le tour. Ça, c'est du grand Yves. Hey, trouve-moi de quoi, là. Faut que ça brasse. Ah oui. Il arrive au bureau. Hey, un théâtre. Ainsi, il y a ça. Moi, je m'en vais faire un point de presse. Bing, bang. Puis je vais visiter des commerces. Excusez-moi, là. Yves a été élu. Il a présenté zéro bilan de finances.
0: 245$, puis là, c'est même pas lui qui a dépensé.
1: C'est ça. Ouais. Comme entre Arthur, à peu près. Au niveau de la notoriété.
0: Comme la mairesse.
1: C'est dans la même catégorie. Mais hier, j'ai accroché sur quelque chose pareil. Tu sais, il va visiter des merceries. Mais c'est le bouche à oreille. Ça pogne. C'est comme ça qu'on se fait élire. Yves est en constante campagne. Yves, il va d'une mercerie. Stachaoui, Danemark, pour ne pas la nommer. Ça pogne au bout. La famille Marchand qui possède ça. Not related, non? C'est les marchands de Chaoui. Les autres, ils vont dire, hey, Yves est venu. Ah, il est-tu bon, Yves? Il est proche du monde, hein? Puis, regarde, Yves, quand il va revenir, il va s'acheter une paire de jeans, pis ci, pis ça. Ba, c'est de la pub gratis. Voici un extrait de son tout dernier vidéo.
7: Alors, ici, c'est les chemises.
8: Les
7: Bermudas. Il y a un choix incroyable, hein?
8: Les Bermudas, les Capris.
9: On a beaucoup la marque Lloyd's.
7: Lloyd's.
9: C'est populaire ici.
7: Ah oui? OK.
9: Lloyd's est très populaire.
7: Lloyd's.
9: Après, on va aller de l'autre côté.
7: C'est de la marque des jeans, Lloyd's aussi, hein?
9: Oui, c'est ça.
7: Oh oui, je me rappelle, moi, mais ça, Lloyd's.
9: C'était 62 ans que ça
1: allait venir. Hey, c'est une vidéo qui dure au moins, max, 12 minutes.
2: Ah, c'est long.
1: C'est long, là.
2: Mais c'est bon.
1: Ben oui, c'est bon. Je l'ai écouté deux fois. Je les connais, ces gens-là. C'était en face de mon oncle Claude quand j'allais me baigner dans la piscine creusée.
0: Ah, c'est parfait. Et tout ce qu'il fait, tu sais, les chocolats, les brioches.
1: Exactement.
0: Mais je vais répéter la même chose que je répète tout le temps. Yves, 50$ un micro pour l'iPhone.
1: Ouais. Non, mais le pire, c'est que ça sonne mal, mais ça sonne mieux
2: avec les vidéos.
0: Ben, quand tes yeux, je me suis rendu compte de ça avec le temps, là, nos yeux aident à mieux entendre quand on voit l'image.
1: Oui, t'as raison. Mais c'est drôle parce que tu me dises ça. C'est exactement ça. Moi, je suis allé le voir en revenant de ma semaine de vacances à Montréal. Puis comme de fait, je suis dans le bureau, quand il apporte son attaché de presse, rentre, il dit « OK, parfait. » Moi, j'ai pas parlé de micro, rien. Mm. Il dit « Le micro, on le commande dessus. » Fait qu'ils ont commandé un micro pour ça. Ben, c'est un lavalier maintenant aimanté. Là, c'est super facile à commander. Ben oui. Mais ils ont parlé de ça pendant que j'étais là.
0: Mais visiblement, il ne l'a pas utilisé parce que si j'en commande un là, je l'ai demain.
1: Oui, je sais.
2: Mais tu vois qu'il
1: est... c'est. Les approvisionnements, les villes, tout ça. Là.
2: Tu vois qu'il est vrai. Parce que la réaction des gens, c'est pas fake. Puis tu le sais comme moi, quand un politicien rentre dans une place puis les gens sont pas confortables, ça fuit le regard, c'est malaisant.
1: Excellent
2: ça
1: point.
2: Prend pas le temps d'expliquer ce qu'ils font dans le commerce puis les rapports sont froids. On le sent qu'il est chaleureux puis que les gens l'apprécient pour ce qu'il est.
1: Tout un talent.
0: Oui.
1: C'est un talent que peu de politiciens ont, pour vrai, là. Et moi, je le connais personnellement depuis longtemps. Comme
0: Régis Labbé.
2: Oui, définitivement.
1: Oui, tout à fait, Dan.
0: Régis s'est fait endormir.
1: Il est devenu déplaisant avec le temps, puis il s'est fait dire qu'il était bon par la gang de Montréal, puis ci, puis ça. Et la tête y a enflé. La tête d'Yves, il a pas enflé. Mais moi, je le connais depuis qu'il est maire de Trois-Rivières. C'est là. Ça, ce Yves-là, c'est Yves, là. Moi, quand je vais voir Yves, sa femme est là, puis on mange des hot dogs, là. À la Catortue, là. Mais ça, c'est le vrai Yves Lévesque, là. Il n'y a pas de changement, là. La caméra est fermée, c'est Yves Lévesque encore, là. Bravo, bravo, mille bravo, 6h43. Mais parlons de notre ville. On en a une, par contre. Il y a un maire qui est différent, mais il y a un maire absent aussi. On est-tu rendu là, mon Dan?
0: On est rendu là, peut-être juste avant. Là,
1: moi, les sports, merci beaucoup, hein? 3 buts.
0: Quatre.
1: Quatre?
0: Tiens, on va se le dire, ouais, là, son premier but, il est hors jeu d'un doigt.
1: Ouais,
0: dans le fond, il a scoré 4, là. Mais oui. ils se l'ont bien fait remettre parce que tout de suite après, il y a eu une réplique de. C'est contre l'Algérie qui jouait, là. Puis aussi.
1: Qui était hors jeu.
0: Ouais, oui, eux autres qui étaient hors jeu un peu plus, là. Mais écoute, merci beaucoup.
1: Regarde, c'était extraordinaire.
0: C'était effectivement. Hey, je pense que c'est son deuxième, le botté de loin, là. Hey, c'est une Christie de frappe. Hein.
1: Comme Mbappé. Le deuxième but d'Mbappé, c'est une Christie de frappe, il l'a pas vu aller. Là.
0: Mbappé, là, va battre tous les records de buts à Coupe du Monde. Parce que lui, on s'entend pour dire qu'il en a quoi? Une de moins? Deux de moins que Messi?
1: Son proche, c'est ça.
0: Ben hier, Mbappé a marqué son 13e et 14e.
1: Oui, il est plus jeune que Messi.
0: Et Messi a marqué son 14, 15, 16 hier. Là, il rentre
1: c'était son 20e anniversaire du premier match de Messi dans une Coupe du Monde. Ça faisait 20 ans jour pour jour hier.
0: Il y a une couple de patentes que j'ai bien aimé, surtout hier par rapport à New York. Tu sais, puis je pensais à ça dans mon char, partant du
1: stade des Jets, il est beau.
0: Ah oui, il était parfait.
1: Et Mbappé, il était là, dans le stade. Oui.
0: D'abord, ils l'ont pris d'assaut, ce stade-là, parce que c'est là qu'ils se sont entraînés, puis ils ont fait aussi des skills avec des joueurs de la NFL, Mbappé puis Cooper Kupp, qui lancent le ballon de football, ils battent le ballon de soccer. Tu sais, c'était quand même assez amusant, ce qu'ils ont fait sur YouTube. Mais je me posais cette question-là hier, parce que la nouvelle de la diaspora iranienne à Los Angeles m'a fait réfléchir sur le fait que moi, quand la dernière fois que je me suis loué à un Airbnb à New York, j'étais à Harlem, super beau quartier. Oui. Là, j'ai vraiment trippé.
1: Il y a une gentrification qui s'est faite à Harlem.
0: Oui, puis le quartier dans lequel j'étais s'appelait Little Senegal.
1: Ah oui?
0: Oui, okay. Tout le monde parle français. Pour vrai, c'était hallucinant. Là, on rentrait dans un... Tu sais, les espèces de dépanneurs cradeux dans lesquels ils vendent des sous-marins, dans le fond. Là.
1: Bodega.
0: À New York, il y en a à peu près 150, des affaires de même. Là. Tout le monde parle français, puis c'était le français sénégalais. Fait que, tu sais, il y avait quand même beaucoup, beaucoup de tripeux du Sénégal hier. Il y avait beaucoup de français également, semble-t-il, qu'à Times Square, depuis 3-4 jours, ça fait uniquement parler français. Tu te promènes, t'entends du coup, alors mec! Donc, tu sais, c'est vraiment capoté. Puis l'autre chose aussi, reliée à la Coupe du monde de soccer qui m'a fait triper hier, c'est les Écossais qui ont vraiment pris d'assaut Fenway Park. Et Boston, les Bostonais trippent, là. Ils regardent aller, ils chantent tout le temps. Ils ont été au Fenway Park pour... puis là, ils se sont mis à chanter des chansons, dont, entre autres, le Sweet Caroline. Puis le lendemain...
1: Ah oui, c'est bon!
0: Puis le lendemain, ils se sont promenés dans la ville de Boston en gang, en chantant Sweet Caroline tout le temps. Là. Des vrais fous, là, je veux dire. Et eux autres, ils trippent pour vrai. Écoute les Écossais. Ça, c'est Fenway Park, là. Ça joue.
10: From the break, the song's been over for minutes.
0: C'est complètement capoté, là. Le monde chante au baseball. Puis je pense que ça, c'est Sweet Caroline. Je vais essayer de te le faire jouer. Mais c'est pas Sweet Caroline. Ils ont chanté tout le long. Mais écoute, ça joue au baseball, là. C'est une ambiance de soccer.
1: Habituellement, tu chantes pas durant un game.
0: Non. Habituellement, là, t'entendrais le gars dire Popcorn Cracker Jack.
1: Et le commentateur. Une balle, deux prises.
0: Ouais, là, et voilà. T'entends le vent se lever.
1: Le vent se lève au Stade.
0: Le vent se lève au Stade, Roger. Donc, voilà pour la Coupe du monde de soccer. Puis, pour le reste, Tortorella, Las Vegas, c'est terminé.
1: Ben oui. C'est-tu lui qui est parti, par contre? C'est peut-être lui qui était là temporairement. T'sais, on a fait peut-être tout un plat, mais peut-être que ça ne tentait pas vraiment de rester non plus.
0: Je sais pas.
1: Faut qu'il passe en Caroline à aller chercher ses bobettes dans la commode, là, par contre. Il avait dit qu'il reviendrait pour le 7e match. Là. Faut pas qu'il oublie ça. Là.
0: Mais ça fait une possibilité de plus pour Patrick.
1: Mais Patrick, il paraît que c'est quasiment fait à Toronto.
0: Tant mieux.
1: Ouais.
0: Mais si jamais c'est pas le cas, t'as une autre opportunité.
1: Oui, mais le processus est avancé. Ils sont rendus à quasiment troisième entrevue. Troisième entrevue, tu scores pas pire.
0: Tu scores pas pire.
1: Le saut de bleu, les mesures ont été prises.
0: Mais il n'est pas tout seul. Il n'est pas tout seul
1: dans le processus. Il reste Joe Pavelski et lui, selon des canaux de sport à Toronto. Il reste Joe Pavelski, qui a jamais, je pense, qu'il a jamais été entraîneur. Donc peut-être que Toronto va le faire un Saint-Louis. Tu comprends?
0: Mm-hmm.
1: Et il y a Patrick. Mais Patrick, d'un saut de bleu, ça va jurer, là. Avec le Maple Leaf, là, Patrick dans le saut, là. Mais c'est possible. C'est fort possible que ça soit annoncé des prochains jours, d'ailleurs.
0: Puis l'autre chose, en terminant, là, c'est un peu crosseur, là. C'est pas crosseur, mais en même temps, on en parlait pendant les Jeux olympiques. Le nombre de personnes qui jouent pour des pays comme l'Irak, l'Iran, le Sénégal, qui ont jamais mis les pieds dans le pays.
1: Oui.
0: Tu sais, le goaler...
1: C'est comme l'équipe de Shane Hockey, là.
0: C'est exactement ça, l'équipe italienne au championnat mondial de baseball. C'est exactement ça.
1: Toutes des New Yorkais dont le grand-père était italien.
0: Hier, il y avait. C'était hallucinant, tu sais. Je regardais ça, entre autres, dans l'équipe du Sénégal. Là, ils sont presque tous nés en France.
1: Oui.
0: Le goaler de l'Algérie, c'est le fils à Zidane.
1: Oui. Lui est choisi par affiliation pour son grand-père. Il avait le choix. Zinedine, il a laissé le choix, mais lui, un grand identifiant à l'Algérie.
0: Pour moi,
1: de son grand-père.
0: S'il avait été dans le plan de la France, il aurait été choisi.
1: Ouais, c'est
0: la France,
1: ça aussi. Il était exclu par la France.
0: C'est
1: il n'était pas dans le match.
0: Mais t'as un gardien de but par game. Je veux dire.
1: Avec un substitut.
0: Faut que tu sois l'élu, là.
1: C'est l'histoire du trois goalers. C'est juste dans le monde de Montembeau que ça existe.
0: Exactement. Exactement.
2: L'Haïti aussi, c'est juste des joueurs qui sont nés à l'extérieur du pays. Il n'y en a rien qu'un qui vient de l'Haïti. D'ailleurs, ils n'ont pas de stade là-bas, là. Fait que.
0: C'est pour ça qu'eux autres, ça ne mange jamais. Là. Ils ont toujours quelqu'un pour qu'ils parlent. Il est 6h50. On rentre dans le
1: conseil de ville.
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0: La première partie qui a quand même été un peu plus longue que les dernières, elles sont rendues faciles à 3h15. Félicitations pour ça. Le premier extrait que je vous fais entendre, c'est Marc Roussin et M. Fauteux, qui est responsable de la mobilité. C'est tout simplement qu'on demande une subvention.
1: Ça, c'est le gars qui a fait un point de presse pour nous annoncer, devant la salle de spectacle La Chapelle à Vanier, que l'autobus va passer à Vanier, Il a fait un point de presse il y a un mois et demi de ça avec Girard du RTC. Dans la catégorie, je fais pitié, là. C'était pas mal numéro un, ce journal-là.
0: On fait une demande de subvention pour un corridor vivacité dans le coin de Clairefontaine. Écoute, on va chercher...
1: La Clairefontaine, m'en allant travailler... J'ai trouvé l'eau si belle que je m'y suis baigné. 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
0: Ouais, voilà, c'est fait. Ça. On écoute l'extrait.
2: On comprend que c'est des travaux qui ont déjà été réalisés. Alors évidemment, on ne s'opposera pas à aller chercher de l'argent qui est disponible via des subventions. On tient simplement à lever un drapeau jaune concernant les priorités et les investissements massifs qui sont faits en mobilité active. Tandis qu'on a des drapeaux rouges qui nous sont adressés partout pour un rattrapage à faire sur les infrastructures déjà existantes. Ouais. Alors, on ne s'opposera pas, évidemment, à l'échelle de subvention. On veut simplement lever un drapeau jaune quant aux priorités. Merci.
3: Merci.
0: Là, c'est Fauteux qui
3: a 14 interventions à y avoir.
0: Écoute les priorités.
3: Monsieur Fauteux.
4: Oui, je pense que c'est... Oui, on est conscient des défis en infrastructure, mais on ne s'empêchera pas d'investir en mobilité durable parce que les résultats des travaux, notamment sur Sénac et les autres projets, nous indiquent que ce n'est pas pour rien qu'on appelle ça des corridors bestés, c'est qu'on a des gains également au niveau de la sécurité routière. Puis dans le contexte, je pense que c'est important de se l'adresser.
0: Donc, fuck les infrastructures, écoute, on va mettre des bicycles. Les drapeaux rouges en infrastructure, on s'en sacque un peu. On va reparler un peu plus tard des infrastructures. Mais
1: la twist des bicycles. Il y en a de plus en plus, des gens qui font du bicycle. L'analyse de Max est bonne le matin, dans demi-heure. Ils ont carrément tripoté l'horaire et le nombre de bicycles.
5: Ils ont tripoté les chiffres. Ils ont rajouté plus de stations avec plus de vélos, puis ils ont commencé la saison 2 semaines avant. En comparaison à la semaine à l'année passée.
1: Ça, c'est l'histoire d'un gars qui dit « J'ai scoré 50 buts! » Ouais, mais il y a 25 matchs de plus dans la saison. À domicile. Il y en a 50 de plus au total. Tu sais, mm-hmm. Je veux dire, tu comprends? Quand tu te mets à tripoter, là, à jouer, là, tu peux faire dire n'importe quoi des chiffres.
0: Puis la piste du Sénac, c'est la piste qu'on avait vue, là.
1: Bisounée. Ben, en fait, devant le trottoir, devant les entrées, hein, c'est ça?
0: C'est ça.
1: Ondulé, là, à l'os. Là?
0: Quand tu fais une pente, de même dans une station de ski, t'appelles ça une pente à bosse.
1: Non, la pente, c'est très, très ondulé, là. Tu restitues ton lunch à la fin de la raid, là.
0: Ben, absolument, peut-être même avant.
1: Non, regarde, il y a beaucoup d'engrais, là, dans pelouse à la fin de la piste. Là.
0: Des bras morts. On a également parlé de pistes cyclables à Val-Bélair, parce que c'est la solution de la mobilité à Val-Bélair, les pistes cyclables.
1: Tu viens de là.
0: Réaction de Stéphane Lachance.
6: Dans un contexte de pression importante sur les infrastructures municipales dans le secteur qui m'est cher, Val-Bélair, nous croyons qu'il demeure pertinent de s'interroger sur les critères de priorisation utilisés. Alors, les citoyens du secteur réclament, avec beaucoup d'insistance, des interventions visant à améliorer la fluidité et la sécurité du réseau aussi. Alors, comment on pense améliorer ce dossier-là du côté de l'administration?
0: T'as encore Fauteux qui répond à ça. Et ça va être la solution, écoute.
4: Je l'ai dit, et je m'excuse de me répéter, au niveau de la mobilité, ça va être un cocktail de solutions qu'on va appliquer. Il faut considérer que, notamment sur le Sénac, c'est une augmentation au niveau de l'achalandage cycliste sur la piste cyclable de 35%. Donc, c'est des gens qui changent leur mode de transport pour... utiliser un moyen de transport qui utilise moins d'espace.
0: Bullshit.
4: Ça ne réglera pas tout, mais c'est une des solutions. Puis pour l'aspect routier, je pense qu'on a eu l'occasion de répondre là, aux enjeux là, de Val-Bélair puis du plan de la ville pour y remédier.
0: À Val-Bélair, il n'y a personne qui prend son bicycle pour aller travailler.
1: Impossible!
0: Les gens prennent leur
1: travailler au Saint-Hubert.
0: Les gens prennent leur bicycle pour faire un tour de bicycle.
1: Oui. Mais tu sais, mettons, je vais y donner, mettons, tu travailles... Je sais pas, t'as plus. Mettons, tu restes à trois coins de rue, tu y vas en bicycle. Peut-être. Ou au Saint-Hubert, peut-être. Si tu réussis à traverser la rue.
0: Mais tu sais, pour la majorité
1: ben non,
0: des gens.
1: Non, je le sais.
0: Tu sais, c'est Marcel qui dit à Louise: Maman, vas-tu faire un tour de bicycle? Puis Louise qui répond: Je sais pas, j'ai mal au ventre. Finalement, à force de s'ostiner, on va aller s'acheter un galop en bicycle.
5: Mais lui, dans son analyse de génie, ce qu'il dit finalement, c'est qu'il faut prendre le vélo si on veut moins de trafic à Valbaie. C'est ça qu'il dit. Là.
0: Ben oui, absolument. Puis on va mettre des à vélo également. Écoute, il n'y en a pas de solution. Mais le pire, c'est que, tu sais, avec les travaux, on l'a vu la semaine passée, puis la semaine d'avant, c'était l'enfer à Val-Bélair. Là, les travaux sont terminés, mais il y a encore du trafic, là. C'est encore jamé. C'est vraiment un secteur duquel on se contrefout. Puis tu sais, on va reparler de la ville en 15 minutes, là, un peu plus tard dans ce conseil municipal-là. C'est, Val-Bélair est très, très loin d'être une ville en 15 minutes. Très, très loin, là. Tout ce qu'on a besoin de faire, il faut qu'on prenne notre char pour y aller. Maintenant, je te fais entendre Mélissa Coulombe-Leduc qui réagit au Piste Cyclable à Val-Bélair en disant « Garde, le gouvernement paye, fait qu'on le fait. »
7: On se rappelle.
0: Pareil comme Dominique Paquette. On le fait!
7: On se rappelle que parfois, il y a des appels à projets qui sont faits du côté du gouvernement du Québec qui sont pas nécessairement des projets que... À vue de nez, on aurait priorisé, mais l'appel à projet se fait. On a de l'argent du gouvernement du Québec qui est dédié spécifiquement à ce type de dépenses-là. On a des projets dans le collimateur de sécurité routière, oui, mais de mobilité active aussi. Donc, on prend l'opportunité quand elle passe.
0: Donc, c'est tout. De ce dont vous avez besoin sans sac, le gouvernement des programmes faire des pistes cyclables, on va faire des pistes cyclables. Pour le reste, fermez vos gueules. J'ai rien à rajouter.
1: Tu sais, on dit... souvent, en fait, c'est dans notre culture, puis on le dit, puis on va continuer à le dire aussi. Vive la démocratie, hein, on peut voter et tout. Mais une fois qu'on a voté, une fois qu'on est devant un gouvernement majoritaire, là, c'est un gouvernement qui est très majoritaire, le gouvernement municipal, mais ça peut être comme ça au fédéral. Fédéral, il faut qu'il fasse attention. Cherney, par contre, il y en a peut-être 2, 3, 4 qui vont décider de quitter le bateau à un moment donné. Puis ça a été comme ça pour la CAQ. Mais ça devient une forme de dictature. Mais c'est pas une dictature. Oui, je comprends. On a la liberté de s'exprimer ici. Il n'y a pas de police qui va venir m'arrêter. Pas encore. Tu sais, on peut manifester. Oui, je comprends qu'on n'est pas en dictature. Mais on est un peu en dictature. Dans la mesure où ils font ce qu'ils veulent. Donc, cette gang-là dit ce qu'ils veulent. Et font ce qu'ils veulent. Ils sont trois. Ils font leur possible, la gang à Steph Lachance. Là. Mais ils font ce qu'ils veulent et ils disent ce qu'ils veulent. La ville en 15 minutes, ils ne parlaient pas de ça il y a une couple d'années à peine. Là, tu me dis qu'ils en ont parlé hier?
0: Oui, ils en ont parlé hier.
1: Bon, ben, c'est ça. La table est mise, on est rendu en deuxième période.
0: C'est Mélanie Sauvé qui en a parlé.
5: Ton point sur la démocratie, il est excellent parce que quand il y a 50% des gens qui s'expriment pas aux urnes, de facto, on tombe dans une espèce de démocratie illibérale. Oui. C'est-à-dire que la démocratie, pour que ça fonctionne, il faut que tout le monde se renseigne et s'implique. À partir du moment où il y a la moitié des gens qui le font pas, il y a quelqu'un qui est élu avec des idées qui conviennent pas à la majorité de la population, on n'est pas en démocratie, finalement. C'est une sorte d'autoritarisme idéologique.
1: C'est ça. Et lui fait ce qu'il veut. Il va en Europe, il revient, tout ça. Chialer, chialer, chialer, que dalle. Les doigts d'un air, je m'en balance.
0: Oui, puis la démocratie parfaite, moi, j'ai toujours trouvé que c'était l'Allemagne. Parce que eux, ils vont voter, un. Puis deuxièmement, après ça, ils gèrent avec les élections qu'ils ont eues. Tu sais, c'est des gouvernements de coalition, les partis...
1: Comme en Italie.
0: Oui.
5: Ça nous prend un chancelier.
0: Mais en Italie, le taux de participation est pas... Tu sais, j'y vais avec l'Allemagne parce que l'Allemagne, les gens vont voter. T'sais.
1: Ça, je sais pas.
0: T'as vraiment... T'sais, c'est pas comme...
1: Une plus grande participation du peuple.
0: C'est ça.
1: Ce que tu dis.
0: Okay. La majorité des démocraties, c'est autour de 60%. Puis au municipal, ici, on est chanceux à Québec d'avoir un taux de participation autour de 50%. Parce que beaucoup de villes, la grande majorité des villes, on a peine et de misère à se rendre à 30% de taux de participation.
5: T'as raison, c'est exceptionnel en Allemagne. Dernières élections, février 2025, c'est 82%.
0: Ah, non, je vous le dis, l'Allemagne, c'est fou. Puis après ça,
1: sont-ils obligés de voter? Ou
0: Non, ils sont pas obligés.
1: Parce que il y a une contrainte, je pense, en Australie, où t'as une amende si tu vas pas voter.
0: Là. Non, ils sont pas obligés. Puis ça, moi, d'obliger le monde à voter, ça fait prendre des mauvaises décisions.
1: Ouais, je suis un peu d'accord avec toi. Je pensais pas c'est ça, c'est mais pas... c'est vrai. C'est... Tu veux que j'aille voter, je vais y aller. Je vais voter marde.
0: C'est ça. Tu m'obliges à prendre du temps, j'ai pas le goût
1: on
0: d'y aller.
1: QS.
0: Voilà.
1: La meilleure façon d'avoir un gouvernement QS...
0: C'est d'obliger
1: les gens de voter.
0: Exactement. je vais essayer d'y aller rapidement, là, parce que
1: il ben non, quand même. On a du temps, puis... Le chum Max va appeler Pierre-Hugues Boisvenu et tout va tomber dans l'ordre.
0: La canopée maintenant, on manque d'espace. Là.
1: Oh oui.
0: Il n'y a plus de terrain de la Ville de Québec pour mettre les arbres de remplacement. Fait qu'on va faire quoi?
8: Des terrains de résidence privée, des terrains d'entreprise, etc., etc. Donc vraiment, c'est tout ce qui est relatif à la sphère privée. On l'a déjà dit dans la salle et à répétition, dans le fond, c'est 75 % des terrains qui n'appartiennent pas à la ville. Et si on veut atteindre des objectifs porteurs en matière de plantation, il faut aller intervenir en dehors du 25 % qui est dans l'emprise ou de propriété municipale. Alors, ça devient nécessaire d'aller chercher des partenariats avec une variété d'acteurs de la société civile pour réaliser des plantations intensives sur les terrains qui sont disponibles, de terrains de golf à des parcs industriels, à des cours d'école, à des terrains d'OMHQ et autres.
0: Donc, la ville va donner des aides financières à tout le monde qui veut poser des arbres.
5: Oui, mais ils vont faire quoi pour le tramway? C'est 30 000 arbres qui vont replanter pour les arbres abattus.
0: Ça prend les terrains de golf, il n'y en a pas tant que ça sur le territoire de la ville de Québec. Là. Mais tu sais, le gars qui dit « Moi, mon septième trou, l'entrée est un peu trop facile, j'aimerais ça mettre un arbre à gauche du green. » Il appelle la ville, il va avoir une aide financière.
5: Fait que c'est un aveu d'échec là, qui vient de nous annoncer là.
0: Ben, c'est un peu ça, je pense. Là, ils sont rendus à mettre des arbres et ces matières en disant « On remplace les arbres du tramway. »
1: Par des cotons, là.
0: Par des cotons.
1: Les arbres, on va planter des arbres. Oui, l'histoire des arbres plantés par la gang à Trudeau aussi, là, ça s'est ramassé en copeaux, hein, vous avez vu l'histoire. Faites attention à ça. On va planter des arbres. Ben oui, allez voir les arbres chez Bourbeau à Charlebourg. Là. C'est souvent des petits cotons, puis ça monte. Ah, dans 80 ans, ça va ressembler à un arbre.
0: On parlait de l'art public hier.
1: Ah, ça, c'est mon sujet, ça.
0: L'art public à la maison O'Neill, le parc Chauveau. Ben là, on a un peu plus de détails sur ce que vous pourrez admirer.
9: Je peux pas m'empêcher de me lever pour pouvoir souligner l'arrivée là, de ce parcours d'art public dans le parc Les Saules cet été. Donc, c'est 6 œuvres de Georgia Volpe qui va se dérouler au cœur même là, du parc linéaire de la rivière Saint-Charles dans Les Saules. Donc, dès le 20 juin, ce samedi, il va être possible de faire des découvertes inattendues tout le long des sentiers du parc Les Saules. Les marcheurs pourront y découvrir 6 œuvres, comme je le disais précédemment, dont une nouvelle création conçue spécialement pour le parc Les Saules.
0: Regardons si on n'est pas choyés, nous autres. Hey, Georgia Volpe a fait une œuvre spécialement pour nous autres. Spéciale, là.
1: Je sais que je suis en studio, mais on est quand même filmé, alors je vais le montrer. Ça, c'est Georgia Volpe. Là.
0: Ah, c'est beau, hein?
1: Regardez, ça, c'est... C'est une femme... qui est abrié, okay, avec une doudou.
0: Je pensais que
1: ressemble à ma blonde quand on regarde la TV.
0: Je pensais que le titre de l'œuvre, c'était Immaculée Conception.
1: Tout ce qu'on peut porter. C'est une femme, ça n'a rien à voir avec de la religion, quoi que ce soit. Là. C'est une femme qui a une guenise à la tête. C'est, donc, c'est ça. Mais hey, c'est de l'or!
0: C'est de l'or.
1: Gang d'incultes. Gang de X.
0: On arrive dans la période, dans la deuxième partie.
1: Tu es X, vous autres? Ça paraît.
0: Toi, t'es-tu un X?
1: Oui. Ça paraît aussi.
0: On rentre dans la période où le maire, normalement, fait son allocution, mais il n'était pas là hier, il était en Italie.
1: Non, il était dans les vidéos à Québec.
0: C'est Mme Valère Roland, qui est la vice-maire, qui a parlé. Tu sais, Christine Fréchette s'est défendue avant hier de ne pas être beige. Je me demande c'est qui la reine des beiges. Est-ce que c'est Valère Roland ou Fréchette? Je le sais pas, mais... Regarde, je vous fais entendre Mme Valère Roland, qui hier nous parlait de les infrastructures d'eau à Québec. C'est... C'est pas de notre faute.
10: On peut se réjouir que le gouvernement ait annoncé 1 milliard de dollars pour les infrastructures en eau dans les 10 prochaines années, mais cela, Monsieur le Président, reste bien évidemment insuffisant. On peut considérer qu'il s'agit d'un bon début. Un bon début si les premiers 100 millions de dollars sont disponibles rapidement dès cette année.
0: Donc, 1 milliard pour les infrastructures d'eau, on qualifie ça d'un bon début parce que c'est quand même 5,2 milliards qu'on a à rajouter des infrastructures d'eau. Je sais que c'est pas juste de la faute de l'administration Marchand. Là.
1: C'est de la négligence successive.
0: Mais vous dire à quel point les maires des différentes villes de l'agglomération de Québec ont été mauvais au courant des 50 dernières années.
1: Ben oui.
0: Puis ça inclut les villes
1: Langlois, Mercier.
0: Voilà.
1: Le maire de Sillery, là, comment il s'appelle?
0: Choiry.
1: Ben oui. Les taxes sont basses. Ouais, mais tu fais pas de travaux.
0: C'est ça, tu fais rien.
1: Les rues de Charlebourg, quand on est arrivé, là, c'était dégueulasse. Dégueulasse. Vous chialez à propos de la qualité des routes, là? Mais il y a rien de pire. Il y avait rien de pire. Puis ça avait été documenté à l'époque. Juste pré-fusion, là. Juste dans la transition, là. Ils ont analysé les qualités de route, là. Mais je vous le dis. Ah, mais les taxes sont basses. Ben oui, mais Ralph a rien fait. Ralph, il faisait rien.
0: La reine des beiges, j'avais ceci à te dire, Dom, inquiète-toi pas. on fait attention au changement climatique.
10: Monsieur le Président, on planifie nos investissements et on y met des sommes importantes. On fait appel aux subventions disponibles. On s'est créé une réserve pour tenir compte de l'impact des changements climatiques sur nos infrastructures.
1: C'est-tu du niaisage? Ils nous prennent pour des confinis. Les changements climatiques sur les infrastructures. Donc, c'est les égouts. Les gros égouts, les gros tuyaux en ciment que vous voyez sur Laurier, là, en quittant la station. Bon, pour les gens qui sont de l'extérieur, mettons, vous quittez le Vieux-Québec. Vous passez de Grande Allée à Laurier, des gros tuyaux en ciment. Les changements climatiques. L'impact sur les tuyaux en ciment qui vont être 25 pieds sous terre. Ils vous prennent pour des cons. Ils vous prennent pour des cons finis.
5: Moi, je trouve
1: jour après jour.
5: Manque de parc-éponge. En prendrait plus.
1: Oui.
5: Idéalement,
1: oui.
5: À tous les coins de rue, là, pour oui. Être certain.
1: Bob l'éponge, peut-être aussi, comme maire.
11: Oui, c'est ça.
1: Ça nous prend un maire éponge aussi.
0: La guerre aux îlots de chaleur, Max. Il faut qu'on parte en guerre contre les îlots de chaleur. Tu as entièrement raison. Oui. Heureusement, gens de Québec, soyez rassurés, le tramway. Solution miraculeuse ou un beau mirage?
10: Avec le tramway, on accélère la réfection de nos infrastructures. Et grâce à une entente avec le gouvernement du Québec, on a le pouvoir et on peut partager donc une partie de la facture. Ouais,

0: La vraie histoire, elle est là. Elle l'a dite. Bon, ben bravo. Au moins un peu de candeur, ça fait du bien. Mais la vraie histoire, c'est têter des subventions pour changer les foutues canalisations parce que les villes ou la ville de Québec n'avaient pas les moyens de le faire. Là, le reste de la province casque pour les travaux de la ville. Donc, la ville assume la moitié de la facture. La vraie histoire, elle est là, fondamentalement.
1: On a parlé d'infrastructures. Stéphane Lachance a répondu, c'est bien beau. Je vous l'ai un peu dit, là, 1 milliard, mais il reste qu'on est à 5,2 milliards.
2: On apprend 1 milliard, un premier pas dans la bonne direction de la part du gouvernement du Québec au niveau des infrastructures. Mais il en demeure pas moins que juste pour la ville de Québec, on est 5,7 milliards en déficit sur nos infrastructures.
0: Tout à fait.
2: Donc, c'est loin d'être joué à ce niveau-là.
1: Voilà, c'est 1 milliard, c'est correct. Le gouvernement du Québec nous donne ça, mais il reste qu'on est vraiment dans la merde. Là.
0: On
1: est
0: dans la merde.
1: Ce serait la priorité numéro un, ce serait possiblement de changer les infrastructures. Stéphane Lachance qui demande un débat des chefs à Québec.
2: Pour lancer à l'approche de la prochaine campagne électorale provinciale, un appel officiel et solennel aux diffuseurs publics et privés. Nous demandons formellement qu'un débat des chefs soit organisé spécifiquement dans la capitale nationale lors de la prochaine campagne électorale. C'est pour moi et c'est pour nous un minimum, une condition essentielle pour respecter le statut de notre ville et permettre aux citoyens d'entendre les chefs de parti se prononcer sur nos enjeux locaux.
0: Ça arrivera pas.
1: Mais non, ça arrivera pas, ils se sacrent de nous autres.
0: C'est ça.
1: Éric Duhem a fait la même demande cette semaine.
0: Oui, oui. C'est une bonne tactique pour les faire mal paraître. Mais tu sais, Stéphane, Éric, ils se parlent
1: encore. Oui, non, je comprends.
0: Tout, là, mais tu sais, c'est la même ligne. C'est Paul Larocque va en faire un. Là. Ça a été annoncé hier, le 15 septembre. Ouais, on est ces chapeaux de roue, pas à peu près. Là. Le Saint-Jean n'est pas passé. Déjà, on annonce les débats des chefs. On a-tu pas en tête à ça pareil? 15 septembre, LCN, TVA, Cube Radio. Donc, vous aurez le débat des chefs. Éric Duhem, évidemment, va en faire partie. Merci à Maïté. Et vous allez avoir aussi Nouveau qui en fait un. Radio-Can, ils sont tous annoncés. Là. Mais toi, t'es à Montréal. Là.
3: Est-ce que le chef du Parti vert sera là? Parce que là, il y a comme un problème de logement. On ne sait pas s'il va être capable de se rendre.
0: C'est qui, le gars du Parti vert?
3: C'est
0: la fille?
1: On sait quoi son nom, donc...
3: Une personne lambda, là, mais... Qui...
0: Non, mais il n'est pas là, là.
3: Ben, récemment, là, il est passé dans le journal comme quoi il avait perdu son logement. Le chef de parti. Ben, ça se peut qu'il se rende, mais la veille, il va avoir dormi sur un banc de parc.
0: Un savon serait de mise, peut-être. Une petite débarbouillette avant d'aller en onde.
1: Oui, c'est ça,
0: hein?
1: Une petite lingette humide. Là.
0: Une petite lingette, s'il vous plaît.
1: Ça pourrait faire.
0: Biodégradable.
1: Stéphane Lachance qui nomme la guerre à l'auto.
2: Les gens me parlent dans les cercles décisionnels des concepts associés au réseau du C40. Pour ceux qui l'ignorent, le C40 est un regroupement de mégapoles mondiales comme Tokyo, Paris, Chicago, Toronto et Montréal. Des mégapoles de millions d'habitants dotés d'une densité extrême et d'infrastructures de transport lourds centenaires. Pour des milieux moins densifiés comme le nôtre, le vocabulaire change. On parle de villes alignées, de villes phares ou de villes intermédiaires. N'en demeure pas moins que l'objectif sous-jacent reste exactement le même, forcer les gens à délaisser la voiture au profit du transport en commun et au vélo pour inciter une meilleure fluidité. Le cœur de cette philosophie, c'est une densification accélérée et la réduction drastique, voire punitive, de la place de la voiture. Alors, on nous dit que Québec va frôler le million d'habitants d'ici 5 ans dans la région métropolitaine. Alors, il faut appliquer la même recette. C'est là que le bas blesse et c'est là que l'idéologie l'emporte sur le pragmatisme.
0: Intervention parfaite. Parfait.
1: Oh oui, il en a rajouté beaucoup. Là, Québec, c'est pas Paris. Ça le sera jamais non plus. Il fait moins 40 l'hiver. Il y a personne qui veut aller. Il y a 6 mois par année où on peut pas, même si on est rempli de bonnes intentions puis qu'on se dit tabarnouche, je vais faire plus de vélo, plus de marche à pied. Il reste que 6 mois par année où il fait moins 40, vierge. Il y a de la neige. Puis si tu veux te déplacer, idéalement, ça te prendra un char. Et qui plus est, traction intégrale au minimum.
0: C'est ça. C'est un discours de secte, OK? Et si le discours sectaire pognait, QS aurait 43 % des sondages ce matin. QS et la gang de sol, les gratteux de guitare avec les foulards palestiniens, la patte en l'air. Oh, la terre va brûler. Gna gna gna, 8 % 8 % Donc, c'est moins que Françoise David. C'est moins qu'Amir Kadir. C'est moins que GND. Ce matin, le Devoir. Le Québec est trop dépendant de la voiture.

0: rappelle une étude publiée par le Comité consultatif sur les changements climatiques, alors qu'une mobilité moins dépendante de l'automobile et des énergies fossiles permettrait d'améliorer la qualité de vie en réduisant la pollution de l'air, en renforçant la sécurité, en facilitant l'accès aux services essentiels. La ville en 15 minutes. Le regroupement d'experts indépendants qui conseille le gouvernement sur ses politiques climatiques rappelle l'importance pour arriver à réduire cette dépendance d'envoyer des signaux économiques et réglementaires. Tout est là, réglementaire, des amendes, ça prend des amendes, il faut punir, comme ce que Marchand a fait avec la taxe sur les immatriculations, qui va augmenter, parce que le RTC n'est pas capable de gérer, et si un tramway, il faut vouloir l'entretenir, et on n'a pas une scène pour l'entretenir. Donc tout ça concorde. Des mesures d'éco-fiscalité. Que c'est beau, hein, l'éco-fiscalité.
1: Puis tu sais, sur le but de Bruno Marchand, dans ce dossier-là, il y a une grosse passe à la palette qui vient du gouvernement du Québec, qui va rajouter des autoroutes payantes, qui va rajouter... La guerre à l'auto, ce n'est qu'un début.
0: Ce matin, page 3 d'ailleurs, hécatombe dans Capitale Nationale. La Capitale Nationale fait très mauvaise figure parmi les régions du Québec, avec une hausse de 82,2% des décès sur les routes en 2025. Mettons qu'il y a une baisse, on n'entend pas parler, puis il n'y a pas de récompense. Là, Mais ça veut dire quoi, les amis? Dans les prochaines semaines et prochains mois, photoradar. Forget about it. Photoradar. Et puis moi, on les voit, les endroits où ils vont en avoir. Là. Photoradar. Photoradar égale trappe à ticket, faut que ça soit payant. Ce qu'on appelle du vallon. Moi, je continue à dire du vallon. Robert Bourassa, en descendant. Robert Bourassa, à partir des galeries de la capitale, pour monter en Haute-Ville. C'est à 90, ça? Ça roule à 120.
1: Là. Le photoradar que je crée le plus dans la région de Québec...
0: C'est du Frémont-Morency. Ben, c'est de Soumoville, là.
1: Ouais, mais je pars jamais là. Fait que peut-être ça se peut, là, mais tu sais, moi, j'ai pas souvent d'affaires
0: à passer. Ça passe de 100 à 70 en sauvage.
1: Moi, c'est celui qui a la même hauteur, mais sur Capitale, à Beauport.
0: Il est où, lui?
1: Direction ouest. Tu sais,
0: comment serait le temps que je le sache?
1: Dans le coin d'Henri Bourassa. c'est un petit peu avant Henri Bourassa. Lui, c'est parce que...
0: Sur la capitale, avant d'arriver à...
1: Hein? Ah oui. Ah oui, il y a un photoradar sur capitale, les gars, dans le coin de Beauport.
0: Il y a photoradar sur la capitale à Beauport.
1: Ouais.
0: Okay. De l'autoroute.
1: Ah oui, je sais.
2: D'après moi, j'ai une couple d'étiquettes dans mal.
0: Oui, d'après moi, il faudrait que j'aille à boîte à mal.
1: Mais,
0: je suis allé hier, là, je n'avais pas.
1: Mais, puis, tu sais, c'est une autre place où je passe pas énormément, très, très souvent.
0: Charret, ça, c'est des caméras ferro.
1: Mais si Waze me le dit pas, j'y pense pas, là.
0: Mais il est où, précisément, là?
1: J'écoute, c'est Beauport.
0: Il y en a un mobile. Il y en a un qui est mobile.
1: Quand j'étais jeune, on appelait ça Charlevoix, Beauport.
0: Dans le coin de Clémenceau, pas loin de la cage, à Beauport. Ouais. Il est mobile.
1: Mais là, je te parle vraiment sur Capitale, là, les histoires avec là.
0: Je doute de ça. Qu'il y ait sur l'autoroute. Il est mobile. Juste après les promenades.
1: Beauport, c'est ça, exactement. Il y a un photoradar là. Il y a un paquet d'autres qui le confirment. Oui, il est fixe. Ça fait des années qu'il est là.
0: Comme à Boucherville.
1: Hey, j'allais chez mon frère à Beauport, puis il était là. Ça fait un bout, là. Ça fait vraiment un bout. Tu sais, c'était.
0: Je reviens jamais par ce coin-là. Mais j'ai pas remarqué.
1: Puis, tu sais, on va se le dire, là. Heureusement, Waze nous le rappelle tout le temps. Moi, Waze est tout le temps ouvert dans mon char.
0: Ouais, je vais l'ouvrir tout le temps.
1: Puis, il nous le rappelle tout le temps avec une grosse... Tu sais, ça cligne sur l'écran. Photoradar, OK, c'est beau. On va arrêter.
2: Ouais, puis ça va aller de mal en pire, ça, parce que...
0: Il va en avoir plus, c'est ça qui est mon point ce matin.
2: Ben, ils en ont déjà acheté 76 dernièrement, le mois dernier. Puis, c'est tout des photoradars mobiles. Moi, ça me fait peur, ces photoradars mobiles, parce qu'il faut que tu vois la pancarte. Puis,
0: on va vous avertir avant. Vous vous souvenez de la twist? On n'est pas cochons. Non. La pancarte est collée, sa machine.
1: Exact. C'est où qu'il y en a des mobiles? Je sais qu'il y en a souvent un projet Galerie de la Capitale, là, sur Robert Bourassa.
0: Il y en a souvent un en face de la cage à Beauport.
1: Okay.
0: Très payant.
1: Ça, tu vois, c'est
0: s'il revient souvent, c'est qu'il est payant.
2: Puis à terme, ils en veulent 250 au nom de la
1: sécurité. Sur Chauveau, dans le coin du golfe métropolitain aussi, ils en mettent souvent un.
0: Chauveau, golfe métropolitain. Je ne suis pas jamais dans ce coin.
1: Dans le coin, ce qu'on appelle... Québec encore, mais dans le fond, c'est l'ancienne arête.
0: OK.
1: Dans ce secteur-là aussi, souvent, il y en a un.
0: C'est pour nous protéger, gardons les remerciés.
1: La Reine des Beiges a répondu à Stéphane Lachance.
3: La ville de Québec est en croissance. Elle se développe et elle ne le fait pas n'importe comment. On s'inspire des meilleures pratiques Je rappellerai que le maire est président de l'Organisation des villes du patrimoine mondial. Donc, il y a des villes de l'Europe, bien sûr, qui en font partie, mais il y a aussi de nombreuses villes nord-américaines qui ont des réalités sensiblement les mêmes aux nôtres. Alors, on s'inspire des meilleures pratiques et l'objectif, c'est d'offrir une meilleure qualité de vie à nos citoyens. Et on le fait en offrant des options. Donc, non, je réponds au chef de l'opposition officielle qu'on ne fait pas, bien sûr, on ne mise pas sur une seule option. On mise sur plusieurs options pour faciliter la vie de tous les citoyens. Donc,
0: moi, un cocktail!
1: Moi, je pense qu'elle allait dire on ne fait pas de guerre à l'auto. Mais elle s'est rétractée, elle s'est dit, je peux quand même pas lui dire ça, là. Il y a la conseillère Sauvé de Respect citoyen qui est venue nous parler, elle, de la ville en 15 minutes.
4: Depuis quelque temps, on entend parler de la ville 15 minutes. Le concept, il est simple. C'est vivre, travailler, magasiner et se divertir à moins de 15 minutes de chez soi. Idéalement à pied, à vélo ou en transport en commun. Je suis pas contre cette vision. Mais là où je décroche, c'est lorsqu'on présente ce modèle comme l'unique voie pour vers la qualité de vie. Parce que la qualité de vie, c'est pas la même définition pour tout le monde.
0: Très bon.
4: Personnellement, j'adore l'effervescence du centre-ville,
0: oui.
4: Le Vieux-Québec. J'aime ses commerces, ses restaurants, son animation. Mais j'aime aussi la tranquillité des quartiers en périphérie, les maudites banlieues, comme l'a déjà mentionné M. Jean-Paul Lallier, ancien maire de Québec. J'aime les rues où les enfants jouent dehors, les cours arrière où les familles et les voisins se rassemblent.
1: Et Marie-Pierre Boucher de répondre de l'équipe du maire.
5: Oh, Seigneur, c'est pas Conor McDavid, ça. Elle a fait un point de presse cette semaine.
1: Et de répondre. Écoute, la ville en 15 minutes, ça se peut aussi en banlieue.
6: Je l'habite, Charlebourg. J'habite Charlebourg depuis que j'ai 4 ans. Fait que j'ai moins de souvenirs d'avoir habité Limoilou. Mais je l'aime, mon épicerie à 15 minutes à pied. Je l'aime, l'école à 8 minutes quand mes enfants étaient jeunes puis ils partaient à pied en vélo. La même chose pour le dépanneur pas loin, la pharmacie. Parce que c'est une réalité aussi qui est possible en banlieue. C'est une réalité qui est possible un peu partout d'avoir accès à un milieu de vie complet où on peut consommer, où on peut vivre dans notre quartier puis que ça soit pas juste une place où on va dormir.
5: Voilà. Non, non, ça a pas de bon sens. Là. Non, non, ça a pas. Elle, c'est le Kool-Aid à l'os. Tu sais, au début de la campagne, ils ont sûrement montré les pancartes de Marchand. Elle a placardé son salon, sa cuisine. Là, il y a quelqu'un qui est arrivé et dit « Non, non, tu l'aimes, Marchand, mais je dis juste parce que ça va sur les poteaux de téléphone. » C'est pas... Elle aime beaucoup, là. Elle, là, ils ont dit « Ville 15 minutes. » On va commencer à en jaser. Le concept de Ville 15 minutes, c'est pas du tout ce qu'elle raconte. Mais elle, y va full flash. Let's go. On y va. C'est pas ça, là. Ça n'a jamais été une ville 15 minutes, Charlebourg, là. Ça a été une ville... Mais d'abord, t'as Charlebourg en haut, Charlebourg en bas. Dôme du Mont vient de Charlebourg en bas. Et Galerie puis Carrefour, ça se pas à pied. C'est ça. C'est Rodrigue. Comme dirait... comment il s'appelle, là? François...
1: Beaulé.
5: François Beaulé.
1: C'est Rodrigue.
5: C'est Rodrigue.
1: Frame by frame.
5: Frame by frame. Il était candidat à Saint-Rodrigue pour la dernière élection.
1: Il était candidat dans la belle des places.
5: Oui, hein. Saint-Rodrigue. Donc Saint-Rodrigue, c'est pas l'église Saint-Pierre-aux-Liens en haut, là, en face du Normandin à côté du salon funéraire où je suis allé déjeuner hier. Je suis pas allé déjeuner au salon funéraire. Je suis allé déjeuner au Normandin.
1: C'est l'AIW sur Henri Bourassa.
5: C'est ça!
1: Là.
5: Mais c'est Charlebourg!
1: C'est sur la première
5: Elle
1: avenue.
5: Dit n'importe quoi! C'est ça que je veux vous dire! La ville 15 minutes! C'est n'importe quoi! Fait qu'ils ont dit ça d'un meeting, ville 15 minutes. C'est la ville 15 minutes.
1: Ben en fait, elle a dit, on n'utilise pas ce vocable-là. On n'a jamais utilisé l'expression ville en 15 minutes.
5: Mais elle l'a vécu à Charlebourg quand elle était petite, la ville 15 minutes.
1: Tu sais, j'ai jamais dit que je mangeais des oranges. Je dis que je mange des agrumes. Pas pareil.
5: Mais t'sais, elle aime beaucoup. Elle a pris le Kool-Aid à l'os. Là. Finalement, c'est... le mot plante verte doit être utilisé, peut-être. On va aller demander à des experts. Ils disent toute la même affaire que Marchand. Toute la même affaire que Marchand. J'ai une certaine admiration pour les gens qui entourent Blainé. Au moins, il y en a qui disent le contraire de lui. Il y en a qui disent « Je suis pas d'accord, mais je vais appuyer l'équipe et tout, mais je suis pas d'accord du tout. » Quand est-ce que vous avez entendu ça de quelqu'un de l'équipe de Marchand?
0: Moi, je trouve personnellement que c'est saucé, les vélos à Val-Bélair, mais je suis pour le tramway. Tu sais, mettons, t'sais, une vision un peu modulée, avec un peu de nuance. Ben non!
1: Alors, surtout pas dans
0: c'est
1: ce
0: le mantra
1: mandat.
0: Du gourou. Le gourou et les adeptes.
1: Voilà.
0: On s'en va là, vers la planète Sirius. On chante mon kumbaya, kumbaya. Ça, c'est nous traiter comme des caves. Là. C'est vraiment pas sain. Au plan même de la santé mentale, je sais pas, il y a... J'ai de la misère avec ça, Dan. C'est quelqu'un qui dit, ah, le chef l'a dit, j'ai mis mon cerveau à off. Ça fait NPC. Ça fait NPC. Ah, regarde, c'est ça. Ouais, mais c'est quoi ton opinion? Ah, mais non, non, moi, c'est marchand. Il l'a dit, c'est vrai.
1: Ben, tu parlais du texte du Soleil de ce matin sur les Stéphane Lachance.
0: Oui.
1: As-tu été lire les commentaires sur le texte?
0: Non, j'ai pas lu. Je fais attention.
1: Ouais,
0: je me protège. C'est quoi? Ça ressemble à quoi? Ben, NPC?
1: Je vais te les lire. Des sources dont on ne connaît jamais la source, c'est sa rhétorique. Le monsieur a-t-il des amis imaginaires? Ouais, il est contre ça. Le tramway et le TGV. Est-il blessé parce qu'il n'aurait jamais reçu un petit train électrique pour Noël?
0: Ben, c'est ça.
1: Pauvre monsieur Lachance, c'est rendu que je suis gêné pour lui. On dirait qu'il ne se rend pas compte qu'il a perdu toute crédibilité. Je ne suis pas ingénieur au civil, mais je peux dire n'importe quoi. Monsieur Lachance est dû pour prendre de longues vacances. Pourquoi ne pas aller dans une ville d'Europe où il y a un tramway et constater
0: c'est le Kool-Aid.
1: Les grands bienfaits du peuple?
0: Le Kool-Aid. Le Kool-Aid, c'est incroyable. Anyway... 7h24, on va à la pause.
1: OK, pas de moi à la pause.
0: Y en a-tu un? Non, y en a pas. Tu veux qu'on en fasse un? Non, on n'en fait pas. On n'en fait pas. Tu me boycottes?
1: Non, puis il faut qu'on...
0: Je m'auto-boycotte moi-même.
1: Faut qu'on saute en circulation parce qu'il y a un paquet de monde qui nous écrit.
0: Absolument. Je m'auto-mutile.
1: Voilà.
0: Vas-y, let's go, circule.
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14: Ouais, ça va brasser un matin, 10h03 minutes. Bienvenue à Couture dans le mid. Deux grosses heures bien serrées jusqu'à midi. Serré comme un deux papiers, comme on dit. Louis, ça va?
27: Oui, ça va, toi?
14: Tout va bien?
27: Top shape. Me demandais aussi que tu t'en allais quand t'as dit serré comme. Mais deux papiers, c'est bien correct, ça.
14: Bien correct. Hey, jusqu'à 100 mm de pluie.
27: Ça va être beau, hein?
14: Au cours des prochains jours. Attachez votre tuque et votre parapluie.
27: Demain, 50 à 75. Check bien ça, il va tomber une petite brume.
14: Ben, tu vois, là, à partir de 15h, 16h, on dit qu'il va mouiller ici, là. Région de Québec.
27: Oh, c'est 40% ça, là, Pierre.
14: Ouais, mais après ça, demain, ça monte à 75-80%.
27: C'est moins drôle, ça. Ça c'est on moins va profiter drôle. Du beau temps pendant qu'il est là.
14: Mais écoute, il y a des gens qui jouent au golf, là. Sortir, faire votre ronde de golf, il n'y a pas de problème. Là. S'il y a de la pluie, il y a de la pluie. Puis...
27: Ouais, mais demain, pas sûr, ça joue sa ronde de golf, là. Demain,
14: c'est plus serré.
27: Oh, demain, on va aller au Doolies, on va aller frapper ça dedans.
14: Exact, exact. Dan Gravel, comment ça va?
28: On est dans le serré beaucoup ce matin.
14: Oh, oui.
28: c'est important. L'important, c'est...
14: Et d'ailleurs, on me dit qu'hier, au conseil de ville, c'était très serré.
28: Ouais. Hier, le conseil de ville, comment je pourrais bien te dire ça? C'était beaucoup de simples à l'avant-champ. Tu sais, il n'y a personne qui l'a sorti du stade, mais quand même, il y a un peu de personnes qui s'est rendu ses buts.
14: Bon, on aime ça, des coups sûrs.
28: Oui, oui, c'est ça. C'était correct, mais le maire n'était pas là.
14: Mais
28: le maire n'était pas là, puis sa remplaçante, c'est la reine des beiges. C'est difficile à battre, c'est difficile à
14: ouais, mais c'est dur quand même de prendre en relais Bruno Marchand. Bruno Marchand est un gars qui amène beaucoup l'attention sur lui. Quand il n'est pas là...
28: Ben oui, il aime ça.
14: Tu sais, il a choisi des gens autour de lui un petit peu plus low profile.
28: Ah oui, hein? Il se lève le matin, il se maquille lui-même pour bien passer dans le Kodak. Là.
27: Mais en même temps, là, maire ou mairesse d'une ville, pas supposé d'être beige. Poubelle, eau...
28: Oui, mais on n'est pas habitué à ça à Québec. Ouais. À Québec, on n'a pas eu beaucoup de beige.
27: Non.
14: Non, puis les médias aiment ça quand tu donnes des cotes. Moi, je me souviens, Régis Labeaume, au début, là, il donnait son opinion sur bien des affaires. Puis là, c'était devenu... Quand les médias faisaient un scrum, là, ils pouvaient jaser de tout. De la province, de Trump, ils allaient. Là. Puis là, les médias cotaient. Il y avait à peu près 10-15 cotes de la bombe à chaque fois des médias.
28: Des maires beiges que tout le monde reprendrait, je pense que Gilles Lamontagne. Lui, tu sais, ça prendrait un clone de Lamontagne qui reviendrait. Mais depuis ce temps-là, on a eu, tu sais, Jean Pelletier, Jean-Paul Lévy.
14: Oui, non, ça donnait de la
28: cote. La mairesse Boucher, ouais. Juste la bombe, ça ouais. Donnait de la cote, c'est un moyen temps. Là.
14: C'est ça. Ouais. Non, ils comprennent. Puis c'était du monde qui me disait, mairesse, elle a fait de la radio.
28: Oui.
14: La bombe a fait de la radio.
28: Ben, il en fait encore.
14: Oui, mais il en faisait ici.
28: Oui, il faisait des chroniques avant ici. Ah,
14: oui.
28: Raison.
14: Après ça, il nous a renié.
28: Oui. Depuis qu'il porte la chemise fleurie, là.
14: Oui.
28: C'est depuis qu'il a pris le look Bud Spencer, c'est un peu plus difficile.
14: Fais-moi mal, Bud.
28: Oui, oui, voilà.
14: Ouais, fait que ça a brassé. Hey, j'ai vu Marc Roussin, un nouveau costume aussi.
28: Framboise?
14: Oui.
28: Oui, non, c'était parfait.
14: Mais là, je pense qu'il y a un designer qui l'habille, là.
28: Ouais, ben, il a compris comment marcher les comptes de dépenses.
14: Voilà. Plongeons.
28: Oui, ben, plongeons, on va y aller. D'abord, on a parlé de pistes cyclables. On a annoncé hier qu'on allait construire des pistes cyclables à Val-fucking-Bel-Air.
14: Hein? Il y en a une, il y en a plusieurs.
28: Ben oui, il y en a une, il y a la piste des cheminots, mais là, écoute...
14: Excellente track, ça.
28: Je te laisse entendre Stéphane Lachance qui avait ceci à dire.
0: Dans un contexte de pression importante sur les infrastructures municipales dans le secteur qui m'est cher, Val-Bel-Air, nous croyons qu'il demeure pertinent de s'interroger sur les critères de priorisation utilisés. Alors, les citoyens du secteur réclament, avec beaucoup d'insistance, des interventions visant à améliorer la fluidité et la sécurité du réseau aussi. Alors, comment on pense améliorer ce dossier-là du côté de l'administration?
28: C'est le nerf de la guerre.
14: Ben, il a tout à fait raison.
28: Il y a du trafic, ça n'a pas de bon sens. À partir du moment où il y a un petit peu de construction ou de un petit quelque chose qui va mal, là, un véhicule tombe en panne sur industriel, tout le monde est une heure en retard à la job. Le gars qui s'occupe du RTC, M. Fauteux, avait ceci à répondre.
14: Ça, c'est déficitaire, ça, le RTC?
28: Oui, c'est déficitaire à vie.
14: Et ça le sera.
28: Oh, oui, c'est ça.
14: Avec l'argent des plaques d'immatriculation.
28: Tu peux.
14: Détournement de fonds, en passant. Là.
28: Tu peux me poser la question après le premier Super Bowl des Browns et ce sera encore déficitaire.
14: Ah, j'en suis heureux.
28: On écoute ce qu'avait à dire M. Fauteux au Charles Val-Bel-Air.
1: Je l'ai dit et je m'excuse de me répéter. Au niveau de la mobilité, ça va être un cocktail de solutions qu'on va appliquer. Il faut considérer que, notamment sur le Sénac, c'est une augmentation au niveau de l'achalandage cycliste sur la piste cyclable de 35%. Donc, c'est des gens qui changent leur mode de transport utiliser un moyen de transport qui utilise moins d'espace. Ça ne réglera pas tout, mais c'est une des solutions. Puis pour l'aspect routier, ben, je pense qu'on a eu l'occasion de répondre aux enjeux là, de Val-Bel-Air puis du plan de la ville pour y remédier.
28: C'est pas vrai que la pédale, c'est la solution à Val-Bel-Air. C'est pas vrai.
14: Ah ben là, mais c'est tout du monde qui descend en ville.
28: Ben non, à Val-Bel-Air, le monde qui va faire du bicycle, c'est du monde qui font du bicycle pour faire un tour de bicycle.
14: Non, mais en char, les gens prennent leur voiture pour descendre travailler en ville.
28: Ben oui, ça c'est sûr.
14: C'est ça.
28: Ben, je comprends qu'il y a une augmentation sur les pistes cyclables, mais il y a une augmentation de la population qui est à peu près équivalente à l'augmentation sur les pistes cyclables.
14: Oui, ça,
28: quand tu y vas, ces pistes cyclables, là, c'est du bon avec des sièges bananes, tu sais, les vélos, gring, gring, gring. C'est Marcel qui dit à Monique, on va-tu faire un tour de bicycle? Après ça, on va prendre un verre de gâteau.
14: Beaucoup de boomers, là. Les gens prennent leur retraite, là. Hein? C'est... Je vous annonce que c'est un retraité pour un travailleur bientôt, là.
28: C'est une belle activité, là, avec tes petites shorts de jeans, aller faire du vélo.
2: Pas dangereux.
28: C'est pas dangereux, c'est le fun.
2: Mets ton petit casque.
14: Mais mettre l'argent, prendre l'argent des taxes puis la mettre à la bonne place, ça les intéresse pas, là.
28: Non, ça, jamais il a été question de ça hier. Je vous en confirme. Je veux revenir sur la mairesse suppléante qui était là hier. Valière Laurent, Madame Valière Laurent, Roland, pardon. Comment dire ça? C'est elle a plus que 16 ans, pourrait prendre un Red Bull avant, tu comprends? C'est pas facile. Pierre, ce qu'on a essayé de défendre, c'est... en fait, on a beaucoup parlé des infrastructures d'eau.
3: On peut se réjouir que le gouvernement ait annoncé 1 milliard de dollars pour les infrastructures en eau dans les 10 prochaines années. Mais cela, M. le Président, reste bien évidemment insuffisant. On peut considérer qu'il s'agit d'un bon début. Un bon début si les premiers 100 millions de dollars sont disponibles rapidement dès cette année.
28: 1 milliard pour le gouvernement. On veut 5 millions rapidement. Puis on en a parlé ce matin, là. Les aqueducs, ça n'a pas de bon sens. Ça n'a pas été entretenu.
14: Mais il n'y a pas l'argent à bonne place.
28: Puis tu sais, on va le dire, là, on va être honnête. On va être honnête, Pierre. C'est pas de la faute à Bruno Marchand. C'est de la faute, on a nommé les anciennes villes de Québec tantôt, là. C'est de la faute aux anciennes villes de Québec. C'est de la faute aux anciennes villes de la communauté urbaine de Québec. On parle de Sainte-Foy, on parle de Charlebourg, on parle de Beauport. Ça fait 50 ans qu'on met pas d'argent dans les aqueducs.
14: On met de l'argent sur les pistes cyclables.
28: Bon, on met de l'argent sur les pistes cyclables, on met de l'argent sur des festivals, on met de l'argent sur de l'or urbain, on met de l'argent partout.
2: Sur un train.
28: Et là, actuellement, puis c'est ce que Stéphane Lachance a répondu sur un train, oui. C'est ce que Stéphane Lachance a répondu. C'est bien beau, 1 milliard, là, mais là, à l'heure actuelle, là, c'est 5,7 milliards en aqueduc qu'il faudrait investir.
0: On apprend 1 milliard, un premier pas dans la bonne direction de la part du gouvernement du Québec au niveau des infrastructures. Mais il en demeure pas moins que juste pour la ville de Québec, on est 5,7 milliards en déficit sur nos infrastructures.
28: Ah oui.
0: Donc, c'est loin d'être joué à ce niveau-là.
28: Entièrement raison. T'sais, là, on va continuer à faire des pistes cyclables, on va continuer à payer pour de l'or urbain.
14: On va continuer à quêter, puis on va monter vos taxes de 3-4 % par année.
28: Exactement. Puis à un moment donné, il va tout falloir faire bouillir notre eau pour pour être capable, parce que les aqueducs, ça ne suit pas. Également, il y a été beaucoup question du tramway hier. Et de, je sais que tu es inquiète, Pierre. Je le sais que tu es inquiète. Il arrive quoi avec les changements climatiques? Ben, écoute, Mme Vallière-Roland, j'ai de la misère à dire Vallière-Roland. Je peux-tu l'appeler la Reine des Beiges?
2: Ça passe.
28: Vas-y. Oh, la Reine des Beiges, ça vous dit.
3: Monsieur le Président, on planifie nos investissements et on y met des sommes importantes. On fait appel aux subventions disponibles. On s'est créé une réserve pour tenir compte de l'impact des changements climatiques sur nos infrastructures.
28: Donc, es-tu rassuré?
14: Ben, cet argent-là doit aller à bonne place, par exemple. Elle va pas à bonne place. Fait que c'est ça. On a des gens, comment tu appelles ça, là, des gens qui ont des visions meilleures que les autres?
28: Des visions de C40, les villes du C40 et à la gare à l'auto. C'est là-dessus que portait l'allocution de Stéphane Lachance hier.
0: Les gens me parlent dans les cercles décisionnels des concepts associés au réseau du C40. Pour ceux qui l'ignorent, le C40 est un regroupement de mégapoles mondiales comme Tokyo, Paris, Chicago, Toronto et Montréal. Des mégapoles de millions d'habitants dotés d'une densité extrême et d'infrastructures de transport lourds centenaires. Pour des milieux moins densifiés comme le nôtre, le vocabulaire change. On parle de villes alignées, de villes phares ou de villes intermédiaires. N'en demeure pas moins que l'objectif sous-jacent reste exactement le même, forcer les gens à délaisser la voiture au profit du transport en commun et au vélo pour inciter une meilleure fluidité. Le cœur de cette philosophie, c'est une densification accélérée et la réduction drastique, voire punitive, de la place de la voiture. Alors, on nous dit que Québec va frôler le million d'habitants d'ici 5 ans dans la région métropolitaine, alors il faut appliquer la même recette. C'est là que le bas blesse et c'est là que l'idéologie l'emporte sur le pragmatisme.
14: Et partout on applique très, ça, très là, bon, cette clip-là. Partout on applique ça en Europe, entre autres, on est en train de reculer, là. Parce que ça a coûté une fortune là, à aménager tout ça. Là.
28: Puis tu sais, je comprends que Montréal a voulu se peinturer là-dedans, là. Mais Montréal n'est pas une mégapole. Tu comprends? C'est une grosse ville, là. C'est une métropole, mais on est loin de Paris puis New York.
14: Non, là, tout à fait. Mais là, Montréal a des gros problèmes ailleurs, là. L'aqueduc, entre autres.
28: Ben, Montréal et problème, c'est un synonyme, Pierre.
14: Beaucoup, beaucoup, beaucoup de. Il y a plein d'affaires, là, à Montréal.
28: Il y a toutes sortes d'affaires à Montréal. Quand tu débarques de ton char, tu dis tabarnouche, qu'il y a des affaires ici.
14: Il y a des zombies.
28: Hey, je te laisse avec une cote du point de presse qu'a fait Stéphane Lachance avant le conseil municipal. Une question qui a été posée. Les journalistes, là, ils lâchent pas Stéphane Lachance. En fait, je vais te faire entendre deux clips. Tout d'abord, la question, est-ce que tu es responsable, Stéphane?
4: Juste pour être clair, là, à date, le ministre Charrette au transport a corrigé vos propos. Mm-hmm. Mobilité infra.
14: Oui, il avait dit ça ici dans le show.
4: Moi, ce matin, la caisse vient nous contacter, corrige aussi vos propos. Mm-hmm. Es-tu responsable de tenir ces propos-là sans les asseoir de façon crédible, M. Lachance?
5: Moi, j'ai pas de. Écoutez, moi, je vais vivre avec ce que je dis. Moi, je dis ce qu'on m'a rapporté. Pour le reste, écoutez. Si vous voulez que je vous refasse une liste des ministres qui ont dit des choses qui ne se sont pas produites, là, je peux vous en sortir une grande liste.
28: Très bonne réponse. Et puis oui, tu en as parlé, il est venu te voir vendredi. Oui. Il a été question de ça, et entre autres...
14: Ben, sur l'histoire que le tramway pourrait être juste en Haute-Ville.
28: À Radio-Canada, on avait cette question-là à poser, ouais, à Stéphane Lachance.
4: Ouais. On vous a connu comme chroniqueur radio, M. Lachance. Faites-vous une différence entre ce que vous faisiez comme chroniqueur radio et ce que vous faites comme chef de l'opposition dans la deuxième ville en importance du Québec?
5: Je pense que oui. Je pense que les gens ont vu la transition que j'ai faite entre le militantisme et le professionnalisme. Puis je pense que je me comporte de façon professionnelle.
28: Donc, pour les journalistes, Stéphane Lachance manque de crédibilité. Je ne sais pas si tu as lu l'article dans Le Soleil ce matin parce qu'il a été chroniqueur Radio X. Faudrait peut-être leur rappeler que Régis Labeaume a fait la même
14: chose. Ah, ben, il y en a une gang, Martin Coiteux. Hey, Martin Coiteux.
28: Oui.
14: Qui était l'artisan.
28: Parlant de Reine des Beiges, lui, c'est le king des Beiges, Jean-Joël Vert.
14: Lui, il a refait les finances du Québec. Là. Quand les libéraux ont laissé, oui, les clés à François Legault, à CAQ, il y avait des surplus. Là. Martin Coiteux était chroniqueur ici.
28: Oui. Parlant de chroniqueur, t'en as perdu un matin?
14: Qui?
28: Karim El Ayoubi?
14: Ouais, mais il va revenir.
28: Ben oui, je sais qu'il va revenir. Mais
14: c'est le meilleur.
28: Ben oui, absolument. Hey, sur ça, toi, j'ai hâte de te voir vendredi matin. J'ai vraiment hâte de faire de la radio avec toi.
14: Puis, yes, sir.
28: Continue ton bon travail.
14: On lâche pas, Dan.
28: On lâche pas.
14: Salut. On lâche pas. Bon, hey, il y a du stock sur la planche. Sondage, je sais pas si t'as vu.
2: Ben oui, j'ai vu ça certain.
14: Là, ta chum, Madame Fréchette, parce que t'as l'air à triper sa CAQ solide.
2: Ah,
14: là.
2: Écoute, moi, j'attends le chèque.
14: Ben elle, non, elle plafonne, 21%. C'est un nouveau sondage léger. Paul Saint-Pierre, plafonne d'autres, 30%. Plafonne, là aussi. Milliard, 27, 28, 27. Éric Duhaime à 13 % puis c'est QS à 8 %. Donc, ce qu'on comprend, c'est que y a pas, les Québécois sont très, très encore à l'écoute. On va magasiner, mais je persiste à croire, puis je te le dis là, je l'ai dit en décembre dernier, on s'en va vers un gouvernement minoritaire Parti québécois. C'est ça qui va arriver, parce que là, on va commencer à attaquer l'option souverainiste à PSPP. Les fédéralistes vont sortir, vont faire peur. Et il y a beaucoup de gens, des boomers, qui ont peur de perdre peut-être leur pension fédérale, mm-hmm. perdre des chèques. Perdre, si là, on va jouer la peur, là, puis on le sait, les Québécois, c'est pas des... On le voit, là. Il y avait peur de Trump, tu sais. Donc, les Québécois, c'est des... C'est d'origine. On n'est pas des gens qui aiment brasser la soupe. On n'aime pas les grandes gueules. On aime ça être low profile, puis tout le monde est satisfait. T'sais, dans un party, s'il y en a un qui parle trop, là, tout le monde... Hey. Non, ben bizarre, lui. Il parle
6: un peu, là.
14: Oui, il y a des idées un peu bizarres. Là. On va le tasser, le mouton noir, là. Donc, moi, je pense que les Québécois vont... tu sais, on va reculer sur le PSPP. PSPP va se ramasser minoritaire.
6: Ah, écoute, moi, j'ai l'impression qu'il n'y a rien de fait encore. C'est trop loin. Là, c'est l'été.
14: Mais toi, tu penses que les Québécois qui sont contre la souveraineté, hein, c'est juste 30 % des gens qui sont pour la souveraineté, là, mm-hmm. vont voter PQ à majoritaire et par la suite, on va arriver en référendum puis ils vont backtracker?
6: Oh non, non, non. Moi, je pense pas que ça va être le PQ. Moi, même que je pense que le PQ ne sera pas au pouvoir, je me demande si ça sera pas Charles Milliard qui va réussir
14: avec l'option fédéraliste.
6: Puis sinon, c'est tout ce monde-là qui vont aller vers la CAQ. Moi, je te dis, c'est pas fait. Ça a le temps de changer encore. L'élection, c'est dans longtemps, longtemps. Politiquement parlant, là, il y a le temps de se passer des affaires, puis des affaires, puis des affaires.
14: Non, non, c'est une éternité, là. 3 mois et demi, 4 mois.
6: Non, non. Moi, les sondages en ce moment, je prends ça pour ce que ça vaut.
14: Mais la ligne de départ est là, puis. Ouais. Écoute, encore là, très ambivalent. On va voir, comme on dit. Mm-hmm. Et là, tu vois, autour de Christine Fréchette, c'est pas la joie, là. Encore ce matin, Jean Boulay, ministre, qui annonce son départ. Hier, c'était Éric Girard, pas le Éric Girard des finances.
6: L'autre.
14: De l'économie, mais des finances, mais l'autre du Saguenay, là. Mm-hmm. Écoute, t'as deux Éric Girard à CAQ, là. et là, tu vois, c'est des ministres qui l'ont gardé aller. Eux autres, c'était donné peut-être un mois et demi. Ils ont dit, on va voir comment elle va. Ils regardent les affaires puis ils disent non, on s'en va d'ici. Ça faisait qu'eux autres, leur pif politique, là, c'est que la CAQ, oubliez ça, là, ça va être le troisième. Puis ça, tu vois, dans bien des places, sont troisième. Faudrait qu'elle passe deuxième puis première, ce qui n'arrivera pas. Puis là, il faut qu'elle défende le bilan de François Legault. Northvolt, hey, ça a été dévastateur dans la dernière semaine, ça, là. Elle s'est fait ramasser. Il va arriver d'autres choses là, sur le bilan de Legault, là, parce que Legault, il ressortit encore. Christian Dubé ressort pour les planter. Non, non, c'est pas fini.
6: Non, t'as raison. Tu sais, moi, je voyais un peu une genre de Mark Carney dans Christine Fréchette, là. Mais
14: c'est pas pareil.
6: Tu sais, justement, le bateau des libéraux, il se vidait. Quand Mark Carney est arrivé, il a mis un bouchon sur le trou, ça a arrêté de se vider.
14: Lui, il arrivait, il n'y avait pas de passé politique.
6: Non.
14: Tu sais, c'était un.
6: Ben oui.
14: Outsider, là.
6: C'est ça.
14: Lui,
6: c'était outsider inside, là.
14: C'était le banquier, là.
6: T'sais, dans l'arrière.
14: Il va donner à Trump une leçon. On l'a pas eu la leçon, là. Hier encore, à Evian, au G7, là. Parlait avec Trump, il fallait qu'il vende les charges chinois, il a essayé d'y vendre l'idée, puis tout ça, là. Mais d'ailleurs, il est allé à CNN aussi pour dire que l'accord Iran-États-Unis avait bien de l'allure, puis que ça allait changer les affaires. La fille de CNN était là, elle le regardait, elle voulait dire, OK, c'est bon, c'est bon. Les autres sont pas habitués de voir Trump gagner comme ça, là.
6: Donc, mais Trump gagne tout le temps.
14: Ben, il moi,
6: même
14: je pense.
6: S'il perd, il gagne.
14: Il y a les cartes. Il y a toujours les cartes de son bord. Là, il a joué la carte avec l'Iran. Il a joué la carte des étouffés économiquement. Mm-hmm. Il a attendu. Puis il va aller chercher ce qu'il veut. De toute façon, lui, c'est les midterms qui l'intéressent. Je ne sais pas s'il va être capable de renverser la vapeur. Mais il remonte tranquillement aux États-Unis. Là.
6: Oui, puis ben ça, c'est si ça marche. Parce que si ça marche pas, il va bomb the shit out of Iran.
14: Ah, ben il va. Ben, il a encore dit ça matin.
6: Ben oui.
14: C'est pour ça que les marchés, le pétrole remonte tranquillement. Voilà. Le kangourou à Boucherville a été.
6: Ils l'ont pogné. Ouh!
14: Mais c'est quoi, t'as pas le droit d'avoir un kangourou chez vous, hein?
6: Non, pas du tout, même.
14: Ça a pas l'air d'aider. Puis les autres, ils vargent. Moi, je suis allé en Australie, là, puis à un moment donné, on était dans un vignoble, puis on a vu passer, puis le propriétaire, il dit non, sortez d'ici, là.
6: Tu fallu que tu boxes un kangourou?
14: Ben non, je suis pas allé là, mais.
6: Penses-tu que tu boxes un kangourou, tu gagnes?
14: Puis ils ont des griffes, eux autres, hein? Ils peuvent t'arracher à la face, là. Ça prend 2 minutes. C'est la UFC.
6: En tout cas, moi, si ça avait été rien que de moi, je te l'aurais pogné, ça aurait pas été long.
14: T'es pas gros, hein?
6: Ben non, un petit bébé kangourou, un Joey qu'on appelle, je pense.
14: Ouais, ben il parlait, ouais, c'est ça. Puis ils l'ont tagué, là, il serait au zoo de Granby.
6: Ah!
14: Ils l'ont récupéré, puis d'après moi, ils vont le garder là.
6: Ben oui, pourquoi pas, si vous voulez aller le voir.
14: Exactement.
6: Ils vont-tu marquer le kangourou de Boucherville?
14: Peut-être, avec l'historique. Hier, Gabriel Hardy est venu dans le show Et jaser de plein d'affaires. Et l'histoire aussi là, de tous les poids lourds, les accidents sur la route. Et là, la SAAQ qui sort avec des statistiques en 2025. 100 personnes sont mortes sur les routes du Québec, notamment liées à des accidents avec des poids lourds.
7: C'est épouvantable.
14: Non, non, c'est capoté ce qui se passe là, là. Et Gabriel Hardy, c'est un des seuls qui lève la main au Parlement Ottawa, qui pose des questions, notamment dans des comités, des espèces de comités parlementaires, là, où il dit, là, écoutez, on sent qu'il y a une préoccupation de plus en plus importante de la population. On voit du monde se promener sur les autoroutes avec des camions. C'est pas tous qui ont pris le permis. Chauffe tout croche. Arrête pas aux balances. L'état des camions, on l'a vu ici, là, dans Beauce, il y a une petite fille qui est décédée. Elle s'est faite complètement emboutir par un camion. Un chauffeur qui était perdu et qui ne connaissait pas la côte non plus. Alors lui, il soulève des questions. Et ce qu'il dit notamment, ben, c'est que c'est très préoccupant. On écoute Gabriel Hardy là-dessus. Hein? On a une cote.
7: Oui, absolument.
14: On l'écoute.
8: Des bris, des accidents sont liés à... 78% des bris, des accidents sont liés à des chauffeurs à rabais sur nos routes. Dans Montmorency-Charlevoix, là, on a quelques côtes. Et régulièrement, quand je parle aux policiers, ils disent que les Drivers Inc. sont tout le temps, arrêtés sur le côté dangereux. Les freins sont brûlés en bas des côtes parce qu'ils savent pas comment chauffer chez nous. Alors, c'est un phénomène qu'on voit à grandeur du Canada, que les familles viennent témoigner qu'il y a un problème, que le milieu vient témoigner qu'il y a un problème. Et là, il y a une raison qu'on comprend pas, mais ça l'arrête pas. 79% des membres de l'association du camionnage du Québec ont subi des pertes de vente. 6 000 emplois perdus en 2 ans. On est dans un moment où est-ce que les gens ont de la misère à payer leur loyer, leur épicerie, leur gaz. Et là, il y a un modèle d'affaires qui est supporté clairement par les libéraux qui fait encore plus perte d'emplois à des Québécois et à des Canadiens. Il y a une raison qu'on comprend pas, mais ça l'arrête pas. Le phénomène n'arrête pas. Mais pourquoi il n'arrête pas? Mais clairement, il y a quelque chose qui bloque. Et là, on se rend compte qu'il y a du monde qui donne beaucoup d'argent au Parti libéral qui sont très, très proches de ce groupe-là. Alors clairement, il y a un problème.
14: Et il a carrément mis la main sur le
7: doigt dessus.
14: Le doigt, oh, la main, le corps au complet.
7: Il a sauté dessus, ben
14: il a sauté sur la cible. Et il y a des groupes de lobby côté d'Ottawa, près des libéraux, qui ont donné beaucoup d'argent au parti et qui maintenant font en sorte que leurs compagnies sont prospères partout au Canada. C'est un peu comme dans Silicon Valley, là, on va briser les normes. On va challenger devant les tribunaux, puis à un moment donné, on va casser un modèle pour imposer un autre modèle. C'est comme ça qu'ils marchent dans Silicon Valley. Quand ils veulent imposer une nouvelle façon de faire, les entreprises sont prêtes à disrupter le marché, carrément, même aller devant les tribunaux, puis faire en sorte qu'on casse. Là, c'est tout ça. On veut casser nos entreprises ici de nos troqueurs, puis nos les compagnies de transport.
7: Pas sûr que c'est la bonne chose à faire.
14: Oui, mais c'est ça qui arrive, là.
7: Je sais.
14: Et là, il y a des morts sur les routes. On n'invente rien, là.
7: Le pire, c'est qu'on le sait. On le sait, il y a où le problème. On sait c'est quoi le problème. Mais on fait rien. On va faire un tour à Brampton, en Ontario. Ils ont bâti des statues. Des statues. Et tu vas là, tu règles tout le problème là. Tu décides que tu t'enforces la vraie loi, que le permis de le cousin, tu le pognes, puis tu le enfonces, tu sais que je pense.
14: Il y a une route, hein?
7: Ça va s'arrêter sec, là.
14: Oui, c'est ça. On rentre par des collèges... On disparaît de la carte, on devient chauffeur Inc.
7: On sait, il est où le problème?
14: Ouais, exact.
7: On fait rien.
14: Mais la mécanique est connue, mais Carney n'est pas plus préoccupé par d'autres choses. Hein, c'est ça?
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0: Encore une fois, juste le temps de baisser les écouteurs un peu. Voir avoir encore de l'audition dans 20 ans. Bonjour, bienvenue dans Ouellet en direct. Il est 12:03 et je vous accueille. On vous accueille pour les trois prochaines heures. Madame Vincent.
1: Hello.
0: Qui est présente. Bonjour, Monsieur Lacasse.
2: Je suis présent.
0: Ben, merci.
2: Ben,
0: ça fait plaisir.
2: Ben, c'est que tout le plaisir est pour moi.
0: À la vôtre.
2: À la tienne.
1: On n'a pas beaucoup de temps. Là.
0: Bonne journée. On a 3 heures. On a 3 heures. Mais c'est vrai qu'on n'a pas beaucoup de temps pour rien dire. Écoute, c'est un lendemain de veille qui n'est pas le fun au Québec sur plein de niveaux. Mais savez-vous quoi? On va y revenir. On va avoir un invité dans à peu près une demi-heure pour reparler de ce qui est arrivé hier. On va peut-être mettre la table un petit peu avant. Là. Mais j'avais envie, disons, de commencer ça... un petit peu plus un petit peu autrement là, parce qu'on va y revenir à ce qui s'est passé hier, évidemment, un drame épouvantable. On va en parler encore. Il y a beaucoup de choses disons en parallèle à jaser. Réaction de bien du monde, analyse des médias du Québec, et évidemment revenir aussi sur carrément l'événement en tant que tel. Donc on se garde ça pour tantôt. Parce que il s'est passé quelque chose de gros. Et tu sais, quand tu dis, je cherchais d'autres sujets, parce que maintenant, on fera pas 3 heures là-dessus, là. Parce que c'est lourd, parce que je pense qu'à un moment donné, il faut aussi des fois prendre acte que on n'a pas toutes les réponses, on n'aura pas toutes les réponses, puis de juste ressasser ça over and over tout le temps. Je suis pas certain que c'est bon pour et ma santé mentale et la santé mentale collective. C'est important d'en parler, on va en parler. Mais c'est important aussi de
1: pas
0: de
1: tout
0: couvrir
1: écrire
0: le reste.
1: Aussi ces réseaux sociaux. Ça sera mon message.
0: Ben, on va y revenir,
1: oui,
0: parce que j'ai plein d'affaires.
1: Je ferme ma parenthèse.
0: J'avais envie de sauter là-dedans, toi.
1: Mais je lance, bon, je me retire.
0: Mais je suis sûr que tu as aussi beaucoup envie de parler du livre bleu.
2: Oui! Oui. On l'attendait tellement.
1: J'ai rouvert mon micro. ça m'interpelle beaucoup.
0: Là... Il y en a peut-être qui se disent, bon, Ouellet. Ouellet a fait sa confession séparatiste.
1: Un pays.
0: Fait qu'il va
1: un pays.
0: Attends,
1: un pays.
0: Attends.
1: Un pays.

0: country.
1: C'est ça le mot. C'est ça.
2: Moi, je suis pas. Je réalise que je suis pas tant. C'est, en fait, comment je dirais ça? Moi, j'ai plus juste plus envie d'être au Canada. Que de. Moi, mon bug avec le PQ, là. Puis, sais-tu quoi? Je sais pas si je vais le lire.
0: Hey, c'est.
2: Avec le chapitre qui manque, là, parce que là, il manque un chapitre, ça a l'air concernant les Premières Nations.
0: Ah oui.
2: Parce qu'ils veulent c'est être compliqué. ceux de ne pas piler sur un ongle incarné de personne, puis de rien toucher, pas de déplacer. Fait que là, ils prennent présentement le temps d'écouter les revendications des Premières Nations, puis bref, ça viendra plus tard. Mais avec le chapitre qui manque, ça va être une bible de 600 pages.
1: C'est quand même malade de sortir un livre puis de dire il manque un chapitre, mais je vais le sortir un peu plus tard.
2: Ben, on n'a pas eu le temps de le finir. Ouais, mais il voulait sortir le livre.
1: Avec la Saint-Jean.
2: Ben, c'est ça. Fait qu'aujourd'hui, on est le 23 juin, veille de Saint-Jean. PSPP va faire une conférence de presse, parler de ça. Mon bug avec le PQ, et ce le sera tant que la ligne du PQ va être celle-là, c'est qu'ils agissent comme s'ils étaient propriétaires d'une idéologie. Ça m'énerve. Tu sais, ce livre-là aurait dû être écrit en collaboration avec des gens séparatistes de toute allégeance.
0: Mm-hmm.
2: Et non pas un livre du PQ. Tu sais, c'est ça qui m'énerve, puis c'est ça qui va toujours m'énerver. C'est qu'ils ont pris le flambeau, puis oui, effectivement, je le donne. Ils ont gardé le flambeau allumé toutes ces années. Même des fois, s'il ne restait pas grand-chose, un petit fond de braise. Il continue à souffler dessus. La souveraineté. C'est. Puis c'est bien, ça a été la mission de votre vie. C'est l'article 1 du parti, je comprends. Mais vous agissez comme si vous étiez propriétaire des pensées. Comme si la solution ultime venait du modèle péquiste.
0: D'un seul angle, dans le fond.
2: C'est nous ou rien.
0: Ouais. Une idéologie.
2: Ça va fixe. Être le plan à PSPP ou rien pantoute.
0: Penses-tu que c'est ça? Je sais pas, je pose la question.
2: Ben, est-ce que t'entends souvent, tu sais, il y a tout un pan là-dedans de pouvoir, d'accéder au pouvoir, d'avoir le PQ, doit gagner. Fait qu'ils sont tout le temps entre l'arbre et l'écorce, hein? Faudrait inclure tous les souverainistes et, ouais, faudrait gagner les élections.
0: Mm-hmm.
2: Fait que moi, j'entends pas PSPP dire, regardez, on s'assoit à table, là. Ici, j'ai quelqu'un d'allégeance conservatrice. J'ai quelqu'un plus à gauche. Il y a nous autres. On a invité des penseurs libres. On s'est assis puis on a fait un grand melting pot de pensées. Non. Le livre a été écrit par un ex-militant et ex-candidat du PQ, Jocelyn Caron, que je sais pas c'est qui.
0: Non, c'est ça.
2: Avec, évidemment, les instances du PQ en arrière pour dire ça oui, ça non. Et c'est mon bug. Et savez-vous quoi? La souveraineté... Ça marchera pas si c'est ça. Ça marchera pas. Votre projet, il est trop personnel. C'est trop votre projet. Puis vous le protégez trop de façon jalouse. C'est comme s'il n'y avait pas d'autre place pour d'autres idées que les vôtres. Puis c'est ça qui est tannant dans je l'ai. Peut-être que je vais le lire. Je vais me faire opérer dans les prochaines semaines. Moi, je sais pas quand, dans notre super système québécois. C'est une boîte de Cracker Jack. Donc, à un moment donné, tu rouvres la bonne. Puis, oh, c'est à ton tour. Puis, je vais avoir une convalescence. Là. Peut-être que je le lirai quand j'aurai rien à foutre. Là. Mais, tu sais, je vois les lignes. Là. Bon, République du Québec. OK, fait que vous avez choisi ça. Là. Ça va être une république. Vous n'avez pas analysé les autres modèles, vous n'avez pas présenté ça, vous n'avez pas fait de discussion ouverte avec les Québécois. Y a-t-il quelque chose qui vous tente? Inviter des gens qui sont pas nécessairement de votre allégeance pour avoir une autre forme d'idée? On peut-tu se diriger vers autre chose? Est-ce qu'on est obligé de repiquer un vieux système politique? Est-ce qu'on pourrait pas aller vers ailleurs? Ouvrir une voie nouvelle avec l'intelligence artificielle, tout ce qu'on a présentement comme nouvelle technologie? Tu sais, non! Nous autres, on a décidé que ça allait être une république avec un président... Puis ça va marcher comme ça. Puis la structure politique, ça va être ça. Un nouveau mode de scrutin, proportionnel. Ben, avez-vous consulté Québécois? Ou c'est... Ben non. C'est le petit projet, eux autres. T'sais, ils se font ça au resto. Là, ils se louent une petite salle, puis ils jasent entre eux autres. Puis c'est correct, ça doit être enivrant. Hein? Hey, on rêve d'un pays. Ouais, je comprends, mais qui est impliqué dans votre projet de pays?
0: Ben, à un moment donné, c'est sûr que quand t'es un leader...
3: je me fais l'avocat du diable. Ça, c'est moi qui vais faire ça. C'est incroyable. Cognez-moi en arrière de la tête quelqu'un. Mais, tu sais, quand t'es un leader, à un moment donné, il faut que tu lead. Parce que, à percevoir toujours l'opinion, tu sais, j'imagine, j'ose croire qu'il l'a pris autour d'une certaine table sans révéler les noms, là, nécessairement. Mais, à un moment donné, c'est pas aux autres que tu veux qu'ils te proposent quelque chose. C'est toi qui proposes.
0: Oui, mais qui ça, les autres, puis toi?
3: Les autres, quand tu parles de la population.
0: Oui, mais c'est les Québécois.
3: Oui.
0: Ben
3: moi, lui, il se dit, moi, je pense que j'ai la meilleure idée. Tu sais, on a dit qu'on a eu une table de discussion, qu'on ne sait pas trop quoi, c'est qui, quoi, comment.
0: En vase clos, là, tu sais.
3: Exact. Puis voici selon ce qu'on a, puis selon mes idées à moi, c'est ça que je vous propose. Mais c'est ça l'idée aussi.
1: Puis les citoyens décideront au rendu là.
0: Ouais, mais ils vont décider, non? Parce que dans le fond, tu parles juste à ta base d'électeurs.
1: Ben, tu parles à ta base d'électeurs puis à ceux qui seraient peut-être intéressés par un projet, parce que moi, je suis un peu aux antipodes de toi. Je trouve que c'est un exercice qui, je suis loin d'être souverainiste, là, mais qui est extrêmement intéressant, parce qu'on n'a jamais eu ça avant les deux derniers référendums. Ça répond à beaucoup de questions que beaucoup de gens qui sont peut-être ambigus sur la souveraineté ont, puis ils n'ont pas eu de réponse depuis longtemps. Fait que ça va convaincre des ambivalents, c'est sûr.
0: Ah ouais? Ben, je sais pas. Moi, je lis les grandes lignes, puis
1: Ben, mettons,
0: là. Tu sais, moi, l'objectif, là, c'est parce que je suis pas séparatiste par fierté, puis je suis pas séparatiste par nationalisme. Mm-hmm. Je suis séparatiste pragmatique. Je veux me séparer pour enlever des doublons, pour surtout s'éloigner de la tournure autoritaire du gouvernement libéral actuel, qui est là quand même depuis plus d'une décennie. Puis je vois pas le bout où ça va virer de bord. Ça, c'est ma lecture bien personnelle. Moi, ce que je te dis, c'est que c'est très partisan. Fait que si t'es anti-péquiste, il y a aucune chance que tu tombes là-dedans. Là. J'en suis l'exemple. Moi, je suis ouvert à la séparation, mais je suis pas un péquiste. Je suis pas un gars tout à l'état. Je suis pas quelqu'un qui aime ça, un gros gouvernement qui rentre dans mes bobettes puis qui me dit tu vas parler telle langue chez vous, puis tu vas prendre tant d'électricité, puis tu vas, tu sais. Alors que le PQ, c'est ça. Fondamentalement, le PQ, c'est des social-démocrates étatistes, là. Tu sais, donc, dans leur mode de pensée, eux autres, ils pensent que c'est impossible que ce soit autrement. Tu sais, peut-être que oui, peut-être que ça va convaincre quelques personnes. Moi, j'oserais quasiment gager que c'est quoi, autour de 30 % souveraineté, là? Puis le PQ, t'as combien dans les intentions de vote?
1: Il est promis.
0: Non, en pourcentage?
1: Ah, il est à 30.
0: Il est à 30. Fait que les péquistes sont souverainistes.
3: Moi, le fait
0: pas
3: que...
0: mal ça, là.
1: On pourrait expliquer ça comme
0: ça. Ça va rester pas mal de même, d'après moi, là.
3: Moi, le fait qu'on ait notre propre hymne national, c'est quelque chose qui me charme beaucoup.
0: Ben, il y a pas. Puis, tu sais, là-dedans, il y a plein d'affaires pour capter l'émotion. Puis, on le sait, les Québécois, ça, je te donne peut-être un point. Les Québécois, l'émotion, ils aiment ça. La preuve, LCN existe encore.
1: Ben oui.
0: C'est comme l'émotion avant tout. Souvenez-vous d'un temps où TVA, c'était ça leur slogan. Plus d'émotion. Moi, je capotais.
3: Oui. On est à côté dans l'émotion.
0: Qu'est-ce que c'est
3: tout
0: ça? C'est un bulletin de nouvelles. Ah. Plus d'émotion. Je veux pas d'émotion. Je veux des faits. Je veux savoir ce qui se passe. ils ont bien, mais pour vrai, bravo, Québécois. Ils ont bien fait la lecture du peuple. On est des fragiles. On est émotifs. Puis on a une tendance à se rallier au consensus. Ah ouais, d'accord.

0: 760 et 10 et plus dans ces eaux-là. Et le reste des Québécois, totalement analphabètes, incapables de signer un document, qui se sont fait drainer par le clergé, qui les abusait aller-retour. Tu sais, c'est... Donc, quand je suis tombé dans l'histoire de l'indépendance, bien là, évidemment, on regarde comment ça s'est fait. Donc, tu as 13 colonies. Imagine que le Québec, on sépare le Québec en régions administratives, mm-hmm. mettons. OK? Il y en a plus que 13, mais il y en a quoi, combien? Il y en a-tu une vingtaine?
1: Je me souviens plus. Je retourne dans mes cours d'histoire.
0: Fait que chaque colonie...
2: 17.
0: Il y en a 17. Bon, tu vois, il y a 13 colonies américaines. Chaque colonie est comme pas un... Ben, sont tous reliés au régime britannique. Là. C'est le roi qui est le chef. Mais ils ont tous ils se sont tous fait un espèce de gouvernement parallèle. Donc, c'est 13 petits pays qui décident de se parler. Quand vient le temps d'écrire la Déclaration d'indépendance, c'est Thomas Jefferson qui est nommé pour l'écrire. Lui, il fait des pitchs. Il fait un pitch. Après ça, il lance ça. Les 13 autres arrivent. Les 13 représentants. Ça, non. Ça fit pas parce que c'est des réalités très différentes. Mm-hmm, t'as le nord coast, là, très ça. Industrialisé. T'as le sud où il y a encore de l'esclavage. Puis là, faut s'entendre sur un texte qui va rallier tout le monde. Ça a pris des mois et des mois de discussions, de noms, de oui. Là, en plus, rajoute à ça qu'il se promenait en cheval. Là. Débarque en cheval, 4 jours plus tard, on retourne, on revient, 5 jours plus tard. T'sais, c'est... Et là, à un moment donné, tout le monde fait comme, OK, ça, je suis prêt à vivre avec ça, mais donne-moi ça. Ça, on peut peut-être, mais ça, non. Puis ça, finalement, tout le monde, regarde, il y en a 8 qui sont pas d'accord. On laisse faire, on enlève ça. Y a-tu cet exercice-là, ici? Mm. Ici, j'ai un parti politique qui me donne un document qui dit, tiens, c'est ça le pays. Ben, non, c'est pas de même, ça marche, là. En tout cas, moi, je suis pas de même, je veux que ça marche. Tu sais, si on me dit chaque région envoie des représentants, je t'annonce les représentants de la Beauce, les représentants de Bellechasse, les représentants du centre du Québec, c'est une certaine partie de la Mauricie, il y a des affaires qui passeront pas, là. Des affaires qu'on va se faire dire, non, non, nous autres, c'est pas de même qu'on marche, là. Si tu veux un pays avec nous autres, on va faire ça autrement. Il va falloir faire des concessions. Il faut négocier.
1: Je trouve, ça m'a fait sourire parce que je sais pas si tu as vu la fête nationale. Si on devenait un pays, comment ça serait renommé? Le nom qu'on changerait?
0: La République du Québec.
1: Jour de l'indépendance.
0: Oui, oui, ils changent le nom pour le même nom que les Américains. Oui,
1: Independence Day. Fait que je me suis demandé si PSPP n'avait pas regardé le documentaire que dont tu nous parles. Puis tu te fais comme, hey, tu sais, je prétends, il n'a pas regardé dans les deux derniers jours.
0: C'est une histoire connue, là,
1: c'est pas ça le point, mais je trouve qu'il y a comme une inspiration américaine.
0: Ben, il faut que ce soit une inspiration parce que la création des États-Unis d'Amérique, c'est une histoire incroyable. Mm. C'est vraiment une histoire longue, complexe. La guerre de détachement de l'Empire britannique, la guerre civile, tu sais, il y a eu, ça a brassé, il y a eu des morts, là. Oui. Ici, je comprends qu'on veut faire ça, tranquille, la paix, là, puis absolument, mais faut-tu évacuer toute discussion avec tout courant politique autre que péquiste? Moi, c'est un gros barrage. Le jour où le PQ remet l'indépendance au peuple, c'est-à-dire, regarde, on se détache, on va être un des participants, on va venir s'asseoir à la table, on veut des gens de tous les partis, de toutes les régions. On veut des économistes, on veut des gens qui ont fait des études sur les peuples, on veut parler à tout le monde. C'est un chantier, là. Tu nous chies pas ça sur une bine, c'est un coin, t'as écrit un livre. C'est ça, l'indépendance. Ça, c'est ton indépendance à toi, là. Tu sais, il y a des affaires là-dedans. J'embarque pas, là. Tous ceux qui ont reçu leur éducation en français en Amérique du Nord ont une citoyenneté automatique.
1: Ouais.
2: Ça va un peu à l'encontre du nationalisme qu'ils décrivent depuis un bout, eux autres. Là.
0: C'est quoi ça?
2: C'est beau. Ben, ils veulent s'acheter des électeurs.
1: Oui, effectivement.
0: Mais tu comprends qu'il n'y a pas eu de discussion. Là. C'est PSPP et sa garde rapprochée qui ont fait « Oui, oui, c'est ça qu'on fait. » Ouais, je sais pas, là. L'histoire aussi des chiffres, là, ça, c'est tout le temps... Écoute, ça... Moi, je trouve que c'est audacieux là, d'émettre des chiffres. Hey, on va sauver 16 milliards par année. C'est pas lousse. Et c'est si bol. Et l'autre affaire, c'est que dans ce livre-là, puis ça, c'est un truc que moi, je dirais, en tout cas, en tant que messager, là, mettons, on part en référendum, là, ben moi, je vous dirais souvent que ça se fera pas sans heurte, là.
1: Ah, ben non, on n'est pas dans un monde
0: de licorne. Ben, ce livre-là, c'est un peu... Je l'ai pas lu au

0: complet, là. Je sais pas s'il y a un chapitre détaillé sur les risques.
1: Ouais, ouais, parce qu'il y en a, là. Je veux dire,
0: parce que ça sera pas un film de Disney, là.
1: Ben non, je veux dire, ça revient et ça va avec des secousses.
0: Tu sais, quand le livre bleu me dit que on réquisitionne les bases militaires canadiennes. Ah oui.
1: Mmh.
0: Ah. Et le Canada, lui, il dit ça fait plaisir.
2: Ça n'arrivera pas.
0: Ça se peut qu'il y ait des coups de gun qui s'entendent, là. Tu sais, je sais que c'est touché aujourd'hui de parler de coups de gun, là. Mais m'a dit de quoi, j'écoute le documentaire, je sais que c'est une autre époque, là, mais il y a des têtes qui ont sauté, là. T'sais, ça n'a pas été « Ah, vous voulez votre pays? Ah, ben voici les clés. Bonne vie, les Américains! » les Britanniques s'en vont en bateau en faisant des feux d'artifice. T'sais, c'est pas ça. Le Canada ne se laissera pas faire, là. Le Canada, si le Québec quitte le Canada, c'est la fin du Canada. Comprenez-vous qu'on vient d'y ouvrir une tranchée de 1600-700 kilomètres de large entre ses provinces maritimes et le reste de son pays?
2: Avec le fleuve.
0: Avec le contrôle du principal affluent dans le cœur de l'Amérique. Wake up! On va le dire en anglais, peut-être.
1: Non, mais il n'y a pas Jean-François Lisée aussi qui nous a expliqué que désormais au Canada, là, vous me corrigerez, là, mais il me semble que c'est ça qu'il disait. Là, il y a deux, trois chroniques de ça, là, où il nous a expliqué que... pour un futur référendum, puis il faut que ça fasse partie du livre, là, assurément, là, parce qu'il y a tout ce qui est loi qui encadre un référendum. Et il nous avait expliqué que suite à un référendum, il faut que les provinces l'acceptent.
0: Ben oui!
1: Fait que, et les provinces, en principe, n'accepteraient pas qu'une province quitte.
0: Ben non, mais le fédéral, c'est grayé des règlements pour que ça soit difficile.
1: Ben oui,
0: là,
1: c'est hyper compliqué. Ouais. Fait qu'il faut que ça fasse partie de ton livre, là, parce que ça aussi, je veux dire, on a bien beau dire, ça va fonctionner. On va dire qu'on est tous d'accord avec chaque ligne. Okay? On va dire, hey, c'est malade, c'est le meilleur livre au monde. Parfait, mais ton point majeur, là, premièrement, là, on va dire qu'on vote. Hey, on vote. C'est oui. Le oui l'emporte. OK, mais c'est quand même un point, c'est un des points les plus importants, c'est pas le plus important, là. Qu'est-ce que tu fais avec le Canada qui veut pas, qui veut t'empêcher?
3: Faut que d'autres pays reconnaissent ton État. Puis, tu sais, le système de république est similaire à la France, là. Je sais pas comment eux autres l'ont détaillé, le pouvoir exécutif, le gouvernement, législatif. Je sais pas, je l'ai pas lu le livre, mais est-ce qu'il y a un peu de ça là-dedans aussi? On s'en va vers un système républicain avec la république.
0: Ben, comme les États-Unis sont une république.
3: D'une certaine façon, pour espérer que la France nous donne leur aval en premier.
0: Je sais pas. Je sais pas. Tu sais, c'est. Puis moi, avant de me parler de la France, parle-moi du monde site. Qui t'a consulté? Tu sais, c'est bien beau de dire la France est d'accord. La France est d'accord. C'était juste 30% de monde que t'as réussi à convaincre ici. T'en es parti nulle part, là. Tu sais,
3: je le vois comme un guide. J'ose croire qu'ils vont consulter le monde quand ils vont être rendus à rédiger la Constitution.
0: Ah ouais?
3: Ben, en tout cas, je l'espère.
0: Mon Dieu, t'es plus optimiste que moi.
3: C'est un vœu pieux que j'entretiens aujourd'hui, là, mais.
0: Coudon, tu avais de nous faire son coming out, lui. Il attend que je parte en vacances, il va faire ça cet été. Ça va être son stunt.
2: Non. Je veux rester dans mon beau Canada uni.
0: Non, mais tout ça pour dire que. Puis là, quelqu'un dit, ben oui, mais là, studio québécois que ça va brasser puis qu'il y a des risques que ça vire en guerre et ils vont pas y aller. Non. Parce que pour faire un pays, en tout cas, ce que j'ai compris à date, là, c'est que ça prend une volonté inaliénable. Ça prend une volonté en fer forgé. Faut que tu sois quasiment prêt à donner ta vie pour ton pays.
1: Moi, je pense qu'il y en a.
0: On voit ça trop, c'est trop fleur bleue ici. Ouais. C'est trop, tu sais, c'est. Hey, on va aller voter, puis le lendemain, on va dire hey, on a notre pays! C'est donc bien, hein? Ça se passera pas de même.
1: Non, non, on va en perdre là, des maisons-mères. Là. La preuve, en 95, on en a perdu. Là. Quand il y a eu des menaces de possible séparation, on a des gens qui sont partis, qui avaient leur bureau installé à Montréal, puis ils ont flyé à Toronto. Dans le domaine de la finance, il y en a plein qui vont t'en parler de cette époque-là où, financièrement parlant,
0: c'est juste, il a ça a juste passé proche.
1: Oui, oui, ça, c'est ça.
0: Le reste n'a pas suivi, l'armée n'a pas débarqué, il n'y a pas eu de tout le reste.
1: Ça ne veut pas dire que le pays, après ça, va mourir de sa belle mort.
0: Non, non.
1: C'est juste de dire « part of the game ».
0: Oui.
1: Ça va se passer. Ce n'est pas vrai que c'est un monde de licorne. T'sais, si tu y crois vraiment, il faut que tu sois honnête envers ton peuple. Il n'y a rien de mieux que de dire la vérité, mais que tu sois tellement convaincu que c'est la chose à faire que tu vas te dire, OK, bon, ben c'est le prix à payer, puis je l'accepte. Mais si tu fais semblant que ça sera pas si
0: mais le prix à payer, là, ça se peut qu'il soit correct. Ça se peut qu'il soit plus cher que tu pensais.
1: Absolument.
0: C'est juste ça, faut être prêt. Si vous voulez briser une nation du G7 avec une armée, alors que vous en avez pas, faut arrêter de penser qu'on est juste dans un monde où tout le monde se donne des tapes dans le dos. Pis, peut-être aussi que c'est à force de se faire dire que le monde il est beau et il est fin. Là.
2: Au niveau des militaires, ça n'a pas de bon sens ce qu'il a dit. Là. Les militaires canadiens quoi, vont devoir porter
0: allégeance.
2: On les invite à porter allégeance au Québec.
0: Ouais, mais moi, la plupart des militaires que je connais sont pas très souverainistes.
2: Mmh. Ben, y en a même que je pense qu'ils savent même pas qu'ils sont canadiens. Qu'est-ce que tu veux dire?
1: Oui, ils parlent pas ni français ni anglais.
0: OK, oui, c'est vrai.
1: Ils n'aiment pas les femmes.
2: OK, ouais, ça devient complexe. Là.
0: Mais PSPP veut bloquer l'immigration. Bon,
2: ouais, c'est complexe.
0: Mais accepter tous ceux qui ont été éduqués en français en Amérique du Nord.
1: Ben, c'est ça que j'allais dire.
2: C'est ça, c'est antinationaliste, on dirait.
1: Ouais.
0: Mais... ben, c'est chaud et froid, là. Ouais, moi, c'est PQ. On est inclusif, mais pas tant que ça.
1: Je la comprends pas parce que je veux dire. Il y a des gens qui sont méchants et qui parlent français.
0: Ben oui!
2: Non!
0: Mais c'est parce que c'est ça le bug, en fait, avec le projet, là. C'est qu'il est mené par un parti politique qui veut accéder au pouvoir. Fait qu'ils peuvent pas... Tu sais, un think tank, mettons, qui aurait proposé quelque chose et qui aurait dit dans le texte, écoutez, on veut vous être franc avec vous autres, là. Il y aura des périodes où ça va énormément brasser. Ça peut même brasser militairement. Énormément de secousses économiques. Il y aura des zones creuses. Peut-être des déficits. Peut-être des dettes énormes. Peut-être des récessions interminables. Des crises immobilières. Mais on vous le dit, puis si vous êtes convaincu que vous êtes capable de faire vivre un pays à force de travail, de mettre des humains intelligents sur la terre puis de pousser dans le même sens, ben on peut le faire, voilà. Mais un parti politique qui dit ça, il vient de perdre ses élections. Fait qu'il peut pas dire ça. Il faut qu'il nous dise que ça va être rose puis qu'il va y avoir de la petite fumée bleue, le fun, puis que ça va sentir les fraises, là. Tu sais, il peut pas... Lui, il nous dit ça matin, là. Ça va être 5 à 10 ans de misère, mais après ça, on va être fiers. Paf, il vient de perdre ses élections. C'est ça le bug, c'est que c'est mené par un parti politique qui prend comme la paternité du projet. C'est moi, ça, l'indépendant. Ben, OK, d'abord.
1: Les as-tu perdus ou il y a une secousse négative, mais à force de persister, il finit par gagner son point? Tu sais, je
0: sais pas.
1: Je préfère.
0: Ça bouge pas bien. L'aiguille souveraineté, elle bouge pas bien.
1: J'ai envie d'opter pour qu'on se dise les vraies affaires.
0: Ben, moi, je pense qu'il n'y a pas d'autre façon de faire. Parce que sinon, après ça, tu vas te le faire dire. Chris, excusez. Hey, tu nous avais pas dit ça, là? Comment ça, là? On n'a plus d'électricité, puis ça.
1: CAQ all over again. Tu sais, on a voté la CAQ pour une affaire, puis c'est exactement le contraire qui est arrivé. Fait qu'on est, souvent échaudés à titre de citoyens, à titre de gens qui vont voter. Fait que, vas-y pour la vérité. Ben oui, au début, ça va être négatif.
0: Ses élections.
1: Puis...
0: Il va perdre là, tous ceux qui veulent ça facile.
1: Là,
0: ils sont une maudite gang.
1: Et les élections, il y avait assez de temps.
0: Ah, oui, mais non.
1: La mémoire d'un électeur, c'est 3 mois. Puis là, maintenant, aujourd'hui, je me demande même si c'est pas rendu à 1 mois et demi.
0: Je suis convaincu que s'il y a 6 conseillers autour de lui, les politiques, là, les 6, ils ont dit, dis pas ça. Ouais, puis s'il y en a 8, les 8 l'ont dit. Puis s'il y en a 12, les 12 l'ont dit.
1: Ouais.
0: Politiquement, c'est un suicide. C'est comme, non, on va pas dire ça, là. Les Québécois vont tout te lâcher. Là.
1: C'est justement, je pense que, mets-le dehors, tes conseillers. Je pense que les gens sont plus mûrs qu'on pense pour la vérité. Au début, on veut pas l'avoir. Au début, là, tout le monde se conforte avec, hey, c'est pas ça que je voulais entendre.
0: Pas si pire que
1: moi, je veux que tu me rassures, puis qu'on soit bien, puis que les fleurs allaient éclore, puis ça allait être magnifique. Mais dis la vérité, laisse les gens l'assimiler. Ça prend de la patience qu'on a plus. Là. Même moi, j'ai pas ça de la patience. Ça prend de la patience. Puis après ça, essayons de trouver que le monde est assez intelligent pour comprendre que c'est vrai au final, que du jour au lendemain, ben non, c'est pas de la magie, puis que, tu sais, là, on n'est pas en train de courir dehors à se dire, l'argent, là, il pleut de l'argent dehors, c'est magnifique depuis qu'on est séparés.
0: Ben non,
1: c'est pas de même, ça marche.
0: Un autre lien avec l'histoire de la Révolution américaine. Un des gros, gros bugs à l'interne, là, c'était qu'on était en train d'écrire des textes sur la liberté, la vie, et la poursuite du bonheur. OK, ça, c'était la prémisse, OK? Life, liberty and the pursuit of happiness.
1: Wow!
0: C'est beau, hein?
1: C'est le titre d'un livre.
0: Ouais, c'est juste que dans les États du Sud, 40% de la population, c'était des esclaves.
1: Ah!
0: Fait que Liberty puis Pursuit of Happiness, là, yesh.
1: Ben, pour certains.
0: Ça passait mal. Fait qu'ils ont réussi à s'entendre en se disant, regarde, on le fait maintenant, on fait ça, on signe comme ça, puis on va vous laisser du temps pour vous débarrasser de l'esclavage dans le Sud, parce qu'on le sait que c'est un moteur économique, ça fait rouler les États du Sud, puis on veut être conciliant, puis on veut surtout vous avoir, nous autres, comme force de frappe. Fait que, OK, bon, parfait. Ben, c'est parce que ça a pris 150 ans. Ça n'a pas été facile. Ça n'a pas été... Puis même quand il y a eu l'interdiction de posséder des esclaves, après ça, on a traité les Afro-Américains comme des secondes catégories. On les a envoyés dans des toilettes séparées. On dit... Fait que c'est pour ça que tu as dit que les claquements de doigts magiques du PQ, ça n'existe pas. Il n'y a pas de monde... ou une séparation qui est extrêmement violente. Si tu t'arraches d'un pays puis tu te recrées une nouvelle entité totale, il n'y a pas de monde où ça se passe comme on me l'écrit dans le livre bleu que j'ai pas lu, mais que je vais lire. Mais je regarde tous les résumés, il semble pas avoir de chapitre sur les effets négatifs. Là. Et c'est toujours ça qui manque comme chapitre. Midi 31, on va bientôt parler avec notre invité. Peut-être juste un petit résumé d'hier. D'abord, la première chose que je veux faire, c'est souhaiter condoléances à ceux qui sont décédés. C'est-à-dire le monsieur qui, malheureusement, était au mauvais moment, au mauvais endroit, carrément. Là. Michael Moshe Mizrahi, un homme de la communauté juive de Montréal. On me le décrit, écoute, dans un texte de 3 pages, comme un papa aimant, aidant, bénévole, qui participait à sa communauté, souriant, sympathique, 68 ans, tué par balle. On présume que c'est la policière qui est en total état de choc dans une situation de crise épouvantable qui, par erreur, aurait tiré sur M. Mizrahi. Pardon. Donc, sincères condoléances à tous ses proches, à ceux qui le connaissaient, père de 3 enfants. D'ailleurs, il s'en allait rencontrer son fils, s'en allait chercher son fils. C'est pas arrivé. Et évidemment, à la famille, aux amis et aux collègues du policier qui est mort en devoir, l'agent Mohamed Lamine Ben Redouane, 34 ans, qui était au sein du SPVM depuis 5 ans, père de 2 enfants. Moi, c'est ces bouts-là qui me défont pas mal. Tu sais, je pense à nos relations, nos amis, à ceux qu'on aime. Puis du jour au lendemain, t'as pas eu le temps de finir ça, là. T'as pas eu le temps de dire bye-bye. Le gars dit, je m'en vais chercher mon gars, il revient jamais. Tout ça pour les fantasmes et la débilité profonde d'un gars qui s'est inventé un univers. Deux, trois enjeux pendant qu'on essaie de rejoindre notre invité. D'abord, les médias sociaux. Je sais pas quoi dire. Même sur les nôtres.
1: Ouais, tantôt, là, on était hors de nous. Là. Il y en a qui ont aucune idée c'est quoi vivre un moment sous l'adrénaline. Puis, tu sais, quand t'appelles la police, là, parce qu'il arrive quelque chose, c'est bien la police que t'appelles. C'est pas ton chum de gars, là. Fait que, tu sais, des fois, juste de réfléchir sur ce que vous dites, là, au lieu d'avoir une diarrhée verbale.
0: Ben, tu sais, le début de ta phrase, là, tu sais, qui savent pas c'est quoi, moi, je dirais, ceux qui savent pas c'est quoi, fermez le gueule de temps en temps. Mmh. Et je suis mal placé pour dire ça, parce que je suis quelqu'un qui s'est souvent fait dire, ta femme, tu t'ailles. Mmh. J'en ai fait un métier. Mais des fois encore, j'ai appris ça. Quand j'étais jeune, j'étais pire. J'étais vraiment déplaisant. Je disais tout ce que je pensais, puis ça sortait. Puis les gens disaient, mon Dieu, que t'es carré. C'est... Mais des fois, là, la sagesse de fermer sa gueule. T'es-tu impliqué dans l'histoire? C'est-tu ton père? C'est-tu ton ami? C'est-tu quelqu'un que tu connais?
1: Non, mais essaie de te mettre en
0: réalité. Tu vois une vidéo de 20 secondes, puis là, toi, tu dis, t'es folle de toi, tu es... Ferme donc ta gueule.
1: Ah, ta gueule.
0: Non, ferme ta gueule. Tu sais, je veux dire, c'est pas... C'est... Moi, dans des situations où je sais pas ce que j'aurais fait, j'essaie de fermer ma gueule. Tu sais, c'est... des fois, tu le sais. Des fois, tu peux prendre position, c'est correct. Mettons, je suis policier, j'aurais pas fait ça de même, tu sais. Et là, en plus de s'embarquer dans des affaires dont vous n'avez aucune idée de près ni de loin, ben plus que ça, vous êtes agressif, insultant, déplaisant, mal élevé. C'est capoté. C'est... Puis je sais pas si c'est les médias sociaux qui vous atteignent. T'sais, vous arrivez sur Facebook, puis là, je vais dire tout ce que je veux, toutes les dégueulasseries. Ah. Tu sais, tu me contais une histoire d'une fille qui se fait parler de ses seins.
4: Ouais, c'est un gros tonton.
0: Là, tu vas voir, le gars, c'est un grand-père avec deux petites filles sur le bord de la piscine. C'est comme, ça va, man? Qu'est-ce qui se passe? Tu dis tout ça, ça va au restaurant avec tes filles?
1: Non, mais sur son chandail, c'était marqué « Papy de l'année ».
0: C'est qu'est-ce qui se passe? Pourquoi vous sentez...
1: débile.
0: Bon, toi aussi, tu dis ce que tu veux. Non. On essaie de se garder un... Tu sais, quelqu'un vient de mourir, une situation de crise épouvantable. Gardez-vous des fois une petite gêne.
1: Sous un stress épouvantable, il y a des tirs. Avec un tireur, ton collègue est décédé à côté de toi. En fait, tu le sais pas, mais tu le sais qu'il a été tiré. Il y a quelqu'un qui s'approche.
0: Ah, écoute, son collègue est en train de mourir au bout de son sang.
1: Je ne sais pas comment la situation pouvait être autrement, bien sincèrement, dans une situation d'adrénaline que possiblement, monsieur, madame vivrait, là. Probablement que ça serait comme le monsieur là, qui était là un peu perdu, là, c'est-à-dire qu'on n'est pas capable de réagir, puis finalement, le tireur vous atteint.
0: Mmh. Est-ce qu'il est là, notre invité?
1: Oui, il est là.
0: OK, parlé. Parfait. Parce que on va continuer la discussion, mais on va la déplacer un peu. Tu sais, moi, je ne jugerai pas la policière. Par contre, je veux savoir dans quel état elle se trouvait. Est-ce qu'elle a été formée pour réagir à des états de crise de cet ordre-là? Je veux savoir c'est quoi les équipements des policiers quand ils s'en vont sur des lieux de crise comme ça. Il y a plein de questions que j'ai. Mais c'est drôle, j'ai pas envie de la juger. On dirait que j'ai pas envie de me mettre à sa place. J'ai pas envie de me dire comment on réagit quand on voit son collègue de tous les jours mourir à trois pieds de nous. Au bout de son sang, et de voir quelqu'un passer à côté en panique, parce que le monsieur est arrivé quand même assez vite, et je le comprends lui aussi, là. Lui aussi était en mode sauver la peau, là. Donc, j'ai un paquet de questions, et on va les poser à notre invité, que je remercie d'avance d'accepter de nous jaser comme ça un mardi de Pré-Saint-Jean. Capitaine retraité de la Sûreté du Québec, spécialiste en intervention policière. Je pense qu'on a la bonne personne pour poser les bonnes questions. Mario Berniquet est là. Monsieur Berniquet, merci d'être là.
5: Merci, pas de problème.
0: Parce que j'avais peut-être manqué notre discussion d'avant, on a vu beaucoup de gens juger le comportement de la policière qui est un peu en panique et en situation de crise, a dégainé son arme vers quelqu'un qui s'est avéré à être innocent. Mais au-delà de ça, il me semble qu'il y a beaucoup de questions à poser. Ma première question, là, est pas bête, mais c'est une question de base. Comment ça se fait que deux policiers se retrouvent dans une fusillade comme ça avec quelqu'un qu'on connaît pas, mais dont on sait la présence, on sait qu'il est armé, avec pas de casse, nu-tête, en manche courte? Y a-tu vraiment... est-ce qu'il y a eu une faille, là, ou c'est normal?
5: Je vous dirais que c'est normal. C'est un appel spontané, un appel 911, comme à Dawson, comme un peu partout. On n'a pas encore la nature de la menace, la nature du danger. On est en mode recherche, on est en mode cueillette de données, cueillette d'informations pour évaluer le risque pour y aller. Malheureusement, c'est toujours les premiers sur les lieux qui vont servir, je ne veux pas dire d'appât ou de cible, là, mais les premiers sur les lieux sont plus vulnérables. Parce qu'on n'a pas localisé encore le tireur actif. On ne sait pas exactement ce qui se passe. On est en mode cueillette. Donc, on est totalement dans un brouillard pour essayer de trouver qu'est-ce qui se passe. Puis, il faut intervenir avant que le système opérationnel embarque. Il faut que tu interviennes pour aller chercher le tireur qui est actif, qui présente un danger réel, pas potentiel, un danger réel. Parce que les coups de feu sont rapprochés un arrière de l'autre. Sûrement entendu ça de ça ou l'avez vu à télé, là.
0: Ah ouais.
5: C'est 8 à 10 coups de feu, le temps de le dire, avec une arme longue. C'est pas évident, là.
0: Mais oui, puis absolument, c'est des patrouilleurs qui les premiers arrivés, premiers servis, comme on dit, là, donc eux autres, ils passaient dans le coin, allez-y, on y va. Mais ma question est comment ça se fait que, parce qu'on le sait que dans l'appel au 911, on le mentionnait que c'était quelqu'un d'armé, qui avait des coups de feu entendus. Donc, comment ça se fait que les policiers n'arrivent pas à pied, là, peut-être, sauf ceux qui sont en vélo, mais dans voiture, comment ça se fait qu'on n'a pas un équipement de base, des casques, un bouclier, quelque chose pour affronter un possible tireur? Ça, ça n'existe pas. Dans les voitures de police, il n'y a pas ces équipements-là.
5: Ben, faudrait se promener régulièrement avec ça. Puis en plus de ça, tant aussi longtemps qu'on n'a pas la nature du risque, du danger, de la menace, ça serait peut-être trop lourd toujours d'avoir un casque, des lunettes, des caméras.
0: Non, mais les garder dans l'auto à quelque part, dans la valise?
5: Oui, oui. Mais le temps de les mettre, à quel moment les mettre et pourquoi les mettre, ça se fait pas d'une façon aussi chronologique qu'un club d'hockey qui est en bac une ligne sur le jeu.
0: Ouais.
5: Puis après ça, la deuxième ligne en bac, là. C'est spontané. C'est spontané, c'est imprévisible, c'est quelque chose qui n'est pas sous contrôle. Il faut que tu réagisses le mieux possible. Les policiers sont entraînés avec un système qui s'appelle le système FATS pour pratiquer des scénarios semblables. Mais t'as beau apprendre, connaître, mais tant aussi longtemps que tu l'as pas vécu,
0: non.
5: On peut pas imaginer le pire ou comment ça se passe. C'est quand ça arrive qu'on dit, ouais, c'est pas du tout pareil comme on pensait, là.
0: Ouais, mais est-ce que ça serait peut-être un atout d'ajouter, puis là j'imagine de toute façon il va y avoir une enquête du bureau des enquêtes indépendants, il y aura évidemment après ça des recommandations puis on verra, mais est-ce que ça serait complètement fou de se dire on va se traîner quand même une protection de base dans l'auto à quelque part là?
5: Ben on peut le traîner si on pense en avoir besoin dans certains moments. Généralement, ils sont tous équipés pour faire face à ça, mais écoutez, c'est lui qui est installé pour tirer avec une arme longue.
1: Il tire, lui, il attend pas que tu t'habilles.
5: Carrément. Lui, il va choisir une cible-là, puis si ça va pas être un policier, ça aurait pu être quelqu'un d'autre.
0: Ouais.
5: Mais si son intention est là, puis si on le connaît pas, il y a plusieurs pas d'avance. Là. Il est bien, très bien placé, puis c'est lui qui est... d'emmire la cible, ça se fait pas aussi facile que ça, là.
0: Vous avez été, si je comprends bien, plus à l'emploi de la Sûreté du Québec, mais vous connaissez la game quand même. Est-ce que la formation est adéquate? Parce que ça, c'est une autre affaire que j'ai vu passer énormément dans les commentaires. Est-ce que la policière était bien formée? Elle semblait nerveuse. En même temps, moi, je vous dis encore là, je me retire. Moi, je voulais pas être dans cette situation-là. C'est sûr que j'aurais été très, très nerveux. Mais est-ce qu'ils sont bien formés pour affronter des affaires de même?
5: Généralement, les formations de base sont suffisantes pour commencer à faire le travail. Lorsqu'il arrive des milieux particuliers comme ça, des incidents particuliers, il y a eu des formations continues suite à Dawson, suite à Polytechnique, etc., pour les déplacements à haut risque. Mais au-delà de la formation, c'est pas une garantie de réussite.
0: Non.
5: C'est donner des grandes lignes pour élever puis dire, regardez, idéalement, essayer de trouver une barricade, penser tout haut que si un suspect peut en avoir un deuxième. Il y a un paquet de choses qui sont en formation. Et puis, ce qu'il faut mentionner, c'est qu'il faut dire qu'à chaque intervention, il y a toujours une rétroaction qui est faite. Qu'est-ce qu'on aurait pu faire pour éviter, pour faire mieux, pour éviter des dégâts, etc.? Ça se fait constamment. Puis je suis pas inquiet que les instructeurs à l'emploi de la force le fassent au niveau de la police de Montréal ou au niveau de la sûreté. C'est un must, c'est nécessaire. On peut pas passer à côté de ça. On veut éviter un deuxième incident comme ça, si c'est évitable.
0: Ouais. L'autre affaire que j'ai entendue sur nos ondes hier, c'est un intervenant qui nous parlait du type de fusil utilisé, les 9 mm qui sont plutôt des fusils pour des combats rapprochés. Quand on entend comme ça qu'une arme longue est utilisée, on se demandait même à un moment donné s'il n'y avait pas un sniper à quelque part. Est-ce que les armes étaient les bonnes? Est-ce que les policiers sont équipés pour répondre à des tirs de calibre un peu plus élevé?
5: Si c'est un échange de coups de feu pour tirer le suspect tire, la police réplique, etc. Mais il faut quand même le localiser avant. Puis avant de tirer avec des armes longues, pour essayer de chercher une cible un peu partout, il faut encore là que tu sois équipé comme il faut, puis à quel moment tu vas t'en servir. Ça se peut que la deuxième relève, si on n'a pas trouvé le suspect, arrive avec des armes longues. Les premiers, là, c'est les premiers qui goûtent.
0: Leur malchance, c'était d'être les premiers. C'est un peu ça que vous nous dites.
5: Ben, carrément. Leur malchance, c'est qu'avant de faire un plan d'opération, il y a eu une intervention. Il y a eu une réponse d'appel. Et puis là, malheureusement, une fois que là, c'est des coups de feu, mais là, il y a un plan qui se met en marche. Mais avant ça, les premiers, ils ne sont pas chanceux, ils arrivent là, directement dans le jus, en bon québécois, là.
1: Monsieur Berniquet, ce que j'ai vu aussi, j'en connais, tout le monde en connaît de toute façon, là, je suis pas meilleure qu'une autre, là, mais le milieu policier, sais, évidemment, est ébranlé. Et ce que j'entends de plus en plus aussi, c'est un désengagement de la police. Et qu'il y a des mauvais porte-parole aussi. C'est souvent des gens de communication, mais pas des gens qui ont été déployés dans la force. Ce qui fait que des fois, ils se sentent pas soutenus. Est-ce que vous le ressentez, ça, à titre de capitaine retraité, qu'il y a une certaine forme de désengagement parce qu'on ne se sent pas défendu? Puis je vais prendre même l'exemple là, où il n'y a pas d'accusation nécessairement, il y a des commentaires des citoyens, mais pour dire que la policière aurait pas dû tirer le citoyen. Tu sais, il me semble qu'une bonne sortie de la police, assumée pour dire la policière dans cette situation-là, la défendre. On a l'impression que le milieu policier ne défend jamais son propre milieu.
5: C'est qu'il existe des tribunaux, des entités légales pour rendre des jugements. On appelle ça des juges. Il y a des personnes qui vont faire l'enquête, cueillir toutes les données, regarder toute forme d'hypothèse. Dans l'hypothèse que la policière a tiré le premier, dans l'hypothèse que l'autre avait une arme, il faut une enquête pour que quelqu'un puisse rendre un jugement valable. On peut avoir une opinion, mais on n'est pas en mesure de juger tant aussi longtemps qu'on n'a pas toutes les informations voulues, nécessaires puis pertinentes à l'événement. C'est toujours une question de contexte. Ça change, ça évolue, ça bouge, c'est en mouvement. Et puis avant de rendre un jugement, il faut avoir toutes les données là-dessus, puis il y a un paquet de spécialistes, BEI, enquête interne, qui font ça. Les gens peuvent avoir une opinion. Tout le monde a le droit d'en avoir une. Mais il faut qu'elle soit appuyée sur des faits puis sur tous les événements. Il faut s'en tenir aux faits, carrément aux faits.
1: Bien, ça, c'est parce qu'il y a une pression populaire aussi, puis souvent, le politique va se mêler de cette pression populaire-là. Vous le sentez pas? Parce que, tu sais, je parlais de désengagement policier. Est-ce que vous le ressentez, vous, qu'il y a un désengagement sur le terrain? Parce qu'on se sent pas supporté?
5: Je peux vous dire, des fois, on pense que, écoutez, il y a plusieurs personnes, ce que je dis souvent à mes amis, il n'y a plus personne... Plusieurs personnes font de la médecine qui sont pas médecins. Plusieurs personnes font de la mécanique qui sont pas mécaniciens. Plusieurs personnes rendent des jugements qui ils connaissent pas un petit peu la dynamique. Fait que ça, des opinions basées sur l'opinion du beau-frère ou tout le monde, faut s'appuyer avec des spécialistes, des personnes qui connaissent le milieu, le terrain, puis toutes les circonstances alentour. On n'envoie pas ça en l'air comme ça, là.
0: Ouais. Puis j'ai vu un paquet de messages très dénigrants pour les corps policiers, mais ça, peut-être, je vous amène là-dessus. Le désengagement, mais de la population, le sentez-vous des fois, ça, que les gens... moi, j'ai vu des messages très durs, puis des fois, je comprends pas les policiers en général, puis comme vous venez de le dire, il y a des mauvaises personnes aux mauvaises places dans tous les corps de métier, là, mais en général, moi, j'aime croire que les policiers sont là pour défendre le peuple et que c'est leur engagement au quotidien, là. Est-ce que vous sentez dans la population, des fois, la police fait brasser pas mal au Québec.
5: Je vous dirais que entièrement d'accord avec vous. Là, je vois pas des. Il n'y a personne qui, au Québec ou parmi mon entourage qui dit tiens, la police, je suis content, les v'là. Le seul moment hier, peut-être qu'il était content quand il arrive, là, mais quand tu vois une police, là, tu vois quelqu'un qui est dans tes jambes. On va parler en français. Là.
0: Ouais.
5: Fait que là
0: un tannant.
5: C'est étonnant qu'il n'y a pas d'affaires là. Qu'est-ce que j'ai fait? Qu'est-ce qu'ils ont? Tout le monde a des petits squelettes dans le placard. Ça marche pas. Fait que là, c'est sûr et certain, puis c'est surveillé par la population. Puis quand je dis la population, c'est le politique qui surveille ça aussi, qui dit, mais là, on va s'assurer en toute transparence que ça ralentit les manœuvres, puis ça amène des doutes dans les actions policières, dans les interventions policières. Parce que là, tu dis, si je fais une manœuvre, je passe au bureau.
0: Bien oui.
5: Ou je passe. Face aux politiques, je viens de goûter. Ça en amène, oui, ça l'amène à une insécurité. Oui, ça l'amène à un inconfort. Puis oui, ça amène à une autre trajectoire pour agir. Malheureusement, c'est comme ça.
0: Oui, puis c'est l'équilibre à trouver entre on les laisse faire ce qu'ils veulent, puis là, on a des débordements policiers, ou on les contrôle trop, puis les policiers n'osent plus rien faire.
5: Carrément. Parce qu'à un moment donné, on disait, il y a plusieurs années, tout ce que vous allez dire ou faire peut être retenu contre vous. Puis nous, on pourrait aujourd'hui toi-même. Comme policier, là. Donner au suspect, là, maintenant, là.
1: Oui.
5: Tout ce que tu vas faire, c'est mieux d'être sûr que c'est bon parce que tu vas faire ramasser. Oui, ça amène des fois des fractions de secondes ou des secondes pour prendre une décision justifiable.
1: Justement, le BEI, là, on en a glissé un mot. Est-ce que le BEI, c'est bon ou mais si on a un BEI pour le corps policier, on va en mettre pour les juges, pour les avocats, pour les médecins qui vont faire une mauvaise manipulation, ça va mener à la mort d'un patient. Tu sais, le médecin il ira pas là en prison là, mais un policier il a un peu la pression de toujours être plus blanc marcher que droite. Blanc, marcher droite en tout temps parce qu'il y a le BEI. Qu'est-ce qu'on fait avec le BEI? Parce que je veux dire le juge aussi qui va sortir un meurtrier qui va le libérer. Puis que le gars, un coup qu'il est libéré, s'en va tuer, ben le juge, il va pas en prison le lendemain. Là. Il n'y a pas de suivi. Le juge, il continue d'être juge. Un policier qui fait un faux pas, ou peut-être un semblant de faux pas, ou une suranalyse de la situation aussi, parce que des suranalyses, il y a tout le temps peut-être la possibilité d'être fautif. Qu'est-ce qu'on fait avec le BEI? On l'impose aussi à d'autres corps de métier? Ou on dit qu'il y a de la suranalyse?
5: Ça, c'est un système politique. Si on l'a mis pour les policiers, c'est suite à des événements qui se sont passés pour amener une grande transparence, etc. Malheureusement, il y en a qui sont pour le BEI, il y en a qui sont contre. Mais ce qu'on veut, là, c'est que tout aille bien, puis prendre tous les moyens, soit en formation, soit devant un juge, soit n'importe où. La mission de la police, M. Draguer l'a dit hier, c'est servir et protéger d'une façon correcte, avec une éthique quand même adaptable. Parce que tu t'en vas pour chercher un tireur actif, ça sera pas toujours le monsieur, puis rendez-vous, puis bougez pas. Là, on s'en va chercher quelqu'un d'actif, d'arrogant, d'instable. Fait que c'est sûr et certain, il faut changer certains mots, certaines manœuvres, certaines actions, à cause du contexte, à cause des circonstances. Mmh. Puis le BEI doit se pencher là-dessus, puis tout le monde, la rue, puis dire, c'est pas pareil, là. Si ça avait été le suspect qui aurait été tiré par les policiers d'une façon rapide, est-ce qu'on aurait accusé les policiers d'avoir tiré trop vite? C'est ça qu'on appelle les enquêtes policières qui vont regarder les comportements. Est-ce que ça rencontre les normes sociales? C'est ça qu'il faut suivre le plus possible.
0: Monsieur Bernicky, merci infiniment pour votre temps aujourd'hui. Puis je sais que c'était peut-être pas des connaissances, mais quand même condoléances pour la solidarité avec les policiers. Merci d'avoir accepté de nous parler aujourd'hui.
5: Merci beaucoup.
0: Au plaisir. Merci. Mario Bernicky, donc, vous avez peut-être entendu ailleurs, c'est quelqu'un qui intervient de temps en temps quand on jase de causes policières. Capitaine retraité de la Sûreté du Québec, spécialiste en intervention policière. Ouais, il y a du stock là-dedans. Mais je comprends ce qu'il dit, mais Colin, parce que pendant l'entrevue, puis tu sais, c'est correct, il a donné son opinion, puis c'est bien correct, mais des gens me disaient, hey, aux États-Unis, quand ils arrivent sur des calls de même, là, ils arrivent pas en calotte puis en manche courte.
1: Ah, oh, moi, ça
0: ils prennent le 2 minutes que ça prend pour se gréer de leur armure anti-balles, puis après ça, ils y vont. Là.
1: Moi, les lunettes fumées, ça m'a gossé. Ben. Ah, ça m'a gossé, là, JC, là. Je regardais ça, là, 2-3 gars en lunettes fumées, je me disais, il y a un tireur, là. Je sais pas, peut-être qu'on s'en fout des lunettes fumées, mais...
0: C'est la seule affaire qui m'a dérangé. Qu'est-ce qu'ils font là en manche courte?
1: Oui.
0: Nu-tête?
1: Ça m'a dérangé beaucoup. Je me disais, c'est pas un show, là.
0: Mais ça a l'air que c'est trop sur le coup, puis je comprends, mais c'est peut-être dans tout le protocole qu'il y a un bug, là. T'sais, c'est peut-être ça le problème, parce qu'il y a d'autres endroits qui font les choses différemment. Tu vois, il y a un policier qui nous a écrit, il dit, nous autres, c'est même pas tous les chars qui a des armes longues dans le char.
1: Non.
0: Il dit, on a des chars, on a rien, on a du poil de Cayenne, puis 9 mm, puis c'est tout. Là.
1: Ben oui, parce que le policier s'en est mêlé.
0: Parce qu'on sait ça, fallait pas trop que les policiers soient armés. Hein? L'autre affaire, les médias traditionnels. Eh tabarouette, le tueur que j'ai pas nommé puis que je veux pas nommer non plus, j'ai même pas retenu son nom. Tellement ça m'a passé 30 pieds en haut de la tête là. Un débile, on va l'appeler le débile. Là. Le gars écrit un texte de 105 pages. Oui. By the way, des fois là, je comprends qu'il y a de la sauce, comme la radio que vous écoutez d'ailleurs. Mais des fois, peux-tu le dire une fois de temps en temps, hey, merci Rebel News de nous avoir permis d'avoir l'histoire.
1: Hey, ben vraiment, là, bravo, parce qu'on avait juste un seul angle hier qui venait de Québécois, soit dit en passant, avec des intervenantes pour nous dire que le gars avait une fabulation contre la femme, puis dans le fond, c'était ça le manifeste, et 2-3 petits alinéas, là, mais sinon,
0: Félix Séguin nous a... Regarde, étape 1, Félix Séguin a accès au texte, étape 2, il nous écrit c'est un incel, étape 3, on sort la meute.
1: Ouais.
0: Voilà. Ça a été ça l'analyse hier.
1: Alors que c'est pas ça en action que c'est
0: attends,
1: passé.
0: Il y a 104 pages et demie de texte que le gars a écrit. Moi, je m'attendais à un texte écrit avec un crayon feutre tout croche par un enfant de 5 ans. Là. Non, non. Là. Le gars écrit 105 pages complètes avec, comme si c'était une thèse de doctorat, là, avec en bas les référents, avec les livres où il a pris les quotes, avec tout un. Il s'est bâti un univers complètement débile. Mais c'est pas un univers incel. OK, je vais vous le dire, là, c'est pas ça. Il y a des éléments incel. Québécois a ramassé ça. Le gars, c'est un incel. Puis là, hier, on avait Léa Clermont-Dion.
1: Qui a eu accès au manifeste qui est réalisatrice.
0: Mais que Québécois n'a pas publié. Pourquoi vous ne l'avez pas publié?
1: Puis la comparaison avec Polytechnique, là, attends, même si le gars.
0: Ben, ça n'a aucun rapport.
1: C'est 105 pages de haine contre les femmes.
0: À part le gun, là.
1: T'sais, admettons, là, c'est 105 pages, ce que tu vas nous résumer qui n'est pas ça, mais admettons, dans les faits, en action, ça n'a pas rapport. Il tuait des policiers. Ben... Entre ce qu'il crie et le réel, ce n'est pas Polytechnique. Le gars a fait un guet-apens envers des policiers. C'était n'importe quel humain qui portait un uniforme, que tu sois un homme ou une femme. Ben... Ça n'a pas de lien avec Polytechnique.
0: Ben, il y a le lien de la haine des femmes. Parce que oui, il y a beaucoup de passages où il dit qu'il est très déçu des femmes. Là,
1: en action.
0: Ben oui, mais je sais.
1: Je veux dire, entre ce que tu écris et tu mets en action, c'est pas...
0: La cause du gars, là...
1: une école de filles.
0: Non, la cause du gars, là... C'était l'ère moderne.
1: C'était la. Puis Pornhub.
0: Je peux pas te le résumer parce que c'est tout.
1: Puis Pornhub.
0: Oui, mais encore là, si tu me dis c'est un anti-Pornhub, c'est pas vrai.
1: Il est pas tout ça. Non, mais il y a plein d'éléments.
0: Ça part avec le fait que le monde dans lequel on vit, lui, il ne l'accepte plus. Et là part la machine, là. Le capitalisme, le gouvernement. La pornographie.
1: Ah oui,
0: l'argent, les riches. Mais tu sais, si je voulais vraiment y mettre une étiquette, ben je dirais que c'est un gars extrême de gauche mêlé. Mêlé comme une poignée de clous. Là. Parce que le gars a de longs segments. D'ailleurs, lui, il prétend, dans son texte, en tout cas, de ce qu'on peut comprendre, parce que ça reste, c'est bien écrit, mais ça reste confondant. Là, c'est n'importe quoi. Là, c'est plein de théories mises une en arrière de l'autre. Là. Donc, lui considère que le capitalisme a donné le pouvoir aux femmes, entre autres, de s'émanciper. Et qu'à cause de ça, la femme moderne rejette l'humain ordinaire que lui appelle. Hey, moi, j'ai un conseil pour vous autres, by the way, les gars. Alors, regardez une photo de moi, là, puis essayez de pas rire. Un. Deux, dites-vous que j'ai une blonde puis trois enfants. Là. OK?
1: Oh oui, chaque torchon trouve sa guenée.
0: Je dirais pas ça. Moi, c'est chaque torchon trouve sa reine extraordinaire.
1: Aussi, là. Mais on comprend bien que cette expression-là, on dit ça pour tout le monde, même pour moi.
0: Hey, les gars, si une fille vous rejette parce que vous n'avez pas de muscles, c'est pas bonne. Laisse-la aller. Laisse-la aller, man. Ça se passe dans la tête puis ça se passe dans le cœur.
1: Ah oui, non. C'est sûr que si t'as l'air déviant puis t'es pas sur le poste, il y a
0: pas capable. Si t'es pas capable d'aligner deux phrases quand une fille arrive, parce que ça se peut là, que tu finisses célibataire.
1: Mais,
0: là,
1: non, mais surtout si t'as des idées weird.
0: Ben oui, c'est ça. Si t'es weird, t'es weird. Puis en passant, même si t'es gay, tu trouveras pas de chum non plus.
1: Ben non, c'est ça.
0: C'est pas rapport. Mais bref, refermons la parenthèse. Lui, il s'est tissé un univers de même. Où il s'est trouvé des raisons à toutes ses déviances et à toute sa complexité mentale. Tu sais, c'est le capitaliste qui a fait libérer des femmes qui sont devenues hautaines, qui veulent plus coucher avec nous autres, qui ci, qui ça. Hey, t'as des phrases de Marx. Imagine, moi, là, ce qu'a fait TVA, ce qu'a fait Québécois, là, c'est comme si je te disais, c'est un marxiste. Il y a trois, quatre bouts où il parle de Karl Marx, mais c'est pas. C'est une bouillie! T'sais, c'était un gros chaudron, il a tout garoché ça là-dedans, il a brassé ça, puis il a viré fou.
1: Si on n'avait pas Rebel News...
0: On l'aurait pas su.
1: Non.
0: On se serait dit, hey, c'est un incel. Puis on serait parti à faire des entrevues avec des psychologues.
1: C'était toutes des intervenantes hier.
0: Hey, et Léa Clermont-Dion, what the hell?
1: Factuellement, c'est un homme policier qui est décédé hier.
0: C'est deux hommes qui sont décédés hier. Pas sous son arme, mais à cause de lui.
1: Oui, là, à cause de lui. Donc... Puis on a une femme grièvement blessée, mais en action, c'est une bouillie, là. C'est plusieurs angles, puis le gars, évidemment, il est pas bien, là.
0: Ah oui, puis pourquoi il est à Montréal? Ça, c'est une question, parce qu'il est parti de l'Alberta.
1: Oui.
0: Parce que Pornhub est à Montréal.
1: Oui, puis il a tiré d'un bureau
0: lui,
1: de Pornhub.
0: Lui, il dit que la pornographie, ça excite les hommes ordinaires qui n'ont pas accès aux femmes, donc c'est voué à les faire virer fou. Tu sais, vous voyez, toute une espèce de...
1: Ça peut être ça, le grand titre. Et ça aurait été, encore une fois, pas vrai.
0: Ah oui.
1: Parce que ce n'est pas juste ça. On aurait pu juste dire...
0: Le vrai titre, c'est « Un débile a agi en débile ».
1: Ben oui.
0: Bon.
1: Avec une bouillie d'informations.
0: Mais nous autres, Pat, il faut se trouver des... là, on le sait, les incels, le monde aime ça varger là-dessus. Ouais. Ça, c'est bon. Encore une fois, on parle à vos émotions. On va dire incel, là, puis 50% des Québécois vont péter une coche.
1: Hey, un autre titre, là, by the way, là, il y a un passage où on dit aux gens de s'armer puis d'aller tirer les policiers.
0: Oh, oui, oui. Non, non, lui, il appelle au meurtre du système.
1: Oui.
0: C'est un anti-système. C'est ça, le vrai terme.
1: Ça aurait pu être ça aussi, le grand titre, là. Je trouve qu'on s'est approprié quelque chose qui n'est pas nécessairement la vérité. Ça fait partie d'une branche.
0: Ah, oh, mais c'est notre vérité.
1: Oui,
0: mais... ça devient notre vérité.
1: Oui, mais je trouve que...
0: Là, Pat, tu m'entends ça partout, là. C'est un incel.
1: Tu sais, Clermont Chauve,
0: c'est un incel.
1: Moi, je la connais pas, OK? Mais elle, là... Parce que ça me fatigue, ça aussi. Les gens qui ont eu à intervenir, puis elle a dit, je l'ai lu. Bien, je trouve que c'est ça, le militantisme extrême. C'est-à-dire que tu lis quelque chose...
0: Mais tu retiens juste ce que tu veux.
1: Oui. Mmh. Au lieu de dire, bien, je l'ai lu, effectivement, il y a un passage, entre autres...
0: Mais c'est un texte confus, là.
1: Ouais,
0: il y a beaucoup de récriminations, de beaucoup d'affaires, puis...
1: Mais là, c'est comme s'approprier quelque chose, un thème... Parce que ça te met en valeur, parce que, tiens, je vous l'avais dit.
0: Faut aller à pause, là. Ben, c'est ça. Faut aller à pause, là, mais ça se peut-tu qu'on n'ait pas trop voulu aller sur le bout anticapitaliste?
1: Non, on l'a à peine effleuré.
0: Ça se peut-tu que dans une province très à gauche, très co-communautariste, peut-être? Hey,
1: Pornhub, là, on l'a su dans la presse, by the way, qui avait tiré au début, là, quand il s'est installé, là, où là, il s'est installé dans l'immeuble, bon, ben, c'était pour tirer des fenêtres de Pornhub. Il a réussi, by the way, à tirer. Il a fallu que les gens de la place s'isolent. D'après moi, il devait avoir juste 4-5 personnes, là, parce que toutes les ordis doivent être quelque part sur une réserve. Là.
0: Non, puis tu sais, je veux dire, il tirait de loin quand même, là. C'est un peu, tu sais, ben, quand fois que t'as vite perte, les gars, ils ont tout quitté, là. Tout le monde a quitté leur poste.
1: C'est quand même ça, les premiers tirs, là.
0: Ouais.
1: Factuellement, c'est important dans l'histoire.
0: Voilà la pause, mais je pense que Billy, qui vient d'écrire, qui est un peu en lien avec ce que je lui ai dit juste avant, là, je pense qu'il a compris, là. C'est que quand tu dis incel, automatiquement, tu pitches ça dans le cours de l'extrême droite.
1: Ouais, c'est tannant.
0: Parce que c'était pas un gars d'extrême droite. C'était un gars qui voulait anéantir le système, qui disait des phrases de Karl Marx. Anticapitaliste. Ça, c'est pas bon, là.
1: Moi, je pense qu'il touchait à tout.
0: Mais moi, je pense que c'est débile. C'est un débile.
1: Mais
0: cherchez, comme tu dis, cherchez-vous pas une poignée là-dedans, là. Sérieusement, ça fait pitié. Là. Faut aller à la pause. 13h02-88-670-9098. Vous pouvez continuer de nous écrire, on vit.
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3: Allez, on vous l'a dit en début de show qu'on aurait de la belle visite, Stéphane Lachance, parce que ça va être notre comme dernière fois. À moins qu'il se passe quelque chose d'immense la semaine prochaine. Jordan sera en vacances. Stéphane, je sais pas c'est pour quand vos vacances. Monsieur Lachance, ça s'en vient quand, là? On siège jusqu'à quand?
4: Jusqu'au 2 juillet.
3: Ah, OK.
4: Il reste un conseil encore.
5: Mais oui, je pense.
6: Est-ce que le maire sera présent?
4: Bonne question.
3: Monsieur Lachance, on va quand même rappeler aux auditeurs que ça fait quoi? Moi, je pensais que c'est moi. Ça fait 8 mois que vous êtes en poste.
4: Ça fait 8 mois et je vais en profiter, si tu me le permets, pour saluer tous les journalistes qui couvrent la scène municipale. Alors, les Monsieur Lemieux, Moëlla, Madame Martin, Monsieur Boivin, donc ils sont tous à l'écoute ensemble. À chaque fois qu'on fait nos points de presse, ils sont à l'écoute de tout ce qu'on dit à choix. Alors, je les salue bien bas.
3: Des bons auditeurs de Radio X.
4: Ben oui.
3: D'ailleurs, ils en ont parlé. On va écouter, on va mettre la table. On va écouter un montage que Jordan a préparé pour vous, chers auditeurs. Et ça parlait, entre autres, de Radio X.
6: Du tunnel lié au début, là, avec le tramway et tout ça. Puis c'est Monsieur Lemieux qui pose les questions. Exactement, on y va.
7: Bref, le tunnelier n'a jamais été dans les options. Même à l'époque, dans le BAP, vous l'avez mentionné, le tunnelier n'est pas envisageable. Il y avait deux méthodes, sautage, creusage, et il appelait ça une aveuse. Vous irez voir c'est quoi, là. Ça commence par H-A-V-E-U-S.
8: Juste pour être clair, là, Adam, le ministre Charest au transport, a corrigé vos propos. Mm-hmm. Mobilité infra, hier, moi, ce matin, la caisse vient nous contacter, corrige aussi vos propos. Mm-hmm. C'est responsable de tenir ces propos-là sans les asseoir de façon crédible, M. Lachance.
9: Moi, j'ai pas de. Écoutez, moi, je vais vivre avec ce que je dis. Moi, je dis ce qu'on m'a rapporté. Pour le reste, écoutez, si vous voulez que je vous refasse une liste des ministres qui ont dit des choses qui ne se sont pas produites, là, je peux vous en sortir une grande liste.
8: Je continue à le répéter, donc, c'est pas parce qu'on vous a.
9: Je le répète pas, vous m'en reparlez aujourd'hui. J'en ai pas parlé. Dans la dernière semaine, j'en ai pas parlé. Fait que je veux dire, c'est parce que vous en parlez.
8: C'est inexact. Le vendredi, vous étiez à choix. La veille, vous étiez au 93. Vous en parliez, ça va pas une semaine de ça.
9: J'ai pas parlé au 93 du tunnel. J'ai jamais parlé de ça.
8: Non, non, mais je vous parle de choix vendredi. Mm. Vous avez dit autre chose au 93 sur le déplacement des infrastructures.
9: Je vais vivre avec ça. Moi, je vous dis, J'ai deux informations que j'ai communiquées. J'ai pas l'intention. Moi, j'ai confiance dans la personne qui me le dit. Pour le reste, on verra si la suite me donne raison.
8: On vous a connu comme chroniqueur radio, M. Lachance. Faites-vous une différence entre ce que vous faisiez comme chroniqueur radio et ce que vous faites comme chef de l'opposition dans la deuxième ville en importance du Québec?
9: Je pense que oui. Je pense que les gens ont vu la transition que j'ai faite entre le militantisme et le professionnalisme. Puis je pense que je me comporte de façon professionnelle.
8: Vous pensez ça?
9: Oui, absolument.
8: OK, merci.
3: Peut-être mettre en contexte. Pourquoi avoir fait un lien avec le chroniqueur radio alors que ça parlait pas de radio là dans le point de presse?
4: Non, écoutez, c'est toujours la même chose. C'est toujours la même chose au point de presse. Écoutez, j'avais 4 sujets différents. Je parlais absolument pas du tramway. On me reproche de toujours parler du tramway. J'ai parlé de 4. J'ai parlé d'itinérance, du RTC. J'ai parlé des infrastructures. J'ai parlé de 4 sujets dans mon avant-propos avant de prendre les questions. Paf, on m'a parlé du tunnel. Juste vous rappeler que vendredi, c'est Pierre Couture, lorsque j'étais à son microphone, qui a parlé du tunnel et qui a dit que selon lui, ça se ferait pas. Et j'ai dit que c'est une possibilité. C'est tout ce que j'ai dit. Et là, M. Charest d'ici, puis l'Infra-Québec dit ça. Puis c'est tout le temps pour essayer de me faire passer pour un incompétent. Puis même il y en a dans une autre station qui m'ont appelé le bonhomme 7 heures. Moi, j'ai un informateur, il est ingénieur, il travaille sur le projet, il peut pas donner son nom parce
3: qu'est-ce qu'il dit, justement, là? On va.
4: Ben, il dit deux choses.
3: Je veux que les auditeurs de Radio X puissent profiter de ça.
4: Il m'a dit deux choses. La première chose qu'il m'a confiée, c'est qu'il m'a dit que lorsque la ville a décidé d'y aller de l'avant avec les travaux de préparation pour le tramway, eux ont fait une recommandation à la ville en disant, vous en faisiez trop en même temps. Vous devriez aller par étapes, ce serait plus sécuritaire. La ville a dit non, on fonce. Ça, c'est la première chose qu'il me dit. La deuxième des choses qu'il me dit, c'est que le tunnel, c'est problématique. Il y a des problèmes au niveau de la conception, du type de roche qu'il y a dans ce secteur-là.
3: Parce qu'on a fait du carottage, puis on a cette information-là.
4: Oui, puis au niveau de l'eau, puis tout ça. Puis il a dit, c'est pas. Ça fait pas la ligne, autrement dit, au niveau des entrepreneurs qui veulent construire ce fameux tunnel-là. C'est ce qu'il me dit. Moi, cette personne-là, je le connais, je sais où il travaille.
3: Crédible.
4: Il est crédible, mais...
3: L'expérience, les connaissances.
4: Absolument.
3: Professionnel.
4: Absolument. Puis il a son diplôme, ces choses-là. Mais il peut pas parler parce que s'il parle, il va perdre sa job, puis il va même peut-être avoir l'ordre des ingénieurs du Québec sur le dos.
3: Mais pourquoi il y a un lien, lui, sans faire de name dropping, pourquoi il y a un lien avec la situation actuelle? Y es-tu mêlé? Y es-tu dans le dossier? Y es-tu parmi ceux et celles?
4: Tu parles de mon informateur?
3: Oui.
4: Il est dans le dossier.
3: Ah, il est dans le dossier?
4: Oui, il est dans le dossier du projet de Tramcité. Fait partie dans la liste.
3: Okay, là, il est dans l'équipe, donc il y a des informations privilégiées.
4: Absolument. Okay. Dans la liste qui ont paru dernièrement pour parler de toutes les entreprises, Kiewit et tout ça, qui sont dans la liste là, des gens qui travaillent avec le projet, la compagnie pour qui ils travaillent est dans la liste. Alors, qu'est-ce que vous voulez que je vous dise? Pour le reste, je vais vivre avec mes paroles.
3: Okay, mais là, ce que tu me dis, Stéphane, c'est que lui, il travaille avec d'autres personnes. Il est en interaction avec d'autres personnes.
4: Absolument.
3: Donc, son information à lui, les autres le savent aussi.
4: Mm-hmm.
3: Personne parle.
4: Non.
3: Personne parle alors qu'on va mettre des milliards sur un tunnel de près 1,8 à 2 kilomètres. C'est le seul qui ose parler.
6: Ben, Denis Charest a dit que c'était correct. Fait que fermons nos gueules.
4: Oh, oui. Fitzgibbon, il disait aussi que c'était correct la filière batterie puis que ça allait être une révolution pour le Québec. Puis Mme Guilbeault, elle a dit que le troisième lien, ça allait être fantastique. Puis,
3: mais la job d'un chef d'opposition, c'est de fouiller. Ben, alors, c'est ce que tu fais. Tu fouilles, tu as des contacts, tu partages ça à la population.
4: Je vais vivre avec mes paroles. Puis moi, il n'y a pas de raison de douter face à ce qui m'a été dit. Puis j'ai juste rapporté ce qu'on m'a dit. Pour le reste, Olivier Lemieux, comme d'autres, en ont des sources, des fois, puis il les révèle pas. Moi, je peux pas le donner le nom de la personne.
3: Mais non.
4: Il viendra pas s'asseoir avec moi dans une vidéo pour montrer son visage. Il peut pas faire ça. Alors, pour le reste, je vais vivre avec. Fait que là, on me parle. Est-ce que vous êtes responsable? Est-ce que vos propos sont cohérents? Est-ce que vous faites pas de la chronique? En passant, là, des chroniques à choix, là, avec Morel, là, que je remercie en passant ce matin, parce que ce matin, il m'a défendu un peu, puis je l'apprécie. Je n'ai fait 5 chroniques là, à choix. Fait que venez-en, là, j'ai pas été chroniqueur pendant 12 ans à choix. Là.
6: Mais est-ce que je cherche Régis est déjà venu faire des chroniques
4: ici? Ben oui.
5: Il faut une fixation là-dessus.
4: Ben oui, il faut une fixation là-dessus. Alors écoutez, mais tu sais, c'est.
3: Mais la Ville dit que tu sors des informations du chapeau, Stéphane Lachance.
4: Ben oui, mais écoutez, moi je suis dessus. Ça fait depuis 8 mois, Danny, qu'on nous dit que tout le financement s'est attaché. Hein?
3: Ça l'est depuis quelques jours, c'est
4: depuis
3: ça?
4: Depuis le 2 juin seulement. Pendant 8 mois, M. Marchand a même dit que mon collègue Marc Roussin était un menteur quand il disait pas de financement, pas de projet.
3: Oui, parce que vous demandiez des documents officiels.
4: Exactement.
3: Sortez-nous quelque chose.
4: Et encore là, sur le financement, le 4.4 qui a été donné par le fédéral, une enveloppe fermée, il y a nulle part où c'est écrit 2,75 au tramway de Québec. C'est marqué nulle part. C'est marqué que ça va être une discussion entre le fédéral puis le provincial. Trouvez-moi un document où c'est marqué 2,75. Il y a M. Lightbound qui l'a dit, il y a M. Duclos qui l'a dit, il y a M. Charette qui l'a dit, il y a plusieurs ministres qui l'ont dit. Mais trouvez-moi un écrit, c'est marqué 2,75, il y en a pas. Mais là, va-t-il falloir vous montrer l'argent, M. Lachance? Gna, gna, gna. Écoutez.
3: Là, si ça se fait, le tunnel,
4: ouais.
3: La façon de l'exécuter, là, de le mettre en place, de le créer. C'est...

0: en plus, hier, je tiens à le mentionner sur tes ondes, hier, Mme Asselin, qui est sortie hier parce que le maire n'est pas là, il est en Europe, en Italie, tout va bien, a dit que de présumer là, qu'on allait utiliser le creusage sautage, que c'était pas décidé encore, puis que je parlais à travers mon chapeau. Je m'excuse au BAP, de la bouche de Dan Genet, le directeur, c'est ce qu'il a dit. Alors, à un moment donné, là, arrêtez de vouloir noyer de poisson.
1: CDPQ Infra. OK, là, je vais le répéter aux gens. Le CDPQ Infra qui gère à peu près, ça me dirait un méga canon.
2: Oui, c'est ça, ça creuse.
1: Ça creuse, c'est ça. Mais,
0: bon, t'es poli, canon.
1: Hein, c'est eux qui contrôlent le contrat, le projet. Hein, CDPQ Infra.
0: C'est eux autres qui ont le mandat du gouvernement.
1: Mais eux disent le contraire de ta source.
0: Oui. Ben, c'est
1: quelqu'un qui ment quelque part.
0: Ben, je pense qu'ils parlent pas, ils veulent pas parler. Mais écoutez, moi, j'ai pas de raison de douter de ma source. Puis, je vais vivre avec ma source. Puis, j'espère seulement, puis je l'ai dit à quelques personnes, j'espère seulement que si j'ai raison, vous allez me donner au moins le crédit. Ça, je l'espère. On verra.
1: Moi, j'ai-tu bien lu que juste pour évacuer, parce qu'on va dynamiter pendant combien de temps? 3 ans, ça se peut-tu?
0: Presque.
1: Pendant 3 ans,
0: oui.
1: On va devoir évacuer à peu près 10 900 voyages.
0: Oh, c'est plus que ça, c'est 60 000 voyages de camions.
1: Eh?
0: Au total, sur le projet, là, c'est 60 000.
1: OK, mais juste là, pour le tunnel.
0: Peut-être le tunnel, OK. Je ne sais pas ce détail-là. Moi, je sais que c'était 60 000 voyages de camions pour le projet en tant que tel de la première phase.
1: Sur 3 ans?
0: Oui.
1: Ça va être un tramway de camions. Des Diro va en avoir, puis il va en avoir un autre.
0: Pas juste ça.
1: D'après moi, tout ce qui s'appelle Diro dans 10 km à ronde va travailler pour le tramway.
0: Mais c'est sûr que vous ne trouverez, pas beaucoup de compagnies d'excavation qui vont vous dire qu'ils sont contre le tramway. Moi, j'avais déjà parlé il y a longtemps, là, à la sortie de la COVID en 2022, j'avais parlé à un propriétaire d'une compagnie d'excavation, puis il me l'avait dit. Il dit, s'il arrive avec un tunnelier, il dit, pour nous autres, il dit, c'est pas bon, puisqu'ils ont ramassé un peu le matériel derrière, mais il dit, on fait pas grand-chose. Il dit, là, la technique de creusage avec le dynamitage, ça, c'est bon pour nous autres, parce que là, on a des pépines, puis on travaille, puis... Alors, c'est sûr que... Il y a beaucoup de gens, là. Il y a beaucoup. Tu sais, il faut comprendre, là. C'est un gros projet, ça, là. Il y a beaucoup de milliards sur la table. Puis tout le monde veut avoir sa petite part, là. Alors, voilà.
1: Il nous reste 2 minutes et demie.
0: OK.
1: Ben oui, ça va vite, hein. Je veux quand même t'entendre sur quelque chose.
0: Oui.
1: Ça fait 8 mois que tu es là.
0: Oui.
1: À voir aller les choses.
0: Mm-hmm.
1: Est-ce que Stéphane Lachance a parfois un regret de dire jamais?
0: Non. Non, j'ai pas de regrets. Je suis déçu de voir certaines choses. Je pensais qu'on était plus... il faut que je fasse attention à mes mots parce qu'on a beaucoup de gens qui nous écoutent.
3: Oui, on est écoutés.
0: Je pensais qu'on était plus sur la ligne, je veux dire comme ça. Je trouve que c'est...
1: Tu sais, il y a eu la campagne, mais là, t'es élu.
0: Oui.
1: T'es le chef de l'opposition, Stéphane Lachance. Trouves-tu ça rough pareil?
0: C'est rough. Oh, je peux pas dire
1: À quel niveau c'est rough?
0: Ah non, c'est rough. Ben, écoutez, là, dans le journal Le Soleil, de se faire traiter toutes sortes de noms avec des commentaires de gens qui commentent une nouvelle, qui disent... il y a une personne ce matin dans Le Soleil qui disait « Je suis gêné pour Monsieur Lachance, blablabla. Mes proches qui voient ça, pensez-vous que c'est facile? Pensez-vous que vous allez attirer du monde à vouloir s'impliquer en politique quand on voit des choses comme celle-là? » Écoutez, c'est pas facile, mais honnêtement, je vais vous le dire, là, c'est pas mon premier rodéo. J'ai été 42 ans en affaires. C'est pas ça qui va me faire plier. Je vais être là, puis je suis là pour la prochaine élection qu'on veut faire le ménage.
1: Si jamais on recule dans le temps, là, on recule, là, avant que tu sois chef, ça s'est passé, ça, c'était-tu au mois de mars, chef de respect citoyen, en tout cas, peu importe.
0: Beau.
1: Si on recule avant ça, c'est à refaire, est-ce qu'on le refait?
0: Absolument. Non, on le refait, mais on savait que ça serait pas walk in the park, là, on le savait, là. Mais c'est ça. Mais il faut avoir la coin dure, faut être prêt, faut
3: c'est quand même un humain derrière l'homme politique.
0: Oui, mais ça, souvent, là, ils prennent pas compte de ça, là, à ce niveau-là. Ils nous rentrent dedans, puis let's go. Puis ils font les autres pour eux, ils font leur travail. Mais écoutez, moi, je trouve que je suis encore très critique sur la façon dont ils le font. Mais écoutez, on va jouer avec les règles. Puis nous autres aussi, on va en avoir des règles, alors... On fera pas. Je commencerai pas à broyer sur la place publique. On va jouer avec les règles qui nous mettent sur la piste, sur la glace. Moi, j'ai décidé de sauter sur la glace au lieu d'être un observateur puis de faire des commentaires à l'extérieur. Là, je suis sur la glace. Ça patine, mais on est capable de suivre.
1: Il n'y a pas un 5 à 7 qui s'en vient, là?
0: Oui, merci beaucoup. Donc, ce soir, un 5 à 7 de financement pour Respect Citoyen au Malcommode, c'est bien ça? C'est comme ça que ça s'appelle?
3: Malcommode, exactement.
0: Alors, écoutez, vous voulez qu'on vous défende, vous voulez qu'on vous aide, ben malheureusement, on a besoin de financement. Alors, on est en train de rembourser nos dettes de la dernière campagne électorale.

0: On a déjà près de 25 000 $ qui a été remboursé jusqu'à présent, mais ce soir, le cocktail va nous aider à poursuivre ce remboursement-là. Alors, si vous voulez venir nous rencontrer, un 5 à 7, c'est 50 $ le coût. Il y a des bouchées, consommation, ces choses-là qui vont vous être offertes avec le prix. Puis, on sera sur place, vous allez pouvoir nous parler.
1: Merci beaucoup.
0: Toujours
2: bon
0: un grand
2: été.
0: Plaisir.
2: Bon été. Hein.
1: Là, j'espère
0: mais
1: que
0: j'ai hâte. Je n'irai pas sur les plages de Rio là, me reposer, mais je dois quand même vous dire que mon bateau est en train de se faire tuner là, pour la saison. Là, et on a un rendez-vous, toi et moi. Là,
1: oui.
0: Hein, tu n'oublies pas. L'équipe. Là, toute l'équipe.
1: Faire du bateau.
0: Ouais, fait que d'ici la fin de la semaine, là, il va être prêt pour la saison. Et on a bien hâte de sauter
2: les
0: sur le fleuve.
1: Merci, Stéphane Lachance.
0: Merci, c'est très gentil.
3: J'ose aller faire du bateau, M. Lachance.
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0: 418-670-9098. Le Spacecast qui est avec vous jusqu'à 22h. Je m'appelle Jean-Francis Blais. J'ai Jessica Kelly qui est avec moi également. Et je suis très content parce que c'est le genre de sujet qui, généralement, vont captiver les gens parce qu'on a tous un rapport à prendre l'avion, mais tous un rapport très limité, c'est-à-dire je te remets ma vie et emmène-moi dans ce tout inclus qui est au Mexique et préférablement ramène-moi à telle date donnée en vie. Puis tout le reste, c'est notre rapport, c'est peut-être un peu comme manger des Pringles offerts par la madame, faire la file pour aller faire pipi. Puis c'est un peu ça. C'est à ça que s'arrête notre rapport à l'aviation pour plusieurs. Là, en studio avec nous autres, j'en ai un pilote qui va être en mesure de nous parler de différents aspects de l'aviation, autant pour les plus petits modèles que les plus gros. En studio avec nous, Mathieu Deschaines, qui est pilote, un passionné d'aviation, également le président fondateur d'Aéroclub. Salut Mathieu.
1: Salut, ça va bien?
0: Ça va bien toi-même?
1: Yes.
0: Ça fait combien de temps que t'es dans le monde de l'aviation?
1: Moi, ça fait 6 ans que je suis dans le monde de l'aviation. J'ai déjà dit dans certaines de mes vidéos, là, la raison qui m'a amené là, c'est que mes parents habitent en Gaspésie.
0: OK.
1: Puis à un moment donné, je me suis dit, Colin, c'est ben trop long, il y a en char, là, tu comprends?
0: Puis, 12 heures, puis en plus de char, puis avec le détroit d'Ormuz fermé, il faut réhypothéquer à chaque fois.
1: Puis dans le temps, c'était pire, c'était la COVID, fait que c'était toutes les routes qui étaient fermées.
0: Ouais.
1: fait que là, j'ai décidé de faire ma licence de pilote. J'ai acheté mon premier avion. Puis écoute, je me permets une petite parenthèse, c'était quand même assez spécial parce que là, tu dis, t'achètes un avion, mais à l'époque, j'avais pas de licence. Fait que là, mon père me disait, tu sais, t'aimes pas mieux faire ton permis avant d'acheter l'avion. Tout ça, il me semble que c'était comme un peu à l'inverse.
0: La logique imposerait plus l'inverse.
1: C'est ça, c'est ça. Mais là, je me disais, non, je suis vraiment confiant, je vais avoir mon permis, puis tout ça. Puis je connais rien à l'aviation, mais j'achète un avion. Mais là, tu veux l'amener chez vous, puis la stationner à l'aéroport de ton choix. Sauf que t'es obligé d'appeler des pilotes, là, tu comprends? Tu peux même pas dire, hey, j'ai acheté mon avion, faut que je l'amène dans mon parking.
0: Ça prend une preuve que t'as tes licences pour parquer un avion?
1: Non, ça prend pas de preuve, mais je veux dire, je savais même pas piloter. Fait que c'est sûr que tu dis pas, je vais partir avec l'avion, puis je vais l'amener. Moi, je voulais l'amener à Saint-Hubert, où ce que j'étais basé.
2: Sur une remorque.
1: C'est ça, c'est ça. Puis tu peux pas te dire, je vais partir avec l'avion, puis je vais l'amener à Saint-Hubert, même si je suis pas un pilote, là, mm-hmm. Tu comprends?
0: Ah, ouais.
1: C'était spécial, là, comme premier. Premier événement dans l'aviation.
0: Il y a 6 ans, tu faisais quoi dans la vie?
1: Moi, j'ai toujours travaillé dans un concessionnaire.
0: OK.
1: Fait que ça n'avait pas du tout rapport avec...
0: Changement de carrière complet?
1: C'était pas le but dans... Le 6 ans, c'était pas le but d'en faire une carrière.
0: Okay.
1: Le 6 ans, c'était vraiment juste dans le but d'en faire d'en faire un plaisir. Puis d'ailleurs, j'ai obtenu ma licence professionnelle juste l'année passée.
0: OK.
1: OK, j'ai fait 4-5 ans à me promener, aller à New York, j'étais allé aux Bahamas avec mon avion, j'étais allé à plein de places, mais ça a toujours, tous les vols que j'ai fait, l'expérience que j'ai bâtie, ça a toujours été dans le but de m'amuser.
0: OK, du loisir quand même.
1: Exactement. Puis à un moment donné, ben là, je me suis dit, bon, ben tant qu'à avoir autant d'heures, tant qu'à avoir autant d'heures IFR, puis
0: C'est quoi IFR?
1: De vol aux instruments. C'est des heures qui sont un petit peu plus difficiles à obtenir.
0: OK.
1: Mais là, je me suis dit, aussi bien faire ma licence commerciale, puis peut-être qu'un jour, je vais voler commercial, on ne le sait pas encore. Mais c'est le même que c'est venu. Fait qu'à la base, c'était uniquement un hobby.
0: OK.
1: Puis je trouvais ça le fun de dire à mes chums, « Hey, embarquez avec moi, on part de Montréal, on s'en va manger dans un restaurant de Québec. » Puis on y va en vol.
0: C'est malade, là. C'est quand même fou.
1: C'est incroyable de dire à mes autres amis, de dire, écoute, on part de l'aéroport de Saint-Jean, dans 2 heures, on est à New York. Puis quand tu prends Air Canada, ce que la plupart des gens connaissent, tu arrives à l'aéroport, tu fais 3 heures d'avance, sécurité, ta. Finalement, tu fais un vol d'1 heure et demie, fait que ça t'a pris quand même 4 heures et demie plus le temps de te rendre à l'aéroport. Mais quand tu es en aviation privée, aviation générale, l'aéroport est à 15 minutes de chez nous. Je fais 15 minutes de charge, j'embarque dans mon avion, je décolle, puis dans 2 heures, je suis à New York.
0: Faut-tu que tu sets un rendez-vous de départ?
1: Quand c'est des vols internationaux comme ça, oui. Quand c'est des places un peu plus occupées comme l'aéroport de Québec, faut que tu avertisses avant de venir ou des choses comme ça. Mais
0: d'un délai de combien de temps à peu près?
1: Ça peut être assez rapide. Là. C'est sûr, l'international avec les douanes, tout ça, si je me souviens bien, ils demandent minimum 1 heure avant là, d'atterrir.
0: OK,
1: au Canada, c'est 2 heures quand tu rentres.
0: Okay.
1: Fait qu'il y a, tu sais, ça varie, mais si tu t'en vas, exemple, tu t'en vas à Gatineau, là, c'est 15 minutes, puis
0: Y a-tu un coût à quitter un aéroport atterrir?
1: Il y a un coût à atterrir un aéroport. Fait qu'un aéroport, par exemple, je vais nommer encore Québec, comme on arrive tantôt, tu vas atterrir. Tu sais, il y a des services. Fait que c'est sûr qu'à un moment donné, ils t'offrent des services. T'as comme pas le choix de payer, de contribuer à la vie de l'aéroport.
0: C'est à chaque atterrissage ou c'est un membership, genre?
1: À chaque atterrissage. Certains aéroports que tu qu'il y a des gens qui sont basés là, comme nous, on a un avion à Trois-Rivières, ils vont dire, OK, on va te donner un forfait annuel, tu peux faire tous les atterrissages que tu veux, puis c'est vraiment, tu sais, vu que tu es résident de l'aéroport, il n'y a pas de stress, mais généralement, de plus en plus, ça s'en vient de plus en plus commun, les aéroports chargent des 10-15$ de landing fee. Puis,
0: OK, c'est vraiment des pinottes, là.
1: C'est des pinottes. Il y a des places un peu plus chères. Là. Je suis déjà allé à Montréal-Trudeau, c'est 350$. Fait que sûr que c'est un peu plus dispendieux, mais ça, c'est une façon de dire poliment, viens pas chez nous, sauf si t'as vraiment besoin de venir ici. Là,
0: ah ouais, OK.
1: Ouais, parce qu'on dérange un peu quand on arrive super lentement entre deux Boeing, là, mais c'est ça.
0: OK. C'est leur façon de faire un tri naturel.
1: Ouais. Mais à l'inverse, par exemple, je me permets une différence avec les États-Unis et les autres pays. C'est que tu vas arriver à Teterboro, qui est dans le coin de New York. Et Teterboro, il y a des jets qui rentrent aux 5 minutes. Là. C'est vraiment impressionnant. Quand tu arrives au sol, il doit y avoir 300 jets privés là, qui sont stationnés là à cause que c'est New York, on s'entend. Puis ils vont charger 25$. Ils vont t'adapter entre deux jets, puis ils vont t'accommoder, puis ils sont super corrects à ce que tu viennes. Puis c'est la même chose si tu vas à Nassau. Nassau, c'est au Bahamas, c'est une autre place qui a beaucoup d'avions commerciaux qui arrivent. C'est un petit aéroport quand même, deux pistes, un peu un super gros terminal, fait qu'il y a beaucoup de trafic. Puis on a des gens de notre club cette année qui sont arrivés, des Jean-Thomas, Noah, deux jeunes de 18 ans qui ont dit « on part, on s'en va à Nassau avec un avion du club », puis ils sont allés, puis écoute, ils se sont fait super bien accueillir par l'aéroport de Nassau.
0: À 18 ans? Le gars, il a 18
1: ans, sont partis de la chute. Écoute, je vais m'en rappeler. Ils sont partis de la chute, ça leur a pris 22 heures avec l'avion qu'il y avait pour se rendre au Bahamas. Mais c'est quelque chose... Tu sais, t'es un gars de 18 ans, tu dis, écoute, j'embarque dans mon propre avion.
0: C'est une aventure de fou.
1: Je me promène. Ils sont allés voir, ils ont arrêté à Tampa Bay voir les Canadiens de Montréal contre Tampa Bay dans le temps des séries.
0: Ouais.
1: Ils ont continué, ils ont traversé l'eau bord jusqu'à la Floride. Puis de la Floride, ils ont traversé pendant une heure et demie l'eau avec Lima et Romeo X-Ray, qui est un Cessna qu'on a. Puis ils se sont rendus jusqu'à Nassau. C'était incroyable. T'sais, imagine-les, là, t'as 18 ans, là, t'as 18 ans, t'as ta licence de pilote, t'es fraîchement signée de v'là 6 mois. Puis là, tu te dis, on part un gros trip, on traverse les États-Unis au complet.
0: C'est malade.
1: Puis on se dirige. Fait que c'était ça, là, c'est une des belles expériences, je pense, qui a été vécue dans le club.
2: J'imagine les deux n'ont pas besoin d'avoir leur licence. Là.
1: Les deux avaient leur licence.
2: OK, les deux, fait que
1: c'était encore plus sécuritaire. Ouais. Surtout, aux États-Unis, c'est un peu... voler, c'est voler, peu importe, partout dans le monde, mais il y a certaines particularités... L'accent anglophone, puis tout ça, que nous, on a peut-être moins. Fait que quand t'es deux, tu sais, si t'es un gars qui a mal compris ce que le contrôleur a dit sur la radio, ben, t'as la chance que l'autre, il l'ait bien compris, puis que ça se relaye.
2: Parce que c'est des codes qu'ils disent.
1: Ben, c'est juste que des fois, ils peuvent parler vite, là. Okay, mettons, ils vont dire autorisé à atterrir, mais c'est tellement vite que là, tu te dis comme, qu'est-ce qu'il m'a dit, tu sais, tu comprends, là.
0: Quelqu'un sur le texto te demande, est-ce que c'est vrai qu'on peut avoir sa licence dès 14 ans?
1: Oui, ça, c'est très surprenant. Tu peux... je pense qu'il y a un cas au Québec. D'ailleurs, si quelqu'un connaît cette personne-là, j'aimerais vraiment ça la rencontrer, faire une vidéo avec elle. Je pense que c'est une fille, si je me souviens bien. Tu peux avoir ta licence de pilote à partir de 14 ans. Fait que t'as même pas ton permis de char. Puis tu te dis, écoute, moi, pas de trouble, pas de permis de char, j'ai besoin d'aller à Québec.
0: Je peux pas rouler.
1: Je prends mon avion.
0: Je peux pas rouler, mais je peux voler.
1: Exactement. Okay. Fait que ouais, ça, c'est très surprenant. Mais oui, je pense qu'il y a peut-être deux, trois personnes, mais j'en connais une de mémoire là, que j'ai vu ça passer dans les journaux.
0: Est-ce que, quand je reviens à ce que tu me disais par rapport au nombre d'heures de vol que tu as, est-ce que ça fonctionne par reconnaissance des acquis pour le commercial?
1: Oui et non.
0: Ma sous-question, c'est en fait, les gens qui font ça par loisir, est-ce qu'ils, sans le savoir, se magasinent des heures?
1: Oui, c'est ça, exactement. Fait que je vais répondre oui et non. C'est que quand tu fais ton test pour devenir commercial, il y a quand même des choses que tu dois prouver à l'évaluateur que tu aies 800 heures, 1000 heures, 2000 heures, 200 heures, tu peux les rater.
0: OK.
1: Fait qu'il y a quand même certaines manœuvres que tu peux prouver. Par contre, ça te prend un minimum d'un certain nombre d'heures que ça, tu as peut-être acquéri en faisant plusieurs vols pour t'amuser, tu comprends?
0: OK.
1: Et après ça, quand tu viens le temps de te magasiner un job, c'est sûr que plus que tu as d'heures, t'as plus de chances de te faire embaucher parce que t'as plus d'expérience. Mm-hmm. Tu comprends? Fait que c'est sûr qu'inévitablement, si t'as fait 1000 heures avec tes amis à te promener aux alentours de toutes les places au Canada puis aux États-Unis, ben, t'as plus de chances que quelqu'un qui vient de sortir de l'école puis qui a 200 heures, tu sais. Fait que il y a une certaine reconnaissance quand même au niveau du nombre d'heures pour ton commercial, même si ça n'a pas été fait dans le but d'avoir... être commercial.
0: À quel point un Cessna ou les plus petits avions, justement, plus de plaisance, c'est automatisé ou c'est tout à force de bras? Il est où le juste milieu là-dedans?
1: C'est très différent parce que c'est sûr que c'est tout à bras. Il faut que tu comprennes tout. Il y a certaines personnes qui vont se faire installer des systèmes d'autopilote puis tout ça. Il y a des Cessna qui sont très, très, très bien équipés, là, mieux équipés que d'autres Cessna ou quoi que ce soit. Mais... c'est sûr que, mettons que tu en prends un de base dans une école, généralement, ou un propriétaire privé qui se sert de ça pour faire des vols de plaisance, généralement, c'est assez de base. Fait que c'est une radio, un transpondeur, puis tout le reste est manuel sur le yoke. Là.
0: Là, ça va être bien rudimentaire là, comme façon de parler, mais c'est-tu bien tough sur le joystick? T'sais, ça prend-tu beaucoup de force de bras?
1: Non. Plus que la... Les avions sont tellement bien balancés au niveau du poids que finalement, tu tires un peu sur le manche, mais là, ça change la gouverne, mais t'as pas besoin de tirer en m'en fous.
0: Est-ce qu'un Cessna marche au kérosène aussi comme un avion commercial?
1: Non, c'est du 100 LL. Fait que certains ont été adaptés aussi, fonctionner au gaz de pompe, là, mais nous, ce qu'on a dans le club, c'est au 100 LL.
0: Puis quand, mettons, tu pars de Montréal puis tu t'en viens à Québec, ça te prend combien sur ta tank?
1: Ça nous a pris une heure de vol, 8 gallons à l'heure, à peu près, je te dirais peut-être 65$ environ.
0: 65$, mais mettons, tu pars de Montréal, tu peux t'enligner sans manquer d'essence, puis te rendre jusqu'à quelle distance?
1: La plupart des Cessna, ils ont à peu près 4 à 5 heures d'autonomie, à 100 nœuds environ, fait que tu peux t'enligner quand même quasiment, si on va vers l'ouest, là, tu peux aller à Toronto ou peut-être même un petit peu plus loin. Ça dépend beaucoup des vents. Okay. T'as-tu un vent de face? T'as-tu un vent d'eau? Fait que...
0: Ça joue-tu pour beaucoup, ça?
1: Ah oui, ça fait toute la différence.
0: Okay.
1: Ouais, fait que tu peux faire un trajet qui va te prendre 2 heures à l'aller, mais qui va t'en prendre quasiment 2h45 au retour. Là.
0: OK. Ouais. Est-ce qu'il y a des tests de dope ou d'alcool?
1: Il y a des lois par rapport à ça. Il y a, comme l'alcool, c'est 12 heures, mais il n'y a pas de test en tant que tel. C'est sûr qu'il y a des fois, il y a des examinateurs de Transport Canada qui sont sur les rampes et qui vérifient les gens, leur licence, puis etc. Fait que là, j'imagine que si tu serais intoxiqué, peut-être que ces personnes-là le repéraient. Mais par contre, il n'y a pas de test en particulier. Puis c'est malheureusement arrivé dans le passé des accidents, pas plus tard que voilà 2-3 ans, des accidents que des gens qui avaient consommé peu importe quoi. Là,
0: ouais. C'est pour ça que je me demande, vu qu'il y a un peu de loisirs là-dedans, tu sais, ceux qui, pas nécessairement les gens plus professionnels comme toi qui ont un club et tout ça, là, mais les gens que tu sais, il a son avion et que ça n'implique que lui, tu sais, il faudrait pas faire ça, mais il y a du monde qui boive en bateau. Fait que je serais pas tant surpris de me dire qu'il y a du monde qui arrive un peu chaud d'ail ou qui ont, j'allais dire, une bière de route, là, mais tu comprends ce que je veux dire?
1: Ouais, je faisais du bateau avant, fait que je comprends ce que tu veux dire. Je suis d'accord que ça doit arriver, mais c'est sûr que là, c'est quand même pas du bateau que tu fais. Là,
0: non,
1: là,
0: c'est ça.
1: C'est quand même, tu sais, il arrive quelque chose à 1000 pieds, là, t'as quand même une bonne drop, là, 1000 pieds avant le sol. Tu sais, en bateau, tu rentres dans une côte. T'es un peu à côté dans le bateau, tu sais, je sais pas trop, t'envoles un peu, c'est pas si pire, là, t'sais.
0: En avion, disons que...
1: En avion, ça devient plus raide, là.
0: Oui, ouais, hein, la chute est un petit peu plus rough, effectivement. Est-ce que t'as déjà piloté un avion commercial pour le moment?
1: J'ai jamais piloté d'avion de façon commerciale.
0: OK.
1: Fait que non. J'ai déjà piloté des avions qui sont un petit peu plus grosses, par exemple. On a un Cessna 310 qui est un bimoteur, des choses comme ça, mais j'ai jamais piloté d'avion à proprement dit pour une mission commerciale.
0: Est-ce qu'il y a des, selon toi, des grosses différences au point de vue de la maniabilité par rapport de passer d'un à l'autre? Est-ce que c'est le jour et la nuit ou en ayant des bonnes bases, puis ça fait 6 ans que tu es là-dedans, est-ce que tu pourrais te retrouver rapido dans un...
1: Ça, c'est parce que c'est une question que tous les pilotes se posent, puis les pilotes qui m'entendent, ils vont dire, je me suis déjà posé cette question-là, c'est sûr. Mettons que t'es dans un Airbus, puis le pilote, il décède. Là.
0: Ouais.
1: Y a-tu quelqu'un, s'ils disent, y a-tu un pilote dans l'avion, là? Est-ce que je suis capable de l'atterrir? Fait que ma réponse à cette question-là aujourd'hui, avec les connaissances que j'ai, c'est que je pense que si je parlerais à la radio, puis qu'il y a quelqu'un qui me donnerait les vitesses, les setups d'atterrissage, puis tout ça, avec l'aide de l'autopilote, je pense que je serais capable de mettre ça sur la piste. D'après moi, on arracherait les roues, puis ça se passerait pas super bien, mais il y a peut-être des chances qu'il y ait une couple de monde qui survive. Okay. C'est pas tout l'ensemble de l'avion, mais peut-être une couple de chances qu'il y ait du monde qui survive versus s'il n'y avait pas de pilote. Mais c'est pour ça qu'il y a deux pilotes dans le cockpit aujourd'hui. Puis c'est ça. Mais
0: pour les Cessna, est-ce que vous avez l'obligation d'être deux?
1: Non, pas pour les Cessna. Je parlais pour les gros Boeing, mm-hmm. Airbus, etc. Là, mais je pense que honnêtement, tous les pilotes se sont déjà posé cette question-là.
0: Oui, bien, c'est drôle parce que Louis et moi, mon co-animateur habituel, on était tombés sur un article où il posait la question aux hommes et aux femmes, vous sentiriez-vous capable, mettons, de battre un ours ou de faire des affaires de même? Puis, à la question, vous sentiriez-vous capable de faire atterrir un avion de ligne? C'est près de 50% des hommes qui se disent, ouais, moi, je suis capable. Puis, Louis, lui, étant Louis, disait, ouais, oui, moi, je serais down. Puis, moi, mon feeling, c'est que le sentiment de vitesse à l'approche du tarmac doit être épouvantable. Ça doit être épouvantable. Toi, tu le vis. Est-ce qu'on feel la vitesse à ce point-là?
1: On file pas la vitesse en tant que telle, okay, parce que t'as pas de l'air, même si ça vous est sûrement déjà arrivé, là, vous êtes en train d'atterrir dans un Boeing, vous avez un siège qui est sur le bord de la fenêtre, puis là, tu vois les maisons passer parce que t'es proche du sol, puis tu te dis, ah, il me semble qu'on va pas si vite que ça. Tu comprends?
0: Mais pourtant,
1: en réalité, ça approche peut-être, puis là, les pilotes de ligne pourront me corriger, là, mais les avions qui approchent là, peut-être à 120 nœuds, 130 nœuds, les Boeing, puis etc., puis... C'est quand même rapide, là, 120 nœuds, 130 nœuds. Là. Mais tu regardes les maisons, tu te dis, Colin, il me semble qu'on va pas plus vite que 80 km/h, 100 km/h. Fait que quand tu es dans l'avion, on dirait que la perception de vitesse, surtout en étant pilote, on dirait que tu vois la piste est en avant, ça a l'air d'être aligné. Je pense plus que le problème serait plus au niveau de comment que je ralentis l'avion, quel système que j'utilise, une fois que je touche la piste, comment que je freine. Mm-hmm. Si je veux virer à droite, c'est pas juste de virer à droite sur le manche. Là. Il y a des palonniers aussi qui existent pour les pieds. Fait que, tu sais, je pense que c'est plus. J'aurais tendance à dire que le 50% peut-être. Il y en aurait au moins 70 là-dedans qui mourraient. Là.
0: Ouais, OK. Y a-tu. Tu sais, quand tu arrives devant une piste d'atterrissage, est-ce qu'un transfert de. Tu sais, mettons que tu n'es jamais allé à celle-là. Est-ce que la tour est sommée de te dire, OK, tu as tant de distance pour atterrir? Parce que des fois, encore une fois, mon expérience, c'est juste avec des vols de ligne, mais pour quelques aéroports que j'ai faits, je trouve qu'il y en a qui break fucking sec comparé à d'autres. Puis je me suis toujours posé la question, c'est-tu parce qu'ils ont plus court pour atterrir? Entre autres, à Orlando, c'est épouvantable comment ils break sec.
1: Je te dirais que si tu es rendu en avant de la piste, puis là, tu te dis, hey, va-tu falloir que je mette les breaks à fond, puis là, tu regardes la piste, tout ça, tu as mal préparé ton vol.
0: Ouais, OK.
1: Fait que je te dirais que c'est ça, mais par contre, c'est vrai que tu sais, tu peux arriver sur une piste, puis là, tu te dis, OK, je suis au max weight, parce que le poids de l'avion a quand même une grosse différence sur la distance d'atterrissage. Fait que je suis au max weight, il n'y a pas beaucoup de vent de face pour t'aider à breaker, la piste est relativement courte, fait que là, tu peux te dire, écoute, là, ça m'est déjà arrivé des petites pistes de même avec notre avion qui pèse le plus lourd, le Cessna 310, où ce que je suis comme, ah, il y a juste 3000 pieds de piste, il fait chaud, on est loadé, on est plein de fuel, puis tout ça. Puis là, tu fais tes calculs, puis là, ça dit, écoute, tu vas atterrir en 2500 pieds. Là, tu te dis, comme j'ai juste 500 pieds de buffer, fait que j'ai intérêt à toucher au bout de la piste, puis après ça, à mettre les freins, là, tu comprends? Fait que, mais en théorie, si tu te rends compte de ça quand tu es en finale, tu as vraiment mal préparé ton vol.
0: Il est tard pour y penser.
1: Il est tard en. Fait que les airlines, c'est impossible qu'il y en ait qui arrivent en finale puis ils sont comme, ah, OK, mais plus courte qu'on pensait à la piste. Là,
0: ouais, ils se disent pas, m'en prendre comme j'affile.
1: Ouais, c'est ça, non, c'est tout calculé d'avance.
0: OK. Est-ce qu'il y a une grosse différence entre un sol froid, voire gelé, ou très, très chaud, genre un soleil floridien?
1: Ouais, au niveau des performances, ça a une grosse différence. Un avion va performer beaucoup mieux. Ben, au niveau de la distance d'atterrissage, ça performera pas bien sur la glace et ces choses-là, là, on s'entend, mais... Au niveau des performances de l'avion, performances des moteurs, taux de montée, etc., plus l'air est froid, mieux que c'est. Plus l'air est dense, mieux que c'est pour les moteurs, mieux que c'est pour les performances, puis etc. Fait que si tu décolles de la Floride qui fait 30, mais puis après ça, tu redécolles après de Montréal qui fait 0, ben tu vas dire, Colin, il me semble que les performances au décollage sont pas mal meilleures à Montréal que c'était en Floride. Okay. Tu vas vraiment voir la différence.
0: OK. Quand vous passez dans des turbulences, c'est sûr que c'est une des questions qu'on vous pose le plus. Premièrement, Est-ce qu'on les sent... Moi, mon feeling de gars qui connaît pas ça, c'est quand... Ça doit être terrifiant, là. Tu dois penser que tu vas mourir à chaque fois d'un Cessna quand tu pognes des turbulences versus... On le file dans un Boeing. Fait que dans un Cessna, ça doit être une montagne russe, ça suffit.
1: Je vais te répondre la même réponse que tantôt. Si t'es rendu à pogner des turbulences pis à dire « Tabarouette, je pense que je vais mourir, que les ailes vont arracher, t'as mal prévu ton volant.
0: » Okay.
1: Parce que tu peux regarder les turbulences. Toi, ben, en fait, tu dois regarder si tu fais une longue... Ben, peu importe le vol que tu fais, tu dois regarder ces informations-là météo avant de décoller. Puis si t'es rendu vraiment à te faire bumper la tête dans le plafond puis à te dire « Colin, je pense que mes ailes vont arracher », là, t'as vraiment mal préparé ton vol. Là. Tu comprends? Là,
0: est-ce qu'en Cessna, justement, tu te dois de... Parce que c'est réel, ça, mettons que t'es pogné d'une turbulence, tu peux vraiment revoler à ce point-là?
1: Je vais donner des exemples de gens qui se sont tués, malheureusement, là, dans des tempêtes. Si tu passes dans des gros nuages de pluie qui sont très puissant puis qui monte jusqu'au niveau de vol 35 000 pieds, qui est le niveau de vol des Airbus, mais que tu passes dedans à 10 000 pieds avec ton Cessna, puis avec de la forte pluie ou des choses de même, tu peux avoir tellement de turbulences que l'avion se désintègre.
0: Oh shit, OK.
1: Fait
0: qu'on les sent de vrai.
1: Oh, ça peut. Mais tu les sens pas plus ou pas moins. En réalité, ça prend moins de turbulences l'avion, fait que ta tolérance aux turbulences va être moins qu'un. Plus ton avion est grosse, plus qu'elle va prendre un peu mieux les turbulences. Fait que c'est juste que tu vas te permettre d'aller dans des turbulences qui sont moins fortes que ce que tu pourrais retrouver avec un avion qui est plus gros.
0: Mais règle générale, est-ce que le mot d'ordre en Cessna et avion de cette dimension-là, est-ce que c'est d'éviter à tout prix les turbulences? Ou c'est juste pas possible?
1: Ben ça peut dépendre, tu sais. Il y a des turbulences que tu peux tolérer, mais qui seront pas confortables. Moi, je déteste voler avec des nouveaux passagers à 1 h de l'après-midi, parce qu'à 1 h de l'après-midi, à 3-4 000 pieds, avec le réchauffement du soleil qui frappe sur les champs, ça fait en sorte que l'air est vraiment bumpy, fait que tu vas bumper tout le long.
0: Ah ouais?
1: Le pilote, ça se peut que tu aies des gens malades, là, tu comprends?
0: Okay.
1: Fait que tu veux-tu vraiment, surtout quelqu'un que ça serait son premier vol ou quoi que ça, tu sais, un ami en vol, c'est sa première fois. Puis même toi, en tant que pilote, tu sais, c'est pas dangereux, mais c'est-tu vraiment le fun de te faire promener les fesses, puis de te faire brasser, puis tout ça, tu sais. Je sais pas. Fait que oui, tu vas en prendre des turbulences, c'est sûr et certain, mais il reste des trucs pour les éviter, là, monter plus haut, prendre des heures où il fait plus froid, le sol, des choses comme ça.
0: Est-ce qu'il y a une altitude permise pour les Cessna et une altitude permise pour les vols de ligne? Avez-vous chacun votre corridor?
1: En tant que tel, il y a des altitudes pour les différents sens que tu vas. Fait que si tu t'en vas vers l'ouest, vers l'est, tu pourrais avoir le droit, avec ton Cessna, si tu es sous plan de vol, tu as l'autorisation du centre de contrôle, etc., d'aller aussi haut qu'une classe A qui part à partir de 18 000 pieds.
0: Okay.
1: Mais ton moteur ne se rendra pas là. Fait
0: ah,
1: que
0: ouais, okay.
1: C'est pas. Les jets volent à 30 000 pieds jusqu'à 45 000 pieds, mais j'ai aucune chance de te rendre là en Cessna là, à 10 000 pieds et tu commences à sentir que le moteur s'essouffle.
0: Ça peut coûter combien un Cessna? En tant que tel, la machine en tant que tel?
1: Ça varie énormément. Tu sais, tu vas prendre le modèle le plus de base, le plus petit, qui est le 150, va pouvoir partir à je sais pas, 30 000.
0: OK.
1: Mais si tu vas monter jusqu'au Cessna bimoteur, même aujourd'hui, ils font des machines récentes et tout ça. Fait que les 172 récents, si je me souviens bien, ça sort de l'usine à quelque chose comme 600 000 US. Là.
0: Ah, OK. OK. Mais quand même, 30 000, c'est comme une garantie de te tuer ou il y a de quoi de potable?
1: Non, tu peux avoir de quoi de potable, mais c'est sûr que ça va être plus vieux. C'est des Cessna 150, c'est maximum 2 personnes. Puis encore là, 2 personnes, si tu mesures 6 pieds et tu pèses 250 livres, ça se peut que ce soit une personne et un enfant.
0: OK.
1: Tu sais, le maximum de poids. Fait que c'est sûr que moins tu payes, moins t'en as, si on veut.
0: Tu le files-tu, la différence, mettons, de 1, 2 ou 3 personnes d'un Cessna de plus?
1: Oh, oui, mais hein, tu le files solide sur les performances. Puis, tu vas avoir des performances qui vont être beaucoup meilleures en montée, puis tout ça, avec une personne à bord. Puis après ça, t'embarques 2 passagers, puis là, t'es comme, tabarouette, ça monte pas, tu sais. Fait que tu le files vraiment, là. Surtout que, tu sais, c'est des appareils qui pèsent, 2 000 livres, là, en moyenne, là. Fait que si tu rajoutes 500 livres de personnes, c'est quand même 25 % du poids de l'avion.
0: Ouais, ouais.
2: Y a-t-il une limite de poids, mettons,
1: ben oui.
2: si vous ajoutez des bagages? Oui,
1: y a une limite. Avant chaque décollage, le pilote doit faire un massé central, s'assurer non seulement que le poids respecte la limite, mais qu'il est placé à la bonne place dans l'avion. T'sais, si tout le monde décide, mettons, j'ai un exemple, là, t'es le pilote, puis l'autre, tout le monde s'assit sur tes genoux, ben là, tu respecteras pas le massé centrage, puis l'avion va avoir tendance à piquer du nez, puis ces choses-là, tu sais. Fait qu'il faut vraiment respecter le massé centrage.
0: Quelqu'un te demande sur le texto, c'est-tu fiable les avions style Cessna avec la cabine en toile versus fibre de verre?
1: Bon. Moi, j'ai pas de trouble avec les... J'ai déjà eu un avion, c'était pas un Cessna, mais j'ai déjà eu un avion avec les ailes en toile. C'est
0: Cessna,
1: pas genre...
0: Excuse-moi de te couper, mais Cessna, c'est comme une marque genre Kleenex?
1: Ouais, Cessna, c'est comme une marque. Ils ont certains modèles, mais il existe plein d'autres marques. C'est juste qu'on dirait que comme c'est la marque la plus connue, tout le monde dit un petit avion, c'est un Cessna.
0: Ouais, c'est ça. C'est pour ça que je te demandais. Okay.
1: Mais il existe Piper, il existe plein d'autres marques. Fait que oui, un avion en toile, là... C'est pas. Moi, je me souviens, mes premiers vols, il y avait des feux de forêt. Okay, c'est dans le temps des feux de forêt. Fait qu'il y avait dans l'air des particules de feux de forêt, si on veut. Mm-hmm. Puis vraiment loin, là, les feux étaient quasiment au Saguenay. Puis je volais à Montréal, puis j'en avais. Tu sais, là, dans le temps qu'on disait même ça se rendait jusqu'à New York. Tout
0: ouais,
1: ça.
0: Ouais.
1: Fait que quand on volait, je les entendais, ces toiles. L'avion, j'entendais résonner, ces toiles. Puis là, je me disais, tabarouette, ça va.
0: Tu
1: te déchirer à la toile, là, tu comprends, puis je vais perdre mes ailes. Mais non, là, ça déchire pas. Ben, corrigez-moi si je me trompe. Il y a peut-être quelqu'un qui a vécu un épisode que sa toile a déchiré, mais d'après moi, il y a des inspections à chaque année, fait qu'ils doivent inspecter la qualité des toiles. Je suis pas un mécanicien.
0: Tu viens de me devancer, justement. Quand on achète le fameux avion de tantôt à 30 000 là, qui peut faire la job, est-ce qu'il doit forcément passer par une inspection quelconque, par une autorité quelconque au Canada?
1: Oui, il y a deux catégories d'avions. Il y a les owner maintenance. Owner maintenance, je connais un petit peu moins ça, mais ça le dit dans le terme, là, c'est maintenance par le propriétaire. Fait que ça, je pense qu'il y a un petit peu moins de règles là, au niveau de qui peut travailler sur l'avion, ces choses-là. Par contre, des avions comme les avions qu'on a dans le club, c'est des avions certifiés. C'est sûr qu'ils coûtent un peu plus cher, mais tu peux pas décider, il manque une vis à telle place, je vais la mettre moi-même.
0: Okay.
1: Tout doit être fait par un mécanicien approuvé, avec des pièces approuvées, signé par le mécanicien, puis à chaque année, il doit avoir une inspection annuelle complète, ils défont l'avion en morceaux, ils la refont après pour être sûr qu'il n'y a pas des choses qui pourraient être potentiellement dangereuses là,
0: okay.
1: pour les utilisateurs.
0: C'est-tu déjà arrivé, une anecdote justement, où tu es en vol, tu réalises comme fuck, j'ai un problème technique quelconque?
1: Il m'est arrivé pire que ça. Il m'est arrivé une panne partielle de moteur sur un de mes avions. Fait que j'étais en vol. Puis à un moment donné, situation d'urgence, mon moteur se met à faire bang, bang, bang, bang. Puis il n'y a plus de puissance. Puis là, c'est un avion avec juste un moteur. Fait que tu comprendras que quand tu n'as plus de moteur,
0: t'en as plus,
1: là, tu comprends, tu deviens un planeur. Là, fait que...
0: Ouais, puis j'ai pas l'impression que c'est comme un deltaplane que tu peux faire si long avec ça.
1: Exactement. Fait que moi, j'étais chanceux. Il me restait un petit peu de puissance. Fait que j'ai réussi avec. J'ai fait un Mayday. Mayday. On a perdu notre moteur, puis tout ça. Puis j'ai réussi avec le peu de puissance qui me restait puis l'altitude que j'avais à me rendre à Montréal-Trudeau. Fait qu'à Montréal-Trudeau, ils ont arrêté tous les avions pour moi qui s'en venais. Fait qu'il n'y avait plus de décollage, plus d'atterrissage. J'avais la priorité sur tout.
0: Ah ouais.
1: Puis même à un moment donné, j'étais pas sûr. Ça va rester dans ma mémoire. J'étais pas sûr de faire la piste parce que je voyais la piste qui était au loin puis il me semble qu'elle s'éloignait. Puis j'ai dit au contrôleur, j'ai dit, écoute, je suis pas sûr de faire la piste, mais je suis pas mal convaincu de faire au moins le parking avant la piste. Fait qu'il m'a dit, pas de problème, atterrissez avec discrétion sur n'importe quoi qui est de l'asphalte dans Montréal-Trudeau.
0: Wow!
1: Ça, c'était quand même quelque chose, mais ça a l'air... Tu sais, on est quand même formé dans la formation par les instructeurs quand tu fais ton cours initial ou commercial ou peu importe, à ce qu'une panne moteur arrive. Fait que... Puis c'est, honnêtement, ces genres d'avions-là, je préférais avoir une panne moteur puis plus avoir de moteur avec un Cessna qu'avec un Airbus. Parce que c'est déjà arrivé dans un Airbus, si on prend le cas du commandant Piché qui a fait un super job et qui a réussi à atterrir aux Açores, mais sont assez rares ces histoires-là. Essayer d'atterrir un Airbus dans un champ, ça se peut que ça soit raide un peu, mais tu sais, un petit Cessna, le champ, il n'est pas trop mou, pas trop dur, il n'y a pas vraiment d'obstacle, tout ça. T'sais, tu peux dire, OK, je vais le poser dans le champ, puis tout va bien, tu comprends?
0: Ouais,
1: fait que dans ma malchance, là,
0: t'en es quand même bien tiré.
1: Je m'en suis bien tiré, puis je suis content que ça soit arrivé avec, avec un petit appareil plutôt qu'un gros.
0: Est-ce que les aéroports en territoire québécois, tu peux communiquer avec la tour autant en français qu'en anglais?
1: Oui, affirmatif. Fait que tu peux contacter. Au Québec, on forme beaucoup de pilotes de l'extérieur.
0: Okay.
1: Il y a beaucoup de pilotes qui arrivent de l'Inde, de la Chine, un petit peu moins de la Chine maintenant, mais un peu partout, de l'Espagne, des pays de l'Amérique latine, puis etc. Fait que souvent, ces gens-là ne parlent pas en français. Fait que tu entends sur les fréquences des gens qui parlent autant en anglais qu'ils vont parler en français. Puis ça fait une situation un peu particulière parce que tu dois t'assurer que le gars, tu sais, si tu dis, écoute, je suis au-dessus de Marieville à 2000 pieds, mais il faut que tu t'assures qu'il ait compris que c'est ce que tu veux dire, tu comprends? Ça veut pas dire qu'il parle en français. Fait que si tu. Généralement, moi, ce que je fais personnellement, c'est quand quelqu'un s'annonce en anglais, je vais regarder l'anglais parce que je prends pour acquis qu'il parle pas le français ou quoi que ce soit. Là.
0: OK. Hey, en terminant, parle-moi un petit peu d'Aéroclub. Tu me mentionnais que c'est un club que n'importe qui a sa licence peut, mais aller utiliser un de vos avions. Mais j'imagine que ça coûte un certain membership. Comment ça fonctionne pour faire partie de votre gang?
1: C'est vraiment un beau projet qu'on a. On a parti ça, on était à un avion, on est rendu à 12.
0: Nice.
1: Ce qui est vraiment cool, c'est qu'on essaie de rendre. J'essaie de rendre l'aviation comme jouer au hockey. OK? Fait que, tu sais, dans l'aviation avant, du moment que tu avais une licence, ta seule option un peu, c'est soit de t'entendre avec déjà un propriétaire d'avion pour prendre son avion, soit tu avais un avion justement, ou soit t'allais louer dans des écoles de pilotage, puis même là, les écoles de pilotage sont tellement occupées qu'ils n'ont pas vraiment nécessairement le temps de te louer un avion pour que tu partes avec. Ils en ont besoin pour leur élève. Fait que c'était comme plus compliqué. Fait que la plupart des gens, j'avais l'impression que la plupart des gens qui volaient, c'était pas pour vivre des belles expériences comme moi j'ai vécu d'aller à New York, d'aller un peu partout, puis tout ça. Puis je trouvais ça plate, puis ça me tentait de redonner, puis que les gens puissent vivre ça. Fait que quand tu viens dans le club, c'est exactement ça. C'est qu'on offre ça, puis c'est vraiment génial. Les gens viennent chez nous et ils vont payer à l'heure de vol. Fait que s'ils font 2 heures de vol, ils vont payer 2 heures.
0: Okay.
1: Le membership, c'est d'acheter ce qu'on appelle un bloc d'heures, si on veut. Fait que tu payes déjà upfront, mettons, un 20 heures.
0: Que tu peux dispatcher quoi dans l'année?
1: Tu peux dispatcher au courant de l'année, 2 années, peu importe.
0: Okay.
1: Puis ça te permet de dire, écoute, aujourd'hui, je vais prendre cet avion-là parce que c'est un avion qui est plus facile d'atterrir sur les pistes de gravier, puis je vais aller atterrir sur une piste de gravier à Les Bergeronnes, par exemple, pour faire du camping.
0: OK.
1: Fait que on permet d'essayer de rendre l'aviation générale qui restait, j'avais l'impression que c'était beaucoup des gens qui avaient les moyens d'être propriétaires de l'avion. Fait que c'était tout le temps des gens à moyen. Fait que moi, j'essayais de rendre ça accessible un peu à monsieur, madame, tout le monde. Puis on a aussi beaucoup de nos membres que c'est des pilotes, mettons, d'Air Transat, Air Canada, des grandes compagnies. Puis eux, ils n'ont pas nécessairement le temps d'acheter un avion, de payer le stationnement, l'entretien, etc. Mais ils veulent voler avec leur enfant, avec leur famille. Sauf que c'est plus comme dans le temps où ce que tu dis, écoute, tu sais, dans le temps, les enfants embarquaient en arrière de toi dans le cockpit d'un Airbus 321, puis il n'y avait pas de trouble. Tu sais, aujourd'hui, ça n'existe plus, ça. Fait que chez nous, ils peuvent faire ça.
0: Okay.
1: Chez nous, ils peuvent dire, regarde, papa, il est pilote, je suis assis dans un Airbus, puis en fin de semaine, je t'amène dans un Cessna manger un hamburger à Sherbrooke. Là, tu comprends?
0: Ouais, ouais. Êtes-vous basé essentiellement à Saint-Hubert, à Montréal, dans ce secteur-là, ou quelqu'un de Québec peut faire partie de...
1: On a beaucoup, beaucoup, beaucoup de membres de Québec.
0: Okay.
1: Qui volent principalement, naturellement, notre avion qui est à Trois-Rivières, parce que c'est celle-là qui est le plus proche de Québec.
0: Okay.
1: Fait que oui, effectivement, on a beaucoup de membres qui font la route jusqu'à Trois-Rivières puis qui vont voler l'avion de Trois-Rivières.
0: Est-ce que ça fait partie des plans éventuellement de s'expandre, d'ajouter une flotte à Val-Bélair? À Val-Bélair, à Québec, si je dis à Val-Bélair, il n'y a pas d'aéroport, Val-Bélair.
1: À Québec, je dis pas non. À court terme, je pense pas parce que on essaie de se concentrer. On a tellement de demandes où ce qu'on est déjà qu'on essaie de se concentrer pour plus d'avions, plus de disponibilité pour les membres qu'on a déjà. Fait qu'on essaie de se concentrer, de satisfaire déjà encore plus les membres qu'on a. Mais éventuellement, peut-être qu'on va avoir tellement de gens qui vont venir de Québec pour voler notre avion de Trois-Rivières que là, on va dire, écoute, ça vaut la peine d'en mettre un à Québec, là, à la quantité qu'on est, là, tu comprends?
0: Ouais, ouais, ouais. J'ai l'impression que t'as pas fini de grandir avec ça. C'est un très cool projet. J'invite les gens à te suivre sur, entre autres, Instagram, mathieu.aviation. Tu fais du bon contenu, super intéressant. Moi, je pense entre autres à mon père et mon frère qui sont des passionnés. C'est sûr que je le pousse ton compte, là, des passionnés d'aviation qui, justement, peut-être comme moi, parce que dans ma tête, faire ce que tu fais, c'est réservé justement aux propriétaires d'entreprises fortunées. Là. Dans ma tête, c'est réservé aux gens qui ont passé le cap que leur hobby, c'est jouer au hockey. Mais toi, tu rends ça possible pour ces gens-là. Je trouve ça vraiment cool.
1: C'est ça qu'on essaie de faire. Puis à travers mes capsules, j'essaie de montrer d'autres choses que c'est quoi, mettons, le vol, comme tu disais au début, de se rendre jusqu'à... j'allais dire à Cuba, là, mais là, tu peux plus te rendre...
0: Là, c'est plus tranquille un peu.
1: Ouais, c'est ça, de te rendre en Floride pour tes vacances. Là. Mm-hmm. Fait que j'essaie de montrer l'aviation générale. C'est quoi les places qu'on est allées, les places le fun, des vols qu'on a faits avec le club. J'essaie de montrer autant la maintenance, comment c'est entretenu un avion, tout ça, dans le but que les gens connaissent un peu plus ça, puis qu'ils se disent, Colin, tu sais, moi, où ce que je suis fier, c'est quand les gens pilotent privé pour le plaisir, puis sont comme, tabarouette, c'est tellement le fun, je viens de me trouver une nouvelle passion, je suis pilote d'avion, j'ai 55 ans, je suis à ma retraite, mais je fais ça pour le plaisir avec ma femme, puis ça, c'est incroyable de rendre accessible pour tous les gens qui veulent... de faire l'aviation leur passion.
0: La façon d'entrer en contact avec toi pour Aéroclub, pour faire partie, c'est quoi la meilleure façon?
1: Écoute, toutes les façons sont bonnes. Sur notre site web directement, tu prends mes coordonnées, mon numéro de téléphone. Après ça, sur ma page Instagram, TikTok, je réponds assez vite. Là.
0: Génial. Eh bien, Mathieu, un gros merci d'être passé en studio. Là, tu repars-tu?
1: Je repars en avion, on se retourne à Montréal.
0: Let's go, c'est malade.
1: Merci de l'invitation.
0: Ça se fait plaisir, on s'en rejase très prochainement. Merci beaucoup. On fait une courte pause, le Spacecast est avec vous jusqu'à 22h. On vient.
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0: 16h47, on vous en a parlé, je pense, hier en fin de show. On vous en a reparlé tantôt de la belle visite en studio. Merci d'être là, Isabelle Desjardins. Comment ça va?
1: Ça va bien, merci. Merci pour l'invitation. Merci, Mel. On s'est rencontrés au spectacle de Big Muff à l'Anglicane.
2: Oui, puis moi, c'est la première fois que je te voyais chanter. Hey, les frissons. Écœurant. Sa voix, l'avez-vous déjà entendu chanter?
3: Oui, absolument.
0: Hey, par chose, curiosité, hein? Tu m'en parles de ça, puis je suis allé écouter.
2: Hey.
0: Ah oui, mais quoi, t'as du talent là-dessus, toi, là.
1: Oh, c'est pas de ça qu'on parle le plus ces temps-ci, mes cordes vocales.
2: Non. Effectivement.
0: Ben, quand on fait une recherche, j'ai fait une recherche Google, puis ça parle beaucoup de toi, de ce temps-ci.
1: Oui.
0: Entre autres, ton arrivée sur OnlyFans.
1: Bon, ça commence
0: raide. Ben oui. Non, mais on est à choix, là.
1: Oui,
0: oui. À choix, c'est ça, là.
1: OK. Ben oui, ça a fait jaser.
0: C'est, quand c'est as-tu pris ta décision?
1: Ben, quand j'ai vu les comptes rentrer, là, les factures.
2: Ah, c'est la véritable...
1: Ben, je veux dire...
0: Ben oui.
1: Depuis 2012 que je donne du contenu gratuit sur mes plateformes, que ce soit Instagram ou Facebook, j'ai juste décidé que ça allait être payant.
2: Tu as déjà fait le Summum aussi?
1: Oui.
2: Summum Magazine.
1: Et j'étais la seule à avoir été payée de la copie et en plus avoir eu un cachet lors de la journée de photographie.
2: J'avoue que c'était pas mon cas.
0: Toi, là, parce que ton OnlyFans, tu t'as informé les abonnés là, qu'il n'y aura pas de nudité.
1: Ah, il a bien fallu, hein, parce que les gens se sont emportés ben, assez vite.
0: D'avoir une attente, des attentes, là, tu sais, OnlyFans, ouais, c'est associé à ça.
3: C'était tout le temps ça, les premiers commentaires. 4,1
1: millions de comptes de contenu à saveur pornographique.
0: Ouais.
1: Il y en a entre 200 000 et 1,2 million qui ne le sont pas. Je fais partie de ces 200 000 à 1,2 million de comptes créateurs sans nudité, sans pornographie.
3: Parce qu'à la base, OnlyFans, c'était ça aussi, juste de mettre du contenu, partager des photos, puis là,
1: oui,
3: ça virait.
1: C'était le MySpace.
3: Ouais, c'est ça, exact.
2: DJ, chef cuisinier. Oui.
0: Mais es-tu quand même... Ça t'impressionne-tu quand le nombre d'abonnés, ça a été foudroyant, là? Je lisais que t'es dans le 1,2% des...
1: Ça s'est amélioré?
0: Ouais.
1: 0,5.
0: Explique-nous, c'est quoi ce chiffre-là? Comment...
1: Je m'approche de ceux et celles qui atteignent le plus de gens. Simplement en étant proche de mon public comme je l'ai toujours été. Là, j'ai plus de temps. Je suis payée pour le faire. Je peux maintenant répondre à mes messages. J'ai environ, juste sur Instagram, des dizaines de milliers de messages non lus. Sur Facebook aussi. Je veux prendre le temps.
0: C'est toi qui réponds personnellement,
1: oui. Ça donnerait quoi de faire ça puis de payer quelqu'un qui le fait à ma place?
0: Ben, ouais. Moi, mais c'est ça moi se fait. Il y a des gens qui ont des gens qui engagent du personnel pour ça.
1: Oui, ils utilisent la plateforme sincèrement pour faire des sous. Moi, c'est pour être proche de ma communauté comme je l'ai déjà fait auparavant, depuis 2012, depuis que la télé existe et que je suis dedans. Mais cette fois-ci, j'ai juste voulu avoir un peu de sous pour combler.
2: Tu te dis, pourquoi ne pas monétiser tout
1: ben
2: ça?
1: Voilà,
0: ça va être quoi la différence entre ton Instagram et ton OnlyFans s'il n'y a pas de nudité?
1: Plus de sensualité, de proximité, d'élégance, de romance, de patience, de mystère, d'imagination. J'ai fait un stage il n'y a pas si longtemps dans un domaine pour adultes. J'ai pris beaucoup de notes. J'ai étudié un peu ce que les hommes avaient besoin.
0: C'est-à-dire, moi, je suis très curieux, parce qu'on est une radio qui vise beaucoup les hommes. C'est quoi l'intérêt
1: hommes,
0: des hommes?
1: Mais autant les femmes, je vais l'admettre, mais les hommes ont besoin de chaleur, de bonne humeur, de sourire, d'écoute. Ils ont besoin de parler, ils ont besoin de dialoguer, ils ont besoin de ne pas trop se faire juger. Ils ont besoin de décrocher un peu du quotidien, mais avoir une écoute, une oreille. Donc, j'offre ça aussi sur mon OnlyFans beaucoup. J'ai découvert que j'étais capable de replacer quelques messieurs qui étaient un peu moins polis que les autres. Disons, hey, vas-tu faire du nu?
3: Puis là, je leur réponds. C'est comme première question, c'est ça.
1: Parce que je suis payée pour répondre. Fait que je peux prendre le temps de dire, non, je te proposerai pas du nu, surtout pas si tu m'adresses la parole comme ça. Excuse-moi, Isa, je vais prendre le temps. Comment ça va? Tu passes une belle journée? Puis là, notre discussion part.
0: Puis ça tâche, je veux pas, là.
1: Voilà, ben on s'attache. Oui. J'ai des gars qui m'envoient des photos d'eux. Puis là,
0: toutes sortes de photos ou...
1: OK, sur... là, j'ai 860 messages en attente, là. Puis je travaille...
2: Et ça, c'est tous des gens qui ont payé pour pouvoir t'écrire.
1: Oui, absolument. Puis qui me typent aussi. Ils me donnent du pourboire pour que leurs messages se rendent plus en haut, disons. pour que je puisse...
3: OK, t'as comme un premium. Ouais. OK, fait que tu payes, puis t'es dans le haut de la liste à ce moment-là.
1: Ouais.
3: OK.
0: Toi, comment tu le vois, ça, qui sont premium, là, tu...
1: Ben, ils font du pourboire, donc ça te le dit. Ben... Jeff, t'as envoyé 5$.
0: OK.
1: Hey, salut Jeff. Excuse-moi, hein, tu sais, j'ai pas le temps. Puis, mais écoute, je fais ça à temps plein, disons, lundi, mardi.
2: Mais ce qui est hot, c'est que tu prends le temps de le faire alors qu'il y a plein d'autres femmes sur OnlyFans qui vont y aller par l'intelligence artificielle. Faire répondre des faux messages. Ouais. Les gens pensent qu'ils interagissent avec un humain.
1: Je suis vraiment pas
0: avec l'intelligence artificielle.
2: C'est l'intelligence artificielle qui embarque
0: là-dedans.
2: Toi,
0: t'es pas là.
1: Je suis complètement humaine.
2: Oui, mais c'est bon.
1: Humaine.
2: C'est ce qui va faire que tu vas rester populaire, je pense.
1: Et j'ai des gens qui, ben justement, des gars, on parlait de photos, mais tu sais, ils m'envoient une photo de leur face, tu sais, dans leur voiture, puis sont comme, ouais, bon, je bois de blonde, je me demande pas pourquoi, je suis lette, puis.
0: Est-ce qu'ils te demandent des conseils?
1: Oui, je leur trouve plein de compliments, je leur trouve plein de belles qualités, je suis capable de jaser, j'ai le temps, je suis célibataire, je trompe personne, puis. Il n'y a personne qui trompe leur blonde avec moi sur OnlyFans. C'est pas du tout mon boulot là-bas. Là. Moi, je m'amuse, je prends vraiment le temps de jaser. On parle de musique. J'ai fait un live l'autre jour. Là. Puis c'était tellement drôle parce que tu sais, j'ai été élevée puis je travaille dans un univers de gars depuis toujours. Que ce soit Musique Plus, on était une minorité de femmes. Que ce soit la radio, on était toujours une minorité de femmes. J'ai eu mon band avec.
0: T'as fait de la télé aussi.
1: Oui, j'ai de la pêche. Je suis allée étudier en protection de la faune.
0: À Mont-Laurier.
1: J'ai un diplôme en protection de la faune. J'étais parmi des hommes. Je sais comment les hommes fonctionnent. Je suis one of the boys. Fait que je suis capable d'offrir un contenu qui leur ressemble, mais qui en ont besoin, mais ils savent peut-être pas qu'ils ont ce besoin-là. Puis tu sais, s'ils en veulent des tétons et des nipples, ben il y en a à la tonne. Il y en a même des gratuits. C'est certain que je crée du mystère. Fait, j'ai fait mon live, puis on a parlé de band. Les gars me posent des questions tellement mignonnes. Je me donne 15-20 minutes sur un live, j'en passe 1h45, sans même m'en rendre compte. On s'amuse, on parle, on jase, on décortique la société. C'est le fun. On a du gros plaisir.
0: Avec l'interaction, il y a des filles aussi?
1: Oui, rarement. Plus rarement.
0: C'est quoi, 10 % 5 % C'est bon.
1: Je ne sais pas, mais c'est majoritairement des hommes.
0: Ça a piqué, mais aussi, tantôt, tu disais que toi, tu as appris à connaître les hommes. Mm-hmm. Ils sont comment, les Québécois? Tu as voyagé beaucoup. Est-ce qu'on est différent des autres?
1: Ben, je pense, vous faites pitié un peu, là. Tu sais, vous n'osez plus complimenter. Non, mais c'est vrai, mais vous avez peur des femmes.
2: Pour les
1: vous avez
2: hommes,
1: vraiment peur des
0: ouais,
1: femmes.
0: Oui, mais si on complimente, après ça, on est pointé du doigt, Isabelle.
1: Je sais.
2: Mais c'est ça. Trouves-tu que les femmes sont peut-être un peu rendues trop primes et susceptibles? Depuis le mouvement MeToo, on dirait que les gars
3: sont. Oui, on dirait qu'il y en a qui ont mis le pied sur le break. Là.
2: Oui.
3: Ah oui, c'est pas le choix. On le sent depuis le MeToo.
1: Il y a des victimes, il y a les agresseurs, il y a le gars qui veut juste te dire que t'es belle aussi, là. Puis tu peux juste sourire, dire
2: mais oui,
1: merci. Puis,
2: exact.
0: À partir de quand ou de quelle façon tu dis, OK, là, ça c'est correct, mais ça c'est trop loin. Là, c'est...
1: Je veux dire, si je sens ta main sur ma fesse, ça commence à être pas mal proche de...
0: Mais dans les paroles, y a-tu des gars des fois qui s'est déplacé?
1: Ben, t'y remets à sa place. Je pense qu'il faut savoir se défendre dans la vie. Là. Faut savoir
0: d'après moi, tu te défends bien, toi.
1: Ben, je m'entraîne avec des hommes aussi. Hier, je veux dire, moi, je fais des arts martiaux, puis j'étais la seule fille sur le tatami contre 30 hommes. Là. Je veux dire, j'ai pas peur. Puis je trouve que je veux dire, ce qui m'affaiblit, c'est les gens qui viennent me voir me dire « Es-tu correct? » Comment tu fais pour survivre avec tous les mauvais commentaires? Mais moi, je leur réponds, c'est pas des commentaires, là. C'est de la haine. Puis moi, je ne vis pas pour ça, puis je m'alimente pas de ça du tout. J'y vais pas sur Internet. Là.
0: Mais
1: moi,
0: t'as répondu à des commentaires de haine, là.
1: Ouais, un ou deux, là, juste pour montrer l'exemple, là, dire comme, achale-moi pas, parce que. Ça, c'est des messages qui se sont rendus à ma boîte de réception personnelle. Moi, il y a personne dans mon Instagram, mon Facebook qui m'ont attaqué personnellement. Il y a personne qui m'a écrit personnellement. Il y a encore moins pas un chat qui est venu me le dire en pleine face non plus. C'est drôle, hein?
0: Ils sont braves derrière les claviers, c'est ça?
3: Les réseaux sociaux, c'est rendu ça. Je veux dire, une belle nouvelle positive sort. Le monde m'a trouvé des affaires à chioler tout le temps. Fait qu'à un moment donné,
1: Sébastien Delorme, sa blonde de 25 ans.
3: Ah, il se fait traiter de pédophile. Capoté, là.
1: Déviant. Hein? C'est des gros mots, là. C'est plus des critiques. Là. C'est plus des commentaires. Comme je vous dis, c'est de la haine pure. Là. Puis il n'y a personne qui... Il n'y a personne qui a de contre-invention là. Quand tu bullies des gens comme ça directement.
2: Ah, ça prendrait un permis pour pouvoir utiliser
1: Internet. Qu'est-ce que je fais de mal?
0: Toi, tu es en train de démontrer qu'il peut y avoir des Québécoises sans se dénuder, vont gagner quand même un salaire intéressant sur cette plateforme-là.
1: Je suis en train d'envoyer les gens là. Je dis juste peut-être que...
0: Non, mais c'est correct. Tu dis aux filles que vous pouvez peut-être avoir un revenu d'appoint? Ou...
1: Hey, j'ai un public depuis que j'ai 17 ans. C'est pas n'importe qui peut aller faire ça. Je veux dire,
2: c'est
1: 25 ans de carrière. C'est 25 ans de moi qui se promène dans des foules, qui rencontre les gens, qui fait des spectacles, qui va à la rencontre de mes fans, qui... Ça se construit pas du jour au lendemain. Je dis pas que n'importe quelle fille serait capable de faire le travail que je fais présentement. J'ai juste essayé d'amener les 74 000 fans que j'ai sur Instagram à venir jaser avec moi puis avoir autre chose. Moi, j'adore la photographie depuis que je suis jeune. C'est drôle, j'ai fait des photos en bikini quand j'avais 18 ans pour la marque islandaise Nikita.

0: de la sécurité, puis bon, s'assurer, bon. Mais je veux dire, si t'as pas de following, là, si t'as pas de reach comme Isabelle, qui va découvrir ta plateforme? Personne. Tu feras pas d'argent.
1: À moins d'être influenceuse, j'ai des influenceuses que moi, j'ai jamais connues. Ma fille, elle me disait à 25 ans, elle dit, ben, tu as eu une telle rendue à 150 000 abonnés. OK, de quelle façon c'est bâti ça, 150 000 abonnés?
2: Je sais pas, moi non plus, ça reste un mystère. J'ai aucune idée.
1: Tu as fait de la scène, tu as fait de la télé, tu as fait de la radio, mais eux autres, ils sortent de nulle part.
2: Je fais de la musique aussi. J'ai un groupe de musique. On a quand même ouvert pour Simple Plan. On a ouvert pour Simple Plan en un an. Moi, j'ai lancé 3 vidéoclips. J'ai fait un album. Pourquoi on ne parle pas de tout ça à place? J'ai vendu un vinyle, un CD. J'aimerais bien ça.
1: Je vais t'en poser une question. Ouais. Le meilleur boss que tu as eu, c'est-tu quand tu es à télé, quand tu es à radio ou quand tu es sur scène?
2: Sur scène, chanter. Je pense que Mel, elle m'a vue. Là, je veux dire, je grouille sur ma chaise. Là. C'est dur pour moi de rester immobile. Là. Ça m'habite. Puis je pensais vraiment pas pouvoir vivre de ma passion. Là, je le fais. Fait que je suis assise dans mon salon, je réponds à des gars, puis j'ai l'argent pour aller faire de la musique sur scène, pas payante. C'est le fun, hein? C'est de même que ça marche maintenant.
1: Est-ce que... je veux pas aller dans ta vie trop privée, mais il me semble que tantôt, tu as dit que tu es célibataire, c'est ça?
2: Oui, oui.
1: Est-ce que les gens, via tes plateformes...
0: Comment tu as su ça?
1: via tes plateformes, est-ce que les gars cherchent à te crouser un peu?
2: Ils sont très, très, très polis. Ouais. Très timides, très intimidés. Même
1: y en a-tu qui, dans leur façon de t'approcher, ça t'a quand même impressionné?
2: Oui,
1: là.
2: Ils sont mignons. Il y en a qui m'offrent des trips en camping, aller voir des spectacles... Des choses un peu hors de l'ordinaire.
1: Ben oui.
2: Puis j'aime ça. Je me laisse guider là-dedans, mais j'ai pas l'intention de dater. Non. Mais
3: j'imagine que tu te gardes un trait justement avec la base sur OnlyFans, les gens qui sont là.
2: Mais déjà de juste pouvoir jaser, de pouvoir discuter, partager.
0: Sans devoir à personne.
2: Non, sans devoir à personne. Puis je vis de photos. J'en parlais tout à l'heure. Tu sais, Nikita, j'avais 18 ans. Je veux parler en anglais, mais je voyageais partout dans le monde avec ces filles-là. On faisait de la photo. J'ai toujours adoré faire de la photo. Là, je prends mes meilleurs amis, les meilleurs photographes que je connaisse, et puis je les paye. Je peux les payer. Pas juste des photos cheapettes, téléphone ou avec ma propre éclairage, puis j'en fais pas 170 par jour avec un filtre Snapchat d'en face. Je prends le temps avec des amis photographes professionnels. Ils ont des Kodak professionnels. C'est de l'équipement qui vaut super cher. Après ça, il faut trouver le temps, le lieu, le moment, l'éclairage, les vêtements, les cheveux. Après ça, il y a le traitement. Les photographes sont chez eux. Le lendemain, il y a d'autres contrats que moi. Là. Après ça, il faut traiter les photos, il faut les choisir, il faut les mettre en ligne. C'est du travail. Là. Ceux qui font ça à temps plein, c'est des machines. Moi, je leur dis souvent à blague, je suis comme, désolée, je suis monoparentale. 2 enfants, 2 chats, un band. j'ai pas juste OnlyFans, mais je fais vraiment mon possible parce que justement, à vous débourser, je vais essayer de vous répondre le plus vite possible, faire des lives. Une fois, j'ai fait ma routine du matin, je suis comme, les boys, je vais m'entraîner. Choisissez ma couleur de kimono. Ils ont choisi le noir. Oui! Fait que j'ai comme fait un striptease à l'envers. Je suis comme partie d'être en boxeur, en top sport, puis je me suis habillée pour aller m'entraîner. Fait que tu sais, au lieu de me déshabiller, je m'habillais.
3: Je suis pas mal sûr que les gars trippaient pareil.
2: C'était super!
1: Ben oui. Est-ce que tu peux nous dire le nombre? Est-ce que ça se dit, ça, le nombre d'abonnés? T'es à combien?
2: Je suis rendu à 5 000, je pense. Là.
1: 5 000 abonnés?
2: Ouais. Ce serait bien fun que les 74 000 d'Instagram. Moi, j'ai 30 000 lu, là,
1: ils ont comme créé un tableau sur. Je ne sais pas si tu as vu
2: non,
1: ça.
2: Non, je ne vois rien de ça. Moi, je ne vis pas dans Internet.
1: 5 000 abonnés, Isabelle. 5 000 abonnés. Là,
2: fait des calculs.
1: Ben,
2: c'est eux, allé à Harvard.
1: Eux ont fait des calculs. Okay, à 2 500 abonnés, en US, c'est quelque chose entre 12 et 25 000 US dans une semaine. À 5 000, c'est le double de ça. Ça serait le double de ça. Là. On parle d'à peu près 25 000 US à 50 000 US en une semaine. Ça se peut-tu? T'as fait un bon choix. T'es une bonne femme d'affaires.
0: C'est vrai que c'est comme une micro-entreprise.
1: Sans te dénuder, là.
2: Sans aucunement me dénuder. Mais j'ai appris beaucoup de mots nouveaux.
1: Oui?
2: Genre? Mon vocabulaire. Ben, nip-slip. Alors, je me fais demander souvent un nip-slip. C'est que le nip, le nipple.
1: Oui.
2: Le mamelon, pareil. C'est juste glisser. Le glissement de téton.
1: OK.
2: Tu te demandes un glissement coquin.
3: Juste le bord.
1: Il glisse en dehors de la camisole.
2: OK. Mais non.
1: Mais tu ne seras pas là. Ou peut-être.

0: non.
1: Mais si les gars, parce que tu disais qu'il y en a qui typent, mettons qu'ils vont typer, t'envoies-tu des photos des fois privées à ces gars-là?
2: Non, pas toutes. Non, je vais juste leur répondre. Plus vite.
1: Parce que je sais que sur OnlyFans, des fois, t'as des photos, tu peux envoyer privées, puis bon, c'est une genre de relation avec ça.
3: Il y a des hommes qui payent les danseuses pour aller en cabine juste jaser.
2: Exact. Ah oui.
3: Fait avec toi, ils ont une proximité directe en direct de leur salon. Mm-hmm. Là.
2: Mais non, mais pas de photos privées, pas de contenu. Écoute, j'ai d'autres projets, hein, tu sais, je veux dire,
0: La nudité, c'est parce que tu veux pas la faire ou tu dis, ben, j'ai deux enfants, m'en est plus
2: moi,
0: tard.
2: Je suis super à l'aise avec ça, là. Ouais. J'achète des rideaux, ce temps-ci, pour mettre chez nous parce que d'habitude, dans mon ancienne maison, j'habitais sur le bord du fleuve, les grandes fenêtres, pas de voisins. J'ai comme pris cette habitude-là un petit peu, tu sais. Fait que là, ben, chez nous, maintenant, ma nouvelle maison, je suis dans un petit quartier avec des voisins très proches autour. Donc, là, je me fournis en rideau parce que j'ai cette habitude-là. Moi, j'ai rien contre la nudité. Je trouve les humains fantastiquement beaux. Pas de problème avec ça, mais c'est ça. Il y a des gens que ça fâche. J'ai quand même perdu mon contrat de porte-parole de la fête de la pêche parce que les petites madames du gouvernement étaient fâchées que j'avais fait summum. T'sais.
0: Pas sérieuse.
2: Ben oui.
0: En quelle année ça t'a fait summum?
2: C'est ça l'affaire. C'est que ça faisait plusieurs années qu'il avait été fait.
0: OK.
1: Ouais, c'est pas comme si t'étais en plein dedans.
2: Même. Je veux dire, j'arriverai pas en petite culotte à la fête de la pêche, là.
1: Ah non, vas-y.
2: Je suis en chemise à carreaux. Tu sais, je veux dire, c'est pas
3: c'est... Normalement, on reste quand même dans la sensualité. Tu sais, c'est pas vulgaire, là. C'est pas de la sexualité.
2: Ben, il y en a qui aiment ça plus vulgaire. Puis, tu sais, moi, je suis pas là pour juger qui que ce soit, là. Puis, j'aimerais ça qu'il y ait cette même réaction-là envers moi. Moi, je reçois. Tu sais, tu fais ce que tu veux dans la vie, là. Moi, je suis curieuse, je veux te poser des questions sur c'est quoi ton métier, puis ah ouais, tu fais ça. Puis j'ai rencontré plusieurs travailleuses du sexe dernièrement, justement dans mon étude de l'homme actuel. Je suis épatée par leur pouvoir sur l'homme, tu sais. Je veux dire, c'est des reines, puis ben, c'est ça, on sait exactement c'est quoi que vous avez besoin.
3: Puis les gars sont conscients, là, ils le font en toute connaissance de cause.
2: Ben oui.
0: Trouves-tu qu'on est bizarre parfois?
2: Mais non.
0: Non? On est humain.
2: Mais oui. Écoute, tu sais, je travaillais, je me souviens des parties de sondage ici. Là. Tu sais, t'as ton ami, collègue qui est toujours fin avec toi dans à tous les jours, à ton travail, qui sait, il est super respectueux. Il arrive au party, il est chaud d'ail. Il touche ta robe. Eh ben douce ta robe. Eh, le lendemain, le gars sentait mal. Eh, crème. J'ai-tu débordé? Je veux dire, j'ai-tu dépassé les limites? Ben non, man. T'étais un gars chaud hier au party.
0: OK, mais toi, tu réagis bien, mais il y a peut-être des filles que ça les aurait fusquées. Là, t'sais, là on sait plus, comme... nous autres, on deal avec ça. Là.
2: Ah oui. Ben,
3: il y en a d'autres qui auraient vu ça comme une agression. Oui. C'est ça, c'est tout est en lien avec nos limites.
2: Avec
3: là.
2: Nos limites, comment on a été élevés, comment t'as été aussi présenté dans cette société. Je veux dire, moi, si j'avais une fille, il y aurait plusieurs choses dont j'aimerais y parler. Comment tu t'habilles, comment tu... C'est pas d'être sexy ou pas, c'est de... On rentrera pas là-dedans. Non,
0: t'as des commentaires, des gens qui disent bravo, même des filles qui te félicitent. Je pense qu'il y a eu parfois de la jalousie. J'ai vu des commentaires à qui t'as répondu là, sur Internet quand j'ai fait ma recherche.
2: Non, mais je l'ai juste fait juste deux fois au chalet. Là.
0: OK,
2: là,
0: juste deux fois.
2: Je voulais juste montrer à quel point je ressentais, puis je recevais beaucoup de méchanceté, puis je me disais, mais je cherche et je me justifie encore, mais qu'est-ce que je fais de mal? Je veux juste être payée pour le même contenu. J'ai mis mes vidéoclips sur ma page OnlyFans. J'ai eu 1000 vues de plus par vidéoclip. Ça compte pour moi. T'sais, c'est ça que je fais dans la vie, de la musique, des vidéoclips. Je paye mes amis qui font ça dans la vie, qui sont vidéastes, réalisateurs, qui réalisent des pubs pour Sainte-Justine. Je les fais travailler sur mon clip. J'amène tous mes contacts. Je suis contente de pouvoir les payer. Il n'y a personne qui fait du bénévolat pour moi. J'aime ça, sortir de l'argent. Faire, c'est ça que ça vaut, je te paye. Puis d'avoir tant d'haine, je me dis, mais mon Dieu, j'ai pas fait de mal à personne.
3: Ce qui est drôle, là, c'est que c'est beaucoup des gars, des filles jalouses ou des hommes qui vont juger les filles qui sont sur OnlyFans, mais ces mêmes gars vont aller consommer de la porno non éthique, où les filles sont abusées, qui veulent pas nécessairement faire ce que le gars regarde, qui veulent l'exciter, alors que sur OnlyFans, la fille est en parfait contrôle de tout ce qu'elle décide de publier.
2: Absolument.
3: C'est ce qui fait pas de sens.
0: Comment tu vois ça dans ta prochaine année? T'as-tu des projets? Quoi, tu peux faire encore de la musique? T'as ta plateforme? Et t'as-tu autre chose aussi, Isabelle?
2: Cette semaine, ma première chanson en français se fait mixer dans un beau grand studio à Montréal. Je suis contente. On s'en va vraiment vers le français. Je me suis
0: rock,
2: amusée.
0: Pop,
2: c'est toujours punk pop, ouais. comme le style que je fais avec mon groupe Untitled One. On surfe la vague. Ça fait un an qu'on a recommencé. Dans le fond, moi, j'avais trois chansons en 1999. On a décidé de finir l'album. Puis c'est de la musique en anglo. Puis on s'est toujours fait du gros fun anglophone. Puis je me suis dit, ah, jamais je vais chanter en français. Puis
0: Là, tu veux vivre ça.
2: Ben oui. Puis c'est moi qui l'ai écrit à 50%. Puis je veux dire, c'est un verre d'oreille. C'est le fun au bout. Puis je veux faire découvrir ça au public. Puis voilà. De la musique.
0: Punk rock.
2: Ouais, ouais.
0: La durée, as-tu une idée? C'est-tu 2-3 minutes,
2: ouais.
0: la toune?
2: Oui.
0: Et on va peut-être jouer à choix.
2: Ça hey, j'aimerais vraiment ça. Oui. Mais Mel est convaincue que je chante bien avec moi. Ça m'en prend juste
3: une. Oui. Ah non, mais j'ai envoyé la vidéo. En fait, je pense que tout le monde ici est d'accord pour dire que... Hey, moi, je, pour vrai, j'étais sur le cul. Excusez. J'avais aucune attente, puis je t'ai pas vu chanter ailleurs. Là.
2: Non.
3: Puis les gros frissons, très sérieusement, là, on capotait dans la salle, là, fait lever le party. C'était quelque chose, pour vrai.
2: J'ai gardé ça secret ouais. longtemps. C'était pas mon rêve. Moi, je voulais pas faire ça à chaque jour. J'ai peut-être eu 2 ou 3 chances manquées dans ma vie de peut-être faire ça à tous les jours de ma vie. Et j'ai refusé. J'ai quand même pas manqué mon expérience dans la vie là, avec le show business. Mais puis en plus de travailler en retrait, mais en coulisses de la musique, ça me donnait vraiment la réalité de la chose. Donc, j'avais encore plus peur de faire de la musique. Moi, je le voyais là, tu sais, en faisant ce métier-là. Là, comment on traitait finalement l'artiste, puis comment on critiquait sa musique, puis ses vidéoclips. Fait que ça ne m'intéressait plus de le faire. Puis, mais quand ma mère est décédée, je lui ai promis que j'allais finir l'album que j'avais commencé en 1998. Puis je l'ai fait. On a fait 3
0: vidéos. On a fait un disco, le titre?
2: Comment?
0: Le titre de la chanson, c'est quoi?
2: Oh mon Dieu, on a Twin Flame, on a Never Have a Chance, on a Million Miles Away. Puis la prochaine.
0: Mais ta chanson en français, comment?
2: Polaroid. Polaroid.
0: Puis elle raconte quoi?
2: Tu sais, les étés avec tes potes quand tu flânais, ouais. qu'il n'y avait plus d'heure de rentrer, mais que là, l'école approchait. Puis à chaque été, tu devenais de plus en plus mature, puis proche de l'âge adulte, puis les responsabilités arrivaient, puis ton petit travail, puis. C'est l'instant éphémère de l'été où tu es en complète liberté, puis que tu retournes à l'école, puis là, l'espèce de sentiment.
3: La nostalgie
2: de l'été avec tes amis. Cette innocence-là de l'adolescence qui s'en va, finalement. Qui fait place à la vie d'adulte plate.
0: Sens-toi bien à l'aise, ça va être ma dernière question.
2: Okay.
0: Je vais le faire le plus humainement possible. Il y a des gens qui... excellent invité en pensant, waouh, les gens sont derrière toi. Est-ce que, Isabelle, t'as un certain regret d'avoir fait une sortie sur ton ancienne relation et d'avoir donné beaucoup de détails?
2: Pas du tout.
0: Aucun regret?
2: Non, pas en tout.
0: Même si les gens, certaines personnes t'ont jugé?
2: Ah, écoute, je carbure au positif, puis aux commentaires positifs, puis aux témoignages. Vous êtes une maudite belle grosse gang à avoir ressenti ce que j'ai dit. Puis surtout le comprendre. Parce que
0: oui, il y en a qui t'ont écrit personnellement.
2: Des gens malheureux, des gens dans des situations malheureuses. Des gens qui s'en ont sortis. Il y en a d'autres qui sont encore piégés dans une relation toxique. J'ai eu des milliers de témoignages, des milliers de commentaires positifs.
0: Pas juste des femmes, des hommes aussi.
2: Femmes et hommes. Des remerciements. Une voix pour ceux qui... Moi, je m'en fous si personne ne me croit. Moi, je la connais, ma vérité. Je n'ai pas approuvé rien à personne. Mais je ne regrette absolument rien parce que ce qu'on me redonne en échange... comme positif.
0: Ça a-tu été comme libérateur?
2: Non.
0: Tu sais qu'un matin, tu te lèves, tu te dis là, faut que ça sorte.
2: Oui.
3: Ça a été un coup de tête?
2: Non, pas du tout. Il y a eu une goutte qui a fait déborder le vase.
3: Ah.
2: Je m'étais dit que j'allais rester sage pendant longtemps. J'allais pas faire ça jamais. Mais on a un petit peu trop poussé dans un sens.
0: OK. C'est un événement qui a été un élément déclencheur.
2: Et rien n'est prévu en passant. C'est pas tout calculé, là, mon affaire. Je suis désolée, vous regardez trop de films. Je suis pas assez brillante pour faire des moves comme ça.
0: Fait qu'un matin, tu te lèves, puis il y a un élément...
2: L'OnlyFan était déjà prévu. J'avais déjà parlé à mon photographe. J'avais déjà demandé la...
0: OK, c'est pas une affaire de marketing, là.
2: Je suis désolée de vous décevoir.
1: Il y en a beaucoup qui calculent de même.
2: C'est facile de faire des calculs, tout ça, chez vous, là. Faites-vous-en pas trop, là. Il y a d'autres sujets dans la société qui méritent grandement de l'attention.
0: On va suivre l'évolution de tes plateformes, de ta musique, tout ça. Merci d'avoir pris le temps de venir t'installer.
2: Ça va être quoi ton pseudonyme, mettons, que tu viens me chatter en privé?
0: Lequel t'aimerais?
2: Alain. Très populaire.
0: Alain. Oui, c'est-tu les Alain qui... Ah oui.
3: Le moyenne d'âge.
2: Salut Alain, ouais, mais c'est pas mon vrai nom.
1: Moyenne d'âge, je dois pas trop le savoir. Il doit avoir une couple de mariés là-dedans.
2: Non, mais j'ai des très jeunes.
0: Il y a une chose que je ne te crois pas, c'est quand tu dis que c'est que des gars qui sont fidèles. C'est impossible. Je dis, il y a des,
2: j'ai
0: des
2: pas
0: gars
2: dit
0: qui doivent...
2: qu'ils étaient fidèles. J'ai dit qu'avec moi, ils trompaient pas leur blonde.
3: C'est ça. En fait, ils trompent pas leur blonde sexuellement ou des...
0: Non, pas avec toi.
2: Ou émotionnellement. Je peux aller dénoncer un cas pour en faire la même chose.
0: Non, mais y en a-tu qui disent je suis en couple, mais j'ai quand même du plaisir à jaser avec toi, puis ça va. Oui. Ben oui.
2: C'est sûr. Ça dépasse pas les limites. Moi, je te jure, il n'y a pas une photo qui se trouve sur mon OnlyFans que j'aurais honte de montrer à mes enfants. Puis il n'y a pas un screenshot, une fille trouve une conversation que j'ai eue avec son mec. Excuse-moi, là, mais.
3: Tout puis est à la base, il n'y a rien. Il y a absolument. Ouais. C'est l'entente entre le couple. Ouais, ouais. Là. Si pour eux, c'est considéré comme de l'infidélité, ça se peut. Regarde, tu le fais pas. Si tu le fais puis que tu as peur de te faire prendre, mais là...
0: De toute façon, c'est pas faute à Isabelle.
3: Mais non, exactement.
0: C'est des adultes qui t'écrivent. Ouais, là.
1: C'est le problème à Alain.
3: Ouais. Alain d'Alain.
2: Alain, 27 ans, qui aime les pieds. Là.
0: C'est ça. OK, il y en a-tu beaucoup que...
2: Oui.
0: Ouais, les pieds.
1: Ça revient souvent, cette affaire-là. C'est ça drôle. Me fascine.
3: C'est le fétiche le plus répandu, hein?
2: Quand même. Ouais.
0: C'est ça, ouais, c'est le fétiche.
2: Disons que je vais plus souvent me faire des pédicures qu'avant.
0: Ça n'a jamais été aussi payant, d'avoir des beaux pieds.
2: Ouais, puis moi, j'ai toujours haï mes pieds. Puis c'est vraiment un running guy. Entre moi puis Reg Laplanche, justement, mon ancien collègue. À chaque fois, j'étais en gogo, t'es tes pieds de gars.
0: T'as-tu des pieds de pierre à feu, là, c'est ça?
3: On veut y voir! On est en live sur mon TikTok en plus. Mais j'ai tout à fait une dernière question. Moi, je suis une maman, tu sais. Conciliation, travail, famille, ça va comment?
2: Ça va très bien, là. Je veux dire, je suis pas.
3: C'est ton propre horaire, dans le fond.
2: Je suis pas.
1: Ouais, tu pars ton live quand tu veux.
2: Avocate, pas cardiologue, là. Je veux dire, je le fais quand j'ai le temps, déjà. Tu sais, je veux dire, ça enlève rien que j'ai du lavage, puis j'ai des maudites graines de biscuits à ramasser sur le divan, puis je fais les devoirs avec les enfants, puis je les sors la fin de semaine pour leur sport, puis j'ai d'autres affaires, là. Moi, j'ai ma restauration de camper à faire, là. Je sais pas si vous avez vu le vidéo, mais il était quand même vu 75 000 fois.
3: Sur ton Instagram, ça?
2: Oui, merci. Moi, je retape des vieilles roulottes. Là. Fait que je suis dans mon projet de retapage de vieilles roulottes.
3: T'es vraiment polyvalente. C'est une multipotentielle, cette femme-là.
2: Oui, je travaille
0: dans
2: avec...
0: Dans un couple, c'est toi qui manipule le marteau. Puis
2: dans mon ancien couple, oui. C'est moi qui ai installé les cadres.
0: OK.
2: Ben oui, franchement.
3: Puis, le nom de ton groupe, quelqu'un le...
2: Untitled One, les sans-titres 1, Untitled One, merci.
1: On pose la question sur le texto, peut-être un autre Alain. C'est combien par mois que ça coûte? Puis comment on statue sur le montant qu'on veut charger? C'est une grosse réflexion. Comment ça fonctionne, ça? Tu peux aller chercher jusqu'à 100$ par mois,
2: mais
1: si tu veux.
2: Est-ce que je discute du salaire des gens, moi? Tu sais, je veux dire, je vais juste leur demander combien ils font par année, puis combien ils dépensent à la porn, puis comment ils dépensent sur leur alcool, puis sur leurs potes, là. Tu sais, je veux dire, c'est pas de leurs affaires.
0: C'est clair?
2: Bang!
3: Oui.
2: OK, moi, j'ai fait un photoshoot. Mon photographe m'a fait un très bon prix pour toute une journée me charger 3 300. Mais ça se paye, ça?
0: Ben oui, faut qu'il en rende des abonnés, là.
2: Bon.
0: Puis ça, c'est un one-shot, là. Je veux dire, ça va te prendre des photos. Faut que tu nourrisses ça, toi, là,
2: exactement.
0: La machine, là.
3: Hey, photos, maquillage, coiffure, vêtements, c'est fou, là. C'est une business.
2: Merci.
0: As-tu plus de fun à faire les photos ou à jaser avec le monde?
2: Ah, les deux. Les deux. Parce que je passe ma journée avec une amie ou un ami qui est photographe. On s'en va dans des lieux fantastiques, magnifiques. On se fait du fun, tu sais. Puis une belle confiance, la complicité. On écoute de la musique, on jase, on refait le monde, là. Fait que c'est des très belles journées de travail. Puis je fais pas juste ça.
0: Il y en a, t'as 5000 abonnés. Il y en a-tu un qui t'a marqué?
2: J'ai une petite liste de préférés.
0: Oui? Oui. C'est un top 5, top 10?
2: J'ai un top 5.
0: Top 5?
2: Tout le monde bien brillant. Super intelligent, avec qui j'ai des super belles conversations profondes. Oui.
0: Qui peuvent jaser de quoi? De ta job? De leur job?
2: De la vie.
0: Culture générale,
2: oui.
0: Tout ça,
2: oui? Oui, oui. Okay. On parle de plein d'affaires. Moi, j'arrive puis je fais un peu de radio, mais sur OnlyFans.
1: Tu vas go with the flow,
3: ouais,
1: un peu.
3: Exact. Tu offres une proximité, en fait, que tu pourrais avoir sur Instagram, mais que là, tu rends. Tu le fais puis tu es payé pour. Donc, c'est écoute, qui est malheureux là-dedans? En réalité,
0: les gens apprécient beaucoup ta franchise aujourd'hui.
2: Ouais.
0: Ils sentent pas que c'est fauné ou que tu joues une game, là. Tu dis ce que tu penses.
2: Oh, moi, je vois des games, là.
0: C'est pas toi?
2: Non, c'est vu. Des games.
0: Oui, oui, oui.
2: OK, t'as compris.
0: Non, j'ai compris très vite. Je suis très respectueux depuis le début. Là, c'est ça. Je veux juste la demeure plaisant pour toi. Là, puis les gens disent...
2: Mais j'espère que c'est plaisant pour toi aussi. Là.
0: Ben oui, okay. Pour nos auditeurs aussi. Je vois la réaction. Oui. Là. Okay.
2: Bon, mais parfait. Je suis contente.
0: Excellent. Merci beaucoup. Faut quasiment que tu reviennes nous voir à l'occasion. Là.
2: Avec plaisir. À chaque tranche de 5 000.
0: Oui, on fait ça?
2: Fan.
0: À 10 000, tu viens nous voir?
2: Oui.
0: OK.
1: Même jusqu'à 100 000.
0: Moi, je diminuerais à chaque tranche de 3 000.
2: Ah.
0: Oui.
2: Je sais plus si je vais
1: c'est combien de temps tu l'as parti?
2: Je ne sais plus, 2 semaines même.
1: Oui, c'est ça. Ça va monter vite, là.
3: Elle revient pas elle-même.
2: C'est le fun. C'est le fun parce
0: chaque
2: que.
0: Chaque présence, comme ça, une sortie, ça, d'après moi, ça va t'amener du monde aussi aujourd'hui, là. Le fait d'en discuter puis de donner le...
2: J'ai pas le temps. Je le ferai, mais j'en ai pas de besoin. C'est pas ça que je recherche. Mmh. Je veux m'occuper comme il faut de ceux que j'ai déjà.
0: Ben
2: c'est
0: oui.
2: pas la quantité, c'est non. pas... je veux
0: c'est
2: de la
0: qualité.
2: Oui, pour vrai. Déjà, j'en ai 860 non lus. Je voudrais m'occuper d'eux autres en premier. Je regarde même pas combien je fais, sincèrement, parce que j'ai d'autres revenus, j'ai d'autres jobs. Là. Je travaille ailleurs, là. Je suis correct, là. Je fais vraiment pas ça pour le cash. Puis je fais pas ça pour faire parler de moi. Je veux juste me sentir bien le matin.
0: Moi, ouais, c'est pas toi qui courais après nous. Là. C'est nous qui avons cherché à te parler.
2: Ben, en fait, j'ai rencontré Mel, comme je t'ai dit en blague, mais j'ai dit, c'est quand même elle qui m'a convaincue. Elle est fine.
0: C'est pour ça que t'as dit, si je suis ici, c'est à cause d'elle.
2: C'est vrai, encore plus authentique.
0: Ben oui, c'est correct. Moi, j'aime la franchise. J'ai dit, parfait, ça donne l'heure juste.
3: À l'anglicane, ouais. Là, tout de suite, ouais. J'ai trouvé
2: c'est une belle fille avec l'énergie. Puis tu sais, quand je dis girl power, je parle pas de féministe. De féminisme. Je parle girl power. Je comprends même pas encore qu'aujourd'hui, des femmes s'attaquent à d'autres femmes. Ça m'exaspère. Je veux dire, on est des femmes, c'est des hommes, mais des femmes, Christy, on vit toutes la même.
3: Ouais.
2: Calice d'affaires.
0: Ouais, ça, c'est de la
2: juste
0: jalousie,
2: hormonalement
0: c'est
2: pas parlant, on fait des enfants, on traverse toutes les mêmes cauchemars, les mêmes tempêtes. Je peux même pas croire que tu t'en attaques une gratuitement comme ça. Le monde est tellement rendu méchant. Moi, ça me fait halluciner. Mais je vis pas dans le négatif. Je me nourris de positif, puis j'en ai en masse. En masse pour...
0: T'as l'air très occupé. T'as l'air épanoui. Ça a l'air à bien aller, là, toutes les choses. Là. Ceux qui pensent, tu dis qu'il y a des gens qui t'écrivent, comment ça va, là?
2: Mais c'est mes amis. C'est des gens qui ont peur pour moi, qui sont comme, mon Dieu, mais tu sais, tu traverses tout ça toute seule. Tu sais, moi, j'ai plus de famille. J'ai pas de papa, pas de maman. Fait que... C'est comme, mais tu vas-tu bien? Tu sais, je veux dire, ils veulent pas que je me...
3: C'est arrivé en peu de temps, là, le décès de ta mère, la séparation, oui. Monoparentale.
2: Après ça, pétage de cas, j'ai l'impression...
0: Mais c'était bien entouré, t'as l'air d'avoir des bons amis là, à qui
2: oui, t'as
0: confiance.
2: Oui, mais ils ont peur. Ou... Ils se sentent mal pour moi parce qu'eux autres, ils lisent les mauvais commentaires. Mm-hmm. Les commentaires, je devrais même pas appeler ça des commentaires. Je l'ai dit, c'est de la haine, des
3: attaques. C'est une jungle.
2: C'est ça. Fait que eux autres, ça leur fait mal. Je leur conseille très fortement de pas lire ça. Depuis que j'ai 17 ans, que j'ai commencé la télé, heureusement, il y avait pas de réseaux sociaux quand j'ai commencé. C'est venu très tard dans ma carrière. Puis ils me disent dans le monde de Ralph, là, dans le film de Disney, c'est pas un endroit où il faut que tu ailles dans le négatif d'Internet, sinon tu survis pas. Puis,
0: à 8 000 ou 10 000, viens nous revoir. Ouais, t'es la bienvenue si ça te tente.
1: Ah, on va avoir une couple de plus, je pense, si je me fais au texto.
2: OK, parfait. Mais ça, c'est
0: tu
2: ça.
0: L'as pas fait pour ça.
2: Non, je l'ai pas fait pour ça. Puis, tu sais, je les taquine vraiment gros, là, mes petits pervers là, qui me demandent des nip-slips et de la nudité. Puis, on jase, on finit tout le temps par jaser.
0: Ben oui.
2: Puis, si tu m'attaques sur mon OnlyFans, bye-bye, j'ai pas besoin de toi, va voir ailleurs. J'en ai rien à cirer. Puis, ma vie va continuer, la tienne aussi, c'est pas grave. Tu vas trouver d'autres choses ailleurs qui te plaisent.
0: On l'aime beaucoup, elle. Je te transmets ça. Non. Merci beaucoup, Isabelle Desjardins.
2: Merci.
0: C'est un bon moment.
2: Merci, Mel.
0: Merci, Mel.
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13: Je vous l'ai dit, je suis pas du type anxieux, mais je vous dirais qu'au plan économique, je commence à l'être. Quand j'entends des grandes personnes comme M. Dutille en fin de semaine dans la presse dire qu'il y a de l'eau rendue jusqu'au nez, des grandes entreprises qui ferment quand même. Vous avez eu Meubles South Shore, mais il y en a d'autres également qui sont en péril. Il y a des une question d'immigration aussi là-dedans, faut pas tout mélanger. Il faut pas tout dire, ah, c'est chouette, les tarifs et tout. Il y a la Chine... Il y a la question de l'immigration également. Des trucs vraiment bizarres que Frankie a fait avant de partir du côté de la CAQ, d'abolir ce programme-là pour les immigrants. Comment tu l'appelles, là? On se mêle dans les... Le PEC. Qui fait qu'il y a des gens de l'étranger qui sont venus ici, qui ont fait des enfants. Les enfants vont à l'école. On les invite à partir. Beaucoup de choses qui méritent d'être dénoncées là-dedans. Pour vrai... parlons des véritables enjeux. Puis c'est un double whammy qu'on a ce matin. Deux personnes autour de la table. D'abord, Julie White, qui est la PDG de l'Association des manufacturiers exportateurs du Québec. Bonjour, Mme White, ça va bien?
14: Bonjour, bonjour à vous. Puis je partage un peu votre manque d'optimisme économique en ce moment, d'ailleurs.
13: Oh, oui, c'est inquiétant. Puis d'autant plus que la mise à jour de Carney ne m'a pas nécessairement égayé, là. Puis vous avez Gilles Pelletier également, qui est le PDG de l'Association des fabricants de meubles du Québec. Ça va bien?
15: Oui.
13: Voyez-le. Bonjour, M. Pelletier.
16: Bonjour.
13: Ça va bien?
16: Oui, c'est dans les circonstances.
13: Non, ça va bien. Vous, personnellement, ça va bien. Regarde, première question, exactement. Je vous la lance. Est-ce qu'il reste un fabricant de meubles au Québec?
16: Oh, absolument. Absolument. Il y a encore une très belle industrie de meubles au Québec. Là. C'est pas.
13: Combien de fabricants, à peu près? On parle de combien?
16: On parle à peu près alentour de bons fabricants, là, parce qu'il y a des entreprises à une ou deux personnes. Là, on peut pas dire vraiment...
13: C'est sûr, quelqu'un qui fait un bahut avec un équerre dans le sol avec son beau-fils. Là,
16: On parle à peu près de 300 entreprises.
13: Hein?
16: À peu près.
13: OK. Il y en a combien, selon vous, en péril actuellement ou sur le bord de...
16: Et ça, c'est dur à dire. On n'a pas de statistiques comme telles à ce niveau-là. Puis même si on commence à en faire, c'est pas ce genre de choses. Les gens sont assez secrets dans ce genre d'informations-là. Puis c'est pas... on peut pas sortir de chiffres précis là-dedans, puis ça serait difficile à l'avoir aussi. Mais c'est sûr que le secteur est touché, le secteur manufacturier au complet est touché, pas juste le secteur du...
13: Absolument,
16: meuble.
13: J'arrive à Julie. Mais ma dernière question, là, je vais vous revenir après, là, mais juste pour bien comprendre l'enjeu, là, qu'est-ce qui vous met en péril le plus? Est-ce les Chinois? C'est-tu la trompette orange? Au sud, est-ce que c'est l'ensemble de l'œuvre? Est-ce que c'est le Mexique, par exemple? Moi, je me souviens avoir déjà acheté des meubles faits au Mexique. Ils étaient pas chers, puis ça valait pas cher.
16: Ben, c'est une combinaison de facteurs. C'est une tempête parfaite qui se passe présentement. C'est l'inflation qui fait en sorte que les revenus discrétionnaires, surtout dans le meuble résidentiel, ça a un impact. Donc, les gens ont moins d'argent pour acheter les meubles. Donc, ça, faut pas l'oublier.
13: Parce que c'est plus du haut de gamme qu'on fait au Québec. En fait, c'est la qualité.
16: Oui, effectivement.
13: Soyons-en fiers, là. Oui.
16: Exactement. Puis, faut être fier, effectivement. Vous avez touché un bon point. Faut être fier de ce qu'on fait. On a une belle industrie, puis la raison pourquoi on a une belle industrie, parce qu'on aussi, on a les ressources naturelles aussi. On a le bois qui va avec ça. Donc, c'est la troisième transformation.
13: Le bois et le cuir, qui est du cuir du Québec aussi, rappelons-le.
16: Non, le cuir, non.
13: Non,
16: mais le bois,
13: puis maintenant,
16: oui.
13: J'avais parlé avec des tanneries. C'est sûr que là, on n'est plus comme dans le temps de Jacques Cartier. Là. Mais quand même, il y a encore... c'est sûr que là, si vous voulez m'emmener à avoir des prix qui ont de l'allure, vous devez acheter le cuir d'ailleurs, je présume, hein?
16: Ben, c'est une question de
17: coût de revient.
16: Pas juste de coût de revient, mais dans la chaîne d'approvisionnement, le cuir, ça n'existe plus. Là. Il y a des choses qu'on fait encore très bien, comme le bois. Il y a tout un écosystème du même au Québec. On fait partie des, il ne faut pas l'oublier, des 3-4, si on regarde, là, de régions en Amérique du Nord. Il y a en Caroline, il y a dans le Mississippi, il y a au Mexique, puis il y a le Québec, là. Il y a plus grande région là, qui fait du meuble. On fait partie des 3-4 régions en Amérique qui fait encore du meuble. Donc, c'est quand même une industrie importante. Il y a des très bons acteurs encore. Puis, il va y avoir... C'est une industrie qui a énormément de résilience. On fait du beau. On n'est pas américain, on n'est pas européen. Donc, on est reconnu pour le design, reconnu pour la qualité. Et ça va continuer. Donc, c'est sûr que là, on vit des moments difficiles. Et les tarifs, c'est la goutte qui fait déborder le vase. Il n'y a aucun doute là-dessus.
17: Gilles White, je vous nomme ministre de l'économie à matin. Est-ce que vous avez des idées différentes de celles de Mme Fréchette?
14: Bon, ben, probablement, effectivement, mais je pense que la première chose qu'il faut qu'on fasse en ce moment, c'est de donner un grand coup de revalorisation du secteur manufacturier. On s'est très, très peu préoccupé de nos entreprises manufacturières dans les dernières années. On est le plus gros secteur en termes de poids dans le PIB en passant au Québec, là. On oublie souvent ça. Mais il y a 20 ans, on était à 20% du PIB. Aujourd'hui, on est à 12,3%. Il y a une partie de contexte mondial, etc. Mais il y a une partie parce qu'on s'en est pas occupé. C'est une vraie stratégie industrielle. Puis je sais que c'est high level, mais je pense que c'est important d'en parler, là, mais une vraie stratégie industrielle qui fait qu'on valorise le secteur manufacturier, que ce soit dans les investissements, dans les blocs énergétiques, pour la formation de la main-d'œuvre, pour soutenir tout cet écosystème-là, c'est nécessaire. Donc, il y a quelque chose qu'il faut qu'on fasse là. En ce moment-là, les tarifs, c'est un espèce de... Monsieur Petit disait, là, c'est une tempête parfaite, là, mais c'est une tempête parfaite, effectivement, pour les meubles, pour l'industrie de transformation du bois, notamment à cause du dumping. Mais quand on regarde l'acier et l'aluminium, c'est aussi à cause des nouveaux tarifs depuis le 2 avril. Donc, on est dans un moment vraiment charnière où si on n'agit pas pour soutenir nos entreprises, qu'on n'est pas en mode aide d'urgence pour certains, ben, on va perdre notre tissu manufacturier. Alors que partout dans le monde, on fait des efforts pour se réindustrialiser. Il me semble qu'il est temps que nous, on s'y attaque aussi.
17: C'est une alarme, là.
14: Oui,
17: il y a une alarme, là. Ça sonne dans la caserne, là. Puis, j'exagère pas, mais pouvez-vous élaborer un peu, parce que M. Dutille en a parlé, pour bien expliquer aux gens, c'est quoi ça, les tarifs, les nouveaux tarifs le 2 avril? Pouvez-vous élaborer un peu là-dessus?
14: Oui, il y a deux éléments importants là, pour nos entreprises. Le premier, c'est qu'on ne prend plus, admettons, dans des produits transformés, là, où on a des composantes d'acier et d'aluminium, la valeur uniquement de l'acier et de l'aluminium pour calculer le tarif. On prend la valeur totale du produit. On la prend à 25 %. Ça, c'est l'exemple de BRP que vous avez peut-être pu voir dans les médias. Ouais,
17: prenons un exemple. J'aime ça, les exemples concrets. Un Sidou. Le Sidou, il y a peut-être de l'acier, il y a de l'aluminium. Ça, c'est 50 %, hein, je pense, les tarifs, Mme White.
14: Oui, c'était 50 % sur la composante.
17: Composante. Mais là, c'est 50 % sur sa machine.
14: Sur la machine au complet.
17: Ben voyons donc.
14: La différence est importante.
17: Ça va sauter.
14: Ben oui, puis tous les produits qu'on appelle B2B, là, qui vont au consommateur, vous comprendrez que ça marchera pas, là. T'sais, on n'est pas capable d'aller vendre avec 25% plus.
17: Ça, c'est les États-Unis qui imposent ça?
14: C'est les États-Unis qui imposent ça. L'autre chose, il y avait des gens qui importaient de l'acier américain pour fabriquer des produits, un peu comme l'exemple de Manac, Canam et Manac, pour réexporter. Puis là, vu que c'est fait avec de l'acier américain, il n'était pas tarifé. Mais là, c'est plus calculé comme ça. C'est quand même comptabilisé et tarifé. Donc, la pression financière est super importante. Puis, si on regarde particulièrement le cas de l'acier, on a mis des mesures au Canada pour favoriser l'achat d'acier canadien. L'objectif est bon, mais l'exécution est pas bonne. Fait que ce que ça a fait, c'est que ça a augmenté beaucoup, beaucoup les prix de l'acier canadien. Et on a mis des quotas d'importation sur de l'acier provenant d'Asie, notamment, mais sur des produits qu'il n'y a presque pas ou pas du tout de production canadienne. Donc, tout ce que ça a fait, c'est que ça a augmenté les coûts pour les producteurs. C'est que là, eux autres sont pris dans un étau qui vient de tous les bords, tous les côtés.
17: Donnez-moi des compagnies qui souffrent le plus. Moi, j'aime ça du concret, là. Des noms BAP, ben, on le sait.
14: Ben, si je vous donne des exemples publics parce que vous comprenez que nos membres, ils sont pas...
17: Je comprends.
14: Il y a quand même des enjeux de compétitivité.
17: Nommez-moi des produits de bord qui sont touchés directement, des produits finis, complets, là.
14: Oui, ben les produits finis, c'est sûr qu'on fait beaucoup d'intrants au Québec, c'est qu'on a eu, on a eu des sorties, ouais, notamment des poutres, des l'acier d'armature, il y a des portes et fenêtres aussi, hein. Ça aussi, c'est un produit qui va directement au consommateur, c'est quand on fait le transfert entre la valeur de la composante vers la valeur totale du produit, ça fait une très grosse différence.
17: Donc, on peut plus exporter quasiment, là.
14: On peut plus exporter, c'est exactement ça. C'est qu'on ferme ça. Puis le marché canadien est pas suffisant. Puis il y a des choses comme des portes et fenêtres. C'est pas vrai qu'on peut exporter ça en Europe facilement. Là. Ils ont déjà leur marché. Ils n'ont pas besoin de nous, là, tu sais. Fait qu'on est dans une drôle de situation. Puis les gouvernements, c'est comme si ils oublient. C'est sûr, c'est pas l'ensemble du secteur manufacturier qui va mal, mais ils oublient qu'il y en a qui vont mal, puis ils s'adaptent pas à ça en ce moment, mais pas du tout. Puis c'est ça qui m'inquiète, moi, en ce moment. Et on n'a pas l'air d'avoir une urgence d'aller négocier aussi avec Washington. Va falloir, parce que
17: ça, c'est le fédéral.
14: Ça devra pas être de façon très longue. Ben, le fédéral, mais même, admettons, au Québec, ça faisait plus d'un an qu'on demandait un représentant du Québec pour aller défendre nos intérêts.
17: Legault, vous écoutez pas.
14: Ben non, puis Mme Fréchette était aussi ministre de l'économie, là, juste à être clair.
17: Faut-il le rappeler, là?
14: Puis,
17: là, elle se donne beaucoup d'importance, mais elle faisait rien quand elle était là, là. C'est un excellent point.
14: Non, l'émissaire, la semaine passée ou cette semaine, là, Mme Blais, qui est une très bonne émissaire en passant, mais on vient de la voir, là. Tu sais, on est un peu minuit moins une, là. Donc oui, on a des inquiétudes en ce moment.
17: M. Pelletier, vous demandez quoi au gouvernement, au pluriel?
16: Ben, on demande, au pluriel, on demande, un, d'avoir de la vision. Je suis très d'accord avec Mme White. Donc, on demande aussi d'avoir plus de stratégie. On demande aussi au gouvernement de regarder de ce qui se fait au niveau du Mexique particulièrement. Il y a des choses intéressantes qui se font pour justement protéger le secteur manufacturier. On demande au gouvernement aussi de prendre des actions concrètes au niveau du dumping. Il y a du dumping parce que là, ce qui se passe, c'est que c'est pas juste, il faut pas juste regarder le tarif qui sont appliqués. Il faut regarder aussi l'incertitude que ça donne, le tarif. Puis, tu sais, on avait un salon du meuble qui est le plus gros salon de meubles en Amérique du Nord à High Point, en Caroline du Nord, cette semaine. Puis, les fabricants américains, dans la porte d'entrée de leur vitrine, là, c'est marqué « Tariff-free furniture ». Donc, c'est ça qui se passe présentement. C'est que les Américains nous considèrent, il y a tellement d'incertitudes, ils considèrent, avant on était comme un joueur domestique, puis maintenant, ils nous mettent dans le même bateau que les Chinois, les Vietnamiens, on sait pas. Aujourd'hui, peut-être que vous n'avez pas de tarif dans votre catégorie, mais il va arriver quoi demain? Est-ce que, puis là, tu trembles, aujourd'hui c'est 25, demain c'est 50, après demain c'est zéro, on ne sait pas, on se promène, il y a énormément d'incertitudes, puis ça, ça aide pas. Le Canada, ben on est une porte ouverte pour tout ce qui s'appelle importation, principalement des pays comme la Chine et le Vietnam qui...
17: Est-ce qu'on est envahi par les produits chinois en termes clairs?
16: Absolument. Absolument.
17: On va se faire piller d'en face?
16: On le voit, puis c'est...
17: C'est-tu pire depuis Carney?
16: On peut pas dire que c'est à cause de Carney. C'est la situation
17: Trudeau?
16: Des tarifs. C'est la situation des tarifs qui, depuis Trump qui est en place, qui a ouvert la porte à des pays qui sont à production de masse, à dire domper, c'est vraiment le terme, leur production dans les pays qui protègent pas leur manufacturier, comme le Canada. L'Europe vit un peu le même problème. Donc,
17: Madame White, allez-y, madame.
14: On peut prendre des mesures anti-dumping, puis on l'a demandé au gouvernement fédéral, comme il l'a fait pour l'acier. Donc, il y a
17: des façons
14: pour le gouvernement fédéral d'agir, de dire des quotas d'importation sur des choses. Il y a un pouvoir, puis je sais que c'est pas simple, il y a plein de choses à prendre en considération, mais nous, on a plus besoin, généralement, pour nos manufacturiers, d'éviter le dumping que d'ouvrir le marché chinois en ce moment à nos exportations. Donc, il faut aussi le prendre en considération dans les stratégies.
17: Monsieur Pelletier, je vais vous laisser aller. Je sais que vous avez un horaire chargé. Je vous remercie infiniment de nous avoir parlé ce matin. Peut-être deux, trois questions pour finir rapidement, Madame White. Le bilan Carney à date, ça fait un an qu'il est là. Ça a l'air de quoi?
14: Ben, écoutez, il y a des choses positives.
17: Ça avance pas, il n'y a rien fait, là. C'est du blabla.
14: Ben, écoutez.
17: Un autre libéral.
14: La situation est pas simple, puis, tu sais, je pense que tout le monde comprend que c'est difficile de négocier avec Donald Trump, mais c'est sûr qu'il y a des avancements qui peuvent être faits, là.
17: Ouais, mais l'ont-elles été faites, les avancements?
14: Pour l'instant, on attend beaucoup de choses. Il y a de l'aide, il y a certains programmes qui sont bons, il y a certaines choses qui sont bonnes, mais en termes de négociations sur la CEUM, il va falloir des résultats.
17: Il y a beaucoup de boucanes. Tu sais, je veux dire, il y a beaucoup de vent, beaucoup de boucanes, beaucoup de spectacles. À date, c'est Trump qui mène le jeu. Et lui, il a quand même été élu en disant, on va régler ça, ça va aller vite. À date, il n'y a rien réglé, même que c'est pire que pire, là. Ça a empiré, les tarifs.
14: Côté des tarifs, il y a plus de tarifs, effectivement, depuis les derniers mois.
17: Vous venez de répondre à ma question. Puis pour le reste, Fréchette fait son spectacle. Peut-on reprocher une politicienne de faire la politique, là? Eux autres, il reste 2 minutes de jeu dans le match. Les élections, c'est demain. C'est sûr qu'elle, elle se débat. Puis on va voir, mais c'est quand même inquiétant ce qui se passe aussi. Partout, puis sur l'immigration, peut-être réitérer sur l'immigration, on n'a pas parlé, mais le PEC, là, c'est une catastrophe, cette affaire-là, pour vrai. Là. Il y a des immigrants qui sont venus ici, qui ont fondé des familles, qui ont travaillé des usines en Beauce. Les enfants vont à l'école, on est obligé d'y retourner. Ça a été de la folie, ça, ce que la CAQ a fait, là. Êtes-vous capable de le dire?
14: Mais il y a aussi le programme des travailleurs étrangers temporaires qu'il ne faut pas oublier. La majorité de nos entreprises manufacturières ont pris des travailleurs via ce programme-là.
17: Oui.
14: Nous, ça fait juste aucun sens. On a des travailleurs formés qui sont bien payés. Hein, dans le manufacturier, on est autour de 33 $ de l'heure en moyenne les salaires. Les entreprises payent des logements, ça coûte les fonds venir, payent tous les frais, 15 000 $ par travailleur à peu près en moyenne pour faire venir des travailleurs. Puis là, on leur dit retournez chez vous, puis organisez-vous avec les besoins de main-d'œuvre, ça fait pas de sens.
17: Merci beaucoup de nous avoir parlé ce matin.
14: Mais merci beaucoup à vous.
17: Au revoir.
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0: Hey, sans joke, si vous avez manqué ça tantôt, là, le reportage du chum Jordan, vous devez absolument vous retaper ça. Premièrement, pour des motifs humanitaires. Et deuxièmement, parce que vous êtes juste pas prêt, là.
1: C'est quand même un gros scoop.
0: Ah oui, vraiment.
1: C'est une bombe dans le monde du hockey.
0: Si vous intéressez un peu à la série Entre les sabres et le Canadien, www.radiox.com, des alentours de 10h, 10h05 tantôt, là. L'extrait va être disponible tantôt. Dans un autre ordre d'idée, les joueurs du Canadien, les joueurs qui sont en série actuellement c'est ça qui est beau aussi avec le hockey de playoff, là, c'est l'idée de se dépasser, de donner le deuxième puis le troisième effort. Puis quand on parle avec des gens qui partent à l'aventure, montent des montagnes ou se lancent dans des traversées de l'Atlantique en chaloupe, tu sais, ça revient au même principe, tu sais, là, c'est juste que les autres, notre prochaine invitée, elle s'est pas faite donner de coup de bâton par Tage Thompson. C'est pas arrivé, mais elle a eu à se dépasser d'une autre manière complètement. C'était elle versus elle-même, elle versus la nature. Puis en fait, je vais la laisser nous expliquer son dernier périple et les conditions, comment tout ça s'est passé, parce qu'on s'en va rejoindre une fille avec qui on a déjà discuté, une fille que j'avais beaucoup aimée. C'est une femme de défi, une alpiniste dans le corps. On va aller rejoindre Marie-Pierre Dernay qui est au bout du fil. Salut Marie-Pierre.
2: Hey, salut les gars, ça fait plaisir de vous reparler. Merci pour l'invitation.
0: Ça va bien?
2: Oui, ça va super bien. Je me remets doucement. J'atterris émotionnellement de ma dernière épopée. Ça a été toute une aventure.
0: Oui, mais ben, écoute, on va en parler de ce mont qui est le Katmandou, parce que là, toi, tout
1: le
0: ce qui
1: Makalu.
0: Est... Le Makalu?
1: Oui.
0: Là, le Mac,
1: c'est la ville.
2: Ah, OK, pareil. OK, bien...
0: Le Makalu. OK, bien, écoute, justement, parle-moi-en quand t'arrives là-bas à Katmandou. Moi, c'est pour ça que j'ai retenu ça, parce que Katmandou, c'est la capitale politique puis religieuse du Népal. Quand t'arrives sur les lieux, c'est comment? Avant de parler de la montagne en tant que telle.
2: Bien, il faut dire que je suis allée, moi, déjà à peu près une vingtaine de fois au Népal, donc c'est pas vraiment du nouveau pour moi. C'est un pays que j'adore, un pays qui est bouddhiste, un pays qui a une vibe vraiment, vraiment unique. Puis, moi, je trouve que, je pense que ce qui m'émeut encore, parce que je reviens, puis à chaque fois que je reviens du Népal, même si je suis allée plusieurs fois, je suis touchée, je pense que c'est les gens là-bas. Je trouve que les gens, ils embody, ils représentent, en fait, ce à quoi je pense nous on aspire à devenir toute une vie, tout l'effet de toute l'idée de d'être consciemment présent, de d'être
0: serein,
2: là, d'être bon, exact. Eux, c'est comme s'ils naissent dans cette espèce de climat, de culture-là, puis ils sont juste, je pense, sans même qu'on puisse se comprendre, qu'on puisse se parler, ils ont une façon d'être qui, moi, m'émeut à chaque fois, là, puis chaque fois que je reviens là, je me dis, oh my God, faudrait que je m'y mette, que je strive à devenir une personne comme ça un peu plus chaque jour.
0: Faut que je fasse de la méditation.
2: Ouais, exactement. Puis tu sais, c'est un peu pour ça aussi que je fais de l'alpinisme. C'est une manière un peu de méditer, parce que Dieu sait que moi, méditer puis arrêter le cerveau dans ma vie de tous les jours, j'ai pas mal de misère à faire ça. Mais eux, c'est comme si vraiment ils prennent le temps de vivre, puis ils prennent le temps d'être bons les uns envers les autres, puis sont des tellement des belles personnes que je pense que c'est ça aussi beaucoup qui m'attire, moi, au Népal.
0: OK. Le Makalu, ça représente quoi comme défi? Tu sais, pourquoi tu t'es dit, c'est avant même d'y aller, pourquoi tu as ciblé cette montagne-là? Qu'est-ce qu'elle représente comme défi? Puis pourquoi l'avoir choisi celle-là?
2: Ben, faut que je sois honnête avec vous, le Makalu, c'était pas nécessairement l'objectif que j'avais en tête. Moi, je partais au Népal d'abord et avant tout pour accompagner un groupe jusqu'au camp de base de l'Everest, puis ensuite jusqu'au sommet d'une montagne de 6000 mètres qui est située juste à côté de l'Everest. Et donc ça, c'était un trip qui allait prendre à peu près près de 3 semaines. Et puis évidemment, ben j'allais déjà être acclimatée à une altitude de 6000 quelques mètres. Et on sait que quand on grimpe une montagne de 8000 mètres, ce qui prend le plus de temps, de ressources de temps, d'énergie et financière, ben c'est de s'acclimater à l'altitude. Fait qu'autrement dit, quand tu finis un trip comme ça, t'es déjà acclimaté, puis ça te tente pas trop de gaspiller ton acclimatation qui t'a pris 3 semaines à bâtir. Fait que je me suis dit, je je pars au Népal accompagner ce groupe-là. J'ai trois montagnes qui me trottent dans la tête, le Dholagiri, le Makalu et le Lhotse. Et je vais voir, en fonction des conditions du moment, quand je vais finir mon accompagnement, quelle montagne qui est la plus propice au niveau des conditions météo, au niveau de la route qui a été fixée jusqu'au sommet, tout ça, qu'est-ce qui est le plus propice. Et puis, quand j'ai terminé mon trip, c'était le Makalu. Qui restait la montagne la plus faisable là, dans les temps que je m'étais alloué. Moi, je voulais revenir, je m'étais mis en tête de revenir chez moi vers la mi-mai. Okay. Et puis donc c'était le Makalu qui cadrait avec ça.
3: Est-ce que tu apportes le même gear là pour faire une montagne mettons de 6000 mètres ou tu avais apporté ton gear en plus vraiment en prévision là, d'aller faire un gros 8000 mètres?
2: Non, exactement, comme tu l'as ciblé. Moi, j'avais mon duffel pour ma montagne de 6000, puis j'avais mon gros sac pour ma montagne 8000 avec mes grosses bottes, mon soude d'astronaute, puis tout le kit des collations, des vivres, de l'équipement additionnel. Et puis, j'avais mis ça en réserve à Katmandou avec les personnes qui s'occupent de ma logistique. Puis, eux, dans le fond, ils étaient on call après mon expert avec mes clients. Je leur disais quelle montagne j'ai ciblée. C'est sûr qu'on était en communication tout le long de mon expédition avec mes clients, justement, pour décider là, quelle montagne qui s'offrait la mieux. Et puis là, c'est ça, à la dernière minute, j'ai choisi de me rendre au Makalu, qui est une montagne, moi, que j'avais déjà ciblée l'année passée. Puis finalement, à la dernière minute, j'avais changé d'idée. J'avais décidé de partir sur le Kanchenjunga parce que je le sentais pas trop. La montagne, elle m'allumait pas tant que ça. Elle m'excitait pas tant que ça. Puis bref, c'est une montagne qui me restait en tête un peu comme pas un finish business, mais qui me trottait dans la tête comme étant une piste potentielle. Et puis, je me suis rendue sur le Makalu. Puis, j'étais excitée, mais je peux pas dire que j'avais le feu autant comme les autres montagnes que j'ai faites avant, comme l'Everest, comme le K2. Et puis, je me suis fait assigner un Sherpa que je connaissais pas. C'était la première fois que je grimpais avec lui. Okay. Et puis, ce Sherpa-là, il parlait pas du tout anglais. Et donc, comme j'étais toute seule à grimper avec lui, one-on-one, sans leader, sans grosse équipe autour de moi, c'est une situation qui m'a mis assez insécure dès le départ, si je peux dire. Je me suis entourée d'autres grimpeurs, justement, pour essayer d'un peu contrer ça. Mais les autres grimpeurs ont pas toffé la run. Ils se sont mis à tomber comme des mouches et à faire demi-tour, à quitter l'expédition, tout ça. Ça fait que rapidement, je me suis trouvée toute seule avec mon Sherpa. Et puis, c'est pas quelque chose qui m'a vraiment... C'est dérangé tant que ça pendant la première phase de l'ascension. La première phase, ça constitue juste à s'acclimater davantage à l'altitude. Donc, je me suis rendue au camp 2. J'ai passé quelques nuits là-bas. Puis, le but, c'était de redescendre avant d'attendre pour une éventuelle fenêtre météo pour un sommet de push plus tard. Donc, ça, c'était correct de faire cette phase-là avec lui. Okay. Sauf qu'il a commencé à avoir des situations où, la météo est devenue de plus en plus incertaine. Il y avait un autre groupe de Québécois aussi qui étaient sur la montagne à ce moment-là, qui ont décidé de faire demi-tour à cause justement des conditions peu propices. Donc,
0: Marie-Pierre, quand vous faites des expéditions de la sorte, est-ce que faire du guettage météo fait partie de la chose en vue de préparer? T'sais, est-ce que vous cherchez une fenêtre d'opportunité ou bien c'est tant pis, on y va puis il arrivera ce qui arrivera?
2: Ah non, écoute, ça devient là 200% de ce qui occupe notre cerveau, ça devient obsessionnel, ça devient, écoute, on monitore là des outils, des tools, on a des plateformes qui comparent quatre différents outils, et puis là ça devient là un jeu là de décision là impossible. On se met à parler aux autres équipes qui eux ont décidé de suivre un autre outil météo, et puis là ça devient vraiment obsessionnel là. C'est la seule chose qui occupe notre esprit, et puis c'est ce qui est arrivé en fait. Moi, je suis partie en sommet de push, et puis on pensait avoir une fenêtre météo qui serait assez longue, et puis rapidement, la météo a changé du tout au tout, des rafales, quelque chose d'impossible. Je me suis ramassée avec le visage tout brûlé par le vent à cause que pendant l'ascension, je veux dire, à un moment donné, il faut que tu choisisses entre continuer de grimper ou juste te protéger des éléments. À un moment donné, tu peux pas tout faire.
0: Puis dans ces moments-là, dans ces moments-là, ton Sherpa, qui parle en langage des signes, malheureusement, parce qu'il y a une barrière de langue, il est comment? Lui, il est-tu couille d'acier? On continue ou il est en mode? Elle veut se tuer, ce fille-là? Tu sais, c'est comment que lui a l'air de dealer avec la météo?
2: Non, ben c'est sûr qu'ils sont affectés autant que nous. C'est juste qu'ils ont comment je pourrais dire, ils ont
0: un contrat pour une famille à nourrir.
2: Ben ils sont plus habitués. Puis l'affaire c'est que l'altitude les affecte un peu moins parce que justement ils sont prédisposés à vivre dans des conditions plus extrêmes au niveau de l'altitude que nous. Là, ils ont été adaptés physiologiquement à ça. Puis sont aussi ils vivent plus longtemps en altitude que nous, donc ça les affecte moins. Sauf que n'empêche qu'ils sont humains aussi, puis le froid les affecte, la fatigue les affecte aussi. Mais mettons qu'ils ont une attitude un peu plus impassible. Ça paraît un peu moins dans leur face que nous, mettons. Okay. Mais bon, eux, ils sont là pour nous accompagner, ils sont là pour nous aider, tout ça. Mais c'est sûr que tout ce qui est question de lire la météo, d'avoir accès à des technologies, moi, j'avais mon Starlink, justement, pour m'assurer de rester à l'affût, tout ça. Mais ça en revenait à ma responsabilité, à moi. Fait qu'ils vont un peu avec les décisions qu'on prenne, puis ils nous accompagnent là-dedans. À un moment donné, tu sais, quand j'ai pris la décision, moi, de revirer de bord au camp 3, là, je peux te dire qu'il n'y a pas négocié. Il était bien content, mais on voyait bien que ça le faisait pas.
3: À quel point le Sherpa, dans des expéditions comme ça, avec quelqu'un d'expérimenté comme toi, si c'est toi qui prends les décisions, vous n'êtes même pas capable de communiquer dans la même langue, à quel point il est vraiment essentiel? Est-ce que tu en prends un parce que la loi l'exige là-bas ou vraiment, tu en as besoin?
0: J'allais te poser la même question. Je rajoute à ta question, Louis, comparais-tu un Sherpa à l'intelligence artificielle? Tu n'es pas tout le temps en train de bander avec l'intelligence artificielle, mais tu le sors quand tu en as besoin.
2: Ah, c'est une bonne question. Je ne me suis jamais fait poser ça. Je pense que ça va plus loin que ça, parce que quand même, le contact humain, le fait de sentir une présence, on partage l'attente à deux. Il y a physiquement là, une chaleur qui est dégagée quand tu es dans des conditions comme ça, au froid, puis en sorte que de partager l'attente avec un humain, ça aide aussi beaucoup. Mais au-delà de ça, c'est que physiquement, les charges à porter sont très, très lourdes. Moi, pour ma part, j'avais choisi de faire l'ascension, le reste de l'ascension avec de l'oxygène supplémentaire. Donc, il m'aidait à porter les bouteilles, tout ça. Je pense que ça va vraiment plus au-delà que d'utiliser juste quand on a besoin. Je pense que c'est une présence, c'est un confort, ça amène une certaine paix puis une quiétude. Puis, tu sais, ils sont extrêmement forts. Les gars, ils peuvent communiquer entre eux aussi en situation d'urgence. Ils se connaissent tous sur la montagne. Ils ont les radios aussi. Donc, pour ce qui est des appels au secours en cas de besoin, avec les hélicos, tout ça, ça va se faire en langage des palais. Donc, ça va vraiment beaucoup plus loin là, que juste une aide en cas de besoin.
0: Je sais qu'il y a des auditeurs qui se le demandent, fait que je vais te le demander. Coucher d'une montagne avec un gars que tu connais pas tout seul d'une tente. Y a-tu un moment où tu t'es dit, hey, ma mère serait pas fait. Elle me dirait de me méfier, là. Y a des red flags qui. Quoi qu'on est. Tu sais, je veux dire, parler pour se comprendre, un viol en montagne, c'est un peu éveillé, là. Tu sais, y a-tu un moment où tu as eu peur?
2: Non, mais c'est quelque chose, moi, dans ma vie d'alpiniste, oui, dans ma carrière, où c'est récurrent comme thème. Il y a toujours un certain moment, un malaise, surtout quand j'apprends à connaître quelqu'un, un nouveau Sherpa, où je suis très, très... pas craintive, mais tu sais, je fais attention, puis il y a des situations où c'est juste comme là, en pleine tempête, au camp 3, c'était juste physiquement pas possible de sortir de la tente puis aller aux toilettes. On utilise des bouteilles pour faire pipi, donc si tu demandes l'un à l'autre de tourner, de te cacher, tu fais ce que t'as à faire, tu utilises ton sleeping bag pour te cacher, tout ça. Il y a eu des moments, je pense, j'ai entendu des histoires d'horreur où il y a des Sherpas qui ont essayé de prendre avantage des alpinistes féminines, puis tu sais, pour ça, nous, on a une contrainte supplémentaire comparativement aux hommes. Mais c'est sûr que c'est pas quelque chose qui est facile à gérer. Puis c'est sûr qu'il y a des Sherpas qui ont tenté de prendre avantage de ces situations-là, malheureusement, dans le passé. Fait que je te dirais que c'est pas quelque chose à prendre à la légère, puis c'est sûr que c'est omniprésent dans nos têtes.
0: Okay.
2: Chez les filles, j'en ai parlé avec d'autres grimpeuses aussi, females, puis c'est quelque chose, malheureusement, avec quoi on doit gérer. On doit gérer parmi d'autres choses, nos menstruations, plein de choses que les gars...
0: Ouais.
2: Il me semble que les gars, ils l'ont facile.
0: Ouais, hey, non, mais sérieux, je te pose la question, vu que c'est toi qui l'as emmené, OK? Mettons que tu réalises que tu vas être dans ta semaine, cette semaine-là, tu vas-tu sauter, tu sais, tu vas-tu aller une autre semaine en montagne? Parce que là, man, j'imagine même pas ma blonde, tu sais, difficilement monter le Mont-Bel-Air, là. Fait qu'imagine monter le Macalou, là, ça le fera pas. Est-ce que c'est une contrainte au point de repousser? Est-ce que tu calcules ça?
2: Honnêtement, dans ma vie, avant, non. Et puis moi, il y a été une période où pendant 2 ans, j'ai pas été menstruée du tout parce que j'ai grimpé de façon trop extrême. Puis c'est comme si le corps, il comprend que de te faire féconder, c'est pas un bon moment en montagne. C'est comme si le corps est tellement focusé sur tes fonctions vitales que le système reproductif, il prend le bord. Fait que moi, si c'était pas été un enjeu aller jusqu'à tout récemment, la première journée de mes règles est très, très, très douloureuse. Et maintenant, c'est quelque chose que je dois prendre en compte. S'il y a un sommet de push qui concorde avec la première journée de mes règles, je suis dans merde.
0: Okay.
2: Parce que ça devient tellement douloureux qu'il y a des chances que je sois obligée de revirer de bord parce que la douleur devient insupportable.
0: OK. Hey, autre question, parce que tantôt, tu parlais de l'adaptation à l'altitude. Je reviens là-dessus un moment. Est-ce que ici au Québec, la technologie vous offre un gear quelconque pour simuler la privation d'oxygène ou la différence de pression atmosphérique? C'est-tu quelque chose que la technologie vous rend possible pour se préparer physiquement sans se rendre?
2: Ben, au Québec, je suis pas très à l'affût de ce qui se fait dernièrement, s'il y a des centres hypoxiques qui existent comme tels. Je sais qu'il y a des tentes qui existent pour simuler l'effet de l'altitude dans lesquelles tu peux dormir puis augmenter graduellement l'effet de l'altitude, en fait, l'effet simulé de l'altitude pour t'aider à te pré-acclimater.
0: Okay.
2: Sauf que c'est pas tout le monde qui réagit pareil. C'est pas tout le monde qui a besoin de la même durée, puis ça se peut que tu fasses tout ça, puis que finalement tu arrives en haute altitude, puis que tu te rends compte que sur toi, ça n'a pas bien marché, tu sais. Fait que moi, c'est pas quelque chose que j'ai eu la chance d'essayer encore, mais c'est définitivement quelque chose à quoi je suis ouverte, puis de plus en plus, la recherche pousse là-dedans, puis je me dis, tu sais, s'il y a une possibilité de réduire la période de temps que t'as besoin pour t'acclimater, moi, je suis toute ouverte, puis toute oui pour ça, je trouve que c'est génial.
3: Je te ramène à ton expédition au Macalou. T'étais au camp 3, là, la tempête, tout ça. À un moment donné, tu te rends compte que tu vas revirer de bord, que tu te rends pas jusqu'en haut. Comment tu prends cette décision-là? Comment tu deals avec toi-même? Puis est-ce que ça s'est fait facilement? Puis j'ai lu aussi que, dans tes posts sur les réseaux sociaux, t'as dit que tu penses que t'es en train de changer ou peut-être

0: les montagnes, c'est important, ça m'apprend à être une meilleure personne. Mais là, je me suis rendu compte qu'il y a comme un déclic pendant cette expédition-là, que les montagnes, c'est un outil. Ça devrait être un outil pour que ce soit pour me donner du boulot, le travail. Maintenant, c'est mon métier, tout ça, mais aussi un outil vers lequel je vais pour méditer, pour faire la paix avec moi-même, pour un peu un outil thérapeutique. T'sais, moi, je le dis souvent, c'est ma thérapie, la montagne. Puis là, il y a eu vraiment un déclic pendant cette expédition-là où je me suis dit non. Là, j'ai le choix de redescendre en bas, d'attendre encore 2 semaines pour avoir une autre fenêtre météo, remonter, peut-être faire le sommet, peut-être pas, peut-être aboutir dans un accident, manquer la fête des mères, manquer la fête à mon chum, tout passer mon mois de mai là-bas, passer 2 mois parti encore de la maison quand ça fait déjà 2 mois et demi cet hiver que j'étais partie pour faire des trips. Puis là, je me suis dit non, Marie. T'as grimpé jusqu'au camp 2, ça a été tough. T'as grimpé jusqu'au camp 3, t'as redescendu plein de sections en rappel, t'as trippé ta vie, t'es venu chercher ce que tu voulais, t'es venu prendre ta dose de grimpette. Là, c'est beau, retourne à la maison quand même que t'auras pas fait le sommet. On s'en fout. Tu sais, quand t'es vraiment un amoureux, une amoureuse de la montagne, le sommet devient vraiment accessoire, puis on te le dit. Quand tu commences à faire de la montagne, mais tu comprends pas, tu caches pas vraiment ce que ça veut dire. Sauf que là, je pense que je l'ai vraiment internalisé, ce feeling-là. Puis tout d'un coup, c'est vrai que le sommet, c'était plus si important que ça. J'étais venue voir c'était quoi le Makalu. J'ai grimpé jusqu'à 7600 mètres. J'ai eu ma dose. J'étais là 2 semaines. J'ai trouvé ça assez. Puis je suis partie. Puis j'ai comme eu ce feeling-là de plénitude puis de paix à l'intérieur. J'étais comme, you know what? Assez, puis c'est correct, puis ça va être ça.
1: T'as-tu l'impression que ce moment-là va constituer un avant puis un après? Penses-tu que maintenant, ta perception, puis en fait, en sous-question, quels sont tes plans pour la suite? Est-ce que t'as déjà ciblé une autre montagne? Est-ce que tu penses que ça va changer ta perception? Parce que la dernière fois qu'on s'était parlé, puis moi, je retiens ça de tous les alpinistes. Là, quand on parle aussi avec Charles Page,
2: oui.
1: Je me dis, tu sais, puis je dis à la blague, oh, Marie-Pierre, Charles Page, là, les deux, ils ont des idées noires, mais ils se l'avouent pas. Là, clairement, t'as l'air d'avoir vaincu tes idées noires. Parce que tu vois le beau de la vie, puis t'as le goût d'être là à la fête des mères. Fait que ça, chapeau pour ça. Mais la suite, comme alpiniste, ça dit quoi pour toi?
0: Bien, c'est comme si, tu sais, je commence à avoir fait un peu le tour de ce que je suis capable de faire. Je me suis challengée, je me suis prouvée dans les montagnes. Je veux pas dire que j'ai tout vu, tout connu, tout vécu. Sauf que, tu sais, on dit souvent que avec la maturité, avec l'âge, plus t'avances dans la vie, moins c'est à propos de toi, plus c'est à propos des autres. Puis je pense que je suis vraiment, je reviens souvent à ça. Tu sais, moi, je retiens beaucoup de plaisir puis de satisfaction d'accompagner les autres dans leur propre quête de montagne, les faire grandir là-dedans, puis c'est vraiment là, je pense, où mon enjoyance du moment là est fort, puis je pense que pour la suite, j'ai vraiment, vraiment prioriser ça, focusser là-dessus, continuer de multiplier les accompagnements, d'offrir des trips qui branchent le monde, qui font grandir le monde. Puis, tu sais, je dis pas que je ferai pas d'autres défis pour moi, sauf que j'ai l'impression que je trippe de plus en plus à faire des 6000 que des 8000. Il y a beaucoup de temps d'attente sur les 8000. Le temps de comparaison, là, tu sais, en grain versus temps d'attente, là, le ratio, là, est pas mal bas. Je trouve que des trips sur des 6000 de 10 jours, 2 semaines, tu grimpes, t'en as pour ton argent, t'en as pour ton temps. Puis je pense que c'est là, moi, où je commence à tripper de plus en plus. Il y a plein de 6000 un peu partout sur la planète, dans plein de pays, puis j'en envie comme de découvrir des nouvelles destinations puis d'en faire découvrir des endroits un peu plus hors des sentiers battus, si je pourrais dire. Fait que je pense que c'est plus là où je trippe, où je suis excitée, mettons, en ce moment-là. Okay.
3: Jean-Francis l'a mentionné rapidement, un gars comme Charles Page, là, qui présentement est sur le Kanchenjunga en direction vers le sommet, la montagne que tu as grimpé l'an dernier. Un gars de même qui s'enligne 2 8000 d'affilée, puis qui semble très, très, très téméraire. Tu penses quoi de Charles et de ses aventures?
0: Bien, moi, je le connais. Charles, oui. Il a fait son premier sommet alpin avec moi au Népal il y a quelques années. Et puis, pour l'avoir vu, et on s'est parlé justement à Katmandou récemment, j'ai l'impression qu'il est un peu au moment où moi j'étais il y a

0: plusieurs années. Il est encore au moment où il cherche quelque chose en lui. Il y a quelque chose à se prouver. Puis c'est correct. C'est tout à son honneur de poursuivre ce chemin-là. Mais je pense que, tu sais, il va arriver à un point probable, à une intersection où je suis en ce moment, où il va prioriser d'autres choses peut-être dans sa vie, puis il va choisir de laisser la place à d'autres choses aussi. Puis je trouve que c'est pas un chemin ou des choix qui sont mauvais. Ça fait juste partie, je pense, du processus, puis il faut faire confiance au processus. Puis moi, je pense qu'il va y arriver.
1: Ben, c'est sûr, c'est sûr.
2: Eh ben, écoute, Marie-Pierre, ça a été encore une fois super intéressant de te parler. Moi, je suis pas un connaisseur comme peut l'être Louis, mais je trouve votre volonté à vous, les alpinistes, là, de volonté de dépassement, volonté aussi de façon de voir la vie qui me fascine, vraiment. Là, en fait, même juste d'une plaine où il ventre pas, couché tout seul d'une tente avec quelqu'un que je connais pas, je suis pas bien. Fait qu'imagine en montagne, toute la patente. Moi, je trouve ça fascinant. Puis peu importe où est-ce que tes prochaines aventures vont t'amener, nous autres, on va toujours t'ouvrir la porte pour te jaser. Ça a été, encore une fois, très intéressant, Marie-Pierre. Merci beaucoup.
0: C'est toujours un plaisir de vous parler. Merci, les gars.
2: Salut. Salut. Bonne soirée.
0: All right. Bye-bye.
2: Bye-bye. C'était Marie-Pierre Desharnais, qui est une alpiniste, une femme de défi. Une fille
1: qui nous parlait en direct de Los Angeles.
2: Ah oui, Los Angeles.
1: Oui,
2: let's
1: monsieur.
2: Go. Let's go. Vis tes rêves. Hein. Vis la vie que...
1: Oui.
2: Dans une autre vie, t'es Marie-Pierre Desharnais, toi. Là, là. Dans une autre on vient de rejoindre deux dimensions. Puis en ce moment, dans une autre vie... T'as pas eu tes règles pendant 2 ans parce que tu montais en montagne.
1: Non, mais laisse-moi le temps, là, puis...
2: D'avoir tes règles?
1: Oui, puis de me rendre là. Un jour, ce sera ma vie.
2: Ah oui, j'en doute pas, j'en doute pas. Allez, on fait une courte pause. Le Space Cast est avec vous jusqu'à 22h.
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3: Ouais, ben c'est confirmé, Nick.
4: Ah oui?
3: Éric Kerr va quitter la vie politique.
4: D'une tristesse infinie.
3: À la fin de son mandat. Hey, ça fait 19 ans, jour pour jour, qu'il est là.
4: Quand même, hein?
3: Pour le faire.
4: Bon, il a donné à la politique, faut donner ça.
3: D'abord à l'ADQ. N'oublions pas, là, il était avec Mario Dumont.
4: Oui.
3: Donc, 5 mandats, il lui dit, je vais laisser ma place à d'autres.
4: Bon. Ben lui, il était dans l'espèce de fusion ADQ-CAC.
3: Oui, exactement.
4: C'est ça.
3: Voilà. Notre chroniqueur, il est là?
4: Oui.
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3: François, prochain PDG d'Air Canada, je nomme François Charon.
6: I don't know what you think about.
3: Ah, mais c'est pas drôle, pareil. Le gars vit à Montréal depuis combien d'années? Là? Sa femme est francophone. Le CA, elle l'avait embauché, puis il avait dit, je vais apprendre le français. Il l'a jamais fait.
6: Au minimum, là, au petit salaire qu'il gagne, il devrait, parce qu'on s'entend qu'un professeur privé pour un président d'entreprise, ça coûte pas $21.96. Il devrait au minimum donner à un organisme les 500 heures, le coût que ça a coûté à la société.
3: Ouais. Mais quand
6: les
3: même.
6: Cours que... Ah, il a foxé. Moi, les... quand on était enfant, là, qu'on allait à l'école, cours. Qu'on coulait, là, on foxait les cours, là. On a un gars payé quoi, c'est 13, 14 millions d'affaires de même, là. Puis lui, il foxe les cours.
3: Incroyable.
6: Hey, avec Duolingo, là.
3: Mais.
6: Duolingo, là, t'apprends l'espagnol, habla. Tous les Québécois, on parle meilleur espagnol pour aller une fois par année à Punta Cana pour commander de la bière que lui parle anglais. Ouais. En français, ça marche pas.
3: Non, non. Mais tu sais, Air Canada, c'est une compagnie privée, là. Ils ont un CA. C'est au CA à faire sa job.
6: Et puis, il y a des francophones sur le CA.
3: Il y en a deux. Deux Québécois.
6: Moi, j'aimerais qu'on les interviewe.
3: Mais c'est au CA. Et c'est, écoute. Là, il devient une distraction pour l'entreprise. Moi, puis je regarde le rendement boursier depuis 5 ans, là. Ben, mets ça dehors. That's it.
6: Ouais.
3: Mais tu sais, c'est à OCA prendre la job, tu comprends? À faire la job. À prendre la décision.
6: Take the door, parce que dehors, il ne comprendra pas.
3: Non, c'est ça. Bon, hey, Desjardins qui recule sur l'histoire des soldes de cartes de crédit, ça commençait à devenir très chaud, là.
6: Très chaud. Puis écoute, il y a comme. Il y a 16 histoires dans cette histoire-là. Premièrement, ça en dit long sur la société qu'on est rendu avec la mèche courte, puis qu'on est rendu et qu'il faut pas changer nos habitudes parce que ça passe pas. Deuxièmement, j'avais un sourire en coin quand je voyais plusieurs personnes dire « Ah là, ben moi, je sac mon camp de Desjardins, je m'en vais ailleurs. » Juste vous dire que ce que Desjardins avait fait, c'était calquer comment les institutions financières autres que Desjardins affichent le solde. Je vais juste vous dire ça de même. Fait que vous auriez vécu ce que vous aimiez pas.
3: Mais le fait qu'il y ait une grogne comme ça, il y a sûrement du monde qui ont annulé le carte de crédit, là.
6: Oh, il est arrivé. Oh, oui, c'est ça, ça, ça.
3: Il est
6: ça,
3: arrivé
6: ça.
3: Quelque chose, là. Desjardins n'a pas bougé pour rien, là.
6: Non, clairement. Au début, ils avaient dit c'est impossible de changer. On a vu les vidéos sur les réseaux sociaux enflammées. La fameuse pétition qui a monté en flèche. Là, finalement, Desjardins qui fait c'est pas tant un pas de recul qu'un pas en diagonale par en arrière. Parce que c'est un savoureux mélange de on va retourner, puis là, la mise à jour va se faire incessamment là, dans les prochaines journées. On va retourner comme avant. Mais on va aussi avoir des nouveautés dans la façon d'afficher le solde pour se conformer également à ce que les autres institutions financières font. Mais là, on voit clairement la puissance des réseaux sociaux et de la grogne latente pour tous les sujets.
3: Oui. Puis je pense que Claude t'es mis à contribution, d'après moi. On demandait à Claude, veux-tu nous faire une ligne de code là, pour donner...
6: C'est clair.
3: Hein, ça se peut-tu?
6: Ben là, on a programmé, je sais pas si c'est lequel Claude? C'est-tu Claude qui a pas de nom de famille ou Claude Tremblay qui a tapé vite sur son clavier?
3: Moi, c'est Claude.
6: Mais il y a quelqu'un qui a fait du code, ça, c'est sûr.
3: Exactement. Bon, l'IA débarque dans Marketplace.
6: Hey. Là, j'en positivement de l'intelligence artificielle qui va enlever beaucoup d'irritants dans... Marketplace, on a tous un love and hate relationship pour que notre ami d'Air Canada comprenne. C'est une relation amoureuse qu'on a avec ça parce que Premièrement, les gens ne savent clairement pas faire des annonces. Là, message à tout le monde qui font des petites annonces sur Marketplace, là. On n'est plus à l'époque de direct film où un 12 pouces coûtait cher, hein? Pouvez-vous prendre plus qu'une photo, s'il vous plaît? Mettez-en plus qu'une. Et prenez pas la photo sur le site Internet en montrant le produit neuf dans le catalogue. Tu le vas usager, calvaire. Peux-tu le voir que ton chien, il a pissé sur le côté du sofa? Hein? Voyons. Bon, ça, c'était mon moment que j'accaparais les ondes pour me faire du
3: bien. Monter de lait.
6: Oui, ben là, tu sais. Sauf que là, disons que vous allez prendre plein de belles photos et là, vous allez créer votre fiche Marketplace. Ben, l'intelligence artificielle vient vous aider. Ce qu'elle va faire, c'est qu'elle va faire... et va vous aider à écrire la fameuse fiche. Ça va reconnaître que c'est un sofa en cuir 5 places. Déjà, le titre va être comme du monde, c'est déjà pas pire. Et la description, ça va t'aider à pouvoir monter une fiche qui a de l'allure. Exemple, c'est quoi la largeur, la profondeur, la hauteur?
3: Sofa, les gens oublient 5 places, défoncé.
6: Oui, exactement.
3: Pas cher. Le chien.
6: Mais les fiches de voiture, ça va être extraordinaire. On va quasiment avoir la fiche originale du dealer.
3: Ça
6: avec
3: va être
6: toutes les affaires, freins ABS, puis le voyant, le power steering, puis voyons donc.
4: Mais est-ce que l'IA va aussi être capable d'identifier les comptes qui viennent de se créer il y a 2 heures et qui sont clairement de la fraude, là?
6: Ben, on va avoir mieux. C'est pas l'IA qui va faire ça, mais on va mettre plus en évidence les informations liées au compte sur la petite annonce. Donc, tu vas voir qui est en ligne depuis quand. Donc, tu vas avoir ces précieuses informations qui te disent si tu peux faire confiance. Tu sais, quelqu'un qui ça fait longtemps qu'il est là puis qu'il y a 4,8 étoiles sur 5 comme vendeur, ben c'est sûr qu'on peut lui faire plus confiance. Après, on va s'attaquer au prix. Parce que sur Marketplace, il y a deux phénomènes. Il y a les gens qui sous-évaluent leurs affaires. Puis, il y a ceux qui surévaluent, là.
3: Mmh. Ah oui.
6: Tu sais, le sofa... que tu as payé 800$ en liquidation il y a 5 ans.
3: Ça va avoir un comparable peut-être de
6: que
3: prix.
6: Que tu essaies de vendre maintenant à 1200$ prétendant que dans le temps, il valait 2005, là.
4: C'est ça. Ouais, ça va être correct, là.
3: Mais c'est le marché. Marketplace se donne quand même assez rapidement l'heure juste sur le marché. Hein.
6: Non, oui, non, mais ça va aller plus vite.
3: Ça mord pas, là. Quand ça mord, oui, c'est ça.
6: Quand tu vas créer la fiche, l'IA va te dire, d'après le marché, ça vaut tant.
3: Hey, mais moi, j'ai déjà vendu, j'avais une pédale, tu sais, je joue de la guitare, j'avais une espèce de pédalier avec des effets, puis tu sais, je l'avais mis genre à 100$, et personne ne le prenait. Fait que là, je dis, je vais le mettre à 200$. Ben, je l'ai
4: vendu.
3: Je l'ai vendu.
6: Ben oui.
4: Le monde va se dire, marche pas à ce prix-là.
3: Ou c'est une croche, ben, je sais pas. Ouais. J'ai vendu 180.
6: Ben oui, seulement. Et, ou tu le mets à 300 en vente à 200. Ouais. Ça pogne là, les rabais, le monde vire fou. Et là, l'autre problème sur Marketplace, c'est de répondre au monde quand tu fais une annonce, tu sais, avec le est-ce encore disponible? Puis, si t'es propriétaire, tu sais, moi, je pense aux pauvres propriétaires d'immeubles présentement, là, qui ont des logements sur Marketplace. Ça donne bien cette année, je n'ai pas, là. Mais, hey, les gens lisent pas, là. Là, tu passes ta journée à répondre, c'est disponible quand? C'est écrit 1er juillet. Est-ce que le chauffage est compris? C'est écrit l'énergie aux frais du locataire. Donc, tu vas pouvoir dire à l'IA, réponds pour moi si la réponse est dans la fiche. Hey, ça, là, ça va sauver du temps, comprends-tu?
3: Ah, puis, tu étais propriétaire, tu en as encore des logements?
6: Oui.
3: Fallait t'en faire des screens un peu, hein?
6: Ben là, oui, ben là, un, tu jases avec le monde. Après ça, tu décides à qui tu fais visiter. Puis après ça, là, évidemment,
3: moi, j'avais une gang du Saguenay.
6: Tout le kit, là.
3: J'avais un 5,5 à louer, tu sais, puis une gang du Saguenay. Les autres descendaient là, c'était tous des flots, là. Ils s'en venaient louer. Ouais. Les autres, ils disaient, on ne regarde même pas au loup, là. Là, j'entendais crier en arrière, ah, descend, on s'en va à Québec. J'ai dit, tabarouette, pas ça que je veux, là. Fait que je dis, ben là, vous êtes troisième sur la liste, là. Il y en a deux autres avant vous autres.
6: Oui.
3: Tabarouette, non, mais c'est ça, tu sais, c'est.
6: Ouais.
3: C'est
6: ben
3: ça
6: au moins, tu sais, parce que souvent on est tenté de répondre pas fin, tu sais, parce que les gens posent des questions niaiseuses. Fait que là, puis tu vas peut-être perdre ta vente à cause de ça. Fait qu'au lieu de répondre à quelqu'un, tu sais pas lire, c'est écrit dans la fiche, en bête, l'intelligence artificielle poliment va répondre, le sofa est 60 pouces, madame, monsieur, oui, l'énergie est aux frais du locataire. Au lieu de répondre en air bête, on va avoir l'air poli. C'est le fun.
3: Mais pour, mettons, Meta, là, Marketplace, c'est-tu payant dans la mesure où je comprends qu'il y en a qui vont payer pour avoir une...
6: Il y en a plein qui payent.
3: Une annonce,
6: plein
3: là. Qui payent. De plus en plus, ben hein, oui. Ça se peut-tu? Parce qu'ils ont comme fucké à patente.
6: Moi, quand j'affiche un logement sans payer, je le loue pas. Et je fais une ou deux rondes de repaiement, fait que ça me coûte, je sais pas, mettons une centaine de piastres affichées, puis j'ai fait le tour des sites de petites annonces, et le plus rentable, c'est encore Marketplace, mais Marketplace gratuit pour du logement, entre autres. Pas tant. Pour les affaires usagées,
3: c'est-à-dire
6: correct
3: que,
6: de pas payer.
3: C'est-à-dire que l'algorithme te met pas en valeur. Hein? C'est
6: parce
3: ça
6: qu'il
3: qu'on...
6: y en a trop.
3: Ben oui.
6: C'est toujours le nouveau qui est sur le dessus. C'est pas tant l'algorithme aussi que le
3: et
6: plus
3: le payant.
6: Récent. Puis
3: et le payant.
6: Tellement que...
3: ouais, le payant, il est en avant de tout le monde aussi.
6: Ah ben oui.
3: Fait que c'est ça. C'est même ça marche. OK, tu vois, ils ont compris un peu.
4: Ben oui.
6: Mais c'est très rentable.
3: Voilà. Bon, faux employés Costco et Walmart pour vous frauder sur Facebook.
6: Ouais, puis si vous dites n'importe qui se fait pogner là, tu sais, je suis au Capitole, je suis à Québec hier, je faisais une conférence pour une conférence privée pour des gens qui ont des fonds de placement là. Puis on s'entend là, c'est une soirée VIP, fait que les gens dans la salle là, il y avait plus d'argent que nous autres, ils auraient pu nous acheter puis nous revendre à crédit là. Peut-être pas notre animateur, mais mettons le co-animateur et moi là, tu sais.
3: Ouais, mais moi t'sais... FrançoisCharron.com là, d'après moi promène pas.
6: C'est pas de même, j'ai fait mon argent. J'ai fait ailleurs. mais le fait est que quand je termine la conférence, je m'en vais dans le stationnement, puis il y a un monsieur qui me suit. Puis on s'entend que, tu sais, des gens qui ont réussi dans la vie, qui ont ce qu'on appelle un patrimoine, c'est pas des épais, là. C'est des gens qui ont travaillé fort, des gens brillants. Le gars, il me dit, hey, tu sais, la fraude Costco que tu as mis sur ton Facebook aujourd'hui, là, puis ton site, là, il dit, je me suis fait avoir là-dedans. Hey, c'est un ancien président de compagnie, le gars. Là. Le gars ouais. dit, c'est tellement bien fait. Là. Parce que là, vous voyez une vidéo sur un réseau social. Mettons Facebook, mais toutes les autres, là, c'est là avec. Il crée des faux profils.
3: Ah oui.
6: Fait que là, c'est une fausse Sylvie qui travaille chez Costco, c'est une fausse Linda qui travaille chez Walmart, puis elle a un profil, puis elle a une vie. Et au travers de ça, ils font des vidéos disant, mettons, c'est Sylvie chez Costco avec sa badge. Elle a une boîte promo, une affaire d'enfance, c'est un concours. Fait que là, t'embarques là-dedans. Et c'est comme la gamification. Une fois que t'as cliqué, là, c'est comme un spin the wheel. Hein, et là, tu gagnes. Et t'es content de gagner, tu te sens privilégié. Puis là, on te rentre dans la tête, tu sais, Costco, si t'achètes en ligne, tu sais, c'est pas cher, mais la livraison est pas gratuite. Fait que là, ben, t'as gagné le prix, mais faut que tu payes la livraison. Fait que le gars, il dit, je trouve ça bizarre, mais c'est bien fait. Fait que j'ai payé 50$. Ça lui a coûté 500 finalement, parce que là, quand tu rentres le bras dans le tordeur, t'en sors plus. Il a réussi à recevoir ses sous de son institution financière parce que c'est battu. Mais pareil, c'est vraiment bien fait. Faites attention. Fait que mettre ses plates parce que tu regardes le profil, puis le profil a l'air crédible.
3: Ah oui.
6: Tout ça est fait par l'IA.
3: Ah, puis Facebook là-dedans, ben ils sont lents aussi des fois à réagir parce que tu vas dénoncer le faux compte, puis des fois ils laissent aller là.
6: Ils s'en contre-torchent. Et ça, là, il va falloir... Ça, c'est le fédéral, hein, c'est les communications. Ouais. Là. Les amis, là, quand vous croisez vos députés fédéraux, il y a deux sujets qu'il faut leur jaser. Là. Pouvez-vous contrôler les réseaux sociaux en faisant des règles, genre, ils l'ont le Hi-Hi Detector. Là. On peut-tu leur imposer d'avoir un icône « Ceci est fait par IA » Puis si c'est une recette de gâteau, ben c'est correct, parfait, c'est du gâteau. Puis c'est quand même, mais si c'est une madame de chez Costco, on tombera pas dans le piège. Et deuxièmement, que Equifax et TransUnion sortent du marché, que ce soit privatisé les dossiers de crédit avec un consortium d'institutions financières. C'est les deux dossiers qui vont régler bien des affaires au niveau de la fraude.
3: Ouais. Beaucoup de gens parlent avec ChatGPT et ChatGPT peut peut-être répéter ce que vous y avez dit.
6: Ben clairement. C'est que par défaut, là, lui, il apprend, comprend, peut répéter. C'est grosso modo, je tourne les coins ronds, il y a des nuances, là. Mais venez vraiment regarder la chronique sur comment paramétrer la sécurité et la confidentialité de ce que vous dites à ChatGPT. Vous pouvez lui dire, t'as l'affaire, tu le sais pas, tu t'en rappelles pas. Et je pense à tous les gens qui utilisent dans le cadre du travail, parce que c'est en train de devenir l'assistant de tout le monde, là. Ben là, tu dis, hey, j'ai une rencontre avec un client, tu mets des contrats, les états de compte, un pitch, un PowerPoint. Ben là, tu es peut-être en train de dire à ChatGPT que tel client il est en difficulté financière. Toi, tu le sais. Tu n'as pas nécessairement le droit de le répéter.
3: Mais lui peut le répéter.
6: Là, lui, là, demain, après-demain, quelqu'un qui va demander à ChatGPT, que sais-tu sur telle entreprise? Probablement, il va peut-être sortir, ils ont sur le bord de la faillite.
3: On nous
6: à
3: dit. Ouais, on nous raconte que.
6: Non, mais il va y avoir des procès, il va y avoir... Fait que pour vous éviter de vivre le dark side of the moon, là, faites attention à ce que... Pas tant à ce que vous dites, parce que vous ferez pas attention, mais allez jouer dans les paramètres pour
3: tu peux enlever les conversations que tu as eues avec, tu peux effacer, là.
6: Va voir la chronique, il y a trois niveaux.
3: Okay.
6: C'est que tu peux aller effacer, mais tu peux également lui dire, tu peux contrôler ce qu'il apprend, comprend et répète. Une fois que c'est fait, puis là, tu peux recommencer à jaser avec, mais parlez pas comme vous le faites présentement, vous lui confiez tout, puis il va répéter, là.
3: Non, c'est ça, c'est ça. Puis on est juste au début, là, hein, de cette aventure-là.
6: Hey, tu dis, toi? Un tsunami. Et là, présentement, on lui dit tout de chez tout. Et pensez que, présentement, si on vient par rapport à la fraude, là, on n'est plus du hameçonnage, c'est du harponnage. Donc, t'es une belle grosse baleine. Puis quand je t'ai ciblé, là, je veux colliger de l'information sur toi dans le but de t'attaquer. Ben, plus vous parlez de vous, ben, plus je pourrais, moi, me renseigner éventuellement sur vous par l'intelligence artificielle, t'en pognes-tu?
3: Non, c'est ça, exactement.
6: Fait que là, tu es en train de donner toute la viande sur un plateau d'argent à d'éventuels fraudeurs. Faites attention.
3: Ben oui, puis là, toi, tu poses des questions très précises. Ton fraudeur vient de rentrer. Ben, il rentre dans ta tête, là.
6: Clairement.
3: Il reste 2 minutes, François. Je ne sais pas où tu veux aller. Vas-y, choisis, va, vie devant.
6: Ben, écoute, je sais que t'aimes la finance, puis c'est la grande décision dans la vie, là. Tu sais, c'est acheter, louer une maison, là.
3: Oui.
6: Puis la réponse n'est pas facile, elle n'est pas simple, parce que c'est pas ce mois-ci, ça va me coûter moins cher. C'est, ouais, mais dans 20 ans, là, cette décision-là, oui. Est-ce qu'elle aurait été bonne ou mauvaise? Et il n'y a pas de réponse facile. Ça varie selon l'individu.
3: Les valeurs.
6: Le couple, les valeurs. Tu vas s'acheter une petite, une grosse maison, un gros loyer.
3: Secteur,
6: il y a un outil en ligne, exact. Vraiment le fun, où tu rentres toutes tes données, la valeur de la propriété, la mise de fonds initiale, ton loyer, tu pèses sur le piton et tu vas obtenir à l'écran une projection dans le temps sur 20, 30 ans. Quel est l'impact du scénario A et du scénario B? Et c'est peut-être le petit geste qui va changer votre santé financière à la fin de vos jours, d'avoir juste joué avec ce petit comparateur.
3: Oui, parce que après 25 ans, ça te dit si ton produit, si tu as mis beaucoup d'argent sur ta maison, là, comment ça a rapporté, puis si tu avais mis l'équivalent à la bourse ou ailleurs.
6: Et selon les scénarios, tu vois, moi, ma mère et mon père ont fait rire d'eux autres toute leur vie parce qu'ils étaient restés à loyer dans leur petit loyer pas cher, dans une famille que les gens étaient un peu aisés. Ben, de tous les frères et sœurs de mon père et ma mère, mes parents sont ceux qui sont les plus aisés présentement parce que ma mère, elle mettait de l'argent à banque au lieu d'investir dans l'immobilier.
3: Exactement.
6: Puis elle a eu du 20% dans le temps, elle. Elle est morte de rire.
3: Tu vois? C'est ça. Non, exactement. Il y a de plus en plus, il y a des comparables. Bon, conférence partout au Québec, ta tournée.
6: Ouais. Ça va vraiment bien, je suis content, je trippe sur ce show-là, c'est quasiment le show d'humour, je vous brasse la cage. Vous allez apprendre, comprendre c'est quoi les trucs à mettre en place pour justement pas être une victime de fraude. On est partout, là. Québec, on s'en vient en avril, on va être à Thetford, on s'en vient après ça à Lévis en Beauce. FrançoisCharron.com, première page, les billets sont là, j'ai vraiment hâte de vous voir.
3: François, tu es salué, tout est disponible sur ton site et sur Radio X.
6: Yes, monsieur.
3: Merci, salut.
6: Salut.
3: Bye-bye. Bye-bye. Voilà, FrançoisCharron.com. Hein, y a du stock, hein?
4: Tout à fait.
3: L'IA Marketplace.
4: Ah, de plus en plus.
3: Ah non, l'IA...
4: Elle s'insère partout.
3: Oui, et pas toujours gentille.
4: Faut la contrôler.
3: Voilà. Après la pause, on ouvre les lignes.
4: 88-670-9098.
3: Moi, je pense que le sujet des salles virtuelles d'attente pour la santé...
4: Les urgences.
3: Les urgences au Québec, c'est... Madame Fréchette, Christine Fréchette, qui
4: est... une fausse bonne idée, cette affaire-là?
3: Ouais, ben, propose ça. Elle a dit qu'on aurait... Elle, si elle devient première ministre, là, elle va proposer ça, puis ça sera un projet pilote.
4: Eh oui. Encore. Dans le fond, c'est que tu vas te rendre à l'urgence pour un problème. On va dire, bon, ben, toi, tu passerais dans 6 heures. On retourne chez vous.
3: Retourne chez vous.
4: Puis on va te texter.
3: Ben oui, c'est ça. Puis tu vas être dans le fil d'attente virtuelle. Puis peut-être une heure et demie avant.
4: On va t'écrire.
3: On va te dire, ben, faut-tu te rendre.
4: Faut-tu reviennes.
3: Parce qu'à telle heure, tu passes.
4: Ouais, c'est ça. Fausse bonne idée, Pierre.
3: Ben, je sais pas.
4: Si, mettons, t'habites à 45 minutes de l'hôpital, là.
3: Ouais, il y a ça, mais tu sais, je veux dire, là, si ça te tente pas, là, d'offrir le service de santé universel.
4: Trouve d'autres solutions.
3: Ben, dis-le, puis.
4: Ben oui.
3: Puis l'argent qu'on met là-dedans, on va mettre dans un autre système, soit d'assurance. Puis il y a des gens qui vont se battre pour t'avoir dans leur hôpital privé. Puis ça sera ça, là. À un moment donné, là, on tourne, puis on essaie de...
4: C'est pas super, la salle d'attente virtuelle. T'es obligé de te présenter, puis de retourner chez vous, puis d'y retourner une autre fois.
3: Ouais, mais ils sont joués au con, là.
4: Ben, mais hein, moi, je trouve que c'est vraiment pas une bonne idée. Je sais pas qu'est-ce que les gens en pensent.
3: Ben, moi, j'en pense que c'est clownesque.
4: D'accord. Hein? 88-670-9098.
3: On revient après la pause.
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3: L'attente fut longue. Est-ce qu'elle en aura valu la peine? Je sais pas. Ça fait un certain temps déjà là, qu'on parle de troisième lien. En vous rappelant que la dernière fois qu'on a eu en onde ici quelqu'un du gouvernement de la CAQ pour nous parler du troisième lien, c'était Mme Guilbeault, qui était ministre à l'époque, et qui m'a dit qu'on allait absolument pas faire une troisième campagne électorale en parlant de troisième lien, qui m'a assuré que les étapes significatives allaient être passées de sorte qu'on ne pourra plus revenir en arrière.
4: Bon. Un projet soudé.
3: Oh, attends un petit peu, Pat, excuse-moi.
4: Un projet soudé.
3: Ton micro est complètement débranché. Bon. Aujourd'hui, c'est une journée spéciale, les micros. Je vais te laisser essayer de patenter ça. Donc, c'est correct? Oui, c'est
4: oui,
3: bon, ça marche.
4: Ça marche, okay.
3: Bon, donc, on va pouvoir l'avoir. Là, visiblement, je comprends, il y a eu changement de garde, il y a eu remaniement ministériel et finalement démission du premier ministre. Et là, on est en pleine course à la chefferie. Et on revient encore, et encore, et encore avec l'histoire du troisième lien. Monsieur Drainville, très rapidement, s'est positionné pour le projet que personne ne veut. Et Mme Fréchette a pris son temps et là, elle a accouché de son plan à elle. Et on lui parle, elle est au bout du fil. Mme Christine Fréchette, candidate à la chefferie de la Coalition Avenir Québec. Bonjour, bienvenue dans Ouellette en direct.
5: Oui, bonjour à vous deux. Merci de l'invitation.
3: Ça fait plaisir. Merci d'avoir accepté. Première question, il semble que ça a été long. Il me semble que le projet de troisième lien, là, c'est pas un nouveau dada. Là. Ça fait quand même un certain temps que la CAQ est là-dessus.
5: En fait, moi, je voulais arriver avec plus qu'une proposition de troisième lien. Je voulais arriver avec un plan de mobilité, puis un plan de mobilité qui cadrait avec les attentes et les besoins des acteurs de l'environnement, des acteurs de l'environnement économique, l'environnement politique, des citoyens aussi. Donc, c'est pour ça que j'ai pris le temps d'appeler les gens. Vous savez, j'ai été, dans les discussions auparavant là, sur le troisième lien, mais je voulais avoir un plan beaucoup plus complet qui nous permette d'agir à courte échéance, donc très prochainement, dès l'année 2026, en fait, avec une série d'actions, de mesures qui vont permettre de fluidifier, d'améliorer la circulation dans la région, tant du côté de Québec que de Chaudière-Appalaches et Lévis. Alors, c'est ce que j'ai présenté hier, puis je vois que ça répond bien aussi au niveau, justement, du milieu. Là, je pense qu'il y a eu beaucoup d'appréciation quant aux différentes mesures que j'ai mises de l'avant. Ça inclut notamment, oui, un troisième lien, mais plus à l'est, qui était souhaité par la communauté, parce que le corridor tracé qui avait été retenu par le gouvernement ne cadre pas avec les attentes.
3: Bon.
5: Donc, c'est important de réviser ça.
3: Par contre, je vois, puis j'ai eu votre tableau là qui inclut les grandes lignes. J'imagine qu'il y a plus que ça, donc c'est pour ça qu'on voulait vous parler. Je vois quand même que la construction d'un nouveau pont, ça arrive en phase 3. Vous savez que vous venez de repousser ce projet-là au calendrier grec. Là. Techniquement, ce qui va arriver, c'est que je vois votre phase 1, je vois la phase 2. On a pour, si je me fie à ce qui se passe au Québec, habituellement, quand on veut construire des trucs, là, on a pour 20-25 ans. Ensuite, construction d'un nouveau pont, on parle de quoi? Dans 30 ans, 40 ans?
5: Non, absolument pas. Là. En fait, le nouveau lien arrive, il y aura déjà dès la phase 1, donc dès cet été, un appel de proposition pour un nouveau lien. Donc, on va aller sonder le marché parce qu'on veut avoir le privé avec nous. On veut un PPP, partenariat public-privé, pour la construction là, d'un nouveau lien. Donc, dès les premiers mois de mon mandat, si je suis élue, il y aura un appel de proposition pour ce nouveau lien-là. On va laisser, bien sûr, un peu de temps là, au privé pour se positionner parce qu'on va aller chercher le plus grand nombre de propositions possibles. Et puis ensuite, on va entamer la suite des choses. Puis en parallèle...
3: Non, mais je veux juste comprendre, avant de commencer la construction d'un nouveau lien, est-ce qu'on doit avoir terminé la phase 1 et la phase 2?
5: Non, absolument pas. Tout ça peut se dérouler
3: en
5: parallèle.
3: On fait tout ça en même temps, là.
5: Tout ça peut se dérouler en parallèle.
3: Vous êtes consciente qu'on ne sera pas capable de faire tout ça en même temps, vous le savez, là.
5: Ben, c'est parce que les premières étapes là, du nouveau lien, c'est l'appel de propositions. Ensuite, on va recevoir les propositions, on va les analyser, puis ensuite, on va donner un go après avoir fait les qualifications.
3: Selon votre plan, dans combien de temps, mettons, là, on parle de construire un pont, début de construction d'un pont?
5: Ben, en fait, nous, on agit dès maintenant pour l'appel de proposition. Après ça, j'ai pas un calendrier là, bien fixe pour le nouveau lien parce que va falloir voir c'est quoi les suggestions, les propositions qu'on nous fait. de la part du privé, puis ce que ça requiert, c'est sûr que ça va être un défi d'ingénierie.
3: Parce que, mais je veux juste comprendre. Là, vous me dites que dans les prochaines années, là, dans la région de Québec, on va faire un tramway dans la prochaine décennie. On va refaire la tête des ponts des deux côtés, au nord et au sud. On va élargir l'autoroute 20 à Lévis. On va abaisser le tablier du pont de Québec pour y permettre le camionnage. On va rajouter une voie sur le pont Pierre-Laporte et on va construire un troisième lien. Est-ce que c'est ce que vous êtes en train de me dire?
5: Alors, la première phase, là, on peut imaginer que ça va être sur 5 ans. Là. C'est pour réaménager la tête des ponts à Québec.
3: Non, mais dans les 15 prochaines années, on va faire tout ça, là.
5: Ah, dans les 15? Oh, si on parle de 15, oui, après ça, est-ce que le nouveau lien tarif sera complété? Ça, écoutez, ça va être difficile à dire avant même qu'on ait reçu des propositions. Mais pour ce qui est de réaménager les têtes de pont, l'élargissement de l'avant, le tablier, le pont à étagement, l'intersection Bourassa-Levourneuf, oui.
3: Bon, madame,
5: c'est des mesures de courte échéance qui vont améliorer la situation.
3: Oui, mais c'est un peu n'importe quoi parce que vous habitez peut-être pas la région, là. On a élargi l'autoroute 20 déjà d'une voie en direction est. Ça a pris 15 ans.
5: Bon, ben là, il faut qu'on accélère.
3: Entre Québec et Lévis. Oui, je sais qu'il faut qu'on accélère, Mme Fréchette, mais depuis quand on accélère au Québec? C'est quand la dernière fois qu'on a fait un grand ouvrage comme ça, là, un grand chantier multifacette comme ça, là, qui a été efficace? C'est quand la dernière fois?
5: Ben écoutez, c'est sûr qu'il va falloir s'améliorer. Ça, c'est important pour moi. Puis, en passant, j'ai habité Québec pendant 5 ans. Donc, je connais aussi les difficultés qu'il y a en matière. Puis ça, c'est sans compter les 3 années que je viens de passer à temps partiel à Québec, là, du fait que je suis en politique. Mais c'est sûr qu'il faut qu'on améliore nos mesures. Puis ça, c'est un des intérêts qu'on a de travailler avec le privé.
3: Faire
5: en sorte qu'on soit plus rapide, plus efficace, que chaque dollar soit bien dépensé. Ouais. Ça, c'est dans l'ADN de la CAQ.
3: Mais non, arrêtez. Les deux pires déficits de l'histoire du Québec. L'ADN de la CAQ.
5: Oh non, c'est pas le pire déficit en termes de proportion du PIB. On est franchement...
3: En dollars absolus, madame. Moi, quand je compare mes salaires, j'y vais pas en proportion, j'y vais avec le dollar absolu.
5: Ben, si vous regardez votre compte de dépenses, il faut regarder du côté des revenus aussi, puis c'est en ce sens-là qu'on a augmenté notre PIB au cours des dernières années, et puis en proportion du PIB, on est quand même à un niveau acceptable. Il y a eu des années où le niveau d'endettement était beaucoup plus élevé.
3: Parlons-en du privé. Moi, j'avais cru, là, depuis que je suis tout petit, on m'avait expliqué que le modèle québécois, c'était pas compliqué. C'était qu'on était l'État le plus taxé et imposant en Amérique du Nord, mais en échange, on avait des super services. C'était la limousine. On avait la santé. On avait les routes sur la coche. On avait tout ce qu'on voulait dans un modèle où je donnais à peu près, au moment où tu arrives à un bon salaire, tu donnes quasiment la moitié de ton argent aux deux paliers de gouvernement pour avoir des services extraordinaires. Moi, là, le contrat, c'était ça. Là, je comprends que ce que vous êtes en train de nous dire, c'est qu'on n'aura pas de baisse d'impôts, pas de baisse de taxes. On aura les services qu'on a, c'est-à-dire des services médiocres. Et en plus, quand on va bâtir un nouveau pont, il va falloir payer pour passer dessus. C'est un peu ça.
5: Ben écoutez, le projet de troisième lien, moi je veux aller de l'avant avec le privé, justement pour éviter que ce soit les contribuables, québécois,
3: pourquoi?
5: Ensemble qui paient.
3: Pourquoi ce ne serait pas les contribuables qui paient un pont qu'on paie des impôts en fou?
5: Parce qu'il faut rénover des écoles, il faut rénover des hôpitaux, il faut rénover puis entretenir des routes.
3: Fallait faire ça avant, Mme Fréchette.
5: Si on a une expertise au privé qui peut être mise de l'avant pour la construction du troisième lien, qui va nous permettre d'être plus efficace, ben je pense que c'est la voie à suivre. Et voilà, c'est ce qu'elle va nous dégager de la marge de manœuvre pour ce qui est des besoins criants dans les hôpitaux, puis les écoles, puis les routes. Là. Je suis très consciente qu'il faut améliorer la nature des services, la qualité des services pour les Québécois. Ça, c'est essentiel pour moi. Puis c'est pour ça pourquoi il faut qu'on fasse du développement économique. C'est pour générer plus de revenus pour le gouvernement pour mieux financer nos services publics.
3: Exemple, c'est une roue qui tourne. Nordvolt, mettons.
5: Exemple, pour faire en sorte de générer du développement économique en aérospatial, en intelligence artificielle, en technologie de la santé. Il y a vraiment plein de secteurs dans lesquels le Québec, on est super bon, on est bien positionné, on est attractif, on a une expertise là, inégalée. Fait qu'il faut aller pousser le développement de projets d'entreprise dans ces secteurs-là. Puis en défense, notamment, moi, je pense qu'on est vraiment dans un positionnement enviable parce qu'on a toute l'expertise qu'il faut pour aller rafler les contrats du fédéral là, qui se comptent par milliards là, en termes d'augmentation. Puis ça va générer des revenus à la fois pour les Québécois parce qu'ils vont avoir des bons jobs, bien payés. Et nous, comme gouvernement, on va avoir davantage de revenus. Fait qu'on va être plus en mesure d'offrir des services publics de qualité aux Québécois.
3: Donc, encore de l'argent public qui pousse de l'argent public, c'est un peu ça?
5: Ben, c'est pas de l'argent public, parce que quand je dis...
3: Les contrats de défense, emplois, c'est de l'argent public, là. Les contrats de défense, c'est de l'argent public d'Ottawa.
5: Ah, du fédéral, vous voulez dire.
3: Ben, c'est la même poche, Mme Fréchette, on paye tout ça, nous
5: autres. Effectivement, mais cet argent-là va être dépensé quoi qu'il arrive. Fait qu'il faut que le Québec, on soit dans les plus gros bénéficiaires. Puis on a toute l'expertise ici, on est le centre au Canada le plus avancé, puis le plus étendu en termes d'aérospatial, aéronautique. Même chose pour l'intelligence artificielle, construction navale, là, avec Divi, on est en train de se relancer dans ce secteur-là, puis on a toute l'expertise qu'il faut pour performer.
3: Hey, je fais une petite pause pendant notre entrevue parce que je pense que c'est d'intérêt public. Là. La Tchéquie menait 3-2 sur le Canada et c'est 3-3 présentement. Il reste 3 minutes 27. Excusez-moi, je ferme la parenthèse. j'aimerais parler de vos projets de phase 1 parce que il y a des trucs qui m'intriguent quand même. Okay. Pont de Québec. Le pont de Québec a 108 ans. Le pont de Québec est magané. Le pont de Québec a eu un déficit d'entretien pendant des décennies. Là, maintenant, on a allumé la lumière. On a décidé d'injecter énormément d'argent. Quand vous parlez de tablier routier, d'ailleurs, j'ai appris que le tablier du pont de Québec est déjà à changer de façon urgente et qu'il n'y a pas de calendrier. Il y a pas de et vous êtes responsable, en passant, le gouvernement du Québec, de ce tablier-là. Il n'y a pas de calendrier, il n'y a pas de travaux prévus encore, mais on nous dit que c'est très urgent. Donc, je ne sais pas ce qui se passe. La structure a été conçue pour des charges spécifiques au début du 20e siècle. Modifier la hauteur du tablier... on me dit que ça implique de couper ou de réajuster des éléments structuraux majeurs du pont de Québec. C'est des affaires d'ingénieurs là, que j'ai trouvées. Perturber l'équilibre statique du pont de Québec et la répartition des charges pourrait être très, très risqué. Toute intervention doit respecter la capacité portante. Je sais que vous allez me dire que c'est pas vous qui allez faire ça. Est-ce que vraiment vous pensez que c'est faisable d'abaisser le tablier du pont pour faire passer des camions? D'ailleurs, j'apprends aussi par la bande que ça ramènerait le pont de Québec à deux voies circulables. Est-ce que tout ça a été pris en compte?
5: Écoutez, c'est sûr que c'est un travail d'ingénierie important. Le pont de Québec, c'est une bonne structure. Certes, c'est une structure qui a un certain âge, là, vous l'avez rappelé, mais ça reste une structure robuste et solide. Alors, on va travailler avec les ingénieurs pour assurer la sécurité, bien sûr. Ça, c'est notre première préoccupation.
3: Mais je vous arrête tout de suite. Structure solide, là, vous avez proposé un tablier qui était 25% plus lourd que l'existant. Les ingénieurs ont émis d'énormes doutes. Donc, la structure solide...
5: C'est les ingénieurs qui auront le dernier mot, là.
3: Oui.
5: C'est sûr qu'il faut qu'on respecte les règles d'ingénierie. Là. C'est pas le politique qui va se prononcer là-dessus. Là. C'est pas notre rôle. Il faut qu'on s'en remette à ceux qui sont experts dans le domaine.
3: Ben, les experts, le ministère du Transport dit que c'est pas quelque chose d'envisageable.
5: Écoutez, moi, j'ai eu des échos inverses. Alors, on va aller clarifier la chose parce que abaisser le tablier du pont, ben, c'est sûr que ça va nous permettre de développer un nouvel axe de camionnage à nouveau. Hein. Il a été utilisé, cet axe-là, dans les années 90.
3: Absolument.
5: Et maintenant, on reviendrait donc à cette possibilité-là. Puis ça crée une sécurité économique parce qu'on sait qu'on a besoin d'avoir au moins deux liens là où il y a du camionnage pour que, advenant qu'il y en ait un des deux qui soit...
3: On me dit que changer le tablier du pont comme ça, ça demanderait la fermeture complète du pont de Québec pendant un an au moment où on va être en plein travaux de tramway. Est-ce que c'est une bonne idée?
5: Bon, à voir là au niveau de la
3: vérifié ça. Avant de proposer ça, vous avez tout vérifié ça.
5: C'est sûr qu'on va regarder la coordination des différents travaux, notamment au niveau du tramway, au niveau des changements dans les ponts, pour faire en sorte que ce soit séquencé d'une manière respectable pour les automobilistes.
3: OK. Mais vous aviez vérifié tout ça avant, là?
5: Oui, c'est sûr que...
3: Fermer le pont de Québec un an, c'était pas grave, là.
5: Ben, c'est pas que c'est pas grave, c'est qu'il faut le travailler. Vous savez, on a le pont-tunnel, par exemple, à Louis-Hippolyte-Lafontaine, qui a fait l'objet de travaux pendant 4 ans, et puis il y a eu des fermetures à certains moments. On essaie d'aviser la population le plus en avance possible, le plus en amont, pour faire en sorte de réduire au maximum les inconvénients. Mais c'est sûr qu'il y aura des moments où ça va être fermé, parce que si on rabaisse le tablier du pont, ça vient avec l'impossibilité de rouler pendant un certain temps.
3: Oui, donc je sais pas ce qu'on va faire pendant ce certain temps-là, parce qu'on n'a pas de troisième lien pour passer ailleurs. Le pont Pierre-Laporte, tant qu'à y être, pont Pierre-Laporte construit en 1970, capacité d'origine 90 000 véhicules. Depuis, je dirais, le milieu des années 90, on a explosé la capacité portante du pont Laporte. On est maintenant 125 véhicules par jour. Vous proposez d'ajouter une 7e voie. La région va s'agrandir dans les prochaines années. On va passer le million d'habitants dans la grande région de Québec. Donc, à combien est-ce qu'on arrête le pont, la capacité avec une 7e voie, là, 160 000, 200 000?
5: L'idée, c'est que ce soit sécuritaire. On est en train de changer les suspentes. pont. Quand elles seront toutes changées, ben là, ça va avoir une solidité accrue. Donc, il faut voir encore à ce que cette capacité-là, cette solidité-là, permette d'assurer la sécurité, sécurité des automobilistes.
3: D'ailleurs, j'apprends que les suspentes, on va réparer ça. On me dit jusqu'en 2030. Est-ce qu'on va tout faire ça en même temps que vous me disiez au départ?
5: Ben ça, faut que ce travail-là se fasse de manière graduelle. Alors, c'est en cours. Ça va se poursuivre dans les mois qui viennent.
3: Oui, mais on va faire les suspentes, le tablier, parce que vous m'avez dit tantôt qu'on commençait tout ça, là, que tout est faisable dans les 10 prochaines années.
5: Oui, mais on n'est pas tout de suite sur le pont. Quand on dit on commence tout ça, il faut aussi planifier. Donc, la phase planification est incontournable. On ne va pas se lancer avec des travailleurs sur les ponts sans même avoir planifié puis coordonné les travaux. Donc, ça, c'est la première étape. Et voilà, pour ce qui est de l'autoroute 20, par exemple, ça, c'est déjà en cours. Il y a un 3,7 km d'élargissement de l'autoroute 20 qui a été fait. On va rajouter 6 km de plus. Donc, on vient prolonger le territoire pendant lequel les voies sont élargies. Donc, ça, c'est déjà en cours. Pour le pont à étagement, ben ça, on a déjà les études, à ma connaissance, qui ont été faites parce que c'est un projet qui était déjà prévu, mais qu'on va relancer pour faire en sorte que les 70 000 véhicules là, qui passent à la fois à l'intersection Robert-Bourassa puis le Bourgneuf puissent avoir un pont d'étagement, ce qui va dégager la voie. Ça va régler à peu près 80% des enjeux de circulation dans ce secteur-là.
3: Je veux revenir au pont de Québec parce que j'en ai appris des choses hier. Je regardais, je préparais l'entrevue, j'ai appris vraiment plein d'affaires. Le tablier du pont Pierre-Laporte va arriver au bout de sa vie utile en 2037, donc dans 11 ans. Est-ce qu'on ajoute une 7e voie avant pour la défaire après en 2037 ou on attend en 2037?
5: Ça, on va opter pour la voie la plus efficace. Donc, s'il faut faire un 2 dans 1, on fera un 2 dans 1. L'idée, c'est de ne pas refaire ce qu'on avait à faire déjà, de le refaire trop tôt après les premières rénovations. Donc, on va essayer de combiner tout ça.
3: OK, mais c'est loin, 2037. Là. C'est pas tout de suite, c'est pas dans la prochaine décennie.
5: Non, mais peut-être qu'on peut devancer ces travaux-là au lieu d'attendre 2037.
3: OK, ouais, on pourrait devancer ça. Maintenant, les têtes de pont, il y a quelque chose aussi qu'on comprend mal ici. Là, c'est vous proposez que les camions passent sur le pont de Québec. C'est juste que le pont de Québec est accessible via un quartier semi-résidentiel, Power Center, il y a un Home Depot, un IGA, un Tim Hortons, il y a une école polyvalente, il y a une école primaire, il y a des maisons, il y a des résidences. Le plan, c'est quoi?
5: Ben, le plan, c'est de réactiver ce qui se faisait déjà il y a quelques années.
3: Oui, mais en 1990, Mme Fréchette, là, c'était pas la même histoire. Là, une série de camions qui passent d'un quartier résidentiel pour aller prendre un pont de 110 ans, je suis pas certain.
5: Non, c'est sûr qu'il faut aménager pour que ça y ait une cohabitation saine qui puisse exister entre les résidents qui vivent à proximité puis la circulation qui va se déployer. Donc, quand on va réaménager les têtes de pont, il va falloir avoir ça à l'esprit. Le fait qu'il y ait des résidents, puis des écoles, puis des institutions, comme vous l'évoquez, puis des commerces. Donc ça devrait être pris en considération pour avoir un réaménagement qui soit le plus efficace possible.
3: Mais je vais reposer ma question initiale. Là, on va vraiment tout faire ça dans les 10-15 prochaines années?
5: Ben moi, je vous disais tout à l'heure que dans les 15 prochaines années, l'ensemble de ces démarches-là vont être activées, soit complétées, soit en cours, mais on va s'activer dès 2026. C'est important de le faire parce qu'on a des gains à aller chercher dans le court terme. Alors, c'est important qu'on s'active dès 2026 pour l'ensemble de ces mesures-là et faire en sorte que les citoyens de la région puissent voir une différence le plus rapidement possible. Parce que c'est maintenant que ces gens-là vivent les enjeux de circulation. Donc, c'est important qu'on prenne action dès maintenant. Puis le troisième lien, ben c'est pour plus tard que ça va être accessible pour les citoyens, mais les démarches vont s'entamer dès cette année.
2: Ouais, on a tous déjà entendu ça avec la CAQ. Madame Fréchette, vous avez été ministre de l'économie. On est la place où il y a le plus d'inflation encore. Donc, le Québec a le plus d'inflation si on compare avec le reste du Canada. La taxe carbone, on la garde?
5: Mais écoutez, c'est important d'assurer la compétitivité là, de l'économie québécoise. C'est une réflexion qu'on doit avoir. Maintenant, il y a des mesures environnementales quand même qui sont financées grâce à cette taxe carbone. Puis je pense que ça contribue à la décarbonation aussi de l'économie. Donc, oui. C'est une réflexion qu'on va faire.
2: Ben, justement, puisque garde, on a ici le PDG de la Banque nationale qui a dit que le fardeau fiscal des entreprises au Québec, en incluant les impôts, les bénéfices, les salaires et sur le capital, c'est 50 % plus élevé que dans le reste du Canada et trois fois plus qu'aux États-Unis. Est-ce qu'on arrête de s'appauvrir ou on continue avec vous?
5: On a besoin des PME. Les PME, là, c'est le cœur de notre activité économique puis industrielle. Je viens d'ailleurs de rencontrer le dirigeant de la Fédération canadienne de l'entreprise indépendante il y a quelques minutes. Et puis, je pense qu'il faut regarder ça d'un œil très attentif. Là, la fiscalité qui est imposée aux PME, il va falloir adopter des mesures pour leur donner de l'oxygène.
2: Donc, moi, je suis dans cette perspective-là. Mais la taxe carbone ne fait pas partie de ça.
5: Pour l'instant, non, mais ça ne veut pas dire que la réflexion ne va pas se faire. Mais il y a plein d'autres axes. Monsieur le représentant là, de la FCI m'a pas parlé de la taxe carbone en tant que telle. Il m'a proposé différentes autres mesures. Puis c'est ça qu'on va regarder aussi pour faire en sorte de donner de l'oxygène à nos PME.
3: Ben Madame Fréchette, moi j'y crois plus. Mais merci d'avoir accepté de discuter avec nous. Puis je vous laisse pour la suite poursuivre. Peut-être un petit mot sur le projet central appuyé par Bernard Drainville. Pourquoi avoir tiré la plug sur ce projet-là?
5: Ben parce que j'ai pas trouvé quelqu'un qui l'appuyait dans les gens que j'ai contactés.
3: Ça, c'est vrai.
5: j'ai parlé à des dirigeants d'organismes politiques, économiques, également des gens sur le terrain, des militants, des citoyens. Pas personne appuie ce projet-là. Je peux pas comprendre que Bernard veuille investir jusqu'à 11 milliards de dollars dans un projet que personne appuie dans la région. Voyons, tout le monde me parle de la boucle à l'Est. Du troisième lien, fait que c'est ça vers quoi.
3: Mais on nous dit toujours qu'on nous dit que c'est impossible, puis que l'UNESCO va être fâché, puis que c'est trop grand, c'est trop gros, c'est trop fort, c'est plus gros que le Golden Gate.
5: Les besoins sont là, puis le privé va être au rendez-vous. Ouais. Fait qu'à partir de ce moment-là, on réduit la pression sur les finances publiques, puis on peut investir de l'argent public dans des projets d'hôpitaux, puis d'écoles, puis de routes.
3: Je vous réitère que je pense pas être seul, là, mais je suis pas un fan de repayer un service que je suis censé payer avec mes impôts. Mais coudonc, c'est comme ça, on est au Québec, donc il reste toujours un peu d'argent dans la poche des citoyens.
5: Oui.
3: Ben oui, on a de l'argent encore, Mme Fréchette, merci.
5: Merci beaucoup.
3: Au plaisir. 13h12.
2: Je pense qu'on a gagné.
3: Je pense que c'est 4-3 Canada. Et c'est gagné en overtime.
2: On a gagné!
3: Oh, la Tchéquie. Ça n'a pas été facile, ce match-là. Excusez-moi, en même temps que l'entrevue, j'avais un œil là-dessus.
2: Tu
3: sais, quand je te disais que ça me fait chier l'heure des diffusions.
2: Ah, je m'excuse, mais ça venait d'arriver au même moment que ça finissait. Je m'excuse.
3: Ben, en tout cas, on a gagné la game, ça c'est certain. Le troisième lien, c'est pas certain.
2: Puis si tu finis les passe-passe, parce que moi, je savais qu'elle elle n'avait plus de temps, mais ouais. Si tu finis, ma dernière question, c'est ça. Si tu finis les passe-passe avec les compagnies que vous connaissez, comme Lyon Électrique et Nordvolt,
3: en tout cas, l'Assemblée nous dit qu'on continue à investir beaucoup là, du gouvernement.
2: Au détriment de d'autres entreprises.
3: Moi, j'ai...
2: Lyon Électrique, c'est dégueulasse, cette histoire-là, avec Girardin.
3: Ben oui, absolument.
2: C'est dégueulasse.
3: C'est terrible. Ben, c'est le contrôle du gouvernement. Il y a tellement pas d'argent que maintenant, il va falloir payer pour passer sur nos autoroutes, puis nos routes, puis nos ponts. Moi, je n'accepte pas ça. J'entends même des animateurs ici, puis c'est correct, là, chacun son opinion, c'est le propre de choix Radio X. Là. Moi, j'accepte pas ça. Quand je signe un deal, là, le deal est supposé être bon. Moi, le deal ici, c'est pas compliqué. Tu me donnes la moitié de ton cash, puis je te gère la province. Si le deal est plus bon, par contre, moi, je suis bien ouvert à négocier. Moi, si tu me dis, je te redonne la moitié de ton cash, là, tu me changeras 5$ pour passer sur le pont.
2: Mais, tu sais, parce que j'écoutais, puis l'entrevue, bravo, en passant, c'était très bien dirigé.
3: Ben, bravo.
2: Mais,
3: des questions.
2: Ben, oui, mais c'était bon. Bon, anyway, ce que je veux dire surtout, c'est que ben, ça se fera pas.
3: Ben non, ça se fera pas.
2: C'est ma conclusion, ça ne
3: puis,
2: se fera pas.
3: Puis même, toute l'histoire, la tête des ponts, le tablier, si vous saviez le nombre d'infos que j'ai trouvé hier, que je me disais, ben voyons. Et tout ça en même temps qu'on construit le tramway.
2: Ben oui.
3: Qu'on défait la ville bord en bord. On va fermer les ponts.
2: Tu
3: sais, je suis comme, mais qu'est-ce qui... Tu sais, qui a dit c'est une bonne idée que... Vas-y avec ça, je sais pas. T'sais. Donc, madame le défend, puis elle fait bien.
2: T'es en train de dire qu'on va refaire Saint-Rô.
3: Non, je... Ça marche pas. Je sais pas. Donc, bonne chance aux coureurs. La course se poursuit. Si vous voulez d'ailleurs écouter, il y a Bernard Drainville aussi qui a donné une entrevue ce matin à Dôme Moret. Je sais plus quoi dire. Le Canada a gagné.
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5: Hey, on va se faire une super jasette avec un vrai Cubain. En studio, la dernière fois que Louis et moi avons parlé de Cuba, c'était avec Léopold Lauzon.
6: Et c'est ça.
5: Ça a été la dernière présence de Léopold. Celle-là, il l'a trouvé de trop.
6: Oh, on n'a pas allé si fort que ça, pourtant.
5: Il m'a... pendant la... Écoute, on a fini la chronique. Il y a eu la publicité. Pendant la publicité, il m'a écrit, il dit « Appelle-moi après le show ». Je l'appelais après le show. Il dit « Là, je te signifie que c'est terminé. Il n'y en aura plus d'autres chroniques avec toi. » Il dit, vous m'avez fait passer pour un deux de pique pendant cette entrevue-là. Puis je dis, non, ben, on a exprimé notre opinion plutôt.
6: Oui, nous autres, on n'a rien fait. S'il y a quelqu'un qui s'est fait passer pour un deux de pique, c'est.
5: Et voilà.
6: C'est pas à cause de nous.
5: Alors, je me suis dit, je vais lui donner un petit peu de temps de réflexion, 2 semaines. Je l'ai rappelé. Il dit, non, ma décision, tu le sais, moi, que je ne change pas d'idée. Bon, ben, parfait.
7: Ah, ben.
5: Tony Peña, salut.
8: Yes, sir.
5: Salut, un salut. Vrai Cubain, là. Ouais. Pas quelqu'un qui vivait en Italie puis qui est allé vivre 2 ans. À Cuba. T'as été combien d'années à Cuba?
8: J'ai quitté Cuba en 2014. À peu près 30 ans, là, 30, 31 ans, là, j'ai vécu là-bas.
5: À tous les jours, c'était ta première sortie quand t'es allé en Europe. C'était la première fois que tu quittais le pays.
8: J'ai quitté le pays. J'avais quoi, 19, 20 ans, je pense.
5: Oui. Hey, puis j'entends toutes sortes d'affaires. Je suis content que tu sois là parce qu'on va mettre les points sur les i. Quand on entend les Cubains n'ont pas le droit de quitter Cuba, y a-t-il une certaine vérité?
8: Oui, et il y en a, je dirais 80 ou même 90% du monde de Cuba, là, de Cubains, qui n'ont pas le droit de quitter l'île. Ça, c'est non. Il y en a d'autres qui sont plus chanceux que moi. Mon premier voyage en Italie, j'ai travaillé pour une compagnie italienne. Puis là, la compagnie quittait l'île à cause du gouvernement. Puis ils m'ont fait un contrat de travail. C'est pour ça que j'ai pu quitter l'île, là, pendant une couple d'années. C'est 2-3 voyages d'aller-retour. Puis après ça, ben, j'ai retourné à Cuba, là.
5: Mais comment on peut réussir à vous empêcher, là, vous achetez votre billet d'avion, vous arrivez à l'aéroport et vous quittez?
8: C'est tellement compliqué. Avant, c'était plus compliqué. Aujourd'hui, c'est plus soft. Mais avant, ça prenait un permis, la carte blanche de le gouvernement communiste, des militaires. Ah, c'était, regarde. Avant de venir ici au Québec, là, je pense qu'on est passé là, à peu près un an et demi là, à faire des papiers, là, puis des permis, puis de ci, puis de ça. Là.
5: OK. Donc, toi, tu as travaillé en Italie.
8: Oui.
5: Puis t'es revenu à Cuba?
8: Oui. J'ai retourné à Cuba, là, oui.
5: Qu'est-ce qui t'amène au Québec? Quand tu es encore là, c'est une agence qui t'a placé pour venir travailler ici au Canada?
8: Non, histoire d'amour. J'ai connu ma conjointe qui est québécoise, je l'ai connue, puis...
5: Que t'as connue?
8: Ça fait longtemps
5: à Cuba. Que t'as connue,
8: oui, à Cuba.
5: Oui. OK.
8: À Cuba, là, puis... je suis là depuis 14, 13 ans ici au Québec.
5: Mais quand t'as voulu requitter Cuba pour venir ici au Québec, quelle raison as-tu donné?
8: Ah, non, mais là, c'est ça, là, j'avais pas le choix, là, de me marier, entre guillemets, là. Ben, j'ai me marié. On s'est marié parce que, de toute façon, on était déjà ensemble.
5: Marié à Cuba, marié ici?
8: Marié à Cuba, mais ici, une fois au Québec, là, on a fait toute la bureaucratie, les papiers, là, okay. Pour
5: légaliser ça ici. Le fait que tu sois marié à Cuba, ça te permettait de quitter le pays?
8: Oui. Ouais, parce c'était plus facile, là.
5: Plus facile.
8: Puis tout le monde aussi, des voyages aussi, était clean, on s'entend, là. Parce que si tu commets quelques erreurs, là, oublie ça, là. Il te bloque tout le temps.
5: Bon, beaucoup de questions. Est-ce que c'est vrai qu'un Cubain gagne l'équivalent d'à peu près 1 $ par jour?
8: Ça dépend. Normalement, le salaire moyen des Cubains, ça dépend. Honnêtement, là, ceux qui gagnent le plus, on s'entend, c'est les professeurs, surtout les médecins. Mais un Cubain normal, là, un salarié normal, là, c'est autour de 12, 15, 20 $ par mois.
6: Mettons, quelqu'un qui travaille dans les resorts, dans les hôtels, va être payé combien environ?
8: Les mêmes salaires, sauf qu'avec les pourboires puis la petite business, là, on s'entend avec les touristes, là, sont plus gagnants, là, on s'entend.
5: Mais c'est beaucoup de pourboires que ces gens-là reçoivent.
8: Oui, c'est pour ça que c'est tellement apprécié le pourboire là-bas, dans les hôtels. Mais le travail dans les hôtels, c'est très compliqué pour arriver là. c'est du monde sélectionné par le ministère de la Défense, par la sécurité interne, par les militaires. C'est pas tout le monde qui peut aller là travailler dans les
5: OK, c'est des contacts où on étudie un peu le profil de la personne.
8: On étudie le profil de la personne, bien sûr que si tu fais des études de bartender, ou des danses, musique, choses que tu peux faire, des activités culturelles ou à l'hôtel, tu as plus de chances là. Mais oui, il étudie vraiment ton profil là, pour voir si à un moment donné, s'il arrive quelque chose, tu peux être un collaborateur pour le système.
5: OK. Ils veulent pas que... En fait, il faut qu'il y ait 100% confiance en toi.
8: Voilà.
5: Pour pas devenir une espèce d'agent à double ou peu importe, là.
8: N'importe quoi.
5: OK, ça va-tu jusque-là, là? Ça paraît bien à ce point-là?
8: Oh oui, il y en a de... C'est juste du monde qui... Parce qu'il y avait des contacts avec d'autres touristes à l'extérieur. Et ils l'ont privé de son travail, là, parce qu'ils j'essaie un peu de politique, de donner juste son opinion, la liberté d'expression.
5: Bon, tu parles d'un salaire d'à peu près 12-15 pièces par mois.
8: Oui.
5: Est-ce que tu peux vivre avec 12-15 piastres à Cuba?
8: Non. Ça, aujourd'hui, là, 12-15 piastres, 12 $ là, aujourd'hui, c'est le dîner, souper et le déjeuner demain.
5: Trois repas dans le mois.
8: C'est tout. Je te parle qu'il y en a 39 des œufs, là, ça t'écoute les salaires de moi.
5: Mais c'est rationné, là. Ils n'avaient pas, je pense, ils avaient des coupons, des bons alimentaires.
8: Oui, le gouvernement a donné ça. Là. À partir de hier, je pense qu'ils ont fait la nouvelle réunion là, politique. Là. Ils vont laisser juste ça là, pour les malades, les enfants puis les personnes âgées. Mais honnêtement, là, qu'est-ce que le gouvernement a été donné? Tu arrivais à rien. C'était quoi? Un kilo de riz, un kilo de sucre, une cuisse de poulet par mois, c'est tout.
5: OK. Mais comment tu fais pour t'alimenter, alimenter ta famille?
8: La business, c'est le marché noir. C'est là que les prix grimpent et puis pas capable. La business est entre cubains. Là. Moi, je travaille dans une usine d'huile d'olive. Et moi, je vole une bouteille ici, je la vends ou je l'échange avec l'autre qui a du poulet ou du porc. Ou...
5: C'est du troc. Du troc.
8: Exactement. Pas le choix. Sinon, tu ne peux pas survivre.
6: Tu dis le marché noir, c'est quoi qu'il y a comme marché noir à Cuba? Tu sais, ici, mettons, on va importer de la coke, des affaires de même, mais sur l'île, est-ce que vous réussissez à avoir des affaires de même ou c'est du tabac et du rhum?
8: Tout. Le marché noir, c'est tout.
6: Ah ouais, ça réussit à se rendre sur
8: l'île. Oh oui, tout.
6: Ah ouais.
8: Absolument tout. Qu'est-ce que tu veux? Là, précédemment, aujourd'hui, là, si tu veux une voiture, une moto, la bouffe, il ne manque pas là, au Cuba. Là.
6: Okay.
8: C'est pas vrai que, oui, le monde, il crève de faim, mais la bouffe, il ne manque pas. Là. Mais c'est pas question qu'il manque. C'est question qu'il ne peut pas la payer. Tu ne peux pas la payer. Tu n'as pas l'argent pour payer la nourriture. Mais tout ça, c'est contrôlé. La machinerie est contrôlée par le gouvernement. Là. Par les militaires. Parce que Cuba, c'est quoi, une île? Tout ce qui rentre, c'est par bateau, par avion. C'est quelqu'un qui contrôle la douane, les militaires.
5: L'armée aussi, là, c'est le FAR, c'est ça, FAR?
8: Oui, la FAR, la Force armée révolutionnaire.
5: Est-ce que tout le monde peut s'enrôler dans l'armée ou si toi, tu avais voulu être dans l'armée?
8: Bien, les services militaires, c'est obligatoire. Pour les garçons, pour les filles, non, mais pour les garçons, aussitôt que tu finisses le cégep, là, je pense, 18 ans, c'est obligatoire à 12 ans. C'est là que si tu décides de continuer puis de faire ta vie comme militaire, là, tu peux y aller. Là. Sinon, tu finis tes 12 ans puis tu retournes à la vie civile.
5: Je suis allé souvent, Tony, à Cuba, là, une 10-12 fois à peu près. J'ai rarement vu, pour ne pas dire jamais vu. Peut-être à l'aéroport, je ne sais pas si l'armée est là, mais j'ai pas vu de soldats nulle part à Cuba.
8: Non, c'est rare qu'ils se promènent.
5: On me dit que les soldats peuvent être engagés dans les resorts.
8: Oh oui. Dans les resorts? Toutes les boss. Boss des restaurants, boss des bars, la sécurité, et la boss de la réception. Tout ce monde-là, c'est tous des militaires. Ou
5: c'est l'armée.
8: Conjointes. Ou, mais c'est l'armée qui contrôle tout. C'est l'armée qui contrôle absolument tout.
5: Okay. L'objectif, c'est que faut que le régime ait la main mise sur tout.
8: Absolument tout. Tout.
5: Fait que c'est des gens qui sont brainwashés, là.
8: Carrément.
5: L'armée cubaine est brainwashée. Peu importe où on va l'utiliser, par exemple, dans les resorts. C'est du lavage de cerveau.
8: Ah, c'est du lavage de cerveau. Puis d'une façon, il n'y a pas le choix. Puis d'autre, c'est le monde qui aime ça aussi. Puis qui appuie le système communiste puis la dictature.
6: Dans la fameuse entrevue qu'on avait faite avec Léopold Lauzon, et il y a un moment où on jasait, on faisait passer un bout d'un reportage d'Alexa Lavoie qui s'était rendu à Cuba,
8: oui.
6: Puis qui parlait de certains Cubains, certaines familles qui étaient payées par le gouvernement pour snitcher sur les autres familles. Fait que, mettons, certaines personnes vont dire de quoi contre le gouvernement, mais cette famille-là était payée pour rapporter ça.
8: Oh, oui.
6: C'est vrai, ça?
8: C'est vrai.
6: C'est répandu.
8: Tu connais pas ton voisin. C'est comme on dit, là.
6: Ah,
8: tu sais pas c'est qui à côté de toi, là. Tu sais pas avec qui tu travailles.
6: Faut toujours tutoyer.
8: Exactement. Faut toujours que tu. C'est pas on vit. C'est pas on vit parce que tu vis toujours des genres de stress, de nervosité. Tu peux pas parler, tu sais pas à qui tu parles, tu connais pas ton voisin, tu connais pas. C'est ça. Puis oui, le gouvernement, il paye beaucoup de monde pour snicher puis faire la délation.
6: Incroyable.
5: Si l'armée américaine décidait d'envahir Cuba ou d'aller chercher les têtes dirigeantes, comme on a fait un petit peu au Venezuela, est-ce que l'armée cubaine peut offrir une certaine résistance?
8: Peut-être une journée ou deux. Peut-être une heure et demie ou deux heures, c'est tout. Pas plus que ça.
5: Parce que je disais, là, tout ce qui s'appelle les jets, les avions de chasse, c'est...
8: Les avions de chasse, c'est des MiG-23. Ça, c'est russe de 1970. Tout l'armement, là, oui, on renouvelait un peu, mais c'est des sacs AM, là, des Russes, des, tout, les tanks, et tout, les chars d'assaut.
5: C'est des US.
8: C'est des US. On renouvelait un peu avec la Chine et la Russie, mais c'est tout des vieilles patentes. Là. Ça part à part, c'est ça.
5: Quand tu étais à Cuba, est-ce que tu voyais des jets ou des avions de chasse voler?
8: Oui, j'étais. C'est ça, pendant mon 12 ans de militaire obligatoire, là, j'ai côtoyé beaucoup de. Tout l'armement, là, de système de défense, là, okay. autant par terre qu'aérienne, du ministère de la Défense.
5: Donc, tout est en ruine dans ce pays-là, on va se le dire.
8: Absolument tout. Sauf les maisons des dirigeants.
5: Ça, on va y revenir, ouais.
6: Il y a beaucoup de monde qui mettent quasiment toute la misère des Cubains sur le dos des Américains. Puis je comprends qu'avec l'embargo, c'est sûr qu'il y en a une bonne partie qui revient de là, mais c'est quoi la vision des Cubains des Américains?
8: Les Américains, ce sont des dieux pour les peuples, pour les vrais peuples. Les gouvernements américains, les Américains. Les Américains, c'est le meilleur. Côté touriste, c'est le meilleur touriste. C'est le touriste qui te donne le plus de pourboire. C'est un touriste très sympathique, comme les Canadiens, comme les Italiens. Les Italiens sont un peu plus bougons, là, mais le Canadien et l'Américain, ça ressemble beaucoup comme touriste. Là, la faute à l'embargo. L'embargo, c'est un business. L'embargo, c'est un business à deux faces. Avant, c'était avec les gouvernements de Fidel. Là, c'est Raoul. Mais là, Trump, qui est arrivé, lui, il ne veut rien savoir de ça. Heureusement. Pourquoi? L'embargo. Qu'est-ce qui rentre au pays? Absolument tout. Pour qui? Pour la caste communiste. Pour la grêle, tous les chefs communistes. Puis qu'est-ce qui reste au peuple? Absolument rien. Et où l'embargo? 90% des produits qui aujourd'hui rentrent à Cuba, les poulets, le porc, presque tout, ils viennent des États-Unis. Tout. Des exportations aujourd'hui, des voitures, des motos, des motos électriques, tout ce que tu veux, café, tout, ils viennent des États-Unis.
6: Mais c'est pour la haute classe.
8: Voilà, pour les petites business privés. Mais un Cubain normal, tu peux pas acheter ça.
5: Oui, mais depuis hier, là, ils disent que les entreprises privées pourront être détenues, même que tu pourras, si tu es un Cubain, tu pourras détenir plusieurs compagnies.
8: Ah, ça.
5: Mais ça, c'est du.
8: Ça, c'est le même discours qu'ils ont fait là, depuis 60 ans. Là. C'est la même chose qu'ils font, 51-49. Oui, tu viens investir ici, mais je prends 51% de ta business, c'est moi le propriétaire. Puis oui, je te donne du luxe, mais quand que ça fait mon affaire, oui. Quand que ça fait pas mon affaire, je te mets dehors et je ramasse tout. Ils font ça toujours. C'est le discours qu'ils ont fait hier. Ça fait 167 fois qu'ils font le même discours. 167 décrets. Non, c'est pas vrai. C'est pas vrai.
5: Le peuple en tant que tel, la décision d'hier, qui se disent historique, là, ça rien, je veux dire, ça aidera pas nécessairement la population.
8: Ça va rien donner. Au peuple en bas, là, ça va rien donner.
6: C'est juste pour la façade.
8: Exactement.
6: Pour les
8: c'est juste pour calmer l'opinion publique internationale. Là, j'ai vu que l'Union européenne a voté une loi pour complètement séparer là, des gouvernements de Cuba. Là. C'est rare parce que surtout l'Espagne, l'Italie, l'Allemagne aussi a aidé beaucoup. Là. Mais là, ils ne sont plus capables à cause de la pression de Trump, bien sûr. Mais finalement, ils se sont réveillés aussi parce que ce monde-là, ils maintiennent juste la dictature. Le peuple, il n'y a rien. Il n'y a absolument rien. Ça, les lois qu'on ont voté hier, là, ça ne va à rien changer. Pantoute. Il faut, honnêtement, là, au message de tout mon cœur, là, il faut être fou pour aller à Cuba investir.
5: Bon, t'as les Cubains là, qui. Sens-tu sur le terrain qu'il y a une espèce de milice anti-régime qui se forme ou pas du tout?
8: Oui.
5: Oui.
8: Oui. C'est arrivé déjà le 11 juillet 2021. Les peuples complets, les pays complets étaient dans la rue. Beaucoup de morts, beaucoup de monde en prison aujourd'hui encore, même des ados, même des enfants. Et là, ça commence.
5: Ce que Fidel Castro a fait à l'époque, lui, contre Basta. Là.
8: Exactement, la même
5: chose. Il avait été emprisonné, puis
8: la même chose. Mais là, depuis une couple de plus depuis trois ans, à cause de la crise, là, les peuples dehors. des jours, des soirs, des nuits. Là, ils ne sont plus capables. Ils sont 24, 40, 50 heures sans électricité. Ils n'ont pas de nourriture, ils n'ont pas d'électricité, ils n'ont pas d'eau. C'est honnêtement, là, qu'est-ce que le gouvernement, la dictature communiste de Castro, parce que c'est encore lui qui commande, est en train de faire à Cuba, là. C'est mon opinion personnelle, là. C'est un génocide. Contre le peuple, carrément.
7: Ben, des gens qui disent, là, il y en met pas mal, là, ça doit pas être ça, là, sur le terrain. Mais vous dites, t'as des gens, t'as une sœur, t'as une famille.
8: C'est ma famille est là-bas, j'ai toutes mes amis là-bas, je vois l'information de Red là. C'est pas que je vais vous mentir, là, venir ici pour m'éventer, là. Non, c'est pas ça, là. Mais par contre, qu'est-ce que c'est dit à l'extérieur ou dans les médias traditionnels d'ici, croyez pas, ben, là. Allez sur les réseaux sociaux.
6: Comment tu te sens quand toi, t'as vécu là-bas, tu le sais, puis tu vois des petits Québécois qui vivent dans leur monde, dans le dôme ici, puis qui sont allés trois fois pour 800$, puis là, qui pensent tout connaître, puis qui font justement des articles, pis des affaires de même, disant que c'est la catastrophe. Tu te sens comment par rapport à ce monde-là?
8: Je pense que j'ai déjà parlé avec Maurice Rousseau, là. Je trouve ça égoïste de la part du Québécois ou des Canadiens, ou n'importe quel touriste qui va à Cuba, qui profite du système, puis qui revient dans son pays, puis parle « Ah, moi, je connais ça. Ah non, c'est pas vrai, c'est le fun. » Mais c'est pas si pire que ça. Tu peux pas parler dans la place d'un Cubain. T'as jamais eu de la famine, t'as jamais eu de la misère, t'as jamais manqué d'électricité, t'as jamais l'impression pour avoir $1 américain dans ta poche. Tu connais quoi? Qu'est-ce que c'est dit dans les réseaux sociaux? À l'hôtel, l'hôtel, c'est pas Cuba, là. L'hôtel, c'est une façade, là. C'est comme en Corée du Nord, là. Un paysage en carton. C'est tout.
7: Moi, je suis allé visiter, je me souviens d'une journée, c'était, on avait réservé un taxi, puis on est parti, puis on était allé à Matanzas.
8: Ouais.
7: J'ai dit, puis il nous avait dit, je vais vous emmener vraiment, c'est quoi la vraie vie, là, cubaine. J'avais compté, je pense, 15 personnes dans une petite maison de rien.
8: Oh, oui. Oh, mais toute la famille complète là-dedans, là. Ben, ils ont pas le choix.
7: Mais il y avait deux chambres, 15 personnes. Comment ils fonctionnent?
8: Des matelas par terre, puis des campings. T'as pas le choix. T'as pas le choix,
7: c'est
8: parce que
7: c'est vraiment une maison en ciment, briques, là.
8: Oui, en briques, là. En paille, en carton, là, aussi,
7: peut-être,
8: là.
7: Je sais pas, moi. Ça fait combien? C'était quand même le studio, à peu près, là. C'est à quoi? 20 par 20, à peu près, le studio?
6: Pas plus.
7: Bon.
8: Non, c'est un peu. 20 par
2: 20. 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
6: Comment ça va? Bon jeudi matin. On s'installe tranquillement. On ressort d'une journée, c'est bizarre. Je vous écoutais parler, dire, oh, c'est quand même pas... C'est vrai que ça... En fait, non, c'est bizarre. Une journée de congé en plein milieu de la semaine de la même. Hier, toute la journée, je me passais pour dimanche. À matin, c'est lundi matin. Non, je sais que c'est jeudi, mais dans ma tête, c'est quand même lundi matin. Bon jeudi. Merci d'être avec nous, Moral Live, jusqu'à 10h, Dan Gravel. Avec François Gariepi, comment ça va, man?
7: Bon matin, bon jeudi, là.
6: Max Lacasse.
8: Moi, je prendrais ça à toutes les semaines. Semaine de PQ, si jamais on fait le pays, il faut que ce soit dans la Constitution.
6: En plein milieu de la semaine?
8: Oui. En plein milieu de la semaine, non, aucun oui. scrupule.
7: Ça fait du bien, quand même.
6: C'est fou, parce que les entreprises qui ont qui donnent du 4 jours semaine, une des grosses problématiques qu'ils ont, c'est que tout le monde veut être en congé le lundi ou le vendredi pour se faire des fins de semaine de 3 jours. Mais là, vous me dites que vous seriez des volontaires pour le mercredi.
7: Oui, ben un peu comme en France, là, le congé scolaire, c'est parfois, ou du moins c'était jadis le mercredi et le dimanche, on coupe la semaine dans le milieu. Moi, hier, j'ai eu du fun, là, j'étais heureux, je me prenais dans la maison, c'était un mercredi liberté.
8: Mercredi liberté, rien
7: oui,
8: de
7: oui,
8: moins.
7: Oui, oui, j'ai fait la vaisselle à l'heure que je voulais.
8: Ça, c'est la liberté.
6: Mais ça. En plus, tu te trouves drôle. Moi, je pense que je prendrais le jeudi.
7: Ah ouais? Ouais.
6: 23 jours, c'est sûr, ça fait pas des gros vendredis.
7: Ouais.
6: Bon, ben, bonne semaine de piquets à tout le monde. On recommence ça la semaine prochaine. Allez-vous fêter votre Saint-Jean?
7: Max, toi, t'es le jeune de la gang, là. T'as sûrement pris des moches, c'est plein.
8: Non, moi, je fais plus tant que ça, la Saint-Jean, mais j'ai fait de l'acide dans mon salon.
6: Oh, parfait. Écoutez le vice-graton, les boys.
7: J'ai écouté ça à la TV, moi, le soir de la Saint-Jean. J'ai écouté le show de la...
6: Puis, c'est-tu bon?
7: À Télé-Québec, mesdames, messieurs.
8: Pourquoi?
7: Ben parce que j'avais plein d'artistes que j'aimais, que j'avais le goût de voir. Comme Gab Bouchard, là, qu'on partage une espèce de petite fascination pour lui. C'est sûr que, tu sais, c'est une espèce de gros show, un gros show de Star Academy qui dure 2 heures. Tu sais, t'as Marie-Mé qui chante avec l'autre qui a gagné.
6: Marie-Mé, t'es très là, là.
7: C'est pas toujours ce que nous, on recherche personnellement, mais chaque tableau, il y a des gens pour qui Claude Dubois, c'est la référence, ben le tableau Claude Dubois, ça faisait leur affaire. Il y en a pour qui c'est Marie-Mé, par exemple, comme Dan, grand fan de Marie-Mé devant l'éternel. Oui. Et personnellement, moi, j'aimais mieux... J'ai bien aimé Dan Boucher habillé en Guy Lafleur, là, une espèce de saut de jeans. Entre Elvis Gratton et Guy Lafleur, il y avait un gros 10 dans le dos. Mm-hmm. Donc, chacun son trip, là, mais j'ai bien aimé.
6: Parfait. Donc, voilà. Les auditeurs, je ne sais pas si vous avez trippé. Il y a une grosse notion. En fait, hier, j'entendais beaucoup parler de la fierté d'être Québécois. Ça, c'est très drôle, là. La fierté d'être Québécois, mais à peu près toutes les bars sont virées au Canada à partir de 3h hier après-midi. Ça, c'est une autre histoire. La fierté d'être Québécois, je fais entendre une vidéo. Êtes-vous fier d'être Québécois? Est-ce qu'il y a des raisons d'être fier d'être Québécois? C'est l'humoriste Mathieu Cyr qui fait...
9: C'était un show de la Saint-Jean-Baptiste. Il y avait un artiste sur scène et comme 100% des artistes, entre deux tounes, il a arrêté son show pour dire « Soyons fiers de la culture québécoise! » Et là, il y a un gars juste à côté de moi qui a vu ça puis qui s'est dit à lui-même, il a dit « De quoi on a été fiers, c'ti? » Et il s'est venu me chercher tellement que je suis allé voir le gars, j'avais pas le choix. Je dis « Excuse-moi, je t'ai entendu dire ça, t'as-tu de quoi qui... » Qu'est-ce qui fait que tu te rends pas fier d'être Québécois? Puis là, il me regarde puis il dit, on est des mardes. De quoi on serait fiers? On est des mardes. On n'a pas un système de santé géré tout croche. Boom. L'éducation, c'est géré tout croche. Il y a des nids de poules à chaque trois pieds. Boom. Nos fonds publics, c'est de la marde. Blablabla. Puis là, il continue de chialer. Puis là, je l'arrête une minute. Je dis, wow, excuse-moi. Là, tu mélanges deux choses. Là, tu parles de gestion de gouvernement versus fier d'être Québécois. Ça n'a pas rapport. Je veux dire, tu réalises-tu à quel point c'est ironique ce que tu me dis là. T'es en train de chialer en français, en sacrant à la fin. Puis on est en Amérique. Ça fait des siècles qu'on essaye de nous assimiler. Puis toi, t'es encore là, debout, en 2026, en train de dire « De quoi on va être fier, esti? » D'être ça, esti? De quoi tu vas être fier de plus? Les gouvernements, ça va, ça vient, là, que ce soit du PQ, de l'ADQ, les libéraux, ou pogne-moi le cul, ça vient, ça va. Mais la culture, elle, est là, puis elle reste.
6: Il n'y a pas eu gaffe.
9: Depuis plus de 400 ans. Puis que tu sois ici depuis 44, 24, 2 ou une génération, ou que tu viennes juste d'arriver, ben je te l'explique. C'est de ça qu'on a été fiers. Puis oui, il y en a des fois qui trouvent ça laid, sacré. Il y en a qui trouvent ça vulgaire. Mais c'est ce qui nous distingue des 8 milliards d'autres êtres humains qui le font pas. Fait que soyons fiers de notre culture. Puis bonne Saint-Jean, c'ti.
6: Est-ce qu'on est rendu là?
7: Qu'est-ce qu'il est bon, lui?
6: La seule fierté qu'on a, c'est... on sacre.
7: Bon, je pense que c'est l'incarnation d'une identité propre. Là.
6: Je sais. C'est pas ça qu'il voulait dire, que c'est pas aussi simplet. Mais quand même, moi, je trouve que l'autre gars avait bien raison. Ce serait le fun qu'on réussisse 2-3 patentes. Juste 2-3.
7: Mais là, je pense qu'on va réussir à mettre un toit sur le stade, là, mon Dan. Là.
6: Ouais, ben t'as peu, là.
7: Pour faire venir ton équipe de la NFL préférée ou Taylor Swift, c'est comme tu veux.
6: Au troisième salon de l'auto, ça va couler, là.
7: Ouais.
6: Troisième salon de l'auto, ils vont avoir besoin de pneus d'hiver en janvier. Parce que le stade, effectivement, ça roulera pas fort. Mais non, pour vrai, moi, je suis entièrement d'accord avec l'autre gars. Ce serait le fun d'être fier de nos réalisations. D'être fier de ce qu'on. Tu sais, de la finalité de nos projets.
7: Nos accomplissements.
6: C'est pas juste d'y penser, là, de le rendre jusqu'au bout, de faire quelque chose qui tient.
7: Dan, on est à la fin d'un mandat, double mandat péquiste, un peu déprimant, là, totalement déprimant, je dirais.
6: Caquiste,
7: oui, c'est ça. J'ai dit péquiste, mais c'est caquiste. Deux mandats caquistes qui nous ont comme un peu découragés. Tu sais, on a mal à notre Québec parce qu'on est un peu déçus, en fait, totalement déçus.
6: Ben, tu penses que c'est la déception de quoi?
7: Je pense qu'on a déjà été plus fiers avec des gouvernements qui nous rendaient plus fiers. Moi, je suis pas très libéral, là, mais à l'époque de Couillard, on avait quand même la fierté d'avoir un gouvernement qui balance ses finances.
8: Pas aux médias et aux syndicats. Là,
7: non, mais je veux dire, chaque gouvernement avait a des qualités. Mm-hmm. Et avec la CAQ, on a de la difficulté à en retrouver là, spontanément comme ça à la fin du deuxième mandat avec l'arrivée de Mme Fréchette. Je pense qu'il y a une espèce de pas une torpeur, mais plutôt le contraire, là, une espèce d'ennuyage là, total. On est tous un peu déprimés du fait que bon, on n'a rien réussi. On est comme été un peu stand-by pendant 8 ans.
8: Je pense qu'il y a beaucoup de monde aussi qui vivent dans le vrai monde, là, contrairement aux artistes qui sont beaucoup dans la culture. Ah, c'est ben vrai que quand tu es un artiste, tu regardes la culture d'un autre œil, mais le vrai monde, là, le gars qui se lève à tous les matins
7: genre toi,
8: à 5 heures pour aller sur la construction, mm-hmm. Non, c'est loin d'être moi. Lui, il voit, là. Il voit le vrai monde. La musique québécoise, il en écoute peut-être une fois de temps en temps de surcroît à Saint-Jean, mais il voit que les routes, c'est de la merde.
7: Ben oui.
8: Il voit que son enfant, il va à l'école. Puis ce qu'il apprend, c'est complètement désuet dans une école avec de l'amiante ou presque.
7: Il se pète un pouce, ça prend 3 jours à rentrer aux urgences.
8: Exactement. Donc, je pense qu'une réalité annule pas l'autre.
6: Il tape.
8: Il tape.
7: Tape-toi.
8: Le duct tape fait des miracles.
6: Même. Les gars, sa construction se pète un pouce. S'ils vont pas à l'hôpital, ils vont perdre 3 jours de salaire.
7: C'est sûr.
8: Exact.
6: Il tape.
8: Tu sais, ceux qui sont dans le vrai monde, je pense qu'ils réalisent à quel point ça va mal. Puis ceux qui sont de l'autre bord, un peu privilégiés, comme, c'est triste à dire, mais Mathieu Cyr, le réalisent peut-être pas tant que ça.
7: Mais en même temps, c'est un peu de poche. T'sais. C'est comme le jour de la fête de ta mère que tu lui dis qu'elle est vieille, puis qu'elle est molle, puis qu'elle va mourir bientôt. Tu sais, il y a des journées pour peut-être célébrer, puis il y a des journées aussi pour se dire les vraies affaires.
8: Moi, je suis un homme qui trempe dans le réalisme.
7: Tu sais, si t'arrives aux C-Plaines, puis t'es oh, les écoles, les hôpitaux, les routes, mais là, c'est peut-être pas la bonne journée pour crier les routes là, quand c'est Marimé sur scène.
8: On va entendre du Gilles Vigneault.
7: Mais bon, je peut-être que je suis trop de bonne humeur ce matin.
6: Il y avait du monde en ville, chose certaine, parce que ça a fait l'affaire de bien des commerçants qui étaient tous heureux. Il y a eu du monde. Ça roulait. Une des plus grosses journées de l'année, on le sait. C'est comme une espèce de warm-up pour le festival d'été qui commence la semaine prochaine. Donc, voilà pour ce qui est de l'événement Saint-Jean-Baptiste qui a eu lieu ce mardi. C'est ça, c'est la fête nationale à Québec le 23. Le 24, on fait des parades à Montréal, puis un show. J'ai rien regardé du show à Montréal non plus, rien.
7: Il y a Gilles Vigneault qui a pris la parole.
6: Oui, tu l'as?
7: Ben oui, je l'ai. Straight Pipe, là, c'est sûr que le spectacle de Sur les Plaines a, je pense, une saveur particulière. Il y avait des gens de Montréal, même Christine Fréchette à l'époque venait à Québec pour festoyer. Mais hier, Gilles Vigneault a pris la parole à Montréal. Je te le fais entendre?
6: Oui.
7: Lève mon pod.
10: 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Langage! 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C'est par toi que je sais mieux offrir mon feu et mon lieu et dire à chacun « Je t'aime ».
7: Donc, c'était une ode de Gilles Vigneault à la langue française québécoise.
6: C'était bon, hein?
7: Il dit donc qu'il l'aime et qu'elle est importante pour nous tous.
6: OK. Donc, voilà, c'est fait. C'est passé ce bout-là. Fête du Canada, ça a commencé hier à 3h avec une game de soccer. Je trouvais l'ironie parfaite que cette partie-là ait lieu hier. Ils ont perdu, on va avoir l'occasion de reparler. Là. On fera pas le show 100% soccer ce matin. mais c'est ça, la fête du Canada, ça va être la semaine prochaine. Dans les journaux ce matin, en fait, tous les médias ont envoyé un journaliste à Lethbridge en Alberta pour, comme un chasseur court après un orignal, eux autres, ils courent après la clip, l'information que tu pourrais avoir de quelqu'un qui le connaît puis qui dit « Oh oui, il me l'avait déjà dit ». Mais ça arrive pas. Ils ont même été, as-tu vu dans la presse, ils ont été photographiés, le bouquet de fleurs qu'il y avait à la porte.
7: Oui. La Jetta en première page, si t'arrives sur le site de la presse ce matin, t'as la Jetta du tueur de Montréal.
6: Cyberpresse.
7: Cyberpresse, ouais. Effectivement, .ca.
6: C'est un vieux Jetta, il a l'air quand même assez en forme, le comme char, mais peu importe, la famille a parlé, puis ils ont dit, c'est du quoi, ça arrivera pas, là. De parler avec quelqu'un de la famille, quelqu'un qui va vous parler, là, qui va venir vous voir puis qui va vous dire oh « Oui, voici une excellente idée de jaser avec les journalistes. On va faire ça. » C'est une tante, ma tante. On va envoyer à ma tante la plus bête. Elle est allée rencontrer les médias puis elle dit « Ça ne nous tente pas de vous parler, puis on ne vous parlera pas non plus. » Donc, les journalistes qui sont là vont possiblement revenir quand même assez rapidement. Mais quand même, parlant de rapide, hier, les funérailles, ça vient vite, hein? Dans certaines cultures, les funérailles, je trouve ça correct aussi en même temps. Tu sais, des fois, nous autres, il y a quelqu'un, tes chums, t'apprends que sa mère est décédée, les funérailles sont dans 6 semaines.
7: Hein? Ouais.
6: C'est ce qui se passe de
7: fun. Des longs deuils.
6: Oui, hein?
7: Ouais, oui, ben, quand on a enterré mon père, on a fait ça d'une façon là, assez rapprochée par rapport au moment du décès. Puis je pense que c'est un soulagement. Là, on fait tout ça d'un bloc, puis après ça, ben, on peut vivre notre deuil d'une façon un peu plus sereine, parce que si tu tires ça, si tu dis on va enterrer ma mère ou ma tante au printemps, tout l'hiver ou tout ce temps-là, tu es imprégné d'une espèce de tristesse, puis on étire un peu pour rien. Là.
6: Donc voilà, c'est fait, puis on a appris qu'entre autres, le citoyen là, qui est décédé, Michel Mizrahi, il est un peu... Ben, en fait, il y a des filles qui le connaissaient pas, qui se sont présentées hier à ses funérailles pour dire « Écoute, ce gars-là nous a sauvé la vie. Là. Ce gars-là est venu nous voir. C'est lui qui nous a mis à l'abri dans un restaurant, dans les toilettes d'un restaurant. »
7: Il dit « Restez dans les toilettes, les filles.
6: Ouais,
7: cachez-vous. »
6: Lui, il est parti. Il est sorti de là. J'ai trouvé que c'était quand même un beau...
11: voyons,
7: un bel hommage.
11: Je suis pas capable de me connecter sur Facebook. Je fais deux choses en même temps. Est-ce que je suis tanné de ça? Je suis vraiment tanné du niaisage avec nos patentes de toujours être obligé de se réidentifier. Appelle la CIA, appelle la FBI. C'est-tu bien Dan Gravel qui est assis en arrière du micro? Ben,
7: Moi, je reconnais sa face.
11: Oui, c'est
7: sa voix.
11: C'est bon.
8: Donc, l'authentification en deux facteurs, là, toi, t'es pas pour ça.
11: Ben, en fait, je suis pour le fait que je travaille là-dessus tous les jours. Donc, un coup, je me suis identifié une fois. Peux-tu garder ça pour les 10 prochaines années? S'il vous plaît, je suis plus dans ce genre-là. On va revenir dans le vrai bouilli, par exemple, le bouilli du tramway. Avez-vous la liste des chantiers?
7: Ben, on l'a vu, la liste des chantiers, là.
11: Non, mais as-tu vu la liste qui est dans le journal ce matin?
8: Vas-y. Courte, hein?
11: Parce que on met pas de rail, là. On met pas de rail. Y a rien qui va être installé. On branche pas l'électricité là-dessus. Le chantier dans Saint-Roch, parce qu'on détruit la passerelle Adrien-Pouliot qui traverse l'autoroute Laurentienne. Deux, le corridor énergétique. On va travailler dans le coin de P12 pour la montée Mendel, qui, on vous rappelle, il n'y a pas un char qui va passer dessus.
7: Ben non.
11: Ça, c'est bien important. Il n'y a pas un véhicule qui va passer là-dessus, mais on va faire des travaux, puis ça va causer des entraves, entre autres, sur versant nord. Boulevard Laurier, vous le savez, passez par là à tous les jours. Le chemin des Quatre Bourgeois également, une bonne portion du chemin des Quatre Bourgeois qui est éventré à partir de Pidou jusqu'à Duplessis. Dans le but de libérer le sous-sol des conduites. Et puis, vous avez également, dans le coin de Devimy, un lien temporaire qui va être en construction entre Gérard Morissette et Devimy, qui va servir de désenclaver le secteur. Donc, on posera pas de rails cette année, mais chose certaine, c'est qu'on va vous mettre dans le jus sur un moyen temps, parce qu'il va y avoir des travaux un peu partout dans la ville de Québec, et les travaux vont essentiellement servir à ça.
8: Mes sympathies à tous ceux qui habitent en ville. C'est drôle, en fin de semaine, j'ai écouté un documentaire sur Québec dans les années 1900, puis il y avait des images fabuleuses, la côte de la fabrique dans les années 10, mettons, la rue Saint-Jean, puis on voyait le tramway passer. Là, quand tu regardes l'histoire et que tu te renseignes, tu te dis, OK, ils ont enlevé le tramway parce que les autos sont apparues en masse. Et là, ils ramènent, ils comprennent le message. Ils veulent plus de char. Les chantiers de construction en sont un bon exemple.
11: OK. Imagine, t'embarques dans l'avion. T'as pas une longue run à faire, là. Tu pars de Newark, New Jersey, et tu te rends jusqu'à Halifax. Pas long, là.
8: C'est un cauchemar, ça.
11: Ben non, c'est pas un cauchemar. Ben, le cauchemar,
8: c'est pas grand chose à faire.
7: T'es déjà allé?
8: Non, je veux pas y aller.
11: Mais dis-toi qu'en même temps, c'est du monde qui revient de long week-end à New York.
8: Ouais, peut-être.
11: Donc, tu prends le vol, puis à un moment donné, tu dis, tu t'entends une demi-heure après être parti. Ding-dong! On va atterrir à la Hogan à Boston. Le pilote a fait une crise cardiaque.
7: Oh, Captain Speaking, va pas bien.
11: Pense-y, le pilote a fait une crise cardiaque. Tout le monde est assis dans l'avion en attendant que le pilote sorte sur une civière. Ça doit être assez stressant.
7: Oui.
11: Là, tu te rends compte que les copilotes, quand même, font la job. Mais on les salue, d'ailleurs, ce matin. Salutations à tous ces copilotes. Vous êtes pas là pour rien, on s'en est rendu compte hier. Mais ça s'est passé hier du côté de New York, en fait. C'est un vol d'Air Canada. C'est un pilote, je sais pas si vous connaissez les pilotes d'Air Canada qui faisaient cette ligne-là hier, là, mais si c'est le cas, sachez-le. Il y a eu cette intervention-là hier. Ça s'est passé, ça s'est produit.
8: Es-tu correct?
11: Ben, aux nouvelles, oui. Il semble être correct. Ah, il semble être pas pire.
8: Ah, ça surprend.
11: Avez-vous vu la température en France?
7: Ben, il fait haut, hein?
11: Mais est-ce que ça devrait être une nouvelle ici?
7: Ben, je pense que ça l'est déjà, là, mais est-ce que ça nous intéresse? Pas tant, là, à moins d'avoir une ambition d'aller faire un petit tour en France. Est-ce que c'est le cas, Dan, cet été? Est-ce que tu iras voir la belle famille?
11: J'arrive de là, mais c'est pas ça le point. Là. C'est de faire une nouvelle ici au point d'essayer de faire peur au monde.
8: Dans le sens où c'est toujours le cas, là. À chaque fois qu'il y a des canicules dans le monde, on sent les...
11: C'est les changements climatiques. Tu regardes les enfants se baigner en disant « ayez peur, ayez peur ».
8: Mais là, en France, ils ont pété une note solide. Ils sont en train de comparer ça à l'épisode de 2003 où il y avait eu 15 000 morts. Là. Ferme des écoles pour savoir quoi en faire. Ça va pas bien.
11: Est-ce que les météorologues en font un peu trop pour faire un show?
7: Je pense que oui. Parce que tu sais, sur mon fil Instagram hier, en 2040, la France sera cuite. T'sais, c'est le genre d'espèce de vidéo là, de projection de météorologues amateurs apocalyptiques. Là.
8: Mais ils n'ont pas le choix. Ils marchent au clic, eux autres aussi. Ils vivent dans l'instantanéité. Fait qu'ils ont besoin de sortir du contenu. Puis qu'est-ce qui est bon et vendeur du contenu alarmant?
7: Y a rien. Mais oui, vous allez mourir, clic.
11: Avez-vous vu les organismes qui vivent du tourisme et qui vivent de l'activité de plein air qui sont sortis hier en disant « là, ce serait peut-être le fun que les bulletins météo arrêtent de faire peur au monde. Expliquez un peu mieux. » Faites votre job, bâtard. C'est un peu ce qu'ils disaient hier. Parce que les entreprises disent, regarde, la fin de semaine passée, là, tout le monde nous disait changement climatique,
6: pluie en juin. Ce sera un des pires mois de juin, les plus pluvieux de l'histoire. On répète changement climatique. On répète bombe météo. Finalement, fin de semaine passée, il a fait beau. Toute la Christie de fin de semaine. Une fin de semaine à faire les barbecues. Une fin de semaine à pogner les coups de soleil, là. Et puis, t'as des entreprises qui travaillent dans le... Ben, elles sont de leur... Ils gagnent leur vie avec du monde qui s'amuse dehors, là, qui font du kayak, qui vont...
7: Glissades d'eau,
6: peu importe. Ils ont eu 70% d'annulation à cause de la météo la semaine passée. Mais il a pas mouillé. Fait que là, t'as du monde. Ils font rentrer du staff pour rien. Le soleil est là, la température est parfaite, mais le monde n'est pas là. Le monde n'est pas là, pourquoi? Ils sont au cinéma. Voyons, le monde sont au cinéma. Écoute, il fait 28 degrés dehors, super gros soleil. Ben oui, mais les gens ont planifié autre chose parce qu'ils ont écouté la madame à météo, puis elle nous a fait peur.
7: C'est un peu comme ce qu'on vit, j'ai rien contre Colette Provencher, là, mais je me souviens d'une certaine époque où est-ce qu'à la TVA, on n'arrêtait pas de dire « Alors il va pleuvoir demain, en fait », puis on avait toujours une espèce de météo apocalyptique, puis on se rendait compte que finalement, le lendemain, il faisait super beau. Donc, cette espèce de conditionnement-là qu'on a droit, auquel on a droit avec les gens qui font la météo, c'est un show, là. Rappelons-nous, d'abord et avant tout, c'est un show, la météo. Puis nous faire peur, ben ça va dans la mouvance, là.
8: Ça se peut-tu que dans notre psyché, on a pris les prévisions pour des choses qui sont concrètes?
7: Ouais.
8: Ça demeure des prévisions. Là, quand ils nous annoncent ça, c'est pas qui s'est coulé dans le ciment.
7: C'est 40% de probabilité d'averse, ça veut dire on le sait pas.
8: Exactement, man. C'est la meilleure façon de résumer
7: c'est
8: ça.
7: C'est ça, ça veut dire on le sait pas si vous mouillez. Ça se peut que oui, mais tu sais... Check ça.
8: Apporte un parapluie, tes bottes d'eau, on verra si t'en as besoin.
6: Voilà. Il fait chaud en France, puis on essaie de nous faire peur. T'sais, moi, hier, je capotais parce que j'écoute RDI, puis elle commence la fille. C'est la fille qui fait la météo du Québec, là. Et la première chose qu'elle fait, c'est nous parler de la météo à Bordeaux. Je veux dire, ça change absolument rien dans nos 5 crimes de vie. Par contre, effectivement, il a fait 45 degrés à Bordeaux, puis ça peut causer certaines insatisfactions. Entre autres pour le service à la clientèle, parce que le monde, tu sais, en France, ils n'ont pas beaucoup d'air climatisé, puis tu t'arranges comme tu peux.
7: Les bâtisses sont vieilles, tu sais, souvent, il n'y en a pas de climatisation dans les endroits.
6: C'est juste impossible d'en mettre, là. Quand tu magasines tes hôtels, tu regardes, faut que tu coches air climatisé. La madame, elle est rentrée dans un commerce pour aller chercher à boire, chercher à manger sur l'épicerie, puis elle a vu quelque chose qu'elle ne pensait jamais voir.
12: Quand deux, elle est venue travailler en maillot de bain. Il faut que je vous la montre, là. Elle est juste là-bas. Franchement, mais qui fait ça? Est-ce que votre employeur ne vous a jamais rien dit parce que vous venez en maillot de bain? On est dans un magasin, on est dans une épicerie, on n'est pas dans une plage. Comment c'est possible de faire ça? Expliquez-moi. Hein. Parce que moi, ce genre de choses, je ne comprends pas. Que tu mettes un décolleté, que tu viennes bien habillé, à la limite, mais de là, mettre un maillot de bain, non mais regardez, je vous la montre, regardez bien. Là, je vais vous la montrer, là. Elle est juste derrière la vitrine. Non mais franchement, je ne comprends pas. C'est abusé. Abusé. Franchement, regardez, elle est juste là,
6: En maillot de bain, dans l'épicerie, la fille à la caisse.
7: Tout dedans, ce serait pas.
6: En bikini.
7: Tu serais pas mis dans un tel état pour si peu.
6: Je me serais pas mis dans un tel état pour si peu, effectivement. Mais je trouve que c'est parlant d'un paquet d'affaires. Je suis certain d'une chose. C'est quand même qu'il ferait 45 degrés à Québec. Tu verras jamais personne en maillot de bain. Tu verras jamais le gérant du métro tolérer que Nancy rentre en maillot de bain pour faire tic-tic-tic les affaires à la caisse.
8: Des vêtues régulières au King Size des Martens.
6: Oh, ouais, c'est ça. Oh, tabarnouche, ça c'est pas Nancy. Hein. Ça c'est Francine. Francine, c'est peut-être un peu moins le fun, effectivement. Va dans le frigidaire, t'en fraîchir, mais rentre pas en maillot de bain. Donc voilà, fais chaud en France. Mais salutations à tous les organismes qui vivent de ça. C'est des associations touristiques qui en parlaient. Puis, ce serait peut-être le fun que les bulletins météo arrêtent de faire peur au monde. Je trouvais la sortie très courageuse. Combien ça coûte, vous pensez? À une famille européenne, un couple européen qui vient en Amérique cette année pendant la Coupe du Monde pour regarder son équipe jouer en Coupe du Monde.
7: En euros ou en reins? Ça doit coûter un
6: idéalement
7: solide bras. Là,
6: un couple.
8: Donc, qui assiste au match en personne?
6: Qui assiste au match en personne. Qui plus est la France, OK? Donc, la France, c'est les matchs Boston-New York.
7: Puis c'est des billets qui valent plus cher là, que d'autres pays.
6: Puis c'est des billets, effectivement, ou les matchs. Quoique eux autres ont acheté des matchs pris
7: Prix club?
11: Ouais, prix la valeur sur le billet. Donc, c'est la même valeur pour tous les matchs.
8: Je dirais entre 15 et 25.
11: Oh, euros? 25 000 euros?
8: Canadien.
7: En bas de 10 000 euros, tu restes chez vous, là.
8: Ah oui, je pense que oui.
11: On écoute.
13: Environ 20
11: 000,
13: 25
11: 000
13: $.
11: Billets d'avion,
13: c'était genre 2 500, 3 000 $.
11: Là, j'entends
13: deux
11: choses.
13: Hôtel à New York et Philadelphie, c'est genre 9 000 $. Les tickets pour les matchs, encore 9 000 $. Pour 2-3 matchs, catégorie 1. C'est quand même les plus chers, mais c'est pas non plus des tickets luxe. C'est les tickets au corner, en bas, genre rangée 20. Et la nourriture qui est cher, un peu de shopping quand même. C'est pour 4 personnes, moi et mes 3 enfants. Je pense que tout le monde a payé à peu près la même chose. Peut-être un peu moins à cause des billets. Peut-être s'ils étaient catégorie 2 ou 3, ils auraient payé 6 000, 7 000 $, mais pas moins que ça. C'est la Coupe du Monde la plus chère. Moi, j'étais à la finale Russie 2018 et j'étais à la finale Qatar 2022. Et c'est la Coupe du Monde la plus chère, vraiment, avec un écart considérable.
11: 25 000 piastres, puis encore là, quand il décrit après, 9 000 pour les hôtels, 9 000 pour manger, 3 000 de billets d'avion, ben déjà, il pète le 25 000. Là. Il dit 25 000, mais c'est plus que ça.
7: Avec un petit shopping.
11: Puis là, on parle d'un gars qui est allé à New York. Mais il y a un paquet de monde, je ne sais pas si vous voyez, vous avez vu hier, il y a un paquet de monde également qui ont fait ça au Canada. Là. C'est quand même le fun pour les commerçants puis les gens, les artisans du shopping. C'est quand même trippant parce que c'est de l'argent neuf qui rentre. Là. Je sais.
7: C'est des gens qui ne seraient pas venus sinon. Là.
11: Ben, assurément pas. Là.
7: Oui, c'est des touristes. Surtout
11: dépenser 30 000 piastres ici. Ouais. Je trouve ça quand même assez intéressant comme volet, le volet économique de la Coupe du monde de soccer.
8: C'est du cash, hein, 30 000 piastres. Là. 30 000, là, t'as un char chinois électrique de base.
11: Oui. 30 000, là, t'as une localisation sur une péniche sur une rivière au centre-ville d'Amsterdam.
8: C'est capoté. Ben, le monde a de l'argent, puis le plus, c'est que les stades sont pleins.
11: Ça, c'est une autre affaire. Le monde qui a du cash, on prend à le dépenser. Ça, on vit vraiment dans cette mouvance-là. Les gens qui ont de l'argent ont envie de le dépenser. Ça n'arrive plus, là, du monde. Il va y en avoir de moins en moins du monde qui va mourir sur le million.
7: Des pixous, là?
11: Ben, il va y avoir Pierre Couture.
7: Mais les autres?
11: Mais les autres, ça va arriver de moins en moins souvent. Mais, on le voit, là. Le gars, tu sais... Moi, je fais souvent le parallèle, puis c'est pas de la jalousie, là, mais c'est quand même un constat que tu es obligé de faire. À quel point les enfants d'aujourd'hui voyagent, contrairement aux enfants de l'époque, de l'autre
7: vrai.
11: Époque. Ouais.
7: Oui, oui, ils arrivent souvent, les voyages. Moi, quand ma fille était au secondaire, alors en secondaire 5, on va en Chine. En Chine, une chance qu'il y a eu la COVID, là, je me suis épargné cette facture-là. Ouais. Mais c'est quand même des voyages scolaires. Nous, on allait à Ronde. Oh, eux, ils vont en Ronde. Chine.
11: En fait, à Montréal en secondaire 3, à Toronto en secondaire 4, puis à New York en secondaire 5.
7: Wow. Ouais,
11: mais pas juste ça, les parents font beaucoup voyager les enfants. Ça, c'est cool aussi. Là. T'sais, les enfants ont vu... T'sais, moi, ça arrivait souvent, par exemple. T'es à 22-23 ans, t'avais une conversation, tu jasais avec du monde qui avait jamais pris l'avion de leur vie.
7: Là. Oui.
11: Puis c'était normal. Il y a personne qui riait, c'était normal. Ça faisait partie de des choses courantes. Mais aujourd'hui, les jeunes, ça voyage un moyen temps. Tu sais, les voyages dans le sud pendant l'année scolaire, parce que quand les profs débrayaient, il y a de ça 2 ans, on parlait, puis les profs nous écrivaient, puis dans la charge de travail, il y a des profs qui nous disaient ça aussi. Là. Ils disaient, moi, c'est fini, là, faire 2 semaines, parce qu'il y en a un qui est parti pendant 7 jours à Cuba avec ses parents. Je peux plus me permettre de reprendre tous les cours pour cette raison-là. C'est rendu que la charge de travail est trop élevée. Je ferai plus ça. Mais c'est vrai que moi, quand j'étais jeune, des enfants qui partaient une semaine avec leurs parents dans le sud, ça n'existait pas.
7: C'était très rare, c'était très marginal. C'est la fille du docteur là, qui partait. Là,
11: ouais, oui, ben, elle allait à Disney. Oui. Puis c'était juste les 3-4 jours après Noël. Là. Ou elle partait le jeudi de la semaine de relâche.
7: Alors que maintenant, c'est fréquent de voir des enfants quitter le milieu scolaire pendant 2 semaines pour aller en Jamaïque.
11: C'est ça, ils sont partis avec les enfants dans le sud. C'est correct, là. Les enfants trippent, puis tu sais, les parents se disent, regarde, on est rendu là dans la vie.
7: On va apprendre d'autres choses,
11: les enfants. On va profiter des enfants pour les faire garder par grand-maman. On va les traîner un peu partout où ce qu'on va. C'est nos patentes. Puis je trouve ça parfait, là. Je chiale pas contre vous autres. Mais en même temps, ça fait des enfants qui voyagent beaucoup plus. Et puis, donc, des parents qui pilent un peu moins et qui ont pas de misère à dépenser leur argent pour faire voyager les enfants. Je trouve ça le fun. Je trouve ça beau à voir. L'intelligence artificielle au service à l'auto, on est rendu là. Il n'y aura plus de petite madame. Tu ne seras plus obligé. Tu sais, les jokes de service à l'auto, là, du genre, je vais te prendre un Big Mac pour apporter, là, ben, tu ne pourras plus les faire. Parce que c'est des robots maintenant qui seront au service à l'auto. Si tu vas pouvoir parler avec quelqu'un qui a aucune émotion.
7: Un genre de borne de commande vocale.
11: Ouais. C'est genre, bon matin, va dire, c'est pas le matin, c'est le soir. Là. Ça va être plate comme conversation. Puis à chaque entreprise, il va, là, il va avec du White Castle, du McDo, tout le monde s'enligne, tout le monde est en train de le tester. Actuellement, McDonald's et Wendy's, eux autres, ils sont avec Google. Et puis, ils travaillent là-dessus. Il y a des restaurants où on l'a déjà mis en place. Donc, t'arrives, c'est l'intelligence artificielle, le robot, qui prend ta commande. Je vais te prendre un trio Big Mac, c'est beau, de la liqueur, pas de glace, prends tout ça en note. Et puis, t'arrives, tu ramasses ta commande, that's it, that's all. On veut vraiment sortir le plus possible les employés des fast-foods.
7: Ben, on veut pas les sortir, ils n'existent plus.
11: Ouais, je sais, il y a beaucoup de moins de monde à la porte.
7: On les voudrait encore, mais ils sont
11: quoi qu'aux États-Unis, ils sont encore ouverts 24 heures, puis il y a du monde dedans.
14: Oui, ben oui, il y a du monde dedans, ben raide.
11: Qui travaille, il y a moins de clients, mais il y a du monde qui travaille. Je sais pas, mais visiblement, Taco Bell est là-dedans. Pour les Free Kentucky, eux autres sont avec Nvidia, sont en train de créer un propre argent conversationnel. Donc, eux autres sont en train de vraiment de produire un modèle qui va être uniquement pour eux autres. Puis on dit que c'est White Castle qui va être les premiers à le déployer un peu partout, à mettre ça à grandeur des États-Unis, les robots, l'intelligence artificielle.
7: Mais ça ne nous empêchera pas d'aller au McDo ou je sais pas trop où.
11: Ben,
7: là, mais
11: c'est ce qu'ils se disent, les autres. Là.
7: Ça change à rien, j'ai faim en way.
14: Mais qui c'est qui va me donner mon chausson si le robot se trompe dans ma commande?
7: Et peut-être qu'ils vont se tromper moins.
14: Ben, tu sais, moi, je suis curieux de savoir à long terme qu'est-ce que ça va apporter, parce que ces emplois-là, souvent, dans un contexte socio-économique, c'est voué à des gens qui n'ont pas d'études ou qui n'ont pas eu beaucoup de chance, ou c'est des jobs pour ceux qui commencent dans le milieu de l'emploi, pour les retraités. Si on élimine tout ça, ces gens-là vont faire quoi? Ils vont se tourner vers quoi? Quel genre de job si on les remplace tous par des robots?
7: Des gens.
14: Au niveau économique, c'est-tu bon pour nous autres ou ça va nous

0: pas beau.
1: 100%.
2: Il y en a à Boston, il y en a... Ça
0: fonctionne pas super bien, d'ailleurs.
2: Ben, j'ai pas de misère à te croire. Pas de misère à te croire. Mais tu sais, moi, j'avais ça, là, quand j'étais jeune à l'école, une distributrice, le verre tombait, tout.
1: Oui.
2: La poudre, que ça date pas d'hier. Mais non, effectivement.
1: Tu pesais sur café, mais dans le fond, tu pensais que ça allait être un café, mais finalement, c'est une soupe poulet et nouilles.
2: Mais si c'est des robots qui font Big Mac, la bonne
1: nouvelle. C'est vrai, c'est la même machine.
0: Ah oui.
1: Tu as commandé un café ou une soupe poulet et nouilles, c'est la même machine. Excuse-moi, Dan.
2: Non, non, c'était ben, pareil comme avant, tu sais, chez Subway, tu peux mettre des saveurs dans ton Coke.
1: Oui.
0: Ah oui.
2: Mais si tu mettais pas de saveur, ça goûtait quand même le citron de l'huile d'avant qu'il n'avait mis.
0: Ouais, ou c'est la bizarre, ça. Ouais. J'allais chez Five Guys au States, puis il y avait ça, mettre des saveurs dans mon Dr. Pepper, vanille plus de cerise.
2: Est-ce qu'ils ont saveur frites? Parce que Five Guys, des frites...
0: Incroyable.
2: Ils en mettent.
0: Puis des peanuts.
2: S'il y avait un sac plus grand, ils mettraient encore plus de frites. Parce que je sais pas si t'as déjà mangé un Five Guys.
1: Non.
0: C'est-tu le meilleur fast-food au monde? Je pense que oui, man.
2: Ouais, c'est un excellent burger.
0: Top 5.
2: C'est un excellent burger. Mais parce qu'ils mettent ton. T'sais, moi, c'est In-N-Out, je pense, mon préféré.
0: Ok, je suis jamais allé.
2: In-N-Out Burger, ça goûte le burger que grand-maman te faisait quand tu allais dîner chez eux, quand tu rentrais d'école.
0: C'est juste en Californie, ça?
2: Dans l'Ouest.
0: Dans l'Ouest.
2: Moi, c'est à Vegas, j'y ai goûté. C'est parfait, c'est ça à strip. T'arrives, tu te dis, je vais te prendre un trio cheeseburger. 9$! Ça strip, c'est assez rare.
1: Ouais.
2: À 9 piastres, ça strip.
1: T'as pas grand-chose.
2: Il y a peut-être une fille qui va accepter de te dire salut. Faut pas ben plus loin que ça. Mais quand tu vas chez gang. Five Guys, ils te mettent ton burger dans le fond du sac puis ils le remplissent de frites. C'est rempli.
0: Hallucinant, man.
2: Ouais, mais c'est vrai que c'est bon. C'est bon, un burger. Ça donne le goût. Hein. Toujours, hein, 6h35 le matin, tu parles d'un burger, j'ai le goût d'en manger. Comment ça va, la loi pour interdire Facebook en Australie?
1: Je pense que ça fait rien. Ça change rien.
2: Ça change absolument rien. Les jeunes sont quand même sur Facebook, sur TikTok, sur YouTube, sont partout. Sur Instagram, oui, les jeunes sont là. Ils n'ont pas changé. En fait, il y a un sondage, on s'est rendu compte que non. La majorité des jeunes, surtout les 13-14 ans, les petits tabarouettes, ils se créent des faux comptes. C'est pas compliqué, là. Là, tu te dis, ouais, ils doivent prendre un VPN. Puis
1: non, tout. Même pas.
2: Ils font juste écrire « Je suis né en 95 ». Ça marche. Ça fonctionne. Ils peuvent aller sur les médias sociaux. Puis là, c'est le gouvernement qui a dit « Là, il y a des amendes de 50 millions qui vont se donner. »
1: À Facebook?
2: Meta n'a pas reçu l'avertissement jusqu'à maintenant. Ceux qui ont reçu l'avertissement pour c'est TikTok. Ah oui, Meta l'a reçu. Instagram et YouTube. Donc, eux autres, ils viennent de se faire menacer de recevoir l'amende de 49,5 millions de dollars.
1: Tant qu'il n'y aura pas, Dan, de passeport numérique, comment tu veux? T'arrives sur Pornhub, avez-vous 18 ans? Ben, c'est sûr que j'ai 18 ans, là. T'arrives sur le site de la SQDC, as-tu 18 ans? Oui. Sur le site de Budweiser, as-tu 18 ans? Oui.
2: Mais t'es allé au dépanneur, tu demandais, as-tu 18 ans? Tu disais oui, puis ça faisait confiance.
1: Exporté médium, King size ou régulier?
2: Ouais, c'est ça. Avec une caisse de Wildcat Dry. As-tu 18 ans? Oui, OK.
1: OK. Un penthouse avec ça?
2: Ben oui, il est là, il est pris. Mais non, c'est effectivement, c'est complètement niaiseux. Il n'y a rien pour les mettre en application, mais là, ce qui me fait capoter, c'est qu'il y a un paquet de pays qui regardent l'Australie et qui disent, là, on vous regarde aller parce que nous autres, on veut mettre la loi en place. Le Canada, ben oui, vous le savez, les Royaumes-Unis, la Malaisie, les Émirats Arabes Unis et la Nouvelle-Zélande. Fait que possiblement que ton petit loup, là, il n'aura pas ses médias sociaux avant d'avoir 16 ans.
1: On verra bien.
2: Ouais, c'est ça.
1: Ton père est permissif.
2: Ah oui, il va écrire un nouveau compte.
1: On n'élève pas des niaiseux chez les guerriers.
2: Je vais y aller chercher tes Dumouriez. Parce que ça aussi, c'est une autre affaire. Hein. Quand tu es jeune, les parents, il y a toujours des parents qui te sortaient de la... T'sais, ta mère veut pas que tu fumes, c'est normal, c'est ta mère. T'as 15 ans, elle veut pas que tu fumes. Mais la mère de ton chum va te chercher des cigarettes au dépanneur.
1: Un matinée.
0: Ben oui, man. Même, on allait au dépanneur, nous autres, puis on demandait à des adultes qui sortaient, « Peux-tu aller m'acheter une caisse de 12 avec le vin? Le voici. » J'attends dans le parking. Ça marchait. Aujourd'hui, je suis plus sûr que les adultes font ça.
1: Avec les téléphones puis les caméras.
2: Moi, je me suis fait demander, ça fait longtemps, mais je me suis déjà fait demander ça aussi.
0: L'as-tu fait?
2: Absolument.
0: Ça, c'est un homme.
2: Mais je t'explique pourquoi. Parce que j'étais tourmenté un peu. Tu te dis, ouais.
1: C'était pas de l'alcool, là?
2: C'était pour... je me souviens pas.
1: OK.
2: L'alcool ou les cigarettes, là, c'était un dépanneur. Mais moi, je rentre, puis là, je me fais poser cette question-là. Je pense que c'est des cigarettes. Puis l'instinct paternel

0: Alors moi, ça a dit, ben non, j'achèterai pas des cigarettes à des filles de 16 ans parce que c'est pas bon pour une fille de 16 ans. Tu sais, je veux qu'elle garde ses poumons roses. Mais en même temps, j'ai pensé, moi, je fais tout le temps ça. J'ai pensé au jeune homme de 16 ans que j'étais qui a déjà fait la même affaire. Et
1: ses poumons roses, I don't care.
0: Ben, c'est pas I don't care, c'est j'ai comme fait, regarde, moi, je l'ai fait. Ben, je vais rendre l'appareil cette fois-ci. Et j'ai été chercher des cigarettes pour les jeunes filles de 16 ans. C'est, écoute, peut-être que ces filles-là, aujourd'hui, sont sur une nicoderme à côté. Ah,
1: ben, là, avec des patchs de le cancer phase terminale, Dan, à cause de toi?
0: Ça m'étonnerait beaucoup, mais quand même, j'ai peut-être contribué à la création d'une dépendance. Je m'en excuse. Si c'est à refaire, je le ferais pas.
2: Ça n'avait pas été toi, ça aurait probablement été quelqu'un.
0: Mais t'as raison, il y avait toujours. C'était pas long, là.
2: Ben non, c'était pas long, là. Tu faisais juste attendre en arrière de la porte, de la sortie du dépanneur. Hey, monsieur, ouais, pouvez-vous aller m'acheter une caisse de 12, là, le vin? Ouais, ok, attends-moi ici, puis tu lui donnes un petit 2 de.
1: Tu le petit lacard, sa chose, là? Ouais, ouais, ok, bon, tu diras pas à ta mère.
2: Non, je vous promets.
0: Ben, ta mère, c'est-tu que tu fumes? Ben ouais, elle sait. C'était. Puis le pire, c'est qu'il allait chercher exactement la même caisse de bière que t'avais essayé de passer toi-même au dépanneur juste avant. C'est comme si le caissier, c'était un épais.
1: C'est un bon point.
0: T'es sûr qu'il le savait, mais lui, écoute...
1: Encore de labrador?
0: Ben oui, j'en vends jamais. Mais là, deux fois la même caisse, tabarnouche. Donc voilà, pour le Facebook 16 ans, ça va être de même au Canada, vous le savez, la loi qui est en train de passer... J'imagine que pour la majorité des... nous autres, on n'a pas eu ça avant 16 ans. On n'a pas eu à gérer ça avant 16 ans. Après, oui, je peux te dire quand les médias sociaux sont rentrés sur un moyen temps. C'est YouTube, je pense, le plus populaire à la maison.
2: Ben oui.
0: Je pense que c'est le même dans toutes les maisonnettes. Hein.
1: Mais moi, YouTube, je me suis retrouvé... je parle souvent avec Dom Gagnon, qui est le directeur technique ici. Puis il me disait tout le temps, moi, j'écoute YouTube le soir. Je pense, c'est dans YouTube le soir, là, tu sais. Puis finalement, je me suis fait un peu prendre au piège. C'est l'infini. En fait, c'est la télévision que tu voulais avoir de quand tu étais petit. Tu n'écoutes que des choses que tu aimes vraiment, vraiment, vraiment, là. C'est de la qualité tout le temps parce que tu choisis vraiment ce que tu aimes.
0: Absolument. Sur ton téléphone, tu peux supplier, ça joue sur ta TV.
1: J'écoutais des vieilles games des Nordiques pendant mes vacances, là. Genre Philadelphie à Québec en 1994. Ma blonde était là. Qu'est-ce que tu fais? Je fais quelque chose que j'aime.
2: Ah, tu vois, bonne réponse.
1: Ça a fini 4-4 avec un but en overtime de Joe Sakic.
0: Regardes-tu des vieux tours de France?
1: Ben oui. T'sais, je veux pas le dire pour pas créer un émoi à la messagerie, ouais. Là, mais des vieux tours de France, j'en écoute aussi.
0: Moi, ce qui me fait...
1: Non, mais t'as qu'à écouter la TV le soir là, avec les espèces de panels d'artistes qu'on t'sais, à un moment donné, là, ça fait...
2: T'écoutes pas Bonsoir, Bonsoir?
1: Je l'écoute pas.
2: Non. Come on, man, t'es pas un vrai Québécois.
1: Ben oui, mais non.
0: C'est à cause du... Ah non, je peux pas dire ça, mais ce qui est capoté quand on regarde des vieux vidéos, c'est de voir aussi le monde, comment il s'habillait, puis au niveau de la protection aussi, tant au hockey que dans tous les sports...
1: Ça va pas si vite, hein, les games de début des années 80, là?
0: Je comprends que ça va pas si vite, puis as-tu vu l'épaisseur du plastique, toi, c'est... Une POC, c'est à la tête. Pour moi, le casque protège pas grand-chose.
1: Ah, les goulards avec le cou découvert, des petits pads, un petit biscuit de rien du tout, pas d'épaulettes.
0: Lance Armstrong qui descend à l'Alpe d'Huez à 100 km/h, pas de casque.
1: Avec des petits freins, là.
0: Mâchoire. Puis il gagnait pas l'argent qu'il gagne aujourd'hui. Par contre, il faisait pas de faute dans le dépliant.
1: Carianne.
0: C'est... En fait, qu'il y ait une faute dans le dépliant, c'est tel que tel, là.
1: C'est pas si grave, là.
0: Ben, ça l'est un peu, je trouve, à partir du moment où tu décides de le distribuer quand même.
1: Oui.
2: Oui, c'est grave. Voyons donc.
0: C'est un S qui s'est rajouté, là. C'est un... Elle a dit une coquille. L'autre chose qui est quand même majeure, c'est que c'est en première page puis qu'elle l'a pas vu quand elle a ouvert la boîte. Mais peu importe, ça, c'est une autre affaire. Mais elle livre pareil, il y a 540 millions, plus de 540 millions investis en aide. OK, ça, c'est ce qui est écrit là-dessus. Mais elle a reçu ses boîtes remplies de dépliants. Il y a une faute, puis elle dit, sais-tu quoi, on va les distribuer quand même.
1: Mais mettons, il y en a 15 000, là. Faut que tu fasses tes 15 000 au crayon feutre, la correction. C'est ce que tu penses qu'il serait judicieux de faire?
0: Ben, je sais pas comment ça marche, ces contrats-là. Est-ce que quand tu fais un contrat avec la firme d'imprimeur, ouais, est-ce que l'imprimeur dit « moi, j'imprime tel quel ».
1: Ouais, mais je pense que c'est ça. C'est pas lui qui est responsable de la calligraphie ou de l'orthographe d'un document. Là.
2: C'est sûr que non.
0: Ben, tu es responsable de payer.
1: Je pense que c'est son staff politique. C'est son équipe.
0: OK, mais tu ne distribues pas de bord.
1: C'est des caquistes qui savaient pas comment conjuguer.
0: Tu prends le feu, tu fais n'importe quoi avec, mais tu le distribues pas.
2: C'est une élue, là. Tu peux pas te permettre de distribuer.
0: Il y a une faute dedans, c'est la première page. Puis la faute est majeure, là.
2: D'autant plus avec ChatGPT aujourd'hui, là. C'est difficile c'est de faire des fautes ça, de français, là.
1: Swing ton texte dans l'IA, là, puis demande-y s'il y a une faute ou sept, puis il va te le dire immédiatement, là.
2: T'as pas d'excuses en 2026.
1: C'est comme, on dirait que c'est une personne âgée qui a fait ça. Je veux dire, tu sais, au sens que si tu fais une erreur.
0: Es-tu en train de dire que les bénévoles de la CAQ, c'est des personnes âgées?
1: Ben, c'est peut-être des filles de 18 aussi, là, ou des gars de 21, mais ce qu'on remarque, c'est qu'il lui fallu mettre ça dans l'IA, puis ça aurait été réglé.
0: Le boss de Disney a fait une entrevue, l'ancien boss de Disney, puis je trouve ça trippant ce qui a été abordé dans l'entrevue, parce qu'ils ont longuement parlé de Jimmy Kimmel et de sa cancellation, parce que eux autres veulent pas avec ABC qui avait pris la décision de le sortir des ondes. Et puis il l'a confronté, c'est la première fois que Bob Iger revenait là-dessus. Il a défendu Disney. Il a dit que jamais il a reçu un appel qui est arrivé de la Maison-Blanche. Il a juste dit que la blague était de mauvais goût. Et puis, on a simplement décidé de le retirer. Vous êtes libre de le croire ou non, là. Mais on a décidé d'enlever le show. La blague qui était sur l'histoire de l'assassinat de Charlie Kirk, en fait, c'était pas une blague, là. C'était une fausse blague, dans le sens que quand tu fais une joke pas drôle pour faire une grosse affirmation de même, c'est vraiment se cacher derrière de l'humour, mais tu sais, c'est correct, là. Il a le droit de le faire. Mais le boss de Disney dit, non, ça n'a rien à voir. On n'a pas eu de pression de la Maison-Blanche, ce que tout le monde pensait.
1: C'est délicat d'écoute?
0: Ben, c'est juste que... Non, c'est une sanction. Lui, okay. Il a dit, on a simplement mis une sanction pour un animateur qui était allé trop loin. Puis selon ce qu'on comprend également, tu sais, entre les lignes, c'est que c'est pas quelqu'un de facile, Jimmy Kimmel, là. Tu sais, il l'a lui-même avoué, là, lors de l'entrevue, c'est quelqu'un qui est impulsif, qui pogne du cœur, il est... Tu sais, c'est une star.
1: Mèche courte, là.
0: Je suis Jimmy Kimmel, tasse-toi. Hey, as-tu vu de dehors, là, sa pancarte juste en face des studios, c'est la face à qui est là?
1: Jimmy.
0: C'est la mienne. Ah oui, c'est au père. T'sais, j'ai l'impression qu'il est un peu beaucoup de même, puis qu'ils ont voulu y faire passer un message, mais le boss de Disney qui est ressorti, qui est revenu en disant non, on n'a pas eu de pression de la Maison-Blanche, donc jusqu'à la date, il faut le croire, on n'a pas un bel choix, mais tu sais, ça aurait été quand même. C'est gros, là, la Maison-Blanche qui appelle pour dire
1: Dégomme-moi ça, là?
0: Ouais.
1: C'était
0: trop gros, là. Ben beau être Trump, là. Trump, c'est pas le genre de faire ses affaires à cachette. Possiblement qu'il l'aurait dit au journaliste qui est dans la salle qui est là. C'était gros un peu. Parlant des États-Unis, puis on va essayer d'en reparler avec Jean-François Caron demain. Mais bonne chance, Marco. Marco Rubio part, lui, s'en va rencontrer les différents décideurs partout aux Émirats Arabes Unis. En fait, il faut qu'ils vendent le deal qu'on est en train de négocier en Suisse concernant l'Iran. Mais il faut qu'ils convainquent, parce que eux autres, tu sais, veulent pas, sont pas super d'accord avec le deal qu'ils sont en train de créer. Mais en plus, il faut qu'ils convainquent de payer une partie des 300 milliards pour la reconstruction de l'Iran.
1: Petite somme.
0: Ouais, non seulement vous serez pas content de ce que je vais vous annoncer, gang, mais en même temps, ce serait le fun. Vous contribuez à combien pour le GoFundMe, pour la reconstruction de l'Iran, là? Voici le lien. Vous pouvez pas donner en cachette. On aimerait ça avoir un montant qui est quand même intéressant. Ça prend un bon vendeur. Marco Rubio, faut qu'il soit vendeur sur un moyen temps pour pouvoir être capable de se rendre là puis réussir à vendre la patente à tous les décideurs là-bas. Voilà, ça ressemble pas mal à ça. Puis, ah oui, si vous faites un tour par Wendake, soyez pas surpris. Ça t'atteigne.
2: Le nouveau stop.
0: Le nouveau stop.
1: Ouais, c'est... Comment tu perçois ça, cette fantaisie-là, j'allais dire? Là?
0: C'est déjà de même à cette île. C'est même... Ça aurait pu être fait bien avant. Là. C'est un stop.
2: Ils jouent à leur affaire comme ils veulent.
1: Il est rouge.
0: Il est rouge. Il a la forme d'un stop. Ça a l'air d'un stop. Quand même, tu marquerais une table, quatre chaises dessus. Tout le monde comprend que c'est un
1: octogone
0: stop.
1: Ou un octopatente, là?
0: C'est ça. Donc, je sais pas comment le prononcer. Sa-a-ta-ten.
2: Sa-a-ta-ten.
1: C'est plus germanique, ouais. Ça, je pense, comme accent.
0: Ben non, ça va l'air un peu japonais.
2: Sahatatun.
0: Je pense que là, on l'a, tu sais, on vient fermer notre mot à la fin, là. Sahatatun.
1: L'accent tonique, hein, vous l'avez, les gars.
2: Ah ouais, on s'est pratiqué longtemps.
0: Faites pas un saut, là, si vous passez à Wendake, c'est ça, on a changé. On a enlevé le mot arrêt sur les stops et on l'a remplacé par des panneaux. Qui vont tout être remplacés d'ici la mi-juillet, selon ce qu'on comprend, là. C'est la langue Wendat qu'on utilise maintenant sur les arrêts stop de ce côté-là. Au sport, on se prépare de plus en plus au repêchage. Je sais que Gary a acheté ses ailes de poulet. Il est prêt pour le repêchage qui sera présenté demain soir. Est-ce que tu as hâte de voir qui est-ce que le Canadien va repêcher? Hein?
1: Un goaler?
0: Ils repêcheront pas.
1: C'est le temps des goalers.
0: C'est ce qu'on souhaite, finalement, qu'ils réussissent à faire une transaction. Mais là, ils commencent à s'en faire de plus en plus, des transactions.
1: On échange Caulfield, là, puis Suzuki.
0: Toute la gang contre des choix au repêchage, 6-7e ronde. On aimait ça, être dans la misère, hein. Ça me semble que c'est plus le fun. Le Centre Bell est disponible au mois de mai, puis...
1: Oui, il y a des shows de hip-hop.
0: C'est ça.
1: T'es-tu déçu que Kachuk ne vienne pas à Montréal? Tu souhaites-tu que Sidney Crosby vienne gagner une dernière coupe à Montréal? C'est quoi les ambitions que tu as pour le club de hockey canadien, le tricolore, la semaine?
0: J'ai pas beaucoup d'ambition parce que moi, je suis un pur fan. Je suis le gars qui aime les voir gagner, qui trippe, qui embarque dans le bandwagon.
1: Et aime les voir perdre?
0: Mais j'aime pas les voir perdre, mais je suis pas fâché qu'ils perdent. Tu sais, ça, contrairement aux Nordiques, quand je prenais pour les Nordiques, quand ils perdaient, c'était deux longues journées. Et s'il perdait le mardi, là...
2: Deux longues?
1: Ah, moi aussi, j'étais là, je m'en pouvais.
0: S'il perdait le mardi, là, tabarnouche que la game du jeudi soir arrivait.
1: Ouais.
0: Et c'était tough.
2: Ah ouais?
0: S'il fallait qu'il perde en plus le jeudi soir, chose qui arrivait quand même très, très souvent.
1: Surtout en 92.
0: Ouais, fallait se griser le vendredi. Parce que sinon, on passait pas au travers le week-end.
1: Un beau voyage dans l'Ouest, là, les Nordiques, quand ils partaient, là, ils revenaient avec 5 défaites en 5. Là.
0: Ouais. On a mangé, on a eu des années noires, on a eu des beaux moments.
1: Oui.
0: Mais on a eu des années pas faciles.
1: C'est quand Joe Sakic puis Guy Lafleur jouaient ensemble, tu sais, ouais. Ça, c'était le pire moment, le début des années 90.
0: Quand Paul Gillis était sur ton premier trio.
1: Paul Gillis qui a gagné la Coupe au Kiev, juste vous dire, là, quand Peter Stachny a été échangé, Paul Gillis gagne la Coupe au Kiev, c'est dire combien on était des attaquants défensifs, pas si attaquants ni défensifs que ça.
0: Beaucoup d'échanges, donc surtout du côté de Washington. Washington, on passe à l'attaque, on y va, on a grossi le club, quoi qu'il était déjà assez gros. Ça roule du côté des Capitals, on va voir ce qui va se passer. Le repêchage est demain, on va avoir l'occasion d'en reparler rien qu'en masse. Il y a l'Avalanche Colorado également, les Sables de Buffalo, tout le monde est impliqué, les Blues de Saint-Louis, il y a plusieurs personnes qui font des transactions. Tout ça va être officialisé lors du repêchage, lors de la journée de vendredi, mais quand même, puis rapidement, oui, la Coupe du monde de soccer, là, on commence à voir qui est-ce qui va se présenter en ronde des 32. Le Canada va être là, va commencer son match élimination contre l'Afrique du Sud. Ce sera au courant des prochains jours. On aura l'occasion de s'en reparler. Mais le CIO qui va donner 10 000 piastres par, donc va payer les athlètes à partir de maintenant. Donc, la participation aux Jeux olympiques, ça va être 10 000 piastres.
1: C'est des bénévoles. T'sais, le show est bâti autour d'eux, puis ils font pas une scène.
0: Non, je sais. Puis, en plus, leur façon de faire l'argent, c'est d'avoir des commandites pour les Jeux olympiques.
1: Pas le droit.
0: Ils ont pas le droit d'exhiber leurs commandites. C'est complètement niaiseux. Les athlètes demandaient 20 000. Là, ils vont leur donner 10 000. Mais en même temps, c'est pas tous les athlètes qui ont besoin d'être payés pour pouvoir aller aux Jeux olympiques. J'ai la confirmation que t'as
1: les joueurs de basket, là, puis les cyclistes, eux autres, gagnent déjà leur vie honorablement.
0: C'est McLean Celebrini, mais tu lui donnes 10 000 dans 4 ans pour qu'il recommence les Jeux olympiques. Ça va être une tâche dans son livre.
1: Mais les filles de volleyball, puis les gars qui font du marteau, là, puis du javelot.
0: Les autres, ils en ont besoin.
1: Ben oui.
0: Les autres, ils en ont besoin. Tu sais, t'as les bagageurs aux Olympiques, tu lui donnes 10 000, s'en fout.
1: Ben oui.
0: Mais la championne du monde de cyclisme féminin, elle, le 10 000, elle va le prendre.
1: Ben oui, Mag, qui paye ses billets d'avion pour gagner au championnat du monde.
0: C'est hallucinant, là. C'est hallucinant, mais voilà. Donc, puis pense combien ça va coûter. Il y en a des athlètes aux Jeux olympiques. C'est de l'argent. Hein?
1: Ferme les yeux, pense à la parade d'athlètes là, qui défile devant toi. À chaque fois qu'il y en a un qui passe et qui lève la main, qui se prend un selfie pour sa famille, c'est 10 000.
2: Il y avait 3 000 athlètes aux derniers Jeux olympiques.
0: Bon, c'est de l'argent. Donc voilà pour ce qui est des Jeux olympiques, ben, c'est de l'argent.
2: Puis c'était les Jeux d'hiver. En 2024, Paris, c'était 10 500 athlètes.
0: 10 500. Donc, 10 500 fois 10 000 piastres.
1: On veut les Jeux à Québec. On a les moyens.
2: Ils disent 5 200 hommes, 5 200 femmes, puis une trans. À boxer, tu sais.
1: Ouais, une fois.
0: Mais tu sais qu'il va y avoir des tests, là, au prochain jeu à Los Angeles.
2: Ben, j'espère. Pour on peut ça. Pas revivre ça, là.
0: Puis tu sais qu'elle va s'inscrire.
1: On peut pas revivre ça.
2: Non, on peut pas revivre ça, là.
0: Mais on fait quoi si elle est là?
2: Ben, on la met contre un homme.
0: Non, non, attends un peu, Max. Si elle est là, c'est parce qu'elle passe les tests.
1: Mmh. Oui.
0: Fait qu'on fait quoi?
2: Ben, c'est... Je réitère, on s'arrange entre nous autres, puis on la met contre un homme.
1: Ça, t'es le plus tripeux de boxe des trois, je pense, ici. Là.
2: Ben, ça, là.
1: C'est ta conclusion.
2: Ben, je pense que oui.
0: Donc, il va y avoir des tests, puis elle a dit, ben, c'est correct, je vais y passer les tests, puis je vais retourner chercher le médaille d'or. Ce sera à suivre.
1: Iman Khalif.
0: Ouais.
1: Je me souvenais pas de son nom.
0: Ça sera un dossier à suivre, mais après ça va être fini cependant. Après Los Angeles, c'est à l'âge qu'elle va avoir. Elle va aller boxer professionnel, Max.
2: On lui souhaite.
0: Ouais, les combats, en première partie à Vegas.
2: Contre Canelo, peut-être un jour.
0: Ah, écoute, je serais pas capable de te faire changer d'idée. Hein. Ça va être.
2: Nope.
0: Ça va être contre un homme. C'est beau.
1: Iman Khalif a confirmé son intention de participer aux Jeux Olympiques en 2028.
0: Ben oui, c'est ça que je viens de dire.
1: Oh, oui, t'as tout à fait raison. Je valide ce que tu viens de dire, mon Dan.
0: Elle a dit, moi, je suis une femme. Je les ai passés, les tests, ils m'ont repassé. Ça va être ça. C'est-tu clair? Ça va être ça.
2: Non, elle a dit, ça va être ça.
0: Ouais, t'as peut-être raison.
1: Une voix bien couillue.
0: Ça va être ça, c'est tout. Max, es-tu prêt?
2: Ben, je pense que oui.
0: Ça va être. C'est à toi qu'on jase au retour.
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0: Circulation de Québec, ça a l'air de quoi ce matin? Ben, ça a l'air d'être un jeudi matin de semaine de 4 jours. Là. Je veux dire, il n'y a personne. J'ai aucun endroit à signaler comme étant problématique ce matin, mis à part des secteurs dans lesquels il y a des travaux. Donc, vous avez le temps de vous ramasser un café, d'aller voir la madame, lui redonner un bisou parce que quand vous êtes parti, t'es pas contente, des choses qui arrivent. Donc, voilà. Roule mon camion, roule à la maison. 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
1: J'ai une grande nouvelle pour vous, les boys.
2: Ah oui, c'est quoi?
1: Il y a plein de mini Mamdani qui sont en train d'émerger un peu au state.
3: J'ai vu ça. Surtout dans son coin, d'ailleurs.
1: C'est une grande nouvelle parce que le socialisme est en train de prendre racine pour vrai aux États-Unis. Puis il faut se le dire, il y a beaucoup de gens qui attendent ça aux États-Unis, surtout avec Trump depuis son deuxième mandat. Les gens sont tannés de l'extrême droite, entre gros guillemets. Longue histoire courte.
3: Fait qu'ils vont se garocher sur l'extrême gauche.
1: Ben, on dirait bien, là, tu sais, c'est le retour du paradigme. Les midterms s'en viennent, ça va se tenir le 3 novembre 2026, ça concerne tous les sièges de la Chambre des représentants, donc 435 sièges, et dans cette optique-là, ben, on est en train de faire des primaires, donc on élit des candidats qui vont pouvoir se présenter à la générale en novembre, et avant hier, il y a des primaires qui avaient lieu dans l'État de New York, mais il y en a présentement partout au state, il y en a eu un peu plus tôt au début du mois de juin, un peu au mois de mai également, et Mike Johnson, qui est le speaker de la Chambre des représentants, est sorti hier complètement affolé et avec raison parce que, évidemment, comme je vous l'ai dit, il y a beaucoup de petits Mamdani qui sont en train de surgir un peu partout au state.
3: Et qui gagnent leur primaire.
1: Et il y a des faits qui les concernent, ces socialismes d'extrême gauche-là, qui sont préoccupants. Et Mike Johnson sort en conférence de presse et il nous dresse la liste de tous ceux qui ont été élus aux primaires de gauche qui devrait retenir notre attention, puis pas nécessairement pour les bonnes raisons. Je vous fais entendre la clip, elle est en anglais, et après ça, on fait le tour en français.
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1: OK, on va refaire la liste, tout le monde ensemble, puis je vous le traduis au fur et à mesure. Il commence avec May Vang, en Californie. Elle a été élue aux primaires. Elle veut pas porter allégeance au drapeau et à son pays.
3: Refus.
2: C'est quoi la raison?
1: Ben, ça, elle croit pas à ça, elle.
2: OK, c'est non. Plus son pays.
1: Elle, le pays, là, c'est le pays d'esclavagistes. Ah. Au tournant des années 1700-1800, puis bon, au tournant des années 1900 aussi, on se le cachera pas. Là.
3: Elle veut fermer ça, partir ça sur un autre nom.
1: Ouais.
3: Pareil comme le gars en Abitibi qui voulait se partir une ville. Là. Comment il l'appelait sa ville déjà?
1: C'est une excellente question, ça.
3: C'était pas Taos?
1: Ah oui, Thanos.
3: Thanos, la ville.
1: Taos, ouais.
3: La ville de Taos.
1: Ouais, quelque chose dans le genre.
3: Sais-tu quoi? S'il avait réussi, je serais possiblement citoyen aujourd'hui.
1: Le citoyen souverain.
3: Oui,
1: lui,
3: hein? Ah, oui. Exactement.
1: Il est allé sur une zec et il a fait « T'as à moi ici, de ça, à cette heure. »
3: Tout ça, c'était nous autres parce qu'il voulait pas prendre ça tout seul. Il y avait un nous très inclusif.
1: Là. Il s'était même fait des faux papiers d'identité, oui. Dont un faux papier, un faux permis de conduire. Non, un faux permis de conduire, avec un faux passeport aussi, je pense. Il donnait ça au policier quand il l'arrêtait. Il était comme, ben non, là, tu viens pas
3: mais
1: de
3: ta... Mais c'est le PQ, on a déjà fait faire ça, un faux passeport. Là.
1: Ouais, ça, c'est une bonne idée. T'en as un, d'ailleurs, toi?
3: Bien réversé.
2: Moi, j'ai 2-3 faux passeports, là. C'est mon petit côté.
3: Non, non, mais je parle pas de ceux qui sont... T'as un autre nom, là. Je te parle de celui du PQ.
2: Ah oui, c'est vrai, mon salut. Ben, je le fais signer. Quand je rencontre des souverainistes, là, on a une petite discussion sur mon passeport du Québec. Ça les met tout le temps comme en malaise. Tu sais, genre, en terminant, vous voudriez-vous signer mon passeport québécois, là, tout le coup de ton regard en bas. J'ai déjà des signatures, notamment PSPP. Tu sais, j'en ai plusieurs comme ça.
3: Surtout Gary, en quelque part, là, tu te dis, tabarnouche, il y a quelqu'un qui va signer quelque chose. Un vinyle, un vieux billet de spectacle. Je t'écoute. As-tu la merch de Bridget de Midget?
2: Il pourrait en avoir si je fais comme il faut.
1: Elle est tout petite, sa merch, alors. Dans New Jersey, Adam Hisham Amoui est un musulman de première heure et aussi un musulman relié à Al-Qaïda. C'est malade, là. Il a été élu au primaire démocrate. States. Exactement. Ben, pas élu à la Chambre, non, mais non, il est élu pour se présenter aux élections générales.
2: Les Américains qui ont voté pour lui en disant que c'est une super bonne idée.
1: Il a été sélectionné par le Parti démocrate. Il a déjà eu des liens avec Sheikh Omar Abdelrahman, qui a été condamné pour avoir procédé à l'attentat de 1993 au World Trade Center.
2: Mais ils ont joué au pool ensemble ou il y avait vraiment prévu des attentats ensemble?
1: Il est paru comme témoin à son procès, c'est-à-dire okay, à quel point il y avait des, liens assez puis il a été élu. Il est complètement débile à New York. Ça s'est passé avant-hier. Daria Lisa Avila Chevalier est aussi une musulmane pro-Palestine. Elle veut abolir les frontières. Trump va faire un mur, elle a dit on va l'enlever, puis regarde, c'est pas grave, on est tous des humains après tout.
3: Te souviens-tu de 2002, François?
2: Oui, j'étais là.
3: Je demanderais pas à Max, t'étais peut-être jeune 2002?
1: Ouais, j'étais assez jeune, j'avais 8.
3: Ouais, 2002, quand on a eu le sommet des Amériques ici.
1: Wesh. Ben, j'ai lu là-dessus beaucoup, là.
3: La gauche manifestait contre la mondialisation.
2: Ben oui, j'étais sur Côte d'Abraham. Moi, pendant une nuit de temps, il y a eu des combats en face de ma porte.
3: Et aujourd'hui, cette même gauche veut faire tomber des frontières. Je pense qu'on a...
2: Une pensée évolutive, hein?
3: Très, très évolutive. Comme quoi, ça se déplace beaucoup, là. C'est pour ça qu'il y a beaucoup de monde qui ont considéré à gauche en 2002, qui, à ce temps, on regarde et on dit « Comment ça que ce gars-là est dans la même équipe que moi? » Je n'ai pas signé pour ça, moi. Je n'ai pas signé pour ça.
1: C'est vrai que c'est des concepts qui bougent beaucoup. En Arizona, Joanna Mendoza n'a pas encore gagné la primaire. Ça va se passer en juillet, mais quand même en bonne position pour l'instant. Elle, puis on l'a entendu, elle veut décriminaliser la prostitution trans.
2: C'est un enjeu véritable.
1: En Arizona, peut-être, là. J'ai aucune idée. Mais c'est son cheval de bataille.
2: C'est pointu comme lutte.
1: On est un peu aux antipodes de ce que représentent les républicains. En Iowa, Lindsey James s'est excusé d'être blanche. Ça, c'est malade.
3: C'est complètement fou. Mais c'est pas en première, là.
1: Non, mais elle a gagné les primaires démocrates. Je
3: m'excuse
1: l'Arizona,
3: d'être moi. La prostitution trans.
1: Non, mais ça n'a aucun rapport, là.
3: Ben, comme quoi, il y a certains cow-boys qui sont en manque de rodéo.
1: Il là.
2: C'est des bordels en Arizona?
1: Assurément, il y en a partout dans le monde.
2: Mais non, mais c'est des bordels comme à Vegas, là.
1: Ben oui, il y en a.
3: Ben oui, mais c'est à côté, ils ont juste à y aller.
2: Je sais pas, l'Arizona, je connais pas la réglementation.
3: Ben, je trouve qu'on se fait beaucoup de soucis ce matin pour les gens d'Arizona, quand même.
1: Je pense que oui. Donc, on va se déplacer en Iowa. Sarah Tone Garriott a réalisé un mariage sataniste et en terminant dans le New Jersey, Rebecca Bennett, qui, je vous rappelle, a été élue à la primaire démocrate, a arrêté d'aller à l'église parce que les supporters de Trump sont là.
3: OK.
2: Il n'y a plus nulle part.
1: Fait que nos bons socialistes gauchistes d'extrême droite sont en train de prendre les primaires démocrates aux States. Je suis curieux de savoir où est-ce que ça va se rendre. Parce que s'ils sont élus, ça peut causer quand même un immense bordel là, au state présentement. Là.
3: Oui, absolument. Ben, ils s'en vont pas vers... En fait, j'ai l'impression qu'ils veulent la vivre jusqu'au bout, cette espèce de confrontation sociale-là. Ils vont le faire. Ils vont y aller parce qu'il y a personne qui semble vouloir être l'apôtre de la réconciliation.
2: Max, j'aimerais ça, peut-être un complément d'information, je ne sais pas si tu l'as, mais un mariage sataniste, c'est ça que tu dis? Rigolo ou vraiment, là, vraiment satanique?
1: Non, elle, ils appellent ça un minister. C'est elle qui a procédé au mariage de deux satanistes. Et... On n'a pas les détails sur ce qui s'est passé, est-ce qu'il y a eu des sacrifices de chèvres, toutes
2: ces affaires-là.
1: Non, mais
2: l'église de Satan, on peut rire de ça, mais en même temps, il y a des gens qui prennent ça très au sérieux.
1: C'était
2: là.
1: Très au sérieux, ça s'est passé, je pense, en 2006, donc ils ont ressorti une histoire. Elle a dit « Et puis ça, aujourd'hui, j'ai changé. » Mais somme toute, elle l'a quand même fait. Fait qu'on peut se questionner sur ce qu'elle veut au fond d'elle, pour vrai. Tu sais, quand tu participes à ce genre d'événement-là, ça en dit long sur toi.
2: Quand on parle de satanisme, j'ai toujours le goût de rire, mais là, finalement, on dirait qu'il y a des gens qui sont vraiment impliqués dans le satanisme.
3: Non, il y a des gens qui ont cette espérance-là.
1: T'as pas lu les Epstein Files?
2: Non, mais moi, j'écoute Slayer, puis je ris à tous les fois. Vous savez, ça me semble être une espèce de monde imaginaire.
3: C'est Star Wars.
2: C'est Star Wars. Là, c'est pas la vérité.
1: Les gars, musique.

0: Bon, c'est assez. Je vous,
1: vu que c'est semi-bon, ça doit être l'IA.
2: Je vous peins l'image. On est dans une école du Peel District School Board, qui est en Ontario. La toune joue. Des enfants de 5 à 10 ans déambulent dans le corridor, tous avec le drapeau gay. Pourquoi?
1: Le drapeau de l'arc-en-ciel, là?
2: Exactement. Ils en ont tous un sur eux, puis ils déambulent en gambadant un peu, le frivole. Pourquoi? Okay. Parce que les professeurs là-bas ont organisé une parade gay dans l'école avec des enfants qui se situent entre 5 et 10 ans.
1: Ils sont pas encore sont gays ou pas, là. Je veux dire, c'est des
2: gens. Ils connaissent rien d'être ça.
1: Ils sont pas là, là.
2: Ils ont en tête aux Transformers pour mathématiques, là. Ça ressemble à ça.
1: La patte patrouille, là,
2: probablement, là. Chose extrêmement bizarre dans une école publique payée aux frais des contribuables.
3: Ils ont fait une reconstitution.
2: Oui, exactement.
3: Une parade gay.
2: Exact. Avec tous les élèves de l'école. Sur cette musique-là.
1: C'est cool.
2: Je ne sais pas à quel point c'est cool.
3: C'est sûr que c'est troller certains parents. Là.
1: Oui. Ça, c'est sûr.
3: C'est sûr que tu veux troller les parents.
2: Ben, moi, je pense qu'il y a des professeurs avec des agendas. Là. On en voit de plus en plus.
3: Il y en a plein. Il y en a un paquet. Ça. C'est certain, certain, certain. C'est particulier.
2: Laisse les enfants tranquilles.
3: Pour un paquet de raisons. Tu fais même pas de... Tu fais pas de parade de la Coupe Stanley. Tu fais pas de reconstitution de parade de la Coupe Stanley avec les enfants à l'école. Tu sais, qui joue qui, là? Qui est-ce qui va jouer le plombier? Qui est-ce qui fait l'Indien dans YMCA, là? Nathan.
1: Ouais.
3: Nathan arrive à l'école. J'ai besoin d'un chapeau de grand chef. Ouais, merci, Max. On jase avec... T'as-tu autre chose?
2: Ouais, en terminant, il y a un nouveau balado qui s'apprête à sortir. Ça s'appelle « Sous haute fréquence ». J'ai un extrait. Ça concerne non pas les extraterrestres, mais les intraterrestres.
4: Des êtres qui vivraient ici, sur la Terre, sans même qu'on connaisse l'existence.
5: Quand je me connecte à eux, il y a comme deux visions qui me montrent. Il y a la vision où est-ce que littéralement, tu sais, là, on est dans la 3D.
4: Ouais.
5: C'est comme si on pouvait comme avoir accès à ça dans la 3D.
4: Mm-hmm. Okay.
5: Mais à la fois, je vois que c'est dans un autre plan en même temps.
4: Ils sont où? À qui ressemblent?
5: Les intraterrestres qui habitent justement à l'intérieur de la Terre sont beaucoup plus avancés technologiquement que
4: est-ce qu'on devrait avoir peur de ça?
5: OK. Je vais demander, voir.
2: Fait qu'elle leur a demandé la réponse dans le prochain épisode.
1: On dirait la voix d'Hélène Boudreau.
3: Mais est-ce que vous vous souvenez de Carl et Marie?
6: Je suis une divinité, je suis vraiment en joie. Je poursuis mon calibrage avec la Terre et avec l'intraterre.
2: C'est exactement ça.
3: Écoute, Carl et Marie, encore et encore.
7: L'intraterre nous assiste à l'instant dans la livraison de ses d'autres propos. Alors, on poursuit.
1: L'intraterre
7: nous assiste à l'instant dans la livraison de ses propos. L'intraterre connaît très bien le processus ascensionnel. L'intraterre est un grand conseiller pour ascensionner en conscience, puisque l'intraterre a amorcé ce périple. L'intraterre a amorcé ce périple bien avant nous. Ils ont amorcé ce périple au cœur de la Terre. Ces peuples sont en processus ascensionnel et ils ont débuté, ils ont pris de l'avance sur nous à la surface de la fonte.
3: C'est là que tu dis pauvre enfant. Hein?
2: Je pense que oui, là. Je sais pas si cette dame-là ou Carl et Marie ont des kids, mais la dame que je vous ai fait entendre, moi, c'est le bout où elle est dans son garage, puis elle fait... Puis elle invente une langue, là, tout seul.
1: Moi, j'ai mis un jeu de poitrine, tant
3: que ça. Mais non, mais eux autres aussi, ils faisaient ça au début. Ils ont arrêté à cause de nous autres, là. Tu sais, Carl et Marie, c'est parce qu'on les sortait tout le temps quand ils faisaient leur... Le coco, puis là, il nous dit après ça. Les intraterrestres nous disent que vous le sentez pas, mais ils sont là, ils surveillent, tout va bien, c'est merveilleux. Merci, Max.
2: Merci à tous.
3: On aura la traduction et la suite de tout ça.
2: Éventuellement, on l'espère.
3: Dans un prochain épisode.
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4: Tu sais quoi? J'en doute même pas, Frank. Météo, on en reparle plus tard. Là, je vous parle plus de circulation. Circulation, c'est la rive sud pour les gens qui arrivent par la 73. Pour le reste, ça va bien. Là où il y a des travaux, ça peut être ardu, ça peut être compliqué, mais c'est vraiment la 73. Pour le reste, je vous le dis, là, la carte, c'est vert, c'est au vert partout. Là, visiblement, il y a des gens qui ont profité de ce férié-là pour prolonger le week-end. Ça fait un sacré long week-end. 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
3: OK, l'été est arrivé, puis il y a beaucoup d'entreprises au Québec, on le sait, qui vivent de ça l'été, qui vivent des saisons, des entreprises qui sont dans le domaine du tourisme. Puis on dit tourisme, c'est large, le Canyon au Mont-Saint-Anne, ça se peut que ce soit des gens de la région de Québec qui y vont aussi. Et toutes ces entreprises-là, ben ils trouvent ça difficile à bien des égards, parce que les bulletins météo rendent ça plus tough à ben des niveaux. Résultat, c'est qu'il y a du monde qui annule parce qu'on annonce la pluie, finalement, il mouille pas. On va en parler avec Geneviève Quentin qui travaille pour les entreprises touristiques au Québec. Comment ça va, Madame Quentin?
4: Bonjour.
5: Bonjour, ça va très bien vous-même?
3: Très bien, merci. Donc, les bulletins météo, qu'est-ce qu'on reproche, en fait, aux bulletins météo?
5: Ben, en fait, l'année dernière, là, suite à des discussions avec nous, on représente 12 000 entreprises touristiques au Québec. Il y en a 24 000 au total. Et en ayant des justement avec nos entreprises, tant l'hiver que l'été. C'est sûr que c'est plus probant là, en ce moment parce que la saison touristique est forte à l'heure actuelle, mais tant l'hiver que l'été, les prévisions météorologiques vont avoir un impact sur le choix du visiteur à se déplacer. Ce qui fait que les entreprises touristiques sont très tributaires de la manière dont la météo est communiquée, mais aussi de la manière dont nous, comme citoyens, on lit les prévisions météorologiques. Parce que, tu sais, souvent, on va voir 40% de prévisions météorologiques de pluie, par exemple, dans une journée donnée, mais 40%, ça veut aussi dire qu'il y a 60% de chance qu'il fasse beau. Puis ça veut aussi dire que le 40%, il est peut-être entre 15h et 16h. Fait que tu viens tout gâcher ta journée au complet parce que tu n'as pas pris le temps de bien lire les prévisions météorologiques.
3: Avez-vous l'impression qu'on essaie de faire... qu'on essaye plus de faire un show avec les prévisions météo que d'y aller avec les prévisions pratico-pratiques pour que ce soit simplifié pour tout le monde?
5: Bien, en fait, je pense que justement, la simplification fait que on tourne les coins ronds. Tu sais, on t'entend, là, la météo, vous n'allez pas en parler pendant 15 minutes à chaque segment. Fait que, tu sais, vous essayez de condenser ça. Aujourd'hui, ça va être de la pluie, c'est nuageux. C'est tout à fait normal, là. Fait que, tu sais, c'est pas un reproche, c'est plus comme une constatation, puis de dire, ben, comment on s'assure d'essayer de passer le plus possible le message. Tu sais, quand dans votre 2 minutes, vous passez le message qu'il va pleuvoir aujourd'hui, vous êtes capable de dire, là, maintenant, avec Météo Média, tout ça, vous êtes capable de dire, ben, tu sais, ça va être plus en fin de journée, à partir de 3h. Fait qu'allez en profiter ce matin, il y aura pas de pluie avant telle heure. Il y a une manière, je pense, de le faire. C'est pour ça qu'on a fait ces campagnes de sensibilisation, pour que nous, comme citoyens, quand on lit la météo, on la lit de la bonne manière, puis que le météorologue, ben, qu'il ait une sensibilité quand il la passe aussi. T'sais, on s'entend, là, vous allez avoir tous les exemples. On se rappelle, là, l'espèce de grand jour de verglas qu'il devait y avoir là, à Québec. Là,
3: oui.
5: Je pense que c'était dans le coin du mois de février.
3: Les écoles
5: fermées, ça, finalement, il n'y avait rien.
3: Les écoles ont fermé à 4 heures la veille, puis finalement, il n'y a rien eu. On aurait pu aller à l'école cette journée-là,
5: exactement.
3: Ça aurait été parfait.
5: Ouais. Exactement. Fait que, tu sais, à un moment donné, je pense aussi qu'il y a comme du gros bon sens, puis il faut faire attention. Mais parce que ça a des impacts majeurs. Ça a des impacts majeurs sur l'entreprise touristique qui, elle, a booké du staff pour répondre aux exigences de la clientèle. Ça a un impact sur ses revenus, parce que, si je veux dire, ça va coûter de l'argent pareil d'ouvrir. Puis souvent, en plus, c'est qu'on a fait des sondages auprès des entreprises touristiques, puis souvent, il y a environ une personne sur deux qui n'annonce pas, qui ne viendra pas, même s'il est réservé.
3: Un no-show, mais il ne dit pas.
5: Un no-show. On l'a beaucoup entendu dans la restauration. Mm-hmm. Ça fait partie des entreprises touristiques, la restauration, bien sûr. Mais là, tu as une entreprise comme, le Canyon Saint-Anne, justement, mais là, ils ne se font juste pas dire. Ils ont réservé, ils ont pris la place, mais ils ne se font pas dire. Fait que, tu sais, je pense qu'il faut aussi réfléchir à peut-être faire de la tarification dynamique. On le voit beaucoup maintenant dans l'industrie du ski. Tu achètes ton billet plus tôt, ben tu t'assures d'un tarif plus bas. Puis plus tu arrives vers la journée que tu veux y aller, ben plus ça augmente parce qu'il y a moins de disponibilité. Bref, c'est ça. Il y a quand même des solutions, mais c'est clair que si si les personnes qui ont des entreprises n'étaient pas là quand les clients arrivent, ils fermeraient la shop. Donc, c'est la même chose pour le tourisme.
4: Mais paradoxalement, tout ça, en fait, il y a les propos alarmistes qui sont tenus là, par les dames et les messieurs qui font la météo, ça reste quand même un ancrage payant pour les gens qui font des bulletins de télé ou encore des bulletins à la radio. Est-ce que vous avez entamé des discussions? Parce que eux, dans leur urgence de faire des bulletins alarmistes avec des
3: le fameux 28, là, tu mets la carte Bourgogne brûlant.
4: Oui.
3: Il fait 28 degrés, rester à la maison ou aller au centre d'achat.
4: Exactement. Bon exemple.
5: Non, tout à fait. Ben, en fait, quand on a fait la campagne météo l'année passée, la première campagne, parce qu'on a fait l'été dernier, on a fait cet hiver, puis on la relance cet été, on l'a développée avec une météorologue et on a discuté avec les météorologues pour justement les sensibiliser à la façon dont ils vont prononcer la météo. Parce qu'on s'entend, là, je veux dire, des mauvaises températures, des températures dangereuses, surtout l'hiver, ça arrive, là, il y en arrive, ça peut se passer.
4: Non, oui, puis on veut le savoir.
5: Ben oui, c'est ça. C'est quoi l'expression? Puis là, je la cherche depuis tantôt, mais cet hiver, l'espèce de froid polaire, là, tu sais, puis c'était comme un vortex, là. Il y avait
3: ils sont rendus des expressions, des bombes météo, puis
4: c'est pas un blizzard.
5: Non, c'était pas un blizzard, ouais, c'est vraiment
3: vortex,
5: un beau.
3: Ouais.
5: Mais ça, c'est le vortex polaire, puis un vortex polaire, ça, c'est pas terrestre, tu sais. Fait que ça, à un moment donné, c'est comme, il faut arrêter d'essayer de faire de la poésie quand on fait de la mission. On prononce des prévisions météorologiques. Mais tu sais, c'est ça. Je pense que là, il faut juste, comme tout le monde, tant nous, comme visiteurs, comme, écoute, moi, je dis toujours qu'il n'y a pas de mauvaise météo, il y a juste des mauvais vêtements, là. Tu sais, tu t'habilles bien, s'il fait un peu plus frais, tu t'habilles plus chaudement. S'il pleut puis tu t'en vas au parc aquatique, on s'en fout, tu vas être mouillé toute la journée. Fait que, à un moment donné, il faut aussi, comme, réfléchir puis se dire, regarde, ça va-tu vraiment la peine que je te crappe ma journée puis finalement, tu es à la maison et tu dis, ah, ouais, il a fait beau, il n'y a pas plu.
3: Non, mais c'est ça. Mais le ton, moi, je trouve ça majeur comme impact, là. Puis, tu sais, on voit des images. Il y a 15 ans, il faisait 28, la carte était jaune, puis tout le monde souriait, c'est le fun, on sort les robes. Puis finalement, à 28 aujourd'hui, c'est... attention, ça brûle un peu comme dans l'exorcisme.
5: Ouais. Exact. Ben, c'est ça. Alors, je pense que il faut faire attention, puis il faut aussi... Ça part de nous, comme citoyens, on est tout du monde brillant, là. Fait que on est capable de juste s'assurer de réaliser l'impact qu'on a quand on fait un autre show. Et à contrario, ça peut aussi être vraiment une problématique pour le visiteur, parce que tu sais, si tu réserves pas, puis que là, le matin, tu te lèves, hey, il fait beau, on s'en va tous faire un petit road trip dans le Bas-Saint-Laurent, ça serait le fun, mais c'est parce que tu seras pas le seul à avoir eu cette idée-là. Là. Fait que là, tu vas arriver à l'hôtel, tu vas vouloir réserver une chambre puis une disponibilité. Fait que ton road trip, oui, ça va être un road trip, mais d'après moi, tu vas revenir coucher chez vous. Fait que, tu sais, il y a comme une sensibilité à ça aussi qu'il faut qu'on réalise que c'est pas parce que t'es au Québec, parce que tu restes ici, que tu devrais pas prévoir un peu plus d'avance
3: Donc,
5: tes déplacements.
3: Vous parlez, vous, avec les entreprises médiatiques qui font ce genre de bulletin de météo-là? Est-ce qu'il y a eu des...
5: Oui, absolument. On en a eu. On continue. Puis, tu sais, on essaie... Mais, tu sais, je veux dire, tout le monde fait de la météo. Tu sais, vous êtes une entreprise. En fait, là, vous nous en donnez des prévisions. Fait que, tu sais, c'est sûr que c'est pas juste les météorologues ou c'est pas juste Météo-Média. C'est l'affaire de tous. Comment nous, on le lit? Mmh. Puis comment eux, ils divulguent? Puis, tu sais, quand vous le diffusez, vous pouvez avoir juste la sensibilité, comme je disais, de prendre le segment, de dire, OK,

0: Pour vrai, là, tu me niaises. Mais non, il me niaisait pas. Et puis en plus, la météo est faite à Montréal. La fille fait la météo pour la grandeur du Canada en 2 minutes.
1: Mais elle commence avec Bordeaux.
0: Elle commence avec Bordeaux. Elle a 2 minutes pour faire le reste du Canada après. Puis le bulletin météo est enregistré à 8h le matin, puis il est diffusé à 11h30. À un moment donné, tu fais comme... c'est clair, puis c'est plate à dire, là. Puis il y a un paquet de monde qui arrive à dire, oh, on a des applications, on le voit. Je sais que les auditeurs, vous êtes de même. On en regarde sur des applications. Je la fais jamais à météo, moi, ici. Je la fais pas parce que...
1: Tu fais circule.
0: Je fais la circulation, puis deux, j'ai... Tu sais, j'écoute pas la météo dans les médias, je veux pas savoir la température qu'il va faire parce que justement, je me dis que je veux pas orienter mon agenda en fonction de la météo, sinon je ferai jamais rien. Mais la majorité du monde font ça, là. Ils ouvrent leur application, ils vont, ils regardent le radar. Le radar, c'est la meilleure prévision. Tu regardes le radar, il y a un gros écran vert avec du rouge puis du jaune dedans, il y a un orage, il passe au-dessus du point bleu, il va mouiller, chérie. Ça, c'est clair. Mais pour le reste, tout le monde est capable de faire sa propre petite station météo entre les mains, qui est un cellulaire. Mais il y a beaucoup de monde, pareil, qui regarde Christine, qui fait la météo à TV. Je ne sais pas s'il y en a une qui s'appelle Christine, là, toute association...
1: Moi, je pense avec... à Nathalie puis Colette, là, mais je te laisse aller.
0: Toute association avec quelqu'un de réel et fortuite, OK? Donc, il écoute Christine à TV, puis Christine a dit, il va mouiller à Québec. Elle est à Montréal, là. Et il va mouiller à Québec mercredi. Et toi, t'as quelque chose de cédulé à Québec mercredi, village vacances, Val-Cartier. Ben, t'appelles le VVV, tu dis, ben, finalement, on va annuler. On ira pas. Il annonce de la pluie. Tu te réveilles mercredi matin. Puis là, t'es obligé d'aller dans un musée puis aller au cinéma parce que t'as plus tes billets au VVV. Mais il fait 28 degrés, full soleil dehors. Arrêtons de faire peur au monde avec la météo. Revenez comme dans le temps, faites faire des chroniques en spectacle, puis devez tourner la roue chanceuse au fil de la météo. 7h36, Steven Melançon, retour dans Morel Live.
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0: Ça roule partout. Ça va bien ce matin sur les routes dans la grande région de Québec. 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

0: François.
1: Oui, Dan.
0: L'air de rien.
1: L'air de rien.
0: Ça fait 8 mois qu'on a eu l'élection municipale à la Ville de Québec, dans toutes les municipalités. Élection qui avait fait pas mal jaser à l'époque, souviens-toi.
1: J'ai découvert cette élection-là.
0: Je
1: là.
0: Sais, c'est pour ça que j'en parle avec toi. Là. D'ailleurs, on est là-dedans pas mal. Je veux revenir sur... avec quelqu'un qui a pas gagné ces élections. Puis pourtant, on était pas mal certains que ça allait se faire. La division du vote, chose certaine, c'est que dans Chute Montmorency, ça a paru. Steven Melançon qui est avec nous. Comment ça va, M. Melançon?
2: Ça va très bien, et vous?
0: Ça va bien, merci. Comment va la vie du nouveau retraité?
2: Ben écoutez, oui, c'est ça. Là, comme vous l'avez dit tout à l'heure, ça fait 8 mois. Donc, on a décroché. On en a profité pour voyager. Hein, un petit peu moins lorsque les élections se sont terminées au mois de novembre. J'en ai profité pour voyager assez rapidement, là, pour un peu décanter tout ça. Et là, présentement, c'est ça, on est en vacances. C'est la première fois, là, je vais vous faire un aveu, depuis l'âge de 17 ans, que je suis complètement à la retraite.
0: Ah, c'est
2: fun,
0: ça.
2: Oui.
1: Un jeune retraité.
0: Ben oui, ça fait du bien, oui. Vous le méritez.
2: Ben, jeune, relatif.
0: quand vous êtes allé en vacances, êtes-vous allé en Floride jouer au golf avec Sam?
2: Non. Je suis allé en Europe, je suis allé au Bahama, tout ça, dans fait une petite croisière, je suis pas allé en Floride. On est parti par exemple la croisière près d'Orlando, là. Mm-hmm. Mais on n'est pas, j'ai pas joué.
0: On s'est arrangé de pas le croiser.
2: Non, mais je veux dire, après ça, effectivement, nos chemins sont tous séparés, là.
1: En Europe, vous n'avez pas croisé le maire marchand, là?
2: Non, mais j'ai vu des vélos, par exemple. Surtout à Paris. À Paris, c'est incroyable comment il y a du vélo, là. C'est quasiment épeurant de voir ça.
0: Plusieurs personnes nous disent, tabarnouche, au lendemain de l'élection, plus de son, plus d'image, on n'a pas eu de nouvelles de rien, on n'a pas eu l'aide du parti, il a fallu qu'on se débrouille tout seul, tout ça, ça a été un peu chaos après l'élection, au lendemain de l'élection, Steven Melançon. Est-ce que vous affirmez?
2: Ben, ce qui est arrivé après l'élection, effectivement, il y a un bilan qui a été fait. Là, présentement, vous devez savoir que le parti a changé de nom.
0: Oh, oui, je sais
2: ça. Québec 2.0.
1: Toujours membre?
2: Ben, moi, présentement, oui, mais c'est quand même assez... on regarde ça de façon assez lointaine, mais il y a M. Donald Gagnon qui a repris les rênes de ça. Il est en train de structurer tout ça là, pour voir les possibilités qu'il va avoir aux prochaines élections. Mais c'est encore très loin, c'est dans 3 ans. Donc là, il ferme les livres, il regarde tout ce qui s'appelle au niveau des DGEQ, les dépenses et tout ça. Il est en train de tout vérifier les états de compte.
1: Mais le parti ne mourra pas, là. On ferme pas la porte.
2: Présentement, M. Gagnon, lui, est en train de regarder tout ça. Parce que vous savez, on a quand même un budget. Hein. Il y a un budget qui était alloué au parti, même s'il n'y a aucun élu à la dernière élection. Donc, c'est ça, lui, il profite pour prendre ce budget-là puis structurer toute la machine.
0: Est-ce que ça vous manque? Est-ce que quand vous regardez... d'abord, est-ce que vous regardez toujours les conseils municipaux?
2: J'essaie de décrocher, mais ça a pris 5 mois. Mais moi, si vous me demandez une chose dans ma vie, là, puis c'est une très bonne question que vous me posez. Moi, dans toute ma vie, je vous l'ai dit tout à l'heure, depuis l'âge de 17 ans que je travaille, moi, dans toute ma vie, j'ai été professeur, directeur d'école. J'ai toujours restructuré les choses. J'ai toujours atteint mes objectifs. Moi, la plus grande peine que j'ai eue à la dernière élection, je vais vous le dire, là, pour mes citoyens, c'est de ne pas avoir été sur le comité exécutif pour prendre des décisions. Ça sera, je vais vous dire, l'échec de ma vie. Mm-hmm. On ne fera pas une dépression avec ça. Là. Mais moi, j'étais là pour les bonnes raisons. En passant, là, j'étais là pour les citoyens, j'étais là pour la qualité de vie des gens. J'ai manqué aucun conseil municipal en 8 ans, avis aux intéressés, aucun conseil d'arrondissement, un conseil de quartier en 8 ans. Donc, j'étais présent. Et moi, ce que je voulais, c'est de remettre aux citoyens là une qualité de vie, surtout de leur remettre qu'ils payent des taxes hein, pour qu'il y en ait pour leur argent. Puis avec moi, avec le nombre d'heures que je passais par semaine, au bout de la ligne, j'ai essayé de leur coûter le moins cher possible.
0: Que dire de ce que vous voyez à l'heure actuelle de l'administration? T'sais, c'était déjà problématique. T'sais, on voyait déjà une grosse emprise de l'équipe de Bruno Marchand, du maire actuel, alors que vous étiez dans une opposition quand même très joufflue, là, dans laquelle il y avait du monde. Il y avait des partis, il y avait des interventions. T'sais, vous aviez pas mal plus de chances, pas mal plus d'occasions de frapper sur l'administration en place lors des derniers conseils municipaux qu'aujourd'hui avec l'administration actuelle qui se retrouve avec un petit 3 minutes. Là.
2: Oui, ils sont majoritaires. Puis moi, je vais respecter les gens. Ils ont voté majoritairement pour Bruno Marchand. Et je vais dire aux gens, ben vous vivrez avec. il y aura des conséquences dans les prochaines années. Là. Moi, je suis un gars qui projette. Hein. Donc, dans 10-15 ans, là, on parle ce matin, c'est enregistré, vous saurez me le dire, vous verrez là, la qualité de vie, les taxes, etc., comment ça va coûter bientôt, le projet, un projet. Imaginez, là, la politique municipale, c'est la politique la plus près du citoyen, là. Plus que le provincial et le fédéral. Et on passe le plus gros projet avec pas d'acceptabilité sociale. Je comprends rien. C'est pas l'argent Bruno Marchand, c'est l'argent des citoyens. Puis on va faire un projet qui va doubler, qui va être à 10, 12 milliards. Puis les gens sont contre ça. Donc moi, je me dis, il faut que je décroche aussi. Là, on se le cachera pas. Les gens l'ont choisi. Mais votre question est excellente quand je vous dis, quand vous me dites, on avait une possibilité de regarder tout ça. Moi, ce qui m'attriste, c'est ça, là. Le pire là-dedans, c'est les citoyens au bout de la ligne. Ils ont voté pour, parfait, c'est démocratique, puis les gens votent à 50%. Ça les regarde, mais c'est ça, on vote pas, puis lorsqu'on vote pas, ben, on va payer tout à l'heure. Moi, je suis peut-être attristé pour mes enfants, puis peut-être mes petits-enfants, j'en ai pas encore, mais tantôt, je vais vous dire, ça va coûter très cher. Ben, écoutez, ma fille, moi, elle a un logement à 1 300$ par mois, un toit et demi, là, sur le boulevard Saint-Anne. Imaginez le prix des maisons, le prix des logements, là, les taxes. Ben oui. Donc, ça va être tout ça, mais les citoyens auront vivre avec ça. Mais moi, j'ai essayé de du mieux que j'ai pu. Je me suis donné énormément pour les citoyens, pour les représenter, défendre leurs droits, comme l'équipe que j'avais. Mais écoutez, le constat du suivant, 18 conseillers maximum. C'est plus que majoritaire, là. C'est un raz-de-marée aux dernières élections.
0: Vous l'avez dit, vous regrettez de ne pas avoir été choisi pour faire partie du conseil exécutif parce que vous avez fait affaire avec deux administrations qui étaient assez obtuses, on s'entend, là, que ce soit leur dernier règne de Régis Labeaume et le premier de Bruno Marchand. Il n'y avait pas une très grande ouverture à l'opposition, même que ces deux administrations qui ont plus l'habitude d'y aller en conflit avec l'opposition. Quand vous regardez tout ça, êtes-vous surpris de voir à quel point Bruno Marchand, ben, il était déjà fermé quand vous l'avez rencontré, quand vous étiez en face de lui au conseil municipal, mais êtes-vous surpris de voir cette espèce de radicalisation dans le fait qu'il est encore plus intense, là, il n'y a rien à faire, le tramway, il n'y a aucune ouverture. Est-ce que vous êtes surpris par les agissements du maire?
2: Ben, vous savez, moi j'ai fait des cours en administration, puis je suis fier de le dire aussi. Quand on vote pour un maire majoritaire, c'est parce qu'on vote pas pour l'ensemble du programme. Il faut quand même écouter. C'est pas son argent. C'est pas un don, là, les taxes, là. On gère pas des taxes comme un don, là. On se comprend bien. Puis lui, là, à 18 conseillers, puis le fait que vous relatez est important. Il n'y a plus rien qui va l'arrêter, là. Je veux dire, il peut passer ce qu'il veut, comme il veut, mais ça demeure quand même l'argent des citoyens. Moi, je répète, écoutez, il n'y a aucun chef d'entreprise que je connais qui passerait une convention collective si elle est rejetée à plus de 60%. Êtes-vous d'accord avec ça?
0: Entièrement.
2: Bon, ben écoutez, moi, là, s'il avait fait un référendum, s'il avait été légitimé de le faire, son projet, ben, il aurait pu l'avoir. C'est même pas son projet en passant. Lui, là, il est arrivé dernières élections, pas 2025, mais celle de 2021. Il y avait un projet qui était sur la table. Il aurait pu simplement dire, écoutez, je vais aller me valider auprès de la population. C'est quand même leur argent. Mm-hmm. Après ça, si ça passe, je vais le faire. Mais lui, il a dit, on y va all the way. Puis lorsqu'il me parle d'inflation, mais je veux pas commencer à relater ça, à faire la belle-mère, mais moi, la phrase qui m'a jeté à terre, c'est sa dernière phrase, mais c'est pas que je le dise ce matin, j'ai préparé ça un peu l'entrevue hier, je pensais, il a dit, il faut pas annoncer trop rapidement les coûts des projets majeurs.
1: Écoutez,
2: si un gestionnaire me disait ça, moi, je le mets à la porte demain matin, là. Non, mais vous dites, écoutez, je dis à un directeur d'usine, écoute, je veux me bâtir une usine, mais donne-moi pas les coûts trop rapidement, parce que je vais pas y savoir, puis après ça, vers la fin, tu me donneras. Moi, j'avais 5 millions à mettre, il va m'arriver, ben, je tiens à te dire, là, que ça va être 10. Hein, mais voyons donc, toi. Fait quand je vois un maire qui fait de telles phrases, je me dis, à un moment donné, ça sera pas beau tantôt, là.
0: Le district dans lequel vous étiez élu, vous l'avez été pendant 8 ans, la chute Montmorency-Seigneurial, c'est quand même le district où ça a été le plus serré lors de la dernière élection municipale. Elisa Véro, personne ne connaît Elisa Véro ce matin, on ne sait pas c'est qui, mais c'est la conseillère municipale de votre district. On l'a remporté par 177 voix, ce qui est vraiment pas gros.
1: Une rue.
0: Vous, vous vous promenez encore là, dans votre, c'est le district que vous habitez, vous vous promenez encore.
2: Oui.
0: Quand vous jasez avec les citoyens, ça donne de quoi les conversations que vous avez? Parce que c'est sûr que vous avez été à ce point présent pour les citoyens de Chute-Pont-Montmorency-Saint-Gabriel qui vous parlent encore. Là, ils vous reconnaissent quand vous marchez dans la rue.
2: Oui, je peux vous faire une petite primaire, puis je veux pas commencer à faire une polémique. Mais la dernière élection aussi, j'avais un bureau de vote qui était à l'école du parc qui a été déplacé. Et ça, ça a eu quand même une répercussion sur l'élection, mais je l'ai perdu l'élection, puis elle a gagné, mais c'est correct. Mais je le reconnaissais, puis je revois pas ça. Mais moi, quand je me promène, les gens me disent, ben écoute, ils vont apprendre à la connaître. Moi, Mme Véro, je l'ai pas revue depuis l'élection.
3: Okay.
2: Mais c'est sûr, moi, les gens me disent, ben j'aurais aimé ça l'avoir à telle activité, etc. Mais je vais lui laisser le temps d'atterrir, parce que c'est quand même, elle a des bons dossiers. Elle est présidente d'arrondissement aussi, hein. Donc, elle supervise quand même les trois districts. Mais moi, les gens sur le terrain me disent, écoute, merci pour ton travail, tu étais présent, on aimait ça quand tu étais là. Puis, mais écoutez, si j'avais été élu, par exemple, j'aurais été le seul représentant, puis je serais retourné 4 ans dans l'opposition, ce qui aurait été quand même assez difficile. Je vais vous avouer que 8 ans à l'opposition, là, c'est quelque chose.
0: Si c'était à recommencer, là, avec tout ce qu'on sait maintenant, là, la façon dont ça s'est les votes qui se sont splittés entre espèces citoyens et Leadership Québec, parce que veut pas, vous aviez quand même un candidat de qualité du côté de Respect Citoyen qui se présentait comme vous, Joey Aubé, qui a une certaine notoriété.
2: Bon,
0: si c'était à recommencer, est-ce que vous auriez dû prendre les conversations un peu plus au sérieux pour au moins dans les districts ne pas présenter des doublons? Parce qu'il y a 7 districts dans lesquels l'opposition l'aurait remporté s'il n'y avait pas eu cette division du vote. Là.
2: Absolument. Mais dans mon district, avant, M. Joey a eu 2000 votes.
0: Oui,
2: moi, c'était c'était la majorité que j'avais à la dernière élection. Ça vous donne Mais écoutez, oui, on peut faire une analyse après campagne, mais même si on avait jumelé, vous l'avez calculé vous aussi, vous l'avez déjà dit à votre émission, les votes de Sam Hamad, des votes de Stéphane Lachance, on aurait été quand même, Bruno Marchand aurait été majoritaire.
3: Vous auriez été minoritaire.
2: Oui, on aurait été minoritaire. Puis, écoutez, la mairesse Boucher, moi j'aime ça de voir des maires. Là. La mairesse Boucher n'avait pas d'équipe, elle.
0: Non, vous avez...
2: Gérée à ville.
0: Régis non plus.
2: Oui, puis Régis était minoritaire. Vous avez parfaitement raison. Puis je vais vous dire de quoi. Les gens, là, au municipal, puis là, je les blâme pas, là. Écoutez, ils ont voté selon leurs convictions. Mais imaginez, là, le rêve de ma vie, ou pire aller quand c'est la campagne, vous savez que ça a été très difficile, mais le rêve de ma vie, ça aurait été, écoutez, on vote pour le maire, peu importe sa maman, Stéphane Lachance ou Bruno Marchand, mais imaginez-vous Bruno Marchand minoritaire. Supposons juste avec 3-4 conseillers.
3: Ça change tout, dis, là.
2: Là, on arrête de diriger la ville, je peux vous le dire, là. Je veux dire, le tramway, là, les sommaires additionnels ne passaient plus, là.
0: Puis
2: les projets au niveau de la ville, mais c'est sûr, mais c'est pas ça. Les gens, ce qu'ils font, c'est que au provincial, t'as un vote, au fédéral, t'as un vote, mais au municipal, t'en as deux. Fait qu'il aurait pu dire, écoutez, on va voter pour Bruno Marchand, écoutez, ça, c'est leur choix, mais on ne rentrera pas majoritaire. Ça avait été ça, là. Écoutez, ce matin, là, vous auriez dit, le tramway, là, on va oublier ça.
0: On n'en parlerait même pas.
2: Exactement, vous avez parfaitement raison. Mais une fois que j'ai dit ça, écoutez, c'est du passé, il faut apprendre à tourner la page. Moi, je ne suis pas amer, j'ai fait ce que j'avais à faire pendant ces 8 années-là. Mais est-ce que je peux me permettre une chose?
3: Ben oui, allez-y.
2: Des remerciements. Moi, je voudrais remercier mes citoyens qui ont voté pour moi lors des 3 dernières élections, même si j'ai perdu la dernière, de m'avoir fait confiance. Je voudrais remercier toi. Hein, c'est rare. Je donnerai pas d'entrevue à d'autres radios, je vous le dis. Vous
3: dire pourquoi. Merci.
2: Vous posez des bonnes questions, que ce soit à Montréal-Lève, Couture, Ouellet. Vous confrontez ce que le maire dit et ce qu'il fait. Et je trouve ça remarquable de votre radio. Je tiens à vous le dire.
0: Continuez.
2: Si vous voulez connaître quelqu'un, j'ai toujours dit, écoutez pas ce qu'il dit, regardez ce qu'il fait. Puis j'aurais une petite pensée pour Gary à côté de vous. Là, je sais pas si Gary est là encore.
0: Ouais, oui, il est là.
2: Le sommeil va bien, Gary, oui.
3: Ben oui, quand même. Mais c'est sûr que là, il y a une petite éclipse là, depuis la naissance de mon petit garçon.
2: Oui, c'est ça que je te dis, ouais.
3: On dort moins le samedi matin.
2: C'est ça. Mais on dort toujours trop. Mais Gary, je voudrais te remercier personnellement.
3: Oui.
2: Parce que tout au long de ces années-là, j'ai un énorme respect pour toi. Tu as un courage journalistique que j'ai rarement vu. Ça, là, je dis pas juste parce que tu posais des questions à Bruno Marchand, même à moi, là, même à notre parti.
3: Oui.
2: On avait besoin d'être préparés. Parce que quand il y avait quelque chose que tu voulais savoir, puis qui te tracassait, puis qui était une question pointue, t'hésitais pas.
3: Ouais.
2: Continue ton beau courage politique, j'admire ça. Puis aux auditeurs de choix, on est chanceux d'avoir une radio comme la vôtre qui, justement, analyse tout ça. Là,
0: est-ce que, Monsieur Melançon, je vous écoute, oui. Là, visiblement, vous avez de l'air encore top shape, en forme. Est-ce qu'il y a des partis au provincial qui vous ont lâché un coup de fil?
3: C'est sûr.
2: Mon avocat m'a dit de ne pas parler de ça.
3: Bon, c'est, la réponse est oui.
2: Je ne vous donnerai pas le
3: nom. Vous, un pays, là, M. Melançon, ça vous tente-tu?
2: Je ne me prononcerai pas. Tout ce que je vais dire va être retenu contre moi. La seule chose que j'ai fait, moi, que je me suis impliqué, c'est pour l'hôpital Saint-Augustin. La Fondation Pose Bonheur, ça, c'est la seule chose que je suis vrai qui me tient à cœur, dans le sens que quand j'ai perdu mes élections, je vais m'embarquer sur le conseil d'administration chez les personnes défavorisées dans les centres hospitaliers. Il y en a un à Beauport, un à Lille-Orléans, un peu plus...
3: une belle cause?
2: Oui, pour aider les gens âgés qui ont rien, qui sont défavorisés. On leur fait des campagnes de financement pour les aider, et ça me tient très à cœur. D'ailleurs, j'ai payé mes études comme préposé aux bénéficiaires lorsque j'avais 17 ans. Fait que c'est un retour que je lui donne, comme je voulais faire pour mes citoyens dans le temps.
3: On sent que vous êtes habité par une belle âme, là, mais est-ce que vous avez des nouvelles de Sam Hamal qui aurait pu faire, lui aussi, peut-être une différence à d'autres niveaux après l'élection? Est-ce qu'il est revenu au pays? Est-ce que vous avez eu des conversations avec lui? Parce que les demandes d'entrevue qu'on a faites en sa direction ont toutes été... On a essuyé un nom là, catégorique. Est-ce qu'il va bien, Sam Hamal?
2: Moi, Gary, ce que je veux te dire, puis je vais être très transparent avec toi, je n'ai pas eu de nouvelles. Il y a peut-être eu un ennui de santé, je peux pas te donner le détail, là, oui. Mais moi, je n'ai pas eu de nouvelles depuis, les élections, c'était le 7 novembre dernier, donc on s'est parlé un petit peu après, mais je dirais depuis décembre, là, fin novembre, j'ai aucune nouvelle de l'équipe qui était là, mais comme je l'ai dit, M. Gagnon a repris là, un peu le parti, il l'a renommé, donc à ce moment-là, moi je laisse M. Gagnon travailler, qui travaille très fort pour relancer tout ça.
0: La vie publique, c'est terminé, M. Melançon?
2: La vie publique est terminée, on profite, là, je vois mes enfants plus souvent, on voyage, puis je vous écoute, je vous le dis, je vous écoute.
0: Ben, très bonne idée.
2: J'écoute pas 10 postes de radio, je vous écoute souvent, parce que moi, ce que je trouve, là, vous auriez fait une maudite bonne opposition autour de ville.
0: Ouais, c'est bien.
2: Oui, parce que vous faites une analyse très, très précise là, avec vos animateurs concernant la vie municipale. Je trouve ça remarquable. Puis là, je suis pas ici pour vous flatter. Et enregistrer mes propos, je dis pas ça à d'autres stations. Là.
0: Parfait.
2: Vous avez le courage de le faire.
0: Merveilleux. On voulait prendre de vos nouvelles. On voulait savoir comment ça se passait.
3: On va vous rappeler.
0: Visiblement, vous avez encore votre fougue. Vous n'avez pas encore acheté votre billet pour embarquer dans le tramway.
2: Non, puis vous êtes la seule. Voyez-vous, vous êtes la seule station qui s'est préoccupée de mes états d'âme après les élections. C'est quand même bien.
0: On est le même. On a le cœur sur la main.
2: Oh. Ben oui.
0: Merci.
2: Bon, parfait. Allez, passez une bonne journée. Sur un plaisir. Puis un bel été, même ça. Ça commence pluvieux un peu.
0: Ouais, ben merci, M. Melançon, puis merci pour les 8 ans que vous avez donnés.
2: Merci beaucoup. Bye.
0: Bye-bye, Steven Melançon.
3: On s'ennuie de lui.
0: Qui fait partie des gens... Bon, on était certain qu'il allait passer, Steven Melançon.
3: Oui.
0: Bon, on l'a vu, il y a eu quand même beaucoup de votes, là, possiblement même celui qui a eu le plus de votes depuis... dans l'équipe de sa maman.
3: Ça aurait été bien pour la ville qu'on ait un homme comme ça au conseil de ville qui aurait incarné une opposition peut-être indépendante, mais assurément avec un impact.
0: Assurément que ça aurait... Oui, ça aurait été bien, mais surtout, ça aurait donné 3 minutes supplémentaires pour questionner l'administration.
3: Oui.
0: Actuellement, il se sac tellement de ce qui se passe au conseil municipal que ça fait même pas un an que l'élection a eu lieu. Puis déjà, Bruno Marchand a manqué 5 conseils.
3: Dan, pour avoir couvert les conseils comme tu le fais là, depuis... on est les deux à la couverture. On l'a remarqué que M. Melançon, c'est celui qui posait les questions les plus problématiques pour le maire Bruno Marchand. Il se préparait, posait des questions, des sous-questions embarrassantes. Le maire, des fois, faisait des rolling. Il avait l'air un peu là.
0: C'était complètement fou.
3: C'était le sniper de l'opposition.
0: Parce que t'avais Steven Melançon qui embarquait, t'avais par la suite... tout le monde était là. Steven Melançon, Claude Villeneuve... Même Jackie.
3: Jackie a challengé.
0: Jackie, c'était un caillou dans le soulier de Bruno Marchand à ben des conseils municipaux. Donc voilà, salutations à Steven Melançon. 8h05, Nick Payne. Nick Payne nous parle au retour dans Morel Live.
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5: 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On revient dans pas long.
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0: On a eu une conversation sur les bars cette semaine. C'est mardi matin, je pense. Puis j'ai reçu un email, là, je vous en reparle. On a réveillé les souvenirs de bien du monde. On va reparler de ça d'ici la fin de l'été, c'est certain. 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

0: Nick Payne, tu devais être sur le party solide des 48 dernières heures, toi. Vive le Québec, tout seul, tatou de Pauline Marois, c'est l'enfer.
1: Tatou de Pauline.
2: Pauline Marois?
1: Ah oui. Oh, là, tu vas me chercher loin.
0: J'aime Pauline, t'as pas ça de tatouer sur l'épaule?
2: Non. Non. C'est excellent. Non, si tu veux vraiment parler de Pauline, moi j'ai été un grand critique de Pauline Marois. Oh. Je trouvais qu'elle servait bien mal. Bon, je sais que c'est un peu ingrat de dire ça. Madame Marois est à la retraite et tout ça. Pour tous les politiciens qui ont servi, bon, on se garde toujours une petite gêne. Mais je considérais quand même qu'elle amenait le PQ sur la mauvaise voie en ce qui concerne son option. Mais c'est vraiment pas mon sujet de chronique aujourd'hui. Pour répondre à ta question, c'est une Saint-Jean en milieu de semaine, hein, fait que... j'ai déjà mon diplôme là dans la fiesta et tout ça. Ça fait longtemps, j'ai plus besoin de me prouver grand chose.
3: T'as déjà fait des moches, c'est plein.
2: Non, pas c'est plein.
0: Ouais,
2: non, je veux dire pas des fait que j'étais pas dans la non, j'ai regardé les spectacles à la télévision comme un bon citoyen pantouflard et puis j'ai fêté ça dans mon cœur.
0: On a de moins en moins de tunes de Saint-Jean, hein. C'est les tunes de Saint-Jean, c'est toujours les bonnes vieilles mêmes tunes qu'on ramène là. Il y a pas grand-chose dans le ciel à soir puis
2: ben en fait, c'est que c'est au Québec, on vit de façon plus, je trouve, cruelle, plus difficile qu'ailleurs parce qu'on est un petit marché entre guillemets, la disparition des grands artistes qui rassemblent et que tout le monde connaît, là, parce que là, chacun a sa liste de lecture avec 5000 tunes dedans qui viennent d'à travers le monde entier. Puis il y a vraiment moins de ça. Donc, partant de là, t'as moins le grand hymne où tout le monde allume son briquet, là. Fait que, oui, ça paraît dans ces spectacles-là. Ouais, moi, il y a tout le temps...
0: Nostalgie est payante, là. Tu sais, veux, veux pas avoir l'accueil qu'ont eu Claude Dubois puis Gilles Vigneault pour ces spectacles-là, on se rend compte que pour la majorité des Québécois, la vaste majorité des Québécois, la Saint-Jean-Baptiste, c'est encore cette gang-là.
2: Oui, bien, bon, par ailleurs, comment veux-tu ne pas avoir un pincement quand tu vois Gilles Vigneault qui a presque 100 ans, qui monte sur scène et qui est droit comme un chêne? C'est très beau à voir. Claude Dubois est toujours un grand professionnel avec une des grandes voix du monde, mais c'est sûr que moi, quand je regarde ces spectacles-là, première anomalie, il y a tout le temps une bonne partie de ceux que je vois là que j'ai jamais vu de ma vie. Et je sais que j'ai peut-être pour certains l'air ringard, mais je sais que je suis loin d'être seul. On a un peu une approche franc-ouverte, nouveau talent. Ouais. Bon, puis c'est peut-être pas le moment. J'ai fait la comparaison, je me suis amusé à aller voir des spectacles de la Saint-Jean du début des années 90. Hey, là, on était dans une autre ligue, tu sais, c'était des grands noms, la foule était immense, les chansons étaient très connues, c'était professionnel, très bien fait.
0: Puis il faut cocher des cases, tu sais, à cette heure, les programmeurs de ces shows-là cochent des cases.
2: Ah oui, ça prend la sacro-sainte diversité. D'ailleurs, si tu veux savoir ce que je faisais, je suis passé dans une fête dans un parc pas loin de chez moi hier pour aller amener les enfants à jouer, puis c'était la fête de quartier. Et puis, et voilà, c'était toutes des têtes blanches bien canadiennes-françaises qui se déhanchaient devant un groupe qui cochait la case de la couleur de peau.
0: Ouais, c'est ça.
2: Et là, l'animateur disait « Ah, la belle diversité québécoise, c'est formidable. » Mais il y avait personne de la diversité qui était venue fêter, par exemple.
0: Ça ne les empêche pas de fêter, mais c'est parce qu'on sait que c'est l'agenda. C'est ce qui explique qu'ils font ça. Bon, ça nous prend un artiste autochtone, ça nous prend un artiste issu de l'immigration, ça nous prend un LGBTQ+.
3: Ça prend au moins 50% de femmes.
0: C'est ça.
2: Oui, puis y a-t-il un moment dans l'année où on peut... Je veux dire, si c'est pas à la Saint-Jean que tu fêtes tes racines puis ton idéologie la plus... ton identité la plus profonde... heureux lapsus, mais ça va être quand? Moi, je pense pas qu'on est séduisant et qu'on attire là vers nous en étant tout le temps en train de s'excuser. On dirait qu'on veut absolument dire à tout le monde qu'on a peut-être un problème ici avec la diversité puis l'ouverture. Or, ce n'est pas le cas du tout. Le Québec, c'est une terre qui est très habituée à l'immigration, très accueillante, très douce. Et je trouve pas qu'on a besoin comme ça de tout le temps s'effacer pour montrer qu'on fait don ouvert. Puis ça aide pas le spectacle, ça non plus.
0: Ce matin, Nick, juste t'sais, faire du pouce un peu sur Saint-Jean-Baptiste, je lisais Mathieu Boccoté qui nous expliquait pourquoi est-ce qu'on devrait être fier d'être Québécois. Est-ce que c'est normal qu'on soit obligé d'expliquer aux Québécois en 2026 pourquoi ils devraient être fiers de l'être?
2: Ben, d'abord, premièrement, on peut forcer personne à être fier de lui ou de ce qu'il est ou de quoi que ce soit. Mais là-dessus, j'ai pas du tout lu Mathieu, c'est drôle, je savais pas qu'il parlait de ça. Mais je vais dire une chose. Je pense qu'on confond les types, les stades, les niveaux, les sortes de fierté. Puis je m'explique. Commençons par dire là, que si par Québec et par Québécois, on attend simplement un territoire avec une adresse, je vois pas tellement comment tu peux être fier de demeurer à un endroit plus qu'un autre, en tout cas, outre mesure. Si on admet qu'il y a au Québec une nation majoritaire, là, que c'est le foyer principal des Canadiens français d'Amérique, disons ça comme ça, là, oui, on peut se demander si on est fier ou pas. Et là-dessus, moi, je dirais que la fierté, c'est pas seulement être content de tes réalisations et de tes exploits, parce que ce compte-là, personne a vraiment de bonnes raisons d'être fier de son appartenance nationale dans le monde. Tous les pays ont des problèmes. Bon,
0: tous les pays ont eu des problèmes, ont eu des grands moments de révolte, de fierté.
2: Oui, c'est ça. Pour moi, la fierté dont on devrait parler ici, c'est très simple. C'est la conscience d'exister, le fait d'assumer ce que t'es, puis de demander le respect. C'est ça aussi, être fier. C'est donc formidable ce que je suis. Ben, c'est simplement, marchez-moi pas ses pieds.
0: Ça se peut-tu, Nick, aussi, que ça soit où est-ce qu'on s'en va?
2: Oui.
0: Tu sais, je suis fier de l'endroit où on va. Parce que, tu sais, il y a plusieurs personnes qui nous écrivent, puis j'ai l'impression que les gens se cherchent des raisons. Ils aimeraient ça, être fiers d'être Québécois, mais tabarnouche, la fierté a, la fierté vit sa COVID, là.
2: Oui, mais je pense que là-dessus, je te suivrai pas tout à fait. Là, on s'en va dans l'autre domaine de la fierté, qui est vraiment, je suis content de ce qu'on est. Puis quand tu dis où on s'en va, ça veut dire de l'avenir qu'on est en train de se construire. Donc là, on rentre dans l'espace politique. Puis là, moi, tu me demandes si je suis content de ce qu'est le Québec aujourd'hui, puis de l'avenir qu'on se dessine. Je suis pas certain du tout. J'aurais pas envie d'aller célébrer ça dans la rue. Bon, ensuite, si je prends un pas de recul sur ce type de fierté-là, je dois quand même dire, mais c'est le bon moment de l'année pour le faire, que en me comparant, je me console assez souvent, pas tout le temps, mais globalement, le Québec a aussi de très belles qualités, là, malgré tous nos échecs flagrants, là, notamment dans les politiques publiques, puis les finances publiques, tout ça. Mais c'est sûr que c'est aussi un peuple, tu sais, créatif, un beau circuit, beaucoup d'artisans, de gens passionnés de ce qu'ils font, le terroir, tout ça, c'est très intéressant. Puis là-dessus, je pense qu'on a de quoi être fier. On a globalement de quoi être fier de notre caractère.
0: C'est difficile de détacher la fierté d'être Québécois versus un pays souverain, une république, comme c'est écrit dans le livre bleu, et la politique. C'est difficile de détacher ça parce que c'est un sujet qui est essentiellement politique, là.
2: Oui, ben c'est sûr que aussi c'est un projet politique qui fait appel à une certaine fierté ou
0: d'ailleurs,
2: qui a pour but de la réinstaurer, si tu veux. Là.
0: As-tu jeté un œil au livre bleu?
2: Ben une oreille plus qu'un œil. Okay. Alors c'est sûr que je sais un peu ce qu'il y a là-dedans. Moi, ce qui m'a beaucoup intéressé, c'est Bon, d'abord, premièrement, on sort ça assez le plus loin possible avant l'élection, je te dirais, hein, parce que c'est bien sûr que c'est le bar ouvert pour tous ceux qui vont vouloir trouver une virgule, un projet, une idée, une affaire qui font pas leur affaire, puis dire bon, moi, ce projet-là, c'est pas pour moi, et ça fait partie du jeu. C'est correct que ce soit comme ça, mais raison de plus pour pas se lancer trop hein, dans le cœur de la campagne électorale avec une bible pareille sur les bras. Je veux dire, les autres partis ont de la misère à faire une plateforme électorale de 5 ou 6 idées. Là, t'as PSPP qui arrive avec le bottin de téléphone de tout.
0: Puis plus t'en mets, plus tu donnes du jeu à l'opposition aussi. Là.
2: C'est ça, exactement. Toutes les possibilités de te faire critiquer, de te faire rentrer dedans. Bon, globalement, ce que je dirais, c'est que ça peut être utile pour les péquistes, même si, évidemment, ça prête flanc à toutes les ridiculisations là possibles et imaginables. Puis des fois, ça relève de nos réflexes qui sont par ailleurs très québécois, là, de dire quand même là, on hausse les épaules, puis on se sent un petit peu nono de s'intéresser aux choses plus régaliennes. comme peuple plus provincial, mais je pense que c'est important que des gens qui se disent indépendantistes le fassent. Faut que tu l'assumes. Ben oui, l'armée, ben oui, la monnaie, toutes ces questions-là, le statut de république. Alors là, évidemment, pour certains, ça va sonner République de banane, République dominicaine, c'est aussi important de dire que c'est ce que tu imagines comme pays souverain. Ben, je suis mi figue, mi raisin, c'est-à-dire que je pense que c'est nécessaire, je pense aussi qu'il y a un grand risque politique et électoral avec ça, mais il faut donner à PSPP qui assume son orientation et son projet.
0: Il a été capable de polariser le débat, ça c'est certain.
2: Il laisse personne indifférent, voilà. On va dire ça comme ça.
4: Est-ce que c'est une bonne ou une mauvaise idée d'écrire le livre avec des voix juste à l'interne, sans consultation à l'externe, d'aller consulter des voix qui pourraient un peu être dissonantes par rapport à ce que le PQ peut penser?
2: Et que c'est un défi, ça, hein? Essayer d'aller chercher du monde. Par exemple, tu sais, comment peut-on imaginer un fédéraliste dur qui va écrire là-dedans? Je pense pas.
4: Ça aide les fédéralistes, mais aller chercher des voix qui sont pour la souveraineté, mais peut-être un peu plus
3: ça. Juste demander à QS.
0: Aller chercher dans la frange des gens qui voteraient oui, mais pas pour le PQ.
2: Exact. Ah, mais oui, mais là, c'est ça. Ça, c'est toute la question. Puis moi, tu me rejoins beaucoup avec cette question-là. Remarque que pour l'exercice du budget de l'an 1, que le PQ avait assez bien réussi, là, t'avais des gens comme Vincent Gelozo, par exemple, qui avait été... consulté. Puis je trouvais que de ce point de vue-là, ça, c'était une vraie réussite. Cette fois-ci, quand t'es rendu à 500 pages, t'as beaucoup de contenu et tu vas forcément illustrer en grande partie l'idéologie qui domine au PQ et dans la famille proche. Alors, oui, je le lirai au complet avant de porter un jugement définitif là-dessus, mais mon petit doigt me dit que quiconque va être à droite du centre va être déçu. C'est à vérifier.
0: Ouais.
2: Mais évidemment, tu pourrais toujours dire la même chose pour les gens de Québec solidaire.
0: Mais, Québec solidaire, c'est pas un parti souverainiste. C'est... Chaque nouveau membre depuis 7 ans n'est pas souverainiste chez Québec solidaire.
2: Une majorité des appuis de Québec solidaire, une solide majorité voterait pour le non, hein, dans tous les sondages depuis maintenant une décennie. Là.
0: On a beau parler de la CAQ du Parti libéral, il reste qu'il n'y a pas un parti dans lequel ça va plus mal que QS à l'interne à l'heure actuelle. Ils sont pas capables de rassembler le monde.
2: Ben là, non. Puis interne, c'est un mot qui dit tout, parce qu'il n'y a pas grand monde là-dedans. Là,
3: c'est devenu
2: un petit noyau de militants woke, pur et dur, le kéfier, l'identité, le racialisme et le diversitarisme. Là, tu vois, en deux événements en 2 semaines, là, l'enquête policière sur les allégations de racisme, QS a récupéré ça très, très grossièrement.
0: Ben parlons-en de récupération, Nick. On va parler de ça parce que, écoute, la semaine a commencé, c'est chapeau de roue, là, avec un drame monumental à Montréal lundi dernier. Hier, déjà, on avait des funérailles pour Mohamed Lamine Ben Redouane, qui est le policier qui a été victime. C'était également les funérailles de la victime civile qui a plusieurs pointes ce matin en disant que c'est un héros. Michel Munchi, Mizrahi, est-ce que tu trouves qu'il y a eu de la récupération politique? T'sais, au lieu de se poser des questions à savoir on fait quoi avec notre monde quand ils souffrent d'un problème mental ou quand ils sont en totale psychose, on dirait que la gauche puis la droite se déchirent pour dire non, ce gars-là était dans votre gang.
2: Je vais essayer de peser mes mots. On est encore dans une période très proche de l'événement horrible. Puis il y a des familles qui souffrent sans bon sens à l'heure actuelle. Perdent des gens jeunes aussi, là. Mm-hmm. Ou en tout cas dans la force de l'âge. C'est pas drôle du tout, du tout. Donc vraiment mes sympathies à tout ce monde-là. Les premières minutes après l'événement, très peu de temps après l'événement, la presse disait... la presse avait reçu déjà là, le manifeste du tueur et disait que ce manifeste s'inspire fortement de l'idéologie incel dont la rhétorique anti-féministe et misogyne est à l'origine de plusieurs attentats. Là, déjà, je me disais, aïe aïe, quelle étrange affaire. On a lu le manifeste, on nous le résume. On peut pas le voir, puis on nous donne comme ça tout de suite une indication de ce qu'il faut penser, très, très, très forte. Est-ce qu'une idéologie aussi tantôt ridicule, tantôt violente ou très critiquée soit-elle, mène à des attentats? Est-ce qu'on peut écrire les choses comme ça? Parce que si oui, on n'est pas sorti de l'auberge. Ben, et puis là, ensuite, finalement, le fameux manifeste est sorti, puis tout le monde a pu le lire, puis on voit bien que c'est bien plus compliqué que ça.
5: Ben oui.
2: D'abord, c'est un drôle de zigoto, on va le dire.
0: Mais les gens qui sont de même, peu importe l'idéologie, là, c'est parce qu'il l'aurait fait, peu importe ce qu'il aurait pensé. C'est le genre de gars qui se serait crinqué, qui était dû pour se crinquer.
2: Non, mais c'est exactement là que je m'en allais. C'est qu'on surjoue les facteurs. Là, c'est la chicane à savoir, c'est-tu la faute de ton idéologie ou de la mienne? Non, non, c'est les incels. Ah non, non, il était marxiste. Écoute, on s'en tape un peu de ce que ce pauvre type-là pensait. Je trouve qu'on oublie les autres facteurs, puis clairement, la santé mentale entre en ligne de compte. Alors là, les idéologues de gauche veulent pas qu'on dise ça. Non, non, non, non, c'était pas un gars qui allait pas bien, c'est un incel, il faut dénoncer ça parce que c'est antiféministe. Et l'antiféminisme va mener à des affaires comme ça. Voilà une récupération inquiétante à mon point de vue. Même si j'en suis, moi, je veux qu'on la traque, la violence qui peut se développer envers les femmes, bien évidemment. Mais je trouve qu'on récupère et on fait de l'idéologie, on ratisse large. Et ce qu'on est un peu en train de dire, c'est ben si vous êtes pas le chantre absolu et inconditionnel et continuel du féminisme tel qu'on le conçoit aujourd'hui, vous encouragez la violence. C'est ça, je trouve ça plutôt grave comme façon d'aborder les choses.
0: Surtout que c'est un gars qui était en profonde psychose, qui en voulait à la gauche parce qu'il protégeait tous les changements sociaux, qui en voulait à la droite parce qu'il protégeait le capitalisme.
2: Absolument.
0: C'est un gars qui en voulait à tout le monde.
2: Oui, puis j'ajoute un autre élément qui est commun à tous ces gars-là, parce que c'est toujours des gars, il n'y a pas de doute là-dessus.
5: Oui, oui, on l'assume, hein? C'est des gars.
2: C'est une affaire d'homme, c'est une affaire malheureusement là, de pulsion typiquement masculine, et c'est terrible, et oui, il faut en parler. Mais ce que tous ces gars-là ont en commun aussi, la plupart d'entre eux, c'est cette fascination morbide pour l'arme en tant qu'outil létal, le militaire, hein, ils sont en tenue de combat, le gars est en tenue de combat. T'es pas en train de combattre, t'es en train de lâchement attaquer des gens qui t'ont rien fait et qui t'ont rien demandé. Mm-hmm. Ils se prennent en photo avec leur arsenal. C'est pas rien, là. C'est un élément important, je trouve, duquel on fait toujours abstraction. Vraiment une fascination pour la violence armée à partir de laquelle tu peux décider de la vie des gens. Comprenez-moi bien, je suis pas en train de dire la même chose que l'idéologie. Une arme en soi rend pas quelqu'un violent. Évidemment, c'est pas un bien comme un autre, une arme, là. Alors...
5: J'ajouterais, Nick, à tes propos, qu'il y a une espèce de pudeur qui habite le discours ambiant là, dans les journaux, dans les téléjournaux, en fait, dans à peu près toute la couverture, c'est que l'attentat, en fait, les premiers coups de feu ont été dirigés en direction de Pornhub. Le siège social est à Montréal. Et ben ça, on oui. fait fi de ça. On parle de tout à peu près les torts que cet individu-là, Seth Hatfield, avait, qui a inspiré son fameux document que j'ai lu d'ailleurs. Mais ce qu'on doit rappeler, c'est que la cible, c'est pas anodin, là, c'est le centre mondial de la porn. Il y avait vraiment le désir de gonner une institution. Quelque chose qui fait pas son affaire pantoute, mais surtout, il s'est déplacé pour que ce lieu-là soit le lieu de son attentat. Puis ça, on fait fi de cette donnée-là dans à peu près tous les discours. On parle d'un gars qui s'est radicalisé, qui était contre les femmes, qui était marxiste, qui citait Hobbes. Mais tu sais, peu importe, mais on à la base, le gars, il a pris son char 3500 kilos pour gonner Pornhub.
2: Oui, mais là, Québec solidaire réagit en nous disant il est venu s'en prendre aux femmes. Ça marche pas. Il y a un énorme biais idéologique dans notre couverture de cette affaire-là. Moi, je suis très d'accord pour qu'on ignore le gars et son propos, mais pour les bonnes raisons. Faut pas ignorer une partie de l'affaire parce que ça colle pas à l'idéologie. Moi, je regrette franchement qu'on lui donne de l'importance à sa pensée puis à ses idées. C'est juste un monstre qui est venu commettre un attentat abominable. Alors, parlons-en, puis parlons des victimes, mais pas cette espèce de récupération idéologique. Alors, ce que tu viens de dire, c'est absolument parfait pour illustrer le problème. On n'a pas arrêté de se demander pourquoi il était venu au Québec puis à Montréal pour faire ça. Ben, c'est justement ça le cœur de la démarche Apparemment, il est venu se rapprocher de Pornhub.
0: Mais puis le manifeste, il faut arrêter, là, c'est n'importe quoi. Des citations qui veulent rien dire avec des noms. Tu sais, Garou puis moi, un matin, on se disait, c'est pareil comme si je terminais la chronique en te disant, tu sais, Nick, Mick Jagger le disait, on ne peut pas avoir tout ce que l'on désire. Tu sais, c'est...
5: Comme disait Bono, One Love. Tu sais.
0: c'est n'importe quoi. C'est...
2: M'en veux de rire, là, mais c'est ça pareil.
5: C'est des citations qui sont complètement accessoires, voire même genre.

0: C'est ce que disait Gilles Vigneault, hein? Mon pays, ce n'est pas un pays, c'est l'hiver.
1: Oui. Et comme disait Sœur Angèle, non, je ne sais pas. Non, je ne sais plus.
2: Peut-être
1: je sais
2: pas. Les carottes sont cuites.
0: Merci infiniment de nous avoir parlé, Nick. Ce matin, on parle la semaine prochaine.
1: OK, quand vous voulez. Salut.
0: Bye
1: salut.
0: Bye. Nick Payne, à qui on parle. On va y parler pas mal tout l'été cette semaine. Faire le tour de la Saint-Jean-Baptiste, on n'a pas le choix. Il fallait y aller avec Nick. 8h36. Parlons donc à Gary.
3: Gary, François Gariépy. On lâche le guidon avec François Gariépy.
0: Ça, c'est Max en adlib.
2: Oui.
3: Gary.
2: Moi, lâcher le guidon, j'adore ça.
0: Ben, c'est pas lâcher le guidon.
2: Lâchons le guidon avec Gary ce matin. Juste vous dire, là, faire du pouce un peu sur la chronique précédente. J'ai lu, moi, le fameux manifeste de Seth Hatfield hier en journée de congé. Je me suis dit, pourquoi pas gâcher cette belle journée-là à lire ces pages-là? Et c'est une lecture qui est quand même ardue et surtout un peu ennuyante. Je l'ai même passé dans l'analyse de IA pour savoir. Parce que je lisais à peu près tous les commentaires qui ont été faits sur cette... sur ce manifeste-là, je lisais... j'écoutais notamment la journaliste de La Presse, Léa Carrier, qui faisait la nomenclature de ce qui se dit en lien avec ce manifeste-là. Puis je me disais, peut-être qu'elle l'a pas lu, hein, puis je vais le lire, je vais quand même faire l'effort. Selon IA, parce que j'ai rentré le texte de 100 quelques pages, j'ai demandé le pourcentage du texte, qui est en lien avec la misogynie et l'idéologie, incel. Oui, c'est assurément majeur dans ce texte-là. Presque 40% du texte s'y intéresse, et puis la pensée débile de Seth est étayée, ça va de soi. Mais je vais revenir, sur la question même que j'ai posée à Nick Payne. On fait fi de, l'enjeu numéro un, c'est-à-dire, le gars prend son char. C'était pas son char, c'était pas la Jetta qu'on a vu dans la presse.
0: C'était pas le sien.
2: Prend un char, va vers Montréal et décide pas de gonner le Centre Bell ou le Stade Olympique. Non, non. Ouh. C'est le headquarter de la porn mondiale.
0: Le temple de la porn.
2: Le temple de la porn. On sait qu'il n'y a pas d'actrices qui travaillent là. C'est plutôt des geeks qui ont des grosses lunettes et qui font de la programmation. Mais la geste, le symbolique était ô combien important. Et on en fait fi dans la couverture. J'ai demandé à cette vision-là, cette haine de la pornographie, elle s'incarne en pourcentage dans combien dans le texte? 25%. C'est quand même 25% du texte et on n'en entend pas parler, cette haine-là, la diabolisation de l'industrie pornographique, ce qui le meut vraiment là, d'une façon intrinsèque, le gunner de Montréal.
0: Ouais, il en veut tant que ça, pornographie. Hein? Il a juste à pas regarder.
4: Il y a un problème avec son compte.
2: Ouais, c'est ça. Son compte Prime.
4: Oh, ouais, ça ne passait plus, là, il était en beau fusil.
2: Ben non, mais lui, il dit que c'est. En résumé, là, c'est l'amalgame pour Hatfield, c'est que la pornographie, c'est l'outil de la destruction. Destruction de quoi? Le féminisme et les femmes sont la cause sociétale d'un complot. Parce que là, on parle d'un vrai complotiste. Tu sais, dans Radio X, on se fait des fois traiter de complotiste. On a espèce de l'image.
0: Liberté!
2: Tu sais, l'espèce de complotisme, là, un peu. Nono, là, anti-vaccinal, tout ça, cette mouvance-là. Mais le vrai complotisme, là, c'est lui qui voit un complot de femmes, un complot de pornocrates, un complot de juifs.
0: De pornocrates, quand même, c'est un mot que t'as dit, là.
2: Oui, pornocrates, les gens qui vivent de la pornographie, les gens qui sont au top de la pyramide, là, pour les actrices qui se font crosser, là, puis qui se font avoir.
4: Des hommes d'affaires.
2: Oui, des hommes d'affaires, des femmes d'affaires aussi. Donc, je pense qu'on n'a pas bien saisi le message de cet homme-là, un message complètement débile. Puis on fait des espèces de références, là. Il serait marxiste, il serait... ça n'a aucun sens. C'est des petites citations, c'est cosmétique. Tout son texte est enrobé de citations pour flasher ton texte. C'est comme si tu citais Marimé, tu sais, mentir pour fuir. Je veux dire, ça n'a aucun rapport, c'est juste cosmétique.
0: Comme le disait Marimé, mentir pour fuir, that's it.
2: Pour fuir.
4: C'est comme s'il est allé sur Google puis il avait tapé Karl Marx citation.
0: C'est vous qui est-ce qui fait ça? Jean-Daniel de la Graveline.
2: Puis là, vous allez me dire, pourquoi Gary est en call-in demain? C'est un étudiant philo. Je suis un ancien étudiant philo. Je le vois, là, que son travail, c'est de la merde, c'est bâclé. Puis c'est une espèce de ramassis, une espèce de collage d'idées sans valeur, légitimé par des auteurs qui n'ont jamais demandé d'être dans son texte. Fait qu'on se retrouve avec une espèce de manifeste qui est un vrai délire.
4: Est-ce que c'est possible aussi que son manifeste ait été écrit en grande partie par l'IA?
2: Ben, ça se pourrait, parce que, c'est pas le gars qui avait le plus de style. Moi, j'ai lu la traduction, j'ai pas fait l'effort de le lire dans la langue anglaise.
0: C'est à Saint-Jean.
2: C'est à Saint-Jean, j'ai mis ça dans Translate, mais ça m'a pris comme plusieurs heures, analyser tout ça, puis le lire, puis de... non pas m'en délecter, mais avoir le cœur qui me lève.

0: puis de voir surtout que la couverture fait fi d'à peu près tout ce que j'ai compris de ce texte-là ou tout ce que j'ai pu retenir de ce texte-là, c'est que oui, il y avait une ambition destructrice contre la femme, mais on oublie que à la base, une haine des Juifs est... Dans son texte, là, on le sent habité d'une haine des Juifs, là, une haine sioniste, comme on peut rarement la vivre au Canada.
1: Mais comme le disait Johnny dans Danse lascive,
0: ah oui, vas-y.
1: On ne laisse pas bébé dans un coin.
0: Bon.
1: À part ça, à part le résumé de...
0: Hey, j'ai peut-être une sortie, musicale en fin de semaine. À l'Agora du Vieux-Port, c'est le 27 juin. Est-ce que ça tente de dégainer ton Spotify, toi qui es si rapide comme ça, pour mettre une petite toune? Deux groupes canadiens sont à l'honneur, donc c'est samedi soir, c'est ici même à Québec. Ed Pins et Honeymoon Suite seront de la partie. Moi, j'aime bien, là. Est-ce que tu peux me mettre Feel It Again de Honeymoon Suite pour qu'on puisse en parler un peu? Un groupe qui est quand même venu souvent à Québec, là. La dernière fois, je pense que c'était au Capitole, de Québec.
2: Ça vient de vieux, un brin, hein?
0: Ben là, c'est sûr que s'ils sont plus vieux que moi, ils sont vraiment vieux.
2: Ouais. Est-ce que la qualité musicale est encore au rendez-vous? Ou...
0: Ben, au niveau de la précision du jeu?
2: Ben, je te dirais que dans l'ensemble de l'œuvre, là,
0: ben,
2: en spectacle, là, à 80, c'est comme plus tough.
0: Ils sont peut-être pas à 80, mais Ed Pins a quand même changé trois fois de chanteuse. Là. C'est des gars de Chilliwack, entre autres. Donc, je m'attends à une... Tu sais, jouer de la guitare à 71 ou à 21, ça se peut que ça soit la même affaire. C'est chanter souvent le problème. Donc, Ed Pins et Honeymoon Suite seront à l'Agora en fin de semaine. Et je terminerai peut-être avec une confirmation en lien avec le groupe Twisted Sister, qu'on apprécie quand même ici à Québec. Je les ai vus plusieurs fois. On sait que Dee Snider, trop vieux, trop malade, a renoncé comme ça au micro de Twisted Sister. C'est Sebastian Bach qui a pris la relève, le chanteur de Skid Row. Et on a eu quelques essais, là, non maquillés, avec aucun costume de Twisted Sister. Et ça a été concluant. La preuve, c'est que Sebastian Bach, avec Twisted Sister, on a annoncé des dates supplémentaires, dont deux dates canadiennes à Niagara Falls et Windsor. On a l'espoir qu'un jour, Twisted Sister, avec leur chanteur Sebastian Bach, vienne à Québec.
1: Bon, ça va être l'enfer, hein?
0: Ben, moi, je vais être là.
1: Ils font quoi en show, toi, Twisted Sister? Les deux mêmes tunes en boucle?
0: Ben, ils font I Wanna Rock, ils font We're Not Gonna Take It, The Price. Ils ont aussi des albums beaucoup plus costauds parce que Twisted Sister, c'était comme un peu les Respectables de New York. À une certaine époque, ils faisaient la tournée des bars, puis ils étaient saturés, ils étaient comme pognés dans le circuit des bars, ils n'étaient pas capables de percer. Ils ont déménagé en Angleterre, ils ont fait leur premier album. Et c'est là que ça a explosé. Un peu comme Jimi Hendrix, qui pognait pas aux États-Unis et qui a fallu qu'il s'exporte en Angleterre pour devenir l'homme qu'il était.
1: Est-ce que tu me confirmes qu'il avait le même sex appeal que les Respect quand ils faisaient tourner des bars?
0: Le même sex appeal que toi, mon beau Dan.
1: Ah. Tabarnouche.
2: En direct des toilettes du Saint-Clair.
1: Je sais pas quoi répondre à ça. Ouais, oui.
0: Masterclass avec Dan Gravel.
1: Merci, Gary. Raider Sports s'en vient dans Moralive.

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12: Ray, Pierre Falardeau a fait un tour dans sa tombe hier à voir que tout le monde prenait pour le Canada en pleine Saint-Jean-Baptiste.
4: Est-ce que oui? Il a passé une mauvaise soirée.
12: Ah, lui, c'est l'enfer. Lui, l'enfer.
4: Difficile.
12: Ah oh, oui, lui, il a reconnu Elvis Gratton.
4: Probablement. Mais c'est rassembleur, le sport, quand même. C'est ce qu'on... Absolument. On le savait, là, mais on a un autre exemple que le sport, c'est rassembleur.
2: On dit « Go Canada, go », puis on a voté « Oui » en 95.
4: T'sais. Comme pourrait dire Jean Perron, d'un Pacifique à un autre, c'est... C'est le Canada, go Canada.
12: C'est go Canada, go. C'est d'un Pacifique à un autre le matin, puis d'un Atlantique à un autre l'après-midi.
4: C'est ça.
12: Ça dépend des fuseaux horaires. Ah ouais.
4: Alors, il n'y a pas de problème.
12: Non, 0-0-0. Je comprends, mais en même temps, tu sais, on parlait tantôt de la fierté d'être Québécois. On en a parlé deux fois ce matin. La fierté d'être Canadien, c'est quoi la fierté d'être Canadien? C'est février 2002, février 2010, février 2014. C'est les médailles d'or de l'équipe de hockey. Les trois plus grands moments de fierté canadien dans notre histoire... C'est les médailles d'or au hockey.
4: Et le sport le plus pratiqué, c'est le soccer. Oui. Malgré tout ça. Oui, c'est vrai que le hockey, c'est notre sport. C'est encore ça. Là. Même si on a quelques travers, puis on a des hauts et des bas, là, mais c'est encore notre sport. Mais le soccer, c'est le sport le plus pratiqué quand même.
2: Ben, demande aux parents si c'est plus le fun d'inscrire ton enfant au soccer ou au hockey.
4: Oui.
2: Tu vas voir que c'est une question à, 3 000... question à 3 000 piastres.
4: Le compte de banque fait dire que c'est pas mal mieux le soccer. Il y a quand même des Québécois...
0: qui ont de l'impact sur l'équipe canadienne. Là. Hier, les deux milieux de terrain, c'était des Québécois. Le gardien est Québécois.
12: Le gardien en échappait un hier. Bon.
0: Oui, le deuxième. Hein. Il a comme passé au travers.
12: Tu sais, j'écoute un peu les résumés qui sont faits en France. Puis hier, en France, il y a un chroniqueur qui a dit... On est habitué de voir des Canadiens. Si je vous dis qu'on voit un Canadien porter des gants, tout le monde va dire, oui, il en porte ça au moins 6 mois par année. Mais quand je vous dis que c'est un gardien de but, là, vous pouvez partir à rire parce qu'effectivement, il en a laissé passer un plutôt facile. Mais...
0: Dommage parce qu'il a fait un bel arrêt au début
12: absolument,
0: du match.
12: Absolument, absolument. Ouais. Il avait de l'air là. Et on a perdu hier contre la Suisse. On va jouer contre l'Afrique du Sud le prochain match.
0: Ils vont gagner, Dan.
6: L'Afrique du Sud, est-ce que c'est une puissance dans le domaine du soccer?
0: C'est un peu une surprise pour eux autres de se qualifier deuxième dans leur groupe de ce mondial-là. Ils ont accueilli la Coupe du Monde il y a une quinzaine d'années, 16 ans peut-être. Puis le soccer s'est développé un peu plus. C'est pas une puissance. L'Afrique du Sud, c'est pas une puissance. Il faudrait vérifier à quel rang ils sont au classement de la FIFA. Nous, on est 30e, 31e dans ce coin-là.
12: On est dans ce coin-là, oui.
0: L'Afrique du Sud doit être autour de nous. Là. C'est très prenable pour le Canada dimanche. Le match n'a pas lieu au Canada. Ça, c'est malheureux. C'est à Los Angeles.
12: C'est à Los Angeles. C'est au SoFi Stadium, mais...
0: Quand même.
12: Oui, je pense que c'est... Les Suisses non plus ne voulaient pas s'en aller. Il semble-t-il que Vancouver est la ville par excellence depuis le début du...
0: Hier, c'était tout un party, là.
12: Ouais, visiblement. Hein? Le monde a eu du fun. Mais les gens semblent avoir du plaisir dans plusieurs villes. Boston, t'sais, on parlait beaucoup des Écossais, mais tous les clubs qui s'en vont jouer à Boston semblent avoir du fun.
0: Oui.
12: Ça semble être le cas également.
0: À Fort Lauderdale. À Miami.
12: Miami, oui, t'as raison.
0: Les Écossais ont pris possession du Elbow Room. Ça, c'est le petit bar qui est juste l'autre côté
6: c'est
0: de la
6: C'est chez eux, là.
0: La cornemuse. Puis ils s'installent là très tôt, puis ils partent très tard.
12: Puis à Dallas aussi.
0: On va s'ennuyer des Écossais. Je pense qu'ils ne se qualifient pas, les Écossais.
12: Non, les Écossais, c'est...
0: C'est très mauvais pour l'économie, ça.
6: Mais c'est-tu là qu'on regrette?
12: C'est pas... tout le monde s'est dit, tabarnouche, ils auraient pris les Écossais.
6: Mais les gars, c'est-tu là qu'on regrette qu'on n'ait pas quelques games au Stade Olympique à Montréal? C'est-tu là qu'on se rend compte qu'on aurait pu peut-être prévoir les rénovations du stade avant pour recevoir les bonnes...
0: Ça se prévoit, ça.
6: L'événement, on le savait que ça en venait. Là, c'est des années qu'on le sait.
12: J'ai fait jouer un Français ce matin. Il est venu à l'Euro avec ses trois gars. Pas à l'Euro, mais au Mondial avec ses trois gars. Suivre l'équipe de la France pour la phase de groupe. Ça lui a coûté, il estime, 25 000 US.
0: C'est sûr.
12: Puis là, il rappelait tout ce qu'il a payé. Puis on calculait, ça faisait déjà plus que 25 000.
6: Les billets, les hôtels,
12: les
6: restos. Les
12: gens mettent du cash là-dedans.
0: Juste en bourse, là, c'est presque $1 milliard pour les pays, ça, le tournoi de la FIFA. Il y a de l'argent à bâtir.
6: Donc on aurait pu financer le toit du stade avec ça. Là,
0: honnêtement, moi, je pense qu'on s'est trompé. On s'est trompé en embarquant pas dans cette aventure-là. On aurait pu aussi être la ville hôtesse d'une équipe, là, parce que les équipes s'installent dans des endroits pour pratiquer, puis ils font leurs quartiers généraux. On aurait pu faire ça aussi, être la ville hôtesse d'une équipe pendant 3 semaines. Et on passe souvent à côté de ces choses-là, surtout quand ça concerne le sport. Là, on rejette ça du revers de la main très, très facilement, malheureusement.
12: Puis maintenant qu'on y va avec 3 pays, ça va être le cas également à la prochaine Coupe du Monde.
0: Oui.
12: Ça va peut-être revenir un peu plus rapidement, mais si toujours est-il que la dernière fois que la Coupe du Monde est venue en Amérique du Nord, c'est en 94. Une fois 32 ans, c'est pas beaucoup.
0: Non. Non, c'est un sport que on voit, le Canada et l'équipe canadienne est quand même en montée. Là. C'est une équipe qui performe de mieux en mieux. Donc, il y a fort à parier que ça va grandir, les amateurs.
6: L'intérêt.
0: Ils s'appellent les voyageurs, je pense, les gens qui suivent l'équipe canadienne partout où ils vont. C'est un groupe qui grandit toujours, des milliers de personnes. C'est eux autres. Ils ont fait un petit train à Vancouver hier. Ils marchent vers le stade. Puis,
12: Mais il risque... Tu sais, je regardais ça hier, puis le soccer a encore un problème de... De Christy de Fakeux.
0: Oui, ça, c'est vrai.
6: Ah oui,
12: C'est désagréable.
6: Les cyclistes de montagne rient beaucoup des joueurs de soccer. Oh,
12: ben, c'est sûr.
0: C'est un des commentaires que j'entends souvent depuis 2 semaines.
12: Puis en même temps, t'as l'impression que s'ils le font pas, l'arbitre ne siffle pas le pénalité.
0: Oui, c'est ça.
12: Tu sais, il y a vraiment de quoi à faire. Là. Peut-être...
0: C'est un peu moins pire que ça a déjà été quand même.
12: Oui, mais c'est sûr qu'il y a eu Neymar, là.
0: Oui, il y en a eu quelques-uns.
12: Il y en a qui étaient assez intenses.
6: Mais c'est le festival du fakeux, pareil. Là.
0: Oh, oui.
12: Hier, il y a un Canadien qui a pogné un carton jaune pour ça.
0: Ouais.
12: T'as trop faké, mon gros. Ah oui, carton jaune. Donc, tu vois...
0: Parce que ça demeure des athlètes de pointe. Là. Ils courent pendant 10-12 kilomètres.
12: Non, oui, non, je sais, c'est fou, c'est hallucinant.
0: Avec balle au pied. Là.
12: Oh oui.
0: C'est des athlètes, là. Il n'y a pas de gras beaucoup sur le corps des joueurs. Là.
12: Pas beaucoup de changements. Les gars, faut qu'ils prennent de l'eau, là. Mais... Puis avant, il n'y avait pas de pause d'hydratation.
0: Ça, c'est ordinaire, ça. Ça a commencé au 14 parce qu'il faisait 42 à tous les matchs. Mais là...
12: Mais là, aux États-Unis, c'est à cause de la publicité à TV. Ça,
0: oui. Oui, la TV place je sais pas combien de pubs là, pendant tout le tournoi.
12: Mais elle partira pas à pause d'hydratation.
6: Elle est trop payante.
12: Il ferait le tournoi en Russie qui aurait une pause d'hydratation pareil.
0: Le comptable fait dire que c'est une excellente idée.
12: Oh, oui,
0: c'est une très, très bonne idée, la pause d'hydratation. Moi, je suis pour ça, il n'est pas assez.
12: Hydratez-vous.
0: Oui,
6: c'est on en rajoute une.
0: Rajoute une autre.
12: OK, on va pas...
0: C'est intéressant. Honnêtement, la Coupe du monde, là, ça fait 2 semaines, puis il reste assez long. Là. Je comprends que c'est long. Ça finit le 19 juillet à New York, mais c'est très intéressant. Puis le fait que le Canada continue, ça va garder l'intérêt encore un peu plus ici. C'est normal.
12: Puis c'est l'histoire, là. C'est la troisième fois que le Canada. C'est la troisième fois qu'ils se classaient pour le tournoi. Puis ils ont marqué leur premier but de leur histoire.
0: Vous dire que. Premier but.
12: Premier match.
0: Première fois qu'ils accèdent à la ronde éliminatoire.
12: C'est un tournoi historique pour le Canada.
0: Vraiment.
12: Mais ils sont toujours pas classés pour l'autre dans 4 ans. Là. À chaque année, ça va être un combat. Quand même, Soccer Canada. Là.
0: Oui. Même à 48 pays.
12: Ouais, même à 48 pays, je pense que ça va être un combat parce que là, tu as 3 clubs américains qui passent d'emblée. Là. Donc, tu sais, là, ça laisse un peu plus de place. Haïti, si le tournoi avait été comme c'est dans 4 ans, c'est Maroc, Espagne, Portugal, ouais. Ben là, t'as le Canada, les États-Unis puis le Mexique prennent des places pour l'Amérique du Nord. Haïti, il serait pas là, tu comprends.
6: Le PSPP sur la 2 dit qu'au prochain tournoi, il va y avoir le Québec comme pays. Là.
0: Non,
6: ça se peut qu'on soit là aussi.
0: Curaçao-Québec, ça s'en vient, ce match-là.
12: Ouais, Curaçao-Québec, ça, ce serait possiblement notre chance de gagner.
0: Oui.
12: La meilleure.
0: Exact.
12: On parlait d'hockey un peu parce que c'est une grosse semaine d'hockey. Hier, les Capitals de Washington ont fait savoir à la Ligue en entier qu'eux autres, ils veulent faire les séries cette année.
0: Oui, oui. Deux bonnes transactions. Honnêtement, ça me surprend les mouvements, mais ça me surprend oui et non. Parce qu'il y a plusieurs raisons pourquoi il y a des transactions importantes comme ça. C'est que la règle change à compter du 1er juillet, ça c'est la semaine prochaine, pour le nombre d'années maximales qu'un joueur peut signer un contrat. Ça va passer de 8 à 7 ans. Ça peut paraître banal, vous dites c'est juste un an, mais c'est pour ça qu'il y a quelques joueurs, dont Alex Tuch, qui a signé un contrat et qui a été échangé par la suite. Lui, il voulait pas jouer à Buffalo, mais présentement, il pouvait étirer son contrat à 8 ans au lieu de 7. Ouais. Donc, on l'a échangé. Il y a un autre joueur là, qui a signé 8 ans, là, ma mémoire, Brady Tkachuk. Pas Brady Tkachuk. Il y a un autre joueur qui a signé et qu'on a échangé la semaine dernière. J'ai un blanc de mémoire, mais c'est pas grave.
12: On va le trouver.
0: Donc, Alex Tuch est passé Toronto.
12: C'est pas Nemec avec...
0: Non, pas Nemec. Non.
12: Je sais pas.
0: Pas grave.
12: Pas grave.
0: Mais oui, Alex Tuch et Jordan Kyrou qui s'en vont avec les Capitals de Washington. Kyrou, c'est intéressant. Mais la meilleure transaction, c'est les Sabres de Buffalo qui l'ont faite. Ils en ont passé une aux Blackhawks de Chicago, là. En échangeant Bowen Byron.
12: Oui.
0: En retour du 4e choix au total. C'est rare qu'on voit ça, un choix. C'est rare qu'on voit des choix top 10 être échangés. Il y en a eu 2 échangés dans les derniers jours. Les Sénateurs ont échangé le 9e choix au repêchage à San Jose. Ça, c'est une bonne transaction pareil pour les Sénateurs. Ça, c'est la compensation de Brady Tkachuk parce que les Sénateurs avaient acquis 2 choix de première ronde dans cette transaction-là avec les Panthers. Là, ils ont pris un de ces choix-là puis sont allés chercher des jeunes joueurs. Honnêtement, je pense que les Sénateurs ont fait une bonne transaction. C'est des bons jeunes joueurs qui sont allés chercher. Évidemment, c'est pas des joueurs établis comme Brady Tkachuk, là, mais Eklund, c'est un bon joueur. Altunen et Svoboda, c'est 2 jeunes joueurs qui ont un bel avenir devant eux. Donc, c'est pas une mauvaise transaction. Mais la meilleure transaction, c'est les Sabres de Buffalo qui ont mis la main sur le 4e choix au total du repêchage demain soir sur un autre choix au repêchage. Et le grand Louis Crevier... Le grand Louis, là, c'est un grand droitier, ça, qui joue avec les Blackhawks de Chicago, qui a joué avec les Remparts, qui a joué avec les Saguenay de Chicoutimi.
12: Ouais.
0: Un gars d'ici, pas loin, le Cap-Rouge, Louis Crevier.
6: Un Carougeois.
0: Il s'en va à Buffalo. Un grand droitier capable de jouer très bien dans son territoire. Il a contribué en attaque l'an dernier avec les Blackhawks. Il progresse bien. Il aurait fait dans le chandail du Canadien, Louis Crevier, qui cherche un défenseur droitier, mais je ferme la parenthèse ici. Mais c'est une très bonne acquisition pour les Sabres de Buffalo parce que Bowen Byron, lui, va passer à la petite caisse. Il a été échangé dans cette transaction-là à Chicago, mais ils ne pouvaient pas le payer parce qu'ils ont Dallin, ils ont Power, ils ont Samuelson à défense. Ils ont d'autres contrats. Ils viennent de donner un contrat à Benson, 7 millions par année. Il n'y avait pas d'argent pour Bowen Byron. Donc, ils l'ont échangé puis ils vont chercher le 4e choix au total, en plus du Grand Louis. Très bonne transaction pour les Sabres de Buffalo.
12: Puis, tu parlais de 2 choix de top 10 qui ont été échangés. L'autre, c'est les Sharks qui l'ont ramassé. Les Sharks commencent à avoir...
0: Les Sharks, ça va prendre des vétérans pour entourer les jeunes joueurs.
12: Ouais, je comprends, mais ça commence à être intéressant. Là,
0: t'as
12: 2 choix top 10 cette année.
0: Oui.
12: T'as déjà McLean Celebrini qui est...
0: Smith aussi, Will Smith, très bon.
12: Ouais, Will Smith.
0: Ils ont plusieurs jeunes joueurs, effectivement. Ouais. Les Sharks sont sur la bonne voie. Mais t'as quand même des façons de penser différentes dans la Ligue. C'est des choix de première ronde qui se font échanger comme on a présentement. On voyait pas ça avant, là. Tu sais, t'as des équipes comme Vegas, Floride, Caroline, des équipes qui pensent plus à court terme qu'à long terme. Les Panthers de la Floride, si je me trompe pas, ont pas repêché en première ronde depuis 8 ou 9 ans. Les Panthers, ils voient ça différemment. Des choix de première ronde, ils les échangent, eux autres. Alors qu'il y a des équipes qui repêchent, bâtissent. Il y a différentes façons de se construire une équipe dans la Ligue nationale de hockey. Puis quand tu bâtis avec les choix au repêchage, il y a un peu plus de hasard que si tu vas chercher des joueurs établis. Ouais. Tu peux manquer ton coup.
6: Une partie d'inconnu.
0: Oui, tu peux manquer ton coup. T'sais, Détroit a peut-être passé à côté de sa fenêtre. Ils ont manqué leur coup dans leur reconstruction. Est-ce que les Sénateurs d'Ottawa sont en train de manquer leur coup?
12: Mais le Canadien a manqué leur coup pendant 30 ans.
0: Le Canadien a manqué son coup pendant un petit bout de temps. Ouais. Là, ça marche, mais c'est ça. Puis t'as de l'autre côté des équipes d'expansion. Là, Vegas, eux autres, Vegas, des choix de première ronde, pas bien bien. Là. Ils vont chercher des joueurs.
12: Nouvelle règle également pour les joueurs de la Ligue canadienne de hockey.
0: Ouais, ça, c'est bon.
12: 4 ans pour les signer.
0: Au lieu de 2.
12: Ouais.
0: Parce qu'avant, les joueurs qui jouaient dans la Ligue canadienne de hockey junior avaient seulement 2 ans pour se faire valoir, puis au bout de 2 ans, les équipes de la Ligue nationale de hockey qui les avaient repêchés décidaient s'ils donnaient un contrat ou pas. Dans la NCAA, depuis longtemps, c'est 4 ans. Donc, ça donne 2 ans de plus quand même pour évaluer le joueur.
6: Pour te développer aussi.
0: Pour te développer. Puis nécessairement, quand tu prends un choix de repêchage, première, deuxième ronde sur un joueur, mais t'espères que ça va fonctionner. Donc ça avantageait les joueurs de la NCAA un peu plus. Ça virera peut-être pas le repêchage bout pour bout, comme on dit, là.
12: Ouais.
0: Mais ça va aider quelques joueurs de la Ligue canadienne de hockey junior d'avoir 4 ans au lieu de 2
12: se
0: faire valoir.
12: Ça empêche les têtes de pute de rester jusqu'à 21 ans dans le junior pour...
6: têtes de pute.
12: Parce qu'ils veulent pas aller jouer, maintenant pour les Islanders de New York. Là. Le gars est repêché par un club, dit « Moi, je veux pas aller jouer là. »
0: Dans la NCAA, ça arrive aussi, là. Il y a des joueurs qui, au bout de 4 ans...
12: Mais 4 ans, c'est long. Hein.
0: 4 ans, c'est long.
12: Ouais.
0: Fait que ton point est bon, hein, le fait 2 ou 4 ans, c'est...
12: Le repêchage, c'est demain. Pour l'instant, le Canadien de Montréal, c'est tranquille. Si Lewis Hamilton n'était pas allé à Banff avec une calotte du Canadien, on n'aurait pas entendu parler d'eux autres.
0: Non, c'est trop ça. C'est vrai. Mais tu vois, dans la façon de bâtir son équipe, Kent Hughes, c'est pas du tout la mentalité de « on va chercher des joueurs à gauche et à droite ». Ils sont un peu rendus là, mais c'est pas le gars qui va faire des transactions sur le coup de l'émotion, puis... Ça me surprendrait que Kent Hughes fasse des grosses, grosses transactions. Je serais très, très surpris. C'est peut-être la fin de Brendan Gallagher avec le Canadien aussi.
12: Assurément.
0: On verra pour la suite.
12: On va
0: là.
12: Voir demain. Est-ce qu'ils vont repêcher en première ronde? Ça aussi, on va voir demain.
0: Ils sont 28e, hein?
12: Ouais.
0: La valeur des choix de première ronde aussi, c'est dur. On dirait que ça baisse un petit peu, la valeur ces choix-là.
12: Ben, c'est pas comme dans la NFL où c'est vraiment impactant, peu importe que tu repêches 25e, 26e, le joueur que tu vas chercher a un impact, alors que là, c'est les 10 premiers qui ont un impact.
0: Oui, exactement.
12: À suivre, ça va être vendredi, les Remparts de Québec également avec Maddox Dagenais. Oui, Gary.
6: Ben, je lui ai demandé.
0: Avant de continuer, Gary avait levé la main.
6: Ben non, mais
0: c'est un gars très, très discipliné, Gary.
6: Moi, je suis très discipliné, j'ai quelques qualités. Est-ce que tu penses aller au Madison Square Garden pour le fameux mariage de Taylor Swift? Parce qu'elle a quand même réservé 3 fois l'aréna le plus prestigieux au monde. Et je sais que, ben, peut-être pas...
0: Je vais à mal à tous les jours pour voir si j'aurais pas un faire-part qui traînerait.
6: T'es pas un Swifties, mais t'es quand même un gars d'événement.
0: Pas un Swifties, mais écoute...
6: Si on t'invite?
0: Oui, si on m'invite, je vais y aller. Je vais y aller en courant.
12: Il faut un pré-mariage, ben, un événement pré-mariage, mais écoute, elle a été obligée de louer pendant 3 jours parce que pour installer la salle, ça prend une journée.
0: Ouais.
12: Donc, tu sais, eux autres, ils vont installer la salle, puis pour la désinstaller, ça prend une autre journée.
0: Ouais.
12: Ils se sont dit, tant qu'à avoir l'aréna pendant 3 jours, c'est pas prétentieux, là, louer Madison Square Garden pour ton mariage, pas pantoute.
0: Non, mais tant qu'à faire un mariage, tout simplement de le faire comme
12: ça. Oui, on va aller acheter un bague chez Arden, mais on va louer le Madison Square Garden. Puis là, ils font des événements. Hey, je te le dis, ça va être n'importe quoi, ça.
0: Oui.
12: Les joueurs de ligne, la NFL qui vont arriver.
0: Oui.
12: Mais le pire, c'est les joueurs qui ont joué avec NCAA, qui eux autres ne jouent pas dans la NFL. Là.
0: La liste d'invités...
12: Eux autres, ils prennent la bière depuis 10 ans, à tous les dimanches.
6: Mais la liste d'invités va peut-être même compter 20 000 personnes. Là, il y a quand même une capacité au Madison Square Garden que d'habitude, on ne voit pas dans les vrais mariages.
0: Oui, c'est un peu capoté.
6: C'est pour ça que j'espère que tu seras là et que tu nous rapporteras.
0: À tous les jours, moi, Gary, je vais vous faire signe si jamais le faire-part arrive.
12: En direct.
0: On sait jamais, tu sais.
12: Jamais.
0: Une mauvaise adresse, ça peut arriver.
6: Non, mais n'a pas une mauvaise adresse. T'es pas mal plus connu que tu penses. Peut-être pas de Taylor, mais on le sait pas. Peut-être qu'un jour...
12: Bon repêchage,
0: Gary. On s'habille comment? On s'habille comment pour aller à un mariage de...
6: Bizarre. Ça dépend, c'est quoi ton album préféré.
12: Non, mais
6: c'est quoi ton album préféré de Taylor? Tu sais, c'est Lover, c'est habillé en rose. Tu sais, c'est The Torture Poet Department, c'est en gris. Je te ferai une petite un petit briefing durant la pause.
0: Si jamais mon faire-part arrive, je t'appelle.
6: Je t'accompagnerai. Mais,
12: ouais. Ben, j'ai compris un peu les bases de ce milieu-là. Là. Si tu as un saut de jogging, ouais. Mais que tu l'as payé 22 000,
6: ah ben là, oui.
12: Ça fait. C'est correct. C'est pas comment t'es habillé, non. C'est comment tu l'as payé.
6: Ouais, c'est des jogging qui sont soit achetés par les gars de la Blood Family Mafia ou encore des joueurs de football qui vont dans des mariages.
12: Exactement. C'est dit.
0: Demain, peut-être un joueur des Remparts sera choisi en première ronde, Maddox Dagenais. Oui. Ça arrive pas souvent quand non. même. Nathan Gaucher est le dernier. Avant ça, il y avait eu Mihal Grigorenko. Donc, c'est pas à tous les jours que ça arrive. Je pense que oui, Maddox va être repêché vers la fin de la première ronde.
12: On a parlé à Snake lundi, puis c'est ce qu'il pense également. Là. Oui, lui, il est dans son première ronde, donc à suivre. Oui. Peut-être le Canadien 28, si on est rendu là, si on parle.
0: C'est dans ce coin-là. C'est exactement dans ce coin-là. Il y a un autre Québécois, Xavier Villeneuve, qui pourrait être repêché en première ronde. C'est un petit défenseur. Et les petits joueurs, ils ont un peu plus la cote qu'ils l'ont déjà eu.
6: Lennartson.
0: Mais pas tant que ça. Pas tant que ça. Faut vraiment que tu sois exceptionnel.
12: By the way, Logan Dupont, c'est fait, là.
0: Landon Dupont.
12: Landon, Logan, je sais pas pourquoi.
0: Ça va au Michigan.
12: Ça, ils se sont battus un peu, hein?
0: Oui, les universités voulaient ses droits.
12: Ça. Est-ce que ça doit venir avec un beau chèque, ça?
0: Oui, ça doit ressembler à Gavin McKenna, là. C'était quoi, 750 000?
12: Ouais.
0: Ça, c'est juste pour venir, là. C'est ouais, son oui. faire-part, ça.
12: Non,
0: c'est son faire-part à Landon Dupont, là.
12: Il va payer sa chambre pareil, là.
0: Il va payer sa chambre, toute la quête.
12: Avec un co-chambreur.
0: C'est impossible. C'est impossible pour les équipes juniors canadiennes de rivaliser avec ça. C'est impossible.
6: J'en profite qu'il est là.
0: Impossible.
6: Y a-t-il des matchs de la LNH qui sont prévus à l'automne ici à Québec, comme on a vécu là, le moment drive avec les Kings ou est-ce que les Canadiens vont être là? Y a-t-il quelque chose?
0: L'an passé, les Canadiens ont tenu leur portion de camp d'entraînement ici. Ça a été apprécié. J'ai pas vu de match au calendrier.
6: OK.
0: J'ai pas vu de match de la Ligue nationale.
6: Moi, je suis prêt à sortir ma carte, là.
0: Le Canadien s'en va à Ottawa. Je crois que c'est Ottawa-Gatineau. Une portion de leur camp d'entraînement. Ottawa-Gatineau. Que j'ai vu passer.
6: Les Sénateurs, encore plus.
12: Ben oui. Mais ils méritent, les Sénateurs.
0: Mais je pense que les Sénateurs, les recrues des Sénateurs, les recrues du Canadien, là, vont s'affronter à Gatineau, là. C'est M. Andlauer, des Sénateurs, qui a organisé ça, là.
12: OK. Mais on se rappelle qu'il avait demandé à ce qu'on fasse pas de, à ce qu'on diffuse pas le match canadien-Buffalo.
6: Oui.
12: Dans le,
0: à Ottawa.
6: Parce que c'était sur le territoire.
12: Gatineau, parce que c'était le territoire des sénateurs. Ça, c'était en fortune un peu.
6: La mairesse de Gatineau était montée aux barricades, là, juste vous dire.
12: Oui, c'est ça.
0: Mais les sénateurs de tout temps essayent d'aller chercher la communauté.
12: Mais ça ne marche pas.
6: Ils sont pognés entre les livres et les Canadiens.
0: Oui.
6: Écoute, ça à Québec, ce club-là.
0: À Vancouver, ils ont de la difficulté quand le Canadien va là. C'est des partisans du Canadien plus que des Canucks. As-tu pensé qu'à Ottawa, c'était à 1h15 de Montréal?
6: Non, oui, c'est Yvan Bessic.
0: C'est dur pour les sénateurs de s'installer. Là.
12: Ça n'a pas de sens. Puis ça serait la même chose qu'ils mettaient un club à Hamilton. Là.
0: Ici, à Québec, honnêtement, ça ferait quoi? On jase.
6: Ben, dans le temps, ça prendrait du temps. Au début des Nordiques, là, quand ils sont arrivés dans la Ligue, là, il y avait du monde qui trippait ses Canadiens bien d'aplomb, puis les gradins, puis il y avait de l'argent pour s'acheter des billets.
12: Mais il y avait déjà une bonne base de haine à cause de Jean Béliveau. Moi, mon grand-père détestait le Canadien à cause de Jean Béliveau.
0: Mais aussi le Canadien qui a empêché les Nordiques d'accéder facilement
12: sais,
0: à la Ligue.
12: Je sais, mais c'est encore le cas, là.
0: Oui.
6: C'est encore le cas.
0: Gratis large, les Canadiens.
12: Voilà, c'est dit. Vous l'aurez appris dans mon live. Merci, Ray. On s'en parle lundi.
0: Go, hein? Go,
12: Abs, go. Go, Abs, go, toujours. Ne manquez pas ça. On s'en parle lundi. Parfait. Salut, Ray. 9h12.
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9: 88-670-9098. Si vous avez des questions pour Marc Bouchard, envoyez ça à Gary qui va prendre le temps. Dans un deuxième bloc, on va poser toutes vos questions à Marc. Mais pour l'instant, Marc, d'abord, comment ça va? Bonne Saint-Jean.
10: Ah, oh, wow.
11: Ben, vous autres aussi, bonne Saint-Jean, même si c'est fini un peu, là.
9: Ouais, c'est fini, je sais bien, mais en même temps, on est là-dedans encore, là. Les gens sont visiblement encore un peu lendemain de veille.
11: Ouais, ça, j'ai vu des voisins qui sont encore probablement lendemain de veille. Mmh. Ils ont fêté jusqu'à 4h du matin.
9: Ben, t'as remarqué qu'il y a du monde, des fois, on a l'impression qu'ils sortent juste cette journée-là.
11: Oui. C'est ouais, puis je sais pas qu'est-ce que tu comprends pas dans l'art de il est 3 heures du matin, je devrais peut-être baisser ma musique un peu.
9: Ouais.
11: Je sais pas.
9: Comme ta gueule, c'est à Saint-Jean.
10: C'était quoi la toune qui t'a gossé autant?
11: Ah non, c'était pas une, c'était sérieux, là. Ils ont fini par baisser la musique à 4h15. En plus, c'était un party piscine, ça jouait à Marco Polo à 3h30,
10: oh,
11: ça
10: wow.
11: Se gueulait.
9: Ouais, Marco, des adultes qui jouent à Marco Polo, tu sais qu'il s'est bu quelques breuvages.
11: Oui, oui, c'est sûr que c'était probablement très arrosé. Et le pire, c'est qu'ils sont arrivés comme à 11h après le feu d'artifice. Fait que, mettons que j'aimais moins mes voisins hier soir. Voilà, non, ceci ça, étant dit.
9: Tu leur diras tantôt. Hey, le bilan routier, est-ce que tout est de la faute des automobilistes?
11: Moi, ça me fascine de constater à quel point on a le blâme facile pour tout, pour plein d'affaires. Là, c'est les personnes âgées de 75 ans et plus qui sont 20 % plus impliquées dans les accidents. Après ça, c'est les jeunes, bien entendu, parce que, bon, ils n'ont pas d'expérience, 20 % plus impliqués. Après ça, c'est les motos. C'est vrai que les motos, là, c'est 3,5 % des immatriculations, sont impliquées dans 17 % des accidents, mais bon. Et là, la dernière trouvaille, c'est les piétons. Mais quand on regarde, on se rend compte que, en fait, 20 % des accidents sont provoqués par les piétons, puis 20 % par les automobilistes. L'autre 60 %, là, mm-hmm. C'est un problème d'infrastructure. Je sais que vous parlez abondamment des travaux qui sont faits avec le tramway, puis comment ça complique les affaires, mais prenez juste dans la vie quotidienne. Moi, je suis allé à Montréal dimanche passé, j'étais assis sur une terrasse avec mon fils et on regardait le stop au coin de la rue. Là, ils veulent tellement pacter d'autos là-dedans qu'ils te laissent te stationner presque jusqu'au coin de la rue, Fait que quand toi, t'arrives sur la rue perpendiculaire, tu vois plus ce qui s'en vient. T'es obligé de t'avancer le nez jusqu'au milieu de la chaussée pour être capable de voir ce qui arrive. J'ai failli me faire rentrer dans le côté. Il y a au moins deux vélos qui ont failli se faire accrocher. Il y a un piéton qui a dû s'immobiliser complètement parce que la voiture s'avançait lentement. Le problème, là, c'est un problème d'infrastructure. Ça a juste jamais été pensé pour le partage de la route. Mm-hmm. Puis, je vais vous rappeler une triste histoire qui s'est déroulée chez nous à Saint-Hyacinthe la semaine dernière. Il y a une petite fille de 13 ans qui est décédée parce qu'elle a été accrochée par un camion. C'est vrai que le camion a des problèmes d'angle mort, puis je comprends pas comment ça se fait qu'on a full technologie pour les autos puis que les gros camions les utilisent pas, eux autres. Ça m'échappe complètement. Mais en même temps, je regarde comment est faite l'intersection, puis j'ai aucune idée comment on aurait pu faire autrement. C'est vraiment mal fait, c'est pas pensé pour partager, c'est une des intersections les plus passantes. Ça sort du parc industriel, ça sort de la cour du Walmart, ça arrive dans la cour du nouveau Wendy's puis du Starbucks. Regarde, là-dessus, il y a une piste cyclable sur un côté, mais pas sur l'autre. C'est pas pensé pour le partage. Fait que c'est le fun là, que la SAQ nous fasse des belles campagnes de nous dire « Oui, mais on a un décès par jour. » Oui, c'est vrai qu'il faut être prudent, puis tout le monde est pour la prudence, mais à un moment donné, il faudrait peut-être que les infrastructures suivent un peu.
10: Les aménagements.
11: Oui, puis toutes, je veux dire, les vitesses permises dans certaines zones. Tu sais, je vais vous donner un exemple. Saviez-vous que la pire année au Québec, c'est 2219 décès sur la route? Hein? En quelle année? On en a eu 371 l'année passée.
9: Mais 2200, c'est en quelle année, ça?
11: 1974.
9: Ouais, mais ça, c'était une année où les chars tuaient du monde.
11: Bien, c'est l'année où tout était fait pour pas penser à rien. Là, de plus en plus, là, on a forcé les gens à suivre des cours de conduite, ce qui est une excellente initiative. On a des voitures qui sont définitivement améliorées. L'affaire qui reste à corriger, bien, c'est les infrastructures, c'est les installations, c'est la façon dont nos rues sont faites pour nous permettre de partager ça. Mon fils reste à Montréal, là. Écoutez, il y a le stationnement parallèle sur lequel je me bats. Il y a la piste cyclable, puis là, il y a la rue. C'est pas le contraire. La piste cyclable n'est pas sur le bord de la bande, là. Mmh. Elle est entre les autos stationnées puis la rue. Puis après ça, on dit, oui, mais les cyclistes se font frapper. No shit. Pas vrai? Quelle surprise! Voyons donc. Alors, à un moment donné, il va falloir arrêter de dire les automobilistes sont des imprudents qui savent pas conduire, puis regarder comment sont faites nos rues, comment sont faites nos villes, puis s'assurer que ça répond à un minimum de partage.
9: Oui, effectivement, t'as bien raison. Puis t'as quand même soulevé un bon point. Effectivement, t'achètes un char aujourd'hui, tu veux juste changer de voie. S'il y a un écureuil, le char sonne, les lumières partout.
10: Le volant shake.
9: Puis il n'y a pas ça sur les gros véhicules qui ont des angles morts plus élevés. Ça pourrait être effectivement très, très pratique. Hey, l'intelligence artificielle, Marc, prend de plus en plus de place dans le char.
11: Ouais, en fait, il prend pas de place dans les chars, mais il va t'enlever de la place dans les chars. En fait, ce qui se passe, c'est que, rappelez-vous, pendant la COVID, on a eu, à un moment donné, une pénurie de microprocesseurs.
9: Oui.
11: Hein? Bon, en 2022-2023, là, on en avait trop, parce que là, ils ont voulu répondre à la demande. Fait qu'ils en ont trop fait, ils ont ralenti leur production. Et là, aujourd'hui, on se retrouve avec ces puces-là, les puces mémoire, qui vont dans les voitures. Et là, ben l'intelligence artificielle se développe à la vitesse de fou, vous le savez, dans à peu près tous les appareils, et eux autres ont de l'argent. Fait qu'ils sont allés voir les trois principaux fabricants de ces microprocesseurs-là, qui est Samsung, Inex et Micron. Ils font à eux autres 90% de la production mondiale. Puis ils leur ont dit, vendez-nous tous vos microprocesseurs, peu importe le prix, on les achète. Après ça, t'as BMW qui arrive en arrière et qui dit, ben moi, j'en aurais peut-être besoin de 50 000. Je peux te dire que BMW passe deuxième, pas à peu près. Alors, de plus en plus, les manufacturiers automobiles sont en train de perdre la bataille contre l'intelligence artificielle au niveau de l'approvisionnement en puces mémoire. Ce que ça veut dire, c'est que ben on va revenir aux ensembles technologies qui offraient les affaires comme les GPS intelligents, comme les fonctions de conduite automatisées, comme justement les éléments de sécurité dont on parlait, les tableaux de bord numériques. Mais on va être à un moment donné obligé de dire mais ça ne sera plus disponible sur les versions de base parce qu'on n'a pas les moyens d'acheter les microprocesseurs pour les activer. C'est Amazon qui les a tout achetés.
10: Est-ce qu'on va revenir au dash avec des aiguilles, plus de c'est comme dans le temps, comme dans ma Renault 5?
11: Ben, peut-être pas comme dans ta Renault 5. On aimerait ça que la voiture fonctionne.
9: Ouais,
11: mais
9: un toit qui snappe pas.
11: Mais, Mais effectivement, il pourrait y avoir beaucoup, beaucoup d'éléments. Tu sais, juste un des avantages incroyables actuels, c'est les mises à jour à distance. Tu sais, ton auto est dans le cours, t'es pas obligé d'aller chez le concessionnaire faire ta mise à jour, elle se fait toute seule, ça prend 15 minutes, c'est réglé, merci beaucoup. Mais là, ça se pourrait que ça ne soit plus disponible dès l'an prochain parce qu'on va manquer de puce mémoire.
9: Bon, super, mais remarque que ça faisait que les véhicules d'occasion avaient jumpé aussi. On se souvient de la crise qu'on a vue en pleine pandémie à cause de ça.
10: Oui,
11: absolument. Absolument, puis c'est qu'en pleine pandémie, en plus, un des fabricants, son usine avait flambé. Mais après ça, ils se sont repris. Ils en ont vendu, écoute, ils en ont tellement fait qu'ils ont dû ralentir leur production parce qu'ils n'étaient pas capables de toutes les couler. Et là, ben, il en manque actuellement.
10: De toute façon, Marc, les chars chinois s'en viennent. On va tout régler nos problèmes avec ça.
11: Et oui, je te dirais qu'il y en aura une partie de régler, c'est sûr, à un niveau de... Mais encore, eux autres vont être victimes de la même chose. Ils pourront pas acheter. Tu sais, BYD a beau être gros, là, puis ils ont beau vouloir dire dépasser, qu'ils veulent dépasser Toyota en 2030, là. Ça prend quand même de l'argent. Puis quand t'as Google puis Amazon qui disent, ben nous, le prix, c'est pas important, pas sûr que les compagnies d'auto sont capables de suivre.
9: Non, absolument. Puis ça va prendre des clients aussi. Ben, beau croire qu'ils rentrent, là, mais il va falloir que le monde les achète.
11: À 49 000 unités, Dan, là, entre toi et moi, sont déjà vendues d'avance.
9: C'est 49 000, c'est rien. Là. Mais d'ici 2030, j'imagine que ça va être plus. Hé, hey, Marc, tu restes là, on a un paquet de questions. Oui. On va te poser ça au retour de la pause.
11: Pas de problème.
9: À tout de suite.
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18: 88-670-9098 via le texto pour les questions à Marc Bouchard. Des questions, il en rentre pas mal. Les auditeurs sont là, ils ont des questions à te poser, Marc.
19: Oui.
18: Et c'est l'excellent Gary Tabarnouche. On y va vraiment dans la royauté ce matin.
19: Ben, moi, Marc, je l'aime bien. Donc, j'ai choisi des questions là, qui vont être faciles, mais surtout agréables à répondre. La première, en fait, c'est concernant le Broncosport 2024. Il y en aurait un, en fait, en occasion, là, à 50 000 kilos, et on se demande si c'est un bon achat. On a des préoccupations concernant Ford dans l'usager.
20: Ben, en fait, il n'y a pas vraiment de problème avec ce véhicule-là qui continue de bien faire. C'est sûr que le moteur 1.5 était peut-être un peu moins résistant, mais il n'y a pas eu de problème majeur. Moi, c'est un véhicule que j'aime beaucoup, sauf que si vous l'achetez pour aller faire du hors-route, comme on vous dit qu'on est capable de le faire, ben évidemment, allez chercher vous devez chercher la version la plus sophistiquée, parce que les versions de base sont un peu moins, disons, sont plus fragiles à ce genre d'usage-là. Mais en général, c'est un véhicule. Oui, exactement. Mais c'est pas un véhicule qui a des problèmes connus, du moins pas jusqu'à maintenant.
19: C'est pas un citron. Que pense non. Marc du nouveau Ford Expedition versus le GMC Yukon?
20: Écoutez.
19: On est dans une petite voiture, moi, dans une petite.
20: Oui, on est dans les chars. J'aime beaucoup le Yukon, je dois vous le dire. Là. Dès le départ, pour moi, c'est un véhicule qui a une personnalité peut-être mieux affirmée. L'Expédition, il est beau, il est bien fait. On a des versions vraiment le fun.

0: pas cher d'entretien non plus. C'est un véhicule qui est maintenant disponible uniquement en motorisation hybride, donc vous allez avoir un véhicule qui va être beaucoup plus économique à l'usage, qui est bien fait, là, on ne se le cachera pas. C'est un véhicule qui est vraiment bien fait, qui est solide. Puis pour les all-wheel drive, ben c'est pas difficile à trouver parce que il y a juste la version de base qui n'est pas all-wheel drive du côté de la Camry. Toutes les autres sont à rouage intégral, donc c'est pas en soi un problème. Normalement, ça devrait être assez facile. Volvo, c'est bien, ce sont de bonnes voitures, des voitures qui vont vous coûter plus cher d'entretien aussi, qui vont vous coûter plus cher de réparation. Malheureusement, la fiabilité est pas toujours aussi au rendez-vous du côté de Volvo. Donc écoutez, c'est pas le même monde, on n'est pas dans le même prix. Moi, j'irais vers une Camry qui va vous durer, là, écoutez, ça va vous durer 15 ans, une bonne Camry. Là.
1: J'ai une autre question ici de Manon de Pont-Rouge qui veut savoir. Allô, Marc, un Kona 2026, est-ce que c'est un bon choix? Manon. Je fais 30 minutes aller-retour pour la job et quelques déplacements pour le plaisir. Pas besoin d'un gros VUS. Merci, Marc. Good job, les boys. Qu'est-ce que t'en penses? Manon attend sa réponse.
0: Ben oui, écoutez, le Kona est un bon véhicule. Je ne sais pas de quelle version elle parle, là. Est-ce qu'elle va avoir la version électrique ou pas? Probablement pas. Version essence, ça va très bien. Si le véhicule vous satisfait au niveau physique, parce que c'est vraiment pas gros un Kona, il n'y a pas beaucoup d'espace de chargement, ça se comporte correct, le design est correct aussi. Moi, je l'aime bien, mais c'est pas mon préféré dans la catégorie, je vous dirais. Par contre, il n'y a pas de problème au niveau de la fiabilité. Puis, pour 30 minutes par jour, vous n'aurez pas de problème avec ça.
1: question un peu plus pointue pour Marc. Salut Marc, qu'est-ce que tu penses de la suspension KDSS sur le 4Runner? Merci.
0: Ah, mon Dieu. Moi, le 4Runner, c'est un véhicule avec lequel j'ai un peu de misère parce que je trouve qu'on a tendance à d'abord, on le paye cher,
1: oui,
0: pour des choses qui sont pas toujours aussi efficace. La KDSS, c'est, en fait, si on traduit en français, là, c'est la suspension dynamique kinétique. Donc, c'est un système qui est super positif pour un usage, je vous dirais, de tous les jours. Ça va très bien sur la route, sauf que ça coûte cher pour le peu de capacité hors route. Même si on nous dit que c'est parfait pour la route, c'est incroyable, ça permet une meilleure articulation des roues, puis c'est vrai tout ça, mais c'est extrêmement dispendieux.
2: On dirait... Moi, je trouve que... On dirait un char qu'on a un peu figé dans le temps. Hein?
0: Ouais, ben en fait, on l'a refait, on l'a remanié, on arrive avec un nouveau véhicule, mais tu sais, la fameuse suspension en question, elle n'a pas fait ses preuves encore. C'est un système hydraulique.
1: Ça va coûter cher à réparer, là.
0: Ben c'est ça, c'est compliqué à réparer. Si on veut l'augmenter, souvent, les gens qui vont s'acheter des 4Runner vont avoir tendance à vouloir le rehausser un peu. Commencer à rehausser une suspension comme la KDSS, là, c'est un petit contrat. Fait que je suis pas nécessairement le plus grand défenseur de cette suspension-là, même si en usage régulier, ça va super bien.
1: Dan, on a encore du temps?
2: Oh oui.
1: Question concernant la fameuse Subaru Forester 2026, une voiture qui est appréciée. La version Touring m'intéresse. Est-ce que ça vaut la peine de payer un peu plus cher pour la version Touring?
0: Écoutez, oui, parce que bien sûr, vous vous retrouvez avec un véhicule qui a de meilleurs équipements, qui est mieux fait, je vous dirais, et qui est quand même, tu sais, moi je pourrais dire, un Forester, là, c'est un véhicule qui a pas une grosse personnalité. C'est plat ce que je vous dis là. C'est un véhicule qui est assez sobre dans toutes ses versions. Donc, quand vous allez dans la version Touring, qui est la deuxième version, vous avez un petit peu plus d'équipement, vous avez, entre autres, au niveau du look, il y a des changements. Enfin, si c'est ce que vous voulez, il n'y a pas de différence majeure.
1: Il n'y a pas de drapeau rouge, là.
0: Non, il n'y a pas de drapeau rouge, mais il n'y a pas... C'est la même mécanique, vous avez la même finition intérieure ou à peu près à quelques détails près. Donc, il n'y a pas de grosse différence. Si vous me dites ça ou le premier, le Premier, là, lui, il est plus équipé, il arrive avec plus d'équipement technologique. Oui, là, il y a une différence plus marquée. Mais pour la Touring, c'est la version, je vous dirais, qui est la version la plus courante et la plus facile à obtenir.
1: Plusieurs questions encore qui sont envoyées au 418-670-9098 des auditeurs qui ont des questions pour M. Marc Bouchard. L'Acura MDX 2016, là, on parle d'un char usagé. Est-ce que c'est une année fiable, 2016, pour le MDX de Acura?
0: Écoutez, je pense que le MDX, en général, est un véhicule qui a été très, très fiable.
2: Son
0: moteur V6... Le moteur V6 qui l'équipe est un véhicule qui est un moteur qui n'a jamais eu de problème, qui dépasse. C'est un des moteurs qui dépasse à 80% les 300 000 km. Fait que c'est pas un véhicule qui a des problèmes.

0: Il y a peut-être la transmission qui était dessus, qui était le moteur, la transmission de 9 vitesses. Elle est un peu plus fragile, je vous dirais. Mais pour le reste, il n'y a pas de difficulté majeure connue.
1: Est-ce que c'est en... Quand on regarde pour un véhicule d'occasion, Marc, est-ce que c'est en l'année du véhicule plus que le nombre de kilométrages qu'il y a au compteur?
0: Ça dépend du véhicule, en fait. Tu sais, il y a des véhicules qui ont... Je vous donne un exemple. Les Coréens, il y a certaines années... où ils ont eu des problèmes avec leur moteur, puis ils ont même eu des rappels parce que les moteurs ne faisaient pas l'affaire. Fait qu'évidemment, il faut les surveiller davantage. Dans d'autres cas, si on reprend l'exemple de Toyota, mais là, vous allez regarder le kilométrage parce que ce sont des véhicules qui ont peu changé au fil des ans et dont la mécanique a toujours été extrêmement solide. Même chose pour ce MDX-là. C'est un V6 3.5. C'est un des moteurs qu'on connaît qui est le plus solide du côté de Honda Acura. Donc, en général, l'année a plus ou moins d'importance dans la mesure où il est équipé de ce moteur-là. Vous n'aurez pas de problème. Sauf que là, ben, c'est là qu'on vérifie le kilométrage, évidemment.
1: Hey Marc, Gotchard, le podcast, est-ce que c'est en congé pour l'été?
0: Non, on a sorti un épisode la semaine dernière, d'ailleurs. Oui, oui. Je vous invite à aller l'écouter. On parle justement du bilan routier, mais je parle aussi de la MX-5 Mazda, de laquelle j'ai encore un peu de misère à m'extirper, étant donné mon âge et ma souplesse. Mais pour le reste, oui, on est là. Si vous avez des questions, d'ailleurs, la page Facebook Gotchard Podcast, allez-y, posez-les. Ça me fait plaisir d'y répondre.
1: On s'en parle la semaine prochaine, Marc. Merci infiniment. Merci. C'est toujours un plaisir.
0: Bye bye, bonne semaine.
1: Bye bye, Marc Bouchard, le gars de char, avec qui on parlait, ben oui, de char. 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
1: Bon, on se trompe pas, c'est jeudi aujourd'hui. Passez un excellent jeudi. Portez-vous bien. Que la vie soit belle. Oh, oui, il va faire beau. Vous remarquez que, parce que, tu sais, on parlait avec la fille, hein, quand elle nous disait les médias font la météo, tout ça, vous pourrez réécouter ça. Là. Les filles qui font la météo à TV sont en train de briser l'industrie touristique au grand complet au Québec. C'est un acharnement. Là. Mais vous pourrez écouter ça, on les trouve trop hardcore, ils font peur au monde. Ben,
21: c'est du fatalisme.
1: Puis là, finalement, le monde, ça va au club vidéo, ça se loue 2-3 VHS. Pis ça reste à la maison chez eux pendant qu'il fait beau écouter des vieux Back to the Future.
22: Kevin, sors des portes Western.
1: Ouais, mais ils ont dit qu'elle est mouillée, je comprends, mais t'es assez brillante pour ouvrir la fenêtre puis voir qu'il fait soleil dehors. Là. Non, ça se passe pas de même. On n'a pas fait la météo aujourd'hui, mais il y a de l'air à faire beau. Il va faire beau aujourd'hui. Fiez-vous à votre feeling. Ça va être ben fun.
21: Toi, feeling.
1: C'est pas mal le début de la fin de semaine. Pas mal le début de la fin de semaine. C'est jeudi. Demain, de toute façon, on rentre à plein pied dedans. Jean-Claude sera là ce midi, sans faute. Avec Jean-Claude est là, Max.
22: Oui, dernière semaine pour JCP.
1: Pas encore en vacances, c'est bon. DH, par la suite, à 15h, va être avec vous. Et je pense que c'est une des dernières de Carbo. Là. Carbo aussi, ça doit approcher ses vacances. Puis on est déjà dans la période vacances aussi pour le Spacecast. Et bien sûr, vous le savez, vous l'avez deviné. C'est Pierre Couture qui s'installe au courant des prochaines minutes. Pierre Couture qui sera avec Louis. Hey, le laissez-passer pour le Festibiaire de Lévis. C'est important parce que ça commence aujourd'hui, le Festibiaire de Lévis. OK, Paquette, tous les exposants, tout ça, continuez de nous écrire, continuez de nous texter. Festibiaire, on fait deux gagnants qui pourront aller au Festibiaire de Lévis. Deux gagnants qui auront leur verre pour déguster les différents produits. On le sait, Festibiaire, c'est né ici à Québec. On aime ça. Puis possiblement qu'il va y en avoir un autre au mois d'août dans le coin de Québec. On aura l'occasion de s'en reparler rien qu'en masse. 9h51, passez une belle journée. Et oui, on se reparle demain. Bye-bye.

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3: Hey, c'est Joe Louis. On a appris dans les derniers jours que la Ligue nationale de hockey avait enclenché le processus pour une nouvelle expansion dans la Ligue. Et là, j'entends déjà Gary fêter le retour des Nordiques, mais la fête sera courte. C'est avec le milliardaire Dan Friedkin du Texas que la LNH veut dealer et ce sera une expansion à Houston ou Austin. Oubliez ça, les Nordiques. À la balle maintenant, les Blue Jays auront malheureusement pas réussi à gagner la série contre les Astros, qui avait pourtant bien commencé lundi, mais les Jays ont subi deux revers mardi et hier, 9-7 et 3-1. Ils restent encore à Toronto pour quatre matchs contre les Rangers et ça commence ce soir, 19h07. Soirée de fête nationale hier au Capitale qui ne s'est pas terminée comme on aurait voulu. Une défaite de 9-5 contre les Titans. Par contre, ce soir, c'est l'heure de la vengeance pour le match décisif de la série contre Ottawa. Soirée pop avec Pee-wee ce soir, 19h05 au Stade Canac.
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5: Ouais, 10 ans, ben pile. Bienvenue à Couture dans le mid. Les deux grosses prochaines heures, Louis.
6: Peter.
5: Est-ce que tu as survécu à la Saint-Jean-Baptiste?
7: Oui, ça n'a pas été bien compliqué.
5: Ça a été facile?
7: Oh non, ça n'a pas été un dur lendemain. Toi?
5: Ah oui, ça a bien été.
7: Pas trop parti sa chire?
5: Non, correct.
7: C'est demain la chire.
5: Tout était encadré, tout était bien planifié. Il n'y a pas de problème. Mais quand même, là, j'ai vu que ça avait fêté sur les plaines. Il y a eu un très beau spectacle, puis le monde a trippé.
7: Ben
5: oui. Hier, je regardais ça vite, là, mais ça avait l'air plate, le show. À
7: Montréal?
5: Oui.
7: J'en ai vu un petit bout.
5: Je trouvais qu'à Québec, il y avait plus de groove. Il me semble que le monde avait l'air plus festif. À Montréal, ça avait l'air d'une patente là, très corporate, là, le plus lisse possible. Là.
7: Attends, moi, je me suis plugué, puis ça chantait « Bye bye, mon cowboy ». Fait que ça a duré 2 secondes, non, et j'ai refermé la TV.
5: Exactement. Exactement. Fait que, je sais pas, regarde, on fête nos Saint-Jean comme on veut bien le fêter. Là.
7: Ben oui.
5: Mais y a, on comprend qu'il y a du politique, il y a des gens qui essayent de récupérer ça de leur bord. Le livre bleu sorti quoi dans la même journée, là, la veille, mm-hmm. La Saint-Jean-Baptiste a essayé de nous...
7: Un hasard?
5: Ben voyons donc, il n'y a pas de hasard. Là. Le Parti québécois pousse l'option, c'est le seul à pousser l'option souverainiste, à peu près, là avec QS. Là, mais ah oui. QS, on les entend pas bien là-dessus. Là. Des fois, tu te demandes si c'est-tu des vrais souverainistes ou sont ailleurs. Là, c'est quoi, 6-7% des intentions de vote?
7: C'est des vrais souverainistes, c'est juste qu'il faut pas qu'ils le disent à leurs membres parce que leurs membres, ils sont plus... communiste que souverainiste.
5: Ouais, c'est ça. Je ne sais pas trop. Là, c'est bizarre. Là. Mais voilà. Très bonne Saint-Jean-Baptiste, tout le monde.
7: Yes, sir.
5: Et là, ben, c'est la fête du Canada qui s'en vient.
7: On change de drapeau.
5: Ouais, on va changer de drapeau. Tu vois que les artistes changent de drapeau aussi. Hein?
7: Oui.
5: Parce que là, tu as plein d'artistes qui étaient à la fête de la Saint-Jean, vont être dans les parties de la fête du Canada. Ils ramassent le chèque, eux autres.
7: Mais là, on a le droit d'aimer les deux. On a le droit d'aimer le Québec puis d'aimer le Canada.
5: Mais tu sais, ça me fait rire pareil. Là. C'est le gros drapeau du Québec, puis la Saint-Jean, bien un pays. Puis une semaine après, ils sont au Canada. Bien un pays, le Canada.
7: On l'aime, notre pays.
5: C'est ça, pareil. Là. Il y a plein d'artistes là, qui ramassent le chèque double dip à gauche et à droite.
7: Ben, c'est tant mieux pour eux autres. Ah oui. C'est des businessmen, des businesswomen. Ils savent ce qu'ils font.
5: Mais viens pas me dire que t'es nationaliste puis que tu veux un pays pour le Québec puis une semaine après, t'es au Canada. Là.
7: C'est sûr que si c'est Pierre-Luc Funk qui anime la fête du Canada, je vais avoir un petit malaise.
5: Non, mais mettons, t'avais Daniel Boucher. Là. Daniel Boucher, c'est un souverainiste all the way. Là. Lui, il... Mais tu sais, s'il allait à la fête du Canada, là, je serais un petit peu déboîté. Là.
7: C'est sûr que ça serait spécial.
5: Je serais un petit peu déboîté. Là. Attends une minute, là, c'est parce que tu joues dans tous tes...
7: T'es deux bords, toi.
5: Ben, t'es pas mal à toutes. Là.
7: T'es-tu hein? binationaliste?
5: Ça se peut-tu que toi, t'es au cash plus qu'autre chose? Voilà. Hey, fusillade. Quand on a fait le show, parce qu'on n'était pas là hier en onde, mais... Bon, fusillade, ça a été vite pareil, hein? L'enterrement du policier décédé.
7: Je pense que c'est parce qu'il est musulman.
5: De confession musulmane, ouais, c'est ça. Ben, c'est ça, là. Tranquillement, on commence à comprendre tout ce qui s'est passé. Puis, hey, honnêtement, là, moi, si j'avais été scripteur, comment t'appelles ça, scénariste à Hollywood, j'aurais écrit un scénario comme ça. Je suis pas sûr, là, que quelqu'un aurait dit, hey, il me semble que ça tient pas en route, là. Un gars de l'Alberta qui descend à Montréal. Lui, il vise
7: les bureaux de Pornhub.
5: Il vise les bureaux de Pornhub et finalement, il descend un policier musulman et t'as une policière québécoise qui tire un rabbin juif, d'origine juive. Là, tu dis, attends une minute, là. Puis le gars, c'est un incel. Donc, c'est un incel qui tire sur Pornhub, un rabbin,
7: un marxiste aussi.
5: Policier
7: là.
5: Musulman, une policière paniquée. Hey, tabarouette, là, c'est du scénario, je sais pas, là. C'est complètement disjoncté, là. Essaye de trouver la trame de tout ça, là.
7: ben, tu veux l'inventer, tu peux pas.
5: Non, je peux pas inventer ça. Non, c'est...
7: Tu mets ça d'une série télé, mettons, là, à anti-gang. Il y a des boss qui vont dire ça fait pas de sens, ton scénario. C'est trop inventé.
5: Mais c'est la réalité pareille.
7: C'est bien.
5: Et là, ben là, on essaie de voir, là, je sais pas, il y a des médias qui sont rendus en Alberta pis qui fouillent dans le passé du tireur, essayer de trouver quelque chose, là. Ils vont-tu le racoler à, je sais pas, l'extrême droite, là, pis,
7: Oh, ben, moi, pour avoir lu des bouts du manifeste, c'est plus un bout de débilité.
5: Ben, le gars, anti-féminisme, je comprends, là, Pornhub, pas trop, là.
7: Ouais.
5: Après ça, le gars, il étudie en philosophie à l'université. C'est un étudiant d'université en philosophie.
7: Ouais, wow, c'est pas parce que t'étudies en philosophie.
5: Non, mais je comprends.
7: T'es intelligent,
5: mais...
7: là, excuse-moi.
5: Non,
7: là,
5: non, je te défends pas ça, là. Le gars, non, mais c'est capoté pareil, là. Le bouillonnement de toute cette patente-là, là.
7: Ben, c'est quelqu'un qui était pas bien dans sa tête, là, clairement.
5: C'est sûr,
7: un accro à la violence, qui avait de la rage intérieure.
5: Ah, non, mais là, tout ça.
7: Tout le monde, je te dis, tout le monde y passe à un moment ou à un autre dans ce manifeste-là. Ça passe là par justement la porno, ça va passer par les policiers. Il y a aussi une grosse scène des juifs là-dedans.
5: Ah non, mais là,
7: les influenceurs masculinistes, les féministes, tout le monde.
5: Exact. Fait que là, à un moment donné, tu te trouves plus comme...
7: Ça fait pas de sens.
5: Les références, là, tu te dis, voilà, t'es mêlé, là. Le petit gars t'es mêlé en tabarouette, là.
7: Il a mis des références pour que ça ait l'air d'une thèse universitaire, là, mais c'est de la bullshit.
5: Non, c'est ça. Fait que garde condoléances aux familles. On vit dans un monde de plus en plus fucky, là, on va se le dire. Là.
7: Dangereux.
5: Et c'est à l'image de ça. Là. Je veux dire, tu regardes comment ça a déboulé là, à gauche et à droite. Là,
7: le monde se radicalise.
5: Là, lui, s'il voulait tirer Pornhub, là, il a fait des dommages collatéraux pas mal plus qu'il pense, là, aussi. Là.
7: Ah, puis Pornhub, il a reçu une coupe de balle d'invite, puis ça s'arrête là.
5: C'est ça, exactement. En tout cas, regarde. Voilà, c'est la complexité du monde dans lequel on évolue aujourd'hui. Condoléances, encore une fois, aux familles. Et on va essayer de comprendre l'incompréhensible. Je sais pas trop. Regarde, on est là-dedans. Les haltes routières au Québec, hey, ça fait pitié, hein, nos haltes routières.
7: Ceux qui sont ouvertes, là?
5: Là, on dit qu'on va rénover une dizaine d'haltes routières au Québec.
7: Les cabanes à piste qu'on parle?
5: Hey, sérieux, là. Tu sais, tu te promènes partout dans le monde, puis tu vas aux États-Unis, puis à l'Ontario, ils sont solides.
7: Ben oui, c'est les on-route en Ontario.
5: Les haltes routières, t'as du stock là-dedans, puis là, on avait commencé à en rénover une coupe. Là, on dit qu'on va accélérer à cadence. Écoute, les haltes routières, c'est complètement débile. C'est un autre monde, là. Tu dis, voyons. Le Québec, un pays, quoi, on est dans le G7.
7: Oui,
5: Canada dans le G7,
7: oui.
5: Là.
7: Oh oui.
5: Là, tu dis, avez-vous les infrastructures qu'on a?
7: Une vieille cabane brune, un peu dégueulasse. Tu rentres là-dedans, ça sent la pisse.
5: Donne ça au privé.
7: Les toilettes sont brunes. Il y a des gaps de 2 pouces dans les portes. Fait que quelqu'un passe, il te voue le bout.
5: Hey, tu rentres là-dedans, tu sais pas si tu vas ressortir. Là. Je veux dire,
7: c'est tout le temps un gamble.
5: Hey, ça sent des odeurs de chiottes des années 70.
7: Puis ça, c'est quand elles sont ouvertes. Parce que le 3/4 des haltes routières au Québec sont fermées.
5: Non. Fait que là, on dit qu'on va investir dans les infrastructures. Sérieux, là, tasse-toi de là. T'en veux pas, le gouvernement, là, donne ça au privé. Puis les autres, ils vont faire, là, on voit le modèle un peu, là, tu sais, c'est de la restauration rapide, puis tu mets des toilettes, puis un peu comme le Madrid, là, je sais pas, là, tu
7: fais. Ben oui.
5: Puis laisse ça là, puis si tu veux offrir le service de toilette, ben, regarde, au lieu de payer des infrastructures à coût de centaines de millions, ben, donne ça au privé, puis ils vont s'en occuper, là, puis.
7: Ça va lui faire plaisir.
5: Les commerçants vont commercer, puis.
7: Ça va avoir du sens.
5: Voilà.
7: On va pouvoir manger plus souvent, parce que c'est à 40, je te dis, des fois, c'est long avant que tu tombes sur quelque chose à manger.
5: Ben oui, non, c'est ça. Hey, je regardais ça aussi, ça a sorti hier, avant-hier, puis je trouve que c'est une très bonne nouvelle, nos athlètes. Le Comité international olympique va donner maintenant, va rémunérer tous les athlètes qui vont faire partie des Olympiques dorénavant. C'est quand même pas pire là, comme histoire. Là.
7: Ça fait bien, hein, parce que c'est pas tous les pays qui payent bien leurs athlètes. Il y a même des pays qui payent pas du tout leurs athlètes quand ils ont des médailles. Parce que quand t'as pas de médailles,
5: t'as oublié ça. Non, non.
7: Ben, écoute, merci, mais non, merci. Là,
5: tu vois, ça va être 10 000 $ qu'on va verser aux athlètes. Laurent Dubreuil, qui est un des... lui, c'est patinage de vitesse, ici de Québec, là. Puis lui, il dit, écoute, c'est un minimum, là. Il dit, écoute, le Comité international olympique fait des milliards avec les Olympiques, puis rémunère même pas les athlètes. Là, ça va être 10 000 $ par athlète, par Olympique.
7: 10 000 US en plus.
5: C'est un début, là, on comprend. Ça va être à Milan Cortina, c'est ça?
7: Eh ben, en fait, les Jeux de Milan Cortina qui viennent de passer, c'est rétroactif. Fait qu'eux, ils vont l'avoir. Même si les Jeux sont déjà passés, fait qu'ils sont tous payés. Puis à partir de là, pour les prochains Olympiques, ce sera ça. Là. Fait que les prochains, c'est Los Angeles en 2028.
5: Exactement. Bon, 10 000 piastres en passant, c'est pas beaucoup. Là. 4 ans, calcule ça. J'ai regardé le bobsleigh. Tu sais, bobsleigh. Tu sais, c'est les Allemands qui dominent. Eux autres, ils ont un programme. Les Allemands, là, avec le privé, ils ont des compagnies qui font la soufflerie, comme les BMW, la F1, là. Mm-hmm. Mais pour le bobsleigh, eux autres, là, sont en avant. Ils ont des programmes sport-études. Les compagnies rémunèrent les athlètes, puis sont là-dedans. Puis eux autres, ils travaillent, puis ils vont chercher, tu le sais, bobsleigh, luge, ils vont chercher des médailles. Eux autres, ils ont dit, on va cibler cette discipline-là. Au Canada, là, faire partie de l'équipe bobsleigh, le gars, il disait, ça me coûte 70 000 à 80 000 par année.
7: Ben oui, si tu payes pour être un Olympien, c'est un des sports le plus facile. Dans le milieu là, du bobsleigh, tu pousses au début, puis après ça, tu sautes, puis c'est terminé.
5: Tu payes pour ton siège, ton baquet qu'il appelle, là. Et on disait que les gars, écoute, 70 000, 80 000, des fois, le gars, il n'y a pas d'argent, là. Hey, faut que tu trouves des commanditaires. Faut que tu payes pour être, par année.
7: Puis qui veut commanditer une équipe de bobsleigh?
5: Ben, c'est ça.
7: De un, il n'y a personne qui le regarde. De deux, c'est quoi? Tu as un moment ben, de chaîne aux 4 ans?
5: Aux 4 ans. On a déjà été numéro un au bobsleigh, à un moment donné. On avait des gars, des hot, là, des espèces d'athlètes. Puis même, tu avais des gars de la CFL.
7: C'est ça, ben, ouais, les O-line qui poussent vite. Là,
5: ben, le gars, là, c'est un Québécois là, qui s'est essayé, lui, dans la NFL. Puis il était dans l'équipe de bobsleigh. Eux autres, sur le départ, eux autres, ça te prend des jambes. Là. Clac, clac, clac, clac, clac. Puis là,
7: c'est juste ça.
5: Donc, c'était des gars qui faisaient ça, là, tu sais, un peu à gauche, à droite, tout croche. Puis. fait que, regarde.
7: Le bobsleigh.
5: Mais 10 000 piastres, sérieux, c'est un départ, selon moi. Parce que les comités olympiques font du cash, eux autres. Ils ramassent les commanditaires, tout ça.
7: C'est des milliards de dollars, là.
5: Fait que, regarde, c'est une très bonne nouvelle. Et parallèlement à tout ça, t'as les joueurs de tennis qui réclament, eux autres, plus d'argent quand ils font des tournois. Là, à Wimbledon, tu vois, on touche 19 % des revenus des tournois. Puis là, on dit qu'on aimerait aller chercher 22 % C'est encore là, les bourses données aux athlètes lors des tournois majeurs. 19 % ça veut dire que l'organisation se ramasse quasiment 81 % d'un poche, peut-être. Ça se peut-tu? Et là, tu vois, les joueurs de tennis aimeraient avoir 22 %
7: bon.
5: Et là, ils commencent à faire du boycott de temps. Donc, ils disent, nous autres, là, on exige avant, le match, tant de minutes avec les médias, tant de minutes après, c'est tout chronométré. Et là, on va faire du boycott, notamment. Là, je regardais à Wimbledon, les athlètes, tu vois, c'est la première ronde. Mettons, tu fais un match, tu te fais battre, tu reçois 150 000 $ au premier tour.
7: Hein?
5: Ouais.
7: OK.
5: 150 000. Et le gagnant, les gagnants vont se partager 6,5 millions pour les champions en simple. C'est-à-dire, le gagnant a peut-être 4 millions, puis le perdant 2,5 millions, quelque chose de même. Là. Mais c'est juste 20 %, même pas 20 % de tout l'argent qui est généré par le tournoi.
7: Pis c'est sûr que quand on compare avec d'autres athlètes de d'autres sports, ils sont pas tant payés que ça.
5: Ben surtout parce que ça dure une semaine, deux semaines. Les gros tournois majeurs, c'est deux semaines à peu près. Là. Donc, toute la visibilité... Le cash qui est généré par, mettons, Wimbledon, Roland-Garros, on parle de US Open ici ou encore l'Australie, c'est les quatre gros. Là. Les autres ramassent du cash en malade sur le dos des athlètes. Les autres veulent avoir une redistribution. Hey, joue au tennis, là. Si t'es pas, mettons, dans le top 50, tu payes pour jouer. Je comprends, là, tu gagnes le premier tour, mais si tu gagnes pas le premier tour, là, toi, t'as ton coach à payer, t'as tes dépenses, t'as tout ce qui est lié à une PME, là, carrément. Là. Tu sais, je regarde, je sais pas si tu as vu, là, Netflix a passé Nadal là, récemment. Nadal a pris sa retraite. Ouais. Puis c'est un super de bon documentaire. Nadal était blessé. Il était jeune, là, il commençait au tennis, là, il avait un pied blessé. Il avait dit, toi, tu feras rien, ta carrière va. Tu pourras pas aller loin. Le gars, il a fait quoi?
7: On connaît son nom. Là.
5: Ben,
7: c'est déjà beaucoup pour un joueur de tennis.
5: Il a gagné des tournois, je pense qu'il y a 22, 23 tournois majeurs. Le gars, il a fallu qu'il se batte contre son corps. Le corps refusait. Souvent, il se faisait opérer ou il y a eu des blessures importantes. Il jouait avec une semelle, ça dépasse dans un de ses souliers. C'est capoté, là. Moi, je savais pas ça que Nadal s'était fait dire par un médecin au début de sa carrière. Il était jeune, là. Tu feras pas grand-chose en tennis, là. Ton corps pourra pas suivre. Puis il s'est battu. Il était, écoute, le gars avait plus de vie, là. Il était toujours dans un traitement, puis il se battait. Le gars, il faisait des tournois majeurs, mais il était toujours en train de récupérer son corps, t'es plus capable de suivre.
7: Faut que t'aimes ça.
5: Fait que c'est ça que je veux vous dire, c'est que les athlètes commencent à réclamer au tennis aussi beaucoup plus de cash. On comprend, puis tu sais, Félix Auger-Aliassime, lui, il habite à Monaco. Pourquoi tu penses la fiscalité aussi?
7: Ben,
5: ils se font bouffer, là.
7: Pas plus fou qu'un autre, le gars, là.
5: Ce gars-là, il était au Canada. Premièrement, les avions, les tournois, c'est beaucoup Europe et continent l'autre côté. Il se ferait bouffer, juste les billets d'avion, il se ferait bouffer. Son entraîneur, souvent, ils ont un soigneur ou encore quelqu'un qui les aide. Après ça, t'as un psychologue. Ouais. Dans le cas de Nadal, il y avait une équipe au complet. Là.
7: Les gros joueurs de même, t'as pas le choix.
5: Son coach, son oncle, là. Oncle Tony, ouais. Lui, il est reconnu. Là. Lui, c'est un tough. Là.
7: Mais tu sais, tout le monde, mettons, qui peut avoir autour d'une équipe de sport comme le Canadien ou une équipe de soccer, ben tout ce monde-là, doivent être autour d'une personne,
5: oui,
7: au tennis.
5: Exact.
7: Il y a quand même besoin de tous les professionnels différents. Là. C'est là que ça paraît, parce que ça sort tout de la poche d'une personne.
5: Exact. Fait que là, les gars, eux autres, ce qu'ils font, c'est qu'ils font beaucoup d'argent avec les commandites. Federer, notamment, ou Djokovic, les montres, tout ce qui est de luxe un peu. Tu sais, mais il y a du monde sur le payroll autour d'eux autres. Là. C'est ça qu'ils disaient, joueurs de tennis, là, même le top 100, je suis pas sûr que... Même top 50, je suis pas sûr que les gars font de l'argent en haut de ça. Parce que ça coûte tellement cher être sur le circuit, les hôtels... Expliquait ça. Puis je pense que Netflix, ils ont fait aussi des séries. Ils jouaient des. Enfin, on suivait des athlètes, les joueurs, ouais. Là, les joueuses, là. Ils font pas tant d'argent que ça, là. À part d'être en haut complètement, là, dans le top 10, 15 peut-être. Là, t'as des commanditaires, là. Puis quand tu te rends dans les huitièmes, dans les quarts de finale, dans les demi-finales, là,
7: tu fais la pierre.
5: Ben là, l'argent rentre, puis t'as une visibilité. Puis là, les annonceurs sont là, là.
7: Mm.
5: Mais c'est avant ça, là. Avant de commencer à faire de l'argent dans le tennis, là, ça prend du temps. Puis souvent, t'es pas capable de te rendre jusque-là. Écoute, tu t'endettes. 500 000, 600 000 piastres, 1 million de dettes avant de commencer à...
7: Tu sais, c'est la triste réalité du sport. Tu sais, oui, au hockey, il y a 32 équipes, 32 équipes qui ont chacun 24 joueurs. Mettons, au tennis, tu peux pas avoir 175 joueurs qui font la pièce. T'sais, à un moment donné, chaque joueur est une équipe.
5: Ah ouais, il y a une tarte, puis la tarte, ils se battent entre eux autres pour l'avoir.
7: Il peut en avoir une trentaine, une quarantaine, peut-être une cinquantaine au sommet, mais pas plus que ça.
5: Joueur de hockey, il disait ça, là. Carrière moyenne au hockey, 3-4 ans. Moyenne, là. Regarde ça, là. Regarde le Canadien de Montréal, regarde le line-up de 2 ans, là. Puis regarde aujourd'hui, puis 3 ans, mettons, là, ils ont un noyau de jeunes, puis ils ont... bien payé, là, 8 millions par année. Mais autour d'eux autres, là, ça roule. Là. Il y a un roulement. Là.
7: Ben oui, puis tous les petits joueurs qui font une carrière de 10 matchs.
5: Un an, contrat d'entrée de recrue. Tu fais la première année, après ça, tu fais pas à coupure.
7: Ligue américaine, ben, Switch, écoute, tu remontes.
5: Avant d'arriver là, à faire, mettons, 4-5 millions par année, là, il y en a une gang là-dedans qui passe. Là. C'est une usine à joueurs. Là.
7: Ah, il y a beaucoup de monde qui vont donner autant de sacrifices que les gros joueurs. Puis tu sais, il y a quelqu'un sur le texto qui dit « pauvre athlète ». Ben, pas ceux qui se sont rendus au top, mais ceux qui ont donné tout l'effort, puis qui travaillent comme des malades, puis qui sont là avant les autres, puis qui veulent se rendre en haut, puis qui ont tout donné, puis qui ont payé de même, mais qui réussiront jamais à faire la cote parce que le corps veut pas.
5: Ben,
7: mais ça, c'est plate un peu pour ça.
5: Moi, je connais du monde, là, 40 ans, là, ils ont fait, mettons, ils ont joué au hockey, là, ils ont le corps fini. Là.
7: Scrap red.
5: Le gars se lève le matin, il y a eu des commotions cérébrales à répétition. Claude Lemieux, là, l'histoire de Claude Lemieux, là, c'est des commotions, puis des commotions, puis des commotions, puis fini. Là. Le gars était millionnaire, parfait. Le gars complètement scrap à 50, quoi, il était. 60 ans, là, Claude Lemieux.
7: Ouais.
5: Puis là, tu sais, Guillaume Latendresse, là. Puis il s'est levé le matin, il savait même plus ce qu'il était. Commotion. À un moment donné, là, c'est bien beau faire du cash, mais ces gars-là, ils ont surutilisé le corps.
7: Tu peux pas racheter ça.
5: Ça, surutiliser le corps, on en connaît du monde, là. Des gars qui devaient faire des grosses carrières, puis finalement, du surentraînement. Puis t'arrives à 40 ans, complètement plus là. Tu sais, je vous comprends, t'as fait tes millions, mais. Pas le fun, non?
7: Non.
5: Donc, tu sais, c'est, y a un envers. L'envers du décor. Les athlètes, on le voit, c'est beau, hein, c'est le fun. Ils s'entraînent comme des malades. Les gars de football, là. Les gars de football, ils te parlent, puis les yeux clignent en même temps, les deux en même temps. Là. Je dis, tabarouette, il semble qu'il a mangé des coups à la tête pas mal, lui-là. Là. Il y a ça aussi, là, dans la NFL, les gars, la durée de vie n'est pas tout le temps très longue. Là. Les commotions, puis là, le gars s'auto-médicamente, là, parce qu'il n'est plus capable. Là. Le corps est en train de lâcher. Fait qu'il a fait quoi, 15 millions, mais. 42 ans, passé date. Le corps est plus capable de suivre. Puis souvent, ben, ça finit mal.
7: Mais au moins, il a eu son moment de gloire.
5: Ouais, c'est ça.
7: C'est ses choix.
5: Non, mais je veux dire, c'est pas chaque, facile. Là.
7: Mais chaque personne fait ses choix. Il n'y a pas une vie facile là, pour personne.
5: Exact. Mais c'est pas vous dire l'envers du décor.
7: Ouais.
5: Il y a beaucoup de cash. Il y a du monde qui profite du cash. Mais c'est pas tout le temps les athlètes qui ramassent.
7: On devrait être communiste. Puis tout le monde a le même salaire.
5: Ouais. Oui, c'est ça. Ben oui,
7: communiste du sport.
5: Ça marche. Allez vous promener à Cuba, c'est toujours le fun de voir ces modèles-là s'effondrer sous nos yeux à une pièce par jour, hein, c'est ça, à Cuba?
7: Oui.
5: À peu près?
7: 1 million pour tout le monde, moi, je dis.
5: Fais à fil avec ton lait. Avoir du lait, tu fais des meals tickets, qu'ils appellent. Avoir ta petite ration de farine à tous les matins. Tu vas faire la file à Cuba.
7: Ça va être malade.
5: Malade. Bon, hey, Venezuela, ça brasse? Ça a brassé hier?
7: Oui, ça a littéralement brassé. Là.
5: Deux semences, des coups de semences. Là, on parle de 7.2, 7.5 à 39 secondes d'intervalle. Puis, tu sais, au Venezuela, je comprends, là, mais c'est un peu comme Cuba.
7: Ça tient pas bien fort.
5: Les immeubles doivent être maganés, là, pas à peu près. Là.
7: Tu as vu des vidéos passer?
5: Hey, j'ai vu des vidéos.
7: Qui s'écroulent.
5: À l'aéroport, le monde est à l'aéroport. Tu sais, c'est supposé être quand même... Hey, tout shaké, il pensait qu'il allait recevoir les poutres de béton sur la tête.
7: C'est dans un pays de même qui est déjà assez shaké de même, économiquement, puis socialement.
5: Et un pays très riche en pétrole, en passant. Le Maduro, il a volé son peuple.
7: Là. À côté. Le pays n'est pas riche. Les dirigeants du pays, ce sont les riches.
5: Des milliards.
7: Mais là, Maduro, il est bien beau être riche.
5: Oui, il n'est plus là.
7: Il ne peut pas dépenser.
5: Ils l'ont tassé, mais tant que le peuple retombe à ravoir la richesse... Ils sont fait voler, ils sont fait piller, là, un peu comme à Cuba. Là. La gang à Castro, c'est des milliards volés là, au peuple. Là. L'argent est où? L'argent est dans petits paradis fiscaux.
7: Les grosses villas, champagne.
5: Les grosses cigares à Fidel. Donc, au Venezuela, tu vois, là, puis là, on dit quoi, 200 morts à peu près. Mais on pourrait avoir un bilan qui va s'alourdir d'heure en heure.
7: C'est triste.
5: 99, il y avait eu aussi des tremblements de terre. On parle de 20 000 morts en 99, Louis. Il y avait eu des glissements de terrain. Il y avait eu... Regarde, c'est l'enfer.
7: C'est énorme.
5: Là, je pense qu'on on commence aussi. Il y a plein d'immeubles. On n'est pas capable de fournir. Là.
7: On n'a pas trouvé tout le monde encore.
5: Non, c'est ça, je te dis. Fait que ça pourrait être un bilan de milliers de morts, qu'on dit, au cours des prochaines heures, prochains jours, parce qu'on va compter les victimes. Puis là, regarde, il y a des immeubles complets démolis. On voit les images à la télé. Là. Dévastateurs. Et deux coups comme ça, là, ça a fessé très fort. On dit qu'au Japon aussi, il y a eu un tremblement de terre. Mais c'est sûr que plaque tectonique. Donc voilà, deux gros tremblements de terre. On va suivre ça d'heure en heure. Mais nos pensées sont aux gens du Venezuela. Voilà, notre invité.
7: Yes, sir.
5: On va parler de tout ce qui s'appelle fiscalité, parce que tu sais que tout est dans la mire du fisc. Hein?
7: Tout.
5: Tout est dans la mire du fisc. Cette année, l'an prochain, dans deux ans. Toi, t'es jeune, t'as 22 ans?
7: Oui, moi.
5: Toi, ton poids fiscal va... Toi, tu sais, moi, j'ai 55 ans. Là.
7: Mm-hmm.
5: J'en ai donné beaucoup.
7: T'as payé en masse.
5: J'en ai donné, j'en donne encore beaucoup, en passant.
7: Ben, t'en donnes plus que moi, là.
5: Oh, oui, j'en donne pour en donner. Là. On en donne pas mal. Mais là, on dit que dans les prochaines années, le gouvernement a identifié des cibles fiscales comme ça. Les plaques d'immatriculation, c'est une chose. Mais t'as vu les taxes sur l'assurance aussi? On augmente la TVQ. Madame Fréchette, t'es pas au courant de ça. 1er janvier, ça s'en vient?
7: Fun, ça.
5: Nicolas Gagnon, on va parler avec Nicolas Gagnon de la Fédération canadienne des contribuables. Nicolas, on n'a pas fini de payer, là.
3: Non, effectivement, ça ne fait que commencer. Puis c'est bon que vous preniez le temps de le rappeler, effectivement. Là, c'est le texte de Michel Girard qui revient un peu là-dessus ce matin dans le Journal de Montréal, le Journal de Québec. Puis c'est vrai qu'au final... on avait vu des petites mesures qui avaient été annoncées récemment, l'abolition de la TVQ sur certains produits d'épicerie,
5: oui.
3: Ou sinon la baisse de 50$ sur les frais d'immatriculation, mais ce que le gouvernement donne d'une main, il vient reprendre avec l'autre essentiellement, puis ça couvre un paquet de produits, là, ou d'un paquet de différents produits fiscaux, ça peut être autant la hausse de la TVQ sur les primes d'assurance qui s'en vient le 1er janvier prochain, ou sinon, c'est un paquet de contributions qui s'en viennent. Si vous avez une voiture électrique, à partir de janvier prochain...
5: Ah, c'est capoté, ça. Oui, ça, c'est capoté, là.
3: C'est ça, on vient chercher, juste pour les voitures électriques, c'est 125$ par année qu'on vient chercher. C'est une contribution annuelle qui a été fixée dans le dernier budget. Même chose pour les voitures hybrides rechargeables. C'est 62,50 par année qui s'en vient en contribution.
7: Faut compenser pour le gaz, hein?
3: Ben, exactement.
5: Oui, mais surtout l'entretien des routes, là, parce qu'une voiture électrique est très lourde et ça scrape le réseau routier plus rapide.
3: Exact, mais dans tous les cas, c'est dans une perspective de on va aller collecter moins de revenus sur les taxes sur l'essence, inévitablement à cause de la transition vers des voitures électriques. Donc, comment on fait pour aller chercher des revenus qu'on ne va pas chercher sur l'essence? Bon, on va aller chercher directement sur les contributions ou sur les permis d'immatriculation. Sinon, il y a encore même des discussions sur l'éventuelle mise en place d'une taxe kilométrique. C'est pas encore dans les cartons, mais on sait que ça a été dans les discussions quand même.
5: Mais c'est évoqué, là. C'est évoqué par les villes. En fait, c'est ce que le gouvernement permettrait aux villes. Hein. On a transféré des pouvoirs aux villes, aux municipalités. Puis là, les municipalités regardent tout ce qui est possible pour venir vous tondre comme il faut, là.
3: Ben, exactement. On avait le ministère de l'Énergie puis le ministère des Transports qu'on se rappelle. Je pense que la nouvelle était sortie au lendemain des élections de 2022 où est-ce qu'on apprenait que finalement, C'est pas juste Québec solidaire qui parlait de taxe orange. On avait aussi la CAQ qui, dont son gouvernement avait commandé des rapports, dont sur la taxe kilométrique. Donc, ce genre de choses-là, il faut s'attendre à ce que ça revienne éventuellement, peut-être à moyen long terme.
5: Ouais, ouais, ouais.
3: Mais sinon, toutes les mesures dont on vient de discuter présentement, ça fait partie un peu de la stratégie d'Éric Girard, où est-ce qu'on se rappelle l'année dernière, au lendemain d'un déficit qui était assez monstrueux. Bon, ça a été révisé à la baisse, mais il en reste que c'était le pire déficit qu'on avait vu depuis longtemps.
5: Ouais, ouais.
3: Et nous promettait quand même une amélioration de ce qu'on appelle du régime fiscal. Plusieurs d'entre nous ont été un petit peu trop optimistes. On se disait, ben, s'il veut améliorer le régime fiscal, le rendre plus souple, le rendre moins lourd d'un point de vue bureaucratique ou de remettre les règles plus simples, tant mieux. Ben, finalement, l'amélioration du régime fiscal, c'est aller chercher de l'argent, encore plus d'argent dans nos poches, en trouvant des petits ajustements. Exactement. Puis on le voit très bien avec justement ce qui s'en vient pour les voitures électriques, les primes d'assurance. D'ailleurs, les primes d'assurance, juste en augmentant de même pas un point de pourcentage, ça va quand même nous coûter 11$ de plus par année,
5: ouais,
3: juste pour assumer le minimum d'obligations pour pouvoir utiliser nos véhicules. Donc bref, finalement, on n'a pas eu vraiment de véritables cadeaux fiscaux depuis un moment, puis ça va pas s'améliorer.
5: Et t'avais le bouclier fiscal, hein, aussi, qui était aboli là, au 1er janvier. T'avais une espèce de bouclier là, anti-inflation. Là. Ils nous avaient sorti ça à un moment donné. Et c'était 140 000 ménages, en tout cas personnes ou ménages là, qui bénéficiaient de ça. Ça a été aboli aussi.
3: Oui, ça s'est aboli depuis le 1er janvier dernier. Là. C'est la suppression d'un crédit d'impôt qui était destiné aux travailleurs à faible revenu. Mine de rien, là, la disparition du crédit d'impôt pour ces gens-là, c'est quand même 244$ en moyenne par année. Par bénéficiaire qui va être perdu, qui va rester dans les poches du gouvernement parce qu'on refuse de donner un crédit à des gens qui, effectivement, à cause de l'inflation, sont un peu plus en difficulté. En fait, l'inflation affecte beaucoup plus les gens à faible revenu, entendons-nous là-dessus. C'est ça, c'est des mesures comme ça qui sont un peu ridicules, mais sinon, moi, ce que j'avais vu passer, puis ça m'a quand même surpris, c'est la hausse de la taxe sur les services publics, la TSP, qui est refilée aux entreprises. Ça, à compter de 2027, on va augmenter, dans le fond, la taxe payée par les réseaux d'électricité, de gaz et de télécommunications. Ça a l'air de rien comme ça, mais au cours des 4 prochaines années, dans les poches des entreprises, on va aller chercher 373 millions de dollars de plus. Puis là, ben, on s'entend que si on refile une augmentation de taxes aux entreprises, ben, ça se peut que ça se reflète sur les factures des consommateurs.
5: Ben, je sais pas. Je pense que oui. Je pense qu'il y a une équation directe, là.
3: Exactement. Donc, dans tous les cas, on peut s'attendre à ce que ça ait un impact, ne serait-ce qu'à quelque part sur nos factures. C'est ça, c'est quand même assez ridicule. Mais au final, l'ensemble de ces impacts-là, c'est vraiment pour maximiser les revenus du gouvernement. Donc, je pense que si on regarde sur les 4 prochaines années, on parle de 1,27 milliards de dollars de plus que le gouvernement va aller chercher dans nos poches par différents moyens, différents ajustements. C'est ça l'amélioration du régime fiscal d'Éric Girard.
5: Ouais, puis tu sais, tu regardes là, peut-être 10 ans, même avant ça, c'était quoi, 100 milliards le budget du Québec? Il est rendu à 160, 165, 170 milliards. Ça, c'est de l'argent qu'ils sont venus chercher davantage dans nos poches, là.
3: Ben oui, inévitablement. Là, je comparais par exemple les revenus au niveau de l'imposition sur le revenu. Le gouvernement allait chercher environ le 30 milliards de dollars dans nos poches en 2018-2019 versus cette année, il vient chercher 51 milliards dans nos poches. Ça a l'air de rien, là, mais en pas loin de quoi 8 ans, c'est 20 milliards de plus qu'on paye en impôt sur le revenu au Québec. On s'entend que inévitablement, l'inflation a poussé les salaires, on contribue davantage. Il y a aussi une croissance générale des revenus au Québec.
5: 2018, Nicolas, 2018, c'était 100 milliards le budget du Québec. 2026, 2027, 167 milliards.
3: Oui, c'est énorme. C'est presque 70 milliards de plus. C'est une augmentation de 70% du budget québécois en 8 ans, là, pas en 10 ans, en 8 ans. Puis même ça avait été sur 10 ans, c'est quand même dur de dire que finalement le budget augmente en moyenne de 10% par année, là, c'est ce qui est du jamais vu, ce qui est bien au-delà de l'inflation. Mais ça démontre que malgré l'augmentation des dépenses du gouvernement et l'argent qu'on vient chercher davantage dans les poches des gens via soit l'impôt sur le revenu ou les taxes à la consommation, bref, dans tous les cas, on n'a pas vraiment vu d'amélioration dans la qualité des services. On voit encore des déficits majeurs au niveau de l'entretien de nos infrastructures. L'état des routes du Québec, c'est toujours extrêmement risible. Mais on n'a jamais payé autant d'impôts, jamais payé autant de taxes, puis le gouvernement n'a jamais autant dépensé d'argent.
5: Ouais,
3: il doit y avoir un problème là-dedans. Là.
5: Et là, j'ai vu la CNESST, les cotisations vont monter l'an prochain, et c'est salé, là. Hein? Je sais pas si tu as vu ça passer, là. C'est une coupe, je pense, c'est 10, 11 %. Ça se peut-tu? Plusieurs pourcentages. Et ça fait en sorte que ça, c'est sur notre facture. L'employeur va venir chercher de l'argent dans les poches aussi. Il faut qu'il paye à CNESST.
3: Effectivement, puis ben ça, j'avais pas vu passer directement, mais ça fait partie de toutes les charges à la source qui sont ajustées, comme on sait, à chaque année. Là, à chaque 1er janvier, on a aussi là, l'augmentation des charges comme le RRQ ou l'assurance emploi qui sont révisées à la hausse. Ce qui est assez particulier parce que cette année, l'écart entre le régime des rentes du Québec au niveau de la cotisation annuelle versus la cotisation RPC, donc au régime de pension canadien, vient de s'agrandir parce que le gouvernement canadien vient de réviser à la baisse le taux de cotisation pour le RPC. Donc finalement, on cotise plus pour notre retraite au Québec finalement cette année.
5: La RRQ, là, hein? C'est le régime des rentes du Québec?
3: Exactement, par rapport au taux du RPC, parce que nous, on cotise pas au régime de pension, mais bien au régime des rentes du Québec, tout simplement. Et bien, parce que bon, c'est un ou l'autre, mais dans le reste que il y a un écart qui est de plus en plus important qui fait en sorte que les Canadiens cotisent un peu moins, ils gardent plus d'argent dans leur poche pour leur propre retraite, du moins pour leur propre choix financier, que les Québécois, parce que ben nous, on n'a pas d'ajustement à la baisse du RRQ. Là.
5: Tu vois, là, la CNSST, c'est 1,54 $, ça va passer à 1,71 $ par tranche de 100 $ de masse salariale.
3: Ça a l'air de rien, mais c'est une augmentation de quoi, à peu près, bon, un peu moins de 10 %, mais il n'en reste que ça va paraître à la fin de l'année, là, quand on prend les montants totaux, je sais pas, j'ai pas le montant exact devant moi, c'est qu'est-ce qui est cotisé par
5: c'est
3: année?
5: C'est 400 millions de plus pour les employeurs au Québec. Et j'ai comme l'impression que ça va avoir un impact parce que si tu payes 400 millions de plus de cotisations, faut que tu te revives puis tu montes tes prix, là.
3: Ben oui, exactement. Donc, encore une fois, ben, ça va être un poids supplémentaire sur le dos des entreprises qui va être filé aux consommateurs.
5: Bon, SAQ, on a compris que la SAQ, là, l'idée de retirer les bouteilles de vin et de whisky américain, ben ça a un coût à ça, là.
3: Oui, ben on a fait une demande d'accès à l'information de notre côté parce qu'on avait appris, en fait, en décembre dernier, que, dans le fond, le coût du retrait des produits américains depuis mars 2025, c'est environ 1,2 million de dollars. Puis après ça, on a appris que LCBO, donc l'équivalent de la SAQ en Ontario, avait fait le même exercice. Et finalement, on se rendait compte que ça leur avait coûté quand même pas loin de 2 millions de dollars. Donc, on a fait une demande d'accès à l'information pour savoir finalement, entre mars 2025 et mars 2026, sur un an, ça avait coûté combien. La SAQ nous a confirmé que jusqu'à ce jour, ça a coûté pas loin de 2,3 millions de dollars.
5: Ça, c'est juste pour entreposer les bouteilles, là. C'est pas la perte de stock d'inventaire, là, hein? C'est ça?
3: Non, exactement. C'est vraiment pour l'entretien, la manutention, puis pour... dans le fond, toute l'opération du retrait des bouteilles puis leur entreposage actuel. Donc, aussi avec la part de l'opération, où est-ce qu'on donne certains produits, comme à la Banque alimentaire de Montréal, par exemple, parce que c'est des produits qui sont peut-être sur le point d'expirer.
5: Ouais.
3: On parle quand même de pas loin de 27 millions de dollars de produits américains qui ont été retirés l'an dernier parce que, bon, ça a absolument bombé le torse contre les Américains dans le contexte des tensions commerciales avec Trump. Mais c'est ça, c'est 27 millions de dollars de produits qui dorment présentement dans les entrepôts. Et on a trouvé le moyen de dépenser donc 2,3 millions de dollars pour justement cette opération-là. Donc, c'est quand même fou parce que les produits américains, il faut se le rappeler, ont déjà été achetés.
5: Ouais.
3: Puis là, on les met dans un entrepôt puis on paye pour ne pas les vendre. Donc, c'est
5: capoté. Puis là, on perd de l'inventaire parce que là, il y a de l'inventaire qui arrive à terme. Fait que on donne ça à des associations. Écoute, la Fédération canadienne des contribuables, elle pourrait recevoir ça si vous faites un 5 à 7, là, pourriez recevoir des bouteilles de vin de la SAQ.
3: Ouais, mais ça serait malade. Ça serait le fun, mais c'est contre nos convictions parce qu'on dit que c'est quand même payé par les contribuables.
5: Ben oui,
3: donc on le refuserait. Mais dans les circonstances, c'est ça. Il y a des organismes qui reçoivent des bouteilles comme telles. En fait, la SAQ était obligée de remettre sur les étagères pas loin de 8,6 millions de dollars en produits américains sur les 27 millions qui ont été retirés, justement parce que c'est des produits qui arrivaient proches de la date de péremption. Le seul problème, bien sûr, c'est que, entendons-nous, c'est des produits qui sont vendus moins cher que ce qui aurait pu être vendu initialement parce qu'on arrive de plus en plus proche de la deadline. Mais en plus, c'est quand même des pertes au final parce que la marge de profit est moins intéressante. Moi, ce qu'il faut rappeler de notre côté, puis je veux dire, il y a beaucoup de personnes qui m'ont interpellé en disant, vous auriez fait quoi si c'est pour tenir tête aux Américains? Là, ça aurait été quoi la stratégie? Je pense que la stratégie la plus intelligente, à la limite, mettons qu'on veut rester dans cette dynamique...
5: Tu liquides le stock, ses inventaires, puis tu dis, on recommandera pas tout de suite.
3: Exactement.
5: Moi, j'aurais fait ça. J'aurais dit, gars, on va vendre les stocks, ça les inventaires, là. Profitez-en, là, parce que le temps qu'on va avoir un litige, on va se tenir tranquille ces commandes de whisky puis de vin américain. Le temps qu'on règle notre affaire, après ça, on recommandera, là.
3: C'est exactement ça. C'est exactement la solution qui aurait dû être préconisée. C'est de liquider les stocks, puis si jamais on veut effectivement faire un genre de comme je dis, on bombe le tour, ce qu'on démontre qu'on veut rien savoir des Américains, mais on peut remplacer ces produits-là par des produits locaux, des produits européens.
5: Ouais.
3: Ça aurait très bien pu se faire, puis ça aurait pu se faire donc à coût nul. Parce qu'il faut rappeler une chose, les sociétés d'État comme la SAQ, leur but ultimement, c'est de maximiser le rendement. Pourquoi? Parce que les dividendes sont versés directement au gouvernement du Québec pour payer les infrastructures, la santé, les services sociaux. Donc, de dire qu'on a perdu 2,3 millions de dollars et qu'on refuse de vendre 27 millions de dollars en stock, c'est ridicule. Surtout que quand on regarde les dividendes de la SAQ cette année versus l'an dernier, ben, il y a une perte de revenus d'environ 22 millions de dollars. Donc, on se demande, par exemple, d'où vient cette perte de revenus-là? Là, la SAQ dit, ben, parce que les Québécois boivent moins d'alcool. Il y a ça, mais il y a aussi le fait qu'on a aussi 27 millions de dollars de produits qui donnent et qu'on refuse de vendre, puis qu'on dépense de l'argent pour s'empêcher de le vendre.
5: Mais c'est capoté parce que met l'exercice à l'envers. Les Américains qui boycottent les produits québécois de zéro, comme on le fait, là, on ferait mal à notre. Tiens, les Américains pourraient nous écraser, là. Je veux dire, on n'est pas gros par rapport à eux autres, là.
3: Ben, c'est ça. À la fin de la journée, il faut se demander est-ce que ça a vraiment donné quelque chose, cette mesure-là. Il faut quand même dire que ça vient pas de la SAQ directement. Mais du
5: c'est politique, là. Ouais, c'est François Legault, là.
3: Exact. Et Éric Girard, son ministre des Finances, lui aussi, c'est pas mal lui qui colle la chatte là-dessus. Donc, il n'est pas trop tard pour eux pour faire preuve d'un peu de gros bon sens et de juste dire, ben, écoutez, cette notion-là de ces boycotts-là n'ont pas été très productifs. Les contre-tarifs qu'on avait mis en place initialement, mais ça, c'est surtout le fédéral, ils ont tout sauf été productifs. Ça a augmenté les prix pour à peu près tout le monde. Donc, finalement, peut-être que la meilleure solution, c'est d'aller à la table de négociation puis d'avoir une bonne entente de libre-échange plutôt que d'espérer que le boycott va faire mal. Parce que, bon, on nous a sorti des réactions de certains politiciens ou certains intervenants américains par rapport à ça, en disant, ah, bon, on est affectés, on trouve ça dommage que les Québécois viennent plus nous voir, mais je peux comprendre que certains individus vont dire ça, mais dans l'ensemble, les Américains n'ont pas été ébranlés par cette stratégie-là, mais nous, bon, on a perdu des revenus. Donc,
5: on s'est fait mal nous-mêmes, ben ouais, on s'est fait mal nous-mêmes avec ça. Il y a peut-être des leçons à prendre éventuellement pour nos politiciens. Les politicos qui aiment ça, là, faire des coups d'éclat, mais après ça, quand c'est l'heure des comptes, mais tu vois, Legault n'est même plus là. Fait qu'il n'est même pas là pour répondre aux questions. Nicolas Gagnon de la Fédération canadienne des contribuables, toujours un plaisir, on se reparle, salut.
3: Toujours un plaisir, à bientôt.
5: Bye-bye, merci, voilà. C'est pas un gros move brillant, là.
7: Ben, comme beaucoup des moves du gouvernement, là, en tout cas du gouvernement Legault des dernières années.
5: Ah oui. On les a vu aller, là.
7: Je me rappelle pas de la dernière fois qu'on a dit « Ah, wow, ça, c'est un bon coup. »
5: Hey, ça, c'est pas pire, ça. C'est, on l'a eu, là.
7: C'est que du niaisage puis des idées drivées par la vertu et une idéologie.
5: De bien paraître tout le temps.
7: Tout le temps, la bien-pensance.
5: Ouais.
7: On a gouverné au fil des sondages pendant toutes ces années-là, même si on disait

0: Il n'y a rien qui fonctionne.
1: Pourquoi changer quelque chose qui allait déjà correct?
0: Et ça, là-dedans, il y a un 2 cents de plus hein, que tu payes sur tes. T'as le 10 cents de consigne, mais t'as un 2 cents de frais cachés.
1: Qu'on paye en plus.
0: Oui.
1: Fait qu'on paye 12 cents pour en avoir 10.
0: Autrement dit, c'est ça. Ben, le 2 cents, tu le payes, c'est pour le réseau, là. C'est pour consigne action. Il y a 5 milliards de produits vendus à chaque année. Il ramasse 2 cents sur 5 milliards. Ça fait 100 millions par année, ça, qui se met dans les poches.
1: On les remercie.
0: Mais ça, là, il va payer son réseau comme ça. Et là, on va avoir des gens syndiqués éventuellement dans les consignes actions. 22, 23, 24 pièces de l'heure.
1: Syndicat des ramasseux de canettes du Québec.
0: Exact. Voilà. Hey, après la pause, François Charon n'est pas là, mais on parle avec quelqu'un de l'équipe de François Charon et on va jaser techno.
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10: Ouais, ben ça vient d'être confirmé. Là. Marie-Philippe Poulin va être opérée cet été au genou. Que non. C'est la fin de sa carrière, je sais pas. Écoute, point de presse ce matin avec la victoire de Montréal.
11: Opérer pour mieux revenir, tant qu'à moi.
10: Ben, je pense qu'elle a encore une couple d'années.
11: Ben oui.
10: 35 oui. ans, quand même. À 35 ans, tu joues à la Ligue nationale. Là.
11: Son contrat n'est pas fini avec la victoire. Là.
10: Ouais.
11: Il en reste, il en reste, il en reste.
10: Il en reste, il reste du millage.
11: Ouais.
10: On y va?
11: Yes, sir.
10: On y va.
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10: Ouais, ce matin, François n'est pas là, mais c'est Lynn Boutillette. Comment ça va, Lynn?
12: Et ça va super bien. Ouais, François, il n'est pas là, mais c'est toujours le même site web quand même.
10: Ben oui.
12: Moi, j'en ai le nom,
10: là. Ben c'est ça. Quand tu donnes ton nom à la postérité, ben c'est hein, faut que tu vives avec les retombées.
12: Ben c'est correct. Je le porte et je vais en prendre soin de son nom.
10: Bon, écoute, un système de protection québécois contre les dégâts d'eau.
12: Ah oui, on a besoin de tout ça, hein. On le sait. Là, on a eu énormément d'inondations. Puis les spécialistes, ils nous annoncent pas des bonnes nouvelles là-dessus. Là, ça ira pas mieux dans le futur.
10: Exact.
12: Il faut commencer à protéger nos maisons, puis protéger à l'avance, hein. Pas une fois que c'est fait, là, se dire ah non, j'aurais donc dû. Non. Là, il y a vraiment des bons outils. Puis il y en a un là vraiment super complet d'une compagnie québécoise qui s'appelle Sinopé Technologies. Vraiment super. C'est un kit hyper complet. Ça vient avec une valve intelligente qui doit être installée par des plombiers. Là, on s'entend, c'est pas un projet DIY. Là. Moi, je me trompe dans l'eau chaude, l'eau froide. On commencera pas à jouer avec ça. Mais ça vient aussi avec des détecteurs, ok, que tu peux placer dans des zones plus difficiles à détecter. Tu sais, que ce soit en arrière du lave-vaisselle, ou en arrière de la laveuse ou la
10: tank à eau chaude. T'es dans un condo, là. Tu sais, comme moi, l'autre fois, j'ai un petit dégât d'eau dans mon condo. J'étais au quatrième. Là, c'est parce que ça tombe sur la tête du troisième, là.
12: Ça n'a aucun sens.
10: Aller vite, là.
12: Oui, ça va vite. Puis des fois, là, ça peut être aussi une espèce de petit tuyau là dans ton grenier là qui se met à dégoûter, puis tu t'en rends pas compte,
10: puis une goutte de
12: temps en temps. Ben, il faut vraiment prévenir. Puis donc, avec cette valve là, donc elle s'installe, ils viennent l'installer et on installe les détecteurs. Et ce que ça fait, c'est que dès qu'ils détectent un dégât d'eau,
10: l'humidité,
12: et là quand je dis, écoute, je vous dis là, s'il y a de l'eau à 0,04 mm, là. Tu sais, c'est quasiment, tu craches à terre puis il te détecte, là. Et ce qu'on souhaite, c'est qu'on soit une notification dans notre téléphone qui va nous dire, hey, il se passe quelque chose.
10: Vite.
12: Et en plus de nous notifier, ben, on peut fermer la valve à distance.
10: Ah, OK.
12: Ça, complètement génial. T'es dans le sud, les deux pieds, là, t'as pas besoin de t'inquiéter d'appeler mon oncle, ma tante, d'aller vérifier puis essayer de trouver la clé pour qu'il aille voir si tout se passe bien à la maison. Non. On ferme la valve et on le règle une fois rendu à la maison. Il faut prévenir. Vraiment super cool. On peut installer jusqu'à 20 détecteurs, là, sur une valve. Donc, on peut en mettre partout, là, où qu'on a peur qu'il pourrait peut-être y avoir. Tu sais, un fond de garde-robe qu'on voit pas souvent, là.
10: Ah, oui.
12: On le sait pas. Aussi bien d'en mettre un détecteur, là. Vraiment un système là qui vaut environ, le système de base vaut 600$, mais honnêtement, il faut commencer à prévenir, les dégâts d'eau là, ça va être de plus en plus présent dans nos maisons.
10: Et ça,
12: puis avisez vos assurances vous le faites.
10: Oui, parce tu peux avoir un rabais assurance. Là.
12: Exactement. Prévenir, c'est bon, c'est payant, prévenir.
10: Mais ça, les copropriétés, là, les syndicats de copropriétés pourraient peut-être exiger ça, à tout le moins, même si tu veux faire baisser ta prime. Ça peut être quand même gagnant-gagnant.
12: Mais pour vrai, ça peut faire la différence entre être assuré ou non. Tu sais, ils sont tellement reconnus que cette prévention-là, puis de savoir qu'une compagnie d'assurance qui sait que tu vas avoir un avertissement aussi rapide et que tu peux prévenir, je veux dire, c'est hyper bon. Puis c'est vrai que pour des gros lieux, des buildings locatifs, là, ça serait excellent de pouvoir prévenir de cette façon-là avec Sinopé Technologies. Vraiment bien.
10: Bon, inondation, ça va vite. Là, tu dis calculateur de notamment des compagnies d'assurance. Ça peut être intéressant là.
12: Ben oui, parce que là, justement, là, t'as une inondation. Premier impact, où c'est qu'on va le ressentir au niveau financier? Ben évidemment, les rénovations qu'il y aura à faire s'il y en a, mais c'est aussi au niveau des assurances, là. Nos assurances montent. Puis là, même au-delà, là, je vous parle, au-delà d'avoir un accident ou quoi que ce soit, des fois, là, quand je fais mon renouvellement, même si j'ai pas fait de réclamation, je sais pas pourquoi, mais j'ai l'impression qu'on me punit, là. J'ai l'impression que je paye pour les autres.
10: C'est bizarre, monte. Là.
12: Ouais, oui, la prime monte, puis t'es comme, un peu comme le prix du gaz, on se questionne, puis ça va jamais de notre bord quand ça change le prix. Mais bon, qu'est-ce que vous voulez? Ce qui est intéressant, c'est de prendre le temps. On le sait que c'est plate, le magazine des assurances. Là, c'est pas sexy du tout. Là, mais on vous a préparé sur françoischaron.com des comparateurs de compagnies d'assurance pour votre dossier à vous. Fait que ce qui est vraiment cool, c'est que peu importe ce que vous voulez faire assurer, là, on a des comparateurs pour tout. Bateau, auto, maison, ma tante, grand-maman, tout ce qui s'assure, et on a des comparateurs. Allez-y, vérifiez. Faites vos recherches, prenez le temps. Vous pourriez laisser dormir présentement des centaines de dollars d'économie.
10: Oui. Oh oui.
12: Pour vrai, prenez le temps de le faire. Là, ça vaut la peine.
10: Dans l'automobile, là, ça a doublé les primes d'assurance depuis 10 ans.
12: C'est complètement fou. C'est épeurant. Puis en même temps, je les comprends parce qu'il faut qu'ils prévoient le risque. C'est ça leur job. Fait que d'une certaine façon, il y a une montée, mais il y a façon pour nous, en tant que consommateurs, de ne pas juste accepter la première offre qu'on nous donne parce que c'est plate. Allons-y, soyons plus matures, là, fouillons un peu plus.
10: Ouais, mais as-tu vu les profits des compagnies d'assurance?
12: Ah, c'est fou.
10: Intéresse-toi à ça. Je pense que vous allez capoter, vous autres, françoischaron.com. Là, regardez les profits de Desjardins Assurance et autres. Là, la business est bonne. Là.
12: Ah oui, ça va très bien. Les compagnies d'assurance, ils prévoient le risque, mais souvent, ils ont beaucoup dans leur poche pour prévoir le risque.
10: Oui, le retour sur l'investissement, le ROI est très bon. Bon,
12: ils sont assis confortablement.
10: Voilà. Durant les vacances, prenez le temps de configurer vos informations d'urgence dans vos téléphones.
12: Ah, sérieusement, s'il y a quelque chose qui est important aujourd'hui que je veux parler, c'est bien ça. En fait, c'est que, je sais pas si vous vous souvenez, dans le temps, on avait des bracelets là, médicaux là, où qu'on pouvait mettre nos informations, là, soit notre des allergies ou bien notre groupe sanguin ou des trucs du genre. Bon, moi, j'en avais un, je l'ai perdu. Bon, pis ça coûte cher, cette histoire-là. Fait que, y a dans mon téléphone, ça, c'est quelque chose que je perds pas mon téléphone.
10: Au cas que tu tombes puis que quelqu'un te dit...
12: Exactement. En fait, là, c'est
10: qu'à problèmes, ouais, c'est ça.
12: À l'intérieur des téléphones, là, c'est qu'on a tous, et on le sait pas, en fait, même moi, je vous l'informe parce que je l'ai appris, je vous en informe parce que je l'ai appris, on a tous une place où on peut rentrer nos informations d'urgence, et lorsqu'on actionne la fonction, eh bien, même si notre téléphone est barré, il y aura un bouton d'urgence qui va apparaître dans le coin à gauche, et lorsqu'on clique, ou que les services de sécurité cliquent, ils vont avoir toutes nos informations. Et là, quand je préparais la chronique, j'ai été un peu plus loin, j'ai une de mes amies qui est ambulancière, puis je l'ai appelée, t'sais. Puis là, je me disais, ben coudonc, le savez-vous, ça, cette fonctionnalité-là sur les ambulanciers? Puis ils ont dit oui. Ben, elle m'a dit oui. Elle dit 100%, on le sait, mais il faut que la fonction soit activée et les gens le savent pas. Fait que là, moi, je me suis dit, halte là, ça, c'est ma nouvelle mission de vie. Je pars à l'aventure et je vous propose, mesdames et messieurs, un jeu, hein, durant le barbecue de famille. Vous allez jouer, hein? T'as-tu rempli ça, toi, tes informations d'urgence dans ton téléphone?
10: Je savais même pas que ça existait.
12: Ben, exactement. Tu vois, et je suis contente de vous l'apprendre. Prenez le temps, et là, prenez le temps pour vous, mais prenez le temps pour vos parents, pour vos grands-parents et même pour les enfants qui ont un téléphone, qui commencent à avoir le téléphone quand ils sortent à l'extérieur, quoi que ce soit, c'est bien de l'avoir. Ça prend littéralement 5 minutes. C'est une petite activité gratuite qu'on peut faire en famille. Mais honnêtement, je trouve ça aussi important que de signer en arrière de sa carte d'assurance maladie. Allez-y, ça prend 5 minutes. Prenez-les le temps. Il faut le faire, puis vous allez être assuré que si on retrouve votre téléphone, vous êtes tombé sans connaissance, il y aura le bouton accessible. On a fait une chronique hyper simple à suivre. Donc, allez-y voir là, sur françoischaron.com. Vous allez voir comment suivre les étapes pour le configurer.
10: Bon, c'est le temps des vacances. Hein? Tout le monde s'en va à quelque part cet été. Il y a une application pour planifier de A à Z, si on veut, là.
12: Ouais, ben c'est planifier A à Z, mais c'est encore plus que ça, parce que moi, je suis une bonne TDAH, là. Puis moi, planifier un voyage, là, c'est compliqué.
10: Ben, l'angoisse à côté, là, TDAH à côté, là.
12: Ah, à côté, là, quelque chose de pas pire. Surtout si j'ai à planifier un voyage dans quelques mois, OK? Parce que là, tu réserves tes choses, mais ouais. Là, moi, ça se perd dans un courriel. Là, j'avais un code qui m'avait donné pour rentrer...
10: Le char, la location de voiture.
12: C'était quoi la compagnie? On avait checké 2-3 avec qui que j'ai loué. Hey, ça, moi, je suis épouvantable là-dedans. Mais il y a une application qui s'appelle Planning Motion, vraiment cool, où on peut vraiment tout intégrer à l'intérieur. Que ce soit de prévoir justement nos vols, entrer nos vols, nos hébergements, nos activités, nos locations. Mais on a aussi un planificateur d'activités qui nous envoie des notifications pour pas manquer ton activité. Tu sais, moi, j'ai déjà manqué un film là parce que j'avais comme oublié, j'étais encore dans le musée. Là. Ben c'est ça. Tu sais, ça arrive plus grâce à cette application-là. L'itinéraire est mis à jour directement dans Google Maps. Puis, tu as un système de budget intégré que tu peux partager et une fonction de conversion, tout ça dans la même place.
10: Genre, tu loues une chambre avec des chums, puis là, tu envoies la facture différente pour partager.
12: Tu splits la facture sans problème. Tu as des listes de to-do list pour les enfants, c'est parfait parce que, tu sais, ils peuvent s'assurer qu'ils ont tout dans leur valise puis qu'ils ramènent tout. Ça, c'est pas facile. Mais vraiment, tout à la même place dans une application, on arrête de se perdre. Moi, je sais bien, là, quand je me mets à chercher une panique, là, un billet de spectacle, là, hey, c'est où que j'ai gardé ça, le billet de spectacle? J'ai-tu mis dans, c'est paniquant. Pour vrai, évitez-vous un peu de stress en vacances. Et c'est ça qu'on veut s'éviter, du stress en vacances. C'est-tu niaiseux? Puis là, on a 12 applications. Fait que là, j'en ai une qui vous l'évite, ce stress-là. 100% gratuit si vous voulez essayer pour une expédition, OK, qui appelle. Donc, essayez-le. Je vous dis pas que c'est l'outil, là, de perfection, qu'il y en a pas d'autres. Oui, il y en a sûrement d'autres. Mais quand t'es TDAH ou quand t'as de la misère à t'organiser, point, là, il faut que tu trouves ta façon de te planifier qui est utile pour toi. Et puis celle-là, je vous le dis, moi, j'ai bien aimé ça, puis c'est un beau plus. Je vous conseille d'essayer ça si vous aimez un peu vous retrouver plus facilement.
10: Bon, une application pour aider les parents, là, c'est les camps de vacances cet été. Tu sais pas, le flot est rendu haut. Y es-tu à telle place, à l'autre place? On peut suivre, on peut pister les flots, c'est-tu ça?
12: Ben oui, entre autres. En fait, là, c'est que moi, j'aimerais ça, puis ça, c'est un autre message. J'essaie de changer un peu ce qu'on dit. Tu sais, on parle souvent de contrôle parental. Là. Moi, j'ai 4 enfants, hein, puis quand je leur parle de contrôle parental, ils aiment pas ça.
10: Ben non, hein? Non, moi, j'essayais mon fils qui a un cellulaire. Tu sais, à un moment donné, j'essayais de voir il était où, l'enlever. Là.
12: Ah non, oublie ça.
10: Non,
12: c'est, mais ce qu'ils aiment, les enfants aiment pas ça, puis sais-tu, les parents non plus, on n'aime pas ça, dire qu'on fait du contrôle parental, OK? Ben, l'application FamiSafe, là, fait ça un peu différemment. Il nous l'approche avec un accompagnement parental, OK? Tu vas me dire qu'on joue avec les mots, ouais. Peut-être. Mais il reste que la façon, c'est qu'ils sont vraiment, c'est que ça nous donne une façon de prendre chacun des profils de nos enfants, peu importe les âges, moi j'en ai 4, OK? Et ce que ça me permet, c'est de mettre des permissions différentes pour chaque enfant. Ça veut dire que ma fille de 8 ans, je donne pas nécessairement la même permission qu'à ma fille de 16. T'sais. Puis, ce que ça fait, c'est que, entre autres, en plus de pouvoir localiser ton enfant où il est, tu peux même installer des barrières virtuelles que tu t'entends avec ton enfant, que tu dis, OK, garde, à partir de ce secteur-là, là, tu as le droit d'y aller, mais s'il dépasse ce secteur-là ou s'il y a une zone interdite, vous pouvez la sélectionner, cette zone-là, et vous serez notifié si l'enfant se retrouve dans cette zone-là. Et ça, c'est à l'aide de l'intelligence artificielle, en fait, qui est à l'intérieur et qui pousse un peu l'application encore plus loin. Parce que dans les permissions qu'on donne, on peut aussi donner des permissions sur les sites où ils vont aller ou sur certains mots ou sur certains contenus qu'on veut tenter d'éviter. Et on va recevoir, là encore, une notification pour pouvoir accompagner l'enfant. Puis quand je dis accompagner, c'est parce que au fur et à mesure, on peut, comme on dit, donner du lousse à l'enfant. Tu sais, on n'est pas, il sent pas un contrôle qui est très très rigide. On peut le varier, c'est malléable. On peut le récompenser en lui donnant une permission spéciale. Il y a plein de façons d'y jouer puis de rendre ça plus agréable.
10: Mais toi, ça t'a-tu aidé? Ça t'aide-tu à être plus relax avec tes enfants ou?
12: Ben à 100%, parce que un, ça enlève la conscience, le stress de savoir où est mon enfant.
10: Ouais.
12: C'est, puis surtout, c'est qu'en recevant la notification, c'est bien beau de savoir où est mon enfant là, mais moi je peux te dire que j'ai pas mon téléphone n'est pas ouvert non-stop là sur qu'est-ce qui se passe sur mes enfants présentement pendant que je suis en train de vous parler là. Je suis pas en train de regarder à temps réel sont où mes quatre enfants, mais de savoir que je peux recevoir une notification. Par exemple, ah ben là il y a une méchante différence là il y a un côté pour moi
10: ça te rassure.
12: Ben oui, c'est rassurant. Ça t'enlève un méchant stress en tant que parent.
10: Voilà. Un projecteur qui est capable de faire la job à peu près partout, si on veut projeter un film, quelque chose, ou une distance à la Coupe du Monde, là.
12: Ben oui, c'est la Coupe du Monde, puis tu sais, c'est bien beau les vacances, il va y avoir des jours de pluie, il va en avoir, hein. Puis si on a le goût d'écouter quelque chose un petit peu plus gros que sur une 50 pouces, mais avec une qualité vraiment, vraiment bien, il y a un nouveau projecteur Epson là, qui est sorti, qui est vraiment cool. Tout petit projecteur qui peut agir comme lampe sur une table de chevet, parce que oui, il y a un petit sensor sur le dessus où on peut allumer la lampe, mais pas que, en fait, parce que en plus d'être un projecteur, c'est aussi un haut-parleur Bluetooth qui est quand même alimenté par Bose. Fait qu'au niveau de la qualité, là, tu sais, c'est pas comme les télés qu'on achète que t'as l'impression que c'est des cacanes qui te mettent comme.
10: Ah, c'est très professionnel.
12: On dirait que c'est une joke, là. Mais là, tandis que ce projecteur-là, il y a vraiment une super belle qualité. Et ce qui est vraiment cool et le gros plus, là, en plus de faire une résolution de 4K vraiment, vraiment pas piquer des verres, là, honnêtement, il y a aussi que ça se configure presque tout seul, OK? T'ouvres le projecteur, tu le projettes sur ton mur. En plus de faire le focus tout seul, il va s'ajuster à la grandeur du mur sur lequel tu le projettes. Fait que c'est vraiment cool. Puisqu'il est sur pied, tu peux même projeter au plafond en pivotant le projecteur. C'est vraiment le fun. Un petit projecteur, pas trop cher. Tu sais, maintenant, on s'en sort pas en bas de 2 000-2 500 $. Tu vas avoir un projecteur qui a du sens. Ici, on parle de 1 200 $. Vraiment pas cher. 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On a fait une belle chronique avec encore plus d'explications du plus, là, de tout qu'est-ce que ça peut faire. On peut se connecter Netflix, Disney, Crave, tout ça. Il y a tellement d'affaires. C'est incroyable.
10: Là, les jours Prime Day, là, ça achève. C'est demain, je pense, ça se termine.
12: Mais vendredi, en fait.
10: Ouais, c'est ça, vendredi. Il y a des gros deals, pareil, à faire sur Amazon.
12: Oui, des gros deals à faire. Puis, en fait, ce qu'on a fait, tu sais, nous autres, on passe notre journée à défricher l'Amazon, littéralement, pour trouver les meilleurs deals pour vous. Et on vous a fait vraiment une meilleure sélection, la meilleure sélection des deals qui se trouvent présentement que vous allez pouvoir trouver pour tout ce qui est techno. Autant pour les maisons, pour rendre votre maison intelligente, mais autant pour avoir un robot dans la maison qui va nettoyer, autant pour des machines à slotch. Hey, on en voit de tout. On a tout comptabiliser ça. On vous a tout mis ça dans une belle petite chronique, mais on fait même plus que ça jusqu'à demain, jusqu'à vendredi, en fait. Vous allez pouvoir vous rendre sur nos réseaux sociaux simplement et nous demander ce que vous cherchez et on va vous aider. On en fait-tu des affaires pour vous autres?
10: C'est merveilleux. Lynn, de tout ce qu'on a jasé, là, c'est disponible sur françoischaron.com.
12: Oui, sur la page d'accueil, vous allez même retrouver maintenant les chroniques radio directement. Vous allez pouvoir avoir accès à tout ça, tout relire, tout voir nos chroniques. Vous allez, on vous donne plein de contenu.
10: Super, merci beaucoup, Lynn. À la prochaine.
12: Un grand plaisir, à bientôt.
10: Ciao.
9: Salut. Bye.
10: Voilà, Lynn Boutiette qui remplace François Charon pour l'été.
9: Oui, monsieur.
10: Très bonne.
9: Hein? Ça coche.
10: Ça coche, tout est beau. Les liens vont être là sur Radio X.
9: Tout sera là.
10: Voilà, Louis. Hey, on ouvre les lignes après la pause.
9: Ben oui, ça a fait réagir pas mal sur le texto quand on en parlait en open. Ouais. Pourquoi pas?
10: Ben moi, écoute, athlète olympique, est-ce que vous trouvez que les athlètes, c'est une bonne affaire que les athlètes olympiques vont pouvoir toucher enfin 10 000 $ par olympique?
9: Puis est-ce que c'est assez?
10: Hey, moi, je trouve 10 000 $ pour 4 ans d'entraînement. Là. En plus, il faut que tu payes. Laurent Dubreuil, il comptait ça, lui. Il va en Europe là, dans des compétitions, il faut qu'il paye. En fait, il va chez des amis, il se bombe une nuit chez des amis, puis des fois, c'est une semaine de temps, les compétitions, là. Il dit, moi, je peux pas me payer un hôtel à 300 $ la nuit. Là. C'est rendu ça, les hôtels là, dans des grandes villes.
9: Au moins.
10: Quand il y a des compétitions sportives, il dit, écoute, puis là, on m'envoie de temps en temps un physio, on me paye quelque chose. Là.
9: Bon.
10: Mais, tu sais, là, 10 000 $ par Olympique, on dit que c'est un début. Est-ce que c'est...
9: C'est effectivement un début, c'est mieux que rien. Là.
10: Ben, c'est mieux qu'une claque salée. Oui, c'est ça. On allait le dire.
9: Voilà.
10: moi, je vais vous entendre là-dessus. Puis aussi, est-ce que on devrait peut-être les aider davantage, les athlètes? Parce qu'aux 4 ans, il y a de la politique derrière tout ça. Là, hein, t'sais? Quand on a eu les Olympiques à Vancouver, on avait mis beaucoup d'argent pour bien paraître. Là, quand les Olympiques vont dans d'autres pays, on diminue les budgets. Mais je pense que là, en tout cas, on a sensiblement une ouverture. Je sais pas, est-ce qu'on aide assez nos athlètes olympiques? On est hypocrite aux 4 ans comme ça.
9: 88-670-9098.
10: On revient après la pause.
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4: Oui, monsieur, on ouvre les lignes.
5: Yeah, elles sont ouvertes. 88-670-9098.
4: Ouais, est-ce que c'est une bonne affaire que les athlètes olympiques dorénavant vont toucher 10 000 US par olympique?
5: C'est-tu assez, surtout?
4: Moi, je pense que c'est pas assez, là.
5: Ben, clairement que c'est pas assez, mais en même temps, on parle pour les Jeux olympiques d'hiver de 3 000 athlètes, puis les Jeux olympiques d'été de 14 000 athlètes. Tu commences à payer 14 000 athlètes,
4: mais l'argent est différent
5: 50 000, c'est pas pareil, là.
4: Non, mais je comprends, mais les comités olympiques font de l'argent, là.
5: C'est sûr.
4: Ils ont jamais distribué une scène aux athlètes, là.
5: Jamais. À part des
4: espèces de bourses, des fois, bizarres, là, très louches. Mais moi, je pense que pour les athlètes, c'est un avancée incroyable.
5: Ben, c'est un pas dans la bonne direction. Mais c'est pas nécessairement assez tant qu'à moi.
4: Mais 4 ans. Hey, tu t'entraînes 4 ans. En plus, il faut que tu payes toutes tes dépenses pour t'entraîner. Des fois, les athlètes ont 12 000 piastres de revenus, là, 13 000. Les commanditaires vont surtout se plugger, eux autres, dans les dernières années avant les Olympiques pour maximiser la publicité, là, la visibilité. Mais les 3 autres années, t'es dans le dawa, là.
5: Mais tu sais, en même temps, on paye comme tout le monde égal. Ça veut dire qu'il y a des athlètes qui vont comme juste pour faire quasiment de la figuration.
4: Oui, mais il y a des standards là, quand même pour que tu te qualifies pour les Jeux olympiques.
5: Oui, mais des fois, c'est pas... tu sais, celui-là qui finit 150e là, au marathon.
4: C'est
5: là,
4: sûr.
5: Et avec un temps quasiment faisable par moi, c'est un lendemain de brosse.
4: Ah, ben, wow! Non, ouais, je pense qu'il faut que tu sois... faire des... les qualifications, il faut peut-être des temps respectables. Là. Tu t'en vas pas là. Demain, ils prennent pas de touristes. Là.
5: Mais il y en a des fois. Eddie the Eagle. Pense-en à Eddie the Eagle s'ils prennent pas de touristes, puis on s'en parle.
4: C'est bon. On ouvre les lignes.
5: Allô, Radio X.
4: On vous écoute. Allez-y.
6: Salut les boys. Salut les boys. Hey, Eddie the Eagle. Ça, c'était tout qu'un personnage.
4: Ah, mais oui.
6: Passons au sujet. Écoutez, moi, je suis père d'une athlète qui a fait de la compétition à l'international.
4: OK.
6: Là. Dans un sport olympique, mais qui n'est jamais allé aux Jeux olympiques. On s'entend?
4: OK. C'était pas une touriste, là. Elle était bonne, là.
6: Ben oui. C'était pas une touriste, là. C'était loin d'être une touriste. Ben non, sinon, j'étais touriste là-dedans. En tout cas, dans le sport en question, que je ne nommerai pas, je peux dire en passant.
4: OK.
6: Si t'es un touriste, ben, tu seras pas le touriste longtemps.
4: Non, non, c'est Louis, là, il est dans le champ quand il nous dit ça, là.
6: Donc, bref, tout ça pour dire que à cette époque-là, il y avait quand même, à un certain moment, tu devenais un athlète identifié qui appelait. Et puis, tu avais des crédits d'impôt.
4: OK.
6: C'était pas une panacée, mais disons que ça aidait papa et maman qui, ça leur coûtait à papa et maman peut-être 15-20 000 par année.
4: 15-20 000, puis elle n'était pas allée aux Olympiques, imagine.
6: Non. Là.
4: Après ça, ben ça peut être quand même un petit peu plus que ça, hein, quand t'es rendu sur le réseau.
6: Non. Je te dirais que ça devait être pas mal la même chose,
4: okay,
6: parce qu'on parle des mêmes compétitions, là.
4: OK.
6: On parle des compétitions en Argentine, en Espagne, en Amérique, là.
4: Ben, c'est fou.
6: Oui, puis c'est papa maman qui paye, là. Si tu peux pas dire à ta fille, ben là, c'est toi qui vas payer ton voyage, ça coûte 4 000.
4: C'est du love money, hein. C'est ça,
6: ben, oui, c'est du... Du love money, oui, clairement, mais aussi du... écoute, elle a vécu des choses, là. C'est de l'expérience incroyable.
4: Ah, elle a fait le tour du monde, assurément.
6: Ben, ma fille est capable de dire que le meilleur steak est en Argentine.
4: Oui, puis les vins aussi, les vins argentins sont bons.
6: Ouais, ça, je sais comment elle m'en a pas parlé.
4: Okay.
6: Mais toujours en est-il qu'il y avait quelques incitations, mais vraiment minimes.
4: Non, c'est
6: moi,
4: ça.
6: Moi, je suis pour. Je suis pour, mais encore là, le gars qui va aller jouer au hockey ou au basket, qui fait déjà 10 millions par année, pas convaincu qu'il a vraiment besoin de 10 000 piastres.
4: Non, c'est ça. C'est ça, nous autres, le hockey, là, mais t'as quand même des joueurs qui jouent au hockey, mettons, pour la France, ou t'avais un plombier à un moment donné, là, t'avais du monde
6: et
4: comme ça.
6: Bien sûr! Pierre, les hockeyeurs de France, là, dis-toi bien que c'est tous des hockeyeurs professionnels, quelque part en France ou en Italie ou en Europe, là.
4: Ouais, c'est
6: ou
4: ça.
6: Peut-être en KHL, mais c'est pas des pauvres, là. Je te dis pas qu'ils sont millionnaires, qu'ils font 10 millions, c'est pas ça que je dis, mais il y a des hockeyeurs professionnels. 100 000,
4: ouais,
6: 100 000
4: par année. Ouais, ouais, c'est ça.
6: Même des Québécois qui jouent en Europe et qui font d'excellents salaires en tant que joueurs de hockey professionnels.
4: Je suis d'accord. Mais mettons, là, je sais pas, le volleyball ou. Encore là, volleyball, il y a des équipes, il y a des ligues professionnelles, mais il y a des certains sports, là, tu sais, le bobsleigh, le gars, il disait, ça coûtait 70 000 piastres par année pour être sous l'équipe par année.
6: Écoute, je sais pas combien ça a coûté aux Jamaïcains pour faire partie de l'équipe de bobsleigh.
4: Exact, ça devait être financé par des... Ouais, c'est ça. Fait que finalement, c'est une bonne chose pour vous que les athlètes soient rémunérés enfin
6: les Olympiques. Oui, mais pas tous.
4: OK. Ah
6: non? Oui, mais pas tous.
4: OK, c'est bon. Hey, merci beaucoup. Merci.
6: Ça dépend du sport, finalement.
5: Yes.
4: Ouais, c'est ça. Mais en même temps, là...
5: Là, comment qu'on dit
6: ouais,
5: c'est
6: quoi? Oui, je sais, c'est la discrimination, je
4: ouais.
6: sais.
4: Ouais,
6: mais
4: ouais.
6: Je vois pas pourquoi je donnerais du mille à un multimillionnaire... Je vois pas pourquoi je ferais ça.
4: Ouais, ben moi, si j'étais multimillionnaire, là, je le donnerais à une fondation.
5: Les athlètes ont le droit de renoncer à ce montant-là qui sera redistribué aux autres.
4: Ah,
5: mettons, il y a 100 athlètes qui veulent pas le 10 000, ben il y a genre 100 000, 1 million qui va être redonné aux autres.
4: Ah, c'est bon ça, j'aime ça.
6: En tout cas, on espère que ces athlètes-là sont pas caquistes.
4: C'est bon.
6: Les boys.
4: Salut, merci.
5: Salut.
4: Bye-bye, voilà, un opting out.
5: Et il existe. Bon. C'est placé pour les justement.
4: Ben, je trouve ça intéressant.
5: C'est très cool.
4: Voilà, on ouvre les lignes.
5: On continue, allô Radio X.
4: Ouais, on vous écoute.
7: Yes, salut Nick, salut bien.
4: Salut, ça va bien?
7: Ben excellent. Écoute, là, oui, moi je suis pour ça qu'on donne un montant d'argent et qu'on parle de 10 000. Là.
4: Ouais.
7: C'est juste se rendre juste le niveau olympique avant de prendre aux Olympiques, atteindre le niveau.
4: Ben oui.
7: Ça coûte une fortune. Ça coûte une fortune. Connaissant des jeunes filles qui faisaient de la natation, de la nage rapide. Juste un costume de bain coûte au-dessus et plus de 100 $. Ça fait qu'avant de se rendre au niveau olympique et de participer, avoir la chance de participer, un, ça coûte cher. Les gens ne font pas rembourser ces montants d'investissement-là initial. Deuxième des choses, on représente un pays. Puis une petite parenthèse de même, là, ça représente un pays, on a le drapeau quand même canadien. C'est
4: oui, oui, oui, oui. Puis il y a un gros show. Puis ça que tu sais que le Canada profite de la notoriété des athlètes aussi. Là. Ils se drapent dans le drapeau, là.
7: Puis l'autre chose, je vais mettre un point sensible, c'est pas tout, les athlètes viennent pas tous des issus des parents millionnaires.
4: Non.
7: Il y a des athlètes qui ont du talent qui malheureusement on les voit pas parce qu'ils n'ont pas l'argent pour se rendre plus loin.
4: Ouais.
7: Avec de l'argent, on va peut-être voir des nouveaux-nés sortir de l'eau.
4: Ouais, non, c'est une bonne initiative. Hey, merci beaucoup.
7: Merci, bonne journée.
5: Salut.
4: C'est vrai, pareil, Louis, tu sais, t'as des parents. Yeah, le père qui nous a appelé, là, ses parents, une chance que les parents payaient là, pour la jeune fille.
5: Absolument. Sinon, la carrière s'arrête là. Il y a probablement plein de talents.
4: Qui sont obligés.
5: Ah oh oui.
4: Qui arrêtent.
5: Ça marche pas. Parce qu'ils ont jamais eu les financements en arrière de ça.
4: Tu sais, t'as beau avoir un talent, mais là, après ça, il faut être la commandite. Courir la commandite, là, 15, 20 000, 25 000, les billets d'avion, tout en vol, les hôtels. Non, écoute, c'est quelque chose. Là, c'est dépendant aussi. Et des fois, il y a des commanditaires, là. Un sport quelconque. Ils ne donneront pas une scène à ça. Là.
5: Ben non. Le bobsleigh, justement, on en parlait tantôt.
4: Bobsleigh.
5: Pas tant à peine.
4: Exact.
5: On attend encore un peu. Allô, Radio X.
4: Ouais, on vous écoute.
8: Oui, allô.
4: Allez-y.
8: Yes. Moi, je pense que ça devrait venir à la base de payer les athlètes, au moins pour défrayer les frais, au moins pour les encourager. Tu sais, je veux dire, c'est des athlètes, comme vous parliez, là, des sports là, qu'on voit une pour 4 ans. Il y en a qui pratiquent pendant 4 ans pour shiner pendant une heure une fois à la télé.
4: Ah oui, puis ça, c'est le max. Là, ouais.
8: Ils l'ont pas facile. Des fois, il faut défrayer. Moi, j'ai déjà fait partie d'une équipe canadienne où moi, j'ai dû défrayer, pas aux Olympiques, mais au football, j'ai dû défrayer de ma poche à moi 3 500, 4 000 piastres.
4: Ah, c'est ça.
8: À la base, en tout cas.
4: Ben, ouais, je pense qu'il y a des crédits d'impôt qui existent, mais honnêtement, c'est ça. Je pense que 10 000, c'est le minimum. Ça, c'est pour aller aux Olympiques, pour participer à la grande messe, là. Mais t'as 4 autres années, t'es dans l'ombre le reste du temps.
8: Ben oui, puis ça, on est au Canada, là. Je veux dire, tu m'aurais dit un pays en développement, un pays qui a de la misère. Je t'aurais dit, OK, je peux comprendre, là, mais d'après moi, 10 000 piastres, ça devrait pas faire trop mal à l'équipe canadienne, puis à tout l'argent qui se font pendant les Olympiques, puis avec la promotion, puis les commandites, là, c'est la base. Là.
4: Voilà. Hey, merci beaucoup.
8: Merci, au revoir.
5: Salut.
4: C'est vrai pareil. Tu sais, je veux dire, bien du monde profite autour de ça, de la gloriole olympique.
5: C'est sûr.
4: Mais.
5: T'as travaillé pour, là.
4: Dans le day-to-day.
5: Pas profiter.
4: Hein? Regarde, lui, il payait 4 000 piastres de sa poche, là. Pour faire partie de l'équipe olympique. Puis, d'après moi, ils sont allés là. Pas longtemps, là.
5: Coupe de jour. Tu vas faire ce que t'as à faire. Tu sacs ton camp.
4: Tu bouffes au village olympique. Tu couches au village olympique.
5: tu couches avec les filles du village olympique.
4: Ça, c'est pas tout de même. Ben là. Non, mais tu sais, ils se vendent, on vend du rêve, là, mais de, être athlète, puis tu sais, des compétitions, tu manges des volées, là, tu te fais battre tout le temps. Tu sais, je comprends que le Canada, on a des bonnes. Des bons athlètes dans certaines catégories, mais il y a d'autres catégories. Tu manges tout le temps une volée, tu finis toujours 10e, 11e, 12e.
5: Moi, j'irai manger des volées aux Olympiques.
4: Ah non, mais, non, mais ça te coûte 15-20 000 de ta poche pareil par année. Là.
5: Ouais, quand ça te coûte 15-20 000 de ta poche, oui, mais tu sais, la plupart des athlètes sont quand même. Tu sais, s'ils sont là, il n'y a personne qui vit déficitaire. Tu sais, ils ont toujours bien trouvé l'argent pour se rendre là quelque part. Ben là, oui, ces gars-là, ils payent peut-être bien 15-20 000, mais en retour, ils en reçoivent 100, 160. Puis.
4: Hein?
5: Ben là, avec toutes les commandites, les commanditaires, tout ça, non,
4: C'est pas de même, ça marche, là.
5: Quand t'es aux Olympiques, après ça, tu fais des conférences, t'es un Olympien, puis tout. Il y a du retour sur l'investissement, là.
4: Oui, oui, mais ça, c'est un minimum, là. C'est pas tout le monde. Il y a des athlètes, là, c'est 15-20 000 par année de dépenses, puis tu te fais torcher à. Tu manges des volets, puis ils t'envoient à rien, puis.
5: Mais tu sais, il y a personne qui est dans le trou, là, pareil, là.
4: Ben, c'est-à-dire que c'est de l'argent. C'est tes parents qui t'aident, c'est la famille, c'est du love money, c'est. Oui. Mais c'est pas facile, là. C'est loin de là.
5: Non, c'est pas facile, mais ça fait pas pitié. Là. T'es aux Olympiques. Au pire, là, si ta vie est si difficile que ça,
4: d'arriver. Je te dis, faut les aider. C'est
5: ouais,
4: juste ça.
5: Oui, mais tu lâches le sport puis tu fais une job normal comme les autres.
4: Voilà.
5: Tout est possible. Les McDo ont besoin de caissiers. Là.
4: Entre autres.
5: Voilà.
4: Mais là, tu prends une drop en tabarouette, là.
5: Ben là!
4: Hein?
5: C'est, si t'es pas payé, puis Charles, t'es pas payé, puis tu vas absolument continuer à lancer ta pierre de curling. Ben.
4: Curling, il y a des bons. Au Canada, les gens de curling font des bonnes payes, là.
5: Tant mieux.
4: Il y a des tournois un peu partout sur la planète, puis le Canada se classe toujours des bonnes équipes. Mais il y a d'autres compétitions, d'autres secteurs où là, c'est plus difficile, effectivement. Fait que, bon, le monde n'a pas l'air à être contre le fait que les gens soient rémunérés.
5: Je pense que pas mal tout le monde est d'accord.
4: Bon, oui. C'est un minimum. Moi, je pensais que ça l'était, là, depuis un certain temps. Honnêtement, quand j'ai vu ça passer cette semaine, ben c'est hier, ça a sorti, j'ai dit, tabarouette, ils se mettent à jour, le Comité international olympique.
5: Après des années, à entendre les athlètes chialer qui veulent être payés, ben ça fait bien.
4: Voilà. Bon, après la pause, on parle de sport. Le Canadien, as-tu bougé? Vas-tu bouger?
5: Pour l'instant, le Canadien n'a pas bougé et ne bouge pas. Mais le Canadien doit bouger, Pierre.
4: Ils ont tous bougé, là.
5: Mais, oui, ça pète de partout, là.
4: Mais imagines-tu si les Panthers, les deux frères Kachuk, la foire pogne dans cette équipe-là? Éventuellement, ça peut être un gros flop, là. Ça pourrait être un gros flop.
5: Tu penses qu'ils se pogneraient entre eux autres?
4: Ben, surtout les joueurs autour qui se disent, ça peut être vivable.
5: Moi, j'ai déjà vu les frères Kachuk ensemble dans une équipe, puis ça a mal fini pour nous, les Canadiens.
4: Ouais, vous avez battu pareil, Coupe du Monde et les
5: Coupe
4: les
5: des Nations, oui, aux Olympiques, non.
4: Mais c'est Sam Bennett qui s'était punché avec un des deux, là, au début, sur le face-off. C'était bon, ça.
5: Oui, ben les deux, c'était pogné, là.
4: Mais il va jouer avec eux autres, là, Sam Bennett.
5: Ouais, hein.
4: C'est bon, ça, c'est bon. J'aime ça.
5: C'est à suivre.
4: Bon, on va jaser de sport au retour.
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2: Peter.
3: Ben, ça va?
2: Ben, aussi bien qu'avant la pause.
3: Ben, c'est pas ça. J'adore ça. Hey, ça bouge, là. Le repêchage demain, c'est ça?
2: Oui, monsieur. Le repêchage de la Ligue nationale, c'est demain soir et c'est au KeyBank Center à Buffalo. Et justement, Buffalo sont en train d'essayer de voler le show. Parce qu'on le sait, le choix, le premier choix au repêchage, c'est Toronto qui l'a ramassé. Toronto vont aller ramasser Gavin McKenna. Ça, ouais, c'est ça. Scellé, c'est dans la poche. Deuxième choix, c'est les Sharks. Eux autres aussi, là, normalement, ça devrait être Frölunda. Ivan Stenberg qui vient de Frölunda, excuse. Le troisième choix, c'est les Canucks qui vont avoir Caleb Malhotra. En tout cas, toutes des gars que je ne connais pas, à part Gavin McKenna.
3: À part Jordan qui connaît.
2: Ce qui devient intéressant, c'est à partir du quatrième pick, les Sabres de Buffalo. Parce que les Sabres de Buffalo n'avaient pas le quatrième pick.
3: Il y a eu des ménages.
2: Les Sabres de Buffalo, on les affronte en playoff, évidemment. Mais ils ont réussi à aller chercher le quatrième pick en envoyant Bowen Byram aux Blackhawks de Chicago mardi passé.
3: Drôle de move, ça.
2: Ben, drôle de move qui peut être réfléchi. Parce que quand on regarde ce que les Sabres sont en train de faire, moi, j'ai l'impression qu'ils sont en train de planifier un gros coup. Parce que ce matin, on a appris encore que ça brassait. En fait, hier matin, c'est Alex Tuch qui a pris la direction de Washington. Fait qu'en retour, les Sabres ramassent un attaquant puis un choix de troisième round. Et par la suite, ils ont signé Zach Benson aussi. Fait que ça, on veut pas que ça continue à se sauver. Zach Benson, petite peste, on l'a vu pendant les playoffs.
3: Excellent.
2: Genre de gars que tu veux dans ton équipe et que tu veux surtout pas dans l'équipe adverse. Là.
3: Ouais.
2: Fait que Zach Benson, c'est réglé. Mais là, ça commence à beaucoup jaser autour de Matthew Nyes.
3: Parce que il est à Toronto.
2: Oui, il est à Toronto. Et là, on veut savoir... Il y a trois équipes qui sont...
3: Dans le derby?
2: Oui, qui veulent s'approcher de ça. Il y a les fameux Sharks de San Jose. Il y a les Canadiens de Montréal, évidemment. On le sait que le trade avait passé proche. Puis il y a les Sabres de Buffalo qui, avec leur quatrième pick... pourrait décider d'échanger ça à Toronto, qui là se ramasserait avec le premier et le quatrième choix au repêchage. Ça serait un gros coup, probablement que les gens de Toronto seraient contents, mais ça serait un gros coup pour les Sabres de Buffalo qui viendraient rajouter Matthew Nyes, qui, selon moi, fit très, très bien là, dans l'équipe qui est les Sabres présentement. Là, ça va être une grosse équipe l'année prochaine.
3: Les Sabres, c'était loadé pour les séries, les dernières séries, puis ça n'a pas marché. Ben, j'ai comme l'impression qu'ils veulent aller vers d'autres joueurs, d'autres types de joueurs pour...
2: Il y a du mouvement, ça bouge, puis c'est justement ce que les gens chiolent, parce qu'à Montréal, ça bouge pas.
3: Ouais, mais
2: à Montréal,
3: il panique pas, ton chum, là,
2: Kenny. Silence radio.
3: Il est pas paniquant, lui. Lui, c'est un genre de poker face là, jusqu'à la dernière minute, puis après ça, clouc!
2: Il va nous sortir un gros coup de circuit.
3: Il va te lâcher ton joker d'en face.
2: Là, il y a des noms à gauche, à droite. Un nom qui est quand même sérieux, mais qui semble... Tu sais, c'est pas un gros joueur, mais ben oui, c'est un gros joueur en sens 6 pieds 5, 235 livres. Là. Fait quand même un gros colosse, mais pas un énorme scoreur. Un gars des Blue Jackets, un Russe, Dmitri Voronkov. Connais-tu Voronkov? Moi non plus, je le connaissais pas, mais je sais qu'à son premier match, c'était contre les Canadiens de Montréal, c'était contre notamment Arbor Jacky, puis il s'est battu avec Jacky. Fait que ça te donne une idée du caractère du gars. Son premier match dans la Ligue, ça va se pogner contre le shérif des Canadiens de Montréal.
3: Correct,
2: c'est un gros cogneur, quand même capable de marquer quelques buts. Là. C'est un marqueur de 20 buts à peu près, mais un marqueur de 20 buts qui est capable d'aller cogner solidement. Fait que c'est ce qu'on a besoin chez le Canadien, de la robustesse, quelqu'un qui va aller jouer d'un coin, qui va aller fesser fort.
3: Lui, il serait dans la mire.
2: Il serait dans la mire de Kent Hughes. Puis il y a les négociations qui sont en cours avec les Blue Jackets. Aussi, encore un nom qui est revenu encore une fois. Ça revient tout le temps, tout le temps, tout le temps. Ancien ami de Nick Suzuki, de Saint-Louis, des Blues de Saint-Louis. Jordan Kyrou. Ça revient ça tout, fait le temps, jaser. Tout le temps, tout le temps. Okay. J'ai l'impression que ça fait 3 ans qu'on dit que Jordan Kyrou va arriver à Montréal. Ça a de l'air, encore une fois, que les discussions seraient entamées avec Kent Hughes et les Blue Jackets. Pas les Blue Jackets, c'est les Blues. Il y a un bon lien entre ces deux équipes-là. Là, on a déjà vidé la moitié du club là, en allant chercher Texier, puis Bolduc, puis toutes les autres. Fait que... à suivre, mais va falloir que ça bouge avant demain soir le premier tour au repêchage. Les Canadiens repêchent 28e.
3: On pourrait changer le choix de première ronde.
2: C'est ce qu'on pense, là, un choix de même. Il n'y a pas nécessairement de gros espoirs malades qu'on pourrait aller rechercher là. On a besoin de quelque chose là. Ouais, là. Ouais. Les Canadiens sont bons centre, pour ouais. là. Le repêchage des espoirs, on en a en masse. Là, ce qu'on veut, c'est du joueur. Fait que je serais vraiment pas surpris de voir ce 28e choix au premier tour là, sacrer son camp pour peut-être avec un package ou quelque chose d'autre. Caden Goulet aussi, son avenir est très incertain. Tu sais, l'autre fois, je te parlais de...
3: Et Goulet, il reste une année à son contrat.
2: Hein? Ouais, mais pourrait être échangé quand même.
3: Ah ouais?
2: Oui, je te parlais de Mathieu Nyes l'autre fois, puis je te disais que les Canadiens, ce qu'ils offraient, c'était un paquet d'espoir. Mais ça a l'air que ça aurait changé, puis que ce serait peut-être plus des espoirs, mais bien Caden Goulet, puis peut-être le choix au repêchage le 28e.
3: Blessé là. Souvent, là, Goulet.
2: Bon joueur, mais c'est ça. Bon joueur fait en porcelaine qui casse à rien. Fait que, ça, ce sera à suivre aussi pour le Canadien de Montréal et bon. Le repêchage demain soir.
3: Expansion.
2: Expansion de la Ligue nationale, ça plus que jase.
3: Et Québec n'est pas là. Là
2: c'est officiel, ça. Le processus d'expansion est enclenché.
3: Québec n'est pas là.
2: Mais on oublie ça, Québec. On le sait, ça va être qui va payer. On ne sait juste pas encore ça va être où, entre Houston et Austin. Ce sera une deuxième équipe au Texas. C'est avec la famille Friedkin, menée par Dan Friedkin, qui, eux, sont déjà propriétaires d'un club de soccer italien, le AS Roma, et un autre anglais, là, le Everton, dans la première ligue.
3: Ça a de l'argent, là.
2: Oh, des poches assez creuses. Par contre, que ce soit à Houston ou à Austin, les deux villes ont besoin d'un nouvel aréna. Le package au
3: c'est
2: complet
3: pas un problème, ça.
2: Pour l'équipe d'expansion et le nouvel aréna, Peter, combien?
3: Ah, package 2 milliards.
2: 3,5 milliards. C'est 3,5 milliards qui vont être investis pour une équipe, une nouvelle franchise. T'as l'aréna d'inclus là-dedans, là?
3: Ben, t'as peut-être 1,5 pour la franchise puis 1,5 pour l'aréna.
2: Ben, il te manque encore 1,5 milliard, Pierre.
3: Ben, 1,5, ça fait 3.
2: C'est 3,5.
3: Il manque un 500?
2: Il manque un 500 millions.
3: 500.
2: Les pinottes, il te manque un centre Vidéotron sur le top.
3: Fait que t'as peut-être un 2 milliards sur la franchise, puis 1,5 pour le centre.
2: Ça ressemble
3: d'après
2: à ça.
3: D'après moi, tu vas avoir de l'hôtel, puis du promoteur. Ouais, un multi.
2: Le package.
3: Ouais, un casino là-dedans. Là.
2: Mais là, c'est un processus de 6 mois d'évaluation où on va vraiment regarder si c'est à Houston ou à Austin.
3: Ben,
2: des
3: une équipe
2: de
3: seulement?
2: Une équipe seulement.
3: Donc, mais bizarre.
2: C'est ça va être la 33e équipe de la Ligue, puis on se demande vraiment, on hésite entre les deux villes. C'est là, on va analyser, on va regarder, probablement peut-être faire des matchs, puis on va voir où ça va s'en aller, cette belle équipe d'hockey-là.
3: Wow, ben regarde, la Ligue nationale, il y a du cash là en main. Hey, les propriétaires doivent-tu être contents? Tu reçois 2
2: monte,
3: milliards.
2: Ça monte.
3: 2 milliards à la gang, là, c'est du cash. Là, c'est pas...
2: Ça fait un bon pactole aussi pour ceux qui veulent vendre. Là. Ça fait monter le prix des autres franchises.
3: Ça, les Saint-Neux qui voulaient acheter l'équipe là, à l'époque, là, c'était 600 millions de franchises. Là.
2: Ouais.
3: Les autres, c'était trop cher à l'époque. Tu te souviens de ça? On s'est fait dire ça. Là.
2: C'était trop cher.
3: Voilà.
2: Mais, regarde, la bonne nouvelle dans tout ça, on va terminer avec ça, c'est que c'est une nouvelle équipe dans l'Ouest. Il y a un débalancement. Il va falloir monter ça à 34. Pas le choix.
3: Dans l'Est.
2: Ça va prendre une autre équipe dans l'Est.
3: On parle de quoi, là? On parle de qui?
2: On parle de Québec, mon Pierre. Québec, c'était...
3: Tu penses à ça, là?
2: Les Nordiques s'en viennent.
3: À toi, tu rêves...
2: Je rêve bleu.
3: Toi, tu rêves de la bourse, là, puis on va jaser de ça après
2: je rêve
3: bourse.
2: En Kool-Aid.
3: Voilà. On revient.
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10: Hey, c'est Joe Louis. On a appris dans les derniers jours que la Ligue nationale de hockey avait enclenché le processus pour une nouvelle expansion dans la Ligue. Et là, j'entends déjà Gary fêter le retour des Nordiques, mais la fête sera courte. C'est avec le milliardaire Dan Friedkin du Texas que la LNH veut dealer et ce sera une expansion à Houston ou Austin. Oubliez ça, les Nordiques. À la balle maintenant, les Blue Jays auront malheureusement pas réussi à gagner la série contre les Astros, qui avait pourtant bien commencé lundi, mais les Jays ont subi deux revers mardi et hier, 9-7 et 3-1. Ils restent encore à Toronto pour 4 matchs contre les Rangers et ça commence ce soir, 19h07. Soirée de fête nationale hier au Capital qui ne s'est pas terminée comme on aurait voulu. Une défaite de 9-5 contre les Titans. Par contre, ce soir, c'est l'heure de la vengeance pour le match décisif de la série contre Ottawa. Soirée pop avec Pee-wee ce soir, 19h05 au Stade Canac.
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0: 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Ouais, l'économie canadienne, ben là, tu vois, c'est Deloitte qui disent que la croissance économique sera de 0,7% en 2026. Vous avez vu les chiffres de l'économie américaine, là? Ça y va à 2 pas 3, là, de ce temps-ci.
1: Ça va bien de notre bord.
0: Ça va pas très bien. On est en récession technique. Moi, je pense qu'on va sortir de la récession, mais deux trimestres consécutifs. Mm-hmm. Ou qu'il n'y a pas de croissance économique, ben c'est une récession. Ben oui, c'est ça. Je veux bien dire.
1: C'est la définition.
0: Je veux bien dire, c'est technique, puis là, c'est pas technique, puis on est sur le bord, mais. En tout cas, regarde, on va essayer de s'en sortir. Ce qui va pouvoir nous aider, je pense, c'est le prix du pétrole. À 108 $ le prix du baril. Là, on est à 69, 70, 71 là, aujourd'hui. Donc, hey, ça a baissé pas à peu près. Ça pourrait être un indicateur que l'inflation dans les prochains mois va descendre. Moi, je pense que. L'inflation va descendre, pas à peu près, parce que si on est un... Écoute, avant, hier, on était à Barry à 62, 63, là, on est à 69, 70. C'est pas pire, là, la drop est pas mal bonne, mais ça va falloir que... Faut être patient, là, ça va se sentir dans l'économie dans les prochains mois. Pour l'été aussi, les gens en vacances, le prix de l'essence drop pas à peu près, là.
1: Tant mieux.
0: 1,56,9 ce matin.
1: Ah ouais?
0: Chez Costco.
1: OK.
0: Alors, région de Québec. Voilà, l'économie canadienne va être patient. Va falloir être patient cette année. Et au Québec aussi. Il faut être beaucoup, beaucoup, beaucoup de patience.
1: Il me semble que ça fait longtemps qu'il faut être patient.
0: Ça fait 3 ans. Là. Ça fait depuis 2022, je te le dis. Là, tu regardes,
1: d'être patient. Là.
0: C'est très, très, très, très... Il
1: faudrait que ça marche.
0: Les taxes, ils viennent nous chercher partout. Fait que il n'y a plus de marge pour personne. Le gouvernement aime ça, venir chercher dans vos poches, ça va continuer. Bon, là, je regarde la bourse. Micron, hier, des résultats incroyables. 25$ de profit par action. 25,11 $ de profit par action, 41,5 milliards de revenus, on attendait 35,8. On a tapé les attentes des analystes. Le titre de Micron aujourd'hui monte de 134,20 $, c'est 12, quasiment 13% de hausse, 1182. Il y a un potentiel, hein, ce titre-là. Il peut monter à 1600, 1700, 1800. Tu regardes le ratio cours-bénéfice, pas très élevé non plus. Tu vois, le ratio cours-bénéfice de Micron... Au moment où je te parle, est à 56 fois profit, mais l'an prochain, il tombe, je pense, à 10 ou 12 fois profit. Donc, ça peut être très intéressant. Un ratio cours-bénéfice, normalement 15, 20, 25. Dans le techno comme ça, peut-être 30. Là, il est à 56, c'est un petit peu trop élevé. Là. Mais.
1: Ça va descendre.
0: Ben, moi, je pense que l'an prochain, les profits vont continuer à monter. Mm-hmm. Donc, le ratio cours-bénéfice va descendre. C'est un titre très intéressant. Mais là, il y a de la folie là-dedans aussi. On regarde aller les. Ouais, c'est très inflammable. Là. Regarde, le titre de Micron, cette année, il a monté de. Je vais te le donner, là. 277% de hausse.
1: C'est des titres un peu crypto. Tu sais, des actions de même qui. Comme du Tesla, comme du SpaceX.
0: Mais
1: qui varie en fou.
0: Lui, quand même, là, c'est la crypto, je comprends, mais lui, il génère quand même là, 25$ de profit par action pour 3 mois. Là. Lui, il génère. Là, il a 41 milliards de revenus en 3 mois. Lui, il vend des affaires, là. Il vend des microprocesseurs.
1: C'est ça, mais je parlais plus du type d'action là, qui est volatile comme de la crypto.
0: Ça va. Ouais, mais là, il est solide. Il va peut-être dropper un peu, mais selon moi, lui, c'est un titre très solide dans les prochaines années. Là.
1: Fait qu'on achète.
0: Ben, j'achète. Faut attention, là. Ça dépend aussi où tu es rendu dans ta vie. Je comprends que tu veux acheter, mais faut faire attention. Là. Il y a des je suis pas conseiller financier.
1: On sait bien.
0: Je n'aurais pas dire à quelqu'un d'acheter un stock si lui, il pourrait prendre la pression. Moi, je te dis que dans les prochaines années, ce titre-là va être à surveiller. Il a monté. Tu vois, v'là un an, ce titre-là, t'as 121$. Il est rendu à 1197$. Et les ratios cours-bénéfices sont très logiques. Là. C'est pas une affaire comme Tesla à 300 fois les profits là, ou à 250 fois les profits. Mm-hmm. Tu vois, le SpaceX a de la misère. Là. Il revient sur Terre. SpaceX est monté à 220, il est à 152,48. Selon moi, c'est pas le temps encore d'acheter SpaceX. Mais que ce soit le temps, on va regarder ça. Là, mais pour l'instant, moi, en bas... Je m'attends à un prix réaliste là, de SpaceX 70$, 75$.
1: Hey,
0: ça peut être intéressant.
1: Que ça.
0: Ouais.
1: Dropper encore de moitié.
0: Ah oui, oui, oh oui.
1: Ben, on attend.
0: SpaceX coûte perd 5 milliards par année. Déficitaire, là, SpaceX. Voilà. Hey, Apple qui annonce il y a comme une espèce de dans les puces électroniques, on n'est pas capable d'avoir du stock. Il y a comme une comment t'appelles ça? Une pénurie.
1: Oui.
0: Et on annonce des hausses de prix. Là. Hey, je regarde le titre d'Apple se fait remonter d'ailleurs. Là. Les MacBook Air, on parle de 200$ de plus. Je parle des téléphones et aussi les MacBooks.
1: Comme c'était pas déjà assez cher, hein?
0: Ouais. Fait que là, il manque. Shortage, comment on dit ça? Une pénurie,
1: ouais, pénurie
0: de puces électroniques. Fait que ça fait en sorte que là, les ordinateurs, ça se peut que ça soit difficile. Là, je regarde la bourse ce matin. La bourse de Toronto est dans le vert. Le Dow Jones dans le vert. Le S&P 500 dans le vert. Le Nasdaq, tout à l'heure, était 600 points en hausse. Il est rendu 125 points dans le rouge. Le pétrole monte un petit peu, 71,23,89. Et l'or repart à la hausse. Hey, l'or s'est fait ramasser, là, 4000. On est revenu en haut des 4000. L'or, dans la deuxième partie de l'année, je vous le dis, surveillez l'or. Et moi, je pense qu'il va y avoir des baisses de taux plus tard dans l'année. Mmh. Si le pétrole dégonfle comme ça, parce que c'est beaucoup l'essence hein, qui coûtait cher,
1: oui,
0: et qui a fait monter l'inflation. Mais là, si on revient avec un baril de pétrole à 65-70$, comme là, ben ça veut dire que l'inflation va diminuer beaucoup dans les prochains mois et on va réentendre parler de baisse de taux.
1: Ah ben.
0: C'est peut-être pas populaire là, mais checkez bien ça. Et c'est quoi qui s'en vient aux États-Unis au mois de novembre? Les midterms?
1: Mmh.
0: C'est ça. Tout est en place. 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On revient après la pause.
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11: Ça va trop vite. Déjà fini. Hey, Jordan Cairo.
12: Ouais, écoute, les gens pourraient penser que je connais rien parce que j'ai dit que Jordan Cairo était dans les rumeurs pour aller à Montréal, tandis qu'il a été échangé à Washington pas plus tard que mardi passé.
11: Voilà.
12: Mais c'est vous qui connaissez rien. Moi, je suis tellement plugué, OK? C'est que Washington, ils l'ont pris pour le renvoyer à Montréal.
11: Ah, c'est ça.
12: Ça va venir à un moment donné, là. Inquiétez-vous pas, trustez-moi sur celle-là.
11: Avec le gros, là. Comment s'appelle le gros joueur?
12: On va prendre Tom Wilson avec.
11: Ouais.
12: C'est un package.
11: Ouais. Ouais,
12: on compte le choix de 20, le 28e choix. That's it.
11: C'est ça.
12: Ce sera le deal.
11: On rêve en couleur. Là, hey, merci, Louis.
12: Ça fait plaisir, mon Peter.
11: Ces auditeurs. Puis là, je regarde Alto, là. C'est le TGV, là. Ils ont eu des bonus.
12: Ah, ben oui, ça
11: 2,8 millions de bonus.
12: Ce projet qui avance tellement.
11: Ça va tellement vite. Ils donnent des bonus au staff.
12: C'est fou.
11: Voilà, JC, Pat Mac s'en viennent.
12: Yes, sir.
11: Les autres, demain.
12: S'en va.
11: Demain, c'est la dernière, là.
12: Et c'est ta dernière.
11: Tout est possible.
12: Oh, ce sera la dernière. Tout. Préparez-vous.
11: Ciao.
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14: Here is the news. Incendie majeur la nuit dernière à Saint-Pierre-de-l'Île-d'Orléans qui a détruit complètement un immeuble de 3 logements situé tout juste au coin du Chemin Royal et de l'avenue des Cèdres. Les flammes se sont déclarées vers 1h du matin en raison d'un problème électrique. Une trentaine de pompiers ont maîtrisé le brasier en 90 minutes, mais le bâtiment est une perte totale. 9 résidents ont été évacués d'urgence. Parmi eux, 5 ont été hospitalisés pour inhalation de fumée ou choc nerveux, mais on ne craint pas pour leur vie. Triste fin de soirée de la Saint-Jean-Baptiste à Beauport. Un acte de vandalisme a forcé la fermeture indéterminée du restaurant Buffet Royal situé sur le Chemin Royal. Vers 22h50, le 23 juin, un individu a délibérément fracassé les 8 fenêtres de la façade ainsi que la porte d'entrée du commerce. Une plainte a été déposée au service de la police de la Ville de Québec. L'auteur du méfait court toujours et les autorités recherchent activement des témoins.
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4: C'est quand t'es en campagne, tu fais des choix moins courageux. 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Quand t'es en campagne, tu cherches plus à compter le nombre d'appuis pour savoir si tu vas avoir le bon nombre.
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0: On est là, on est là. Ben oui, on est revenu finalement. On pensait que les vacances avaient commencé. Ben non, c'était juste un break de bang de milieu de semaine, de petit mercredi de Saint-Jean-Baptiste. Bonjour Patricia.
1: Bonjour, non?
0: Hey,
1: bonne Saint-Jean-Baptiste.
0: Te sens-tu plus québécoise aujourd'hui?
1: J'aimerais rappeler qu'on ne peut plus arrêter d'utiliser le nom de René.
0: René Lévesque?
1: Ouais, pas Angélil.
0: Ouais. OK. René Simard aussi, il y en a plein de René.
1: Oui, c'est ça. Mais je parlais de René Lévesque. Si René était ici, il vous dirait...
0: Ah non, elle, ça...
1: Là. Non. On ne sait pas ce qu'il dirait. Il est mort.
0: Ben ça, là, c'est beaucoup... Puis il n'est pas mort cette année.
1: Non, c'est ça. Tu ne peux pas l'appeler comme... Ou aller à tombe, cogner. Hey, tu sais, René, tu dirais tout ça.
0: Non, puis là, pour vrai, il y a beaucoup de choses qui se sont passées. Là, on le sait. Tu ne sais pas qu'est-ce qui... Tu sais, ça... Fait, tu touches un bon point.
1: Hey, ça m'énerve, ça me frise les
0: oreilles. Pas qu'avec René, avec... N'importe tout le monde, les morts, laissez les morts. Là.
1: Oui.
0: Vous pouvez reprendre ce qu'ils ont fait, refaire un parcours, redire ce qu'ils pensaient à l'époque, mais je veux juste vérifier. René Lévesque, il est mort en quelle année?
2: 87.
0: Bon, tu vois, c'est ça, lui.
1: Ouais.
0: Bon, donc, ça fait 40 ans. Là.
2: On pourrait dire ça.
0: Ça va faire 40 ans. L'an prochain, d'ailleurs, probablement qu'après Guy Lafleur, ça va être René Lévesque l'année prochaine, là, la thématique de la Saint-Jean. René, il y a 40 ans d'histoire là, entre René, sa mort, et aujourd'hui.
1: Et les changements là aussi, peut-être qu'il aurait changé la façon de voir les choses.
0: Non, mais on va dire de quoi là, qui va en faire décoller. Là. C'est... Peut-être René serait plus souverainiste. Là.
1: Ouais. Peut-être qu'il serait redevenu fédéraliste.
0: Peut-être qu'il aurait cofondé la CAQ.
1: Parce qu'au départ, il est exact.
0: On ne sait pas.
1: On ne sait pas.
0: Mais non, mais là, je sais, là, il y a des péquistes qui sont en train de se faire harakiri. Stop, faites pas ça. OK, ça mérite pas ça, là. Vous allez trop loin.
1: On le sait pas.
0: Mais on le sait pas, puis...
1: Il est mort.
0: Quelqu'un m'obstine, tu le sais pas plus que moi. Ouais. Ça fait pas... Puis il est pas mort. Mettons, Pat, il est mort il y a 6 mois. Ça, je comprends, là, qu'on...
1: Ouais.
0: On peut se fier sur ce qu'il disait, là, tu sais, il y a 6 mois. D'après moi, il aurait pas viré bout pour bout, là, tu sais, mais... 40 ans plus tard... Moi, je me garde d'une gêne. Là. Tu sais, mon grand-père est mort en 84.
1: Je pense que c'est brûlé. Pour vrai, je suis plus capable.
0: C'est bien rare que je dis... pense que mon grand-père était d'accord avec ça.
1: Oui.
0: Là, tu sais,
1: c'est
0: pas là.
1: Non, mais t'as le droit de penser encore à ton grand-père. Le point n'est pas là. C'est que, là, ton grand-père, s'il était là, c'est pas ce qu'il dirait.
0: Mais non, il fait 40 ans.
1: Écoute, ça a tellement changé. La vie a changé.
0: Des partis politiques n'existaient pas.
1: Ah ben oui.
0: En fait, la majorité des partis politiques n'existaient pas quand René est mort. Il n'y avait pas de Parti conservateur, il n'y avait pas de CAQ, il n'y avait pas de Québec solidaire, il n'y avait pas tout ce qui s'est passé. Il n'a même pas vécu le deuxième référendum. On n'a aucune idée. Fait que ton point est très bon. Laissez. Et surtout récupérer tout le temps par la même gang.
1: Ah, c'est fatigant. Mais tu sais, si René était présent, je pense qu'il me donnerait le droit de... Ben, peut-être pas.
0: Non, peut-être pas.
1: Peut-être qu'il trouverait que t'es un jeune insignifiant, mettons. C'est
0: ouais.
1: Plate, là. Peut-être que oui. Who knows? We never know. He's dead.
0: Ben, imagine réalité parallèle. René Lévesque est pas mort. Puis il nous dit l'an passé, le Québec a quelque chose comme un petit peuple.
1: Je regarde ça aller.
0: Moi, je pense qu'il aurait dit ça.
1: J'ai rêvé trop grand.
0: J'avais pas pris conscience que la cigarette me tuerait pas.
2: Ah oui, il serait triste, ben raide, là. Il peut plus fumer nulle part aujourd'hui.
1: Oui.
0: Hey.
2: Hey, puis ces hommes-là d'une autre époque, là, t'amènes René dans Montréal-Nord aujourd'hui, il va faire un moyen saut.
0: Ben oui, ben non, c'est ça. C'est
2: Québec a changé, René.
1: Oui.
0: Mais il n'y a rien qui peut me prouver que vous avez raison quand vous prenez René Lévesque. Hey, René aurait aimé ça.
1: Ben.
0: Maybe not. On le saura jamais, ça.
1: Ah.
0: Mais c'est pas grave, amusez-vous avec les gens décédés, pas de problème. Faites-leur dire ce que vous voulez, puis surtout gardez-les dans votre sac pour le sortir à tout moment pour fermer la boîte à quelqu'un. Quoi, tu dis que René Lévesque, c'est un cave? J'ai pas dit ça. Ben là, t'es pas souverainiste. Ah oui, ben là, excuse-moi, René. Là. Donc, bonne Saint-Jean, tout le monde. J'espère que vous avez festoyé. C'est plus ce que c'était dans mon cas, là. Ben tranquille.
2: La fête du Canada, c'est dans 6 jours.
0: Ouais. Mais ça...
2: Je tenais à le préciser, là.
0: On sort pas beaucoup pet, par exemple, hein?
2: Un peu moins.
0: Pet aurait été d'accord. Donc ça, on le sort moins au Québec. Peut-être en Ontario. Je sais pas, peut-être qu'on sort pet à toutes les sauces. Oh! Pet sauce! Je sais que ça fait rire pet, c'est pour ça que je le fais.
1: Je ris, je m'époumonne.
2: C'était vraiment psycho comme rire. Ça, c'est la limite fait peur. Vraiment...
0: Pat, elle change. Là. On va se protéger. Non, mais Pat, tu connais pas encore l'amour de Pat et les jeux de mots.
2: Oui, ah, oui, ouais. Je connais ça. Uh-huh. Ben oui.
0: Non, mais avoue qu'elle était écœurante. Pète à toutes les sauces.
2: Oui, ben oui.
0: Non?
2: Oh, bravo pour l'effort.
0: C'est de l'impro. T'aimes pas ça?
2: Ah, je te donne un carton jaune.
0: Ah, là, c'est fait. Bon. Correct, d'abord, je pensais qu'on partait notre ligue d'impro humoristique. On va faire de la news à la place.
1: Je m'ennuie de Baptiste.
0: Baptiste Saint-Jean?
2: La chèvre?
1: Non. Non. Rappelez-vous, à une certaine époque, lorsqu'on célébrait la Saint-Jean-Baptiste, ouais. Et c'était dans tous les villages, mm-hmm. Nous autres, en passant, là, quand on parle de Lévis, là, à Lévis, là, c'est que je pense que la fête, c'est celle qui l'organise, c'est Bréquiville ou à côté de Bréquiville. Voyons, comment ça s'appelle, à côté de Bréquiville?
0: Je sais pas trop de quoi tu parles.
2: Le nez, hein?
1: Non.
0: côté de Bréquiville? Saint-Étienne?
1: Non, pas Saint-Étienne, à côté de Bréquiville. En tout cas, anyway.
0: Saint-Henri?
1: Non, pas Saint-Henri. Saint-Jean-Chrysostome. Ah,
0: Saint-Jean, okay. C'est le seul qui me manquait. Okay. Oui, oui. Saint-Jean-Chrysostome.
1: C'est là que est célébré la Saint-Jean.
0: Hey, mon cœur ne t'offre pas deux jours encore. Là.
1: C'est là qu'est célébré la Saint-Jean. Moi, okay. À Saint-Étienne, j'avais rien. Hier, ça a donné qu'on voulait aller jouer au deck. Puis, fait que souvent, on va voler du temps sur la surface de deck à Saint-Lambert. Okay? Bon, oui. Et dans le côté de la...
0: De toute façon, ils ne jouent même pas le monde de Saint-Lambert.
1: Ben, exactement. Hey, ils sont en train de montrer un maudit gros taréna. Ça okay. Va être malade. Là-dedans. Il y a deux glaces, on va avoir un restaurant, on va avoir un magasin de sport.
0: C'est-tu public ou c'est privé?
1: C'est partenariat public-privé de mémoire. Okay. Ou c'est peut-être 100% privé. Il faudrait vérifier, mais okay. Il y a du privé assurément là-dedans. Puis, tu sais, là, je voyais les célébrations de la Saint-Jean-Baptiste. Fait que, moi, j'ai pas ça à Saint-Tête. Je trouve ça plate. Là, on n'a pas nécessairement de célébration.
0: C'est comme s'ils avaient regroupé les célébrations à
1: oui,
0: un endroit.
1: À un endroit pour
0: c'est-tu à la même place qu'ils font festival?
1: Ah, je pense que oui.
0: Dans le parc,
1: ouais, je pense que oui, je suis jamais allée, fait que je ne sais pas trop. Mais
0: c'est un beau spot, par exemple.
1: Fait que là, je trouvais ça un peu triste qu'on n'aille rien à Saint-Étienne. J'aime l'idée des villages, vu que je proviens d'un village, mais à une époque, moi, je me souviens un peu, là, c'est le brouillard un peu, là, mais il y avait le petit Baptiste. Fait que oui. C'était Saint-Jean-Baptiste, oui. Puis c'était une tête frisée.
0: Le Jean-Baptiste?
1: Oui.
0: Le petit Jean-Baptiste.
1: Il y avait les cheveux blonds frisés, puis on avait une parade avec des chars allégoriques.
0: Oui, on choisissait.
2: Hein? C'est pas le petit prince?
1: Le petit prince. J'ai pas les cheveux blonds frisés, les yeux bleus.
0: C'est quoi le rapport avec le petit prince?
2: Il ressemble à Baptiste, là. On comprend.
0: Ah oui, mais là, c'est tout le petit blond avec les cheveux frisés. Là.
1: Je sais pas, moi.
2: Ils ont-tu kidnappé le petit prince? C'est ma question.
0: Non.
1: Non, mais.
0: Max, je voulais intervenir, mais il n'y a aucune idée de quoi tu parles. Il sent rejet.
2: Le fédéraliste, moi. À Saint-Jean, arc.
1: Je vais juste dire, je m'en liais de ça, d'avoir un petit gars cheveux frisés qui ouvrait la
0: Ben, je pense que maintenant, peut-être qu'on a trouvé que c'était un petit peu trop blanc québécois.
1: Ouais, peut-être aussi, hein.
0: Pas assez inclusif, ça.
1: Non, c'est vrai.
0: Parce que là, un petit blond frisé qui pogne des coups de soleil.
1: Ouais.
0: Avec des moutons, vous voyez.
1: Mais ça existait. Est-ce que tu savais ça, Max? Parce que toi, t'es plus jeune que nous autres.
0: Mm-hmm. Ben oui, Max, c'est pas ça, partout.
2: Que le petit Baptiste avait existé?
1: Oui,
2: que... Non. moi, la seule Baptiste que je connais, c'est bon. La chèvre du 22. Non, mais pour
1: okay,
2: vrai.
1: OK, c'est quoi la chèvre du 22?
2: La chèvre, le 22e régiment, avait une chèvre qui s'appelait Baptiste.
0: Ah, OK.
2: Qui sortait pendant les parades et qui a probablement aucun lien avec la Saint-Jean-Baptiste. Mais moi, j'en fais un aujourd'hui quand même.
0: Okay.
2: Concernant ce que tu me demandais, non, je le savais pas.
0: OK. C'était un long détour.
2: Ouais, ouais. Ouais.
1: On dit que le curé part.
0: Hein? Mais voyons, tu t'es même pété dans le micro.
1: Hey, non, je fais pas.
0: Attends, je vais aller voir les textos.
1: Non,
0: là, parce que
2: je l'ai vu.
0: Ah! OK,
1: non,
0: ouais.
1: Non, je m'excuse. Non, mais je la trouvais bonne, ma
0: chérie. Ben, je vais la soigner autrement. Ça a l'air que depuis le curé est passé à parade, on n'a pas retrouvé le petit Jean-Baptiste.
1: On peut pas faire ça.
0: Il est peut-être à confesse, là, je sais pas.
1: On peut pas faire cette. On s'excuse.
0: Ben non.
1: Non, il y a mon fond catholique qui fait dire que finalement, c'était pas drôle.
0: Le corps du Christ?
1: Amen.
0: Bon. Repends-toi, là.
2: On en enfer.
0: Franchement, c'est parce que c'est jamais arrivé, ça.
1: Ah, c'est à Bréquiville, les festivités. Vous voyez, je me suis trompé que Saint-Jean-Baptiste, m'excuse. Mais voyez, c'est ça, mais on n'en a pas dans mon village.
0: Mais ça fait longtemps. Toi, t'as vu ça, le petit Jean-Baptiste?
1: Oui, attends. Mais j'étais tout petite. Là.
0: Colline à Saint-Sam, ça?
1: Non, je pense qu'on avait ça à Sainte-Séraphine. Tu sais, c'est dans mes vieux. C'est dans le temps que les villages s'organisaient, puis on était, tu sais, je m'allais dire, pas productif, mais plus dynamique. C'est sûr que les parades, ça a moins pogné, puis à un moment donné, les chars allégorés. Mais tu sais, je me souviens, c'était tous les farmers, puis là, tu sortais, mettons, ton camion à foin, là, ta remorque à foin, puis là, on se tenait. Hey, c'était tellement pas safe. Mais on se tenait après les barreaux, fallait pas tomber.
0: Mais
1: pas
0: c'était
1: mourir,
0: pas safe, écraser. Mais c'était le fun, non?
1: Oui, oui.
0: Parce que moi, je me souviens des Saint-Jean où. Parce que là, on comprend que tout ça a été comme uniformisé. Tu sais, à un moment donné, des années 90, t'as comme, c'est-tu la Société Saint-Jean-Baptiste, je pense, que ou carrément, là, t'as un organisme public subventionné pour organiser, l'ensemble de la réflexion, puis des thématiques, puis qui envoie des petits budgets à tous les petits comités des villages. Puis moi, je pense que c'est là qu'on a perdu le fun.
2: Ça s'appelle le Mouvement national des Québécoises et Québécois, MNQ.
0: Bon, c'est eux autres qui organisent le... Bon. Et depuis que c'est vous autres qui organisez les parties, mais en tout respect, puisque avec la vie change, là, moi je m'adapte. Là. Hier, on est allé, il y avait un feu d'artifice à Berthier, sur mer, c'était extraordinaire, en face du fleuve. Là. C'était vraiment très, très beau, très le fun. Félicitations aux organisateurs. Mais on a perdu le côté lâche et lousse du party. Donc maintenant, c'est plus aseptisé. C'est très familial, puis c'est correct, OK, là, je vais juste décrire, je pense, que je vois, moi, comme réalité. Là. Ça se peut que vous disiez, on s'ennuie pas de ça, les beuveries, c'est correct. Moi, des fois, je m'ennuie un peu des beuveries, mais ça, c'est moi, là. Je suis peut-être seul dans ma chambre, puis c'est pas grave, je vis bien avec ça. Mais c'est très flatté. Puis on parle souvent de Québec, parce que Québec, c'était le summum de la déboire, là. Tu sais, c'était des gens qui pissaient dans les calottes de police, puis qui faisaient des émeutes, puis qui cassaient des vitres de char, puis que les hey, il fut un temps pas si lointain, les enfants, où les commerçants à Québec, le 23 en après-midi, ils placardaient leur vitrine. Là. Ça avait l'air d'une ville assiégée. Mm-hmm. T'avais l'impression d'arriver en terrain de guerre, puis nous autres, on traversait le boat, le traversier Québec-Lévis avec nos drapeaux, puis « Watch out, on s'en vient! » Puis c'était « Attachez-vous, là, ça va brasser. » C'était une fois dans l'année, puis c'était là, jusqu'à temps qu'une population vieillissante, puis qui s'est tannée, puis que c'est correct, là, en passant. C'est peut-être correct. On s'en va ailleurs, c'est beau, on évolue. Mais on a perdu ça quand même. On a aseptisé cette fête-là, qui est maintenant une fête où, si tu l'échappes un peu, tu te le fais dire. « Hey, calme-toi, là. »
1: Ouais, ben...
0: T'as un peu bu, là, quand même, là. Va te reposer. Tu sais, il y a comme un. Mais ce que toi, tu décris, l'affaire avec du monde perché ses trailers, ça, c'était l'époque où chaque village s'arrangeait avec ses troubles.
1: Ah, ouais, ouais. Puis, je veux dire, il y avait un esprit de communauté qui était bien plus présent aujourd'hui parce que tout le monde participait à la fête. T'sais, tout le monde amenait de quoi pour décorer. Puis après ça, ben c'est ça. T'avais l'enfant du village qui allait faire le baptiste cette année-là. Puis tu sais,
0: puis ça, quand t'étais choisi, le petit Jean-Baptiste, c'était un honneur. Là.
1: Ah oui.
0: Le petit blond du village qui se ramassait sur le troc, là. Hey, Max, il comprend pas ce qui se passe.
1: Mais
0: Jean-Baptiste, c'est la Saint-Jean, c'est une vraie fête religieuse.
2: Oui, je sais d'où ça vient, mais le petit Baptiste, il en choisissait un par village à chaque année.
0: Ouais.
2: Ah ouais?
0: Cette année, c'est toi, le petit Baptiste. Des fois, 2 ans de suite, t'étais chanceux.
2: C'était toujours un blond aux yeux bleus.
0: Ben, ça prenait un petit blond frisé.
1: Ouais, de mémoire, c'était un petit blond frisé. Mais tu sais, je vois, là, dans des souvenirs vaporeux, là. Puis là, les gens sont comme, « Et tabarouette, on a déterré un vieux souvenir, là. » Les gens se souviennent de ça. Hey, ça doit faire 32 ans de ça. Genre 8 ans, je suis plus petite. Je sais pas, j'ai juste un souvenir flou d'avoir vu ça. Là. Des fois, je suis quasiment sur le bord de me demander, je ne l'ai pas rêvé. Là,
0: ouais.
1: Puis, mais c'est vrai, ça fait tellement longtemps, mais il me semble que c'est de même que je vivais ma Saint-Jean-Baptiste quand j'étais toute petite. T'sais. Puis à un moment donné, on a décidé de rediriger la fête. Puis peut-être qu'il y a eu aussi un désengagement des gens. À un moment donné, t'sais, dans mon souvenir, c'était belle fun, mais peut-être qu'à la fin, il y avait juste 3 personnes. Là,
0: ouais, je sais plus,
1: là. Puis peut-être qu'on s'est dit que de prendre un petit gars puis de le kidnapper le matin de l'après-midi pour qu'il brûle au grand soleil, c'était pas l'idée du siècle, là. Puis il pleurait parce qu'il était allé.
0: Arrête, les familles étaient fières, tu vas y aller.
1: La parade n'est pas terminée.
0: Tu vas aller faire ton petit Baptiste, ah ouais.
1: Ouais, fais ta part, oui, mais juste mon café. Tout l'après-midi. Ah ouais, mais toi, l'heureux élu. T'sais, peut-être qu'on s'est dit, ben, on va y garder vivant, finalement, nos jeunes.
0: Non, le meilleur bout, c'est qu'on le mettait sur la planche. On lançait des tomates, là, puis hey, ça, c'était drôle.
2: J'ai manqué la belle époque.
0: Ah ouais, t'as manqué le fun, man. C'était l'enfer. Mais chaque village, moi, je me souviens, on se demandait même dans le village, y a-tu un feu de Saint-Jean cette année? Puis évidemment que dans ce temps-là, la réponse était oui. Puis c'est du monde, là, qui amenait du bois, puis on s'arrangeait vraiment à bonne franquette, là. T'avais l'autre qui rouvrait sa valise de pick-up, puis qui vendait de la bière au noir, puis ça y allait, là. Puis tout le monde avait... tout le monde s'arrangeait très bien avec ça. Et c'était des parties qui venaient du terrain, qui venaient du monde. On a envie de fêter, l'été arrive, on va tomber en vacances dans pas long, on a envie de se... Oui, des fois, oui, on a envie de se dévisser. Quelqu'un dit, t'exagères, tu sais, la plupart du monde avait juste du fun. Oui, mais ça venait avec une espèce de non-surveillance, tu sais, ça venait avec un laisser-aller. Fait qu'évidemment, ben, les coucous puis les méchants, ben, ils en profitaient aussi, puis ça virait en foire souvent, là, vers la fin de la soirée. Disons que le contrôle se perdait tranquillement tout au long, ben, à partir de minuit, il n'y avait plus grand-chose qui tenait, là. Mais, peut-être c'était pas une super idée non plus là. Tu sais, il y en a qui me disent ouais, il y a quand même eu des morts là. Il y a un gars qui a sauté dans le feu. Tu sais.
1: Ah pis... mais c'est le même exemple que tout le monde prend.
0: Ouais, ouais.
1: Je veux dire, moi, il y a pas personne au village qui s'est pitché dans le feu là.
0: Ouais, oui.
2: Moi non plus. Nous autres, on lançait des pneus dans le feu.
0: T'sais. Ouais. Moi, nous autres, on allait adolescents, le shit, c'était l'Easter. L'Easter dans le centre du Québec, là,
1: oui.
0: Pas très loin entre Val-Alain et Notre-Dame-de-Lourdes, un peu plus d'inter. Et à l'Easter, c'était reconnu comme tu te couches pas avant le lendemain tard. Là,
1: ouais, ouais,
0: c'est,
1: ouais.
0: C'est, ça fêtait, là, c'est, écoute, ça finissait jamais. Puis il me semble qu'encore là, il y a quelqu'un qui avait même essayé de jumper dans le feu. Ou il était peut-être tombé par accident. Je me souviens pas trop de l'histoire.
1: Ouais,
0: là,
1: c'est mais
0: pas,
1: là, tombé par accident dans un feu, là.
0: Ben, il courait, c'était enfargé, puis là, tu sais, ça brosse, tu t'enfarges longtemps, là, à essayer de reprendre ton... Puis là, paf, dans le feu. Fait que... Mais je pense pas qu'il était décédé. Puis ça, je veux dire, à un moment donné, tu sais, ça, c'est comme tu dis, Pat, on a pris cet événement-là pour en faire une espèce de cas ultime pour justifier le fait qu'on arrêtait, là. Parce qu'on a, là, c'est assez, là. C'est assez, le party. Il y a Régis Labeaume aussi qui a pas mal tué le party quand il nous a... Régis Labeaume, à un moment donné, nous a empêchés d'amener de la bière, là.
1: Oui.
0: Là, il y avait des surveillants, mais un périmètre de sécurité avec des polices. Puis là, si tu allais acheter un SPAC dans le périmètre, là, tu suivais voir si tu sortais du périmètre avec ton SPAC pour être sûr que tu n'allais pas boire 6 bières comme un malade mental sur les plaines.
1: Quelqu'un dit tous les villages avaient leur petit Saint-Jean-Baptiste, puis Notre-Dame-de-Lourdes avait leur petit Jean-Christophe.
0: Ah oui! Moi, c'est ça. Mais ça n'a jamais été moi, le petit Jean-Baptiste, parce que j'avais pas les cheveux blonds. Mais dans mon village, je me souviens pas qu'on a fait ça. Je me souviens qu'il y a du monde qui faisait ça, là, mais la fête du petit Jean-Baptiste, je me souviens pas. C'était pas partout, ça.
1: Non, mais ça, c'était à
0: l'époque. Il y en a qui y en rajoutaient. Là, le petit Jean-Baptiste, il marchait déguisé en berger avec des moutons.
1: Ah
0: là.
1: Oui, je me souviens. Moi, c'était, il était. Oui, oui, il y a une affaire. Puis il me semble qu'il était habillé en blanc, bleu, là. J'imagine aux couleurs du Québec, là. Mais tu sais, à la fin, on le sacrifiait. Fait que tu sais, c'était comme un peu tannant, là, de le sacrifier live. Fait qu'on a arrêté ça.
0: T'as qui est où le plus gros party de la Saint-Jean? C'est où que ça vire encore? Y en a-tu des places ça vire encore? 88-670-9098, je sais pas. Pat est un bon public pour elle-même.
1: Oui. Oui, je la trouve très drôle aujourd'hui.
0: Hey, puis la meilleure là-dedans, tu sais qui est née le 24 juin? Ça, c'est drôle. Politique québécoise.
1: Politique québécoise. Est-ce que c'est très drôle pour de vrai?
0: C'est pas très drôle, mais c'est une information véridique. Un ancien PM.
1: Un ancien PM né le 24...
0: Qui, à une certaine époque, aurait pu faire le petit Jean-Baptiste même à l'âge de 45-50
1: ans. Charest.
0: Jean Charest est né le 24 juin.
1: Ouais.
0: Un des plus grands fédéralistes de notre ère. Lui, sa fête, c'était en plein dans le party des péquistes. Et pendant longtemps, c'était notre petit blond et il s'appelait Jean. C'était notre Jean-Baptiste, Jean Charest. Personne allumé, là.
1: Ben oui, c'est
0: fallait
1: vrai.
0: Le prendre puis le mettre dans tous les villages. Déguisé en berger avec des moutons.
1: Ben c'est ça, puis on l'a pas fait.
0: Ben non, on va passer à côté. On va y revenir parce que c'est une nouvelle qui est encore en développement, mais des quand même deux séismes consécutifs au Venezuela. Je sais que c'est un peu loin, puis je sais que ça nous touche pas, mais on parle quand même des centaines de morts. Là. Au dernier bilan, c'était 164, mais il y a beaucoup d'experts qui regardent les images et qui se disent qu'il y a très, très peu de chance que ça demeure à 164, plus de 1000 blessés. Donc, deux séismes back-à-back ce matin très, très tôt. Quand même 7,2, 7,5. Puis on dit que ce coin-là est habitué. Il y a comme une faille là, dans ce coin-là. Je connais pas trop la sismologie du Venezuela. Mais on me dit que dans ce coin-là, c'est assez régulier. Et l'autre affaire qui m'a quand même interpellé, donc deux secousses, 7,2 la première, 7,5 la deuxième, et entre 20 et 30 répliques.
2: Ça shake.
0: Ouais, ça a shaké sur un temps. Et regardez les images, ça a brassé effectivement pas mal. Oh, tabarnouche. Il y a encore du monde qui fête, hein?
1: Ah ouais, il y en a qui...
0: Il y en a que ça vire encore, tant mieux.
1: On le sent via le texto, là. Il y a comme une haleine de lendemain de brosse.
0: Passez le mot. Il y a encore des places où ça fête au Québec, mesdames, messieurs. Ça fait quelques semaines, je trouve, qu'on a négligé un peu le municipal. Puis là, il nous reste juste deux shows ensemble, tout le monde. Puis j'avais empilé ça, moi. Tu sais, j'ai gardé, j'ai dit, ah ouais, si on a le temps, puis on n'avait pas le temps, où il y a des choses qui arrivaient, puis on se faisait tasser, puis l'actualité va tellement vite. Puis je trouvais ça intéressant. Le lendemain de Saint-Jean, sans dire que c'est slow news, mais disons qu'il y a eu moins de nouvelles hier, c'était plus tranquille. Donc, écoute, j'en ai quand même depuis une semaine et demie, là. Depuis le 9 juin, depuis deux semaines, là, j'ai 3, 4, 5 nouvelles quand même qui méritent attention. Fait que je me suis dit, comment qu'on pourrait tout regrouper ça ensemble? Une nouvelle thématique est arrivée. Et Max a mis son petit grain producteur. Et c'est parti, mesdames, messieurs, c'est le tout premier, Bruno Fest.
3: Bruno, le Bruno Fest.
4: Non.
3: La réponse est non. Le Bruno Fest.
5: Choisir, c'est renoncer.
0: Oh yeah. Choisir, c'est... Merci, Max. Merci.
2: Ça me fait plaisir.
0: La réponse est non ou la réponse est oui?
2: Ça dépend de quelle question tu poses.
0: OK. Là, c'est même que ça marche, le Bruno Fest. Regarde, j'ai toutes mes affaires, là. Puis là, elles sont toutes bonnes, OK? Max, il va en piger une.
2: All right, ça, j'aime ça.
0: Tu vas piger une nouvelle.
2: Je gagne-tu quelque chose?
0: Sont pas dans l'ordre. Tu gagnes qu'on en parle.
2: OK, parce que les mois sont serrés. Là, de la misère.
0: OK. On commence avec quoi?
2: Un passe-droit de 3,38 millions pour Québec International, point d'interrogation.
0: Ça, c'est intéressant. Ça, c'est le vérificateur général qui a fait sa job pendant que Bruno n'était pas là. Bruno Marchand a manqué... Souvenez qu'on nous disait, quand Bruno a manqué un conseil parce qu'il était malade, là, on nous avait dit, puis moi-même, j'ai pas embarqué, j'ai pas voulu sauter en me disant, écoute, être malade, c'est humain. Que vous soyez d'accord ou pas avec la personne, on a tous le droit et on est tous déjà été malades, manqué une journée de travail, ça peut arriver. Et de plus, on nous disait que dans son premier mandat, c'est le fun, j'écoutais l'entrevue avec Stevens Melançon ce matin, que t'étais là, Max, dans le show du matin. Vous irez réécouter ça, où on se rappelle que dans une époque pas si lointaine, il y avait une bonne opposition à la Ville de Québec. Il y avait trois partis d'opposition. Il y avait Jackie, la roche dans le soulier de la gauche écologiste, encore plus écologiste que l'écologiste en chef, qui tirait tout ça tout le temps vers son bord. Tu avais Claude Villeneuve, digne représentant de sa majesté Régis II. Et tu avais l'équipe de Patrick Paquette,
2: Priorité Québec.
0: Priorité, que ça s'appelait. Écoute, ça avait changé de nom. L'ancienne équipe de Jeff Gosselin, que Jeff Gosselin n'était plus dedans. Là. Tu sais, c'est... Mais
1: Québec
0: y avait...
1: 21.
0: Oui, c'était Québec 21. Québec. Mais c'était devenu Priorité Québec. Hey, c'est dur à suivre vos affaires de parti, ça change à tous les deux ans. Mais les partis municipaux, quel bon gag. Donc, il y avait trois oppositions. Bruno était, comment on dit, sous surveillance. Là, Bruno, il va plus d'un conseil, c'est son cinquième qui a manqué. Il est toujours parti. T'es allé en Alberta, t'es allé aux États, t'es allé deux fois en Europe, in and out. Il est tout le temps parti. Et où il est en voyage personnel avec sa blonde. On a eu ça aussi. Là.
1: Oui.
0: L'histoire de « je suis à Paris, mais je pouvais pas, c'est un beau cadeau que je me suis fait donner, je pouvais pas manquer ça. » Donc, pendant que Bruno part, il y a des gens qui travaillent, dont le vérificateur général de la Ville de Québec, qui a sorti des affaires intéressantes concernant Québec International. Ça, c'est l'ancien Québec Cité, de l'histoire du monsieur là, qui était malade, puis qui soudainement n'était plus malade, puis qui est parti.
1: Oui, Mercure. Oui.
0: Monsieur Mercure. Avec toutes les dépenses engendrées pour cette fameuse visibilité de Québec. Québec International, ça, c'est la nouvelle gang de cette nouvelle affaire-là. Donc, l'organisme de développement économique de la région a obtenu des sommes auxquelles elle n'avait pas droit. C'est écrit dans le rapport vérificateur général de la Ville. Et on recommande à la municipalité de réévaluer les subventions octroyées à Québec International depuis 2019 et de récupérer des sommes. Depuis 2019, il y a de l'argent qui rentre là, qu'il n'y a pas d'affaires à rentrer là. Chaque année, Québec International, qui à l'époque était Québec Cité, reçoit une aide financière de 2,1 millions de dollars répartis parmi les 36 tests effectués pour vérifier l'admissibilité, des raisons de fonctionnaires. L'entente de service avec Québec International, c'est un montant de 450 000 $. des services conseils offerts par Québec International à la ville de Québec. La bête qui nourrit la bête, qui chie dans la bouche de la bête, qui renourrit l'autre bête. C'est un serpent qui se mange la queue, ça, là. Québec donne de l'argent à Québec International. Québec en donne plus pour se faire conseiller par Québec International. Or, le vérificateur général, Daniel Rancourt, nous dit que ces services-là sont déjà inclus avec d'autres ententes. Donc, dans d'autres ententes entre QI, Québec International et la Ville, il y a déjà des services conseils. Donc, si on calcule les 450 000 annuels sur toutes les années où ça a duré, c'est 3,8 millions de dollars de trop qui a été versé à Québec International. Et on précise qu'une analyse des besoins en amont, donc en préparant, en préparation, aurait pu permettre au service de développement économique des grands événements de la Ville de relever les dédoublements. Le VG révèle que la Ville a versé des montants sans condition, sans liste détaillée des dépenses admissibles, sans facture.
1: Ben comme gré à gré.
0: Sans preuve de paiement. Non, mais là, Pat, même, tu ne demandes même pas facture. Tu sais, gré à gré, t'es quand même souhaité avoir un suivi, là, tu sais, je veux dire.
1: Ben, un contrat gré à gré, c'est lent. T'as une entente, tu payes, merci, bonsoir.
0: Ouais, mais là, t'as une entente générale où on garoche de l'argent et pour cette proportion précise-là, je répète, aucune liste détaillée des dépenses admissibles, aucune facture.
1: Y a pas de suivi.
0: Et aucune preuve de paiement. Rien. C'est de l'argent déposé dans le compte.
1: Faites ce que vous
0: voulez. Puis là, tu nous donneras des conseils. Tu sais, ouais, mais comment je te le prouve? Prouve-le pas. Quand on t'appelle, réponds au téléphone. C'est de même, ça marche. Depuis 2022, donc, depuis l'ère Marchand, l'équipe de la Ville, responsable du dossier, avait produit une note pour souligner la difficulté à obtenir une reddition complète de la part de l'organisme. Donc, déjà à la Ville, il y a des fonctionnaires qui disaient « C'est pas facile avec Québec International, on n'a pas de... Ils nous disent pas ce qui se passe avec l'argent, ils nous donnent pas de compte. » Ça a pris 3 ans. 3 ans pour que quelqu'un lève la main. Donc, à l'interne, ils se le disaient. Ouais, mais là, on donne de l'argent, on n'a pas de compte, on n'a pas de facture, c'est dur d'avoir des infos. Ça a pris juste 3 ans avant que quelqu'un lève la main. En fait, ça a pris le vérificateur général. Tu sais, votre argent va où? On ne sait pas. On ne sait pas vraiment. Et maintenant, le vérificateur général dit, faudrait rembourser. Mais la Ville dit non. Non, la Ville ne veut pas rembourser. Ce sera comme ça parce que c'est comme ça. On ne fait pas des chicanes, nous autres. Donc, voilà. Merci, bonsoir. Cet argent est parti!
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0: Patricia?
1: Oui, c'est moi.
0: Ah, de piger le deuxième sujet. Celui-là. Ah, ça, c'est bon, ça, j'aime bien.
1: Oui, je sais, moi, j'ai
0: c'est quoi?
1: La main chanceuse. Vieux-Québec, des capteurs pour mesurer le niveau de bruit cet été.
0: Ça va avec ce qu'on vient de parler. Ça va avec le party. Le Vieux-Québec, s'il vous plaît, quand vous rentrez au Vieux-Québec, pouvez-vous enlever vos souliers?
1: Ouais, c'est là.
0: S'il vous plaît, baissez le ton. Un peu comme quand vous allez dans Bed and Breakfast. Mm. Rentrez pas trop tard. Enlevez vos souliers, puis rappelez-vous que la vieille madame dort en haut. OK? Pouvez-vous laisser vos voitures plus loin? Moi, je m'étais fait dire ça. Maintenant, quelqu'un qui était sensible du sommeil, il fallait aller chez eux en fin de soirée. Dire, pouvez-vous laisser votre voiture plus loin dans la rue? Parce que je dors léger.
1: OK.
0: Pouvez-vous vous stationner un coin de rue plus loin, puis venir à pied, pas de souliers, s'il vous plaît? Parce que la Ville de Québec va installer 7 capteurs, 70 000 piastres. C'est un deal, là. C'est une aubaine, ça, mm-hmm. 70 000 piastres, pour mesurer et, attention, le mot important, au besoin, donner davantage de mordant à son règlement anti-bruit. Y a un règlement anti-bruit, je pense, qui est normal dans toutes les villes du Québec. C'est-à-dire qu'après 11 heures, certains cas, c'est 10 heures, utiliser un son acceptable.
1: Ouais, avant 10 heures,
0: Ben non, mais là, avant 10 heures, s'il vous plaît.
1: C'est pas grand festival que tu peux avoir.
0: Non, s'il vous plaît, donnez-nous un break.
1: Mais c'est ça. Puis, mais souvent, c'est le bruit des mafleurs. Là. Ça, il y a des règlements. Là. Je les connais pas par cœur, mais t'as le droit à tant de bruit.
0: Ouais, ouais.
1: Et, bon, parce qu'on veut pas que tu
0: Mais de toute façon, je pense que c'est illégal d'avoir des mafleurs qui font plus que tant de bruit au
1: ouais,
0: Québec.
1: Ouais, c'est ça, exact. Là,
0: on a tellement de règlements, c'est sûr qu'on a des règlements de mafleurs.
1: Les motos. Peuvent,
2: ils peuvent même plus aller en ville.
1: Mmh. C'est vrai.
0: Ils peuvent plus aller en ville, pourquoi?
2: À cause qu'il faisait trop de bruit. Entre les murs, les motos n'ont plus le droit d'aller là.
0: Non, non, mais ça, pis ça va te le double confirmer, là.
2: Exact.
0: Et là, comment on fait? Ouais, mais là, attends un peu, là, Wallet. Dis-moi là où c'est qu'ils ont mis les capteurs, m'ont passé ailleurs. On n'est pas des caves. Ben non, ils vont engager des employés cet été. Donc, il y a des gens qui vont être payés avec vos taxes municipales pour parcourir la ville, surtout le Vieux-Québec, pour différentes tâches qui vont emprunter les rues du Vieux pour réaliser des mesures de bruit à partir d'applications gratuites pour téléphones intelligents.
1: Mais ça, mettons, les travaux, si tu calculais?
0: Ah, on calcule le bruit, Pat!
1: Ben, parce que, en fait, ce qui dérange dans le Vieux-Québec, là, pour m'y être promené, je me suis promené pas plus tard que la semaine passée, puis c'était le même rendu que j'ai à te faire, v'là un été ou deux. C'est que, puis c'est bien correct, là, j'en veux pas après le château Frontenac, c'est pas ça le point, mais il y a des travaux, ça amène du bruit. Tu sais, c'est pas de leur faute, là, faut qu'ils fassent des travaux, puis des fois, t'as des activités publiques ou des spectacles ouais. publics, là, les amuseurs publics. Ouais. Puis, tu sais, ils mettent une chanson, puis là, t'entends « Tac, tac! » Bon, c'est tout des bruits, c'est...
0: Hey, ça, là, tu vas m'isoler tout ça, là, hein? Tac, tac, tac, fuis, fuis.
2: Ah oui, c'est déjà prévu. Ça va faire un excellent reel.
0: Ah, puis moi, je le veux avec de l'écho, là. Quand, à chaque fois, je vais dire maintenant, ça faisait un drôle de bruit, je vais partir ça. En ce que tu disais.
1: Mais c'est ça pour dire que ça fait, tu sais, ça crée beaucoup de. Ben, c'est ça, de bruit
0: ouais,
1: en
0: mais,
1: même temps.
0: Mais pas un centre-ville, là.
1: Oui.
0: Parce que le Vieux-Québec, que vous le vouliez ou non, c'est plate, mais c'est de même, fait partie du centre-ville. Mm. Tu sais, t'es comme. T'es à deux pieds du complexe G des seuls taux qu'on a à Québec, là.
1: C'est pour ça que je dis, j'en veux pas. Tu sais, je suis quand même. Je suis capable de faire la part des choses, là. Irena, à un moment donné, tu peux pas y faire de nuit, il faut que tu y fasses de jour.
0: Ah,
1: fait
0: oui.
1: que ça, je comprends le principe. Mais c'est ça, le bruit. Puis quand je me surpromenais en fin de semaine passée, le bruit que j'entendais, je sais pas où, quand je passe pas au bon moment.
0: Quel
1: là,
0: bruit. Ça,
1: mais là, c'est les rénaux que j'entends. Ah! Je serais pas capable de refaire. Je sais
0: c'est pas grave, tu l'as déjà fait.
1: C'est tellement
0: sortir.
1: Instantané.
0: Ouais,
1: là, je sais pas.
0: Ça faisait tac-tac-tac.
1: Tac-tac-tac. C'est ces bruits-là, mais c'est les bruits de la construction.
0: Ben oui.
2: Marteau-piqueur.
0: Mais Pat, t'as raison que c'est très... La façon de faire, encore une fois, probablement très malhonnête intellectuellement, parce qu'on va faire ça cet été, puis t'as raison, il y a des travaux partout.
1: Il y avoir des
0: Donc,
1: travaux
0: c'est sûr qu'il va y avoir
1: aussi.
0: Du marteau-piqueur, puis du tac-tac-tac, ping-ping, oui, comme tu dis, là, il va en avoir tout l'été, là. Fait que le tramway, oui, aussi, mais il va pas dans le vieux.
1: Non,
0: eux autres, c'est vraiment le vieux.
1: Je sais.
0: Et là, on nous dit que dans le vieux, le son, là, c'est vraiment, depuis des années, c'est l'enjeu principal. Hey, si c'est ça l'enjeu principal,
1: le
0: ça
1: son.
0: Va quand même pas pire. Là.
1: Mais du son,
0: si
1: c'est les
0: pas
1: gens
0: la...
1: qui parlent, c'est du son.
0: Oui, mais Pat, c'est le vieux Québec. Moi, je suis jamais allé au Vieux-Québec en quête de quiétude.
1: Non, non, je veux dire, ça bouge, c'est super dynamique.
0: L'été, là, je me suis jamais... J'ai jamais regardé ma conjointe ou même des amis à l'époque en me disant « Hey, on va-tu se faire une petite PM de relaxation au Vieux-Québec cet été? Hein? Un samedi du mois de juin, là, on va-tu se reposer? » Non, ça, habituellement, si je veux faire ça, je vais aller dans Bellechasse, je vais me trouver un coin dans le bois, une belle chute.
1: Ouais, tu vas au parc.
0: Un bord de fleuve, quelque part. Il y en a assez de berges sur le bord du fleuve. Là, vous pouvez en trouver des endroits tranquilles. Mais là, c'est le Vieux-Québec. Fait que moi, le Vieux-Québec, c'est plein d'accents, plein de monde qui parle plein de langues. Mm-hmm. C'est des gens qui crient, c'est des amuseurs publics. Ah, yeah, ah, yeah! Puis qui jonglent, puis qui crachent du feu. Puis un gars qui joue de la musique, puis l'autre qui joue du tambour à côté. C'est ça, le Vieux-Québec. Puis oui, des fois, des motos bras qui passent se flasher sa grande allée puis qui revient juste avant les fortifications. Puis que... Il faut que ce soit ça, pour moi. Je vois pas comment vous allez faire pour et avoir autant de touristes et vouloir avoir autant de gens qui dépensent de l'argent et faire ça dans le silence. Bon, mais ça, vous arrangerez avec vos troubles. Parce qu'on nous dit que la circulation routière, les haut-parleurs des commerces, les amuseurs publics, tout ça peut devenir très dérangeant.
1: Moi, mais pour qui?
0: Pour les habitants.
1: Ah, OK, mais je veux dire... Oui, mais à un moment donné, il va falloir que tu saches où t'habites. Tu sais, si, je veux dire, si t'aimes pas le monde puis tu t'en vas habiter dans un quartier urbain, là, ou dans un centre-ville, ou tu t'en vas habiter dans un bloc appartement d'une tour, D'après moi, t'es pas à bonne place. Cherche un autre endroit où habiter. Tu sais, ça vient avec. En fait.
0: Non, je l'ai choisi.

0: Royal. L'été, là, tu sais, les dimanches, toutes les tam-tams, toutes, tous et toutes, les joualtors de tam-tam me passaient d'en face à tous les dimanches, là. Puis je t'annonce qu'ils n'attendaient pas d'être rendus au parc pour commencer à jouer.
1: Non,
0: là.
1: Non,
0: c'est tout que... Les fenêtres ouvertes, on s'entendait plus parler. Qu'est-ce que tu veux que je fasse? Tu penses-tu que j'ai appelé la ville? Ouais. Là, pas mal tannant. Là, les tam-tams le dimanche, on peut-tu avoir des capteurs de bruit? Non, j'ai vécu avec. Puis quand j'écoutais du sport à minuit le soir de deux gars chauds qui revenaient du bord puis qui frappaient dans ma vitre puis qui vomissaient sur mes marches, là, puis tu sais, c'était... J'habitais downtown dans le party.
1: Ouais.
0: Mais c'est ça que je voulais à l'époque. Quand j'ai été tanné, j'ai pas appelé à la ville. J'ai pris mes clés, je disais à mon proprio, je te donne ma... M'en vais là. Ouais. 1er juillet, je m'en vais, je serai plus là, je m'en vais en campagne, je vais avoir la grosse paissale. C'est ça.
2: C'est des personnes âgées qui habitent en ville, surtout dans cet endroit-là. Là, c'est du monde qui ont de l'argent, ça coûte cher, les taxes sont élevées. Puis quand tu payes dans cet endroit-là, j'ai l'impression que ça développe le syndrome McDermott. Là. J'ai le droit. Elle doit de leur dire d'arrêter de faire du bruit parce que je paye
0: mes taxes, ouais, c'est ça. Mais votre problème, vous, c'est pas la hauteur de votre compte de taxes. C'est le monde qui fait du bruit l'été, alors que c'est le moment de faire du bruit parce que c'est l'été.
2: C'est le monde à l'envers.
1: Oui, c'est ça, parce que dans le fond, ton industrie dans le vieux Québec, tu sais, ceux qui vendent beaucoup de boutiques souvenirs, là, c'est pas les résidents qui vont aller s'acheter un souvenir du vieux Québec, c'est le tourisme.
0: Mais non, c'est touriste.
1: Non, mais
0: c'est une place à touristes.
1: C'est ça. Donc, il y a plusieurs commerces que c'est basé là-dessus avec de l'espèce d'or là, qui n'est pas achetable, mais qui est un touriste qui est poche pleine. Lui, il aime bien ça là, à Gaguc. Là, tu sais, j'en ai vu là, de l'or dans mon cache. Je suis pas certaine, mais tu sais, chacun ses goûts. Là,
0: ah ouais.
1: Mais
0: ça prend quelqu'un. Vente, tant mieux.
1: Ben, c'est ça, mais ça prend quelqu'un pour les acheter. Tu sais, je pense pas que c'est le gars du troisième étage qui l'achète. Je pense plus que c'est quelqu'un qui débarque en croisière ou un touriste. Puis, je veux dire, il n'y a rien de plus merveilleux que quand nous autres, on se transporte d'un centre-ville à travers le monde. Là, choisissez.
0: Puis que c'est animé. Puis qu'il y a du bruit. Ben, puis qu'il y a un gars qui joue de la musique sur la terrasse.
1: C'est ça qu'on aime.
0: Ben, c'est... Oui, mais. Tu comprends que là, le monsieur ou la madame d'un certain âge qui se sont achetés ça pour être dans les murs de l'UNESCO, là, tu sais, dans l'espèce de parure de « moi, j'ai réussi dans la vie, j'ai un appart, j'ai un condo dans le vieux », eux autres, ça les tanne.
1: Oui, mais c'est ça, mais t'es pas à bonne place.
0: Ben, je le sais, mais eux autres, tu peux pas leur expliquer ça parce qu'ils ont payé. Moi, j'ai payé. Il y a beaucoup de gens pour qui acheter... Un billet de festival, ça lui donne quasiment le droit de vomir sur le voisin. Là.
1: Ouais.
0: C'est à moi, là. J'ai payé, c'est à moi ici. Là. Ça, j'ai acheté à la place, moi, tu comprends?
1: Ouais.
0: Fait qu'en avant de chez nous, pas question que je vais tolérer quelqu'un qui fait du bruit pendant 5 minutes. Là. Ben, c'est ça. On vit dans un monde comme ça. Et on vit surtout avec des élus qui sont élus à cause de ces gens-là et qui leur doivent une réponse, tu comprends? Ces gens-là votent pour toi, là. Fait que toi, t'es installé là par cette classe de gens-là. Tu vois, j'ai même pas nommé le nom de la génération. Je fais attention. Je veux pas que vous vous sentiez ciblé pour rien. Puis à chaque fois que je dis ce mot-là, tout le monde capote. Donc, t'as une classe de gens qui votent pour une classe d'élus qui leur sont redevables. Pas plus compliqué que ça, là. Donc, l'élu en question ici étant Marianne White, l'ancienne chroniqueuse slash directrice du Journal de Québec.
2: La ministre de la Gastronomie.
0: Entre autres, oui, c'est vrai, parce qu'on a ça. Il y a un petit ministère de la gastropop ici à Québec. Donc, dans le règlement actuel, je la cite, là, Mme White, il n'y a rien qui proscrit les haut-parleurs, par exemple. Elle donne un exemple de ce qui pourrait être changé d'un règlement. Là. Dans notre règlement actuel, il n'y a rien qui proscrit les haut-parleurs. Par exemple, il y a une forme de tolérance qui s'installe parce que notre règlement ne dit pas de façon spécifique que c'est interdit. Fait que les commerçants qui jouaient de la petite musique péruvienne là, pour vendre des tam-tams et des affaires, ben, vous autres, ça achève. Là.
2: Juste en français. La loi est passée, c'est juste en français.
0: Ouais, c'est de la flûte de Pan.
2: Ah, OK.
1: Ouais, mais on est ouvert, mais pas tant que ça.
2: Non, pas tant.
0: Non, j'exagère pas. Okay. Donc, ça se peut que ça ait fini, là. Les petits speakers qui jouent de la musique exotique ou de la musique traditionnelle ou, tu sais, dans le coin qui vendent des raquettes en babouche.
1: Mais je sais pas où ils parlent. Sincèrement, je vais leur dire. Je me suis promenée. Où ils ont fermé les speakers comme ça pendant que je passais, là. Mais j'ai aucune idée de quoi ils parlent.
0: Il y en a une couple. Quand tu vas dans le coin de l'hôtel de ville, là, t'as une couple de commerce, t'en as un qui met de la musique dehors, tu sais, mais c'est pas. Mais c'est parce que, Pat, tu t'en rends pas compte.
1: Un chansonnier avec son speaker qui chantait pour les gens.
0: Mais c'est ça que je te dis, mais on s'en rend pas compte parce que c'est l'ambiance habituelle. Ouais. C'est le brouhaha d'une ville. Là.
1: Il ferme son speaker, le magasin est fermé.
0: Tu vois, la ville, pour les... Tu parles des les amuseurs publics. Ben, Mme White nous rassure. Là. La ville a déjà modifié son approche. On a créé des zones d'ambiance. Oh my God.

0: Fait que là, t'as une zone d'ambiance où t'arrives pour faire ton... Parce que tu savais que ça coûte de l'argent, t'es amuseur public. Là, c'est pas donné. Là. C'est plusieurs centaines de dollars avoir votre permis pour aller faire des tunes de Francis Cabrel, parce qu'en anglais, pas trop. Là. Il y a eu ça aussi. Là.
1: Ouais, oui,
0: hein, faut pas chanter en anglais, puis faut pas t'ignigner. Fait que là, en plus, tu vas aller t'entasser dans une zone avec deux, trois autres amuseurs publics, alors que l'objectif, moi, j'ai déjà jasé avec un amuseur public qui me disait le plus gros de la job, c'est de trouver the spot. Faut que tu trouves ton spot à toi, parce que si t'es avec trois autres amuseurs publics, tu vas être dilué dans le tas. Là. Même si t'es meilleur qu'eux autres, le monde y en donne. Ah ben là, j'ai juste 10 piastres. On va en donner 2 piastres là, 2 piastres là, 3 piastres là. T'sais, t'sais. Fait qu'il dit, le vrai enjeu, là, c'est de trouver un bon spot où t'es tout seul. Puis que là, tu réussis à rameuter le monde sur le trottoir, là, c'est payant. Pour le reste, ben, on vient de vous tuer le fun. Là. Ça va être des zones d'ambiance. Mais je vous le dis, ces gens-là vont gagner parce qu'ils sont plus nombreux. Cette classe-là de gens.
2: Ils sont organisés en ville. Ils sont sur des comités de quartier. Ils sont ça n'a pas de bon sens comment ces gens-là, dans le centre-ville de Québec, sont en petit comité. Puis ils font valoir leur voix. Puis ils la font entendre auprès de la ville. Fait qu'ils sont quand même puissants, les résidents au centre-ville de Québec.
0: Hey, faut aller en pause. Il me reste des sujets. Ah. On continuera le Bruno Fest demain s'il nous reste du temps ou s'il arrive pas une catastrophe planétaire.
1: As-tu vu l'homme drapeau?
0: L'homme drapeau. Ben, je sais quoi, un homme drapeau.
1: Tu sais, mais... il y a une perche, là, puis il fait des...
0: Puis il se tient comme au 90 degrés.
1: Oui, exactement. Lui, on dirait que le sens de gravité fait pas son œuvre.
0: Mais où ça?
1: Ben, c'est juste à côté, justement, du Château Frontenac.
0: Est-ce qu'il est dans une zone d'ambiance?
1: Je pense que oui. Il était là, il était installé là, il y a environ 2 ans. Ceux qui sont passés,
0: il
1: là,
0: fait-tu
1: des fois...
0: du bruit, lui?
1: Ben oui, il y a de la musique mexicaine, là, je pense.
0: Hein?
1: Puis il parle anglais, là, il y a un accent, hein? Là, quand peut-être que c'est un ou deux mots en français, là, mais c'est un amuseur public, mais il est vraiment bon. En passant, si vous l'avez pas vu, là, puis vous voulez vous promener dans le vieux, vous réussissez à vous rendre. Là.
2: Il est en quel drapeau?
1: Il est il est en drapeau mexicain, j'imagine.
0: OK. Okay. Hier, c'est pas y'all, là.
1: Mais il est vraiment impressionnant. Tu sais, des fois, des amuseurs publics en ville, tu fais comme, bah, il a eu son permis, là, mais so-so-so. Il est vraiment bon entertainer. Hey, non, mais tout ce qu'il peut faire à son corps.
0: Ah non, c'est l'enfer.
1: Il est tout petit.
0: Il y en a qui se tiennent d'une main en angle, là, c'est l'enfer. Il y en a qui sont capotés.
1: Fait qu'il y a des représentations comme ça, puis évidemment, ben
0: lui,
1: on travaille à pourboire.
0: S'il
1: là.
0: Ferme sa musique... D'après moi, on peut peut-être le supporter.
1: Mais non, c'est la fiesta, hein? Puis entre les deux, qu'est-ce qu'il fait?
0: Il doit faire du bruit.
1: Une sieste.
0: Ah.
1: C'est la fiesta, et entre les deux, c'est la siesta.
0: je le trouvais bon, mon jeu de mots. Pète, il y a de la sauce.
2: Plus t'en parles, plus je me range de mon côté.
0: En tout cas...
1: Ça me fait plaisir.
0: Ça va, bien, merci. Il y a un commentaire très pertinent. Ces gens qui ont voté contre le bruit dans le Vieux-Québec sont les mêmes qui ont voté pour le bruit du tramway. Effectivement, il y a ça aussi.
1: Oh,
0: c'est une grande contradiction. Mais ça, man, si vous me permettez d'appeler man, il y a juste une affaire. C'est chaque chose en son temps. Quand le tramway sera construit, là, ils vont se plaindre pour le bruit.
1: Oh oui!
0: Regarde, on se garde. Comme disait ma grand-mère, on s'en garde pour plus tard. Attends. Moi, je pensais pas que ça faisait du bruit de même, ça. On a-tu voté pour Bruno, nous autres, Monique? Ouais. Je pensais pas que ça faisait du bruit de même, ça. Hein? On va aller porter plainte.
1: C'est bon.
0: C'est ça qu'on va faire. Je pensais pas que ça faisait du bruit de même, ça.
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8: Hey, c'est Joe Louis. On a appris dans les derniers jours que la Ligue nationale de hockey avait enclenché le processus pour une nouvelle expansion dans la Ligue. Et là, j'entends déjà Gary fêter le retour des Nordiques, mais la fête sera courte. C'est avec le milliardaire Dan Friedkin du Texas que la LNH veut dealer et ce sera une expansion à Houston ou Austin. Oubliez ça, les Nordiques. À la balle maintenant, les Blue Jays auront malheureusement pas réussi à gagner la série contre les Astros, qui avait pourtant bien commencé lundi, mais les Jays ont subi 2 revers mardi et hier, 9-7 et 3-1. Ils restent encore à Toronto pour 4 matchs contre les Rangers et ça commence ce soir, 19h07. Soirée de fête nationale hier au Capitale qui ne s'est pas terminée comme on aurait voulu. Une défaite de 9-5 contre les Titans. Par contre, ce soir, c'est l'heure de la vengeance pour le match décisif de la série contre Ottawa. Soirée pop avec Pee-wee ce soir, 19h05 au Stade Canac.
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0: Et que s'en passe des choses.
1: Hey, avez-vous mal à la tête, rhume de sachet, lendemain de veille, mal
2: non,
1: à la tête?
2: Non.
1: Tout va bien?
0: Hier, je me suis collé un café, moi. Hey, ma blonde m'a trouvé tranquille en jouant le verre.
1: Un café, je pensais que c'était comme... Non, un café,
0: un finalement. Super bon café, en plus.
1: Hey. Du brandy.
0: Je m'attendais, tu sais, une cantine, là, je m'attendais à un vieux café en carafe là, qui attend là depuis un heure et demie. Un quoi?
1: Un café gris.
0: C'est quoi ça?
1: Deux wake up, un café gris, je suis parti pour la nuit, tu sais, ça tourne. Non, tu connais pas son répertoire.
2: Qui hein? C'est?
1: Éric Lapointe.
2: C'est une chanson obscure.
1: Deux wake up, un café gris. En tout cas.
0: C'est ça le nom de la toune?
1: Je sais pas, là. Je suis parti pour la nuit.
0: La toune, ça doit être Les entrailles de mon amour. Non, mais, la déchirure de mon âme.
1: 4-8-6-7-0-9-0-9-8.
0: L'ange de ma déchéance.
1: C'est la virgule que, historique culturelle.
0: Face au plancher, je suis magané!
1: Merci les auditeurs. 1500 000!
0: 1500 000, sa dépression!
1: Deux wake-up!
2: 1500 000, je marche en ville!
0: Donc, regarde les deals, c'est cordes!
1: Non, mais deux wake-up, un café gris. Mais ça, c'est une petite phrase.
0: Ben, pas tant. Mais de toute façon, c'est pas lui qui l'a écrit, c'est ta bras. Bon, OK, à part de
1: c'est
0: ça.
1: C'est vrai, merci de me rappeler à l'ordre. Fait que tout ça pour dire que qu'est-ce bon, vous avez.
0: Ah, ben, je voulais dire, c'est qu'il était bon son café. Elle m'a fait un bon, bon café.
2: Ben oui,
0: super
2: c'est
0: bon
2: ça.
0: Avec le petit lait moussé, peut-être, c'est super bon. Fait que tu disais.
1: Que, ben là, je suis content de voir que vous êtes remis de votre Saint-Jean-Baptiste.
0: Ah, on est sur pied.
1: À Québec, moi, j'ai écouté le show de la Saint-Jean à Télé-Québec. Une grosse demi-heure et presque une heure, là. Je me suis endormi parce qu'évidemment, je fais
0: ça,
1: le show.
0: Ça, c'est des activités de nouveau papa, ça.
1: Hey, j'avais le bébé dans les bras, m'a dit, OK, là, j'étais là.
0: Tu dis, viens, on va s'endormir avec Claude Dubois.
1: Ah oh, oui, c'est, là, ça dort bien, Claude Dubois. Ah, hein? Marie-Denise Pelletier, encore mieux.
0: Ah, ben, ça dort. Bon,
1: il y avait des bons moments quand même. Mais à Montréal, on a eu droit quand même à une. Comment dire? Ben, c'est Gilles Vigneault.
0: Oh!
1: Gilles Vigneault qu'on a ressorti de chez lui, de Natasha Kwan, c'est ça?
2: Oui, Natasha Kwan!
0: J'ai parcouru quelques arpents de neige.
2: J'ai pris deux wake-up.
1: Un café gris.
2: Et un café gris.
0: Rhume de sachet, t'as l'air d'y aller l'idée.
2: Mais c'est 100 000.
1: Fait qu'on le sait pas si Gilles a fait des moches à Saint-Jean cette année, mais quel âge a-t-il, Gilles?
0: Gilles a 94 ou 97 ans.
2: 102.
1: 97 est la bonne réponse.
0: Ah, ouais.
1: 97 ans. Debout, nous a lu un mot sur son amour de la langue française. J'ai dû studier un petit moment, là. On écoute.
3: Langage! Mon doux pays! Langage! Toi qui fais mes aujourd'hui ne ressemblais qu'à moi-même. C'est par toi que je sais mieux offrir mon feu et mon lieu et dire à chacun « Je t'aime ».
0: Bon, ben,
1: avec la langue, on peut dire tout ce qu'on veut.
0: Des paroles d'espoir. Même des choses qu'on comprend pas toutes.
1: Il y a une solide claque. T'sais, le monde est
0: tech. Ben oui. Mais écoute, juste d'être là debout, il y a une solide claque.
1: Trois quarts du monde de Montréal ne savent pas c'est qui, là, parce qu'on parle plus français vraiment, là, mais c'est quand même là, les 25% de francophones montréalais trippés.
0: Bon, moi, d'après moi, c'était tout autour de ça. Ça fait longtemps qu'il n'a pas sorti un album. Là. Ben non, mais avec raison. Là, je ne lui reproche pas. Là. Mais pour vrai, on fait des blagues, là, mais. C'est quand même quelque chose juste de l'amener là.
1: Moi, j'ai une maman de 88, là, puis on est loin de monter sur scène puis de lire un texte.
0: Non, puis lui, il part du fin fond de la brousse. Ben oui, Natasha Kwan. Ben oui, il part de loin. Là. Il n'a pas lu le monter à Montréal. Là.
2: Ah oui, il a fait 1500 000.
0: Ben oui.
1: J'avoue que le début de la phrase. Hein.
3: Langage!
0: Moi, je fais le saut avec les fouets.
2: Ben ouais.
1: Bon, j'ai des choses plus plates quand même. Mais moi, aujourd'hui, il a donné un point de presse. Il faut quand même se le dire. C'est jeudi. La semaine
0: quelqu'un, excusez, c'est juste une anecdote.
1: Oui.
0: Quelqu'un, il dit que ça fait trois fois qu'on parle de Gilles Vigneault, mettons, dans la conversation générale. Là.
1: Oui.
0: Puis il dit ça fait trois fois que je dis au monde qu'il est mort. Pour me faire dire, ben non, il est pas mort. Mais ils ont dirait que je le retiens pas.
2: Ah.
0: Puis là, six mois plus tard, on reparle de Gilles. Hey, oui, il était bon, lui, mais il est pas mort.
2: Mais non, il est still alive.
0: 97 ans, gang. C'est quelque chose, pareil. Là.
2: Un an plus vieux que Clint Eastwood, en nous dit-on,
0: bon.
2: Via texto.
1: Le monde savent tout, hein. La messagerie aussi.
0: La gang, on sait tout.
2: Ah, Clint puis Gilles, même combat.
0: Même combat.
1: Moi, Kanye, aujourd'hui, journée de bilan.
0: Oh, un autre combat, ça.
2: Une journée d'Amérique.
1: Ouais, journée d'Amérique. Donc, journée canadienne aujourd'hui pour Mark Carney. Il est venu se péter les bretelles.
0: Ah, il était chez nous. Non, mais célébrons, il est là.
1: Ben, c'est ça, il a son week-end au Canada. Donc
0: ben oui.
1: Il va être en Europe le reste de l'été.
0: Ben,
1: au
0: c'est
1: chalet.
0: Ça. Ben oui.
2: À la
0: chalet.
2: Maison.
0: Ben oui.
1: À la maison, au chalet, en Europe.
0: Oui.
1: Mais bon, il y avait comme le goût de se péter les bretelles devant les journalistes qui, eux, avaient juste une question à poser. Je vais vous la faire entendre plus tard. Mais c'est quoi le bilan des libéraux aux fédéraux dans la dernière année?
0: Tu réponds tout à fait, c'est Brookfield.
1: Non, mais c'est pas tout à fait ça, mais t'es pas loin.
4: 19 projets de loi ont reçu la sanction royale en seulement 14 semaines. Yes. Deux autres textes législatifs importants seront adoptés par la Chambre des communes et soumis au Sénat. La plupart des lois que nous avons présentées visaient à répondre aux préoccupations immédiates des Canadiens et Canadiennes, réduire le coût de la vie et garantir votre sécurité.
1: T'es-tu sécurité, toi?
0: Pour vrai, je comprends rien.
1: Mais j'essaie d'être le plus clair possible. J'enlève des petits bouts incompréhensibles. Dans le fond, là, il est bien content de nous dire qu'il y a 19 projets de loi en 14 semaines qui ont été votés
0: ben
1: pour
0: oui.
1: notre sécurité puis baisser le coût de la vie au Canada, mais oui. surtout assurer notre sécurité.
0: Le coût de la vie. Il a dit ça?
1: Le coût de la vie, oui. Dans sa tête, il a réduit le prix du gaz.
0: OK.
1: C'est ce qu'il a dit.
0: Y a-tu parlé des histoires d'immobilier dans l'Ouest?
1: Mais non, pas le temps. Surtout pas dans la période de questions.
0: Non. Mais non. Il a pas raconté qu'il y a des investisseurs dans l'Ouest qui ont investi dans des projets complètement ridicules.
1: Attends, sur ma feuille, j'ai-tu que. Non, j'ai rien.
0: Non, il a pas rappelé ça que le gouvernement va aider des promoteurs qui allaient faire faillite.
1: Attends une seconde.
0: Ainsi que ses chums banquiers qui allaient inévitablement se ramasser avec le trouble.
1: Il a même pas dit le mot banque.
0: Il a pas dit ça. OK, parfait. Parce que c'est ce qu'il a fait la semaine passée. Le fédéral a racheté des tours à condos, des condos à 1 million de dollars en nous disant on va racheter ça, nous autres, on va s'en occuper, en sachant très bien que c'est en train de s'effondrer, cette histoire-là. Donc, Mark Carney qui aide ses chums, mais qui n'en parle pas dans ses bilans, là, évidemment, vous comprendrez. Là,
1: il n'y aura pas de question posée, je te rassure tout de suite.
0: Ben non, puis pas sûr que tout le monde est là. By the way, grosse période de questions et beaucoup de questions insignifiantes.
1: Mais écoute, il y a quelque chose que je comprends pas, là, c'est que, en fait, on a toujours voulu ça, là, le bien de l'économie canadienne. Les précédents premiers ministres au Canada n'ont pas l'air d'avoir trouvé la solution, mais Mark Carney, lui, il a l'affaire, on l'écoute.
4: Nous orientons nos dépenses de défense pour rendre le Canada plus sûr, plus indépendant et plus prospère. Autrement dit, nous misons sur le savoir-faire canadien et nouons des partenariats avec un éventail plus large d'alliés fiables. C'est un Canada fort et confiant qui assume pleinement la responsabilité de sa défense.
1: Là, je vais te le traduire.
0: Non, je comprends.
1: Ce qu'il dit, c'est qu'on achète puis on fabrique des armes maintenant au Canada pour le bien de l'économie. Pourquoi est-ce qu'on n'a jamais fait ça à l'époque de Trudeau? Parce qu'évidemment, ça ne tentait pas.
0: Mais non.
1: Et on comprend que je pense qu'on a trouvé une solution. Là,
0: bon, mais là, c'était à mode. Ils ont réalisé que c'était à mode.
1: L'OTAN est à mode, hein?
0: Ben, c'était à mode d'avoir l'air de braguer des muscles pour se défendre contre les superpuissances en sachant très bien que ça ne changera pas grand-chose. Mais c'est en mode. Fait qu'ils font ce que les gens cheer. Là. Puis d'ailleurs, Mark Carney, encore sondage léger, à 48%. En fait, lui, il est devenu le politicien préféré des Québécois. 50% des gens qui l'aiment le plus.
1: Oh oui.
0: Devant n'importe qui l'autre. C'est la première fois qu'on nomme un anglophone unilingue comme personnalité politique préférée des Québécois, mais elbows up, ça a bien pogné. Là. OK, on a une bonne poche de monde qui ont bien embarqué là-dedans. Je les vois dans les Vox Pop, puis ils sont là, ils existent. Là. Qu'est-ce que je disais? Je sais pas, hein?
1: Ben non, mais là, je
0: te foutais pas, toi.
1: Ben non, mais je veux dire... Un peu, oui, comme dirait Pierre. Je regardais ma prochaine cote.
2: Non, mais de toute façon, moi, parce que c'est ça, je suis perdue, moi. Je sais pas ce qu'il dit, le monsieur.
0: Ben,
1: ça intéresse pas tant que ça.
0: Le monsieur, on l'aime.
2: Les gros bras. Tu disais qu'on faisait les
0: oui,
2: gros
0: oui,
2: bras.
0: Oui, ben, oui, c'est bon de faire les gros bras, puis on l'aime beaucoup, Mark Carney, mais pourquoi donc je disais ça? Ah oui, la défense.
2: Oui, la défense.
0: Ben, parce que il s'est rendu compte que là, les gens aimaient ça, le bragage. Fait que, regarde, on y va là-dedans. En fait, Mark Carney, là, c'est l'opportuniste en chef. C'est le roi des rois de l'opportunisme. Le gars est dans un parti qui a été anti-pétrole pendant une décennie. Stephen Guilbeault, c'était le ministre de l'Environnement.
1: Oui.
0: Le gars qui a monté à taux du CN, un militant pur et dur.
1: Il n'y en aura pas de GNL.
0: Le gars arrive, il réalise que les Canadiens aiment ça les pipelines. On va faire des pipelines. Ouais, mais la nature de votre parti, la valeur ultime du Parti libéral, rien à foutre.
1: les fondations du parti.
0: Puis là, tu te dis, bah, mais il va-tu le faire? Ah oui, il va le faire, il l'a dit. Ben oui, les politiciens font tout ce qu'ils disent, hein. C'est bien connu.
1: Là, il va faire triper vraiment les Canadiens et les Canadiennes parce qu'il a quand même promis beaucoup de projets hein, dans la dernière année. Depuis son arrivée au pouvoir, il y a rien de moins que des grands projets. Là. Il y en a eu plusieurs, des projets que l'on peut qualifier même de fondamentaux. Et puis, il y a quand même 130 milliards sur la table. Check bien ça.
4: L'une des axes centraux de notre stratégie économique est d'accélérer la réalisation des grands projets. Depuis la création du Bureau des grands projets l'été dernier, nous avons présenté 23 projets d'intérêt national, des ports, des mines et des installations de GNL, dont les investissements totalisent plus de 130 milliards de dollars.
0: Tout l'argent qui est pris dans vos poches.
1: Oui.
0: Moi, c'est juste ça. Là.
1: Toutes les affaires qu'on aurait pu faire bien
0: si
1: avant.
0: Si ce gars-là nous parle d'investissement privé, je te dis, Gary, pourquoi on écoute ça? Laisse-les faire. Là. Il a le droit de faire ce qu'il veut avec son argent. On s'en fout. Là.
1: Des ports, des mines, des GNL.
0: C'est tout votre argent.
1: Toute l'affaire que c'était le démon avant.
0: Nous as-tu parlé de son budget?
1: Le déficit.
0: La dette, le déficit.
1: Non, pas le temps. Okay. Puis les journalistes, questions. Il y avait plein de questions.
0: Ben
1: les
0: oui, des bonnes questions.
1: Le monde capotait ces questions des journalistes aujourd'hui. De quoi les journalistes avaient envie d'entendre parler?
0: Brookfield.
1: Non.
0: Ben, je vois pas d'autre chose.
1: Ben, il y a juste une affaire qui avait. Trois questions en ligne, mon gars. Est-ce qu'on doit bannir ou pas les SKS 45?
0: Ah, oh, man.
1: Je te fais entendre la question de, comment qu'elle s'appelle déjà, Mylène Craig.
5: Est-ce que vous allez utiliser votre majorité parlementaire pour interdire la SKS?
4: En ce qui concerne le processus de prohibition de certaines armes à feu, nous sommes en train de faire une réforme de ce processus afin d'avoir les décisions des experts, c'est-à-dire le GRC, de décider lequel faire une prohibition. Alors, pour
1: ben
4: le moment,
1: pas
4: c'est
1: dans
4: tout.
1: La bouche.
0: Puis enlever tout militantisme, là, mais pour Mme Crête, c'était Mylène Crête la question.
1: Oui, de la presse.
0: Ouais, peux-tu juste, Mylène, lui laisser le temps de regarder si Brookfield fait des SKS? Juste, il laissait le temps de vérifier.
1: Il va vérifier.
0: Ben, il va vérifier ça.
1: D'après moi, c'est Chuck qui vérifie.
0: Après ça, il vous donnera une réponse là, en fonction de ses intérêts. Là. On verra là, ce que ça donne.
1: En terminant?
0: Oui, en terminant.
1: Peut-être te faire entendre un extrait du podcast de Hugo Girard, l'ancien homme le plus fort au monde.
2: Il est bon, son podcast. Ouais, c'est sans limite.
1: Exactement. Il y a quand même 30 000 abonnés, presque 4 000 views de l'extrait que je vais vous faire jouer. En fait, c'est le podcast 76 de Sans Limite. Qui était l'invité de M. Hugo Girard?
0: Ben, je sais, tu me l'as dit tantôt.
1: Ben, tu le sais aussi?
2: Non.
1: C'était Mme Fréchette.
0: Franchement.
2: Ah, non, je ne savais pas.
0: Ouais. Là, c'est moi. J'étais là.
1: Là, j'ai deux petites cotes pour vous faire rire. Là. Bon, moi, je l'aime bien, là, Hugo Girard, puis il sait recevoir le monde. C'est un podcast qu'il fait dans son garage. Puis Mme Fréchette, je pense qu'elle ne se tient pas vraiment dans le garage, mais en tout cas, ça, c'est comme ça. Ça s'est passé de même, là, l'arrivée, le début.
0: Mais pourtant, ma première job.
1: Dans un garage?
0: Ben, j'étais là.
1: Presque ça.
6: Bonjour, Mme Lapierre.
7: Bonjour, Hugo.
6: Ça va bien?
7: Ça va bien.
6: Petite question avant de commencer. Je peux-tu t'appeler Christine?
7: Ah, oui, donc.
6: Je pense que ça va être plus simple demain.
7: Je préfère.
6: Puis là, vu que là, on se connaît plus, on pense qu'on va commencer. Je vais t'offrir un petit verre, ça te tente-tu?
7: Ah, génial. Bonne idée.
6: Qu'est-ce que t'aimes?
7: Que
6: j'ai pas mal de choix. Okay. J'ai du rhum, de l'amaretto, de la crème de rhum, de la vodka, puis de la vodka Zuka.
7: Oh my God, de l'amaretto, là.
6: De l'amaretto?
7: Ah oui, ça m'a fait voyager dans le temps. Puis je m'en sers pas chez moi, là. J'en ai, le pire. Je me suis toujours assuré d'avoir une bouteille chez nous, mais j'ai pas le réflexe.
6: Mais t'as-tu celle-là?
1: Genre 21 « je » ou « me » ou « moi », là.
0: J'en ai bu, moi. Moi, j'en ai déjà bu. Ça me rappelle des beaux souvenirs. À ma première brosse, avec Chantal. T'en souviens, Chantal?
2: C'est pas facile, là, d'être naturel, hein?
0: Non, c'est pas facile. Mais en fait, il n'y a rien de plus facile que d'être naturel, sauf quand tu t'empêches d'être naturel.
2: Ouais. Ben, là, elle veut trop être fille du peuple. C'est là, ça. Fait que ça fait... Tu sais, peut-être que son naturel, c'est un peu...
1: être de même.
2: Perlé.
0: Ouais. Ben oui.
2: Continue à perler, tu sais. Je pense que c'est fait, là, et comme ça. Fait, tandis que là, il y a de l'amaretto, tu sais. Puis, ouais. Tu sais, un pis qui je sais pas, là, ça me fait mal aux oreilles.
0: Mais Pat, même dans son choix d'alcool, de tout ce qu'il a nommé, ouais, là, l'amaretto.
2: Ah, mais ça, c'est. L'amaretto, les filles, on aime ça.
0: OK.
2: Non, okay. Non, pour de vrai, on aime ça, les filles.
1: On va respecter ça, JC.
2: Okay, elle n'a pas le réflexe de boire la bouteille chez elle.
1: Mm. Pat a vraiment misé, là, sur.
0: Moi, j'aurais dit,
1: que
0: quelle sorte de rhum.
2: Ah, oui, mais là, c'est clair.
1: Quelle sorte de vodka?
0: C'est quoi ta vodka?
1: Ça, t'as vraiment misé juste en disant que Mme Fréchette a toujours en fait une espèce de comme un ton solennel. Puis quand elle se met à dire d'autres choses que perler, là, c'est vraiment laid dans sa bouche. Puis j'attire son attention sur le prochain extrait. On parle d'hydroélectricité, puis on connaît ça au Québec, hein, l'hydroélectricité, pardon. Oui. On connaît ça, mais elle va dire à un moment donné le mot Astor.
2: Oh!
1: Christine Fréchette qui dit Astor, là, ça vaut à peine de l'entendre.
6: Le Québec, l'hydroélectricité, c'est quelque chose qu'on connaît. Là.
7: C'est quelque chose qu'on connaît, puis je pense qu'il faut qu'on s'y replonge aussi, parce que j'ai l'impression que c'est quelque chose qu'on prend pour acquis à cette heure. Puis c'est fabuleux de voir les retombées que ça a généré au Québec. Tu sais, ça nous a fait passer à un autre niveau. Là. D'ailleurs, j'avais un appel l'autre jour d'un ministre fédéral, là, François-Philippe Champagne. Il me dit « Hey, j'arrive d'un colloque à l'international, puis il m'a remis sa carte parce qu'il veut travailler avec Hydro-Québec à développer des projets énergétiques en Afrique. » Il dit c'est eux qui ont la meilleure réputation à l'international, Hydro-Québec, en matière d'énergie. Fait que c'est avec eux autres qu'on veut travailler. Wow, génial. Fait que là, j'ai écrit à PDG d'Hydro, tu sais, Claudine. J'ai dit à Claudine, j'ai une belle opportunité potentiellement. Ben, elle dit, c'est super. Mon père, d'ailleurs, a travaillé toute sa carrière à Hydro.
0: Mais voyons.
6: Et mon père aussi a travaillé
7: à Hydro. Ah oui, OK. Ouais. Oh, good.
0: Caroline, mais là, c'est parce que t'es en train de me voir la vedette un petit peu. Fait comme
1: d'ailleurs. Son père a travaillé à Hydro.
0: Là, je voulais te dire que mon père a travaillé à Hydro. Fait que ton père, je m'en crie.
1: Ils ont parlé de leur voyage. Es-tu allé, toi, au barrage de nanana? Oui, moi, toi, non.
0: Moi, je suis allé plus que toi.
1: Moi, plus de barrage, moi, toi.
0: Moi, je suis monté dessus. Ils m'ont dit que personne ne faisait ça, d'habitude. En tout cas.
1: Tu allais avoir le goût de voter après.
0: Mais effectivement, c'est comme... puis elle reprend son vrai naturel entre ses deux bouts de... Elle essaie d'être très people, puis tout de suite après, nonobstant, tu comprends, avoir plugué des mots qui n'ont pas de bon... Exact, tu sais. Oui. Mais évidemment, il faut comprendre que dans le contexte... Astor!
1: Ah, puis il y a un bon.
0: M'en plaguer un, là, tu sais.
1: Un messagerie, un très bon commentaire. C'est pas indépendant, c'est Hydro-Québec. Mettons que la PM n'est pas supposée d'appeler ou de texter.
0: Ben oui,
1: la,
0: c'est ça.
1: La PM.
0: Fait que là, j'ai appelé. Comment elle s'appelle, là?
7: Claudine.
0: Claude.
1: C'est quoi ça?
0: Pas supposé. Dis, hey, à Star, Claude.
2: My girl.
1: Y a pas un firewall entre Hydro-Québec et le gouvernement?
0: Ben, supposé, là, mais à droit, c'est elle.
1: Bravo à l'auditeur qui a souligné.
0: OK, mais merci, Gary.
1: À demain.
0: 13h14, à demain. Des beaux moments, ça. Allez écouter ça. Christine est on fire. On revient après la pause.
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19: 13h23 minutes. Ce sera pour une dernière fois dans le cas de notre chroniqueur qui s'amène. Et il est au téléphone parce qu'il est lui-même en déplacement. Benjamin Tremblay de 7 jours sur Terre qui n'arrête pas une seconde. Où es-tu, Benjamin? Où es-tu? Attends un petit peu, je vais ouvrir ton téléphone.
20: Merci de me recevoir. Je suis à Paris actuellement. Encore pour quelques jours. Je donne ma dernière conférence demain et après on retourne à la maison.
19: Ah, Paris et ses odeurs. Il fait chaud à Paris, hein?
20: T'as aucune idée, c'est vraiment inhumain, bonne manière de décrire. Puis ce qui me rassure, c'est de parler avec les Français, puis eux-mêmes, ils sont comme, non, on n'a jamais vu ça de notre vie, c'est des records totaux. Hier, c'était 43 degrés, là, c'est 42 degrés, puis ça, c'est les températures lues par la météo, là. La réalité, c'est que quand t'es avec les voitures, t'es avec les... ça n'a aucun sens.
19: Les îlots de chaleur, quand... ben oui, c'est
20: ça. Ça devient lunaire, là, il n'y a pas d'autre manière de le dire.
19: T'es à l'hôtel, j'imagine, donc, est-ce que t'as un des rares chanceux à avoir l'air climatique?
20: Ben oui, c'est une autre affaire qu'on néglige, mais écoute, c'est vraiment le coût de l'énergie. Je me suis mis à faire des recherches un peu tantôt sur pourquoi les Français sont si peu climatisés. C'est vraiment les restaurants, les hôtels, tout ça, faut vraiment pas que tu le prennes pour acquis. Le 80% n'auront pas ou très peu. Puis, ben, c'est largement le coût de l'énergie. Au Québec, on paye ça à 8 cents le kilowattheure à peu près. En France, dis un chiffre.
19: Ah, c'est, je pense, c'est 40, c'est tout ça?
20: C'est 42.
19: Ben oui,
20: écoute,
19: c'est ça.
20: Écoute, t'es bon, premièrement.
19: Ben, je l'avais déjà lu, là. J'ai le mérite de m'en souvenir.
20: Non, c'est hallucinant. Fait que c'est ça, de manière générale, là, il vit très, très durement.
19: Ben, je peux le comprendre. Jason, ben, d'abord, tu fais des conférences sur quoi? Est-ce que c'est en lien avec 7 jours sur Terre ou t'es engagé à titre de conférencier?
20: Non, c'est vraiment à propos de... Bon, c'est une présentation que j'avais depuis quelques semaines que je voulais présenter. On l'a fait à Québec, au Musée national des beaux-arts du Québec. Ça a été une super belle présentation. C'est essentiellement l'effondrement de la garantie de sécurité américaine. On regarde maintenant que les Américains se désengagent, ça laisse un trou noir dans beaucoup d'endroits dans le monde, notamment au Moyen-Orient, où les Américains avaient une énorme empreinte sécuritaire. Même chose en Europe. Fait que la présentation, c'est surtout de regarder qu'est-ce qui arrive avec le monde maintenant que les Américains disparaissent en termes de garantie de sécurité. Une fois que le parapluie, le jupon sur lequel tout le monde s'est réfugié depuis longtemps, ben là, soudainement, tu vois, toute une foule d'architectures sécuritaires qui se développent un peu partout, des nouvelles alliances, des nouveaux partenariats. Fait que c'est vraiment le monde qui change à une vitesse grand V. Là.
19: C'est vrai, puis c'était d'ailleurs dans ses engagements de Trump, dire la police du monde, vous vous arrangerez vos affaires, c'est pas quelque chose. Mais t'as raison qu'on s'est habitué à ça. Même ici au Canada, on a cette réflexion-là de qu'est-ce qu'on fait maintenant qu'on n'est plus certain que notre protecteur est encore le protecteur, mais il est encore actif ailleurs, par contre, puis on peut glisser tranquillement vers notre premier sujet. C'est pas politique, mais évidemment que la politique va s'en mêler. Important séisme au Venezuela, 2 secousses majeures coup sur coup en quelques minutes d'intervalle. On dit entre 20 et 30 secousses après. Ça a brassé énormément et on le sait, le Venezuela... maintenant, danse sur un pied avec une présidente qu'on dit intérimaire. Je sais plus trop si c'est encore le cas. Évidemment, surveillée par les Américains de près, avec Maduro qui est encore en sol américain, étant prisonnier. Là, il se passe plein d'affaires, Benjamin, politiquement reliées à cette catastrophe-là. C'est-à-dire que d'un côté, t'as Marco Rubio qui dit « On y va, on va vous aider, on va être structuré. Help is coming. » Et de l'autre bord, t'as l'Iran qui est un allié de longue date qui lève la main. Nous autres aussi, on va aller vous aider. My God, quel drôle de monde.
20: Ouais. Ah non, un certain nombre de points qu'il faut qu'on lève. Ce que tu dis, ça va être politique. Déjà, il n'y a aucun doute. Puis la première chose qu'il faut qu'on lève, c'est les Américains qui ont fait une promesse, justement, de devenir, si on veut, la tutelle du Venezuela, qu'on en prendrait charge, qu'on ramènerait le Venezuela sur la bonne voie, qu'on relancerait son économie, sa production pétrolière. Puis encore plus que ça, c'est que les Américains sont un peu le parapluie qui permet à, justement, à Delcy Rodriguez, qui est la présidente, on va le mettre en guillemets, intérimaire depuis le départ de Maduro. Départ aussi, on va le mettre en guillemets. Ils sont depuis le kidnapping de Maduro.
19: On pourrait mettre la chronique en guillemets, si tu veux.
20: Ouais, c'est ça. Maintenant, le problème, c'est qu'elle est arrivée là, justement, en nous promettant qu'il y aurait des élections imminentes. Puis ça, je te dis, il faut le mettre en guillemets, intérimaire. Ouais. On nous avait dit que ce serait la prochaine chose qu'elle ferait, c'était relancer des élections, mettre la transition démocratique, mettre fin à la pression là plus autoritaire. On relâcherait des prisonniers politiques. Il n'y a rien de tout ça qui se passe. On voit beaucoup de gesticulations, de symboliques. Il y a quelques, des gestes qui sont largement gesticulatoires, qui sont sont faits. Mais la réalité, c'est qu'on s'accroche encore au pouvoir. On a exactement la même structure qu'avait Maduro, les mêmes services de sécurité, les mêmes généraux, la même armée. Il n'y a pas eu de purge, il n'y a pas eu vraiment de changement au niveau judiciaire, les juges.
15: C'est la même équipe.
20: L'appareil. C'est la même équipe, c'est le même appareil étatique. Donc là, les Américains, ce qu'on découvre, c'est ce qu'ils voulaient vraiment, là, ça n'a absolument jamais été une question de transition démocratique, c'était absolument de stabiliser le pays à travers Delcy Rodriguez pour aller chercher autant de pétrole que possible.
15: Ouais.
20: Là, la question, c'est de savoir, est-ce que ces séismes-là pourraient affecter sa popularité? Parce que justement, c'est un gouvernement qui est extrêmement impopulaire, qui est extrêmement fragile, qui essaie de consolider, si on veut, sa place, alors que tout le monde sait qu'il est dans les, on peut le dire, dans le jupon des Américains. Donc, les États-Unis, au moment où on en est, ils n'ont pas vraiment le choix d'arriver avec la grosse cavalerie.
15: C'est ça que j'allais te dire. Est-ce que sa crédibilité en tant que présidente, par intérim, encore entre guillemets, est reliée à l'efficacité qu'auront les Américains? Si les Américains ne sont pas présents, n'affichent pas présents, ne sont pas efficaces, il y aura une gronde certaine. D'un autre côté, puis c'est une façon un peu macabre là, de le voir, mais est-ce que ces tremblements de terre-là, où je le rappelle, il y a eu quand même des morts à date, on est à plus de 160 morts et on dit que le bilan devrait s'alourdir beaucoup, est-ce que ça peut être aussi une poignée pour elle pour s'accrocher au pouvoir?
20: Ben, c'est certainement une poignée pour s'accrocher au pouvoir. On connaît de quoi ça a l'air, là. Ces catastrophes naturelles ou encore juste les cataclysmes. Tu sais, ici, j'étais tout près de Notre-Dame de Paris. Les Français me parlaient à quel point ça avait été bon pour Macron.
15: Ben
20: à quel
15: oui.
20: point c'était un cadeau du ciel au moment où il était pris avec les gilets jaunes et tout ça.
15: Une bonne crise, possible. C'est toujours bon, là.
20: C'est toujours bon si tu sais bien t'en sortir, mais il y a aussi moyen de le gâcher, parce que tu vois, elle pourrait vivre le même scénario que Netanyahou, là. Premier ministre israélien, qui lui, de son côté, lançait la guerre avec les États-Unis contre l'Iran, était vraiment le grand allié de Trump, jusqu'à ce que tout ça s'effondre, puis que là, sa popularité, à l'intérieur d'Israël, se mette en souffrir. Il s'était vendu comme le Washington Whisperer, tu sais, comme le grand chum de Trump, et si on veut avoir une bonne relation avec Washington, bouchez votre nez, puis tolérez-moi comme premier ministre. Delcy Rodriguez, on a su qu'elle avait négocié avec les Américains à travers le Qatar des mois avant le départ de Maduro, avant son kidnapping. Fait que nécessairement, il y a beaucoup de gens qui regardent dans cette direction en la voyant comme, si on veut une bonne relation avec les États-Unis, clairement, c'est elle qui a été choisie. Maintenant, si on arrive lorsque c'est le temps de livrer la marchandise et qu'on se rend compte que son influence est limitée, que c'est pas une relation réciproque, que c'est totalement sens unique, qu'on s'attend que le Venezuela donne, mais qu'il ne reçoive absolument rien, écoute, là, sa crédibilité va s'effondrer. Fait que tout à fait raison. Les Américains tiennent carrément sa survie politique entre les mains, ce qui est un levier exceptionnel aussi, il faut le dire.
15: Et de l'autre côté, je l'ai mentionné dans l'intro, mais t'as l'Iran qui lève la main. Je ne sais pas à quelle mesure l'Iran peut vraiment aider, mais s'il fallait...
20: Moi, je pense que c'est un clin d'œil. Je pense vraiment que c'est un clin d'œil, JC, puis je trouve ça tellement brillant. Là, je suis content qu'on en parle, parce que je pensais ce matin dans ma douche, imagine un peu à quel point les Vénézuéliens doivent s'en vouloir. De voir l'Iran qui se retourne, bon, faut le dire, là, face à une machine militaire américaine qui avait manifestement pas la capacité de battre l'Iran, on n'aurait nécessairement pas capacité non plus d'entrer au Venezuela. Ça aurait viré au désastre aussi. Et ce qu'ils ont choisi, c'était la collaboration pour essayer d'éviter le pire au niveau d'une invasion, au niveau de la destruction du pays. Trump qui faisait ces grandes menaces-là. Là, eux, ils regardent l'Iran, qui avec quelques missiles est en mesure de retourner les Américains chez eux en extrayant des concessions énormes, un chèque de 300 milliards à partir des pays du Golfe, levée totale des sanctions, et tout ça pourquoi? Pour avoir résisté pendant à peu près 45 jours dans une guerre de missiles. Fait que soyons très clairs, le Venezuela doit en ce moment aussi réfléchir très sérieusement pour dire, est-ce qu'on a pris la bonne décision? Est-ce que c'est peut-être la résistance? Est-ce que peut-être de se tenir debout, d'encaisser un sacrifice pendant quelques semaines, est-ce que ça n'aurait pas mené à quelque chose de peut-être beaucoup plus payant pour le pays à long terme?
15: Mais on s'entend qu'il n'y a aucune chance que l'Iran débarque là avec des bateaux et de la bouffe, là.
20: Non, non, exactement. C'est juste, comme je dis, gesticulatoire. Ils sont comme en train de montrer à tout le monde. Nous sommes... C'est qu'est-ce que font les superpuissances? Ils agissent en dehors de leur sphère directe régionale, c'est de leur sphère de pouvoir. Fait que si on regarde les Iraniens, ils se considèrent maintenant comme une superpuissance, fait qu'ils vont agir comme une superpuissance.
15: En envoyant des messages un peu vides, un peu partout. hey, changement de sujet, puis on va terminer avec ça. Écoute, celui-là m'était passé sous le nez. La Chine...
19: qui va, je sais pas comment le traduire, Titans, donc qui va resserrer les règlements concernant les compagnies américaines qui vont chercher des terres rares. Raconte-moi, j'ai pas eu le temps de tout regarder ça, cette histoire-là.
20: Ça, c'est énorme, parce qu'on se souvient, on en parlait ensemble, là, une couple de mois, il y avait déjà eu cet échange entre les Américains et la Chine sur la question des terres rares et des métaux stratégiques.
19: Ouais.
20: Tout de suite, au début du mandat de Trump, la Chine avait mis des restrictions qui étaient extrêmement larges puis générales, qui s'appliquaient à tout le monde, qui disait aucune terre rare, aucun métaux stratégique sort de la Chine. C'était carrément, là, ça c'était un coup de semonce, mais pas juste un petit coup de fusil, un coup de canon vers les Américains pour qu'ils comprennent, attention, on détient un levier incroyable et on est prêt à l'utiliser. C'était clairement de la négociation. C'était clairement un jeton qu'on voulait montrer, qu'on était prêt à déployer. Puis tout le monde avait compris que c'était très sérieux. Maintenant, est arrivé des négociations. Trump a été en mesure de, si on veut, désamorcer tout ça. Puis même, tu as vu, il y a quelques semaines, il y avait ce sommet entre Trump puis Xi Jinping en Chine, dans lequel les deux se vantaient réciproquement. Là. Donc, on se disait que tout ça, c'était fini. Et là, les Chinois viennent aujourd'hui nous annoncer, en fait, hier, qu'il y aurait des nouvelles restrictions sur une dizaine de firmes américaines qui sont les plus grosses importatrices là, de ces terres rares métaux stratégiques. Donc là, on n'interdit pas aux Américains, mais un certain nombre de firmes précises. Puis là, on comprend que l'intention des Chinois est différente. Ce qu'on vient faire cette fois, c'est pas de la gesticulation, de la symbolique, c'est pas d'essayer de montrer aux Américains, c'est vraiment qu'ils sont inquiets. C'est vraiment qu'ils comprennent qu'ils ont un levier qu'ils veulent protéger, qu'ils ont le contrôle sur la chaîne d'approvisionnement sur les semi-conducteurs. Ils voient que les Américains sont en train de construire leurs propres usines. Ça réduit considérablement leur levier. Fait que là, les Chinois, on est vraiment plus dans le, on n'est plus dans le calcul politique, on est vraiment dans la géostratégie. Ils ne veulent plus vendre de terres rares et de métaux stratégiques aux Américains, puis ça va même plus loin que ça, JC. On a inclus dans ces interdictions-là, et ça, c'est énorme, les technologies à double usage.
19: Oh.
20: Ce que ça veut dire, c'est de dire, mettons des semi-conducteurs, tu peux les utiliser dans ton ordinateur civil pour faire des cartes puis faire des jeux, mais tu peux aussi les utiliser dans un missile ou un système de guidage ou encore un système de radar. Fait que là, ils disent, bon, fait que les semi-conducteurs, vous pouvez utiliser ça dans le secteur militaire, c'est terminé. Même chose pour tout le reste. Et là, ça peut être, écoute, des antennes, ça peut être des aimants, ça peut être 1 million de trucs qui rentrent dans la chaîne d'approvisionnement industrielle puis militaire aux États-Unis puis aussi ailleurs dans le monde. Fait que c'est un signal, je crois, très clair. D'abord à Washington, comme quoi on ne blague plus, c'est vraiment la nouvelle nature de la relation entre nous deux. Va chercher ce que tu as besoin, moi je t'en vends plus. Mais c'est aussi un signal à tous les Européens puis à tous les Asiatiques, puis à la planète entière, comme quoi si vous voulez avoir accès à ces sources d'approvisionnement, il va falloir montrer la patte blanche à la Chine.
19: C'est la Chine, c'est c'est la cour arrière de la planète. C'est là où on va faire notre cheap labor, c'est là où on va chercher nos matériaux. Ils nous tiennent par les cojones, comme ils disent.
20: C'est au-dessus de 90% de GC de l'approvisionnement en terres rares, métaux stratégiques. Puis là, ben tu l'as vu, les Américains, on en parlait souvent ensemble, ils ont fait le tour de la planète à retourner toutes les roches pour essayer d'en trouver un peu plus. Des deals avec le Groenland, on voulait prendre le Groenland, on voulait prendre le Canada. Des deals avec, on a eu l'Afrique du Sud, t'as eu un deal avec l'Inde, t'as un deal avec la République démocratique du Congo. Écoute, Trump a fait le tour de la planète, l'Australie récemment, pour essayer de remplacer là, cette chaîne d'approvisionnement-là qui est manifestement en train de s'effondrer. Puis là, on comprend le contexte. On comprend que les Américains, probablement, avaient compris exactement ce qui allait se produire. Ils l'ont vu venir. Puis c'est pour ça que depuis un an et demi, tout flash rouge à Washington.
19: On cherche des terres rares, puis pas certain que l'autre va nous en vendre longtemps. Benjamin, merci d'avoir participé. C'est une super saison. Évidemment, on n'a pas manqué d'actualité. Il n'y a pas une semaine où on s'est dit, je ne sais pas de quoi on va parler. Là, on avait souvent trop de sujets. Je te remercie énormément. C'est une super saison. Je te souhaite un été extraordinaire. Puis continue d'aller cuire à Paris pour nous autres. Salut les Français.
20: C'est moi qui vous remercie mille fois. Vous êtes une équipe fantastique. Un bel été à vous et aux auditeurs.
19: Merci.
20: Au
19: salut, Benjamin. Benjamin Tremblay, analyste géopolitique, que vous pouvez retrouver sur YouTube, entre autres, et sa chaîne 7 jours sur Terre, ainsi que sa petite sœur Chaque jour sur Terre. Trouvez ça sur YouTube. 13:37, on revient.
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8: Monsieur Lacasse.
9: Hey, bonjour.
8: En train de s'installer. Pas comme si on n'avait pas eu presque 7 minutes de pub.
9: Moi, j'étais un homme qui prend son temps. Dans la vie comme à la radio. Salut, chérie.
8: Non, ta blonde apprécie beaucoup.
9: Ouais.
8: Ou pas, là, des fois aussi, c'est...
9: On en parlera à Mel Trudel tantôt.
8: Parfait. Hey, on est encore en mode, on regarde ce qui s'est passé depuis le début de l'année.
9: Exactement, et on est dans le best of part 2, mon ange.

0: The what?
1: Moi pis Pat, on est semi-capable. Toi quand même, t'as de la graine de rappeur.
0: Brou brou!
2: Brou brou!
1: Brou brou!
2: Capable?
0: Brou! Faut que tu roules tes airs.
1: Je suis pas capable. Hey, on s'est laissé la semaine passée.
0: Il y a un gars qui roulait ses airs dans la ligne ouverte l'autre fois. Je pense que c'était Carbo. Il parlait de même, là. Puis là, brou brou brou. Puis là, Carbo, il dit... Toi, tu veux venir de Shawinigan? Non! Trois-Rivières! En fait, il dit Trois-Rivières!
2: Ouais, c'est ça.
1: C'était le délire de Tal quand on s'est laissé la semaine passée. Puis il me reste encore beaucoup de clips. Et on va continuer dans le mois de mars, là où on a mis frein à la chronique. Dans le mois de mars, ce que j'ai fait aussi, c'est que je suis allé demander aux gens s'ils suivaient l'actualité. Et s'ils le faisaient, quel était le média le plus crédible au Québec?
0: Oh.
1: Première question, ben, est-ce que vous suivez l'actualité, monsieur?
3: Question super simple. Est-ce que tu suis l'actualité?
4: Un peu, oui.
3: Où est-ce que tu consommes tes nouvelles?
4: TVA.
3: Pourquoi?
4: Ben, c'est le poste le plus populaire.
3: Est-ce que tu trouves que TVA est crédible?
4: Oui, très.
3: Pourquoi?
4: Ben, parce que c'est l'actualité. C'est un poste qui est très, très sérieux. Là.
3: Comment tu m'expliques que ce poste-là est plus sérieux par rapport à un autre poste de nouvelles?
4: Ben, ça fait longtemps qu'il roule, là. Ça fait plusieurs années.
3: Parce que ça fait longtemps qu'il est là, ils sont crédibles.
4: Crédibles, oui.
3: Et quand tu me parles de TVA et de crédibilité, est-ce que tu es capable de reconnaître un biais idéologique dans la livraison d'une information?
4: Qu'est-ce que tu veux dire par biais idéologique?
3: Est-ce que tu es capable d'en reconnaître un? Quand t'en vois un ou entends un?
4: Oui, oui, quand même.
3: C'est quoi un biais idéologique?
4: Je sais pas.
0: Mais tu sais, ce qui est malade, c'est que tu as carrément tendu un piège, là.
1: Comment ça?
0: Ben non, mais... Je pense que tu avais saisi qu'il ne savait pas pantoute. C'est quoi?
1: Il m'a dit oui.
0: Oh, non, t'as raison, t'as raison.
1: Moi, je pose des questions. Après, les réponses, ça ne m'appartient pas.
0: Ouais, tu sais qu'à une époque, on mettait de l'amiante partout. C'est-tu fiable?
1: Ouais, c'est fiable. Ça fait longtemps qu'ils font ça.
2: Ouais.
1: Le plomb dans l'eau, hein?
0: On a toujours fait ça. Là. Je vois pas pourquoi je poserais des questions. Là.
2: Ouais, c'est tout en l'amiante. Comme ça.
0: Ben. Ça fait longtemps que la compagnie vend de l'amiante. C'est une bonne compagnie.
1: C'est quoi de l'amiante?
0: C'est beau. Es-tu capable de reconnaître quelqu'un qui est atteint d'amiantose?
1: Oui.
2: Oui.
0: C'est quoi? C'est beau.
2: Tu vas dans le centre-ville de Thetford.
0: Ah ben oui, tu vas à Thetford.
1: Thetford Mines, Thetford Mines, c'est ma ville, Thetford Mines. Incroyable chanson. Hey,
0: je sais même pas de quoi tu parles.
2: Ouais, moi non plus.
1: Ah là, vous pognez pas la ref?
2: Non.
1: Comment? Allez sur TikTok un peu.
0: Ah, c'est vrai?
2: Ah, ouais.
1: Les boomers.
0: Mon gars doit avoir honte de moi, là.
1: C'est sûr que le monde, sa messagerie, ils savent de quoi je parle. C'est un hit, là. C'est l'hymne national de Thetford Mines.
2: Oui, mais je pense que mon cerveau a décidé d'oublier cet épisode.
1: Oui, avec raison.
2: Je pense que la semaine passée, j'ai pesé supplé.
1: Ouais.
2: J'ai fait premièrement, qu'est-ce qui se passe et pourquoi je subis ça? Fait que je l'ai arrêté.
0: OK.
1: T'as bien fait. Vous irez voir ça. On avait compris aussi pendant ce Vox Pop-là que tout le monde trouvait que TVA, Pirate Cannes, c'était les médias les plus crédibles.
0: Yes. Mais
1: en vérité, c'est pas vrai pantoute. Le média le plus crédible au Québec, c'est ni TVA, ni LCN, ni Radcan, ni RDI.
3: Quel est le média le plus crédible pour vous au Québec?
5: Le quoi tu dis, le média? C'est quoi le média?
3: Le média.
5: OK. C'est ça, de la pauvreté, puis toi, tu reviens là-dessus.
3: Le média le plus crédible, c'est la pauvreté?
5: Oui.
6: Oui, moi aussi.
3: Êtes-vous sûr?
6: Oui.
5: Oui.
3: Réponse finale, le média le plus crédible, la pauvreté?
5: Oui.
6: Oui.
5: Oui.
6: Oui.
2: Ils sont deux.
5: Oui.
2: Ils sont deux sur Alain.
5: Oui.
2: Oui.
5: Oui.
3: Oui, finalement?
5: Oui.
3: On peut se rendre à combien de oui comme ça, vous pensez?
6: Pas mal.
5: Ça dépend à qui tu parles aussi.
3: Est-ce qu'on peut en faire, mettons, 5 autres?
5: Non.
6: Non.
5: Non.
6: Non. Non.
3: Un dernier?
6: Non.
3: Ah, on a eu 5. 5 non. Ah, ben, je vous remercie.
2: Hey,
0: tu sais, quand tu t'en rappelles... Tu sais, mettons, tu regardes dans... Je sais pas si vous écoutez... J'ai des vieilles refs, moi, mais... Vous écoutiez Canal D à une certaine époque, qui repassait tout le même show d'humour.
1: Oui, oui.
0: C'est comme en loop. Tu sais, le show Peter McLeod en 2002, puis le show de tu sais, en loop tout le temps. Puis là, tu te dis, ah, non, mais je connais toutes les jokes. J'en trouverai pas drôle. Mais tu ris pareil. J'ai encore ri. Hey, eux autres, là... Hey.
1: Légendaire.
0: C'est le ding-dong des pauvres. Hein, c'est... Non, non, mais...
1: C'est dans le temps de la renommée.
0: Bonsoir, ding! Bonsoir, ding! Bonsoir, ding! Bonsoir, ding! C'est merveilleux. Oui?
1: Oui.
0: Oui. Non.
1: Non.
0: Non.
1: Non.
0: Oui.
1: Non. Non. Oui. Ça, c'était malade. C'est dans le temps de la renommée du Vox.
0: Incroyable, oui. Ça, c'est top 5.
1: En avril, maintenant, on passe de mars à avril. Il est arrivé de quoi de gros au Canada? Le 13 avril, Mark Carney est officiellement devenu majoritaire. Donc, j'ai pas fait ni une ni deux. J'ai pris mon téléphone, mon microphone, puis je t'allais demander aux gens ce qu'ils en pensaient.
3: Est-ce que t'es au courant que le gouvernement de Mark Carney est devenu majoritaire cette semaine?
7: Oui, bien sûr, avec Christiane Fréchette.
3: Les deux dans le même gouvernement?
7: Yes, oui.
0: Yes!
1: Ben ouais.
0: Moi, j'aime l'assurance de l'incompris. T'sais, elle ne sait pas, mais elle y va de façon... C'est une stratégie, ça. Hein? Mm-hmm. Dans le comportement social, il y a des gens qui utilisent ça pour avoir des jobs.
1: Ben oui, t'arrives confiant.
0: Tu ne sais pas pendant tout, mais tu dis juste avoir l'air d'être au courant.
1: Hein, ouais, Christiane Fréchette.
0: Puis des fois, ça marche. Puis des fois, comme avec madame, ça marche moins.
1: Les deux dans le même gouvernement. Fait que ben, j'ai continué de poser la question, finalement.
3: Êtes-vous au courant que le gouvernement de Mark Carney est devenu majoritaire cette semaine?
7: Oui.
3: Qu'est-ce que vous en pensez?
7: Moi, je suis tellement avec lui là, que yes. Je suis totalement en accord avec ça. Ah.
3: Comment ça?
7: Ben, je l'aime. J'ai confiance en lui.
3: Pourquoi vous avez confiance en lui?
7: Ben, il m'inspire.
3: C'est-à-dire?
7: Mon senti. Là, je veux dire, j'ai confiance en lui.
3: Qu'est-ce qu'il a fait de bon à date, Mark Carney?
7: Je peux pas vous dire précisément. Moi, je veux dire, il m'inspire, là. Mais, tu sais, dire qu'est-ce qu'il a fait de concret, là, présentement, là, je veux dire.
3: Ça fait que vous aimez son image?
7: Oui.
3: Mais vous avez aucune idée de ce qu'il a fait?
7: Non.
3: OK.
0: OK. OK. Vous allez pas prendre votre voiture, là, aujourd'hui. Là.
1: On se le souhaite pas.
0: Je le souhaite à personne, ça. Je le souhaite pas pour nos enfants, là.
1: Non, reste à la maison.
0: Alors, ça va être difficile.
1: Prenez l'autobus, c'est en retard, mais elle va finir par passer.
0: Mais faut quand même pas prendre ça de haut, parce que des gens qui roulent sur le ressenti au Québec, ils tenaient une barge puis une chiure, là.
1: Ben, pour moi, ça, c'était le profil de l'électeur moyen.
0: Voilà. C'est ça. Puis ça donne les gouvernements qu'on a. Je le file, lui. T'as-tu lu le programme? Non, pas besoin. Un bon feeling. Oui, mais qu'est-ce qui vous fait dire ça? C'est ses sourcils, je pense. Je sais pas, il y a quatre choses, là, quand il me regarde. Je le trosse, lui.
1: Hey, on est loin de Simone de Beauvoir en 2026.
0: Ben là, oui.
1: Donc, mais j'ai pas fait ni un ni deux, quand même. Et je suis allé demander aux gens comment ça va, les inégalités.

0: Là, si vous me demandez pourquoi je t'allais demander ça aux gens, je sais pas, toi.
1: Ouais.
0: Je trouvais ça intéressant.
1: Ben, pour moi, d'après moi, il y avait une poignée dans l'actualité à ce moment-là, là.
0: Sûrement, mais je l'ai pas retrouvé. Premièrement, est-ce qu'on est rendu à un stade d'équité entre les hommes et les femmes? La première réponse, elle vient d'un homme.
2: Penses-tu qu'il y a encore des inégalités entre les hommes et les femmes en 2026?
3: Personnellement, il y a zéro égalité. On est complémentaires. Point.
2: Qu'est-ce que tu veux dire par là?
3: Ben, nos différences de corpulence, tu sais, j'aimerais pas à une femme d'aller me défendre à la guerre.
2: Pourquoi?
3: Ben, à cause de leur façon de gérer le stress.
2: Qu'est-ce que tu veux dire par là?
3: De se monter des bateaux, de se faire des scénarios qui n'existent pas aussi, puis ça, ça amène des tensions dans nos couples. Pis ça, c'est tout des problèmes mentaux qu'ils ont aussi à cause de la société ici, puis des problèmes que ça leur apporte dans leur tête. Ils vivent pas au jour le jour, ils vivent 10 ans en avant.
2: Donc, les femmes ont des troubles mentaux?
3: Oui.
1: Prenez-vous une petite bière avant de partir? Non, 2 Tylenol, moi. Ah non, mais sérieux.
4: Non, mais c'est parce qu'il commence calmement, puis quasiment en voulant... Tu sais, des fois, en parlant de façon maladroite. Tu sais, quelqu'un, ouais. Ça arrive, là, que tu mets le pied dans la bouche, mais il n'y a pas un mauvais fond, là. Fait que là, il dit, non, on est complémentaires. On commence par complémentaires, puis on finit, on est des bitch.
0: Ouais. Ça finit Ansel.
1: Non, ça finit, vous avez... C'est ça, ça finit Ansel.
4: Ouais.
1: Ça part avec l'ouverture, puis ça finit, vous êtes toutes folles.
4: Oui.
1: Puis on est complémentaires, ça nous en prend des craqués mentales. C'est ça. Les femmes sont là pour ça.
4: Aïe, aïe. Les sur être au front, puis que là, on va. Puis on est visionnaire parce qu'on voit 10 ans en avant, mais t'es folle dans la tête. Pareil.
0: Aïe, c'est ça, ça crée des problèmes, ouais, dans votre couple.
1: C'est des visions de folle.
0: Ça, c'était la vision d'un homme. Voici la vision d'une femme.
2: Croyez-vous qu'il y a encore des inégalités entre les hommes et les femmes?
5: Inégalités entre les hommes et les femmes? Bon, moi, je pense que non.
2: Non?
0: Non.
2: Pourquoi?
5: Bon, parce que la femme travaille, l'homme travaille. Ce que la femme peut avoir, l'homme aussi peut avoir. Donc, je pense qu'il n'y a pas d'inégalité. Bon, peut-être qu'il y a une égalité de sexe, mais je ne vois pas de grande différence.
2: Vous avez un balai dans les mains?
5: Oui, oui.
2: Est-ce que c'est vous qui faites le ménage à la maison?
5: Oui.
1: Wow. Bon, visiblement, quelqu'un qui vient d'une autre culture et qui trouve qu'ici, c'est pas mal bon.
0: Tout est correct.
1: Même si c'est pas tout à fait encore ça, mais elle, dans... Non, mais pour vrai, sans blague, elle arrive probablement d'un endroit où il y a vraiment un écart majeur entre les droits des femmes et les droits des hommes. Fait qu'elle arrive ici, puis je peux comprendre ce qu'elle dit. Elle a dit, ah non, mon Dieu, moi, je trouve qu'ici... Vous l'avez l'affaire, là. Hein? Les hommes, les femmes, tout le monde travaille, ça participe. Fait que, tu sais, t'as l'over féministe super agressive à Radcan qui va dire, encore une fois, les femmes vont gagner en moyenne 8% de moins que... Tu sais, ça, pour nous autres, c'est dans nos problématiques actuelles. Mais pour la madame qui arrive d'un pays où la femme est peut-être traitée comme une table, ben elle a dit, tabarnouche, je peux pas si pire que ça. Tout est dans la perception. Là.
4: Ça ne donne pas dans quelle sphère aussi. C'est parce qu'on généralise aussi, là, mais il y a un pourcentage où il y a plus d'hommes qui travaillent que de femmes. Fait que des fois, le salaire peut être plus élevé selon le métier que tu fais. Là,
1: oui, puis il y a des métiers plus où il y a plus de femmes.
4: Ben,
1: et l'inverse. Là.
4: Exactement. Fait que, des fois, je trouve que les écarts de salaire sont très généralisé, là, alors que peut-être qu'on devrait parfois juste choisir peut-être un thème puis regarder, voir si c'est pas égal. Là, on pourrait dire, ah ben oui, s'il y a un 8% de différence. Là. Mais cela étant dit, elle trouve que non. Fait que
0: mais c'est quand même elle qui passe le balai.
4: Elle est peut-être née ici, pas grandi ici, pas garder son accent de son pays d'origine. Là. Bon, mon petit doigt me dit que pour moi, elle vient d'arriver. Mais ton histoire de balai, là.
1: Pourquoi elle se promenait avec son balai?
4: C'est que l'homme, elle devait faire le ménage.
0: Ben oui, comme une belle femme à la maison.
4: Sac. Max.
0: C'est quoi?
4: Mais. En fait, c'est le rapport...
1: On va la pause.
4: Ouais, mais c'est pas un rapport d'égalité homme-femme. Je pense que c'est culturel.
1: Mm-hmm. Ben oui.
4: Tu sais, le ménage à la maison, naturellement, nous autres, on a ça. Ça nous énerve, vos affaires qui traînent sur le comptoir.
1: Ben oui. Ouais. C'était juste de moi, là. Je dirais, ben non, on va écouter la télé.
4: Ben
1: là.
4: Oui, je sais, puis vous vivez bien avec ça.
1: Ben oui.
4: Moi, c'est pas genre femme, fait le ménage.
1: T'avouais pas la petite mouche, là. Ah, va s'en aller.
4: Oui. Exact.
1: Manée va passer un coup de vent, puis elle va aller se cacher en dessous de la télé avec les autres.
4: La manière dont on est faite. Tu sais, ça mon chum il est capable de passer le balai, puis je le sais qu'il fait pas quand il passe le balai. C'est le travail d'une femme.
0: Non, non.
4: Je ne devrais pas faire ça.
0: Ça serait malade, t'sais, par contre.
4: Mais je le sais que moi, ça m'énerve quand c'est ça, la terre, puis ça l'énerve moins. Pas sûr. Des fois, on parle d'égalité, mais c'est la manière dont on est constitué.
1: Ben, nous autres, Pat, quand on va en vacances entre gars, on se ramasse d'un camp, puis on jette nos papiers à terre. Fait que tu vois, tu sais, qu'on peut. On a une capacité d'acceptation de l'environnement qui peut être des fois plus, plus lousse.
4: Exact. Il y a les mêmes.
1: Puis on se dit, on fait-tu un grand ménage ou on sauve une autre bière? D'après moi, on est correct.
4: Ouais, exactement. Ça va y aller avec deux bières.
0: Moi, tant qu'elle passe le balai,
1: tout est bon, correct. Oui, ben oui.
0: En terminant.
1: Lui, il fait son brave à soir, il va passer en dessous de la table, m'a-t-il dit.
0: Non. Je vais lui dire, retourne passer à la balieuse.
1: Ben non, hein. Elle me l'a dit un matin, je t'écoute pas aujourd'hui.
0: Je me garde. Hey, en mai, en terminant, la chaire de l'UNESCO en prévention de la radicalisation et de l'extrémisme violent.
1: Oui.
0: Quand même un long nom, a sorti les théories complotistes qui ont le plus de traction dans la population. Fait que je suis allé mesurer ça avec le monde. Premièrement, la question que j'ai posée aux gens, c'était « Monsieur, c'est quoi un complotiste? »
6: C'est quoi pour vous un complotiste, dans vos mots?
7: Non.
6: Non.
7: Non. Non, pas tout.
6: Non. Non quoi?
7: Moi, je fais mon affaire, je ne m'occupe pas des affaires des autres.
6: OK. En quoi ça répond à ma question?
7: OK. Ça va pas?
6: Vous, ça va?
7: Oui.
6: C'est quoi un complotiste?
7: Hein?
6: Hein?
7: Comment c'est ça?
6: Un complotiste, c'est quoi?
7: Je suis complotiste, je sais pas.
6: Ah! Voilà.
1: Tu l'as trouvé, hein?
0: Ben, hey.
1: Bon, tu voulais que je te le dise que je le savais pas? Ben, je sais pas.
0: J'aime ça répondre non à une question ouverte.
1: Oui. Ben, lui aussi aime ça, visiblement.
4: Oui.
0: Non.
1: C'est quoi un complotiste? Non.
0: C'est la meilleure réponse de l'histoire. Puis en terminant, la cote la plus lunaire de l'année pour moi, la fois où j'ai demandé à un homme s'il croyait aux pédophiles satanistes.
6: Pensez-vous qu'il existe des pédophiles satanistes qui contrôlent nos gouvernements?
7: Du tout.
6: Pourquoi?
7: Il n'y a rien. Le gouvernement, tu l'as élu. Il est élu.
6: Ouais.
7: Es-tu pédophile?
6: Si je suis pédophile?
7: Oui.
6: Non, vous, êtes-vous pédophile?
7: Non, mais pourquoi tu poses la question-là?
6: Ben, pourquoi vous me demandez si je suis pédophile?
7: Ben, parce que tu me demandais si ça existait.
6: Oui, mais pourquoi moi, je suis dans l'équation?
7: Tu connais ça?
6: Ben, vous, connaissez-vous ça?
7: Non.
6: Pourquoi?
7: Parce que je connais pas ça, j'ai pas joué dans ce domaine-là.
6: Ben, c'est quoi le lien avec moi?
7: Ben, tu me poses la question.
6: Vous, êtes-vous pédophile?
7: Non.
6: On est deux non-pédophiles.
7: C'est ça.
6: Bon, ben, on souhaite une bonne journée?
7: Bonne journée.
6: Salut.
1: Hey, lui, là, t'aurais dû prendre en photo sa plaque de char.
0: Oh, il faut le watcher, lui. Oh, ouais.
1: Tu sais, moi, t'arrives, dans un regroupement, là, pis t'es dans, je sais pas, mettons, hier, Saint-Jean, tu sais, pis là, t'arrives dans un groupe de monde, pis tu sais pas trop c'est qui, tu sais, pis, je sais pas, là, tu veux aborder la discussion, tu sais, pis, ah, pas de bon sens, ils ont pogné un pédophile, là, cette semaine, dans le village, que, hein? Pourquoi tu parles de ça? Ben, je sais pas, là, parce que. Je voulais jaser d'actualité. Tu es en train de dire que je suis un pédophile? Ben, j'ai pas dit ça. Non. Toi, t'es-tu pédophile? Non. Voyons, là, pourquoi tu réagis de même, là? C'est bien bizarre.
0: J'ai eu l'impression de rentrer dans une pièce, puis il y avait quelqu'un qui a culotte à terre. J'ai fait, hop,
1: là! Ben oui!
0: Il était comme, hey, j'avais pas de culotte à terre,
1: voyons, ben, y a pas de pédophile ici, là! Ben, j'ai pas dit ça. Personne n'a dit ça. Quoi? Parce que quelqu'un est pédophile, voyons donc! Non, monsieur, personne n'a dit. Personne n'a Max n'a pas sous-entendu que vous étiez pédophile du tout, là. C'était pas ça la question, là.
0: Non, mais.
4: Tu me poses la question!
0: Ouais, ben c'est quand même.
1: Là, pédophile, c'est quoi, là, pédophile? 15 ans, c'est pédophile, là!
0: C'était vraiment, par contre, la première fois que je me faisais demander si j'étais pédophile dans un centre d'achat. Mais t'es arrivé ailleurs, là.
1: Ça, je veux pas en parler. Ouais, au camping avec ta barbe, c'est sûr que t'es louche.
0: Ouais, c'est
1: sûr. Moi, c'est sûr, je suis au camping, je te vois passer, t'es ciblé, là.
0: Dans le pas creux.
1: Non, allez, c'est clair.
0: Là, monsieur.
1: C'est comme, qu'est-ce que tu fais, là?
6: Je voulais juste acheter des Monsieur Freeze à ton enfant.
1: Ça va être correct, les lunettes.
4: Mais c'est bon.
1: Va donc jouer au fer. Avec
4: fin,
1: des culottes longues.
4: Oh oui. À la fin, tu peux sucer le jus.
6: À la fin, tu peux boire le petit jus, là. Hey, veux-tu que je te fasse une toune de hip-hop?
0: T'es-tu capable de garder un secret, toi?
1: C'est dégueulasse. OK, c'est assez, les jokes, là, c'est excuse. Très mal placé. Hey, je pense que j'ai trouvé ton affaire, c'est-tu ça?
8: Their homes are severely contaminated. That's the wording in the study, severely contaminated with asbestos. The town has long been the center of Canada's asbestos mine.
1: T'as peur, là. T'as peur, là.
4: Ah!
1: Ça? Non. Ben, Colin, il y en a plus qu'une. C'est pas ça?
0: Non, c'est pas ça.
1: Ben, écoute, visiblement, Tedford inspire les rappeurs.
0: Ben non, mais c'est 100 fois meilleur ça, là. Tedford Mines Ambiance.
1: Hey, man, la vidéo!
9: Toutes les stupidités.
1: Aïe, aïe, aïe. Aïe, aïe, aïe. OK, ben merci, Max.
0: Bon, merci à vous autres.
1: OK, bye.
10: Non.
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10: Incendie majeur la nuit dernière à Saint-Pierre-de-l'Île-d'Orléans qui a détruit complètement un immeuble de 3 logements situé tout juste au coin du Chemin Royal et de l'avenue des Cèdres. Les flammes se sont déclarées vers 1h du matin en raison d'un problème électrique. Une trentaine de pompiers ont maîtrisé le brasier en 90 minutes, mais le bâtiment est une perte totale. 9 résidents ont été évacués d'urgence. Parmi eux, 5 ont été hospitalisés pour inhalation de fumée ou choc nerveux, mais on ne craint pas pour leur vie. Triste fin de soirée de la Saint-Jean-Baptiste à Beauport, un acte de vandalisme a forcé la fermeture indéterminée du restaurant Buffet Royal situé sur le Chemin Royal. Vers 22h50, le 23 juin, un individu a délibérément fracassé les 8 fenêtres de la façade ainsi que la porte d'entrée du commerce. Une plainte a été déposée au service de la police de la Ville de Québec. L'auteur du méfait court toujours et les autorités recherchent activement des témoins.
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3: Continuez dans ce sens-là, on va aller loin.
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4: Ça fait 3 semaines qu'on fait ça, puis Colin, c'est déjà la dernière, puis Colin, on était bien partis, mais là, ben, il faut arrêter, mais on n'arrêtera pas avant d'avoir livré la dernière chronique de Mel Trudel qui est là. Bonjour, Mélanie.
5: Hello, hello.
4: Comment ça va?
5: Pas de
4: bonne année! Hey, Colin, me semble pas ça, tu m'as dit en arrivant, tu m'as dit plus, maudit trafic de merde!
5: Oui, c'est vrai, aussi.
6: Ah, mais t'es en bicyclette, là?
5: Ben non, pas aujourd'hui. J'aurais bien aimé, c'est comme une belle journée pour le faire, mais oui. J'avais un rendez-vous avant, puis
4: ah.
5: Non,
4: ça, ah, ça te prend encore une voiture.
5: Ça prend une voiture. Là, là, là. Ou Tibi Taxi, hein?
4: Ah, ah oui.
5: On va les plugger, tant qu'à y être. Tu savais que j'étais d'ailleurs avant. Cool. Puis là, ben, il faisait un beau transport à mon garçon qui devait se rendre sur la rive sud. Hey, c'est tellement moins cher que Uber, sérieusement. Là.
4: Tu verrais, mais j'ai pas essayé. C'est assez rare. De toute façon, je me colle un taxi en général, mais il faudrait que je regarde.
6: Pas ton char, pareil.
4: Bah, oui, ça prend.
5: Moi, c'est parce que dans mon secteur, j'ai des enjeux de stationnement.
4: Ah, mais là, toi, t'as plus de char ou quoi?
5: J'ai encore ma voiture, mais on a seulement un stationnement dans notre édifice de condo. Okay. Donc, c'est tout le temps le premier qui arrive qui voit un stationnement dans la rue ou dans le stationnement urbain.
4: Il pogne la rue.
5: Sinon, ça arrive qu'on est obligé de stationner au centre d'achat.
4: Ben oui.
5: C'est vraiment de la merde.
4: Ben oui.
5: Parfois, je me dis, oh, tiens, je vais prendre un petit tibi.
4: On laisse le char, on bouge pas le char.
5: Voilà.
4: De quoi on parle aujourd'hui, man?
5: Aujourd'hui, on va parler des célibataires qui se plaignent d'être célibataires passés 40, 50 ans. Qui pensent qu'il n'y a plus de gens potentiellement intéressants sur le marché. Tu sais, on entend souvent, ah, il me semble qu'il y a moins de célibataires dans notre âge. Les gens qui sont célibataires, c'est
4: ouais.
5: Pas des gens très intéressants.
6: La crème, la crème.
4: Bon. Comment, c'est quoi l'expression dont les meilleurs sont partis? Hein, c'est ça?
5: C'est ça, les meilleurs sont pris. Plus,
6: non, mais c'est vrai ce que tu dis. Casés. Tu sais, mettons, là, j'ai hâte de voir, puis tu vas certainement donner... Je sais pas si c'est vrai, mais moi, ce que j'entends parler, moi, je le suis pas, là, mais il y en a comme... Tu sais, il y a des séparations, c'est le printemps, là. Puis il y en a qui font... Oh, je suis côté des femmes. Tu veux parler du côté des femmes, peut-être pas nécessairement du côté des hommes, mais côté des femmes, c'est pas évident, hein, les hommes qui sont sur le marché.
5: Effectivement.
6: Est-ce que c'est, c'est
5: puis, des plus fois, vieux, ils cherchent pas nécessairement la même chose. Mais avant d'aller là où ils vous expliquer un peu ce qu'ils recherchent, on va parler de est-ce que c'est vraiment plus difficile de trouver l'amour? C'est pas vrai qu'il y a moins de monde qu'avant qui sont célibataires, okay, passé ces âges-là, même que c'est une personne sur deux qui est célibataire.
6: Oh.
5: Le problème, c'est qu'on rencontre pas de la même façon. Donc, tu sais, à 20 ans, on sortait à l'université, tu sais, bon, tu rencontrais...
6: On allait au bar, on allait danser, puis... Ben,
4: t'avais des plus grosses gangs d'amis, des parties plus gros, t'avais plus de chance. En fait, tu rencontrais plus de monde.
5: Plus de nouveaux mondes.
4: Exact, factuellement.
5: C'est ça, puis à 45-55 ans, tu sais, la plupart des gens ont une routine établie, ils fréquentent moins de nouveaux lieux.
6: T'iras pas à discothèque, là.
5: Non.
4: Ben,
5: au
4: tu peux y aller, mais il a l'impression qu'on va faire rire de lui.
6: Ben non, mais puis même au bar, mais pour une femme aussi, là, tu n'iras pas ta côté
4: au
6: bar.
4: Et messieurs, non, pour en connaître quelques-unes avec qui j'ai eu quelques discussions, juste vous dire, les barmaids, c'est pas du potentiel. Ils sont gentils. Je sais qu'elle est fine avec toi, Roger. Je sais qu'elle est fine avec toi. Même quand tu t'es pas lavé, même quand tu arrives de la shop puis que tu as tes doigts noirs puis que tu te dis, ouais, mais la belle mélodie est toujours fun avec moi. Ouais, oui, mais.
6: Non.
4: Ça arrivera pas. Elle est payée pour être gentille. Hein?
5: Ils sont remplis d'espoir.
4: Ben, moi, j'ai vu ça beaucoup, là. Genre, des clients de tâche de comme lui, il est sûr qu'il va se passer de quoi, là, tu sais. Puis là, il m'offre des shooters puis des bières, puis j'ai beau comme. Hey, maintenant, il y en a une qui m'a dit, là, je le savais, il est là à tous les mardis, mettons, là. Je me suis mis un col roulé. Je me suis mis un châle par-dessus, un foulard, tu sais, pour être sûr, comme, d'être le plus repoussante possible, tu sais. Donc, c'est juste ça que je veux dire. Les barmaids, les gars, en général, sont pas là pour être disponibles.
5: Non. Ben, toute personne...
6: Danseuse non plus.
4: Ils travaillent. Les danseuses, mais ça, je pensais même pas être obligé, mais t'as raison. Ouais. Elle t'aime pas, là. Elle n'est pas tombée en amour.
6: Pas plus qu'un autre.
4: Non, c'est ça.
6: Elle n'a pas de gain.
5: Il y en a qui continuent d'espérer. Là.
6: Ouais, oui, je sais bien.
4: Mais ça, c'est pathétique.
5: Oui, c'est pathétique. C'est pas triste, c'est pathétique.
4: C'est comme, my God, man.
5: Oui.
4: Que faire, Mel?
5: Ben, que faire? Je veux dire, c'est juste... c'est du déni, là, je pense, qu'ils font, eux autres.
4: Ben, c'est souvent, je trouve, qu'ils se... C'est comme s'ils s'auto-cultivaient un jardin de colère. Puis là, plus ils sont en colère... Tu sais, c'est drôle parce que avant même que tu aies commencé, on en parlait pendant la pause, il y a comme quand même un genre de lien à faire avec les incels.
5: Oui. C'est facile de mettre la faute sur la société, sur les autres.
4: C'est ça. Mais c'est pas jamais toi, là.
5: Oui.
4: Je sais pas, là. Non, t'es comment dans la vie? C'est quoi tes sujets de prédilection?
5: Absolument.
4: Tu fais-tu des jokes? T'es-tu, tu sais, c'est...
5: Puis ces gars-là, on ira pas en profondeur dans le sujet des incels, mais je pense qu'ils réussissent à trouver une communauté où ils se sentent écoutés.
4: Ouais.
5: Plutôt que d'aller consulter puis de guérir leur mal-être, ben ils s'alimentent entre eux, tu sais, puis ils mettent ça vraiment... ils trouvent des coupables, finalement, puis...
6: C'est la femme.
5: C'est ça. C'est la femme. Ouais. Le problème, c'est la société, c'est la femme, c'est pas eux.
6: Mais maintenant qu'on n'est pas crackpot et qu'on est célibataire.
5: Célibataire.
6: Comment on
5: à 45
6: fait là,
5: ans,
6: pour que
5: mais là,
6: ça marche?
5: Ben, il faut être conscient de plusieurs choses. Okay? Premièrement, à 25 ans, on tombe souvent amoureux du potentiel de la relation et on a envie de construire quelque chose avec l'autre personne. Donc, puis on rencontre des nouvelles personnes qui ont envie aussi de construire des choses. Mais à 45, 50 ans, on a vécu des choses.
6: Oui.
5: On a vécu peut-être un divorce, des déceptions, des conflits, parfois même des infidélités. Tu sais, on vient avec un bagage, avec des blessures. Puis surtout, on est davantage conscient qu'on veut pas tomber en amour avec des problèmes.
4: Ouais, mais fait là, un humain de 45 ans, ça vient du vécu, là.
5: Exactement.
4: Tu sais, la perfection, là, ça se peut-tu que les critères sont un peu élevés?
5: Bien, là, on se trouve actuellement avec beaucoup de célibataires qui exigent ce qu'ils sont même pas capables d'offrir eux-mêmes.
4: Pis ça, ça se peut-tu que c'est des deux bords?
6: C'est bon.
5: Des deux bords. Hommes-femmes, là, ça, c'est vraiment des deux bords. Puis je le vois dans mes événements. Là,
4: parce que, tu sais, quelqu'un me dit, en passant, on peut parler des femmes aussi, là, des profils sur Internet où 6 et 4, musclés, bien soignés, propres. Tu vas voir sa photo, elle fume des tops, elle est overweight. Tu sais, c'est comme un moment donné aussi, il faut...
5: Ça, c'est comme celles et ceux qui se décrivent comme étant sportifs.
4: Ouais.
5: Donc, t'es actif,
4: sportif,
5: t'es pas sportif.
4: C'est ça, prendre des marches, je sais pas.
5: Ouais, tu vas prendre une marche, tu vas faire du vélo une fois par année, t'es pas sportif.
4: Non,
5: t'es
4: c'est
5: pas sportif.
4: C'est ça.
5: Donc, à 40 ans, ben, on rencontre plus seulement une seule personne. On rencontre une personne souvent qui a des enfants, qui a un horaire de travail, qui a sa carrière et tout ça. Donc, le but est différent. Puis, ce qu'on dit, c'est que les hommes puis les femmes vivent pas cette réalité-là de la même façon. Il y a des recherches qui montrent qu'en vieillissant, les femmes, en général, deviennent davantage indépendantes et heureuses seules et veulent vraiment avoir un partenaire avec qui être complice dans la vie, alors que l'homme, lui, va vraiment chercher encore quelqu'un.
6: Une babe.
5: Oui,
4: ouais.
5: Un peu.
6: Ah oui, OK, je pensais ça.
4: L'espèce de fantasme du sugar daddy, là.
5: Oui.
4: Je vais me trouver une petite jeune.
5: Oui, puis c'est vraiment pour remplir plus un manque que d'être un plus dans sa vie, alors que la femme, souvent, en vieillissant, va tenir compte de toutes ses expériences, qu'elle a vécu, tout ça, mais elle veut faire de l'autre un plus à son bas. Elle est capable de créer, puis ça, c'est des études, là, c'est démontré. Là. En vieillissant, la femme apprend à être heureuse seule.
4: Ouais.
5: Donc, l'homme devient un plus à sa vie et pas un manque à combler, contrairement aux hommes qui, eux,
4: lui,
5: souvent,
4: a besoin d'avoir une femme.
5: Il recherche rapidement, après une séparation ou avoir perdu un partenaire là, lors d'un décès. Ou...
4: Ouais. Bon. En cas de célibat.
5: Il recherche rapidement à se remettre en couple vite. Alors que la femme, elle, va davantage chercher un partenaire avec qui, oui, faire des trucs dans la vie, mais va être moins pressée un petit peu. Et là, je voudrais justement revenir avec les célibataires, tu sais, qui exigent ce qu'ils sont pas capables d'offrir eux-mêmes. On le voit sur les apps de rencontre et dans les événements. C'est pas rare que je vois un petit monsieur ou une petite madame, tu sais, pas très en forme, mettons, c'est un peu portant, tout ça. Ciblé, moi, j'ai des entremetteurs qui sont là pour...
4: La top babe.
5: Ouais.
4: Qui s'entraîne 4 fois par semaine.
5: C'est ça. Tu sais, qui est belle, qui est une...
4: Ben oui.
5: Bon, qui s'entraîne,
4: 29
5: qui
4: s'active.
5: Et là, de dire, OK, toi, tu souhaites spotter cette personne-là. Tu penses vraiment que tu as un potentiel amoureux là, avec un potentiel là, avec cette personne-là?
4: Si elle apprend à me connaître, elle va m'aimer.
5: Mais c'est ça l'affaire, non.
6: Non.
5: On est obligé de leur dire que, pas sûr que tu as le train de vie qui peut. Tu n'as pas le style de vie qui pourrait suivre cette personne-là.
4: Mais comment ça se fait? Moi, la question que je me pose, c'est comment ça se fait que ces gens-là pense pas à ça. Ça se peut-tu qu'un gros des problèmes... Le plus gros des problèmes, c'est que les gens arrivent à 40, 50 ans et qu'ils ont vécu une vie de routine sur le pilote automatique puis qu'ils se connaissent pas pantoute eux-mêmes?
5: Y a ça, c'est certain. Il y a plein de gens qui ont délaissé pendant des années leur passion puis se sont oubliés eux-mêmes.
4: Fait que tu cherches quoi dans ce temps-là?
5: Ben c'est ça.
4: Tu cherches juste une belle fille?
5: En fait, tout d'abord, essaye de prendre au moins un moment pour apprendre à découvrir tes qui, tes passions. Ben, renoue avec tes passions, là, d'abord. Essaye de créer ton propre bonheur pour faire de l'autre, comme je disais, un plus à ta vie et pas quelqu'un qui va absolument combler un vide. Et surtout, fais-toi une liste des critères de ce que tu recherches chez l'autre.
4: Ouais. Okay?
5: Moi, je conseille aux célibataires d'écrire sur une feuille, tu sais, ce que tu recherches chez l'autre.
4: Mais là, la liste, ça peut pas être grosse babine, gros tonton.
5: On parle de qualité, voilà, ou d'affinité possible.
4: Parce que j'ai l'impression qu'il y en a beaucoup que ça arrête là.
6: Ben, oui. Pas nécessairement. Tu sais, ouais, peut-être.
4: J'ai pas dit tout le monde, mais je pense qu'il y en a beaucoup que c'est moi, je veux qu'elle soit grande, un gros sein.
5: C'est vraiment un critère physique, tu sais, couleur de cheveux.
4: Ouais, mais ça, là, tu vas bâtir quoi, là? Mais non, couleur de cheveux, ça change, tu sais.
6: Ouais, mais un beau gars, là, parce que, tu sais, des fois, là, tu caricatures. Mettons quelqu'un qui a de la moutarde sur son chandail, mais tu sais, mettons un beau bonhomme de 50 ans. Il y en a plein des beaux hommes de 50 ans, là, OK? Nouvellement célibataire, ben lui aussi, des fois, il y a des critères. Ben lui, il va chercher peut-être la sweet babe, justement, mais peut-être aussi des critères comme la couleur de cheveux. Tu sais, je sais pas c'est à quel point. Tu vois, même des fois, c'est pas une question d'être beau ou pas beau. Admettons, je suis célibataire, là, cet homme-là de 50 ans qui paraît bien, qui réussit bien professionnellement, là. Moi, tu sais, à partir du moment où tu as des critères physiques super exigeants, je suis pas sûre que j'ai envie d'avoir dans ma vie un homme à femme.
4: Ouais.
6: Des fois, c'est ça qui est aussi sur le marché. C'est pas du monde, admettons, qui sont choqués de la femme. Mais tu sais, on n'a pas les mêmes valeurs.
5: Exactement. Puis ça, les valeurs, c'est tellement important. Moi, je dis toujours qu'on devrait tous avoir trois non négociables, tu sais, quand tu veux rencontrer quelqu'un.
6: Ah, c'est bon,
5: puis
6: ça.
5: Les valeurs devraient en faire partie, tu sais, d'avoir les mêmes valeurs. Puis les critères physiques, c'est bien beau, mais s'il n'y a pas de connexion, ça mène nulle part. C'est vraiment important d'aller au-delà. Puis lors d'une première rencontre aussi, il y a des gens qui cherchent à tout prix à avoir les papillons. Premièrement, là, quand tu rencontres quelqu'un, là, initialement, ça veut dire qu'il y a quand même une certaine forme... Tu sais, il y a quelques compatibilités possibles. Il y a un potentiel. Vous avez décidé que vous alliez dater. Bien, aller au-delà de la première rencontre. La première rencontre, c'est prouvé, c'est l'une des situations les plus anxiogènes dans la vie d'un humain. Donc, t'es pas 100% toi-même. Mm. Ça se peut que ça se soit pas passé totalement comme tu voulais, mais s'il y a le moindrement une affinité, donnez-vous donc une deuxième chance, une deuxième rencontre. Puis ça, je l'ai vu. J'ai insisté certains couples à se revoir, puis ça a fonctionné finalement.
4: Ah.
5: Mais dès la première rencontre, il y en a un des deux souvent qui voulait pas, qui est « Ah, j'ai pas les papillons. » Arrête, t'es
4: mais c'est quoi les papillons?
5: Fâche les papillons. C'est pas...
4: Moi, j'ai jamais connu ça, je pense.
5: Ben, c'est ça. Toi, t'as développé l'amour. C'est ça que ça devrait être, l'amour.
4: Parce que...
5: C'est pas que les papillons.
4: Non, mais même avant, tu sais, je veux dire, j'ai déjà vécu là, célibataire là, dans ma vie. Là, tu sais, quoi que ça fait longtemps. Mais je peux voir une belle femme. Je peux dire, oh, voici une belle femme.
5: Oui.
4: Mais tant que j'y ai pas parlé, il y aura pas de possibilité de papillon. Comprends-tu? Il y a rien qui me chamboule à voir une femme. Aussi belle soit-elle, je fais pas comme, oh, moi, elle m'a atteint au cœur, je sais pas quoi faire. C'est elle, je le sais que c'est elle. Tu sais, j'en ai vu du monde faire ça, là, puis je comprends pas du tout ce qui se passe. Je suis comme, mais ça sort de où, ça? Y a-tu vraiment un cupidon? Il lance des flèches, tu sais, puis c'est... Parce que moi, j'ai vu des superbes femmes, j'ose avec canis vide, là.
5: Ah oui? Oui, exact.
4: Puis ça, moi, c'est comme, oh. Ah ben, va faire le bibelot, là. Moi, je vais aller ailleurs, là. Tu sais, c'est pas.
5: Il y a des gens qui recherchent, tu sais, l'effet, là, dont on parlait, là, passionnel, là, de début de relation, d'attirance. Il y a des gens qui recherchent ça dès la première rencontre, puis ils vont le ressentir de temps à autre, mais pas tout le temps. Tu sais, ça dépend vraiment. Fait que moi, je dis tout le temps, tu sais, donnez-vous une deuxième chance. Puis l'autre truc que je vous propose de faire, c'est d'écrire la liste de critères que vous avez, mais pas critères physiques, là, des critères d'affinité, de ce que tu recherches chez l'autre, ce qui te fait vibrer.
6: C'est pas un exercice à faire.
5: C'est pas un exercice à faire. Et surtout, lis cette liste-là, OK, et relis-la jusqu'à ce que tu deviennes cette personne-là. Mm. Parce que tu peux pas exiger de l'autre ce que t'es pas capable d'offrir toi-même.
4: Ça, c'est un méga problème.
5: Oui.
4: Je pense que c'est le nœud de l'affaire.
5: C'est le problème.
4: On a des attentes complètement incompatibles avec ce qu'on peut livrer.
5: Exactement. Puis quand t'es plus vieux, ben, tu sais, tu rencontres quelqu'un qui vient avec des petits humains parfois. Fait que c'est pas juste une connexion que tu dois avoir avec cette personne-là, mais aussi avec les petits humains, ses enfants. À 52 ans, là, mettons, là, tout le monde possède une façon de faire dans ses vacances, à la maison. Tu sais, on n'est plus dans « on construit quelque chose ensemble ».
6: Ensemble.
5: Puis, il y a beaucoup de monde aussi qui tombe amoureux du potentiel de la relation quand ils rencontrent quelqu'un.
6: C'est bon, ça?
5: Non, parce que c'est souvent là que ça meurt dans l'œuf. Premièrement, les échanges virtuels, là, essayez pas plus que 2-3 jours d'échange, OK? Parce que passer ça, tu tombes vraiment amoureux du potentiel. Tu te fais une idée préconçue de ce que pourrait être la relation, ce que pourrait être la personne. Puis là, tu arrives en personne. Puis non seulement si tu échanges trop longtemps, tu peux même être déçu de la voix de la personne. Aussi niaiseux que ça, là, la voix de la personne peut te « turn off » parce que dans ta tête, tu t'es fait une idée autant physiquement que dans le style de la personne. Puis là, tu arrives, tu es déçu. Donc, rapidement, essayez de vous rencontrer vite dans la réalité pour casser ça puis voir s'il y a un potentiel. Puis le potentiel, c'est souvent, tu sais, la relation pourrait être ça.
4: Ouais.
5: Mais dans la réalité, c'est pas ça.
4: Ça sera pas ça et ça le sera jamais.
5: Exactement. Donc, mais il y a des gens qui persistent puis qui essayent puis qui essayent puis ça crée des relations conflictuelles à fond, là. Donc, c'est ça. Donc, passez 40, 50 ans, prenez votre temps, essayez de déterminer vraiment ce que vous avez à offrir avant d'exiger.
6: C'est bon. Puis
4: là, voilà la pause, mais est-ce que on peut aussi, puis là, je sais qu'il y en a qui ça va peut-être les débattir, mais est-ce qu'il y a aussi moyen de vivre célibataire, puis de s'aimer soi-même, puis d'être bien avec soi-même, puis d'être capable d'avoir une vie remplie sans être nécessairement, parce que il y en a qui, il y a plein de chaque jour, il y a des gens qui meurent célibataires.
5: C'est-tu quoi? C'est pas tout le monde qui est fait pour être en couple. Puis tu sais, ceux qui disent, hey, dans le temps, nos grands-parents, ça restait ensemble, puis ça...
4: Il n'y avait pas le choix.
5: Exactement, il y avait vraiment le choix.
4: Je m'en vais! Elle sortait dans le banc de neige.
5: T'es juste enfant?
4: Avec zéro carriole, pas de chevaux. Elle était prisonnière du rang.
5: Aujourd'hui, c'est un choix conscient qu'on a, qu'on peut faire d'être en couple, de choisir la personne avec qui tu as envie d'avancer dans la vie. Et il y a des gens qui ne sont pas faits pour être en couple et qui sont très heureux seuls, mais la société nous met tellement de pression à dire... Hey, tu dois être en couple pour être heureux. C'est pas vrai. Il y a des gens qui sont très bien seuls. Et des quirky à Londres, par exemple. Ferme pas la porte à l'amour, mais
4: sont bien.
5: Rester seuls que de multiplier les rencontres à la recherche d'un partenaire.
4: Merci. Mais est-ce que tu en fais encore des rencontres comme ça?
5: Où
4: est-ce qu'on peut aller? Ouais, mais où est-ce qu'on peut aller, mettons, si c'est plein ou si.
5: Go see you sur Facebook, célibatairequebec.com. Vous avez toute l'information là-dessus. Puis sinon, mes réseaux personnels, là, Mélanie Trudel, avec le crochet bleu, parce qu'il y a des petits tannants qui inventent des faux comptes. Qui écrivent en privé, ça n'a pas rapport. Donc, Mélanie Trudel, crochet bleu.
6: Ça, on en
5: On pourrait en reparler.
4: Oui,
5: je me serais montré des autres affaires.
4: Vous en reparlerez parce qu'il faut aller en pause. Oui. Et puis juste aviser les auditeurs, ça fait 2-3 fois qu'on se le fait dire. Un gros accident sur la 20 direction ouest, hein, c'est les vacances. Donc, passer la balance, on dit que
6: après,
4: ça va être lourd.
6: Lagueux.
4: Ça va être tough.
6: Roulotte, pick-up sur le dos, c'est en plein travaux. C'est là qu'il y a des travaux de construction où ça finit en une voie. Souvent, là, ça bouge déjà sans accident. Et on dit que ça va être bouché bien longtemps. Donc, gros, gros, gros trafic dans ce coin-là.
4: Merci, Mel.
5: Merci à vous autres.
4: Puis, bonne journée dans le trafic. Je m'en viens vous rejoindre sur Ballon.
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4: Hey, il nous en reste juste deux.
6: Moi, quasiment juste un parce que là, lui, il existe déjà.
4: Ben, en tout cas, il est en cours, là.
30: Mesdames, messieurs, s'il vous plaît.
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0: S'il vous plaît.
6: Hey! Hey, je suis tombée sur...
4: Hey, juste, je veux pas t'interrompre, oui. Là, mais c'est photos, le bordel, vraiment, là, entre les ponts et la route Lagueux, c'est stationnement, une roulotte qui s'est renversée, un pick-up qui s'est renversé avec la roulotte. On souhaite qu'il n'y ait pas de blessés ou pire, là. Mais vraiment, si... Je sais pas quoi vous dire, il n'y a pas vraiment d'autre chemin à prendre. Là,
6: le 40.
4: La 40.
6: La 40, vous en allez vers Montréal. Sinon, évidemment, vous allez à
4: Drummond. La 132, mais ça va être bien plein. Donc, peut-être la solution, ça va être un petit café au Tim. Là, je ne sais pas quoi vous dire. Ouais. C'est vraiment, ça va être bordélique.
6: Peut-être un dîner gastronomique pour que ça dure plus longtemps. Parce que le café, le temps d'en avoir bu.
4: Ouais. Peut-être souper de bonheur.
6: Peut-être rester chez vous.
4: Non, je ne sais pas, mais ça va être quelque chose.
6: Hey, un café, un bat. Oui, c'est vrai, c'était ça. je disais, voyons, ça marche pas, un café, une coke. Ça marche pas, c'est un café, un bat. Non, mais je suis tombée là-dessus sur un petit podcast que je ne connais pas et qui s'appelle...

0: que j'avais commandé, mais c'était pas mélangé avec juste de la coke. Là. Je...
1: Ben là, fait là c'est avec ce que tu m'as dit, ouais. C'est...
2: Fait que lui, il en prend une ligne de manière récréative, OK? Ouais. Voici la suite.
0: Dans le fond, la cocaïne était mélangée avec... ils soupçonnent, ils disent pas 100%, mais allez voir des documentaires sur le Crocodile Drugs, puis vous allez voir, c'est beaucoup aux États-Unis, puis c'est les mêmes symptômes que j'ai eu, genre vraiment partir à courir pour aucune raison, le cœur qui s'arrête, la peau qui fond. Ils ont dû m'amputer les deux mains à cause de ça, puis j'ai regardé ma femme dans les yeux, puis j'ai dit, là, c'est assez, là, t'en as assez vécu, là.
2: Le gars monte sur la vidéo, OK, des bouts de peau, qui ont la peau nécrosée. Fait que c'est des rondes peaux que ça rentre par
1: là-dedans.
2: Ils
1: sont morts comme là,
2: ouais. Ouais, nécrosés. Fait que ça, comme ça l'avait fondu. On appelle ça la drogue, la cocaïne, là, j'y arrive. Le crocodile drug.
1: Ça, je sais c'est quoi, c'est terrible.
2: Ouais, parce que ça fait comme des écailles, si tu veux, de crocodile. Fait que ça s'enfonce. Après ça, il s'est ramassé avec deux moignons.
1: T'as l'air d'un zombie.
2: La cuisse.
1: Carrément, ouais.
2: Est nécrosée aussi. Donc, c'est des bouts. C'est comme si, c'est véritablement, là, si j'essaie de vous donner l'image, c'est comme si on avait fait fondre votre peau à certains endroits de votre corps.
1: Ouais, c'est dégueulasse.
2: Ouais.
1: C'est comme, puis les gens qui en prennent beaucoup, ils deviennent comme des zombies.
2: Exact.
1: Des fois, là, ça leur fait des trous dans les joues.
2: Oui.
1: Tu vois la mâchoire à travers.
2: C'est squelettique. On voit
1: ils se décomposent carrément.
2: Ils deviennent carrément un squelette. C'est la drogue du crocodile, OK? Là, j'étais comme, ben voyons. Fait que j'ai tapé le drogue du crocodile.
1: Il y a un gars qui a fait ça en Floride, là.
2: Oui.
1: Il a mangé quelqu'un.
2: Non, tu pars.
1: Il était zombie, là, plus là, pantoute. Là.
2: Il part complètement en psychose. Lui, de ce que j'en comprends, il s'est dit, je vais me commander de la coke, je vais me faire une ligne, je vais avoir bien du fun. Puis finalement, possiblement que sa drogue a été coupée. OK? À un moment donné, on en a parlé ici aux alentours de 2013. Là. J'ai vu plein d'articles en 2013. Je sais pas c'était quoi le buzz là, de 2013, mais d'après moi, il y a peut-être eu un coup.
1: Ben, c'était peut-être le gars qui a... Pour vrai, ça a fait peut-être. Le tour du monde, cette histoire-là. Là.
2: Écoute, puis on a plus ou moins entendu parler par la suite. Ben, on dit que ça se passe.
1: Qui prend ça, je vois
2: bien. Ça se passe aux États-Unis. C'est une drogue qui provient en passant de la Russie. C'est intéressant.
1: Soit fait, les prendre ça. Là,
2: on l'appelle la drogue mangeuse de chair, OK? Parce que ça, comme je vous l'ai dit, là, ça fait des lésions cutanées extrêmes. Là. Et aussi, ben.
1: Quelqu'un dit. En tout cas, pas connaissance de cause nécessairement, là, mais c'est clairement pas juste la coke.
2: Non, elle est coupée, là, tu sais, ça devient avec des troubles de l'humeur, un déclin cognitif, des psychoses. Et l'affaire, c'est que tu en viens dépendant quasi dans l'immédiat, un peu comme l'héroïne. C'est-à-dire que ça te prend tout un processus de désintox, seulement ça, accompagné par une équipe médicale, parce que tu peux en mourir de ta désintox si c'est pas fait convenablement. Donc, c'est apparu en Russie. Initialement, c'était pour... c'est parce que, admettons, on se disait, on va faire ça plus compétitif au niveau du prix que l'héroïne.
1: Ouais.
2: Fait qu'on s'est dit, bon. Fait que là, comment qu'on fait ça? Ben c'est un opioïde, vous comprendrez, hein, qui est cuisiné avec des ingrédients comme du liquide abriquet. Fait que,
1: ça doit être super chic.
2: De l'essence et de l'acide... chlorhydrique, OK? En tout cas, tout ça, là, ça fait évidemment des composants toxiques qui fait que ben, ça vous tue, puis il y a une bonne détérioration physique.
1: Du gaz à lighter. Là,
2: souvent autour du point d'injection. Là, et vous avez aussi la nécrose tissulaire, hein, des beaux mots. Donc, les composants toxiques, ce que ça fait, ça détruit vos muscles et vos os, et ça peut vous exposer jusqu'à devenir un squelette. Ça, c'est dans les cas très graves, mais juste graves. C'est les organes vitaux qui sont atteints, les reins, le foie, le cœur. Hey, c'est une méchante affaire de vidange, cette histoire-là.
1: Mais les questions sont bonnes, puis je me pose souvent ces questions-là. Oui. Un, qui a inventé ça? Qui est le fêlé? Là,
2: les
1: qui
2: se dit,
1: ouais, mais donc c'était pour détruire l'Amérique, tu sais, y avait-tu que où ils en prennent là-bas, tu sais, je veux dire dans le sens où qui invente ça, ouais. Parce qu'habituellement un vendeur de drogue, OK, peu importe la force de la drogue que vous prenez, s'il tue ses clients, c'est pas winner. Tu sais, c'est
2: oui. Faut qu'il y ait un ouais, qu'il y ait, tu penses qu'il y a comme une épidémie d'élimination.
1: Ben qui peut dire moi c'est ça que je vends.
2: Je veux dire, non, c'est vrai, pas personne
1: tout le monde, tu sais, ou qui met ça dans une poudre en disant c'est de la coke.
2: Ouais. Parce que
1: c'est weird, là.
2: Si t'es une fois, une fois, là, tes organes là, sont touchés, OK? Ben, oublie ça.
1: Visiblement,
2: puis là,
1: lui, ça a été une fois. Là.
2: Ben, ça a été une fois, puis je veux dire, il a perdu ses deux mains, puis je veux dire, quand vous regardez, sa peau est ratatinée, brûlée. Là, c'est vraiment pas beau, les images là, que j'ai vues. Et si, en plus, vous devenez indépendant, ben, votre espérance de vie, c'est 1 à 2 ans. Fait que...
1: Ah non, ça achève.
2: Fait que, tu sais... Fait que pour le dealer, admettons, c'est sûr que tu perds ta clientèle, mais en même temps, elle devient super accro.
1: Ouais, mais elle sera pas payante
2: parce
1: longtemps.
2: C'est un besoin physique, là. C'est le physique qui l'emporte sur le mental, là.

0: C'est un besoin qui est affecté complètement. Et justement, cette drogue-là, ça affecte le cerveau, ça altère tes émotions, ta cognition, les comportements deviennent très inquiétants.
1: J'imagine.
0: Des troubles de l'humeur, un déclin cognitif, psychose, t'hallucines. Il y a un ralentissement du traitement de l'information, des difficultés de concentration, des troubles de mémoire. Puis après ça, tu perds contact avec la réalité. Paranoïa, confusion, perception altérée de la réalité. Hey, c'est... What? L'affaire dégueulasse.
1: Mais autre question. Qui achète ça?
0: De façon...
1: Je peux pas croire que tu t'informes pas minimalement avant d'acheter... Tu sais pas, tu te fais offrir de la schnudelvarine.
0: Oui.
1: Tu sais pas c'est quoi. Tu t'achètes ça, toi?
0: Non.
1: Ben, moi non plus. Là. Non. Qui achète ça? Puis là, du moment où tu vas chercher un peu sur Google, du crocodile, j'achèterai pas ça. Là,
0: ben là, dans le fond, ça, de ce que j'en comprends, c'est de la drogue coupée. Fait que possiblement que pour le vendeur, ça te coûte moins cher à faire. Puis tu t'en sacs, toi, t'es le simple vendeur du goût du coin de la rue. Fait que tu vas vendre ton stock à moindre coût, coupé. Puis il adviendra que parce que si c'est pas toi, c'est un autre. C'est,
1: la moralité est pas égale partout, hein? Sacrifice.
0: On dit que la drogue...
1: Le jugement non plus, visiblement.
0: Non, non. Crée une compulsion qui pousse souvent les individus à agir contre leur propre jugement. Fait que tu le sais qu'il faut pas que tu fasses ça, mais tu vas le faire.
1: Tu peux plus t'en empêcher, ouais.
0: Donc, on parle d'une thérapie majeure à faire lorsque les gens qui sont accros veulent s'en sortir et un suivi à vie, là.
1: Ben,
0: à vie, de chez à vie, parce que les possibilités de rechute sont immenses.
1: Tu vas l'échapper,
0: là. Statistiquement, la plupart font des rechutes. C'est dur de sortir de cette dépendance de la drogue du crocodile. J'en profitais aussi pour en glisser un mot pour nos jeunes qui n'ont plus d'école.
1: Ouais.
0: La drogue, c'est mal.
1: Les parties sont commencées, hein?
0: La drogue, c'est mal.
1: On fait nos essais, nos erreurs, man.
0: Prenez de la drogue, perdez vos deux mains.
1: Ouais. Moi, ça marchait pas avec moi, Bazin.
0: Moi, tu pouvais me faire peur demain.
1: Ben, moi, c'est parce que je m'informais. J'allais voir, puis là, j'ai comme, il dit n'importe quoi. Mais là, ça, quelqu'un m'avait dit, c'est une drogue, là, tu vas perdre tes mains, la peau va te fondre, puis là, tu vérifies, puis c'est vrai.
0: Non, mais le gars, il a fait une ligne de façon récréative. Là. C'est pas, je vous ai pas présenté quelqu'un qu'il y avait un. Bon, en tout cas, selon ses propres propos, bien entendu, mais c'est pas quelqu'un qui semblait dire hey, j'en faisais à tous les jours, j'étais accro, puis à un moment donné, je savais plus ce que je prenais, puis tain, c'est tombé, puis j'ai pris une mauvaise balle. C'est quelqu'un qui voulait en prendre pour le fun. Mm. Comme une petite soirée, on s'allume.
1: On dit que Max cherche le gars pour un futur Vox Pop, là.
0: Ouais, c'est ça. Bon, mais en tout cas, je sais pas s'il va être heureux de participer, là, mais il va pouvoir le trouver. Parce que sa face est affichée sur les internets. Mais je vous dis, il est magané.
1: Oui, il est magané, j'imagine. Hein? Les moignons, puis les plaques, puis les...
0: Non, il est magané, le jeune homme. Et je termine en te disant que j'aime assez ça.
1: Quoi donc?
0: Te parler de l'espace.
1: Ah, l'espace, grand endroit.
0: Les astronomes ont découvert des super pof planètes, OK?
1: Des pofs?
0: Des super pof planètes.
1: Pof planètes?
0: Ouais, OK, je t'explique. Qui sont plus légers que la barbe à papa.
1: Ben voyons donc.
0: Alors, on a découvert deux planètes géantes, OK, qui sont véritablement, JC, c'est pas des farces. C'est deux planètes géantes. Ah, je les ai vues.
1: C'est gazeux.
0: Oui, j'y arrive.
1: Oui.
0: OK? Va pas trop vite.
1: Non, je sais.
0: Non, mais je les ai vus.
1: T'as vu des représentations.
0: J'ai vu les photos.
1: Mais il n'y a pas de photos, là. C'est où, ça?
0: Mais c'est dans l'espace.
1: Oui, mais il n'y a pas de photos, là.
0: Ben, ils ont pris ça avec un. Ils ont pris des photos.
1: Avec James Webb.
0: Avec, oui.
1: Le télescope.
0: Oui, le télescope, bravo. Alors, ces deux planètes géantes qui sont plus petites, en fait, plus légères, pour vrai, elles ne sont pas plus petites, hein, sont géantes, donc, mais sont plus légères que la barbe à papa. Elles sont à 1100 années-lumière. Hey, 1100 années. Hey, là,
1: ça, c'est loin.
0: C'est une année-lumière équivaut à?
1: À la vitesse que parcourt la lumière en un an.
0: Près de 6 billions de kilomètres.
1: 6. Ah,
0: fait qu'imagine, imagine 1100 années et lumière. Alors,
1: 6000 milliards. Écoute, on va l'après-midi.
0: Alors, on a découvert ça. On a présenté ça dans, mercredi cette semaine dans le Monthly Analysis of the Royal Astronomical Society. Et puis, c'est ce qu'on a observé. Et puis, donc, les deux grosses planètes géantes, OK, sont probablement blancs ou bleus. On ne le sait pas parce que ça dépend selon que le ciel il soit nuageux. Ou pas.
1: Oh.
0: C'est capoté, hein? Et les deux planètes géantes, je vous invente pas ça à mesure, là, sont effectivement duveteuses. En tout cas, c'est duveteux et vaporeux.
1: Ben, c'est du gaz.
0: C'est de la vapeur. C'est constitué d'hydrogène et d'hélium. Imagine, tu sors de là, tu t'en vas là, OK? Puis,
1: Comme là, paf, c'est comme si ça avait pris une poffe de crocodile.
0: Rien, tu parles différemment, tu sais, quand on prend les ballons à l'hélium.
1: D'après moi, tu parles différemment, puis la tête t'explose, mais ça, c'est un autre.
0: Et là, on est en train d'étudier ces deux planètes géantes-là. Et le décompte de la NASA concernant les mondes situés en dehors de notre système solaire s'élève actuellement à près de...
1: Je sais pas.
0: 630 confirmés.
1: Ah oui. Puis il y en a bien plus que ça.
0: Il y a 40 planètes super super pof, super bouffies.
1: Du poufi. Ouais. Est-ce que Jupiter, on pourrait considérer comme une pof?
0: Oui, effectivement. Jupiter...
1: Toutes nos gazeuses, en fait. Saturne.
0: Ça ressemble beaucoup. Et la grosseur ressemble beaucoup à Jupiter, qui est une très bonne observation, mon ami J.
1: Message pour les célibataires de 40 ans. Expliquez ça à une fille qui ne le sait pas. Je vous le dis, ça marche.
0: Oui.
1: Oui, ça marche.
0: Ben... pourquoi tu dis ça?
1: Ben, trouvez-vous des intérêts, ça, je veux dire.
0: Ah, OK, OK. Ben, non, mais c'est... Oui, c'est intéressant. On a... Comment j'ai dit, là? Je me souviens jamais de ce que je dis, moi. 630! Hey, 630 en dehors de notre système solaire, là, le décompte des mondes.
1: Ben, puis ça, il va en avoir... À chaque semaine, il en trouve.
0: Je suis en train de lire le livre « Hail Mary ». Je lis la version originale. Hail Mary, il y a un film qui a été fait d'ailleurs. C'est un best-seller, OK? C'est inventé, l'histoire, mais ça se passe dans l'espace. Puis c'est un gars qui doit... Là, je sais pas c'est quoi la fin. J'ai pas écouté le film, mais j'ai vu qu'il y avait eu un film avec un acteur connu, là, 418-670-9098. Je me souviens plus de son nom.
1: Mais c'est nouveau, là. Ryan Gosling.
0: Le livre est écœurant. Puis c'est un homme
1: Je vais attendre le film.
0: Dans un autre système solaire, mais il sait pas qu'il se réveille dans un autre système solaire et il est appelé à sauver le monde par rapport à une attaque extraterrestre, mais pas comme on pourrait le penser. C'est fascinant, même si c'est inventé, l'histoire, tu dis effectivement...
1: Ben c'est basé sur des réalités.
0: Il y a peut-être de quoi, des aliens, qui ne sont pas des aliens comme on peut l'imaginer, là, qui sont là, composés de patentes chimiques qui font en sorte qu'ils vont nous voler un peu du soleil, puis à force de vouloir nous voler un peu de cette énergie-là du soleil...
1: Il n'y en aura plus de soleil.
0: Exactement. Ah oui. Tu sais, des fois, on pense que c'est les aliens qui vont arriver avec des gros
1: On dit que le
0: yeux.
1: Film est très bon aussi.
0: Ah ouais? Ouais. Hey, mais le
1: Suggestion
0: livre,
1: de l'été.
0: Je capote, puis là, on est arrivé pour écouter le film, puis je dis, hey, non, j'ai demandé...
1: On va finir le livre.
0: Oui.
1: Ben oui, j'espère.
0: Mais
1: ça, c'est une règle.
0: Si vous êtes capable, moi, je ne suis pas bonne pour parler en anglais, mais je le comprends très bien, puis je le lis quand même assez bien. Si vous êtes capable de lire la version originale, c'est vraiment trippant comme livre.
1: Merci,
0: Hail
1: Pat.
0: Mary.
1: Hail Mary!
0: Yes.
1: Comme au foot.
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1: Vraiment, là, ça coche. Là.
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1: On n'a plus le temps, mais j'ai toujours un petit peu de temps pour un beau cadeau. Vous voulez aller au Festibiaire de Lévis. C'est là que ça se passe. Vous voulez gagner un laissez-passer double. Pour aller au Festibiaire de Lévis, ça inclut les verres pour déguster les produits. Évidemment, vous textez le mot Festibiaire au 88-670-9098. C'est là, là. Ça commence aujourd'hui, du 25 au 28 juin. C'est au Quai Pocket. Les exposants sont là. Matt Lang va être là. Valère, hommage au cowboy et plus. 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Merci, Pat.
0: Oh yes.
1: Merci, Max. Une petite dernière demain. Merci les auditeurs. Le retour s'en vient.
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24: Hey, c'est Joe Louis. On a appris dans les derniers jours que la Ligue nationale de hockey avait enclenché le processus pour une nouvelle expansion dans la Ligue. Et là, j'entends déjà Gary fêter le retour des Nordiques, mais la fête sera courte. C'est avec le milliardaire Dan Friedkin du Texas que la LNH veut dealer et ce sera une expansion à Houston ou Austin. Oubliez ça, les Nordiques. À la balle maintenant, les Blue Jays auront malheureusement pas réussi à gagner la série contre les Astros Devils qui avaient pourtant bien commencé lundi, mais les Jays ont subi deux revers mardi et hier, 9-7 et 3-1. Il reste encore à Toronto pour quatre matchs contre les Rangers et ça commence ce soir, 19h07. Soirée de fête nationale hier au Capitale qui ne s'est pas terminée comme on aurait voulu. Une défaite de 9-5 contre les Titans. Par contre, ce soir, c'est l'heure de la vengeance pour le match décisif de la série contre Ottawa. Soirée pop avec Pee-wee ce soir, 19h05 au Stade Canac.
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10: Hey, c'est jeudi! Bon, certains vont dire, c'est comme un lundi, là, on revient une petite semaine de deux jours, c'est jeudi, puis c'est pour plusieurs, deux, trois qui tombent en vacances encore cette semaine. Je pense que Pierre, c'est sa dernière semaine. Après ça, qui donc?
11: JC aussi.
10: JC, JC termine demain.
11: Toi?
10: Demain aussi, alors on a plusieurs, là, mais vous allez entendre le retour de Camille Bergeron cet été.
11: Très cool, ça.
10: Oui, elle va être là dans les shows du matin, puis des shows du mid. Bien contente, bien excitée. J'ai encore jasé avec elle ce matin, là, puis elle a bien hâte de retrouver les auditeurs de Radio X. Mais elle vient encore dans le Spacecast faire des
11: ben oui, tous les mardis. Ben, en fait, un mardi sur deux, là, elle venait faire son tour, puis elle va revenir faire son tour certainement cet automne. En tout cas, j'espère.
10: Ben oui.
11: Si elle est là cet été, ça doit être parce qu'elle nous aime encore.
10: Savez-vous, jase avec, puis je sens comme toute une excitation de revenir à radio, là, parce que t'sais, souvent, les gens qui quittent la radio te quitte pas. Là. Ça revient, ça l'a tenté. Là. Ça prend 6 mois, 1 an. Puis j'avais dit, Camille, c'est le fun, t'as des projets, parce qu'elle aime ça voyager, Camille. Je pense qu'elle fait bien ça là, avec Mel Guilmette. Alors, les deux aiment beaucoup voyager puis découvrir partout sa planète. Elle est allée cette année, Camille, à Dubaï. Mm-hmm. Où c'est l'an passé? Où est-tu l'an passé?
11: En tout cas, est allé.
10: Elle est allée au Dubaï, puis quelques temps après, ça s'est mis à bombarder. Ça fait que elle s'en est bien sortie. S'en est très, très, très bien sortie. Alors, vous réentendrez Camille bientôt. J'ai bien aimé ta chronique tantôt dans le...
12: Chose du midi?
10: Ben oui, avec JC et Patricia.
12: Les auditeurs sont fins, hein? J'ai répondu à une coupe aussi, là, vraiment.
10: Ça nous allume quand on écoute. Si vous l'avez manqué, allez sur radiox.com. Là, la chronique est certainement en ligne déjà. Là. Mais ça, c'est ça. Dans quarantaine, cinquantaine, quand tu tombes célibataire, c'est une autre histoire.
12: Pas
10: là.
12: Évident. C'est pas évident. C'est pas les mêmes. Tu recherches pas la même chose qu'à 25 ans. Là.
10: Non, puis c'est plus. On recule. Parce que ceux qui ont 50, on recule 30 ans en arrière, là, mais même 35 ans en arrière. Les discothèques, c'est encore très hot, là. Tu t'allais là, puis même les sites de rencontres. C'est encore bien hot, ça, les sites de rencontres. Je sais que tu es propriétaire d'un site, mais...
12: Oui, écoute...
11: Non, c'est pas ces dates.
10: Comme c'était à l'époque, là, le réseau contact, puis tout ça, toi, tu es arrivé avec un concept différent, là, tu sais.
12: Moi, je suis arrivé avec une application de rencontre, mais destinée aux gens plus vieux, tu sais. C'est plus du 35-65 ans. Donc, tu sais, il y a moins de monde que sur Tinder ou sur Facebook Rencontre, qui est gratuit.
10: Pas là,
12: c'est ça.
10: Tinder,
12: c'est pas de consommer jeté. C'est vraiment des gens, justement, comme on le disait dans la chronique, des gens qui ont un bagage, qui ont un vécu, qui cherchent une relation sérieuse. Donc, il y a moins de gens qui sont des autres apps, mais les gens qui sont là sont vraiment sérieux dans leur démarche. Fait que tu perds moins ton temps aussi. Mais c'est sûr qu'il y a énormément de couples encore qui se rencontrent par des apps de rencontre. C'est l'outil technologique qui permet de faire des rencontres d'une façon rapide, avec plein de gens, mais maintenant, les gens qui l'utilisent, l'utilisent pas nécessairement comme il faut.
10: Ça t'es-tu arrivé de dire, avec toutes les analyses que tu fais, puis je sais pas, le constat, mais les outils que tu as pour matcher deux personnes, là. Tu dois faire remplir des informations, là, des documents, puis tu regardes ça, puis OK, ils ont des valeurs similaires. Tu étais certaine que c'était pour fonctionner. Ça n'a pas fonctionné du tout.
12: Surtout quand je faisais... tu sais, là, je suis avec Amora maintenant. Là, on match des gens one-on-one. Mais quand je faisais mon service de rencontre select, en personne... En plus, il y avait une personnalité publique dans les deux, là, dans les deux candidats. Puis là, j'étais comme, OK, elle est difficile, mais sur papier, tout est là. j'étais persuadée, puis c'était difficile de matcher cette personne-là parce qu'elle avait vraiment des critères précis, puis tu sais, elle voulait pas quelqu'un qui la connaissait nécessairement, mais en tout cas, bref, j'ai trouvé la personne. Sur papier, je te jure, tout était là.
10: Tout fitait.
12: Photo, tout était là. Aucune chimie. Aucune chimie en personne. Zéro.
10: Dès qu'ils se sont rencontrés, c'est pour ça que tu disais tantôt, niaisez pas, là. Moi, je me souviens qu'une fille, j'avais niaisé, là, début 2000, là, ça avait niaisé quasiment un mois là, à s'écrire à tous les jours, puis tout ça, puis... Quand on s'est vu, ça n'a pas marché du tout.
12: Non.
10: Là,
12: fait que, ça, là,
10: quelle perte de temps, pareil.
12: S'éterniser virtuellement, là, c'est la pire gaffe que tu peux faire. Tu peux tellement t'imaginer, puis comme je le disais, tu peux tomber amoureux du potentiel de la relation pas de ce que ça devrait être ou de ce que c'est dans la réalité. Puis c'est facile d'être quelqu'un d'autre derrière un écran. Là.
10: Y a-tu quelqu'un dans, ton agence de rencontre, là, une femme qui... Parce que, Louis, t'as quand même quelques années de différence avec ta blonde, toi.
11: Oui, quelques pas pires.
10: On
11: genre
10: dit-tu
11: 17,
10: ou on dit pas? 17?
11: Hein? Ouais.
10: Bon, parfait. Moi, j'ai aucun jugement là-dessus. En passant, là, je te trouve même...
11: Elle a chapeau. 6 ans. Non, c'est l'autre bord.
10: C'est l'autre bord, toi, là. Hein? C'est ça. Mais y a-tu du monde qui arrive, exemple, à ton agence, là, puis qui disent des filles de 40 ans qui veulent un gars de 20 ans plus jeune?
12: Non, mais j'ai eu un homme à qui j'ai carrément dit... que j'étais pas une agence d'escorte. Parce que lui avait 67 ans.
10: OK, puis il voulait
12: un homme d'affaires.
10: 35 ans.
12: Ben, il cherchait maximum 35 ans. Une femme
10: maximum.
12: Avec qui il voulait voyager. Ouais, entre 25 et 35, avec qui il voulait voyager.
10: Il y avait du cash.
12: Il y avait du cash. Puis il y avait des critères physiques vraiment précis. Puis là, à un moment donné, tu sais, parce que moi, je base
10: ça,
12: les gens
10: ça, c'est le genre
12: souhaitent...
10: de gars, critère très, très précis, là, puis qui veut la top modèle.
12: Ben oui.
10: Mais qui se regarde dans le miroir, puis pas de cheveux, petite bedaine, ou grosse bedaine.
12: Il est allé faire la graisse.
10: Grosse bedaine de bière. Ouais, ouais, ouais,
12: ben,
10: OK.
12: Il paraît quand même bien, mais il avait quand même son 67. Tu comprends?
10: Oui.
12: Tu sais, je veux dire, au niveau des intérêts d'envie, puis tout ça, on n'est pas tout à fait à la même place. Et là... Tu sais, j'arrivais pas à trouver personne parce que moi, les gens qui faisaient appel à moi, c'est des gens qui cherchent une relation sérieuse. Là. C'est pas des jeunes femmes qui veulent s'amuser avec des vieux monsieur plein d'argent. Donc, ben pas vieux, mais c'est pas vieux, 67, là, mais tu sais, en tout cas. Fait que là, il me dit, après un certain temps, il me dit, je peux pas croire que t'as personne à me présenter avec tout ce que j'ai à offrir.
11: Tout le cash que j'ai à offrir,
12: c'est
11: ouais.
12: Ça, j'ai dit, là, il faudrait aller à l'intérieur de vous, là.
10: Un homme de 67 qui veut... Une jeune femme,
12: puis
10: là.
12: Vous le connaissez.
10: Non. Ah oui. Et dans sa tête, à lui, ce que je vais dire, là, c'est ceux qui pensent comme ça. Lui, il a 67, il veut une petite poulette de 35.
12: Mais oui, lui,
10: moi,
12: pense qu'avec son argent, il peut avoir n'importe
10: qui. Des femmes. Moi, je pense
12: ça.
10: Je pense à 35 ans, t'es pas une petite poulette, là, mais lui, dans sa tête, une petite poulette. Lui, il veut un objet de consommation, en fait.
12: Carrément.
10: Quand
12: il veut passer des bons moments.
10: Bien sûr. Ben oui.
12: Il veut une femme de relation de convenance. On va appeler ça comme ça. T'sais, elle, ce serait pour l'argent.
10: Pour toi, et... ça passe-tu ça ou ça passe pas? Tu l'as dit, non, je peux pas matcher ça.
12: Ben, moi, personnellement, c'est pas dans mes valeurs. Comme les gens qui m'écrivent, c'est parce que j'ai l'univers olé pour les couples libertins, ben il y a des gens, hommes et femmes, qui m'écrivent en privé pour voir s'ils pourraient pas, t'sais, si je pourrais pas les matcher avec quelqu'un, mais des relations sous forme d'infidélité. Moi, j'encourage pas l'infidélité, là. L'univers olé, c'est pour les couples libertins.
10: Ah, tu t'envoies de toutes les couleurs,
12: consentants.
10: Toi, c'est ça.
12: Oui, oui. Et hey, puis les gens, ils se confient, là. Ça me confie des affaires, puis tu sais, secret professionnel, là. Mais tabarouette que, ouais, on envoie toutes les sortes. Mais, tu sais, j'ai pas de jeunes femmes, moi, qui m'écrivent pour, justement, rencontrer un homme qui a bien de l'argent. Puis oui, j'ai des femmes d'affaires, des entrepreneurs qui veulent un homme avec le même niveau de vie, très élevé. Mais tu sais, c'est à égal... C'est égal, là. C'est pas.
10: Bon, les gens écrivent Régent Tremblay. Régent, il a 80, peut-être même 81. Puis il est très heureux avec la femme qui.
12: Ben,
10: qui puis,
12: non, mais.
10: Oui, il y a quand même une femme beaucoup plus jeune que lui, Régent, mais il est très comblé.
12: Oui, puis elle est allumée, puis
10: ah,
12: elle est. Tu sais, elle n'est pas avec lui que. Tu sais, je veux dire. T'sais, en tout cas, je pense pas là, qu'elle soit avec lui.
10: Je pense
12: pour,
10: pas non plus, mais ça, on sait jamais.
12: Non, mais. Puis sais-tu quoi?
11: Régent, il y a d'autres choses que du cash. Tu sais, Régent, c'est une personnalité qui est.
10: Très cultivé.
11: Oui, il est incroyable, chimie. Ce
10: homme-là.
11: Ah,
10: oui.
11: C'est pas un crétin. Là.
12: Exact. Il y a une chimie entre les deux. Puis, sais-tu quoi? Si mon homme de 67 rencontre une jeune femme de 27 qui... Les deux sont heureux dans cette relation-là. Il n'y en a pas de problème. Là. Faites ce que vous voulez.
10: Et pour les avoir côtoyés au moins 7-8 fois, là, Régent et sa conjointe, là, qui s'appelle Julie, qui est super brillante aussi, là, en passant, là, puis elle produit des reportages, puis des documentaires, puis tout ça, là. C'est une femme très, très, très brillante. Il y a beaucoup de respect l'un et l'autre. jamais que j'ai senti que pour elle, c'était une petite poulette ou pour lui, c'est-à-dire c'est une petite poulette, ben non, une femme à consommer.
12: Ouais.
10: Jamais, jamais, jamais, jamais. D'ailleurs, elle te le brasserait en tabarouette, c'était le cas.
12: Oui.
10: C'est pas une fille.
12: Puis il y a le cœur jeune aussi. Là. Oh, oui, il fait pas son âge. Non, non. Puis, tu sais, les deux, en tout cas, il semble y avoir une belle chimie de ce qu'on voit. Là. Je connais pas personne.
10: Je pense que dans des cas, même, c'est plus que les gens qui se fait venir un peu. Là.
12: C'est ça. C'est on les ça. Aime.
10: Mais j'avais vu aussi, ça m'avait marqué quand j'ai vu... j'ai vu deux conjoints du Doc Mayou. Puis les deux avaient dans la trentaine. Là. Doc, on s'entend, c'est pas une jeunesse là, du printemps. Là. Doc, il est né, il est décédé à peu près à 77, 78. Là.
11: Ouais.
10: Sa blonde avait 36, je pense. Là. Mais encore là, c'était une femme qui était très intelligente.
12: Ben, ouais. Quand tu es dans la trentaine, tu as une expérience de vie, tu as fait tes expériences, tu sais un peu plus ce que tu recherches, puis tu peux fêter avec quelqu'un de beaucoup plus vieux. Là.
10: Ouais.
12: Ça peut fêter, c'est juste qu'à un moment donné, c'est la santé qui dépérit d'un côté, puis que là, tu as peut-être plus de difficultés à suivre là, dans l'intimité, puis dans la vie au quotidien. Mais ça peut fonctionner là, avec quelqu'un de plus vieux quand même. T'sais, tu peux avoir des affinités, puis avoir du fun.
10: Ben moi, je vois... Petit Louis avec sa blonde, puis ça a l'air affûté en tabarouette, là, tu sais.
11: Ben oui.
10: Elle te garde jeune.
12: Puis elle a l'air très jeune, ouais, c'est blonde.
10: Non, mais elle garde jeune, pareil. Je peux-tu te dire? Des fois, j'agace Jordan. Je dis, Jordan, t'es jeune, mais des fois, tu fais plus âgé, Jordan.
11: Ben, George, c'est mon oncle le plus jeune que je connais. Là,
10: c'est ça,
11: oui.
10: Bon, mais...
11: oui.
10: C'est peut-être même sa blonde, je pense, qu'elle garde Jordan plus jeune.
11: Ben oui, George, la fin de semaine, c'est pas temps, c'est de jouer dans ses plates-bandes.
10: Ben oui, c'est ça, c'est ça.
11: M'emmener.
10: C'est ça. Bon, hey, c'était très intéressant. Si vous avez manqué la chronique... c'est radiox.com.
12: Merci,
10: dans le show de Ouellet en direct. Hey, troisième lien, on fera pas le show là-dessus. Là. J'ai juste un petit clin d'œil. Là. Ce matin, ça sort encore dans l'actualité. Je sais pas si tu l'as lu, toi aussi, Louis. Puis, je vais t'appeler Sophie, ça n'a pas rapport.
11: Ben,
12: la cousine de Sophie.
10: Mélanie. c'est parce que là, ça va faire trois élections là, qui vont vous faire encore ce jeu-là. Là. Cette manipulation-là, j'espère que vous n'embarquerez pas là-dedans.
12: Ça n'a pas de bon sens.
10: Hey! Là, ils commencent déjà à dire que, ouais, mais on n'aura pas le prix puis le tracé tant que ça va aller en novembre, peut-être, là, ou début 2027. Hey, ça, on a joué dans ce jeu-là, là, dans ce film-là. Là. À chaque fois, ils ne sont pas capables de nous donner les...
12: Mais ils sont effrontés!
10: C'est rire du monde.
12: Ils nous prennent pour des valises. Ça n'a pas de bon sens.
11: Non, mais nous sommes des valises. On les a élus deux élections d'affilée, puis ils sont encore à 22% avec la même équipe qui ont juste changé la tête. Ils nous prennent pas pour des valises. Nous sommes des valises.
10: Puis t'as raison, c'est que en plus... t'as totalement raison.
12: Tout en cœur.
10: En plus, ils doivent se dire, là, au dernier sondage, ils ont grimpé de 9 ou 10 points la CAQ à Québec.
11: Dans la région de Québec, ben oui!
10: C'est ça, c'est pas... Je dis pas au Québec, peut-être que... Mais là, nous autres, à Québec, mais ça, on est plus... on est politisés, on lit, puis on sait ce qu'on veut.
11: What the?
10: Ben, non.
11: Regarde le maire.
10: Je pense qu'on quasiment est pire au Québec.
11: Dans les pires, certainement.
10: Oui. Puis je vise pas les auditeurs de Radio X. Parce que les auditeurs de Radio X, là...
12: Ils sont politisés.
10: Peu importe sa vente, de quel bord, eux autres, ils le savent. C'est souvent des conservateurs, là. On ouvre les lignes, là, puis c'est rare que le monde vont déconnecter du Parti conservateur autant au provincial qu'au fédéral. T'sais, on ouvre les lignes. Ils disent non, beau temps, mauvais temps, moi je suis là, puis je crois en Éric, ou ben non, je crois en Pauliev. Mais c'est dès qu'on sort des auditeurs de Radio X, c'est inquiétant au Québec, on va se le dire. Là.
11: Ben
10: c'est
11: oui.
10: Un dôme qui est très inquiétant là, à tous les niveaux. Là. On est les plus taxés, puis on est prêt à se faire taxer davantage sur les routes avec des péages, puis sur le pont, puis on embarque là-dedans. On est-tu niaiseux pareil? Puis ça, je vise pas les auditeurs, je vous vise pas vous, là.
12: Je vise le reste. Moi, je serais pas fermé.
11: Mais ça, c'est parce qu'on a tellement été battus, puis fouettés,
10: oui.
11: Que tu sais, à m'emmener rendu au 998e coup de fouette sur 1000, tu as un peu un autre rendu là. Si quelqu'un vient te voir, puis il t'offre de piler sur tes valeurs juste pour que les coups de fouette arrêtent, tu vas le prendre, tu sais.
10: Oui.
11: Fait qu'on se fait fouetter, il y en a troisième lien, non. Fait qu'à un moment donné, regarde, fais donc ce que tu veux tant qu'on peut traverser. Là, on est écœuré de rester pris dans le trafic. Au pire, on va payer, là, mais laisse-nous passer.
10: Oui, puis ce qui va arriver, là, puis ça, on l'a dit, je suis convaincu, puis on s'est pas trompé ben, dans nos prédictions, toi et moi, quand on avait Mélanie puis Jordan contre nous autres, parce qu'on parlait de l'effet Fréchette. Je le sais, on en a discuté la semaine passée.
12: Malheureusement,
10: ça s'estompe, mais attention, le 500 pièces n'est pas encore sorti du chapeau.
11: Ah oui,
10: là. Les chèques vont arriver.
11: Ça va être juste avant l'élection.
10: Ouais. C'est pas peut-être avant l'élection, finalement, la taxe carbone, on va sauter. Ou ben non, il va se passer de quoi? Elle a une carte.
11: Elle garde les grosses munitions pour le moment où on va s'en rappeler.
10: Ben oui. Puis t'as le petit Québec. Le petit Québec colonisé. Colonisé va s'incliner, va se plier en deux, puis on va se pencher, puis go, amusez-vous la CAQ. Mais le troisième lien, matin, je la trouve drôle. Ils sortent toutes les phrases qui ont sorti des deux élections précédentes.
12: Sans trop se commettre.
10: Ah oui, on peut pas, tu sais, on n'a pas l'étude, on n'a pas ci, on n'a pas le tracé, on n'a pas le prix. Hey, vous étiez supposé de mettre la pépine aux premières élections. Les quatre premières années, ils étaient supposés avoir une pépine, il y a eu du carottage, il y a eu toutes sortes d'affaires, ils nous ont tout dit. Mais là, j'espère qu'à Québec, on n'embarquera pas une troisième fois.
12: On dirait vraiment une relation toxique.
11: On dit qu'il n'y a pas d'études, il y a 70 ans d'études.
10: Et voilà.
11: Ouais. Depuis les années 60 qu'on fait des études pour le maudit troisième lien à Québec.
10: Et voilà.
12: Relation toxique, trahison après trahison. Ouais. On va se laisser séduire quand même.
10: Hey, je veux qu'on se garde un petit 10 minutes rapide. Là. Si jamais vous allez en vacances, puis vous sortez. Saviez-vous ça que le meilleur burger, là, je pense du troisième lien au burger. OK, les burgers. As-tu faim, toi, à cette heure-là, toi, Louis, d'habitude?
11: Là?
10: Ouais. Ouais, t'as faim, hein? Moi aussi, j'ai faim. T'as-tu faim, toi, Mélanie?
12: J'ai toujours faim.
10: Toi, tu manges tout le temps dans le show, passant.
12: Oui.
10: Les auditeurs, si vous avez faim, là, écoutez-moi, là.
11: On t'écoute.
10: Bon, si vous allez à Montréal, là, saviez-vous celle-là? Le cinquième meilleur burger au monde.
11: Au monde?
10: Il est à Montréal.
11: Mais non.
10: Oui, il est dans un casse-croûte qui s'appelle...
11: Casse-croûte?
10: Mange dans mon hood.
11: Mange dans mon hood?
10: Sur rue Jean Talon. C'est le cinquième meilleur burger de sa planète en compétition avec des restos de Londres, Sydney, New York. Il s'appelle Mange dans mon hood sur rue Jean Talon à Montréal.
11: Oh, ouais.
10: Tu vois-tu
11: ça
10: le burger?
11: Ça a l'air d'un burger ben normal.
10: Ben, il est cinquième selon le magazine.
12: Secret,
10: Time Out.
11: Il n'y a rien de spécial. Là.
10: Ben, il doit être bon.
11: Il doit être bon.
10: Des hamburgers qui sont ils look en tabarouette.
11: Mais
10: tu croques dedans et ça goûte à rien. T'sais.
11: Comment un burger qui vient d'une place au Canada, donc où le bœuf haché est assurément cuit au complet, peut être le cinquième meilleur au monde? Un burger, c'est encore meilleur quand tu vas aux États-Unis et que tu peux l'avoir médium saignant.
10: Mm-hmm.
11: C'est là que c'est juteux, en tout cas.
10: Ça doit être ces gens-là. C'est le magazine Time Out qui a fait ça. Puis se sont promenés partout sur la planète, selon les réputations. Ils ont ciblé des villes, puis Montréal est sorti comme étant le cinquième meilleur burger sur la planète. Puis je vais le dire une troisième fois, mange dans mon hood si vous allez à Montréal cet été. Si vous avez l'audace d'y aller, si vous avez le courage surtout d'y aller, puis si vous avez un quatre-roues, allez pas au centre-ville. Je sais pas, là, Jean Talon, c'est pas mal centre-ville, ça, Mélanie? T'es connais plus que moi des rues,
12: oui,
10: toi, à Montréal.
12: Oui, c'est un petit peu plus au nord, ça me semble, Jean Talon.
10: Ouais.
11: 380 Jean Talon.
10: C'est peut-être
12: c'est long,
10: plus...
12: là, Jean Talon.
10: Peut-être moins dangereux
12: Montréal.
10: D'aller sur Jean Talon.
12: Oui, pas sûr.
10: Non. Okay.
12: Ben, ça dépend dans quelle partie, là.
10: Hey, sur le plateau, moi, j'ai eu des coups de pied dans la porte de mon VUS, là. Deux fois à part ça, là.
12: Honnêtement, à Montréal, je me sens plus en sécurité à Grand Place. Là. Peut-être même dans le Vieux-Montréal, pas en tout. Puis je me suis fait défoncer ma voiture et voler tout ce que j'avais
10: dedans. C'est à Montréal.
12: Dans le Vieux-Montréal.
10: Ah oui, puis ça s'en vient ici. Là. Je veux pas inquiéter le monde aujourd'hui, là, mais ça s'en vient ici, là, à Québec puis à Lévis aussi. Si vous allez à Ottawa cet été, allez au Umbrella Burger sur rue Prospect, c'est tout ça? Preston, Umbrella Burger à Ottawa. Notez ça. Si jamais vous dites, hey, j'y vais à Ottawa, mais j'ai pas eu le temps, là juste à m'écrire, je vous donnerai ça. Puis si vous allez à Toronto, c'est le Burger Drops sur la rue Atlantique. Burger Drops, rue Atlantique. Si vous allez dans le Maine, ça se passe à Portland. Quelle belle petite ville.
12: Ah,
10: as-tu vu avec ta blonde?
11: Ben oui, j'ai déjà été à Portland.
10: Ben, faut que tu ailles avec ta blonde. Ben oui. C'est le bord de la mer.
11: Sans le poisson, par exemple, à Portland.
10: Oui, ben c'est ça. C'est le bord de la mer.
11: Ouais, oui, mais j'avais trouvé qu'il y avait une odeur de poisson particulière à Portland.
10: C'était quand, toi, à Portland?
11: C'était un été, me semble. Ouais. Ça m'avait marqué. J'étais quand même un peu plus jeune que là mais il me semble que ça m'avait marqué à quel point ça sentait
10: le poisson.
11: Le hareng. Tu sais, à Old Orchard, ça sent pas autant que ça.
10: Non. Non. Puis, tu sais, ça sent trop le poisson. C'est pas attirant, t'as raison.
12: Mais
10: là,
12: les lobster rolls sont bons à Portland.
10: Ouais, tu y vas toi aussi à Portland.
12: Oui,
10: hein?
12: Quand j'allais à Old Orchard, ça fait longtemps que je suis allée.
10: Il y a beaucoup plus de troisième lien. Je pense qu'il y a 4-5 liens à Portland. Petite ville d'à peu près 70-80 000. Mm. Ils ont 3-4 liens, minimum. Ici, on en veut un troisième parce qu'il y en a un qui t'avait de tomber dans le fleuve, puis ils veulent pas nous le donner. On va tout vite payer quand on va passer dessus. Si vous allez au New Hampshire, c'est le Black Mountain Burger sur le bord de la 93. Oh. Tu vas souvent sur la 93, toi?
11: Ben oui, en descendant vers les montagnes, on passe par là.
10: Bon, ben tu devrais aller là, mon cher Louis.
11: Comment t'appelles ça?
10: Black Mountain Burger. C'est à Lincoln. Lincoln.
11: Je suis tout le temps là à Lincoln. C'est une petite ville de rien, ça. Hein?
10: Oui. Oui. C'est une petite ville de rien d'à peu près 1600 personnes, ça. C'est une belle petite ville, mais t'as, ça a l'air que t'as un maudit bon burger, là, à Lincoln.
11: Oh oui.
10: Dans les Montagnes Blanches. Ça fait, ça fait partie des Montagnes Blanches, cette ville-là.
12: Lincoln est ma boutique préférée.
10: Oui.
12: Life is good.
10: Oui.
12: Toutes les produits Life is good sont là.
10: Là, on ouvre les lignes. Écoute, j'ai plein de concours, là, mais je veux gâter les auditeurs, ceux qui vont participer. Je veux savoir selon vous. Là, on n'y va pas avec des chaînes. Là. Dites-moi pas Burger King, dites-moi pas McDo. Là. Mais, tu sais, un resto qui ne fait pas partie, ça peut être un casse-croûte, qui ne fait pas partie des chaînes. Je veux vous entendre selon vous dans la région de Québec.
12: Moi, je m'ennuie.
10: La Beauce, Mauricie, Charlevoix. Le meilleur burger, selon vous, c'est où?
12: Moi, c'était le burger géant à l'Expo. Expo Québec. Casse-croûte chez Richard, je pense, qui faisait ça. Là. Je sais pas s'ils le font encore. Ça vous dit quelque chose? Le burger géant, là.
10: C'était, hey, c'était un vrai gros, burger, là.
12: Un vrai burger, là. Un gros burger.
10: T'étais trois là-dessus, t'avais encore...
12: Avec le mélange d'oignons, frits, poivrons. Hey, c'était bon, ça.
10: C'était-tu graisseux un peu? Parce qu'un bon burger, c'est ça, graisseux.
12: Oh, un graisseux à souhait.
10: On s'entend, on regarde pas les calories puis la santé, là.
11: Non.
10: Non, hein, c'est ça, là. Alors, c'est là, si vous nous appelez, on parle pas de politique, là. Si Georges appelle, c'est pas, on parle de burger, là. OK? On parle de burger, puis c'est ça. Parmi ceux et celles qui vont nous appeler, là, on va faire des finalistes pour ceux et celles qui veulent avoir un meilleur confort. C'est ça. Oui.
11: C'est bizarre, t'as dit, on parle pas de politique. Si Georges, il y a une ligne qui est partie direct quand t'as dit.
10: Ça doit être ça.
11: Hey, c'est ça.
10: moi, c'est parce que l'été, j'aime donc bien ça. Quand t'es en vacances, tu dis à ton chum ou ta blonde, le matin, on part. Puis on se promène, on longe le fleuve, puis on tourne un petit peu dans la terre, mais on rentre dans la Bellechasse. Il s'en l'air qu'il y a un burger écœurant dans la Bellechasse, mais tu t'en vas dans la Bellechasse. Pas de la même affaire, Mauricie, là, tu sais, tu sors un peu le coin à Dôme-Morais, là, à Shawinigan, il y a peut-être des assez bons burgers. On veut le savoir. Mais surtout ici, à Québec, puis il y a des vies, j'aimerais ça le savoir, c'est des petites surprises, là.
12: Notre partenaire chez qui on est allé, là, le party, voyons, la Belle et la Bœuf.
10: Oui.
12: Il y a un burger avec du beurre de peanut.
10: Hein?
12: Ça a l'air qu'il était cœur, hein?
11: Bon, c'est de la grosse classe de burger.
10: Ah, oui.
11: Tu sais, la Belle et la Bœuf, t'es un autre niveau qu'un burger de casse-croûte. C'est même pas dans la même catégorie.
10: Non, c'est quasiment un filet mignon que tu manges en burger. Là, c'est ça.
11: Par rapport, là.
12: Avec beurre d'arachide, c'est spécial.
10: Alors là, c'est jeudi, il fait soleil, il fait à peu près 30 ressentis. On les bat en tabarouette. Moi, je fais le burger. Puis, parlez-moi pas d'affaires santé, là. C'est du... Faut que ça soit gras, là.
11: C'est... Moi, mon burger préféré, là...
10: Es-tu dans ton coin, toi, de Saint-Raymond?
11: Un peu plus loin. Il est perdu, OK? Si tu veux te rendre là, faut que tu sois comme crinqué pour un simili road trip de Québec, là. Mais à Notre-Dame de Montauban...
10: C'est où, ça?
11: Ça, là, c'est entre le lac aux sables puis Rivière-à-Pierre.
12: C'est là où il y a le camping de...
11: Le camping de Nudis, c'est direct là.
10: Mais il se fait des bons burgers,
11: mais
10: là.
11: Il y a le casse-croûte des chutes. Quand tu arrives à Notre-Dame, tu traverses le pont, puis le casse-croûte des chutes, c'est Patrick, un Français qui est là... qui fait sincèrement les meilleurs burgers de casse-croûte au monde. Moi, mon secret, c'est le Atomic. C'est quatre boulettes,
10: OK.
11: Avec du bacon à côté dedans, salade, tomate, puis sa sauce à lui qui est comme incroyable. Tout ça pour 10 piastres. Quand la dernière fois que tu as vu un burger boulettes avec bacon, salade, tomate,
10: ça n'existe pas. Il est
11: pesqué
10: là, c'est impossible.
11: Mais,
10: 4 boulettes à 10 piastres. Parce que
11: Sam, il est genre 9,75.
10: OK, lui, c'est autrement dit, il paye pour vous faire manger.
11: Mais il nous fait manger en sacrifice. Si vous allez jusque-là, prenez les oignons français aussi, vous allez tomber sur le dos. Okay.
10: Mais je pense que tu ne vas pas dîner ça parce que tu n'es plus capable de travailler après. Là. Tu vas là pour souper. Ou une fin de semaine où tu ne travailles pas.
11: Il faut que tu ailles là comme juste pour manger ça parce qu'après, tu ne pourras plus rien faire.
10: Non, t'es fait à l'os. Oui, t'es faite à l'os.
11: Salut, okay,
10: Radio X, salut!
2: Oui, salut!
10: Oui, ton prénom?
2: Patrick,
10: le meilleur burger, selon toi, il est où?
2: Hey, faut aller au Baldaquin à Neuville.
10: Baldaquin?
2: Oui, c'est un casse-croûte, juste en face de la marina. Oui, l'autre casse-croûte, il est top shape, ça accroche, là. Mais si tu veux, une petite couche au-dessus, là, Baldaquin à Neuville. Hey, t'en as même à la truffe, là, tu sais... Avec un bœuf Angus triple A. Oui, un peu cher, mais par contre...
10: C'est pas grave de payer. Moi, payer 20$ pour un burger qui va être mémorable, moi, le payer le 20$, là.
2: Ouais, ça peut... T'es pas mal avré, j'en suis là. Mais je te le dis, là, le Baldaquin à Neuville, en face de la marina, beau petit casse-croûte.
10: Fait job.
2: Le monde, son smart. Puis, tu sais, c'est des hamburgers de luxe. Il n'y a pas de relish là-dedans, là. Tu comprends?
10: Oui, oui, très bien.
2: Ouais.
10: Hey, merci à toi. Merci, on va essayer ça cet été.
2: Ça fait plaisir.
10: Salut. Nice. C'est bon, hey, ça va. C'est bon du fleuve, c'est bon, ça. C'est le fun. Là.
11: Toujours hey, le fun. Tu es capable de te parquer paysan à Neuville?
10: À 10$, ton burger, il est vraiment pas cher, là, je te le dis. Là.
11: Oh, ben, puis,
10: l'atomique.
11: Il vaut la
10: l'atomique,
11: peine. Hein? L'atomique au casse-croûte des chutes à Notre-Dame de Montauban. Je dis 10$, c'est peut-être 11, là, mais c'est pas plus que ça.
10: Ah, 11$ le burger, mais 20$ en essence.
12: Ouais, c'est ça.
11: Ben, oui,
10: ça vaut le détour.
12: Ça
10: vaut vraiment le détour.
11: Oui. Les chutes aussi sont belles, si vous voulez aller voir après. Quand on se croûte des chutes.
10: Ça hey, j'en salive ça, suite à ton burger.
11: Ouais, moi aussi, j'ai faim. Ouais, j'ai goût d'y aller. Je pense qu'à soir, je vais faire un détour.
10: Salut, Radio X.
3: Oui, salut.
10: Oui, ton prénom?
3: Monsieur Tom.
10: Tom, vas-y. Vas-y, Tom Burger, vas-y.
3: Yes, hein, y a deux places là, que c'est vraiment bon. Là. À Québec, c'est la gourmandise au lac Saint-Charles. Et tout est cuit dans le gras de bœuf, il n'y a pas d'huile végétale. Là. Fait que, quand ils font des frites avec ça, c'est cuit dans la graisse de bœuf, comme dans le temps. Là. Fait que, ça, c'est vraiment bon. Puis, quand tu t'en vas en Mauricie, c'est entre Saint-Roch, de Mekinac, puis Shawinigan. Je vais me baisser à faire du bateau là-bas. Je vais me descendre le bateau pour aller sur Saint-Maurice. Ça s'appelle chez Mamie. Ça, c'est à l'occasion d'aller là. C'est pas juste les burgers qui sont bons. C'est tout est archi bon. Puis, vraiment, c'est sacoche. Là. Puis, t'as des petites salades. Là, puis, donne avec ça, là, des petites salades de choux, puis tu sais, il y en a tété. C'est un petit peu plus cher, mais t'en as vraiment pour ton argent. Puis la gourmandise au lac Saint-Charles, le burger, c'est un smash burger à deux bonnes boulettes. Je pense que c'est genre 12 piastres. C'est excellent.
10: OK. Hey, ton mamie, là, c'est lequel les meilleurs burgers, selon toi, c'est lequel? C'est-tu bacon? C'est quoi?
3: Ah, ben c'est la gourmandise, les smash burgers de la gourmandise là, au lac Saint-Charles, là, c'est vraiment ça coche. Le bacon, tu sais, c'est du gros bacon de l'or, vraiment, été, là. C'est spécial. Tu retrouves pas ça ailleurs, vraiment, à Québec. Là. Ben, un peu, mais pas aussi bon que ça. Puis pour le prix, pour vrai, je suis pas dans les fonds, là, mais quasiment, ils payent quasiment tout le monde. Je pense que c'est 12
10: piastres. Je suis en train de me prendre des notes. Là, tous les jours, on va aller manger un burger qui part.
3: Ouais, c'est ma place. Je reste à côté, je suis le temps là.
10: Hey, bon été à toi. Merci.
3: Ça, salut.
10: Salut. Merci, bye, bye, bye. Salut, Radio X.
4: Salut.
10: Ah, une fille, tiens, une fille qui aime ça du burger.
4: Casse-croûte le Vimoulin à Pont-Rouge.
10: À Pont-Rouge? Il fait
4: oui.
10: Un job?
4: Ah, il fait un job.
10: Louis se recule. Louis, tout ce qui est Pont-Rouge, ça marche pas, hein?
11: En plus, avec le Tiwi, je peux pas endosser ça, je suis désolé.
12: C'est vrai, Tiwi, c'est bon.
10: Non, mais Chalet, ça, c'est celui qui est sur le coin, là. T'as comme un Y, là. Même sinon, c'est un T, là. C'est ça? Tu peux continuer tout droit. Oh, oui, c'est bon. La poutine est bonne aussi à ce place-là.
4: Puis, il y a une autre chose qui est bon aussi, c'est des pains à viande.
10: Ah, c'est noté. Merci à vous. Bye-bye, bon été!
11: On le temps encore un petit peu, mais pas tant, mais regarde,
10: on va prendre, hein? On va prendre au moins deux burgers de plus. Hein? Salut, Radio X!
2: Hey,
11: on comprend rien.
10: Pour moi, t'as un burger dans la bouche, là.
2: Pas loin.
11: OK, là, on t'entend. On comprend rien. Ben, approche-toi d'une fenêtre, on va peut-être en revenir. On va prendre peut-être un
10: dernier. Salut, Radio X!
4: Salut, arrêtez de chercher, c'est moi qui l'ai trouvé, le meilleur, meilleur, meilleur, meilleur.
10: Bon, prends des notes, là, c'est où, là?
4: À l'île d'Orléans.
10: Oui.
4: Chez le Mag.
10: C'est-tu lui qui avait gagné l'an passé, là? C'était-tu Olivier Primeau qui avait parlé d'eux autres, là?
12: Ça, oui, c'est exactement, ça, hein? Oui. Chez okay. Mag, ouais, ils font des bonnes poutines aussi.
10: Ouais, la poutine est bonne, selon Olivier, mais le burger aussi?
4: Ben, le trou blanc, là, c'est avec du bœuf, bacon, il y a une fondue parmesan dedans, de l'oignon, tomate. C'est hallucinant, je vous le dis, là, c'est vraiment très original et c'est très, très bon.
10: Ça, avec tout ce que tu as mentionné, mettre ça dans deux assiettes. Là.
4: Et non, c'est ça, dans une assiette, mais au ta bouche. Hein,
10: ben oui, c'est ça, je t'agace. Hey, merci, on va aller essayer ça cet été.
4: OK, merci. Il
10: ouais. faut en prendre le dernier.
11: Le dernier, bon, ben garde.
10: Salut, Radio X.
11: On va raccrocher, il n'y aurait pas dû.
10: Salut, Radio X.
11: Bon, ben ça va être lui.
10: C'est vous, on termine avec vous.
6: Oui, bonjour. Oui. Ben, moi, c'est Tony Burger, son Smash Burger, man. J'adore. Ah. Épouvantable. Puis le restaurant Mamie que l'autre auditeur parlait, c'est à Saint-Jean-les-Piles.
10: Saint-Jean-les-Piles.
6: Oui.
10: OK.
11: Excellent.
10: Hey, merci à toi. Bon été.
6: Yes.
11: Salut.
6: Ben,
11: salut.
10: Bon, on aurait pu continuer des burgers là, jusqu'à 4 heures, mais il faut aller à la pause, hein, c'est ça?
11: Ah, pas choix.
12: Verte.
10: Oui.
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11: On va aller voir ce qui se passe sur les routes parce que il se passe, il s'en passe pas à peu près. On va commencer par le gros bordel. La 20 ouest est barrée à la hauteur de la route Germain. En fait, la voie de gauche est barrée de ce que je comprends là. Donc, ça doit passer un petit peu, mais tout de même, là, c'est vraiment très compliqué sur la 20 ouest. C'est un accident là, justement à la hauteur de la route Germain qui a causé des ralentissements un peu plus tôt. Donc, si vous êtes capable d'éviter ça, là, peut-être passer un petit détour par la 132 et réembarquer un peu plus loin. Ça va vous sauver certainement quelques minutes de sacrage dans votre voiture. Sinon, la 20 ouest, avant d'arriver là, entre Président Kennedy et Taniata, comme d'habitude, c'est assez compliqué pour traverser les ponts direction sud. Henri IV, ça ralentit à Amel, Duplessis. C'est aussi très compliqué. Là, ça ralentit à partir de Charest sur le IKEA, en face du IKEA, en fait, et tout le long jusqu'au pont. Et Capitale, sinon, direction ouest, entre Masson et Pierre-Bertrand, c'est compliqué. Direction ouest, c'est entre Bourg-Royal et aussi Pierre-Bertrand, où c'est au ralenti. Donc, le retour à la maison qui est très difficile en ce jeudi qui file comme un lundi. Si vous avez d'autres choses à nous signaler, 88-670-9098. 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
10: Hey, ça fait des petits burgers maison aussi sur le barbecue, ça fait un job. Là, c'est assez spécial ce que je vais vous dire. Je vais vous demander, les auditeurs. Mélanie, elle a un chiffre dans la tête. Là, elle me regarde. Qu'est-ce que c'est que ça en va que c'est ski, lui-là? Là. Le nombre d'heures idéales de sommeil la nuit, elle l'a dans la tête, mais elle ne vous le dira pas. Mais vous allez nous l'écrire. 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Mélanie a le chiffre dans sa tête. Puis je pense qu'il y a déjà des gens qui le textent, là. C'est combien d'heures pour Mélanie, une bonne nuit de sommeil?
12: Pour moi?
10: Pour toi?
12: Pas selon les... Ben oui, selon les experts, mais pour moi, personnellement, là.
10: Moi, 5 heures, je suis un gars bien heureux, 5
12: oui,
10: heures.
12: Oui, c'est ça, c'est ça. Chacun, c'est...
10: Mais... chacun son chiffre.
12: Oui, chacun son chiffre, mais mon nombre d'heures à moi, c'est combien?
10: On le dit pas, là.
12: Il y a plusieurs personnes.
10: Parmi ceux et celles qui vont mettre le bon chiffre, tu vas faire un gagnant, puis on le dira tantôt. Toi, ta nuit idéale, c'est combien d'heures, Louis?
11: Oh, ma nuit idéale, 16.
10: 16 heures.
11: Ah, ça serait malade.
10: Ça serait malade, hein?
11: 20 heures.
10: Tu travailles 3 jours, puis tu dors le reste, c'est ça?
11: Toute
10: hein?
11: la semaine.
10: Toute la semaine.
11: Couché,
10: ben oui,
11: mais
10: couché.
11: Souvent, mais c'est plus 4.
10: Ben oui. Mais toi, tu commences à redormir, parce que t'étais un petit bout de temps où tu dormais pas beaucoup, là. Tu sais, nouvelle relation, on dort moins bien, là. Faut s'adapter,
12: c'est vrai,
10: tranquillement.
12: Mais ça finit par nous rattraper.
10: Oui, c'est sûr. Alors, 88-670-9098, le nombre d'heures idéal pour Mélanie. Parmi ceux et celles qui auront le bon chiffre, Mélanie va prendre contact avec vous et on vous donnera son chiffre tantôt. Restez là.
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7: Hey, c'est le retour à la maison. C'est, écoute, faut libérer nos concours le plus rapidement possible parce que c'est une grosse journée de ça, là, aujourd'hui, pour les fameux concours. Alors, je vais vous en faire un autre. Est-ce qu'on a eu le chiffre, Mélanie? Est-ce qu'il y en a qui ont trouvé ton chiffre idéal?
8: Beaucoup!
7: Ouais.
8: Hey, on a des auditeurs à l'écoute!
7: C'est combien?
8: 8 heures par nuit. J'ai besoin de 8 heures de sommeil, sinon je ne suis pas totalement fonctionnel. C'est mon cerveau, là, on dirait qu'il est comme dans les vapes. C'est genre pas mon 8 heures.
7: C'est spécial pareil.
8: Oui, oui, oui. On a tous besoin d'un nombre d'heures, chacun son rythme finalement. Ben, c'est entre 6 et 8 heures la moyenne là, les recommandée.
7: Mais plus on vieillit, je pense que ça en exige moins pour passer une bonne journée pour être fonctionnel. Plus jeune, comme oui. Tu sais, oui, je suis certain que tu dormirais 10 heures, puis tu sois bien en forme, puis
9: oh oui.
7: Tout va bien. Oh moi, oui. 10 heures, je vais être trop, non, je vais être trop frappé pour le lendemain.
9: C'est
7: là,
9: trop?
7: Oui, c'est trop.
9: Trop de sommeil, ça se peut pas.
7: Et voilà, je te dis.
8: Ah, trop de sommeil, non, parce que
7: quand on vieillit, on se dit, on aura bien du temps de dormir quand ça va arriver.
9: Oui, c'est ça.
7: Allons, est-ce qu'on a Julie?
9: Oui, je pense qu'elle est là. J'ai pas pu tester, mais je crois qu'elle est au bout du fil.
7: Ben, juste avant, je vais vous dire qu'il y a comme une montée assez fulgurante là, de violence, là, puis je vous apprends rien qu'à Québec et Lévis. Il se passe des trucs d'à peu près depuis 3 ans. Là. Des gangs de rue qui ont dépassé de 2 à 5 à 6. On parle même peut-être de 7 gangs de rue qui se sont installés à Québec. On parle de kidnapping. T'sais, il y a eu la guerre des gangs de rue, justement, puis des groupes de motards. Il y a du monde qui se sont fait kidnapper, se sont fait couper des bouts de doigts.
9: Des bouts d'oreilles.
7: Ça rappelle. Tu sais, on pense tout le temps que ça, c'était à New York, ces affaires-là.
9: Au Mexique.
7: Dans Mexique, Montréal-Nord. Là, c'est rendu chez nous. C'est dans notre cour. Ça s'est passé à Bellechasse, je pense. Hein, quelqu'un qui a passé 3 ou 4 jours, puis s'est fait brûler.
9: Ça a été jusqu'au Saguenay aussi, un autre. Ça avait brassé.
7: Oh oui, il y en a pas aussi qui s'est fait chauffer à la torche, là.
9: Oui.
7: Je pense qu'il y en a un. Hein. C'est, pensez-y. Là.
9: C'est pas cool.
7: Vous êtes attaché sur une chaise, puis on vous demande de changer d'allégeance au niveau des gangs de rue. Sinon, on vous passe au feu.

0: Non, ça, ils ont fait brûler, là. Vive, là, comme ça, là. Invasion à domicile aussi, erreur sur la personne. Alors, moi, je me dis, est-ce qu'on est rendu là à peut-être penser que ça serait une bonne affaire de s'armer à la maison? Et je le sais que quand on parle de ce sujet-là, à choix, ça passe mieux qu'ailleurs. Mais au Québec, là, juste le fait d'avoir ce sujet-là, exemple à l'antenne de Radio-Canada, d'après moi, ils ont des plaintes, là. On va jaser avec une Québécoise qui est au Texas. Vous la connaissez bien, là, les chroniqueuses aussi dans le show à Montréal. Puis on jase avec elle aussi dans le retour à la maison. Julie Lesage, salut.
1: Salut.
0: Merci d'être avec nous. Je sais que ton temps est compté. Alors, on va en profiter au maximum. Julie, tu le vois? Tu le vois, là, ça brasse au Québec, ça brasse à Québec, ça brasse même à Lévis. Il se passe de quoi, là? Il y a quelque chose, là, en émergence, là, les gangs de rue, ce qu'on n'avait jamais vu, c'est à Québec. Toi, t'es là depuis combien d'années au State?
1: 23 ans!
0: Est-ce que quand t'es arrivé, la culture, parce que ça a toujours été ça aux États-Unis, la culture de l'arme à feu existait? Mm-hmm. Et je le dis pas péjorativement en passant, là.
1: C'était un choc, je le savais, là. Mais tu sais, j'ai pas été élevée avec des armes à feu, quoique, tu sais, mon père à la chasse puis tout ça, mais tu sais, je trouvais ça un peu bizarre. Mais ce que je trouvais encore plus bizarre, c'est que même si on savait que ça existait, les gens n'en parlent pas. Tu sais, c'est pas quelque chose que, tu sais, bon, parce qu'on pense souvent qu'on va voir des armes à feu, que les gens se promènent avec des armes à feu partout. Peut-être que oui, mais on le voit pas. Les gens n'en parlent pas. On n'en parle pas en privé non plus. Donc c'est pas même si tout le monde, presque tout le monde a des armes à feu, surtout dans les lieux ruraux. Parce que là, tu sais, en ville, on le sait comment que c'est. Là, le Texas, ça, on pense souvent que c'est très très républicain, mais là, dès que tu t'en vas dans les grosses villes, oh là, ça change. Là, c'est bleu, c'est démocrate. Donc c'est là qu'on on retrouve le moins d'armes à feu chez les gens là, normaux. Là.
0: Bon, ici au Québec, j'ai sorti là, les chiffres. Là, c'est sûr qu'ils ne sont pas capables de les donner de façon précise, là, mais au Québec, là, c'est autour de 15 % de gens qui ont des armes à feu à la maison. Si tu vas au Canada, sur l'échelle canadienne, on parle de 25 %, c'est un ménage sur quatre. Mais ça, moi, je pense que les chiffres sont pas réels. Il y a plus de gens qui ont des armes à la maison que les chiffres veulent bien le dire. Toi, là, on se le dit au Texas, à peu près tous les ménages ont des armes à feu à la maison. Est-ce que tu te sens plus en danger?
1: Non, je me sens plus en sécurité.
0: Voilà.
1: C'est de l'autre côté.
0: C'est ça, hein, tu fais juste traverser la frontière, puis la mentalité change. Une arme à feu te sécurise, alors que si une arme à feu t'insécurise puis te fait peur.
1: Ouais, mais c'est parce que c'est aussi quand tu le vois, tu sais, dans la vie de tous les jours, tu sais, tu peux, parce qu'on en parle souvent à tu sais, la télé, on voit qu'est-ce qui se passe, mais on voit aussi qu'est-ce que ça peut donner comme résultat s'il y a quelqu'un qui est là pour agir. Mais ça, on vous en parle pas, ça, on vous les montre pas. On les voit, nous, ici. Tu sais, on le sait que d'avoir une arme à feu, tu sais, je l'ai dit souvent, quand j'ai décidé, il m'est arrivé quelque chose dans un stationnement où est-ce que je m'étais pas sentie en sécurité. C'est après ça que j'avais été suivre mon cours de port d'armes. Puis ça avait été donné dans une église par un couple qui avait à peu près 70 ans. C'était vraiment là pour moi, oh wow, OK, tu sais, on est loin de moi, ma culture. Sauf que là, de le voir, de savoir que, tu sais, s'il arrive quelque chose, je vais pouvoir me défendre. Tu sais, je suis pas...
0: Tu seras pas à la merci des agresseurs.
1: Ouais, c'est ça, tu sais, je vais appeler 911 puis tout ça, tu sais, mon but c'est pas de tuer quelqu'un, je voudrais pas avoir à vivre avec ça. Mais si on me donne le choix, ben oui, je vais protéger moi-même, ma famille, tout ça. Donc je pense que je sais pas, il y a vraiment des gens qui pensent que s'il y avait le choix, ils choisiraient de pas en avoir. Parce qu'on le sait jamais. Là, vous allez me dire, ouais, mais si tout le monde a une arme à feu, il y a plus de chances d'avoir des accidents. Et ça aussi, c'est vrai, sauf que c'est aussi dans la culture d'éduquer ses enfants, de leur apprendre, tu sais, comment ça fonctionne. Tu sais, si on parle de d'autres objets comme ça qui sont dangereux, qu'on a une éducation comme une voiture, c'est la même chose qu'une voiture, en fait, si on y pense.
0: Ben ouais, la voiture, c'est comme aussi, t'sais, quand t'es parent, t'es responsable, tu vas apprendre à tes enfants à nager parce que tu veux pas qu'ils se noient. ben là, tu veux pas que tes enfants soient mal pris. Tu sais, s'il y a un agresseur qui arrive dans la nuit, je le sais, là, c'est pas, ça arrive pas aux deux jours, ces affaires-là, mais quand ça arrive, tu vas avoir les moyens, puis tu vas être prêt. Vous avez, chez vous, là, votre famille, là, vous avez quand même quelques enfants, est-ce que la majorité ont suivi une formation sur la manipulation des armes à feu?
1: Ben, en fait, j'ai celle qui est, ma plus vieille, elle est autiste, donc elle a pas le droit, de toute façon. Donc, l'autre, 21 ans, elle va souvent avec son chum, elle va souvent tirer. Donc, elle est très, très, elle est très habituée avec ça. Et l'autre, elle est encore mineure, puis elle a pas encore 16 ans. Généralement, j'attends 16 ans, là, pour commencer ce processus-là.
0: Je veux t'entendre sur les... parce que là, ça s'est passé, là. Apparemment que c'était Pornhub qui était visé, là, la fusillade cette semaine à Montréal. Mais il y en a eu aussi, mais je pense au Texas. Il n'y a pas une école aussi, là, il y a quelques années, puis il y a eu plusieurs décès. Hein. Est-ce que depuis ce temps-là, on a décidé d'armer les écoles?
1: En fait, oui, il y a certaines écoles qui... La majorité des écoles ont un policier sur place, là. Ça peut paraître bizarre, mais bon, c'est au moins une personne qui est là, qui est armée. Et il y a certaines commissions scolaires qui vont donner le choix à leurs enseignants de porter l'arme ou pas. Parce que pour monsieur, madame, tout le monde, même si depuis 2021, les Texans, on a besoin, n'importe qui peut n'a pas besoin de permis pour avoir une arme à feu sur eux. Donc, on peut se promener avec une arme à feu cachée ou non, sans permis, depuis 2021, OK? Donc, ça peut être n'importe qui.
0: On s'entend qu'on n'est pas au Québec quand je t'entends dire ça. Là, là tu me dis que tu n'as même pas besoin d'avoir de permis. Tu vas au Walmart, tu t'achètes l'arme à feu que tu veux. Est-ce que c'est restreint là, au niveau de la puissance ou les armes longues ou juste les armes de poing?
1: Tu peux avoir un AR-15, sauf que si tu te promènes avec ça, ça va te faire regarder de travers. Mais moi, je trouvais ça tellement fou. J'avais appelé, parce que chez moi, on est desservi par le shérif, donc j'ai appelé le bureau du shérif. J'ai demandé, est-ce que j'ai le droit de tirer sur mon terrain? Et puis il m'a dit oui. J'ai dit, j'ai le droit de tirer n'importe quoi? Il dit oui, t'as le droit. Il dit, tu gardes tes balles chez vous, t'as le droit de faire ce que tu veux. Je fais, OK. OK. Donc, c'est oui, la mentalité est vraiment différente.
0: Hey, là, je suis vraiment surpris pareil. Là. Tu peux aller t'acheter une arme à feu au Texas sans permis et tu peux te pratiquer sur ton terrain. Il faut juste que les balles restent chez vous, c'est ça?
1: Oui, la seule chose qu'ils me demandent quand tu vas acheter une arme à feu, c'est ils vont faire un background là, check, ils vont regarder ton passé criminel. Mais si tout est beau, tu peux acheter, tu peux te promener avec, c'est pas de problème.
0: Louis, je te vois rire là parce que t'es un gars comme. Il faut juste que les balles restent chez vous, c'est ça?
1: Oui, la seule chose qu'ils me demandent quand tu vas acheter une arme à feu, c'est ils vont faire un background là, check, ils vont regarder ton passé criminel. Mais si tout est beau, tu peux acheter, tu peux te promener avec, c'est pas de problème.
0: Louis, je te vois rire là parce que t'es un gars comme moi, t'es assez ouvert. Mais ça, trouves-tu que c'est trop?
2: Ben,
0: je sais pas là. Je te pose la question comme ça. J'ai dit, tu me surprends là aujourd'hui là.
2: C'est peut-être un peu exagéré là, que sans formation, sans permis, tout le monde puisse en avoir. Mais en même temps, si tu veux que tout le monde soit égal puis puisse se défendre, tout le monde a le droit d'en avoir.
0: Mélanie, comment tu réagis à ça, toi?
3: Ben,
0: ton voisin t'entend tirer des coups de feu, mais là c'est pratique ou la fille?
1: T'en entends ça, oui.
3: Je pense.
2: Faut bien qu'il tire quelque part.
3: Ben oui, il faut
0: se pratiquer,
3: c'est sûr. Mais
0: tant quelque part. Je sais pas, si pratiquer en ville, c'est une bonne idée, parce que d'abord, Julie, il pourrait arriver qu'il y a des balles perdues. Là,
3: ben, c'est ça.
0: C'est peut-être trop, là.
3: J'ai vu un article aussi qui est sorti justement en juin. C'est les États américains qui disaient que, bon, depuis que les États américains avaient assoupli leur législation sur les armes à feu, ils ont enregistré des milliers d'enfants morts de plus. Mais là, ils associaient ça à des homicides, des suicides. Est-ce que. Des balles perdues, je pense pas. Là, ça semble être vraiment lié à des mauvaises utilisations avec des personnes avec c'est mal intentionné, mais que mon voisin tire. En fait, en ce moment, quelqu'un peut tirer du gun à plomb dans sa cour, non?
0: Oui, mais...
3: Ça peut être risqué, ça aussi.
0: Je suis pas sûr que c'est... En ville, je suis pas sûr que c'est toléré. Mais en tout cas,
3: ouais.
0: C'est...
3: En tout cas, c'est... Oui, c'est particulier. On s'attendait pas à ça.
0: Je vais te poser une question. Julie, jusqu'où t'es confiante avec la formation que t'as? Si

0: ça arrivait, toi, une fusillade, est-ce que, puis tu sais que tu as une arme dans ton auto, est-ce que tu l'utilises ou tu laisses la police en occuper? C'est quoi la mentalité au Texas là-dessus, là? Est-ce que tout le monde devient un shérif ou... parce que là, tu sais, tu vois quelqu'un qui tire sur des enfants, moi, le réflexe que j'ai, si je suis armé, je vais y aller, là, je vais foncer dans le tas.
1: Ouais, mais c'est ça. Mais quand j'avais suivi mon cours, justement, on nous disait que on était, nous, la première ligne de défense. Donc, on nous apprenait, nous, à tirer en premier et surtout tirer pour tuer. Donc, faut tirer vraiment où est-ce qu'on va, qu'on peut s'assurer que la personne va mourir et non pas, mettons, dans les jambes.
0: Non, non, c'est la masse, là, c'est le sang, c'est le corps, là, hein, c'est les organes.
1: Exact. Exact. Donc, c'est ça qu'on nous apprend, puis on nous dit vraiment qu'on est la première ligne de défense. Donc, c'est nous qui devons agir avant que la police arrive, finalement.
0: Ma dernière question, ça ressemble à quoi la formation? C'est-tu quelques heures, quelques jours? C'est-tu un après-midi, puis go, tu peux partir avec ton arme à feu?
1: Bien, tout ça s'est fait dans une journée. Il y avait deux parties. Il y avait une partie théorique, une partie pratique au centre de tir. Où on apprenait, tu sais, dans la partie théorique, on apprend beaucoup les lois, parce que ça veut pas dire que si tu te défends, tu seras pas accusé au criminel, mais tu peux toujours être accusé au civil. Donc ça, c'est aussi ce que les gens savent pas. Faut faire attention aussi, là. Puis il y a beaucoup de gens qui portent des armes à feu, puis tout ça, qui vont avoir une assurance, qui vont les couvrir dans ces situations-là. Donc, on apprend tout ça, puis ensuite, ben on va pratiquer au centre de tir. Puis on nous apprend aussi comment ça fonctionne, puis quoi faire et ne pas faire avec ton arme à feu, là.
0: Hey, merci, je te garderai encore plus, mais là, je sais que t'es prise à 16 heures. Merci. À chaque fois qu'on jase avec toi, on apprend tout le temps des affaires. Là,
1: ça
0: aujourd'hui. Oui, merci beaucoup, Julie Lassage.
1: OK. Bye-bye.
0: Oui, merci. Salut. Les auditeurs, restez là parce qu'on fait la pause et au retour, je veux qu'on ouvre les lignes là-dessus. Oh. Vous venez d'entendre Julie, là. Est-ce que vous seriez prêts à ce qu'on aille aussi loin que ça ou c'est trop, mais le fait d'être armé à la maison, je veux savoir si c'est quelque chose qui, selon vous, devrait être envisagé au Québec. Restez là.
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2: Ok, c'est le bordel sur les routes en ce lendemain de Saint-Jean-Baptiste. Taparouette. Capitale direction ouest, ça commence à Henri IV et ça se prolonge jusqu'à Pierre-Bertrand. Jusque-là, rien d'anormal. De l'autre côté, capitale direction ouest, c'est à partir de Beau-Royal jusqu'à Pierre-Bertrand. Là aussi, rien d'anormal. Robert Bourassa Nord, de Charest jusqu'à Capitale, c'est déjà assez compliqué là pour cette heure-là. Ça commence à être pas pire et là, on rentre dans le gâteau. Préparez-vous pour traverser les ponts en direction sud. Quand vous arrivez par Henri IV, c'est un stationnement à partir de Capitale. Quand vous arrivez par Duplessis, vous allez être stationné sur Charest, là, que ce soit direction est ou ouest, quand même là, un bon 500 mètres avant d'arriver à la bretelle pour prendre Duplessis. Tout le long jusqu'au pont, c'est jamais raide. Boulevard Laurier, c'est jamais. Même en bas sur Champlain aussi, là, quasiment à partir du quai des Cajuns, ça commence à être assez compliqué. Tout ça à cause de quoi, vous allez me dire? À cause d'un accident qui a eu lieu un peu plus tôt aujourd'hui sur la 20 ouest à la hauteur de la route Germain. Qui fait que, ben, à partir de Président Kennedy jusqu'à la dite route Germain, c'est pas mal très, très, très compliqué sur la 20 ouest, là. Donc, en sortant des ponts, c'est compliqué quand vous vous en allez vers Montréal. Et ça, pour un petit bout. Donc, prenez votre mal en patience ou prenez la 132 si vous avez à aller dans ce coin-là. C'est vraiment mon conseil du jour. Et si vous avez d'autres choses à nous signaler qui ralentit la circulation, 88-670-9098 par texto. 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
4: OK, on est curieux, on va connaître jusqu'où les auditeurs sont prêts à ce que les Québécois possèdent une arme à feu à la maison, pas pour attaquer, pas pour agresser, pas pour sortir dans un McDo, là, puis tu mets ça sur la table, puis tu commandes un trio Big Mac, là.
23: Pour
4: te défendre à la maison. Est-ce que vous êtes prêts? Vous venez d'entendre Julie Lesage. Même moi, je pensais pas qu'on était rendu quand même aussi loin que ça.
23: Ouais, t'as l'air shaké un peu.
4: Oui, shaké un peu parce que c'est ça. Pas, sans permis, je sais pas si c'est une bonne idée. Moi, ça prend au moins une formation et un permis. Là. Et, posséder une arme à feu...
23: Pour posséder quelque chose que tu peux tuer quelqu'un avec, t'as pas besoin d'un permis. Là. Pour acheter un couteau, t'as pas besoin d'un permis.
24: Ben pour conduire une voiture, t'as besoin d'un permis. Ça peut servir d'arme, parfois.
23: Longtemps, oui. C'était pas compliqué. Avoir son permis, par exemple, t'as pas besoin de cours. Là.
24: Même la moto, c'était pas...
4: Mais on veut-tu que dans notre société, n'importe qui peut acheter n'importe quand une arme à feu, même si le gars vient de sortir d'un centre psychiatrique, là, ça fait 3 mois qu'il est là, il sort,
24: non,
4: lui,
24: ça prend une vérification.
4: Il s'en va au Walmart puis il s'achète ça. Je sais pas.
23: Mais tu sais, au Texas, la mentalité, c'est très, très, très américain.
4: Ouais.
23: Américain, c'est la liberté. Puis tu sais, dans leurs amendements dans la Constitution, tout le monde a le droit de se défendre. Fait que de discriminer en disant, toi, t'as un permis, fait que t'as le droit de te défendre. Toi, t'as pas de permis, fait que t'as pas le droit de te défendre. Quand tout le monde, ou presque, a des guns, je peux comprendre le raisonnement derrière où la liberté ultime fait que si le voisin a le droit, toi aussi, t'as le droit, pas besoin de permis, t'as le droit. Mais bon.
4: Ce qui est plate, on le sait tous, c'est que les gangs criminels puis les gangs de rue sont tous armés. Il y en a même qui sont plus armés que la police.
23: Ben oui.
4: Et puis nous autres, on n'a pas le droit chez nous de se défendre si jamais il y a une invasion à domicile. T'sais, c'est ridicule, ça.
23: Pas dur d'être plus armé que la police.
4: Non. On l'a vu pas mal. On l'a vu pas mal en début de semaine à part ça. Alors, 418-670-9098, soyez quand même intelligents dans vos propos, mais je veux vous entendre là-dessus. Salut Radio X.
25: Oui, allô?
4: Oui, votre prénom?
25: Oui, c'est Tommy.
4: Tommy, vous en pensez quoi?
25: Écoute, moi, je suis 100% pour, puis je vais t'expliquer pourquoi. Ça fait Ça fait 15 ans que je fais de la compétition au Québec, puis ailleurs aussi, là, aux États-Unis, en Ontario, au Nouveau-Brunswick. Oui, exact. Puis, écoute, nous autres, là, on est... c'est vraiment, vraiment axé sur la sécurité. Puis la moindre petite erreur qu'on fait, même en compétition, on se fait disqualifier immédiatement. Puis c'est vraiment là, toujours axé là, sur... garder le gun en avant, pas avoir le doigt sur le trigger quand t'es pas prêt à tirer, jamais briser le 90, jamais pointer personne.
4: OK, mais toi, t'es discipliné, là, t'as une formation, mais exact. Est-ce qu'on donne un gun à tout le monde? Ou ça non. Prend quand même une certaine formation avant? Je te pose la question, j'ai pas la science infuse là-dedans.
25: Ça prend absolument, absolument une formation. Non seulement une formation, mais des pratiques, puis pas juste une fois par année comme la police, là. Ça prend des pratiques quasiment à chaque semaine. Faut vraiment que tu sois investi là-dedans. Faut que ça devienne un mécanisme automatique. Parce que je vais te dire une chose, quand tu sors un gun là, pour te défendre, là, c'est pas tout le monde. Même si ça fait 10 ans, 15 ans, 20 ans, même moi le premier, si je sors un gun pour me défendre, on va réagir comment?
2: T'sais? Ben, c'est l'instinct de survie qui embarque.
23: Encore là, je vais faire un mauvais parallèle avec les tristes événements de lundi passé. Mais la policière qui était entraînée et formée pour ça, c'est supposé être capable de s'en servir au bon moment, même elle a réagi sur le coup, puis il en est arrivé ce qui en est arrivé. C'est sûr que c'est des réflexes humains, puis ça finit toujours par embarquer, peu importe le travail et la formation qu'il y a derrière.
4: Ouais, ben elle se disait, c'est lui ou c'est moi. Là.
23: Ben oui.
4: Pensant que c'était le tireur fou. Là.
2: Oui, non, tu suspires.
4: Ouais. Ouais. Hey, merci à vous. Très bon propos. Merci beaucoup.
25: Parfait. Merci.
4: Journée, salut. Hello, Radio X.
3: Oui, bonjour.
4: Est-ce que vous êtes prêt à ça ou...
3: Moi, je vais me nommer. Moi, j'ai peut-être ça. Je m'appelle Danny. moi, l'auditeur avant, je comprends tout. Là, mais déjà, au Québec, là, c'est impossible quasiment d'avoir un pistolet. Hein, vous le savez-vous, ça? Oh, c'est quasiment impossible. Ouais. Traîner ça, parce que c'est barré. Faut que t'appelles la police pour pouvoir le déménager.
4: En fait, faut que ça soit une arme illégale si t'en veux une. Facilement.
23: C'est plus facile.
3: Mais moi, ce que je trouverais qui devrait être un peu plus logique, c'est que tout le monde aurait le droit d'en avoir une à domicile, pas dans un char, mais mettons à ton chalet, tout ce qui est propriété privée, tu peux défendre ton terrain.
4: Ta famille.
3: Là, t'as un cours. Mais donner ça que t'as dû te promener avec ça à n'importe où, moi, je pense pas que c'est une bonne idée, parce que, comme vous dites, là, des réflexes, des fois, là, on peut avoir un mauvais réflexe, tu vas tirer sur quelqu'un que t'as même pas d'affaires.
4: Ben, tu peux tirer sur un membre de ta famille.
2: C'est avec une formation, là, formation.
3: Mais dans la maison, chez vous, là, moi, je verrais pas pourquoi que il nous empêche tant que ça de pouvoir se défendre.
4: Ben, ça, savez-vous quoi, Danny? C'est que il y a bien du monde qui en ont à la maison, puis on le sait.
3: Oui.
4: On le sait pas. Il y en a plus, que vous pensez, les auditeurs.
3: Ben, moi, j'en ai une, mais pas un pistolet, j'ai un 12, mais garde. Il est enregistré tout, mais c'est trop gros. Comment tu veux?
4: Mais ton 12, là, tu sais, moi, je sais pas, t'es qui, là? Danny Tedford, il y en a bien des Danny à Tedford, c'est correct comme ça, mais Danny, si jamais il se passe de quoi dans la nuit chez vous, ton 12, il est où?
3: Il est à une place que c'est assez vite pour moi, mais qu'il n'y a rien que moi qui sais où c'est qu'elle est.
4: Bon, ben, c'est ça. Fait que tu descendras pas deux étages, commencer à faire débarrer ton cadenas, là, parce que ça fait longtemps qu'il faut en avoir entre les deux oreilles.
3: Il y a juste ma conjointe qui sait, puis il faut vraiment savoir où c'est qu'elle est, là. Okay. C'est vraiment dur à trouver. Il n'y a pas un enfant qui pourrait trouver ça, par exemple. Ouais.
4: Merci, Danny.
3: Salut.
23: Salut. On le t'a encore?
4: Oui.
23: Petit dernier, peut-être.
4: C'est toi le boss, là.
23: Peut-être. Il n'y a pas de check.
4: Salut, ouais. Radio X.
5: Salut.
4: Ça va?
5: Ça va bien.
4: Ouais, allez-y, on t'écoute.
5: Moi, je veux revenir sur la dame du Texas. Moi, je fais beaucoup de tirs, puis j'ai rencontré des gens comme elle dans ma vie, dont des tireurs du Texas, qui avaient sur eux leur fameux permis de port d'armes. Ça nous a toujours un peu intrigués, ça. Nous autres, c'est pas un permis de port d'armes qu'on a, c'est un permis de possession d'armes à feu. Le permis de port d'armes, les gens du Texas nous expliquaient que, oui, il y avait le droit d'avoir une arme selon une formation, mais le problème, c'est quand il commençait à s'en servir. Donc, il disait que oui, on est autorisé à avoir une arme, mais si jamais on est obligé de s'en servir, par exemple, pour se défendre, ou en attendant la police, genre agir comme premier répondant, on s'en met dans beaucoup de problèmes judiciaires, comment que les autorités vont négocier avec ça. Donc, finalement, il dit, c'est une liberté que l'on a, mais c'est un petit peu empoisonné.
4: Oui. Prenons l'exemple, là, mettons, la personne a le droit de posséder l'arme, là, puis elle arrive, puis il y a une tuerie ou une fusillade à quelque part, puis elle essaie de tirer sur le ou le tireur, mais finalement, elle tire sur notre professeur. Mm. Là, ça peut mal virer. C'est ça qu'on dit, là, hein? C'est ça.
5: Oui,
4: dans le feu de l'action, là, on l'a vu, là, c'est une policière, là, lundi, puis elle n'a pas voulu mal faire, elle l'a, là.
5: Non, absolument pas. Puis quand on dit que les policiers sont entraînés, je suis d'accord avec toi, mais on est un peu entraîné des émissions FBI qu'on voit à la télévision où ils ont des séances de tir puis des simulations. Et une police municipale, ça s'entraîne pas avec son arme si souvent que ça. Il y a des policiers qui font carrière toute leur vie sans jamais avoir dégainé leur propre arme.
4: Mais notre collaborateur, là, Roger Ferlin, l'a dit. Il a jamais eu à utiliser son arme à feu, lui. Il a peut-être 30 ans de carrière.
5: Ben, et voilà. Et là, ce qui circule un peu dans la bouche de bien des gens, étant donné qu'on a un grand territoire, on est très rural, si on a une invasion de domicile ou qu'on est en conflit avec quelqu'un qui entre, par exemple, par infraction, le temps de réponse des policiers est quand même relativement lent. Ce qui fait que, comme aux États-Unis, on dit souvent, le meilleur moyen d'arrêter une mauvaise personne avec un arme, c'est d'avoir une bonne personne avec un arme. T'sais.
4: C'est ça. Et voilà.
6: Hey, merci beaucoup.
4: Hey, merci, c'est ça. On est bousculé par le temps. Là.
6: Salut.
4: Le boss le fait. Ouais. Je viens de le dire. Là, on s'en va à la pause.
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6: Okay.
8: On revient dans pas long.
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6: On va encore aller voir le bordel de la circulation d'aujourd'hui. Je sais pas ce qui se passe sur les routes, là, qu'est-ce que le monde a mangé, mais maudit que c'est compliqué. Capitale dans les deux directions, là, c'est le bordel. Quasiment là, à partir d'Henri IV jusqu'à l'autre bout, à Beau-Royal. Prenez ça pour les deux directions. Robert Bourassa Nord de Charest à Capitale, c'est très compliqué. Traverser les ponts par Henri IV en direction sud, ça ralentit. En fait, c'est un stationnement à partir de Capitale. Manger à Québec. Si vous voulez aller sur la rive sud, le manger à Québec, attendez, faites d'autres choses. Aller ses plaines, prendre une marge, je le sais pas, mais n'essayez pas de traverser les ponts. C'est très, très, très compliqué. Par Duplessis, c'est le même combat. Ça ralentit en face du Ikea sur Charest. De l'autre côté, ça ralentit. Ça ralentit pas mal aussi. Là. Maintenant, sur la 20 Ouest, pourquoi tous ces ralentissements-là? Ben c'est à cause d'un accident sur la 20 Ouest à la hauteur de la route Germain. Ça, c'est un petit peu là passer la route Lagueux en direction Montréal. Et ben il y a aussi d'autres ralentissements sur la 20 Ouest, pourquoi pas un peu avant, entre Président Kennedy et Taniata. Et ça cause un gros bordel partout, partout, partout à la grandeur de la 20 Ouest. Fait que si vous avez d'autres choses à nous signaler, 88-670-9098. 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
4: Hey, on se sent généreux, là. Puis merci les auditeurs. 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

0: Hey, c'est jeudi, c'est pas lundi, non. On a eu congé hier, puis on aura congé après-demain deux jours. On va revenir travailler deux jours. Congé mercredi prochain, Fête du Canada. Mélanie va nous faire un Méli-Mélo.
1: Méli-Mélo.
0: Est-ce qu'on a le droit de juger sur ton sujet?
1: Oui, vous avez oui? le droit aujourd'hui. Okay. Oui,
0: je vais peut-être sortir le thème, juste au cas où.
2: Le thème du jugement,
0: ouais, okay, au cas où. Ça se peut, parce que je connais son sujet, ça se peut qu'on juge un petit peu. Mais on va le faire de façon amusante.
1: Ben oui, en fait, c'est pour faire suite à un sondage que vous avez probablement vu passer, on parlait des dépendances. On disait qu'au Québec, 41% des Québécois disaient avoir été touchés par un problème de dépendance. Et chez les moins de 45 ans, c'est 50%. Donc, une personne sur deux sont touchées par une dépendance ou un membre de la famille. Et là, on a tendance à penser, bon, dépendance, c'est drogue, alcool. Mais il y a quand même 31% des gens pour qui c'est la drogue, 20% les écrans, 14% les jeux de hasard, 9% la pornographie. Ça, c'est parmi les répondants au sondage.
2: Ah, puis ça, c'est les gens qui ont reconnu et assumé qu'ils avaient une dépendance. Parce que dépendance aux écrans, 20%, non. 98% des gens ont une dépendance aux écrans. Trouvez-moi quelqu'un qui n'a pas de dépendance aux écrans. Allez-y, j'attends.
0: Oui. Puis je fais partie de ceux qui ont cette dépendance-là. Là, on fait toute partie. On a tous un cellulaire.
1: On tombe tous dans les algorithmes, puis on se fait prendre au piège.
0: J'en connais du monde qui n'utilise pas tant que ça le cellulaire, mais... C'est quasiment des gens normaux.
2: Disons 88 ans.
1: Vous pouvez aller voir votre temps d'écran, là. C'est peurant, là. Quand on prend le temps d'aller voir. Oui. Moi, dans mon tête, je suis comme, bon, peut-être 2-3 heures. Ou... Hey. C'est 6 heures par jour de temps d'écran.
0: J'ai levé le pied, là, mais moi, j'allais voir le prix du Bitcoin minimum 70 fois par jour. Là, tu penses à ça, là? Là, j'essaie de me limiter à une fois ou 2-3 heures. Une dizaine de fois dans la journée, mais je me réveillais la nuit, première chose que je faisais, moi, c'était d'ouvrir mon cellulaire puis et le prix était à quel
1: point.
0: Ça
1: fait peut-être partie des étranges dépendances. Oui, il y a des gens qui sont accros aussi aux notifications de téléphone. C'est que ça crée vraiment un...
0: Ils sont en attente des notifications, c'est ça?
1: Oui, mais en fait, c'est que ça active le système de récompense quand il y a une notification qui entre. Peu importe d'où elle provient, ça active le système de récompense. Il y a des gens dans le milieu de la rencontre qui sont accros, par exemple, sur Tinder, à faire des matchs. Ils n'iront jamais rencontrer la personne. Tout ce qu'ils veulent, c'est faire un match, nourrir leur ego, puis activer le système de récompense.
0: Mais une dépendance, c'est que tu as un plaisir, un immense plaisir, mais momentané.
1: Un immense plaisir éphémère, spontané. Ouais. Mais quand c'est pas nourri, ça te manque. Donc, il y a des gens qui sont dépendants au bronzage, la tanorexie. Des gens qui ont besoin
0: encore
1: d'aller
0: aujourd'hui,
1: se faire bronzer,
0: ça, sachant des cancers de peau et tout ça, oui.
1: Malgré les risques, il y a des gens qui sont accros à ça.
0: Hey, le magasin... À l'époque, là, reculons aux années 80.
1: Ouais.
0: Ah, Louis, c'est un projet. Même pas. Non.
2: Il était
0: dans
2: quelle année?
0: 2014. Bon, 2014. Hey, dans le temps, là, Louis, je te mens pas, les auditeurs vont aller vous reconnaître, puis toi aussi, tu vas le savoir, Mélanie, mais... Il y a du monde, là. Il était plus brun, il était rendu orange.
1: Hey, ça mettait de l'huile.
0: On leur disait, là, non seulement t'es tassé, t'es trop bronzé. C'est plus toi, là. On regarde quelqu'un, puis on te reconnaît plus. Non, s'il n'allait pas aux deux jours, hein, c'était tombé en dépression.
1: Il allait dans les cabines de bronzage. Oui. Mais il y a des gens, je ne sais pas si tu te souviens, mais à l'époque, nos parents, en tout cas, moi, la mode, c'était de l'huile. L'huile pour bébé, oui, mais je me demande si c'était pas de l'huile à moteur pour bronzer encore plus. Brun, noir.
0: Oui,
1: ça n'a pas de bon sens.
2: Tu bronzes pas, tu tâches à cause de l'huile.
0: C'est ça.
1: Les gens qui sont accro au magasinage compulsif, ça, c'est c'est l'oniomanie. Donc, il y a quand même beaucoup de gens là, qui sont accros à ça. Il y aurait entre 5 et 8% des adultes qui pourraient en souffrir. Ça, c'est vraiment là, la compulsion. On en a parlé, là, d'acheter des gadgets en ligne, là. Mais souvent, l'anticipation de l'achat procure plus de plaisir que l'utilisation de l'objet en soi.
2: Comme un vélo électrique. T'en parles pendant trois semaines, d'avoir ça, tu l'as, finalement, t'en fais pas tant.
1: Mais ça, c'est pas ça. Parce que je veux pas, c'est que ça donne pas, maudit.
0: Oui, mais faut que tu t'adaptes à ton achat, là.
1: Mais je sais bien, j'ai essayé de le mettre dans mon coffre de char, il est trop lourd, j'ai besoin d'aide.
0: Hey, les collectionneurs, tu peux partir le thème, là, regarde, je vais te dire. Aussi. Ceux qui collectionnent des papillons.
1: Je collectionnais les papillons et des insectes.
0: Y a-tu quelque chose de plus stupide que de collectionner des papillons morts?
1: C'est beau?
0: Hein? Non, mais il y en a qui disent « Je suis rendu à 1500 papillons. » Oui. Oui, c'est 1700 papillons, ils sont morts, ils bougent pas. Qui vient voir ça? Tu as ça dans ton sol, ça fait 17 ans, tu es rendu à 1300 papillons. Ouais, mais c'est ça, c'est-tu de la folie ou
1: ben,
0: c'est
1: ça, ou collectionner des cartes Pokémon ou
2: c'est,
1: des...
2: C'est exactement là, je m'en allais.
0: Ouais, mais ça prend de la valeur, ben
2: ouais,
0: ça.
2: Mais mettons des cartes Pokémon, tu collectionnes des petits bonhommes qui n'existent pas sur une carte. Mais là, les papillons, c'est comme collectionner des petits
1: non,
2: bonhommes.
1: Non, mais là, il y a des races,
2: papillons
1: là.
2: Qui existent pour
0: ouais,
2: vrai.
0: Mais connais-tu du monde qui s'est rendu... Peut-être, connais-tu du monde qui se sont rendus millionnaires à collectionner des papillons que tout le monde a?
1: Ben, je pense que, ça se peut.
0: Oui?
1: Puis moi, j'ai un ami qui...
0: mais papillon rare, tu vas partir, tu vas prendre l'avion, tu vas t'en aller en Afrique.
1: Oui, en Asie.
0: Ça va te coûter 3-4 000 piastres de tickets. Ça va te coûter 2-3 000 piastres pour rester là. Puis 2-3 000... Une affaire de 12 000 piastres pour un papillon que tu vas... pogné en Afrique, c'est ça. Puis là, ce papillon-là vaut combien, c'est ben, ça?
3: Je
0: là?
3: Sais pas, moi.
1: Ouais, mais là, c'est comme tout, là.
0: Oui, mais c'est pas...
1: Tu sais, j'ai donné une vieille revue, une des premières revues Playboy là, à Gary, ou des mitaines des Nordiques.
0: Ah oui, mais ça,
1: t'sais,
0: c'est...
1: Tu vois, ben, c'est quoi la différence sur une collection?
0: Non, t'as peu. Lui, ça prend de la valeur, là, c'est les objets des Nordiques.
1: Collection courante.
0: Les artefacts des Nordiques, ça prend de la valeur, là.
1: Collection exceptionnelle, espèce rare de papillons, là, ça peut valoir entre 5 000 à 20 000 $ canadiens.
0: Oui, mais juste faire un voyage pour aller chercher un, ça doit coûter ça, 20 000.
1: En tout cas.
0: ça de même. Collectionner des roches.
1: Oui, collectionner des roches. Donc,
0: il dit collectionner des roches, c'est pire que les papillons.
1: Il y a des gens qui sont accros aux Lego. Collectionner des Lego.
2: Oui, mais ça, par exemple, pour la valeur, ça vaut la peine. Quelqu'un qui aurait investi dans le S&P 500 ou dans des boîtes de Lego le même montant depuis le début des années 2000 serait plus riche avec les Lego aujourd'hui.
0: Ah oui?
1: C'est vrai, hein?
2: Absolument.
0: OK, parce que c'est recherché.
2: Ben
0: ça
2: oui.
0: Se vend, c'est,
2: Un coup que le set est discontinué, si, surtout s'il est encore dans sa boîte originale, c'est là que ça commence à prendre de la valeur. Achetez des Lego, déballez-les pas, mettez-les dans un garage. Surtout des Lego Star Wars puis des affaires de
0: ça, ça
2: là,
0: doit être fourrette.
2: Dans 20 ans, ils ont fait x15. Facile, là. Okay. Des Lego...
0: Ben c'est ça, c'est tout ce qui prend de la valeur, qui n'est pas une folie. Là.
1: Puis là, on parle de collection. On s'éloigne peut-être... Ben non, malgré qu'il y a des gens qui sont vraiment dépendants de leur collection, ils ne parlent que de ça. Là. Notamment mon ami qui collectionne les Lego et d'autres collectionneurs qu'on connaît.
0: Ces mêmes gens-là prennent l'avion puis ils vont aller dans un week-end d'exposition de papillons.
1: Oui.
0: C'est ça.
1: Il y en a qui ramassent des coquillages. Hein, c'est... Après ça, on a les accros aux colis Amazon. On a les accros aux paris sportifs. On a les dépendants de baume à lèvres.
0: Paris sportifs, là, c'est faux. Il y a eu des histoires, de meurtre, là. Parce qu'ils ont gagé leur maison, ils ont gagé le plan de pension, là.
1: Absolument.
0: C'est... Oui.
1: Hey, puis, mine de rien, moi, j'ai appris ça récemment, mais il y a des paris sportifs sur des lutteurs. Sur des matchs de lutte.
0: OK. Même si.
2: Ben, c'est con, moi.
1: C'est semi-prévu, mais non, mais
2: c'est pas semi-prévu, c'est prévu. On
1: oui,
2: sait
1: mais il
2: n'y
1: a personne qui connaît, excepté le scénariste, il n'y a personne qui connaît la finalité
2: mais non,
1: du match.
2: Mais ça leak tout le temps, puis on le sait tout le temps, ça va être quoi, là, les résultats
1: tout le
2: des
1: temps.
2: Combats de
1: on se fait avoir parfois.
2: Ben non,
0: ouais,
2: mais, jamais
0: non, mais mettons que les lutteurs le savent, eux autres, ils savent. Ils savent-tu
1: ben
0: juste,
1: oui.
0: Ils savent-tu... Hey, ça, c'est une bonne question.
2: Ils savent des mois d'avance,
0: ah oui?
2: Ben, des semaines d'avance, ils pratiquent le
1: c'est
2: combat.
1: Des scénarios.
2: Là.
1: Ben non, ils pratiquent leur combat la journée même, souvent.
2: Ouais, mais ils savent d'avance qui va gagner.
0: Ils peuvent-tu savoir ça une semaine à l'avance?
2: Ben
0: facile,
2: oui, facile,
0: facile,
2: facile, facile.
0: Donc,
2: facile,
0: ils peuvent dire à du monde, tu vas miser sur moi.
1: Ben, ce serait illégal.
0: Ouais, mais ça se fait. Hey, entre toi et moi.
1: Ben, en tout cas, bref, j'ai appris oui. L'existence de ça. Ça m'a aussi surpris.
0: Ben, ça, je suis renversé.
1: Ouais,
0: là, si tu peux garder sa lutte, là.
1: Ouais, mais c'est ça. Mais puis là, en tout cas, je suis rendu fan fini, mais bon. Le baume à lèvres, ça, une fois que tu as commencé, là, c'est dur d'arrêter. Avez-vous déjà commencé à mettre du lipsil?
0: Hey, c'est ma conjointe, là, on peut rouler en auto. OK? 5 km. Ça l'oublie son lipsil, on recule.
1: Oui.
0: On vient.
2: Non, ouais.
1: C'est vrai. Moi, c'est rendu que j'en ai partout. Parce que j'en ai besoin. Ah, c'est devenu. Ah. Puis si j'en mets pas, ben mes lèvres sèchent tellement. Ah non, puis ça, c'est une
0: OK,
1: véritable...
0: mais c'est une question de bien-être. C'est pas une question de folie, là.
1: C'est une dépendance. J'ai développé une dépendance au lipsil. Si j'ai pas les lèvres graisseuses, ça me gosse.
2: Dépendance au lipsil.
1: Oui. Y a également se ronger les ongles. Ça, c'est l'okinophagie. Donc, se ronger les ongles, il y a des gens qui sont vraiment dépendants de ça. Moi, j'ai arrêté la journée que j'ai commencé à me faire mettre du gel sur mes ongles. J'aimerais que mon chum le fasse aussi, mais bon, c'est très difficile pour lui. Il se ronge les ongles et la peau.
2: Puis t'aimerais ça qu'il se mette du gel?
0: J'ai rongé, moi, depuis des années, là.
1: Ah ouais, t'as réussi à arrêter?
0: Trentaine d'années, oui.
1: Bravo.
0: Je vais vous dire comment. C'est un matin, mon fils, il dit, « Pat, tes doigts sont vraiment dégueulasses. »
1: Oh?
2: C'est ça?
0: Ouais. Moi, dis ça, je dis, « Parfait, c'est fini, tu ne m'en diras plus jamais ça dans ma vie. »
2: T'as arrêté, là?
0: Oui.
2: Wow. Tu vois, je me rappelle, à un moment donné, t'avais pas des genres d'un stuff que tu te mettais sur les ongles pour pas te les ronger, puis tu les rongeais pareil.
0: Tout essayé. Ceux qui nous écoutent en ce moment qui se rongent les ongles, c'est toute une dépendance.
1: Ah,
0: c'est
1: oui,
0: quasiment aussi pire qu'arrêter de fumer.
2: Puis le jugement de ton fils.
0: Oui, mon fils, il dit pas à tes doigts, c'est dégueulasse. Parfait, ça va finir là.
1: Mais le stuff, on finit par s'habituer. C'est vrai, on le goûte pareil, c'est mauvais, mais on se ronge les ongles quand même. Je me souviens, là, j'avais 17-18 ans. C'était dégueulasse, mais je me rongeais les ongles.
0: Autant j'ai jugé les fumeurs, autant je les comprends. Parce que ça devient aussi, c'est chimique, là. Tu deviens dépendant, c'est dans ton système, dans ton anatomie. Oui. C'est quoi? C'est la nicotine. Mm-hmm. Pourquoi la débarrasser de ça, la nicotine?
1: Hey, ça, c'est une des

0: C'est pas, moi, j'ai jamais voulu, puis je vous juge pas, mais j'ai toujours voulu. J'ai dit, je commencerai pas ça parce que je vais embarquer dedans.
1: Ben,
0: je vais embarquer.
1: Ça te permet d'être beaucoup dans le moment présent, là, surtout dans les vies de débordées qu'on mène où on est tout le temps stressé, il se passe tout le temps quelque chose, on n'a jamais de break. Ben, ça te permet de comme oublier tout le reste autour, puis d'être juste là, présentement.
0: Mais quand t'as pas ce feeling-là, là, tu te lèves le matin, t'as pas fumé, tu te réveilles, là. T'es-tu bien pareil?
1: Ou comme si...
0: Ou ça prend quelques minutes, puis ça va te manquer tout de suite, là.
1: Non. Ben,
2: ça dépend aussi des gens, là. C'est comme l'alcool, tu sais. Il y a des gens qui ont hâte au soir pour boire leur verre de vin, mais qui sont capables de passer la journée sans boire. Mais personnellement, ce que je trouve le fun avec maintenant la SQDC, c'est que je suis capable de savoir d'avance, d'oser, puis... Selon
0: tu sais
2: la
0: ce que
2: sorte,
0: tu consommes.
2: Oui, puis selon la sorte. Parce que moi, pendant 20 ans, là, il n'était pas question que je fume. Ça me faisait pas, tu sais, ce qu'il y avait sur le marché et tout ça. Mais là, on dirait que j'ai trouvé le petit mix parfait, là.
0: Oui.
2: Puis j'adore l'effet que ça fait. Ça dure pas trop longtemps. C'est léger. Tu sais, moi et mon chum, on rit, on danse, puis on rigole là, là-dessus.
0: Vous,
2: là.
0: Vous faites des folies sans vous...
2: Sans se maganer. C'est ça, sans se maganer. Mais il faut faire attention parce qu'il y en a qui peuvent faire paranoïer davantage. Je pense quand il y a plus de THC.
1: Ben ça dépend de qui t'es. Chaque personne va le vivre différemment. Okay. Il va en avoir un. Deux personnes vont fumer exactement la même affaire. Il y en a un qui va rire, l'autre qui va se mettre en boule puis se mettre à pleurer.
0: Ah oui, il y en a qui me disent non, moi, je touche pas à ça, je fume pas bien.
1: Ah, puis il y en a qui fument tous les jours. Puis il se passe rien, ils se lèvent le lendemain matin, ils sont bien de bonne humeur, la vie est belle, ça continue.
0: OK.
1: Puis il y en a qui fument 24/7, là.
0: S'ils fument pas, ça se peut-tu que là, ça joue sur l'humeur?
1: Ben, quelqu'un qui fume, mettons, quotidiennement, beaucoup, pendant un très, très long moment, tu sais, c'est sûr que si ton corps est habitué de virer tous les jours, du moment où tu te lèves jusqu'au moment où tu te couches, si t'en as pas, tu vas péter les plombs. Les personnes vont être irritables, ils vont se mettre à choquer. Mais tu sais, ça, c'est quelqu'un qui va fumer, mettons, la fin de semaine ou tu sais, il cravera pas. Là. C'est comme la boisson, en fait.
0: Oui.
1: Quelqu'un qui est alcoolique, qui a besoin de la boisson le matin en se levant, qui se lève avec la bière, lui, si tu enlèves sa bière, il va venir agressif.
2: Oui.
1: Mais quelqu'un qui boit, même quelqu'un qui boit tous les soirs, tu sais, le jour, il sera pas agressif parce qu'il boit le soir. Là. C'est un peu la même affaire pour le cannabis.
0: Ben, moi, j'ai travaillé dans un magasin à grande surface. Là. Le type partait de Disraeli pour monter à Sherbrooke. Okay, c'est son commerce à job, c'est à Sherbrooke. Il buvait un petit six-pack en montant.
1: Il comptait à distance en nombre de bières.
0: Oui. C'était un six-pack en à peu près 1h15, 1h30 d'auto. Puis quand il finissait sa job, pour redescendre et revenir à la maison, c'était un autre six-pack. C'était sa petite caisse de 12 à tous les jours.
1: Coûte cher.
0: Et voilà.
2: Écoute, des dépendances, il y en a. Là. Puis il y a quelqu'un qui dit la nicotine, on s'en libère jamais. Hein. Encore aujourd'hui, moi-même, j'ai envie d'en griller une de temps en temps. Puis cet auditeur-là aussi mentionne la même chose. Il y a les dépendances aux selfies. Il y a des gens qui ont vraiment besoin de mettre un selfie pour avoir le plus de likes possible. Encore une fois, ça active le...
0: Je vais, exemple, sur une page Facebook de quelqu'un, puis je vous dirais qu'il y a à peu près 75 photos quasiment identiques.
2: Oui.
0: Je me dis, pourquoi t'en as mis 75 qui ressemblent tout le temps à même angle, tout le temps à même affaire,
2: besoin, c'est une dépendance.
0: Un fond différent, mais tout le temps pareil. Puis tu les laisses, tu rends à 75 fois ta face. Je sais pas, je vous pose...
2: Même chose pour les photos au gym. Il y a la bigorexie.
0: Ah.
2: Ça, c'est l'accro à l'entraînement. Puis souvent, ces gens-là vont avoir tendance à se prendre en photo dans le miroir au gym, constamment. Toujours la même photo, la petite jambe un peu pliée. Là, Ben ça, c'est la même chose. C'est une dépendance, une forme de dépendance. Bref, des dépendances, je veux vous lire. Là. C'est quoi vos dépendances?
0: Oui.
2: C'est plus bizarre.
0: Hey, puis j'aimerais ça que votre dépendance... Mettons, je suis curieux sur ceux qui consomment régulièrement du cannabis. Là. Le seul mot qui fait que vous aimez ça consommer, c'est quoi? C'est-tu bien-être? C'est-tu moment présent? J'aimerais ça avoir ça sur le texto 88-670-9098.
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0: On va retourner voir ce qui se passe dans la circulation. C'est toujours très, très, très compliqué sur les routes. Quoique ça commence à être un petit peu moins pire. Mais un petit peu moins pire que l'enfer, ça reste toujours pas le fun. Capitale, direction ouest. À partir d'Henri IV jusqu'à Pierre-Bertrand, c'est très compliqué. Direction ouest, ça commence à Destimoville, même un peu avant, à Bourg-Royal, et ce, jusqu'à Pierre-Bertrand aussi. Robert Bourassa Nord, de Hamel jusqu'à Capitale, c'est compliqué pour traverser les ponts maintenant. C'est là que ça commence à se corser. Par Henri IV, vous allez vous stationner carrément là à partir de Hamel. Par Duplessis aussi, vous allez vous stationner là à partir... si vous arrivez par Charest, direction est, vous allez ralentir à partir du IKEA. Si vous arrivez en direction ouest, là, vous allez aussi ralentir quelques moments à partir de la sortie pour Einstein et Watt, je vous dirais. Aussi, un petit peu plus loin, quand on traverse de l'autre côté, la 20 ouest, c'est là les gros problèmes. Entre Président Kennedy et Taniata, c'est compliqué, mais un petit peu plus loin, il y a eu un accident aujourd'hui qui cause encore des problèmes à la hauteur de la route Germain sur la 20 ouest. Donc, à partir de la route Lagueux, vous allez être stationné encore un petit bout, au moins là jusqu'à la route Germain, peut-être un petit peu plus loin. Puis de l'autre côté aussi, ben les gens, c'est des wearers, fait qu'ils ralentissent pour regarder ce qui se passe de l'autre côté. Si vous voyez d'autres choses, un accident, un accrochage, quoi que ce soit qui ralentit de plus qu'elle est déjà ralentie, la circulation, 88-670-9098 par texto. 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
9: Voici.
10: Ça roule.
9: Pierre.
10: Exactement.
9: Couture.
10: Salut.
11: Hey Pierre, yes. Ce matin, en tout cas, à un moment donné, le prix du baril est en bas de 70$.
12: Oui.
11: Est-ce qu'il est remonté? Comment tu...
12: Un petit peu. Il a remonté. Tu vois, il est à 71,65. Mais il y a deux semaines et demie, trois semaines, t'as 110, 112. Même, il est monté à 120 à un moment donné.
11: Bon, est-ce qu'on se souvient, avant le 28 février, c'est-à-dire le début de l'attaque là, en Iran, puis les États-Unis, puis Israël, il était à combien, le baril?
12: 63, 64. Fait que là, tu sais, les scénarios d'inflation, je peux comprendre, là, puis je sais que la Fed parle de monter les taux, mais moi, je pense que si ça continue comme ça, on va avoir des baisses de taux avant la fin de l'année. Là,
11: là l'essence, il était à combien à la pompe avant le 28 février?
12: Versus, une 34, une 35... Là, il y a du 1,59, 1,60 à la région de Québec. Et oublie pas qu'il y a un rabais de 10 cents de la taxe fédérale, là.
11: Ouais.
12: Fait que c'est. Il y a encore de la marge.
11: Il y a du bon qui s'en met dans les poches, là.
12: Ben, il y a ça aussi. Mais dis-toi une affaire, là. Mec, ça commence à baisser, puis que si le prix du baril reste à 70, 67, 68, ça veut dire que l'inflation va dropper pas mal dans les prochains mois, là.
11: Ouais. Mais ça veut-tu dire que la fameuse taxe là, qui est abandonnée par le fédéral, elle va revenir?
12: Elle va revenir en septembre, je pense. Hein? C'était ça qu'il avait dit, là. Il donnait un break pour l'été. Il va peut-être la prolonger aussi, mais on va revenir à des ratios plus logiques. En tout cas, à 70$ le baril, c'est vivable, là.
11: Mais d'après moi, là, d'ici aux vacances de la construction, là, on s'en sortira pas. Puis il y a un autre ça. On a choisi cette semaine des travailleurs de la construction, là, les 200 000 gérés par la CCQ.
12: Oui.
11: Puis il y en a plusieurs qui nous ont écrit, il y a dit nous autres, là, c'est bien beau de dire, regarde, vos vacances, c'est ces deux semaines-là, mais il dit, on se fait lessiver.
12: Ah, ils se font laver.
11: L'essence monte, les hôtels, ça grimpe les prix, tout ça, là, c'est... Fait qu'eux autres...
12: Faut que t'aies booké depuis un bout, puis t'aies comme planifié tes affaires, mais c'est sûr. Regarde, Nick Cloutier, il y a un camper, là, et ça coûte 1 000$ de gaz.
11: 1 000 pour faire le plein?
12: À peu près.
11: T'es pas sérieux, là?
12: C'est quoi? Un camper, il y a combien de litres là-dedans?
13: Non, une tank de campeur, tu mets peut-être 300$, mais c'est parce que tu dois tanker souvent. Là. C'est ça le problème.
12: Ben, c'est ça qu'il disait, lui. S'il partait de deux semaines, trois semaines, s'il roule un peu, c'est 1 000$.
13: Facile. Oui.
12: Non, c'est ça. C'est pas 1 000, ça tank, là, mais c'est 1 000$ de gaz pareil, là?
11: Oui. 1 000$, c'est 2 000$ de salaire, là. Dites-vous ça.
12: C'est du stock
11: à peu près. Tabarouette, hein? Ouais. Le gold, il était autour de 4 000. Est-ce que JP Morgan disait 6 000 d'ici la fin 26? La semaine passée, il t'a dit il y a un beau 6 mois qui s'en vient peut-être pour l'or. Tu vois ça comment, toi, Pierre?
12: Ben, si les taux d'intérêt, parce que là, les analystes en regardent les taux d'intérêt, puis la Fed disait ça la semaine dernière, là, elle, avec l'inflation qui montait, elle pensait. En tout cas, on était dans un scénario de hausse de taux. Aujourd'hui, l'or a monté un peu. Mais là, comme je te dis, si l'inflation diminue, les hausses de taux, il n'y aura pas, là. Et là, ça pourrait aider l'or, ça pourrait aider le Bitcoin, ça pourrait aider tous ces actifs-là qui, quand les taux d'intérêt baissent, ça monte.
11: Oui, parce que le Bitcoin, t'en parles, ça fait ramasser aujourd'hui. Mais en fait, ceux et celles qui aiment le suivre les cycles de 4 ans souhaitent que ça baisse, parce que c'est là que tu investis, là.
12: Oui, mais là, tu es à 59 000. Il parle peut-être de quoi? 50 000? 48 000?
11: Oui, 48 000, 50 000 dans ce coin-là. Là.
12: Hey, ça, c'est du custom, là.
11: Oui.
12: C'est... Mais quand ça repart. Là, le Clarity Act, on parle de juillet aux États-Unis. Là, la sénatrice Loomis est sortie aujourd'hui pour parler de ça.
11: Ça va légaliser davantage au niveau des banques, c'est ça?
12: Puis on va réglementer. Là, tout. Le Bitcoin va devenir légal, si on veut, dans le monde bancaire.
11: Ça veut-tu dire qu'on pourra acheter avec du Bitcoin? C'est pas nécessairement ça, là.
12: Ben, tu peux. Il y a des cartes de crédit en Bitcoin. Il y a des plateformes pour acheter du Bitcoin. Mais là, c'est tout le monde bancaire qui va embarquer au Bitcoin. On pourrait commencer à tokeniser les actions à bourse avec la crypto, là, pour la chaîne de blocs.
11: Mais tu sais, aller t'acheter ton épicerie, là, en payant Bitcoin, on est pas rendu là.
12: Ben, tu peux le faire avec une carte de crédit Visa qui est en Bitcoin. Puis elle prend l'argent en US.
11: Je la suivais pas, celle-là, là.
12: Ouais.
11: Tant mieux. C'est une bonne affaire. On normalise ça, c'est une bonne affaire. Bon, la croissance économique canadienne devrait s'établir à 0,7% en 2026.
12: C'est pas beaucoup, hein? Pas beaucoup. Et ça stagne. Écoute, le Canada, depuis 3-4 ans, on fait du surplace et on a reçu beaucoup d'immigrants, de nouveaux arrivants. Normalement, la croissance aurait dû être là. Il se passe rien. On réglemente, on a rajouté des couches. Je sais pas si tu veux aujourd'hui, là, on apprend que le gouvernement du Québec va venir chercher 800 millions de plus dans nos poches. La taxe sur les assurances, notamment, il y a une taxe à gauche, une taxe à droite. Là, ils savent plus, ils inventent des taxes pour venir nous chercher, là. Donc, ça freine la croissance économique, ça. Ces gouvernements-là qui viennent tout le temps chercher de l'argent. Mais même chose au fédéral. Le gouvernement fédéral, il veut rien enlever. Mais ça fait en sorte que ça freine la croissance. Et t'as aussi, avec les Américains, tout le monde est gelé, là. Je sais pas. Et à un moment donné, faut continuer à vivre. Il y a beaucoup de compagnies canadiennes. C'est comme gelé.
11: Il n'investit plus rien.
12: Peur. Le gouvernement a tellement fait peur au monde, là. Là, il y a des gens d'affaires qui veulent plus investir une scène nulle part. La vie continue pareil, là.
11: Ouais. Hey, Micron, ma fille m'écrive là, 2 semaines, elle dit « Pat, es-tu courant de Micron? » Tu sais, je peux pas tout suivre, moi, là. Puis t'en parles aujourd'hui dans ta chronique.
12: J'en parle depuis 2 ans, Micron. Là. L'an passé, l'action était à 127$, elle est rendue à 1213$.
11: Mais ça, tout le monde en parle, c'est plus bon signe, là.
12: Non, il y a encore du trend. Il y a encore... tu regardes le ratio cours-bénéfice, t'as 56 fois profit cette année. Puis l'an prochain, il tombe à 15 ou 20, là. Tu vois, là, sur le trimestre actuel, Micron, c'est aujourd'hui, hier, c'est 41 milliards de revenus. C'est quand même toute une business, là. 42 milliards, puis 28 milliards de profit net. C'est très payant, Micron.
11: Toi, là, on va parler de toi parce qu'on peut pas le dire pour les autres, là. Ouais. Mais toi, est-ce que tu investirais encore à ce niveau-là de prix?
12: Ben, moi, j'attendrai un peu. Parce que ça a diminué, il était à 1200, il est tombé. Tu peux l'acheter en canadien, là. T'as une espèce de certificat aussi qui reprend une portion des actions de Micron en canadien, là. Mais moi, je m'attends peut-être à 2 semaines, 3 semaines de brassage, mais ça pourrait repartir, là.
11: Il y a quelqu'un qui m'a parlé hier, il me dit « Hey, c'est le temps, là, achète du SpaceX », parce qu'il est revenu à son prix quasiment de départ.
12: Hein? SpaceX, c'est quoi, 153$? Il est parti à 135.
11: Il est monté à proche de
12: 200. 220 à peu près.
11: 220, OK.
12: Ouais, à peu près. Il est retombé. Ben, c'est à peu près ça, l'IPO, là. Puis moi, d'après moi, il va tomber plus bas que ça, éventuellement.
11: On sent peut-être mieux d'attendre pour.
12: J'attends mon pitch, moi, dans le cas de SpaceX. Ben oui. Je vais attendre. Ouais.
11: Apple monte les prix de ses produits et se fait ramasser à la bourse.
12: Ouais, l'action d'Apple aujourd'hui s'est fait brasser. Perte de 6%. On dit qu'il y a une pénurie de microprocesseurs. Là, les ordinateurs, les iPads, on monte les prix. Dans certains cas, c'est 300-400$ de plus. Là. Mm-hmm. Ça paraît, là, sur un ordinateur à 1300-1400, tu vas payer 1700-1800$. Donc, ils se font ramasser. Tim Cook l'avait dit. Tim Cook s'en va là, au mois de septembre.
11: Oui.
12: Il l'avait dit. Là. Il y a trop de demandes. Même si Apple a des ententes, je pense, avec Intel pour fabriquer ses propres puces, mais ils ont de la misère à avoir du stock. Donc, ça pourrait... Écoute, là, c'est l'intelligence artificielle partout, partout. Tu le vois, Micron, les revenus explosent, ben c'est ça. C'est ça aussi, là. C'est partout, partout, les fabricants d'ordinateurs, ben ils doivent jouer du coude pour avoir leur puce électronique.
11: Bon dernier show demain avant ton été de vacances. Très yes. Mérité, Pierre. Bravo, bravo. Puis merci d'être avec nous comme ça deux fois par semaine. Puis on confirme que tu reviens avec nous à partir ben oui. de la semaine là, du 10 août. Là, tu seras dans le retour avec nous deux fois par
12: Perfect.
11: Semaine.
12: Perfect. Ciao.
11: Merci, Pierre. Bye.
12: Bye.
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13: Du trafic. En voulez-vous du trafic à 5 heures à Québec? Il en reste encore du trafic. Et pas pire pantoute à part de ça. Le Capital direction Ouest, la classique entre Masson et Pierre-Bertrand, c'est compliqué direction Ouest. C'est entre Henri Bourassa et Pierre-Bertrand, aussi au ralenti. Mais le gros du problème, qui est inhabituel, c'est pour essayer de traverser les ponts en direction sud. Je vous remets en contexte un peu plus tôt aujourd'hui, à la hauteur de la route Germain, gros accident qui a carrément causé la fermeture de la 20 en direction ouest. Là, c'est réouvert, mais ça roule pas vite. Vous allez sur la 20 ouest être au ralenti à partir de la route Lagueux jusqu'à la route Germain. Mais tantôt, c'était pas mal pire que ça, même que ça refoulait jusque sur les ponts. Fait que ça refoule encore, où les ponts. Henri IV, direction sud, à partir du boulevard Hamel, vous êtes stationné jusqu'au pont du Plessis. C'est à partir du Ikea, en face du Ikea sur Charest, jusqu'en bas au pont où vous allez être stationné. Donc, vraiment ce soir, une très très belle soirée pour décider de souper à Québec et changer ses plans. La 20 ouest, sinon, à part le problème un peu plus haut, il y a aussi le classique problème là, entre président Kennedy et Taniata. Mais ça, si vous passez par là, vous devriez en fait être habitué à ça. Puis de l'autre côté aussi, la 20 est, il y a un petit ralentissement entre la 73 et Taniata. Si vous voyez d'autres choses, un accident, un accrochage, 88-670-9098 par texto. 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
3: Ah, j'aime bien ça, cette trame-là, moi.
4: Ouais, c'est bon, hein?
3: Non, ça rentre au poste. T'es un DJ en feu, toi, là.
4: Ça sent de Motley Crue un peu.
3: Ouais?
4: Ça sent, oui.
3: C'est-tu Frank qui nous fait ces trames-là?
4: Non, ça, on a un band privé à Val-Bélair qui, la fin de semaine, jam puis nous enregistre ça.
3: Bon. Bon, hey, c'est ton moment. Et aussi, le chum Denis Bérubé s'en vient un petit peu plus tard. Propriétaire, entre autres, l'un des copropriétaires de... Vous le savez, voyons, pièce auto-nordique.
4: Oui, monsieur, ouais. Ceux qui ne sont pas partis.
3: Oui, ceux qui ne sont pas partis sont restés avec nous. On t'écoute, monsieur Thibault.
4: Hey, je suis, et probablement comme beaucoup, beaucoup de gens sur Terre aujourd'hui, de gars sur Terre principalement, je suis plus pauvre de 160$.
5: Bon,
4: pourquoi autre... je suis plus pauvre de 160$? Parce que ce soir, en fait, cette nuit, ce matin,
3: tu bientôt, vas écouter quelque
4: à
3: chose?
4: Minuit, non. Les précommandes de GTA 6 sont officiellement sorties. On a pu avoir enfin le prix de jeu-là. Et ben pour l'édition normale, c'est 110 Canadiens. Avec les taxes, ça monte à 120 quelques. Et ben si tu veux l'édition de luxe, c'est juste 30 pièces de plus. Mais avec les taxes, ça monte à 160. Vous aurez compris que
3: ouais, c'est donné.
4: J'ai pris l'édition de luxe. Ben, donné, c'est le jeu le plus cher de base.
3: Ouais,
4: là.
3: Mais vous en parlez comme ça, si vous allez passer votre vie sur ce jeu-là.
5: Moi, je deviens veuve.
4: Effectivement.
3: Ah oui, puis ton chum, il te l'a écrit.
5: Je songe à organiser un party avec toutes les veuves de GTA.
3: Oui.
4: Ben. Ouais, mais moi, d'ailleurs, t'avais eu le message de Rich qui te disait que le 19, il n'y aura pas de Spacecast. On va être disparu le 19 novembre.
3: Ça sort quand, le 19?
4: 19 novembre 2026. C'est cette année. Là, les précommandes sont
3: minuit.
4: Là, c'est officiel. À minuit, on va pouvoir enfin jouer au jeu que là, on a acheté, qu'on a commencé à télécharger, qu'on va pouvoir enfin là, voir tout ce qu'il y a là-dedans.
3: Ça va être combien de millions en même temps, minuit? Ça va être fou. Les gens dormiront pas nuit.
4: Ce sera incroyable. Là, les chiffres sont pas encore sortis. Demain, on va probablement avoir les chiffres de la première journée de la prévente. Et moi, je prédis des records de tous les temps. L'autre jeu, son prédécesseur, GTA V, c'est le deuxième jeu le plus vendu de toute l'histoire avec 230 millions de copies vendues. Il y a un jeu qui en a vendu plus que ça, puis c'est Minecraft. Le Minecraft, c'est une autre catégorie complètement. Là.
3: Ça, vous jouez en ligne, là?
4: On peut jouer en ligne, mais on peut jouer solo. D'ailleurs, la version en ligne sortira pas directement le 19 novembre. Probablement un mois ou deux plus tard, comme il était arrivé avec GTA V, pour laisser le temps au monde de se familiariser avec le jeu, avec la map, avec la campagne, puis pas que tout le monde se pitche dans l'online, tandis qu'ils ont travaillé aussi fort pour bâtir une histoire. Puis
5: ça pourrait crasher au nombre de personnes en même temps qui se ramasseraient en ligne.
4: Exactement. Là, ils veulent que le jeu soit stable de base. Ouais. Un coup que le jeu est stable de base, là, ils vont l'amener en ligne. Mais ça va quand même être un méchant gros coup quand ça va, quand le jeu va être enfin dévoilé le 19 novembre, quand on va pouvoir y jouer. Parce que on va avoir besoin d'Internet pour y jouer. Donc, il va y avoir des serveurs de Rockstar, même si c'est pas en ligne. Et on sait pas s'ils vont tenir le coup. Ce sera géant. Moi, j'ai un guess. En fait, j'ai pris un guess de même, une genre de gageure avec un de mes chums qui est, tu sais, très symbolique. Puis c'est un peu cocky de ma part, mais j'ai l'impression qu'avant même que le jeu sorte, il va avoir battu le record de GTA V. C'est tellement gros. On en jasait, moi puis Max, là.
3: Comment tu veux justifier ça, là? Tu dis que avant même qu'il sorte, il va être en achat?
4: En précommande.
3: Okay.
4: Il va avoir battu le nombre de ventes de l'autre d'avant, qui est le deuxième jeu.
3: Hey, moi, ça fait 2 ans que j'entends parler de ça, là, avec les jeunes à maison, là, dans la vingtaine. Là, c'est pas juste de ça.
4: Ben, c'est ce qu'on se disait, moi puis Max, ce matin, quand on en jasait. Est-ce que, en fait, vous avez déjà vu dans votre vie, je vous parle à vous autres parce que vous n'avez vu plus que moi de la vie, là, est-ce que vous avez déjà vu quelqu'un, un événement qui génère autant de hype, qu'il y a autant de monde qui attendent après cet événement-là? Il n'y a jamais un film qui a fait autant languir le monde. J'ai jamais eu un spectacle qui a fait autant languir le monde. Une game de sport, un événement sportif. Ça fait 13 ans qu'on attend après ce jeu-là. 13 ans! Imaginez-vous!
3: Hey, ça a passé comme... Ça a quand même passé vite, là, 13 ans. Là.
4: Ben, 13 ans, non, mais ça fait pas si vite que ça, non. Là.
3: The Edge, hey, il y a 2 ans, tu nous en parlais de ce jeu-là. Oui, ça, c'est hier que tu nous en parlais. Oui.
4: C'est éternel. Hey, 13 ans. Le 5, quand il est sorti, là, ouais. Il a fallu que ma mère me l'achète parce que j'étais trop jeune. Un jeu 18 ans et plus. Il y a bien du monde là, qui, quand ça a sorti, étaient des jeunes flots à l'école. Aujourd'hui, ils sont rendus des parents. Je pense à Jordan. Jordan est rendu parent de deux gars quand c'est sorti l'autre d'avant.
3: Si je pense business, là, pourquoi il a entendu 13 ans? Hey, en 13 ans, il n'aurait pas publié 3 versions. Il aurait fait du cash sur toutes les versions.
4: Ils ont sorti d'autres jeux quand même au travers. Ouais. Là. On pense à Red Dead Redemption 2 qui a été un énorme succès. Mais c'est des gens de même qui prennent leur temps.
3: Cherchent la perfection.
4: Oui. C'est 2 milliards de dollars qui ont été investis pour créer ce jeu-là. 2 milliards de dollars. Réalises-tu un quart de tramway?
3: c'est
4: 5 centres de Vidéotron. 2 milliards de dollars pour un simple jeu vidéo. Il n'y a jamais un film qui n'a même pas passé proche de coûter aussi cher et qui n'a même pas rapporté autant que ça.
3: Au niveau de la qualité et de la technologie derrière tout ça, ça va être un summum. Là.
4: Ben, c'est ce qu'on espère parce qu'il n'y a personne qui a eu accès au jeu. On ne le sait pas. On espère tout ça. Tout ce que je vous parle, là, c'est de l'espérance, c'est de l'espoir. On l'a vu, on a vu des bandes-annonces, mais personne n'y a joué. Puis ils vont tellement loin pour protéger le jeu, justement, que la version physique du jeu va contenir pour les premiers mois seulement un code. Parce que, tu sais, un jeu vidéo, à ce temps, tu peux l'acheter en ligne directement sur ta PlayStation ou sur ta Xbox, ou tu peux l'acheter encore en CD. Mais là, tu vas pouvoir l'acheter en version physique, fait que tu vas avoir la boîte avec tous les pamphlets pis tout. Mais dans ta boîte, il va avoir un carton avec un code pour éviter que, mettons, des malintentionnés d'un GameStop quelque part d'avance leak le jeu. Qui joue d'avance avec le CD parce que comme ça, ça leur permettrait d'y accéder. Ah ouais. Mais là, avec le code, ben, il n'y a personne qui va pouvoir y accéder avant le 19 novembre, minuit, où ce sera carrément la fin du monde pour quelques jours. Il y a plein d'entreprises qui ont déjà annoncé leur fermeture. La bourse prévoit une journée où ça va dropper. Toutes les business, la productivité va descendre. Ça va être la journée où il y aura le plus d'appels malades de l'histoire de Twitch.
3: Je pense que tu parles du 19 novembre. Hein, c'est
4: 19
3: ça?
4: Novembre.
3: C'est comme si on build une espèce de Super Bowl. Ah. Le 19.
4: Mais ça fait 13 ans qu'on le bâtit, ce Super Bowl-là, que ça, tout le monde attend ça. Toute la communauté gaming. Il y a personne qui game.
3: Y a-tu un équivalent ou quelque chose qui se rapproche de...
4: De cette
3: popularité-là.
4: En termes de jeux vidéo?
3: Ouais.
4: Non, c'est jamais arrivé. Mais c'est ça que j'essayais de trouver en général.
3: J'ai entendu beaucoup parler de Fortnite, là. C'est ça.
4: Ouais, mais Fortnite, ça n'a pas rapport avec GTA 6, là. C'est même pas.
3: Non, mais j'ai entendu parler Fortnite, là. Moi, j'étais chez nous, puis j'entendais Fortnite. Mais ce jeu-là, ça fait 2 ans que j'en entends parler, sans arrêt, là.
4: Parce que ça fait 2 ans qu'on le sait que c'est officiel qui va arriver. Ouais. Mais on attend après ça depuis tellement longtemps. Moi, je te dis.
3: Ça n'a pas d'âge, ça, là. Il y a souvent des adultes. 50, 60, 70, ils vont jouer ça.
4: Je vais brailler quand ça va sortir. Je pense que c'est la journée que j'attends le plus de toute ma vie.
5: Moi, je propose de faire un gros 5 à 7 après le show avec toutes les veuves de jeux vidéo.
3: D'ailleurs, il y a un auditeur qui dit « Ouais, les gars, parfois, on va s'en occuper de vos blondes, nous autres. »
5: C'est ça!
3: Le 19,
5: on va faire un gros party des veufs et des veuves de jeux vidéo.
3: Oui. Puis, regarde, juste le fait que t'en parles, t'en parles depuis quoi, 4-5 minutes, là, le texto explose.
5: C'est l'enfer.
4: Puis là, regarde, il y a quelqu'un qui dit... C'est là que je vais encore plus vous faire exploser le cerveau. T'as Joe qu'on connaît bien, un amateur de boxe, qui dit « Moi, je mens 3 petits points de GTA 6, je vais jouer à UFC 6, le jeu vidéo de la UFC. » Attends un peu, Joe. Je pense que tu savais pas que dans GTA 6, tu vas pouvoir faire des combats de MMA avec ton bonhomme.
3: OK, ils ont une association avec...
4: Ça sera pas avec la UFC, mais ça va être un peu dans le même style. Mais tu vas pouvoir faire des combats de rue. Tu vas pouvoir jouer à UFC dans GTA. C'est tellement gros, là, c'est inimaginable comment ça va affecter le monde entier. Moi, je vous le dis, il n'y a jamais rien qui a généré autant d'envouement que GTA 6.
3: Ah oui, il y a un auditeur à 53 ans, il dit, là. C'est un gamer fini, là. Lui, il attend ce jeu-là là, avec beaucoup, beaucoup, beaucoup d'impatience.
4: Ben, je comprends bien.
3: À 53.
4: Je te dis, mais... Puis même toi, tu jouerais un peu, tu tomberais dedans.
3: Ben, je suis allé dans l'autre version, le 5, là. Ils m'ont fait jouer là-dedans. J'ai dit, hey boy, tu commences à jouer là-dessus, bon, je vais en brûler du temps.
4: Ben oui. Il y a tellement de choses à faire. Puis il va en avoir encore plus. Ça va être malade. Plus belle journée du monde.
3: Et de ce que tu as vu là, dans les espèces de bande-annonces, oui. C'est-tu très, très, très réaliste?
4: Je vais te montrer des photos pendant la pause.
5: Déjà,
4: là. Tu vas tomber sur le cul. J'ai montré une photo à ma mère. Elle m'a dit, c'est qui ce gars-là? J'ai dit, c'est pas un gars, c'est un bonhomme de jeu vidéo. C'est réaliste à ce point-là.
3: Ça justifie le 2 milliards. Là.
4: Puis là, normalement, il va y avoir une troisième bande-annonce qui devrait arriver prochainement. Moi, aujourd'hui, j'ai les doigts croisés pour qu'elle sorte genre dans la prochaine heure, voire dans les prochaines heures. Parce qu'on attend tous la troisième bande-annonce, mais Rockstar ne veulent pas la dropper.
3: Ah. Voilà. En tout cas, là, je dirais pas aux gens qui sont malades, vous êtes cinglés. Non. C'est quoi? On a le droit d'avoir du fun dans la vie, là. Puis vous en avoir du fun.
5: Mais c'est le fun à regarder aussi.
3: Puis oui, on va m'amuser à tuer du monde, là. On a fait le même, là.
5: On va partir en mission. Okay.
3: Tu peux faire ce que tu veux dans ça, en fait.
4: Ce que tu veux. Si tu te promènes sur le bord de la rue, que tu vois quelqu'un que t'aimes pas, que sa face t'en revient pas, t'as le droit d'y rentrer.
3: Tu peux conduire un camion, puis tu fais ce que tu veux.
5: Oh, oui.
3: Tu peux aller à la vitesse que tu veux. Puis,
5: tu peux faire ce que tu veux. Puis moi, mon fils, ben, en tout cas, je voulais pas qu'il joue à ça. Finalement, il y a des amis qui l'avaient, puis il a joué. Puis, à cause de ce jeu-là, mon fils plus jeune pensait, ben, plus jeune, il y a quelques années, il pensait que dans tous les bars, il y avait des effeuilleuses. Okay. À cause de ce jeu-là.
4: Des effeuilleuses.
5: Des
4: grandeuses.
5: Des danseuses nues.
4: OK, des danseuses. Okay.
5: À cause de ce jeu-là.
3: Mais il y en a là-dedans.
5: Oui, il y en a.
3: Oui.
5: Puis à cause de ce jeu-là, lui, il pensait que dans la vie. J'ai expliqué, je fais non. Dans les bars, en général, il n'y a pas de femmes nues.
4: Oh, dommage.
3: Bon, enfin, on va à la pause. Restez là.
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4: OK, on va aller faire un petit dernier tour dans la circulation parce qu'à 5h30 presque, c'est encore nécessaire. Capitale dans les deux directions, dans le secteur de Laurentienne et Pierre-Bertrand. Comme d'habitude, c'est assez compliqué, mais ça, c'est normal. Ce qui est pas normal, c'est que pour traverser les ponts en direction sud, encore à cette heure-ci, quand vous arrivez par Henri IV, vous ralentissez à partir du boulevard Hamel. Et par Duplessis, vous allez ralentir à partir du IKEA sur Charest. Donc, prenez votre mal en patience ou encouragez un de nos commanditaires sur la Rive-Nord. Allez souper quelque part, allez à Belle et la Bœuf, allez n'importe où, là, mais s'il vous plaît, essayez de retarder votre traverse sur la Rive-Sud. Vraiment, vous allez sauver pas mal de temps. Tout ça à cause d'un accident qui a eu lieu un peu plus tôt sur la 20 Ouest. À la hauteur de la route Germain, il reste quelques ralentissements dans ce coin-là. Même plus sur la 20 Est, je pense que le monde a tellement wearé qu'ils ont fait un accident de l'autre bord aussi. Et sinon, la 20 Ouest entre Président Kennedy et Taniata, comme d'habitude, là, c'est compliqué. Si vous voyez d'autres choses, 418-670-9098 par texto. 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
1: Hey, cherchez pas la voix. Jordan, il est en vacances, mais on l'a remplacé au moins l'instant d'une chronique avec Denis Bérubé, un des copropriétaires de Pièce Auto Nordique. Denis Bérubé, salut.
2: Bonjour, Denis. Bonjour, Mel. Bonjour, Louis.
1: Est-ce que tu arrives du Mexique, Denis? Parce que t'es tout bronzé.
2: Au début mai, je suis allé à Nassau, mais mon camping au lac Saint-Jean, la plage est merveilleuse.
1: Ben, en tout cas, pour moi, il est pas bien là-bas, parce que
2: On s'en sauve, on s'en sauve.
1: Hey, merci d'être là. J'aime ça parce que une à deux fois par année, on te reçoit. On devait te recevoir sur Grande Allée, mais j'y vais pas cette année sur Grande Allée. Je sais que toi, tu vas y aller, Mélanie.
3: Oui.
1: Mais Denis, bon, beaucoup de choses à te jaser comme question.
2: Vas-y. Puis,
1: est-ce que les femmes, OK, puis j'ai rien contre les femmes en passant, là, mais est-ce que les femmes vont
3: Jugement?
1: Aussi... non, mais est-ce que les femmes vont aussi acheter des pièces automobiles chez Nordic?
2: Oui, et on s'assure qu'ils soient traités équitablement. On n'abusera jamais de... Je connais pas ça, c'est mon mari qui connaît ça, mon conjoint, peu importe. On va expliquer de la même façon que si c'était son conjoint qui était là. Et c'est comme ça que ça se passe.
1: La pièce que vous vendez le plus depuis 10 ans, c'est laquelle? Je suis curieux.
2: mon Dieu. Ben, c'est certain que c'est des freins.
1: C'est des freins.
2: Des freins, ça use toujours. Le modèle qu'on vend le plus, ben, étant donné la quantité de véhicules qu'il y a dans le chemin, des Mazda. Mazda 3, c'est rendu que... C'est, maintenant, ça a diminué un peu. Mais les Toyota RAV4, les Toyota Camry...
3: Des Civic.
2: Des Civic, ben oui. Malgré que le Civic a perdu un peu de popularité dans les dernières années.
4: Oui.
2: Mais oui, c'est sûr qu'il y a, il y a quelques numéros comme ça qu'on sait par cœur, mais c'est rendu trop difficile de tout savoir par cœur. Quand j'ai commencé, il y a 47 ans, c'était facile de se souvenir de numéros. Exemple, une cliente rentrait, je veux un filtre à essence pour un Chevrolet, arrête là, un long ou un court. Il y avait deux modèles, c'était facile. Puis ça a été de même pendant 30 ans.
1: T'avais tout ça par cœur pour les choses?
2: Dans ce temps-là, on savait tout par cœur. Il y avait un modèle de plaquette de frein pour n'importe quel General Motors, sauf Chevette et Corvette. Mais tous les autres, c'est le même. Donc, c'est facile d'apprendre des numéros par cœur. Aujourd'hui...
1: Ben, ils avaient 1,5 million de numéros dans l'ordinateur.
2: Oui.
1: Tu sais ça par cœur, Denis? Je te le dis.
2: Je te confirme que je ne le sais pas par cœur. Je ne le sais pas par cœur.
1: Ben, autre chose, est-ce que vos clients, est-ce qu'il y en a qui ont vraiment sauvé beaucoup d'argent? Puis je veux un exemple concret. Versus, tu vas au garage. La pièce que tu vas aller chercher chez vous, puis t'es débrouillard pour 5 cents un peu,
2: oui.
1: Qu'est-ce qui te vient en tête?
2: J'en ai eu un aujourd'hui même d'une madame, justement, qui avait une évaluation, une soumission d'un garage pour des pièces de conduite, que l'alignement est impossible. Au départ, si on a une pièce de conduite qui a un jeu, l'alignement devient impossible, parce qu'ils ne peuvent pas aligner les roues si la roue bouge de 1 degré à cause d'usure. Mais la madame est arrivée avec une évaluation. Seulement en pièces, il y en avait pour 1 200 $, plus la main-d'œuvre. Une fois qu'on a regardé tout ça ensemble et qu'on a mis quand même des pièces de première qualité garanties à vie, elle est partie avec une facture de 700 $ de pièces.
3: Ça paraît quand même.
2: Ben là, ça paraît un petit peu. Là.
1: Ça paraît. Je veux t'entendre parce que tu sais, je suis allé quelques fois dans ton commerce. Puis je vois que les gens sont là depuis des années.
2: Oui.
1: Je pense que c'est, vous voulez pas que ça soit une plaque tournante, hein, c'est
2: absolument
1: ça?
2: Absolument pas. Absolument. Ben, puis de toute façon, on ne pourrait pas être une plaque tournante parce que la pénurie de main-d'œuvre du côté commis aux pièces, elle est réelle.
1: Ben, c'est là que je m'en allais.
2: Oui.
1: Est-ce qu'il y a de la relève? Est-ce que les jeunes s'intéressent encore à ça? Les pièces auto, tout ce qui est motorisé, est-ce que les jeunes s'y intéressent encore?
2: Je vais te dire oui. Par contre, le métier de commis aux pièces est un métier un peu négligé. Les gens ne savent pas tout ce que ça peut impliquer. Je vais ouvrir une parenthèse, on va en parler un peu plus tard, de la formation de commis aux pièces. Ouais. Mais un commis aux pièces, c'est pas seulement décrocher le téléphone ou répondre à la personne en face de nous, puis dire, bon, ben j'ai besoin d'un filtre à l'huile, puis l'huile de mon véhicule, puis voilà, merci, bonjour, allez-vous-en. C'est beaucoup plus que ça. Premièrement, il y a des recherches qu'il faut qu'on fasse, que des fois, il faut approfondir puis en poser des questions. Un client cet après-midi, un BMW X5, il y a 3 modèles de disques de frein possibles pour son véhicule. Est-ce que c'est un X5 35i? Est-ce que c'est un... Plein de questions, mais il faut savoir, puis il faut lire entre les lignes, puis aller chercher. Il faut être curieux, puis il faut dire, avoir le souci de « je veux pas que le client vienne parce qu'il n'y a pas les bons morceaux ».
1: C'est-tu un métier qui s'apprend, ça? Commis, oui. Pièce automobile?
2: Oui. Oui. C'est sûr que moi, j'ai toujours dit, le meilleur commis aux pièces qu'on peut trouver aujourd'hui, c'est l'ancien mécanicien qui est tanné de se beurrer les mains, de se faire dégoûter de calcium sur le dos l'hiver et tout ça. Il connaît la mécanique. Donc, le transformant commis aux pièces, c'est plus facile parce que la base est là. Mais quelqu'un qui part de rien, ben, il y a une formation qui se donne. Je vais y aller tout de suite sur le sujet parce que c'est un sujet que j'ai à cœur.
1: Ouais, tu m'en as parlé de ça. Ouais.
2: Actuellement, la formation dans la région de Québec se donnait seulement que dans une école et il y a une autre place sur la Rive-Sud.
4: C'est un DEP ou...
2: C'est un DEP.
4: OK.
2: Bon, longue histoire courte, le professeur principal qui était ici à Québec s'est absenté pour congé de maladie et l'école qui donnait le cours en a plus ou moins profité de dire « on abandonne le cours ». Parce que, bon, il n'y a pas assez d'inscriptions, c'est pas rentable et blablabla. Bla, bla. Et en plus, on a la compétition de certains concessionnaires annonçaient on recherche des commis aux pièces et on vous donne la formation de 3 semaines.
1: Okay.
2: Je m'excuse, mais 3 semaines, ça n'existe pas.
1: C'est impossible.
2: Jamais. Hey, nous, on prend des commis qui ont fait le cours ou qui sont en train de le faire en stage, puis ça nous prend un an pour les former, là. Fait que quelqu'un qui connaît rien, se faire engager, puis à peu près 3 semaines, t'es commis aux pièces. Non, c'est pas vrai. Ça n'arrivera pas. Le problème, c'est que, bon, l'école a refusé, dit, on ne donne plus le cours, on prend plus d'inscription. Mais l'école est propriétaire de la licence de ce DEP-là. Et pour une question que, je veux pas parler de politique, mais la CAQ...
1: Il la libère pas?
2: Ben, il la libère pas. Ils veulent pas la donner à une autre école qui, eux, donne déjà le cours de mécanique, le cours de débossage peinture. Donc, le commis aux pièces serait un ajout normal. Mais l'école est propriétaire de la licence, puis ils veulent pas la donner.
1: Mais tu veux pas nommer l'école?
2: Je veux pas me mettre... Ben, je peux le nommer. De toute façon, c'était l'école Samuel de Champlain, à Beauport, qui donnait le cours. Bon. Le problème... Et celui-là qui accepterait de la donner, c'est Wilbrod Bérère.
1: Est-ce qu'il se parle?
2: Je présume qu'il se parle, mais...
4: C'est quoi l'avantage de garder la licence si...
2: Bon, j'aime pas parler de politique, c'est pas ma tasse de thé, mais la CAQ a enlevé ce droit-là aux commissions scolaires pour les redonner à l'école. Et c'est une question de sous. Donc, cette licence-là vaut des sous s'ils donnent le cours. S'ils ne donnent pas le cours, ça leur donne quoi de garder la licence?
1: Quelqu'un qui fait un cours complet, Denis, est-ce qu'il va avoir un meilleur salaire? Parce que c'est un auditeur qui nous pose cette question-là. Parce qu'on s'entend, là, le DEP, c'est sur un an, ça, à peu près?
2: Oui, c'est 1500
1: heures. 1500
2: heures. 1500 heures. Et il y avait un programme travail-études qui pouvait se faire 2 jours en travail, 2 jours à l'école, qui était, selon moi, la meilleure option parce que il n'y a rien de mieux que d'apprendre sur le terrain avec des gens qui ont de l'expérience à côté d'eux. Mais un meilleur salaire. C'est sûr que moi, demain matin, j'engage quelqu'un qui a 0 formation, ben c'est sûr que je ne donnerai pas le même salaire que celui qui a 5 ans d'expérience. C'est certain. Est-ce que c'est un automatisme? Non, c'est pas un automatisme, mais le marché actuel va pas mal dicter le salaire qui va se donner.
1: OK. En tout cas, c'est un dossier à suivre. Puis oui.
2: Mais là-dessus, sur ma page Facebook, ma page personnelle, ou la page de Nordic Inc., il y a une pétition en ligne. J'inviterai tout le monde qui ont le moindre intérêt. C'est sûr que c'est pas tout le monde qui peut devenir de commis aux pièces, mais ceux qui ont déjà suivi le cours, s'il vous plaît, allez signer la pétition pour aider ceux qui pourraient suivre le cours. Mes compétiteurs, je ne vais pas être le seul pour me battre. Mes compétiteurs, s'il vous plaît, vous allez avoir aussi besoin de commis aux pièces éventuellement. Allez signer la pétition.
1: Donc là, les gens vont prendre la route là, pour aller en Ontario, au Nouveau-Brunswick, aux États-Unis. Ça va rouler. Souvent, toi, là, avec tes années d'expérience, là, qu'est-ce que les gens oublient de faire avant de partir sur une longue run?
2: Une longue run.

0: d'huile quand on tire une roulotte, par exemple. Les antigels. Bon, le bon vieux lave-vite, c'est facile. C'est des choses qu'on peut vérifier nous-mêmes. On n'a pas besoin d'aller au garage faire ça. On tire la baguette, on regarde. C'est facile.
1: Mais on le fait pas. Souvent, on le fait pas. Moi, je me souviens pas qu'avant de partir, tu fais tout ça quand tu pars en voyage, tu veux sortir. Tu vas souvent aux États-Unis.
2: Ouais,
1: toi,
2: ben moi, je trosse pas mes chars, fait que je regarde tout avant de
1: partir. OK, bon. T'es une exception. Bravo. Mélanie, tu vas partir avec ton Pee-Wee. Il est-tu manuel là, quand tu lèves le hood, le capot de char?
3: Non, c'est plus moi.
1: C'est toi, OK. Bon.
3: Moi, je suis le gars dans le couple. Non, c'est vrai.
1: Chez nous aussi.
3: Je regarde toujours parce que moi, c'est de l'esthétique en plus, char diesel, tout ça. Fait que ça m'est arrivé une fois de manquer d'huile en voyage. J'ai eu ma leçon.
1: Mauvaise expérience, ben oui.
0: Ensuite de ça. Juste les lumières. Est-ce qu'on fait le tour de notre véhicule, on n'a pas une lumière de brûlé. On veut pas que le State Trooper dans l'État de New York il nous arrête parce qu'on a une lumière de frein de brûlé. Ça peut coûter cher, une petite lumière de frein dans l'État de New York. Des petites choses simples. On veut pas d'embarras, on veut pas manquer nos vacances à cause de ces choses-là. Les freins, on peut pas manquer de freins.
1: Puis quand c'est au State, il y a des endroits là, que ça y a le niveau d'altitude varie. Là.
0: Oui.
1: Tu veux pas manquer de...
0: D'ailleurs, l'entretien des freins, c'est un petit truc que je dis à tout le monde. Vous voulez que vos freins durent plus longtemps? Il y a une façon bien simple. Au changement de pneus, faites nettoyer vos freins. Les coulisses qui doivent être graissées, la graisse finit par sécher ou il y a de la poussière qui...
3: Faut le demander, ça.
0: Faut le demander. Ou même, si on est bricoleur, on peut le faire nous-mêmes.
3: Puis les quatre pneus, quelqu'un mentionne la pression des pneus. Moi, ça aussi, ben oui. Là, je vois une grosse différence sur l'économie d'essence.
0: Absolument.
3: Quand mes pneus, 32
1: livres, c'est-tu le...
3: En moyenne.
0: Oui, mais c'est inscrit dans la porte côté chauffeur, les pressions. Certains modèles n'ont pas la même pression avant-arrière, mais c'est inscrit dans la porte. On vérifie ça.
1: Denis, vous êtes rendu, il nous reste à peu près 2 minutes, vous êtes rendu à combien d'années d'expérience? Là,
0: On est à notre 47e année.
1: Pourquoi ça fonctionne tant que ça? Puis bravo.
0: Merci pour le
1: sans
0: bravo.
1: Sans donner la recette, pourquoi? La recette du colonel.
0: Ben, la recette est simple. C'est une question de philosophie. Nous, notre client, c'est notre ami. On traite notre client comme c'est un ami ou un membre de la famille. Une vente content, ça n'existe pas. C'est quoi votre numéro de téléphone? On a un en-tête à votre nom. Si jamais vous dégarez votre facture dans 2 ans de garantie, on a tout en mémoire. On vous traite comme... quelqu'un de la famille, c'est tout simplement ça le secret. On ne veut pas, je dis toujours, on va oublier le prix qu'on a payé. On n'oublie jamais comment on a été répondu.
1: C'est bon été, secret. Salutations à toute l'équipe merci. Et à vos futurs commis. Il y en a qui dit qu'ils sont peut-être intéressés. Là. Alors, merci beaucoup, Denis.
0: Il commence par signer la pétition, puis il viendra me rencontrer. Puis ça va me faire plaisir de le guider.
1: T'as une grosse voix, mais t'es pas méchant.
0: Non, pas du tout. C'est juste la voix puis la bédaine.
1: Salut.
4: Merci. 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
18: Louis, oui, ça les... fait une heure et demie que tu me dis, Danny, là, les golfeurs, je vais y gâter. Ben là, vas-y, amuse-toi.
22: Oui, oui, je peux les gâter. 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
18: Hey, j'avais un 100$ à gagner, Donnacona PFK. On va le garder pour demain. Demain, à 15h, je vous dis tout de suite, il y en aura 2. Oh. 2 fois 100$. On va s'amuser avec vous, les auditeurs. C'est vendredi demain. Mélanie m'a dit qu'elle va être en feu demain.
23: Oh, yes.
18: Je sais pas ce que ça veut dire quand elle est en feu, mais on va le savoir demain.
24: Elle
18: va être en feu demain, Mélanie. D'après moi, elle va arriver ici à 11h. Tellement elle va être prête. Alors, Carbo s'en vient. Il vient de nous jaser pendant la pause. Il aussi est en feu.
24: Il est prêt.
18: Mélanie est là. L'autre Mélanie, c'est la station des Mélanies. Et demain, Mélanie Guilmette va aussi venir nous voir. Là. Passez une belle soirée à l'antenne. Merci à Thibault d'être avec nous.
24: Ben, ça fait plaisir. En passant, le monde dit le gagnant du US Open au tennis. Non, non, au golf.
18: Okay. Ouais, c'est... Les gens, pour moi, ils ont fumé, comme tu dis, un gros bâton. Hein? Restez voilà. Là. Salut, bye.
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32: Hey, c'est Joe Louis. On a appris dans les derniers jours que la Ligue nationale de hockey avait enclenché le processus pour une nouvelle expansion dans la Ligue. Et là, j'entends déjà Gary fêter le retour des Nordiques, mais la fête sera courte. C'est avec le milliardaire Dan Friedkin du Texas que la LNH veut dealer, et ce sera une expansion à Houston ou Austin. Oubliez ça, les Nordiques. À la balle maintenant, les Blue Jays auront malheureusement pas réussi à gagner la série contre les Astros, qui avait pourtant bien commencé lundi, mais les Jays ont subi deux revers mardi et hier, 9-7 et 3-1. Ils restent encore à Toronto pour 4 matchs contre les Rangers et ça commence ce soir, 19h07. Soirée de fête nationale hier au Capitale qui ne s'est pas terminée comme on aurait voulu. Une défaite de 9-5 contre les Titans. Par contre, ce soir, c'est l'heure de la vengeance pour le match décisif de la série contre Ottawa. Soirée pop avec Pee-wee ce soir, 19h05 au Stade Canac.
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0: Ah, salut! Nous voilà. Déchausse-toi, enlève tes chaussures, parce qu'on va faire un petit bout ensemble. On va parler de voiture aujourd'hui. C'est le Carbo Show, oui, en direct de Grande Allée. T'es un peu, je suis poigné qu'un fil d'écouteur.
1: Démêle-toi.
0: 6h03. Ah! T'es là, Mélanie?
1: Ben oui, je suis là.
0: Ma complice des prochains jours, comment tu vas?
1: Ben, ça va bien, toi?
0: Grosse journée?
1: Non, correct.
0: Je vais te gager, je n'étais pas ici aujourd'hui, j'étais dans mon garage.
1: Vas-y donc.
0: J'essayais de faire la journée d'hier de congé, on paye tout le temps maudit congé plat.
1: Ouais, aujourd'hui, tout était dû pour hier. Hein?
0: Ouais, tout était dû pour hier. Fait que j'imagine aujourd'hui que ta gang de vendeurs de publicité de Choix FM ont dû dire « Hey! » Faudrait que ça serait prêt pour là, là.
1: Là, là.
0: Oui, hein?
1: Ben, un petit peu, des petits moments comme ça, mais on a bien géré ça.
0: Je sais pas, j'en ai géré un tantôt.
1: On est productif.
0: J'ai géré le beau Alex tantôt, là, puis j'ai dit que je faisais du mid la semaine prochaine.
1: Ah!
0: Fait qu'on va pouvoir jaser de toutes sortes d'affaires.
2: Ah ben!
0: C'est vrai, j'ai oublié d'appeler à Blonde en Robin, je vais le faire tantôt en partant.
1: Est-ce correct ton casque d'écoute, là? Ça va-tu bien?
0: Oui, okay. Je suis comme... J'ai eu la poche dans le thé aujourd'hui.
1: Oh, bye bye! on va s'enlever ça, la poche dans le thé, là.
0: Aïe, aïe. Bon, ce soir, on parle de char, mais tout d'abord, on va parler de météo. J'adore la météo, j'aime ça regarder la météo. Demain, j'ai un bal, demain après-midi, mais je pense que la jeune fille va aller à son bal en pick-up.
1: Ah
0: ouais? Ouais.
1: En rame?
0: Parce que oui. Parce que risque d'orage dans le secteur sud en après-midi, 10 à 15 mm, des vents du nord de 20 à 30 km/h et 40% de probabilité d'averse dans la journée. Donc, ça sera de la snoute. Ce soir et cette nuit, c'est même affaire aussi. 40% de probabilité d'averse ce soir et cette nuit. Et des averses qui vont débuter après minuit. Et risque d'orage ce soir et au cours de la nuit. Quand j'ai regardé au nord, c'est à noir quand je suis parti tantôt. Samedi, des nuages, tiens, pas trop de flotte, pas si pire. Même, on parle d'un dégagement dans la journée. Devrait faire beau samedi. Et samedi et dimanche aussi, alternance soleil et nuages. Puis là, ben, peut-être à plus long terme, du beau temps, 28-29 degrés, humidex et tout pour la semaine prochaine. On verra.
1: On va avoir un beau week-end.
0: On verra. Sinon, est-ce que tu rien?
1: L'actualité, là, tu veux qu'on parle du journal?
0: Oh, bon, là, je regarde ça, là. Le troisième lien. C'est parce que Mme Fréchette, là, on la connaît, ta patente, là. Bon, d'abord, là, Mme Fréchette, là, je l'ai fait le coup, là, du troisième lien, là. Pas obligé, là, de faire ça, là. C'est difficile, là, Mélanie, de parler, là, troisième lien. Parce que t'imagines, là, que tu vas courtiser encore les gens de la région de Québec avec un troisième lien. Je te crois plus. Vraiment pas. Et l'appel d'intérêt qui a été reçu à Lévis, à Lévis aussi, on voudrait l'avoir. L'ex-conservateur aimerait bien ça aussi, l'avoir, le troisième lien. Donc, j'ai pas envie de parler de ça. On parle pas de ça?
1: Non, on parle pas de ça. On parle de char à soir.
0: On parle de char, oui, c'est ça, on parle de char à soir.
1: Est-ce que on va faire un petit segment, le fun, que les gens appellent, puis on essaie de deviner leur voiture?
0: Ah, t'es fait un bout, t'aimerais faire ça.
1: Pour me faire
0: hein?
1: plaisir ou non.
0: Dis-moi qu'est-ce que tu roules, je te dirai qui que t'es.
1: Oui.
0: Bon, on pourra le faire aussi au travers des questions.
1: Exact, ça serait le fun, tu sais.
0: Exactement.
1: On met une petite nouvelle ambiance. On se fait du fun ici,
0: t'aimes
1: là.
0: T'aimes beaucoup ça de l'ambiance, hein?
1: Oui.
0: Mélanie?
1: Hey, mardi, on a eu de l'ambiance.
0: Oui.
1: Là, mardi soir, ça a brassé ici, là.
0: Les patrons ont écouté.
1: Si vous avez manqué ça.
0: Ben, on l'a repassé hier en reprise.
1: Ah oui?
0: Le show.
1: Notre 3 heures de show?
0: Oui.
1: Hein? À quelle heure? Pendant le Carbo Show?
0: Pendant le Carbo Show.
1: Ah, j'ai pas écouté ça.
0: Bon, oui. On a replacé ça, merci, bonsoir.
1: Ah!
0: Ça a donné un grand coup.
1: 418, parle-moi de ça.
0: 418-670, Mélanie. 9098 1877-440-2464. Carbo, parle-nous pas de Resto Mode de Gary Epi. Je sais pas de quoi qu'il parle. Gary Epi a parlé de Resto Mode? C'est pas.
1: De Resto Mode. Il envoie un Renault R5 1982.
0: Oh, François aurait aimé ça parce que je le sais, François, depuis longtemps, aimerait rebâtir sa nostalgie. En l'occurrence, un Renault 5 1982, 83, 84. Puis je pense qu'il voulait faire comme un Resto Mode, c'est-à-dire Ben, moi, étant puriste, évidemment, je voulais pas. Je ferais. Un Renault 5, je dis oui. Mais je dis pas oui au prix que les gens demandent le Renault 5. Je suis en négociation depuis belle lurette avec un individu qui a un Renault 5 1982 de 40 000 km. Mais c'est parce que j'aime pas les cinq chiffres qui viennent avec.
1: Ah.
0: Tu sais, des Renault 5 à l'époque où on était jeune, Mélanie. Ben, en l'occurrence, moi, parce que toi.
1: Moi,
0: je
1: suis encore jeune.
0: T'étais pas dépassé à Nop, encore moins ceux de Richard.
1: Non, non, moi, je suis jeune et pimpante.
0: Mais dans les années 80, un Renault 5, on payait ça 200, 300, 400$. Puis on faisait ce qu'on pouvait avec. Puis quand c'était fini, on jetait ça au vidange, tu sais. Aujourd'hui, un Renault 5, un propre, là, tu sais, Tintin m'envoie des annonces de Renault 5, là. La chiasse verte que tu m'envoies, là, Tintin, là.
1: Si.
0: Ça fait longtemps qu'il est à vendre, c'est à 6 500, mais le char, il est dégueulasse. Bumper harmonisé avec la couleur. Ce char-là, il est à rebâtir au complet. Et 6 500 pour ça, je suis pas certain que c'est une bonne idée. Pense vraiment pas que c'est une bonne idée. Donc, reste au mode avec Renault 5, la réponse est non. Puis pour la simple et unique raison que le mécanique est inversé dans un Renault 5. Donc, normalement, une voiture à traction conventionnelle d'aujourd'hui, le moteur est transversal. Donc, le moteur est installé de façon perpendiculaire à la carrosserie.
1: OK.
0: Donc, le devant du moteur est sur l'aile gauche ou l'aile droite. La transmission est vice-versa. Mais dans le cas d'un Renault 5, parce que Renault, les Français ont toujours fait des choses extraordinaires, à commencer par des chars épouvantablement merdiques, on a placé la mécanique dans le sens du char, comme un V8 traditionnel des bons GM Ford Chrysler, mais on l'a mis en envers. Donc, on a placé le devant du moteur sous tes pieds, puis on a mis la transmission en avant sous le pare-choc. On a tout inversé ça. Donc, évidemment, c'est pas travaillable. Et c'est ça.
1: Mais ça, des Renault 5, de même, là, ils en font plus. Là.
0: Ça fait longtemps. Là.
1: C'est, ça a arrêté quand, ça? Hein?
0: Ben, la traditionnelle, celle qu'on a beaucoup appréciée, c'est en 86, les derniers.
1: OK.
0: Ceux qu'on a appréciés ici au Québec, parce qu'on l'appelait le car, le chameau,
1: on le pourrait schlac. Comparer ça à quelle voiture aujourd'hui, exemple?
0: Ben, ça, c'est une super question, Mélanie.
1: Merci.
0: Les autos d'antan, on ne peut pas comparer ça à rien d'aujourd'hui,
1: ben non,
0: parce qu'il n'y a rien qui se fait aujourd'hui.
1: Il n'y aurait pas une... Comparé, je ne sais pas, un niveau qui a été populaire aujourd'hui...
0: Il n'y a plus de chars populaires.
1: Ouais,
0: c'est okay. Tous des chars pareils.
1: Fait que c'est pas comparable.
0: Gris dedans gris, c'est rien que ça qu'on a. Mais admettons, on avait le Renault 5, on avait la Toyota Tercel, qui était très populaire.
1: Ah, Tercel, oui, ouais. Je connais ça.
0: Bon, après ça, c'est transformé en Toyota Echo. Éventuellement, en 86, en Toyota
1: okay,
0: Yaris.
1: La Renault 5, elle vient de là.
0: En 2006, en Toyota Yaris. Donc, l'ancêtre de la Tercel, c'est la Yaris d'aujourd'hui qui n'existe plus, qui a fini sa vie en Mazda 2 déguisée, où on a complètement perdu le fil, et aujourd'hui, il n'en existe plus. Donc, si tu voudrais parler de voiture avec Carlou, un Renault 5, c'était le char du peuple qui se vendait 7 000$ flambant neuf dans une époque où on était à la sortie d'une crise économique des années 80, 79-80, les gens payaient 20-25% d'intérêt pour une maison. On avait souvent, puis en grande majorité, juste l'homme de la maison qui allait travailler. Quoi qu'il y avait des dames au travail, mais c'était pas si populaire que ça. Donc, en 82, 83, 84, on sortait de ça. Et c'est pourquoi qu'est arrivée la fameuse Lada. C'est pourquoi qu'est arrivée sur le marché le fameux Hyundai. C'est pourquoi est arrivée toute cette multitude de voitures-là qui ont été déversées dans l'industrie. Mais un Tercel, à l'époque, était beaucoup plus cher qu'un Renault. C'était un peu plus cher. Donc, on faisait le choix là, d'aller chercher une voiture à 4, 5, 6 000 piastres, flambant neuf, garantie quelque temps. Puis, on faisait ce qu'on pouvait avec ce qu'on avait. Ça donnait un grand coup à l'industrie de l'automobile américaine qui est encore en train de se péter les bretelles avec des Chevrolet Malibu, puis des Chevrolet Caprice classique, puis des Ford LTD, puis des Chrysler Diplomat et Newport et tout ce que tu voudras. C'était comme ça. Donc, la première voiture, évidemment, pour nous, qui était non fortunés, hein, tu travailles au McDo à 3$ de l'heure en 85, ben, ce que tu avais moyen de te payer, c'était soit un Lada, un Renault 5 ou quelque chose. Donc, Gariepi faisait pas exception à la règle. Prenait le char à sa mère, qui était un Renault 5, puis ils pouvaient s'amuser. Et donc, tous les souvenirs de fin d'adolescence, début de jeune adulte, passent par ça. Mais aujourd'hui, tout est indécent dans l'industrie de l'automobile. Donc, peu importe la voiture, je regardais l'autre jour un Chevrolet Chevette. Chez GM, l'alter ego, c'était un Chevette. Tout le monde avait des Chevettes. Normandin livrait avec des Chevettes. Un Chevette qui était un Chevrolet avec un 1.6 mécanique ultra archaïque, mais très fiable, où le volant était même pas centré avec le banc du conducteur. Imagine-toi. La pédale à frein était de la même grosseur que la pédale d'accélération. Donc, un bon crinqué avec sa boîte à outils qui allait travailler dans la construction, avec des bottes de travail, appuyait sur l'accélérateur et le frein en même temps. Parce qu'il n'y avait pas d'espace entre les pédales. C'était de la merde.
1: Mais c'est dangereux, ça.
0: Mais c'était bon comme char. Bon. C'était correct comme char. Puis ça non plus, c'était pas cher. Donc, tu vois, ça fait un peu le tour de l'histoire de l'automobile. Les circuits sont pleins. On va aller jaser avec les auditeurs, les auditrices, parce que oui, on aime parler de voitures, surtout un jeudi soir. Allô, Radio X?
2: C'est une bête à l'intérieur.
0: Ah, ben!
2: C'est beau, hein?
0: Allô?
3: Oui, salut.
0: Ça va?
3: Ça va bien, toi?
0: Ben oui, je t'écoute.
3: Ah, question de même, ça bouge. Hyundai, Elantra, puis j'arrive à 99 880 km, donc je vais passer ma garantie éventuellement. Ça se fait-tu, ça, d'arriver dans un garage et dire, écoute, tu peux-tu me passer quelque chose qu'il pourrait être passé sa garantie?
0: Non.
3: Avant que ma garantie finisse?
0: Faut que ça soit brisé. Faut que ça soit brisé.
3: Ouais, c'est ça.
0: Mais l'excellent move que t'as, t'es à la pointe de non-retour, t'es de point of no return, t'es dans sur la point bascule, c'est oui. Que fait inspecter tout de suite avant la fin de la garantie.
3: D'accord.
0: Même s'il reste un kilomètre qui est encore garanti jusqu'à 100 000 kilos, c'est quoi, c'était 2019 ton affaire? 2020?
3: C'est 2022.
0: Bon. Fait que 5 ans, 100 000 d'un pare-choc à l'autre. Donc moi, j'irais dans un atelier indépendant, je préfère faire une inspection de fin de garantie sans trop parcourir de kilométrage. Si on trouve quelque chose, on va le porter chez Hyundai puis ça va se faire. Mais par contre, en prévention, la garantie ne prévient rien. La garantie couvre ce qui est brisé.
3: D'accord.
0: Bon, fais ça. T'as le temps. Il te reste 200 km.
3: C'est bon.
0: Salut.
3: Ça me passe beaucoup.
0: Bonne journée.
3: Salut.
0: Oui, Bruno, on avait aussi chez Chrysler le fameux Dodge Omni avec un moteur 1.7 Vaux extraordinairement pas bon. Puis après ça, on est arrivé avec toute la gamme de K-Car. Donc les voitures K, fin des début des années 80. Et là, Reliant, la Turismo, la Dodge Omni, le Dodge 400, le Dodge 600, le New Yorker, le Baron, toutes des affaires.
1: Il y en avait...
0: Oh, Chrysler démultipliait leurs voitures. Mélanie, Chevrolet faisait la Cavalier, Pontiac faisait le même char, mais un Sunbird, Oldsmobile faisait la même voiture avec un Fienza, Buick faisait la même affaire avec un... Comment ça s'appelait? Buick, en tout cas. Et on avait ça aussi. Puis on avait même poussé à Locke chez Cadillac à faire un Cadillac avec la même plateforme, la plateforme J de GM.
1: Fait que là, toutes les choses ressemblaient.
0: Ah, oh, regarde là. C'est épouvantable. On s'en foutait. On vendait des chars de façon honteuse. Après ça, Ford, on dit, ouais, Mercury Lynx, Ford Escort, on va faire un petit peu plus gros. Topaz, Tempo. Ah oui, ça s'est vendu là. Assez de façon magistrale. Puis là, ben, on a dit, on va continuer l'escorte, mais on va demander à Mazda de nous aider. Donc, on a fait un Mercury Tracer, qui était en réalité un Mazda. Mais on ne le disait pas. On a fait un Ford Probe, un peu luxueux de course. Puis, on avait le Mazda 626, qui était un peu son alter ego. Puis là, on a couché ensemble. On a même été jusque jumelé les concessions Mazda-Ford, collées dans la même bâtisse, partout aux États-Unis. Donc, on couchait ensemble. Puis encore aujourd'hui, ce jour, il y a beaucoup de pièces de Mazda que quand tu regardes sur la pièce, c'est identifié FOMOCO, Ford Motor Company. Donc, on couche encore ensemble.
1: Donc, Mazda utilise des pièces de Ford.
0: Ben oui, Volvo aussi.
1: Est-ce qu'il y a d'autres marques comme ça qui se jumellent?
0: Ils sont toutes pareilles, ils sont fous raides. Le Jeep Cherokee nouveau 2026 a un moteur mini dedans, puis une transmission Toyota. Mazda, un CX-50, mécanique Toyota en grande partie. Donc, on ne sait plus où est-ce qu'on s'en va. L'industrie est de même. Mais moi,
1: on
0: mon
1: est tous
0: rêve,
1: mélangés. Hein?
0: Mon rêve en tant que technicien depuis toujours, c'est ça. c'est de prendre le meilleur des mondes puis de fabriquer une espèce de Frankenstein char qui va être bon. Donc, le côté sportif de Mazda, avec une mécanique fiable de Toyota, on est en quelque part, on a quelque chose. Le système hybride de Toyota qui est indestructible sur toutes les voitures. Mais là, on a pris un moteur 1.5, et là, on a mis des turbos. Là, on est en train de briser chez Honda la fiabilité du Honda CR-V, parce qu'on est allé chercher une cylindrée plus petite pour se dire qu'on était un peu moins consommateur. Oui, en 1984, les têtes sautaient, les culasses sautaient sur à peu près toute l'industrie. Pas juste un Ford Escort. Les têtes de Dodge sautaient, les têtes de GM sautaient, tous les moteurs sautaient. Dans ce temps-là, ceux qui spécialisaient dans la réparation de culasses de moteurs, des joints de culasses, des gasquettes de tête, faisaient fortune. C'est incroyable. Aussitôt que le moteur avait une surchauffe, tu faisais éclater les joints de culasses. Pourquoi? Parce qu'il y avait des résistances thermiques au niveau des composantes très différentes d'aujourd'hui. Mmh. Aujourd'hui, on va avoir une culasse en aluminium et un bloc moteur en aluminium. Quoiqu'on a encore des culasses en fonte d'acier. Donc, la culasse d'acier prenait une certaine chaleur, mais la culasse d'aluminium n'en prenait pas du tout. Et évidemment, ben, on avait des ruptures au niveau des joints étanches, puis là, l'antigel se mêlait dans l'huile ou dans l'essence, et vice-versa, puis là, ça se mettait à boucaner, puis à lâcher. Puis là, ben, ça nous coûtait une fortune. Mais il n'y a pas de secret là, dans l'industrie. C'est les Japonais qui sont arrivés à un moment donné, puis qui ont dit, OK, là, c'est assez, là, on va faire de quoi de bien, puis de quoi de fiable. Toyota, ce qu'ils ont fait, c'est qu'ils ont misé sur la fiabilité plus que l'équipement. Donc, à peu près tous les chroniqueurs nous disaient, c'est assez plate rouler d'un Camry. Ouais, mais un Camry, c'est bon. Arrête de chier.
1: C'est fiable.
0: C'est bon. Ouais, mais c'est assez plate parce que c'est pas le fun d'aller se promener. Ben oui, mais c'est fiable. Tu sais, à un moment donné, ramenons à la base ce qui est bon. Plus tu mets des bébelles, pire que c'est. Je peux te mettre des caméras partout, là. Je peux te faire une autocolonoscopie dans ton char. Mais quand on va briser, tu vas trouver ce poche. Ça va coûter cher. Puis quelque chose que toi, tu n'es pas capable de t'en passer. Donc, voilà. Et l'industrie aussi s'en va là parce qu'on désapprend à conduire. On offre et on oblige au niveau des paliers de gouvernement, en l'occurrence le Canada, Transport Canada, à installer des caméras, des détections d'angle mort parce que les gens n'ont plus de coups. Ils sont plus capables de se tourner la tête. Quand ils reculent, ces gens-là sont plus capables de mettre la bras droite sur l'appui-tête de droite puis tourner la tête puis regarder.
1: Le pire, c'est que c'est le même qu'on apprend à conduire, là.
0: Ben oui. Mais c'est automatique. Les gens ne regardent plus. Chauffe au son. C'est le même. Donc, l'angle mort s'en fout. Se tiennent des angles morts des autres. Il y a un petit triangle jaune dans le miroir. C'est parfait, ça. Mais en réalité, c'est pas ça, l'affaire, là.
1: Non, faut que tu regardes pareil.
0: Ben non. C'est ridicule. Mais on est comme ça. On est une société de même.
1: Mais on est paresseux.
0: Ben oui. J'ai des gens, même ici à Radio X, heureusement, il est parti se présenter au Parti conservateur, qui souhaitaient un jour une voiture autonome. Une voiture autonome, ils nous disaient que d'ici maintenant, bientôt, là, on n'allait avoir que des voitures autonomes. As-tu vu qu'ils sont pas trop autant autonomes que ça, hein?
1: Hey, j'ai vu l'autre jour une vidéo, là, la fille, elle commande un taxi, là. Je pense qu'elle était aux États-Unis.
0: Ouais.
1: Puis c'est un... Il n'y a pas de chauffeur.
0: Oh
1: c'est,
0: oui.
1: C'est un robot là, qui oh conduit. Oui. Là.
0: Ben, il y a toute une question comme, d'assurance.
1: Tout intérieur, là, mais...
0: Les assurances au Québec, on est très frileux. Donc, vois-tu ça, là, dans le verglas, ton char autonome? C'est le corps, là, aux Galeries de la Capitale, mais il n'est pas là. Parce qu'il est rentré dans le poteau sur le coin. Parce qu'il n'a pas vu, là, il y avait de la glace, c'est capteur.
1: Eh, yes, Seigneur.
0: On retourne au téléphone, Mélanie. Allô, Radio X?
4: Oui, bonjour.
0: Bonjour, comment ça va?
4: Ça va bien. Salutations, Corbeau et Mélanie.
0: Merci.
4: J'aurais une question, mais peut-être deux, trois petits commentaires. Ce que tu disais, c'est, au niveau de la sécurité, c'est ta raison, Corbeau. Les gens conduisent puis ils suivent juste avec toutes les options sur la voiture. Puis c'est vrai que au niveau de la conduite, là, c'est bien ordinaire parce qu'on dirait qu'il est... Avant ça, dans le temps, j'étais plus jeune, à peu près à même âge, là, on disait, mon père disait tout le temps, conduit pour les autres. Fait que,
0: absolument. Puis encore, il n'a jamais si bien dit. Puis en 2026, c'est encore plus présent.
4: Oui, ah, oui, oui. Puis moi, j'avais une moto. Je m'ai débarrassé de ça. C'est rendu dangereux. Il y a pas. Je trouve ça. Ces routes-là, c'est. On dirait que c'est un gambling. Petit commentaire aussi. Tantôt, tu parlais de Dodge Omni. Ça m'a amené à souvenir. Puis En 1979-80, ils ont sorti là les deux journées O24, je sais pas si t'en souviens.
0: Les 024, oui.
4: Ouais. Mon père avait acheté ça, un rouge et un blanc, c'était super beau. Mais il l'avait scrappé sur un pont, il a décidé de garder le bord du pont, mais moi je viens des Maritimes, puis il poudrait envoyer une sanitaire, puis il arrive chez nous, le derrière en fonçant dedans, puis le devant en fonçant dedans. Et qu'après après ça, il est allé chercher un autre pareil rouge vin. Là, tu m'as parlé des moteurs. Écoute, il a même pas toffé deux mois. À chaque stop qu'on faisait, le moteur startait, il stallait puis il startait pas. C'était terrible, terrible, terrible.
0: Ah,
4: c'était
0: des beaux chars, mais le moteur là-dedans, de... là. Ben oui, on a eu beaucoup de problèmes dans ces années-là parce qu'il y avait trop de cochonneries à l'intérieur. Moteur Volkswagen, déjà là, c'était pas fiable. On n'a pas parlé de Volkswagen encore, là.
4: Ouais, les fameux Rabbit dans le temps.
0: Les Rabbit, mais on avait les Volkswagen Fox, je sais pas si tu te souviens de ça.
4: Oui. Oui,
0: et tout le monde avait des Fox. Là. On achetait ça, des Fox. Ça n'avait plus finir. C'était tellement des... C'était des désastres. C'était l'enfer.
4: Hey, écoute, j'ai un beau Camry 2016. C'est SE, mais c'était édition spéciale. Dans ce temps-là, il y avait une belle couleur, les cadrans blancs. J'ai 116 000. Mais moi, là, il m'a passé une bulle. Puis de toute façon, là, je suis en processus de... Puis là, je vais m'acheter, tu veux trop tard, mais je vais avoir ton avis quand même.
0: Oui.
4: Je vais pas m'acheter, je vais aller louer. Parce que, comme tu dis, je suis en neuf, je ne trace pas trop ça. Puis le Camry, écoute, j'ai aucun problème avec ça, puis je l'adore. Puis là, c'est comme tu dis, je vais avoir un jeune gâté, mon bébé a 21 ans, il s'en va à l'extérieur, tout
0: bon.
4: Ça, je suis tout seul. Un Forester 2026. Est-ce que les 2.5, c'est comme c'était avant ou qu'on a une fiabilité? Là,
0: ils sont améliorés. Ils sont améliorés beaucoup parce qu'on a enlevé la courroie de distribution merdique et archaïque qu'on avait depuis longtemps chez Subaru.
4: Okay.
0: On a installé une chaîne maintenant. Donc, on a découvert, on a découvert rigide qui amène un peu de solidité. Mais on s'en cachera pas. Un moteur, ce moteur à plat-là, veut pas, la force de la gravité fait en sorte que le cylindre va finir par s'user pareil, parce que veut pas, on traîne dans le fond. Hein, c'est ça, c'est l'expression.
4: Ouais.
0: Donc, mais on est capable de faire du kilométrage, mais c'est pas vraiment mes préférés. C'est pas si facile à travailler non plus. Faut aimer ça.
4: OK.
0: Mais sont améliorés beaucoup, là.
4: OK. Ben moi, c'est une location de 2 ans, là.
0: Pas besoin de te casser la tête. N'importe quel char d'une location de 2 ans,
4: tu tournes la
0: clé, tu fermes la clé, tu redonnes la clé, merci, bonsoir.
4: C'est ça l'idée, je ne l'aurais pas acheté à long terme. Puis là, je dis, dans 2 ans, je verrai si je vais retourner à nouveau dans l'usager. Ça, je voulais me payer quelque chose. Puis, ils ne sont pas les plus beaux, mais je disais, l'hiver, tout ça, c'est... Puis il y a d'espace beaucoup.
0: Ben, l'attraction.
4: Un Forester, hein, tu regardes, là, il y a beaucoup d'espace, ça, c'est le fun. Ouais.
0: Fait que si vous me posez la question, vous avez de l'intérêt pour un Forester, qui c'est que vous êtes? Vous êtes un monon.
4: Donc, tu vois, j'avais une Camry.
0: Ouais, ben c'est exactement ça. Vous êtes un mononcle.
4: Ouais,
0: ou vous êtes un curé?
4: Non. Ben, okay. Mon père était croyant, mais non, j'ai pas été là, moi.
0: OK. Ben, c'est ça. Tu sais, le Forester, c'est une voiture qui est quand même pratique, beaucoup d'espace, mais c'est le station wagon qu'on achetait dans le temps. Vous vous rappelez, là?
4: Oui, les gros stations, moi,
0: ça reste comme ça. Mais c'est un bon choix, puis... Moi, je suis pas pour la location de voiture. Par contre, 24 mois, ben content, c'est une bonne affaire. Quelqu'un qui veut pas mettre de pneus, pas de frein, pas rien, c'est parfait. On loue deux ans pour débarrasse.
4: Ben c'est ça, parce que vois-tu mon Camry, moi je l'entretiens, j'ai changé les transmissions, tout ça, puis là, je vais aller dans le neuf. Puis si je vais dans le neuf, pour du long terme, j'aime beaucoup le Subaru, là. Ben, ma blonde en a un Crosstrek, puis elle loue 3 ans, mais... Je suis un petit peu comme toi, je ne trace pas ça, mais 2 ans, j'ai goût de mon payant pour 2 ans. Puis plus tard, ben, si je vais du neuf, j'irai tomber dans autre chose. Mais une chose qui est sûre, je n'irai pas dans l'électrique. Moi,
0: Non, on va pas là.
4: J'ai beaucoup de villes, puis une ou deux fois par année, je m'envoie des maritimes. Fait que c'est sûr que j'ai besoin d'un char. Je ne veux pas...
0: Un vrai char, pas une affaire. Là.
4: Ben non.
0: Ça prend une batterie de spare. Salut, merci beaucoup.
4: Bonne soirée, merci beaucoup.
0: Bye. Éric de Trois-Rivières qui dit aujourd'hui Charlebourg aller-retour.
1: Okay. Ah, t'es allé à Charlebourg.
0: Ouais. T'es allé chercher une pizza?
1: Ah, ben oui, regarde donc ça.
0: Ouais.
1: Elle a l'air bonne, hein?
0: Es-tu allé chercher une pizza à Charlebourg aller-retour?
1: Mm-hmm.
0: J'espère que non. On va aller sur la 3. Allô, Radio X, Mélanie?
5: Allô?
0: Oui, comment ça va? Ah,
5: ça va pas pire.
0: Oui, je vous écoute.
5: Ah, il y a un char que t'as pas parlé souvent, puis je t'ai jamais entendu, puis je te suis, là, Carbo, là.
0: Ouais.
5: Je sais que t'es un connaisseur, puis je vais te nommer un char. Que personne ne se souvient, mais que Mazda ont sorti, c'était vraiment un char, ça, là, dans les années 90, là, même avant. Là.
0: Un RX-7?
5: Non. Le MX-3 turbo 12 valves.
0: Ben oui, MX-3. Un MX-3, on l'appelait aussi la Presidia.
5: Mais non, ça tirait pas mal plus qu'une Presidia, là.
0: Ouais, mais ça, ces chars-là, tu sais... Mazda, ils en ont eu.
5: Oui, mais c'est parce que, sérieusement, ce char-là, non, ils n'ont pas fait beaucoup. Moi, j'en ai déjà racheté un, il avait 450 000 kilos. Il était tellement effoiré des tables, il aurait fallu que je mette 5 000 pièces dessus pour la remettre droite. Mais le moteur de ça, c'était pas tuable, là.
0: Mazda MX-3. Hey, tu me rappelles?
5: Oui, tu sais pas ça, 12 valves turbo. Ouais, ouais.
0: Moi, turbo, j'en ai jamais vu. Mais ben la oui. Mazda Presidia, là, c'est un Presidia,
5: non,
0: son nom.
5: Non, pas le Presidia. Carvo, je te dis, va faire des recherches. Prime, moi, je viens de la Beauce. J'en connais trois gars qui ont eu ça, dont moi.
0: Moi, je pense que toi, là, il y avait un collant turbo dessus, puis t'as pris ça comme du cash.
5: Non. Oublie ça. Les Mustangs, ils suivaient même pas.
0: Parce que moi, les Presidia qu'on a eu ici de 91 à...
5: Mazda, non, pas les MX-3. Avant la Mystère, d'abord, comment bon. Il appelait ça, là?
0: Parce qu'on avait un MX-6 Mystère chez Mazda.
5: Oui, mais okay. Avant ça.
0: Ben,
5: avant.
0: C'est pas un Presidia.
5: C'est un 12 valves.
0: Parce que c'est une plateforme de 3,23, un MX-3. C'est un Presidia. Non. On avait deux moteurs. On avait un 4 cylindres, puis on avait un oui. V6, le plus petit V6 de l'industrie. Non, oui. Ça, c'est
5: moi,
0: ce qu'on avait.
5: Qu'est-ce que je te parle? C'est un... Regarde, Carbo, je te mens pas, là. Quand j'ai acheté mon Mazda Speed protégé, mon frère, j'y ai vendu le vieux Mazda que je te parle là, turbo. 2.2, 12 valves. Il y a une couple de gars qui
0: mais c'est un MX-6. C'est un MX-6 non, qui est à turbo. C'est non. Pas un MX-6. Arrête de m'ostiner, je te le dis.
5: T'ostines pas. Ben, c'est quoi, il me collait dans le cube, il m'a passé, puis j'avais un char, genre, 10 ans de... Non.
0: C'est un MX-6 que tu parlais. C'est pas... Avant les mystères, c'est un MX-6.
5: OK. Bon, ben, c'est le MX-6 turbo 12 valves.
0: Oui, oui. Ça, ça existait.
5: Ça, c'est un char indestructible.
0: Exact. Ben, indestructible. C'était comme toutes les autres Mazda. C'était pourrisseux.
5: Non, mais c'est souvent que... Non, je parle pas de la pourriture, mais tu sais, mettons, tu parlais souvent, mettons...
0: Ou tu parles d'un 323. Tu parles d'un 323. Attends un peu, là. Je peux te parler? Un 323 oui. GTX all-wheel drive, il y en a existé de ça.
5: Oui, mais c'est pas ça que je parle.
0: Bon, ben, c'est un MX-6.
5: Ils ont même déjà sorti avec la suspension à l'air. Ils ont eu même trois suspensions.
0: M'a dit dans ton MX-6, là,
5: ouais.
0: T'avais une position de la ventilation que ça faisait swivel, gauche, droite, gauche,
5: oui,
0: droite.
5: Bon. Exact.
0: Ils connaissaient ces chars-là. J'en ai démoli à hache, je sais pas comment.
5: Oui, mais écoute, ben, hey, ça te tire en tabarnak.
0: Non, faut pas de sac, là.
5: Non.
0: Mais... Mazda vaut pas la peine que tu sacs.
5: Ça, c'est avant que qu'est-ce que je veux dire?
0: Ouais.
5: C'est quand même des chars que. Ben, c'était. Ils n'en parlent pas aujourd'hui. Mazda, là,
0: tu peux
5: ça
0: pas parler de... Tu peux pas parler de ça. Ça a duré 2-3 ans, ces chars-là, puis c'était pourri.
5: Oui,
0: ça
5: vrai.
0: Finissait au vidange.
5: Non.
0: Moi, je me souviens, bon, j'avais acheté un MX-6 de même qui était
5: moi,
0: pas
5: turbo. Il est monté à 450 000 km, Carbo, faut pas dire ça.
0: Il était pas turbo, puis le toit ouvrant, il était.
5: Turbo.
0: Ouais, moi, le mien que j'ai acheté, il était pas turbo. Il avait le toit ouvrant en tôle.
5: Ouais,
0: puis
5: ouais.
0: Là, il est pourri comme tous les autres toits ouvrants
5: oui,
0: de Mazda.
5: Oui.
0: Puis moi, j'avais trouvé un trou ouvrant de vite.
5: OK.
0: Et j'avais mis une vite à la place de la tôle.
5: Fait que finalement, je t'impressionne pas. Mais moi, je voulais dire que Mazda, ils ont déjà fait des chars. C'était sa coche, là. Lui, ce char-là, c'était sa coche.
0: Mazda, j'ai jamais chiolé contre Mazda en passant. Parce
5: ben,
0: que Mazda,
5: moi,
0: toujours...
5: Moi, Mazda, là, 2003-2006, là, on va dire, ben, franchement, c'était comme tu dis, là, biodégradable.
0: Oui, ben, c'est, même avant, c'était biodégradable aussi. Mais les RX-7 avec les moteurs rotatifs, après ça, la
5: ouais,
0: RX-8...
5: Ouais, ça, non, j'ai jamais trippé là-dessus, moi.
0: Bon, un RX-8, on enlevait les moteurs rotatifs, on mettait des moteurs Chevrolet là-dessus. Mais tu comprends que... Mazda ont toujours... Moi, je me souviens, en 84, dans justement les années du Renault 5, tu pouvais t'acheter un Mazda GLC.
5: Mais c'est ça la thématique que j'aime.
0: Ben oui.
5: Ben c'est ça la thématique. Quand tu parlais des poneys et tout ça, là, Tercel, là, moi, j'ai déjà eu un 90. Il appelait ça semi-injection. C'était le seul défaut, ce char-là.
0: Ben, en 90, ça, était, 90, Tercel, il était à carburateur. C'est en 91 qu'ils ont tombé injection multipoint. En 90,
5: ouais,
0: c'était un carburateur Venturi variable.
6: Oui, c'est ça.
0: Ouais. Près de ça. C'était pas de l'injection, ça. C'était pas de l'injection, Venturi variable. C'est exactement comme une moto. Il y avait un cylindre, ouais. un système de cylindre là-dedans.
6: Mais c'était pas réparable.
0: C'était dedans, non.
6: Quand ça a débogué.
0: Ben, on les réparait. C'est parce que les gens qui étaient pas réparables, c'est qu'ils connaissaient pas ça. Mais nous, on les réparait.
6: Ah, ça veut dire que j'avais pas un bon garagiste. OK. Mais c'était des motos 3A.
0: Mais là, tu roules avec quoi, toi, aujourd'hui, là?
6: Regarde, aujourd'hui, ben devine mon char. Parce que moi, j'ai toujours aimé ça avoir des bons chars, mais mettons qu'on va du point A au point B, puis que là, tu tombes malade, puis que là, tu peux pas acheter. Fait que là, moi, j'ai un Civic 2008 à l'ordre, là.
0: Ah, ouais.
6: Que j'ai tout... Non, que j'ai tout...
0: Fait que toi, t'aimes pas ça, les chars, en réalité.
6: C'est pas ça. Je vais avec mes moyens. Sauf que le char, il est droit. Il a toujours été au garage.
0: La peinture est impeccable dessus, elle décolle
6: non,
0: pas?
6: Non, la peinture, c'est ça qui est plate. Elle a décollé. Je te parle, la mécanique, il n'y a pas de rouille parce qu'elle a toujours été chez Crown.
0: Ah oui, ben ça, c'est bon, ça, par exemple. Ouais. Ça, c'est une bonne place.
6: Mais, serais-tu que... Tu sais, quand je disais qu'il y a des bazous, ouais, mon char, c'est un vieux char, mais tu le verrais, tu ne pourrais pas dire grand-chose, là. Il n'y a rien à faire dessus.
0: Bon, ben c'est parfait. Hey, salut!
6: Salut, mec!
0: Bonne journée! Bye! Hey, on a fini par se comprendre, ça a été long.
1: Oui, mais ça a fini par quelque chose.
0: MX3, là, je fouillais dans mes souvenirs, hein. C'est une MX3. Moi, là, je travaillais chez Garage Talbot, sous boulevard de la Colline. Chez Talbot, on était équipés corrects pour travailler. Je démontais des
1: la
0: pièces.
1: La base.
0: On appelait mon métier dans ce temps-là casseur. Donc, on démolissait des chars. Et un Mazda de même, là, un bon coup de hache sur le top, juste au bord du toit ouvrant. Deux bons coups de hache chez poteau pilier B, où la porte du chauffeur vient fermer. Puis après ça, je le levais avec le loader, puis il cassait tout seul. Puis là, je prenais le devant, mettais ça dans le pick-up, on allait porter ça chez Mingui, sa roue de l'aéroport, au vieux fer. Puis la même affaire en arrière. Il n'y avait rien à faire avec un Mazda, c'était fini. Un reliant, par exemple, ça, c'était pas pire. Toutes les Chrysler guenilles de même, je faisais la même affaire, je les coupais à hache, c'était plus vite qu'à les couper aux torches, puis je mettais pas le feu, c'était parfait. Puis je gardais l'essieu en arrière, parce que tout le monde se faisait des trailers avec des essieux de reliant, quoi. Tout le monde. Tu coupais les deux oreilles en avant, puis tu étais capable d'installer ça avec un set de lames pas cher acheté n'importe où, puis tu faisais des remorques, des trailers, puis oui.
1: On fait-tu une petite pause?
0: Pourquoi?
1: Ah, ben pour garder notre horaire.
0: Le momentum?
1: Ouais.
0: Garder tous ces auditeurs-là qui sont là?
1: Ouais.
0: OK, on fait une pause, on vient.
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0: Bon, j'ai besoin d'un char. 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Bon choix. 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En bas de 100 000 kilos. Ouais, c'est parfait. Ah non, ils ont vendu le Q3. Bon, OK. Ils ont vendu aussi le Tiguan 2023 qui était là. Bref, je regarde l'inventaire. Un CX-5. Une coupe de Civic. Corolla est vendu. On n'en parle plus. Ah ben, donc, coudonc. Ils ont tout vendu, même le Rogue 22 que j'avais convoité pour une de mes clientes. 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

0: Ouais. Vraiment bon. Quelqu'un qui me demande de jaser sur WhatsApp, qu'est-ce que tu fais avec ça dans ce temps-là?
1: Hein? Pourquoi il te demande ça?
0: Ben, je sais pas. Voudrais-tu jaser en privé sur WhatsApp?
1: Non.
0: Non, hein?
1: Moi, je dirais non. Non.
0: OK, d'abord, Francis, je ne te jaserai pas sur WhatsApp, mais Nanny veut pas.
1: Ouais.
0: On retourne sur les circuits. Allô, Radio X?
2: Allô?
0: Comment ça va?
2: Ça va bien.
0: Vas-y, je t'écoute.
2: Yes, Carbo, tantôt, tu parlais de la Renault 5 qui a arrêté en 1986.
0: Oui, dans sa version 4 portes. C'était la plus belle année, moi, je pense.
2: Ça m'a interpellé parce que je suis né en 86, puis mon premier char, c'était en 1986, un Mazda 626 bleu ciel.
0: Ah oui, hein?
2: Oui, puis c'est ma fête demain, le 6, le 26 du 6.
0: Ah ben là, par exemple, j'ai pas le choix de te dire bonne fête, j'ai pas le choix de dire un baiser sur ta joue, une fleur sur ton cœur, un sourire pour te dire joyeux anniversaire.
2: Ah ben merci. Puis mon char d'été, pour terminer, un beau Monte Carlo SS 1986.
0: Ah ben ça, toi, je suis certain que t'as un pinch.
2: Non, même pas.
0: T'as pas de pinch? T'as pas de lowrider?
2: C'est un lowrider, il y a un bumper de LS en avant.
0: C'est-tu Gab, ça, qui parle?
2: Non, c'est non. Pas Gab, okay. mais je suis dans le même club que lui.
0: Ah, c'est ça. Fait que ça veut dire que t'es un faux bum.
2: À cette heure, oui. Puis, c'est ça. Fait que tu parlais de 1936 puis de char, fait que ça me tentait juste de te l'offrir.
0: Ben, ça, le char que t'as présentement, là, le Monte Carlo, oui. Ça a été le rêve, mon rêve de vie. Ouais. J'en ai détruit de ça, là. Tu n'as même pas idée comment est-ce qu'on a scrappé de ces chars-là. Aujourd'hui, je le regrette avec tout ce que je peux faire dans ma vie pour regretter. Il y avait
2: moi,
0: un seul...
2: Monte Carlo, c'était mon char de rêve. C'est à cause du film Training Day avec Denzel Washington.
0: Ah ouais, hein? Ça, ouais. Les Monte Carlo, il y avait deux défauts qui étaient principaux là-dessus. La voûte te tombait sur la tête.
2: Parce que oui, il était top.
0: Le dessus du plafond, ça a toujours brisé. Puis les frames cassaient après les roues d'en arrière.
2: Ouais.
0: Donc, la majorité faisait souder ça, mettait des boules, tenait ça avec le bumper. Mais tu sais, honnêtement, là, c'était des chars confortables, tripants, tout ce que tu peux nommer. Puis bravo, garde-le, parce que ça vaut à peine.
2: Mais
0: yes, yes. Hey, merci d'avoir appelé.
2: OK.
0: Salut, bye.
2: Salut, là.
0: J'ai pas mal découvert son style, mon gars.
1: Hein? Ah oui, t'es bon. Je sais pas ce que tu fais dans la vie, mais t'es bon.
0: Allô, Radio X.
3: Salut, Carbo. C'est Mélanie, je pense.
0: Oui.
1: C'est moi.
3: OK. Juste pour remettre un peu sur ce que Carbo disait tantôt. Il parlait des Chevettes et des Ford Escort. On va commencer avec le Ford Escort. Moi, j'ai eu un 84.
0: Ouais.
3: Un moteur diesel fait par Mazda, tu sais bien?
0: Ben oui.
3: Comme tu disais tantôt, il a fini avec la tête qui a pété.
0: Ça, c'est un classique. Il y avait toutes des diesels en passant. Les Tempo, t'as diesel, les Chevettes, t'as diesel. Il y avait des diesels dans toutes. Volkswagen en avait aussi. Il y en avait partout.
3: Ouais, c'est l'enfer. Mais ça, je sais pas si c'était tout de même, mais moi, quand t'as le pression d'embarquer en huile...
0: Ouais, c'était trop tard.
3: J'ai révolutionné full pin, mon homme. J'étais sur l'autoroute du Vallon. Le monde pensait que le char allait exploser. Je l'ai embrayé en cinquième, puis j'ai lâché la cloche parce que quand j'ai fermé la clé, il tourne encore. C'était l'enfer.
0: Hey, puis, boy!
3: L'autre petite histoire, c'est les Chevettes.
0: Ouais.
3: Hey, je check l'huile.

0: oups, il y en a plus sa baguette. Ah, oh, je vais arrêter à en mettre tout à l'heure. Je l'ai oublié un mois de temps.
1: Ah oui. Puis ça marche encore. Mais le moteur 1.6 de la Chevrolet Chevette était incroyable. Il y avait de l'usure au niveau du distributeur parce que il y avait un engrenage de distributeur sur le vilebrequin au lieu, comme toutes les autres voitures, sur l'arbre à cam. Puis des fois, ça finissait par user. Mais tu changeais soit le distributeur, tu changeais pas le vilebrequin d'un Chevette, là. Et tu étais capable de faire un bout encore, mais ça, c'est vrai, même pas d'huile, on n'était pas capable de les tuer. Moi, dans les derby de démolition des Chevettes, j'en ai passé un peu un autre. T'as même pas idée.
0: Solide, hey, c'était l'enfer. C'est sérieux, là. Un mois, puis combien de temps que ça faisait quand je l'ai checké qu'il n'avait pas?
1: Ben, tu vois, ça, là, des autos de même, quand Mélanie te pose la question, y a-tu des chars comparables aujourd'hui? La réponse est non. Il n'y en aura jamais de comparable à ça.
0: À ça, avec tous les turbos, puis toutes les affaires, puis. Voyons donc, ça chauffe tout de suite, puis ça pète. Là.
1: C'est de la snoute. Hey, salut. Merci d'avoir appelé.
0: Salut, bonne soirée.
1: Bye. On se rappelle des souvenirs tout en jasant de char. Allô, Radio X.
2: Hey, salut, Carbo, ça va bien?
1: Ben oui, toi?
2: Oui, hey, numéro 1, excuse-moi, ça brosse un peu, je suis dans un rang.
1: Ah ben,
2: j'ai mon casque d'écoute sur la tête, faut être légal avec le téléphone.
1: Vas-y, je t'écoute.
2: Yes. Hey, moi, j'ai. C'est pas aussi fier que tu as parlé, mais j'ai un Nissan Qashqai.
1: Un Qashqai?
2: Ouais, 2019, puis dans le fond, là, je veux prendre soin de ma transmission. Fait que j'ai fait faire un test chez le concessionnaire pour la qualité de mon huile.
1: Ouais. Ils t'ont dit quoi?
2: Ils m'ont dit qu'elle est quasiment flambant en œuvre, mais bon. Il y a 130 000 kilos.
1: C'est parfait, ça?
2: Ouais, mais dans le fond, ça, c'est un test qu'ils font. C'est un test électronique. Ils calculent pas. Ils prennent pas la viscosité de l'huile, c'est un test électronique.
1: Ça, je crois pas à ça, moi. Pour vrai, j'y crois pas, là. Tu sais, si, moi, l'huile, tu la regardes, l'huile qui est dedans, t'es capable de remarquer s'il y a des particules métalliques à l'intérieur, t'es capable de voir sa couleur, t'es capable de sentir l'odeur de l'huile, voir si elle a pas chauffé. Mais avec une machine électronique, checker l'huile d'une transmission, ça a même affaire que checker le vent quand tu te mouilles le doigt puis tu le mets au-dessus de ta tête.
2: Bon, ben, c'est direct ça que je me disais. Fait que, moi, tu flushes ça
1: dans
2: pas long.
1: Flush l'huile, puis, tu sais, à un moment donné, faut pas s'arrêter à un changement d'huile, là. Fais ton changement d'huile comme il faut. Fais le remplacement du filtre s'il a lieu, parce que ça veut pas dire qu'il y en a un dans cette transmission-là. Puis, garde, tu vas être capable de rouler encore numéro un. La Nissan Qashqai est quand même pas piqué des verres. C'est une bonne voiture, puis elle est assez confortable. Puis, je trouve qu'elle a un bon format aussi.
2: D'ailleurs, j'étais à 8 litres au 100 avec, là, puis j'ai pas de stress
1: c'est
2: avec.
1: Parfait.
2: Là,
1: ça va bien. Ça coûte rien, c'est payé.
2: Non, ben pour ça, il n'est pas fini de payer, parce que je veux m'arranger pour le garder ici, au moins jusqu'à la fin des paiements.
1: Ouais, fait que là, je m'en allais dire, toi, t'es un gars de troc, puis le char, ça te sert pas à grand-chose à part faire point A, point B, c'est pour ça que t'as un cache-cache.
2: Ouais, c'est vrai de ça. J'ai signé en haut, j'ai signé en bas, rendu en cours, puis
1: c'est ça.
2: That's
1: it. C'est parfait de même. Hey, merci d'avoir appelé, sois prudent sur la route.
2: Merci beaucoup, c'est gentil. Hein.
1: Salut, là. Bye. Aïe, aïe. Ça, les affaires de tester électronique, là. Encore hier, mardi, parce qu'hier, je travaillais pas, une affaire dans le tiroir électronique. La madame a payé sa chère, là, genre 8000 piastres. Puis là, le module électronique qui devrait faire parcourir espèce de champ électrique dans l'auto était vissé sur le boîtier de fusible en plastique. Puis les deux, la mise à la masse, qui n'était pas une mise à la masse finalement, parce qu'il était vissé aussi sur la panne de sous-glace, c'est comme, ça clignote. C'est quoi ton problème, là? C'est pour vrai, là.
3: Des affaires.
1: Mais il y a des concessionnaires qui réussissent à vendre au monde, Mélanie, là. Des affaires qui n'ont pas d'allure.
3: Mais il y en a qui connaissent pas ça, qui posent pas de questions, puis qui se disent, suis-moi, là, ça doit être pas pire. Ou si le monde en parle,
1: mais
3: ça doit être pas pire.
1: T'as le premier, ça, c'est le vendeur avec le bac coiffe, là. Ah, avec les dents blanches, là. Puis lui, il va te vendre le char. Puis après ça, il s'en va voir son boss, hashtag directeur des ventes, qui, v'là 2 mois, l'était pas, directeur des ventes. C'est juste que le directeur des ventes a crissé le camp, fait que c'est le vendeur qui a pris la place de l'autre directeur des ventes.
3: Il est comme par intérim. Là,
1: ils vont essayer de te faire à croire qu'il y a le deal du mois, puis que le deal du mois, c'est jusqu'à la fin du mois. Fait que là, tu vas voir, là, il va en avoir des deals là, jusqu'au 1er juillet. Puis là, comme si c'était pas assez, ils vont te passer le troisième joueur dans le trio, parce qu'il y a toujours un trio. Ça va être l'FNI, le directeur financier ou la directrice financière. Souvent, elle va soigneusement choisir son décolleté. C'est pas parce que j'ai pas de problème avec ça, au contraire. Mais là, elle va essayer de te vendre bien des choses. On va commencer par l'antirouille électronique. On va essayer de te vendre aussi la protection des tissus, parce que si t'échappes une crème à glace dans ton char, tu vas salir le tissu, puis t'es vraiment pas assez intelligente, Mélanie, pour aller chercher un linge mouillé puis essuyer ton bain. Hein?
3: Puis ceux qui ont des enfants, là, c'est encore meilleur, c'est ça, ça, ce bout-là. Ouais. Là.
1: Ça, c'est vraiment ça.
3: Avec les enfants.
1: Ils vont te vendre une assurance vie. Parce que quand t'es mort, c'est important de savoir si tu payes ton char.
3: Effectivement.
1: Hein? L'assurance vie, l'assurance invalidité, l'assurance grippe, ils vont même te vendre tout. Puis après, ils vont encore pousser plus le loc. Ils vont te vendre un plan de service intégré. Ça, c'est un plan de service où ce qui va avoir des changements d'huile, des changements de pneus, il va t'avoir un paquet d'affaires. Pour finalement, au bout du fil, que ça te coûte le prix du char. Moi, j'ai déjà vu dans un concessionnaire de Québec, je ne veux pas le nommer, mais il a vendu une voiture plus chère de produits que le prix du char.
3: Ben, voyons donc.
1: Ouais. Il y avait plus de produits que le prix du char.
3: Ça fait du produit pas
1: la
3: mal.
1: La fille a signé ça, là. Puis c'est son chum qui est en 5 rimes qui est revenu au concessionnaire, puis j'ai été témoin de ça, qui a demandé au gars de déchirer le contrat que ça n'avait aucun sens. Il y avait plus de mensualités par mois de bebelles puis de cochonneries que ça. Puis là, après ça, t'es vite teinté. Après ça, ah, ben, je vais te donner des pneus d'hiver. Ben, je t'y vendrai pas. Ben, je vais pas t'y donner. Je vais t'y mettre dans le prix du char. Fait que tu vas financer pendant 84 mois des pneus d'hiver qui vont être finis au bout de 40 mois. On s'entend, là? Tout ça mis ensemble, ça n'a aucun sens, là. C'est ridicule, là. Prends le char, puis laisse faire le reste. Puis souvent, je vais te le dire, là, si t'as pas écouté tes amis, ton beau-frère, ta belle-sœur, la revue Protégez-vous, le Customer Report, les chroniqueurs automobiles barbus, là, à TV, là, qui aiment ça dire toutes sortes d'affaires, là, t'as pas écouté ça, puis t'as acheté un char de merde, ben, au bout de 4 ans, débarrasse-toi-en de ton char de merde. Même si t'as pas de garantie. Parce qu'oublie pas une affaire, le char, la majorité des autos au Québec sont garanties 500 à 1000 km sur tout ce qui trempe dans l'huile. Quand t'es chanceux, t'en as un 10 ans 160. Quand t'es encore plus chanceux, t'as tout bumper à bumper dans le coréen, tu sais, pendant 5 ans. Puis lui, il va te demander une garantie sur un enjeu de plus. C'est foutu. Il est déjà garanti, genre. J'ai rien contre ces gens-là en passant. Ils ont tous des souliers cirés pointus, les jeans skinny, les pantalons skinny, le complet cravate trop, des fois trop serré, qui cachent quand même bien les tatouages. Puis ils ont le droit de gagner leur vie. Puis honnêtement, c'est pas en vendant la boîte de tôle à 4 roues que vous allez acheter que les concessionnaires font d'argent avec ça. C'est avec tout le restant puis le service. C'est avec ça qu'on fait de l'argent. C'est vraiment pas que le char. Il en reste un peu, un pick-up, là, c'est sûr, il va rester 5, 6, 7 000 piastres, 10 000 des fois. Mais, avec le reste, le financement, il n'y a pas un char qui n'est pas commissionné au financement. Même chez TD, même chez BMO, même chez Banque Royale. Il y a toujours une redevance. Puis là, quand tu vends des produits, en l'occurrence des assurances vie, des assurances à invalidité, t'en as aussi de la commission là-dessus. À la fin de l'année, t'es full commissionné. Full, full, full! Choisis ton char, achète ce que t'as, puis prends cet argent-là, la différence, mais allez dans un compte, ouais, mais je ne l'ai pas. Ben, attends le coup. Attends qu'il arrive un coup. C'est bon?
3: Ouais.
1: Tu vas rester surpris. Ta mensualité va partir de 6,99 par mois, puis elle va baisser à 5,29 par mois. Puis cette différence-là, mais allez dans un compte. Fais un intérêt composé à Caisse Populaire, là. Une Caisse Populaire, bon, chez vous? Ben, fais un intérêt composé avec ce montant-là. C'est fou pareil, hein? Mais c'est ça. Moi, je dis tout le temps la même affaire. Je suis allé chercher une Corvette l'autre jour. J'ai acheté un pick-up ce printemps. Je dis au gars, au vendeur, je veux le meilleur prix. Je vais vérifier. Un Lexus entre Québec et Trois-Rivières, j'ai sauvé 10 000 pour un de mes clients. 10 000 piastres.
3: Ah oui, il y en a là.
1: Puis là, après ça, il dit, oh, t'as coté ça, nous autres, là? Hey, j'ai pas le temps de jouer à l'enquête, toi, là. T'avais juste à me faire le bon prix tout de suite. Si tu essaies de me dans le bas du dos, si tu passes soit essayer de me dans le bas du dos une autre fois, j'ai vérifié la même couleur, le même char, le même produit, la même affaire, des poids, le sieur. Chez Métro, un prix, chez Super C, l'autre prix. Les poids, le sieur. C'est ça que je t'ai demandé. Calibre moyen. Les verres là, que tu mets à côté de ton hot chicken.
3: Ouais, il est pas bon, moi.
1: Ben, c'est ça, là. 10 000 de sauver. Fait que quand j'appelle chez le concessionnaire, je te le dis tout de suite, j'ai l'air amical, j'ai l'air cool, c'est correct, c'est parfait. Puis j'ai déjà dit à des concessionnaires, vendeurs d'un concessionnaire, t'avais juste à me faire le bon prix. Je suis allé ailleurs. Puis ailleurs, j'ai sauvé 5 000. J'ai sauvé 1 000 piastres. J'ai sauvé 250. À 250, ça vaut à peine. Il n'y a pas personne à soir qui m'écoute à la radio qui dit, oh, j'ai vu 250 sur le trottoir, je l'ai laissé là pour que quelqu'un d'autre le ramasse. Non, la réponse est non. La réponse est vraiment non. Donc, magazine, puis dit, hey, en passant, ton FNA, il va être là pour me faire signer papier d'attitude. Il fera pas une scène. Je te dis tout de suite. Puis moi, en plus, j'ajoute, j'ai un gros garage. Je suis capable de les réparer, puis capable de les faire mes changements d'huile, puis mes entretiens, puis mes protections de tapis. Il n'y a rien là. On retourne en ligne. Allô, Radio X?
4: Salut, Garbeau.
1: Comment ça va?
4: Ça va bien, ça va bien. C'est Jérôme, le livreur de la Rive-Sud.
1: T'es un bon livreux.
4: Yes. Hey, moi, je suis allé à TAC aujourd'hui.
1: Ouais?
4: J'ai acheté le GMC terrain à mon ancien beau-frère. Écoute, le char est 350 000 kilos. Moi, je pourrais aller dans le bois.
1: Ouais.
4: Écoute, il m'a vendu ça le prix du vieux fer. On a passé aux plaques. Comment tu penses que ça m'a coûté de taxes?
1: Ben, il devait être listé. C'était quelle année pour le fun? Je vais essayer de deviner.
4: 2017.
1: 2017 GMC terrain?
4: Ouais.
1: Ça devait être listé aux alentours de 12 000, 14?
4: Non, c'était listé à 7 800.
1: Bon, fait que t'as payé les taxes sur 7 800.
4: Oui, mais j'ai payé le char 600.
1: Ah, ben... Mais là, c'est pas pareil, là.
4: Je te dis, j'ai failli en virer de bord.
1: Ben oui, mais Christine Fréchette, elle en veut de l'argent.
4: Écoute, hey, c'est l'enfer.
1: Hey, puis demain matin, tu l'aimes pas revendre, puis le gars va payer aussi des taxes sur 7 000.
4: Non, non, moi, mec, je le vends. Moi, dans le fond, écoute, pour aller dans le bois, moi, c'est comme mon pick-up. Tu sais, mon père, il a une terre à bois, fait que, tu sais, quand je vais promener le chien, puis, tu sais, j'ai besoin d'un truc que je m'en sacre. J'avais un X-Trail, écoute, il est fini. Fait que, écoute, on va l'envoyer l'X-Trail au vieux fer, puis lui, on va le toffer un an ou deux, puis
1: ouais, Jérôme, là, c'est fini. Tu vois des trucks où il n'y en a pas, mon Jérôme, là?
4: Comment ça?
1: Ben, c'est parce qu'un GMC terrain, c'est loin d'être un truck, là. C'est un char de la tôle pillée. C'est un Chevrolet Malibu un petit peu plus gros.
4: Bon, oui, mais écoute, pour faire mes affaires, moi, statue. Écoute,
1: bon, ouais.
4: Quand je vais à drift la fin de semaine, je remplis ça de tailleur, je mets les outils là-dedans, puis tu sais, je m'en vais à drift, là. Tu sais, écoute, ça me sert à tout. Il me sert de... Mais
1: t'as raison, mon Jérôme, c'est dégueu, on va se lâcher là-dessus, mais les taxes,
4: Mais moi, j'avais une question pour Témil, ta co-animatrice.
1: Oui.
3: Oui.
4: Oui. Est-ce que tu vas essayer de trouver le char que je conduis tous les jours?
3: Ah, oui.
4: Moi, c'est japonais 2010, puis tu sais, je suis pas riche. À ton avis, c'est quoi mon modèle?
3: Un Toyota?
4: Oui, mais un Toyota quoi?
3: Corolla.
4: Et presque.
3: Oh!
4: Un petit peu plus, mettons, hatchback, ça te dit quelque chose?
3: Non.
1: Un Toyota hatchback, un RAV4?
4: Non, un Yaris. Écoute, ça, c'est mon char de tous les jours. Écoute, j'ai un gros chien, puis justement. Écoute,
3: un gros chien en bac dans Yaris.
4: C'est ça, écoute, puis quand je vais sur la terre à bois, ben là, j'ai mon nouveau terrain qu'il m'a coûté total tout, quasiment 1500$, mais écoute, je pensais payer rien que 600. Ça va bien dans ce temps-là. Hein?
3: Fait que t'aimes pas ça, toi, là, les chars, là.
4: Ah, moi, les chars neufs, je veux rien savoir. Moi, mes chars, moi, c'est tous des chars. J'ai un 350Z de drift. Moi, j'étais un 2003. Après ça, l'hiver, ben là, je vais avoir mon Lexus IS300. M'a fini de le rouiller, comme Carbo aime le dire. Mais écoute, moi, je mets un Crown, tu sais, dans le fond, je vais le faire traiter chez Crown, pareil, puis tu sais, écoute, on va le toffer, le tech va toffer, il y a pas loin de 400 000 kilos.
1: Aïe, hein? Aïe, merci d'avoir appelé, mon Jérôme.
4: Yes, salut.
1: Salut, là, bye. Carbo, où puis-je m'acheter ou faire installer un roof rack overland pour mon Tacoma? Personne ne vend ça nulle part. Ben, je n'ai acheté un la semaine passée, un rack de toit pour un Tacoma. Chez Toyota Direct, 460$. Mais tu sais, un rack de toit de Toyota Tacoma, c'est pas la fin du monde. C'est pas très, très solide, là. Tu peux mettre un kayak. C'est juste correct, là.
3: Limite.
1: Mais tu sais, c'est chez Toyota. Toyota ont tout en stock pour habiller ton Tacoma, puis tu peux t'amuser en masse avec ça. Moi, je pense que ça serait ça que tu pourras faire, mon jouet. On retourne sur la 2. Allô, Radio X? Allô?
5: Oui, bonjour.
1: Bonjour, bonjour, comment ça va?
5: Hey, ça va bien, c'est la première fois que j'appelle la radio.
1: Bon, ben, parle-moi de ça, la première fois, c'était un baptême.
5: Ben oui. Hey, c'est intéressant, votre affaire. Moi, j'ai un Jeep Cherokee 2016.
1: Ouais.
5: Il n'y a plus de 4x4 dessus, plus de cruise control, plus d'OBS. Fait que là, j'ai branché ça sur un ordinateur, puis il me disait le sensor OBS de roue,
1: ouais,
5: arrière droit.
1: Ouais.
5: Je l'ai changé, puis ça n'a rien fait, ça fonctionne.
1: Ben là, c'est, faut, c'est, on fait, c'est pas juste de changer, parce que ce que tu as fait un diagnostic avec un outil de diagnostic comme bien des gens font. Mais il y a des choses à vérifier en lien avec ça. Évidemment, okay, que tu vas perdre ton système de viscocoupleur de 4x4 par rapport qu'il y a une détection qui n'est pas faite dans la roue arrière droite, comme tu dis. Mais là, il va falloir vérifier le réseau de câblage, voir si c'est pas pourri. Après ça, il va falloir vérifier le magnète du roulement du bearing pour voir s'il donne la bonne information ou si c'est pas sur le bearing, c'est peut-être la roue dentelée, on appelle ça un toner wheel sur le cardan, voir s'il n'est pas fissuré ou cassé ou déplacé tout simplement. Là. Ça serait à voir. Là. C'est un diagnostic, oui, ça va t'amener vers la roue principalement, celle qui est défectueuse, mais c'est pas juste une question de capteur. Là.
5: Non, c'est ça, je pensais que ça serait, ouais, ça, mais ça aurait été ben trop simple. Mais
1: c'est simple.
5: Les fils vont simple se brancher où? Le fil, à partir du capteur, mettons, y a-t-il un module? Si je voulais passer un autre fil, faire un test.
1: Fais pas ça. Va donc voir quelqu'un qui est capable de t'aider d'un garage.
5: Ouais, okay.
1: Arrête de perdre ton temps, là. Tu sais, je sais pas ce que tu fais dans la vie, mais fais une heure de plus à ta job puis paye-toi un garagiste. Qu'est-ce que t'en penses?
5: Ah, ça, c'est sûr, mais c'est parce que je repensais que...
1: Parce que regarde,
5: plus simple que ça.
1: T'as déjà mis un capteur pour rien, là. Tu sais...
5: Non, c'est
1: 30 quelques
5: piastres.
1: Oui, mais c'est ça. 30 piastres, tu te serais payé une tisse de bouche, là, prendre une petite liqueur.
5: C'est sûr.
1: Fait que, tu sais, va voir un bon garagiste, là, puis il va t'aider.
5: Bon, ben parfait. Moi, suis ton conseil.
1: Salut.
5: Oh, merci, salut.
1: Bye, bonne journée. Tu sais, moi, je suis pas vitrier. J'essaierai pas de faire de vitre, parce que m'en cassé quelques-unes avant, tu sais.
3: Ben oui.
1: Un miroir, j'aimerais ça avoir un beau miroir. Je suis pas bon pour casser des miroirs.
3: Tu vas aller chez un spécialiste.
1: Ça prend une espèce de l'affaire au diamant, puis là... Et Alain, il est vitrier depuis 40 ans, il arrive chez nous, toi, il dit, viens, Garbeau, tu veux... Ah, c'est ça que tu veux, mettre sur ta table une fenêtre? Ben, pas de trouble, moi, te la tailler, il est arrivé, pif, pif, pif, paf. J'ai une belle fenêtre, tu mets la table à manger. C'est parfait, là. Facile à nettoyer, puis les enfants peuvent dessiner, puis... Tu sais, chacun son métier.
3: Ben
1: j'ai
3: oui
1: appelé André Bernier à Plomberie Sainte-Croix, j'ai une balle à changer. T'as une histoire, elle faisait toc, toc, toc, toc, sa céramique. C'est sûr, quand je mettais mon gros cul là-dessus, là, il était mal installé. Il est arrivé, André, puis ça marche. Elle a même fait pour le gars avec son char. Bon, un garagiste. Tout ce que tu as à faire, c'est chioler. C'est ça, le fait. On s'en va sur la 3. Allô, Radio X? Baisse ton radio, par exemple. Ouais. Allô?
6: Allô?
1: Oui!
6: C'est Hassan, c'est Marie.
1: Oui.
6: Ben, sans feu. Ça me fait plaisir de te regarder, là, puis pas regarder, là, mais...
1: Écoutez.
6: Mais fait...
3: Écoutez.
6: Oui, oui. Ça fait vraiment plaisir, là.
1: Ben, moi aussi, je suis content que t'appelles Hassan.
6: Oui.
1: Ouais. Toi, au Maroc, tu roulais quelle sorte de char au Maroc?
6: Pardon?
1: Quand t'étais au Maroc, tu roulais quelle sorte de voiture?
6: Ben, j'étais au Maroc, là.
1: Non, mais dans le temps... Quand
6: j'étais
1: temps...
6: jeune, là.
1: Ouais, quand t'étais jeune, tu roulais quelle sorte de voiture?
6: Je
1: tabarnouche, t'as-tu pris une petite coupe de rouge, moi, Hassan?
6: Ben, regarde, je peux pas te le dire, là, que j'ai conduit la voiture avant, parce que ça fait longtemps, là.
1: OK, t'as pas de souvenir de ça, là?
6: Non.
1: OK.
6: J'ai pas de souvenir, là. Vraiment, là, c'est des gens, là, qui, OK, ils vont conduire, ma famille, là,
1: ouais,
6: tout ça, là, puis, mais ouais, ça, là, c'est pas évident. Je conduis, quoi, peut-être, trois ans,
1: ah,
6: là.
1: Ah, ouais, hein?
6: Au Maroc, là.
1: Ouais.
6: Ça fait longtemps, là. Hassan, t'as-tu pris une petite coupe de rouge? Pardon?
1: T'as-tu pris une petite coupe de vin rouge?
6: Non.
1: Non?
6: Pas de vin rouge, non.
1: Qu'est-ce que tu prends, du vin blanc?
6: Oui.
1: Ah! Un Pinot Grigio?
6: Correct. Comme la bière, là, oui.
1: Oh, une petite bière.
6: Oui.
1: Ouais, ça, c'est bon.
6: Mais c'est ça que je veux le dire, là. C'est pas évident.
1: Non, c'est pas évident. Hey, merci, Hassan.
6: Oui.
1: Salut, du salut à Marie, là.
6: C'est parfait.
1: Bye-bye. Ben,
6: merci beaucoup.
1: Salut, merci. Bye. On va aller sur la 2. Allô, Radio X?
7: Salut, c'est Anthony, là.
1: Anthony, comment tu vas, toi, Anthony?
7: Ouais, très bien.
1: Ça fait longtemps que t'as appelé en Christie, toi.
7: Oui, bien, garde ce que t'as énuméré tantôt, là, les produits Chrysler, là, Omni, là, puis ouais. Toutes ces boîtes à lunch, là. ça me rappelle des mauvais souvenirs. Ça.
1: Ah ouais, hein, t'as mis de l'argent là-dessus, hein?
7: Non, c'est pas ça. C'est que c'est un cauchemar pour les mécaniciens, ça, ces choses-là.
1: Ben, un cauchemar, oui, puis non. Tu sais, t'avais des modules.
7: 2.2, là.
1: Ah oui, mais tu sais,
7: c'était
1: pas si.
7: C'était une vraie catastrophe, ça, là.
1: Hey, t'avais même des turbos dans ces années-là.
7: Ouais, ouais, des turbos, mais.
1: T'as des turbo-troubles.
7: Ouais, ben, c'est ça. Un turbo, là, si t'as pas de refroidisseur à l'huile, là. Ouais.
1: On pensait pas à ça dans ce temps-là, là, Anthony.
7: non, mais.
1: Oui, as-tu été mécanicien, Anthony, toi?
7: Ben oui.
1: Ah, c'est ça l'histoire. C'est pour ça qu'on se comprend.
7: Ouais, c'est ça. Puis, mais sais-tu que ces produits-là, là, cette camelote-là, a servi à sortir Chrysler de la faillite?
1: Absolument. T'as tout compris. Puis c'est vrai à part de ça.
7: Parce que à la fin des années 70, Chrysler est en faillite. Technique.
1: Ah, puis en 2008 aussi. Moi, te le dis, ça n'a pas toujours bien été pour Stellantis. Puis encore là, à leur dernier trimestre, on parle de milliards de déficit de dollars.
7: Ce que je reproche à Stellantis présentement, là, OK, c'est de vouloir effacer les 100 ans d'histoire.
1: Oh, mais ils font pas. Les frères Dodge,
7: là, excuse-moi, là, mais c'est eux autres qui ont fondé Ford, hein?
1: Les conglomérats aujourd'hui, là, tu sais, Stellantis, qui est propriétaire d'à peu près toutes les voitures, tu sais, les compagnies européennes,
7: ouais,
1: Fiat et compagnie. Tu sais, ces conglomérats, Maserati, nomme-les, là, ce sont toutes là. Bien, évidemment, essayent eux aussi de tirer leur épingle du jeu. Sauf que le marché nord-américain est un marché important pour cette compagnie-là. Mais avec la division, puis en plus, là, on veut quand même mettre des chinoiseries sur le chemin. Ben, on va voir, va falloir revoir notre stratégie. Mais c'est pas d'aujourd'hui que ces stratégies-là sont nécessaires. De temps en temps, il faut se renouveler, là. Il faut s'améliorer. Mais on a abandonné la voiture petit peuple. Chrysler ont abandonné le petit peuple. La seule char qu'on est capable d'avoir aujourd'hui, c'est un Fiat 500. Ça va bien, hein, un Fiat 500?
7: Oui.
1: Tu sais, moi, j'étais un gros, là. À m'asseoir dans un Fiat 500, pas le fun, là. Tu comprends?
7: Oui, puis Chrysler ont abandonné. Écoute bien ça, là. Ils ont abandonné la division camion lourd aussi. Parce que dans les années 70, ils faisaient des camions lourds aussi.
1: Ben oui.
7: Comme là, les Dodge Fargo.
1: Mais on a encore, dans la division RAM, on a encore du 5500 et plus. Là. On a encore des camions sur le sens du monde.
7: Ouais.
1: Mais tu comprends que c'est réservé beaucoup à l'industriel, au commercial.
7: Mais je veux dire, c'est que anciennement, les Dodge Fargo, ça se comparaissait à un International Harvester.
1: Ah oui, hein,
7: à peu près de la même époque.
1: Il y avait un concessionnaire International Harvester coin Saint-Sacrement-Charest. Je sais pas si tu te souviens de ça, à Québec. Là.
7: Oui, il est rendu sur Dubreuil, Étienne Dubreuil.
1: Exactement. Hey, merci d'avoir appelé.
7: Oui.
1: Bon, Anthony.
7: On s'en reparle. Salut,
1: Ben. 7h11, Mélanie. Il nous en reste 3. On va en prendre 3?
3: Ouais.
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8: Salut, ça va?
1: Salut, toi, oui.
8: Ben oui. Hey, on parle-tu des nouveaux GM, les nouveaux crachoirs GM?
1: Ben, je veux pas salir la compagnie GM, là.
8: Hey, ça va pas bien, GM, là. Les Cadillac 6.2, ça saute comme du popcorn. Les 3 litres diesel, c'est pas bien ben mieux, moi, de dire.
1: Ben, est-ce que c'est différent chez Ford? Est-ce que c'est différent chez Chrysler?
8: Ben, c'est sûr que si tu regardes les 5.7 émis, ils ont les mêmes troubles un peu dans le
1: 5.7 émis, ils n'en font plus. Ils ont recommencé cette année.
8: Ouais,
1: ils ont arrêté d'en faire. Y a-tu de quoi de pire qu'un 5.7 émis? Moi, j'ai déjà sorti un 5. Hey, ici, je travaillais ici, ça fait longtemps, là. Il y avait Mathieu Marcotte. OK? Mathieu Marcotte, Babu, on travaillait au Rock 100.9. J'avais un RAM dans ce temps-là, en 2000, peut-être en 2014-2015. J'ai pris mon RAM chez le concessionnaire, flambant neuf. Je l'ai prêté à Mathieu Marcotte parce qu'il y avait un frigidaire à aller chercher. Mathieu Marcotte a pété le moteur, un 5.7.
8: Ouais.
1: Il n'a rien fait, là. Le moteur a sauté. Tu sais, il n'y a pas de bons produits, il n'y a pas de mauvais produits. Ce sont de la mécanique, puis c'est fait comme ça.
8: Ben, c'est sûr, mais il me semble, tu sais, GM dans le temps, là, je m'excuse, là. Un 5.3, tu battais ça à journée longue. Un 6.2 de Corvette, tu battais ça à journée longue. Il n'y a jamais de trouble, là. Les lifters, ça ne lâchait pas comme aujourd'hui, là.
1: Ben, écoute, toute l'industrie, c'est tout de même. C'est tout ou c'est rien. Moi, je suis pas prêt à lancer le blâme sur les compagnies parce que honnêtement, peu importe, c'est tout ou c'est rien.
8: Ah, c'est ça, hey, c'est ça qu'ils ont tout.
1: J'ai acheté un Bronco à ma blonde. Tu sais, ma blonde, elle voulait avoir un beau petit Bronco, elle était contente, tout ça. On a sorti du concessionnaire, on a fait à peu près 10 km de transmission lâchée. Il était flambant neuf.
8: Ah, c'est salut.
1: Tu veux que je fasse? Tu veux que je fasse? J'ai retourné le char là, j'ai dit, j'en veux plus de ta marde. Ils m'en ont donné un autre. J'ai vérifié le numéro de série pour être sûr de ne pas me faire avoir, là. Mais, puis là, celui-là que j'ai là va super bien.
8: Tu sais, comme mon chum, il y a Escalade 2025, là. Puis une fois par mois, il fait un update tout seul la nuit, le truck, là.
1: Ben oui, ça m'écœure. Ça, là, ça, t'as raison là-dessus, par exemple. Ça m'écœure au plus haut point. Les maudites mises à jour de nuit, de char, on est rendu pogné avec ça. C'est l'enfer. Mon RAM, j'ai demandé de ne pas l'inscrire, ils l'ont inscrit pareil. Je te jure que le prochain truck ne sera pas inscrit à leur patente de cochonnerie. Je te le garantis.
8: C'est malade.
1: Hey, salut, merci d'avoir appelé.
8: Hey, attends, ouais, une autre question. Qu'est-ce que tu prends, toi, pour le Ford, un 2500 diesel? Tu prends un GM, un Ford?
1: Un Cummins. Un Dodge? Je prends un Dodge. Un Dodge avec la nouvelle ZF, la nouvelle transmission.
8: Ouais, c'est sûr, avec la nouvelle transmission, c'est moins pire.
1: J'en ai acheté un en décembre, moi, un RAM 2026 avec une ZF, la nouvelle, avec un Cummins dedans. Puis j'ai détesté ça pour mourir.
8: J'ai pas besoin
1: de ça, d'être au bout de la ceinture puis de sauter une chaîne de trottoir comme si à chaque crack que tu pognes dans le chemin. C'est pas fait pour moi.
8: C'est pas
1: étonnant, c'est pas chauffable. Un 2500, mon chum est très mort, un F250, c'est la même affaire, là.
8: Ben non, je sais, mais mettons, tu roulerais sur une route qui a de l'allure, parce que pas celle du Québec.
1: Ouais.
8: Ça serait pas si pire.
1: Au Texas. Mettons au Texas.
8: Ben, c'est ça. Les routes sont débondées.
1: Mais là, en plus, le fioul n'est pas achetable. Le fioul est à 2,5 piastres. Non, ça n'a pas d'allure.
8: Il est pas en deal.
1: Puis, tu sais, t'as 14 pains d'huile dans le moteur. Ton changement d'huile te coûte 400 piastres à un moment donné, là.
8: Ouais, ça, c'est l'huile. C'est pas des filtres à huile puis le filtre à air.
1: Ouais, non, c'est ça. C'est ça, exactement. Hey, salut, merci. Puis l'urée.
8: Ouais,
1: salut.
8: Voilà.
1: Salut, bye.
8: Salut.
1: Un avant-dernier, Mélanie?
3: OK, oui.
1: Allô, Radio X?
9: Salut, Garbeau, comment ça va?
1: Ça va bien, toi?
9: Oui, ça va bien, c'est Jacques.
1: Oui, Jacques.
9: Hey, Garbeau, mon beau-père avait acheté une Lumina.
1: Une Lumina? Mais,
9: oui.
1: Un Lumina? Un Lumina APV ou un Lumina char?
9: Non, la vanne.
1: Ah oui, il avait un long nez pointu, mais le char roulait pas, il était en polymère.
9: C'est ça, mais la vendeuse avait vendu... Le kit d'antirouille!
1: Ben oui, parce que la structure en dessous, le capot, le top, puis la structure était quand même en métal. Il fallait quand même les traiter.
9: J'avais dit à mon beau-père, faites pas pas avoir avec ça. Ça m'envoie, c'est en plastique.
1: Un Lumina. Hey, ça, tu me rappelles des souvenirs. On avait le Pontiac Transport aussi, qui était son alter ego. Oui. Et oui. Ben le Oldsmobile Silhouette. C'était tout le même char, puis c'était... Puis le monde disait que ça dégainait, mais on faisait tout 250-300 000 kilos avec ça.
9: Le beau-père a fait pas loin de 600 000 kilos avec.
1: Ah oui, je suis même pas surpris, mais sais-tu quoi? Et à la fin de son 600 000 kilos, il devait avoir mal au foufoun. Il ressort de ben, il va y passer au travers des foufoun.
9: À peu près. Ouais. Et en fin de compte, c'est quasiment content en bout.
1: Ah, ben là, c'était la pourriture qui finissait par les poignets. Hey, merci, Jacques!
9: Puis, en plus, j'avais eu une Chevrolet bien en 84. Chevrolet avait vendu des Chevrolet Malibu manuel 3 vitesses.
1: Ben, il y en pas en 84, c'était en 81, les manuels 3 vitesses, il n'y avait pas de chaufferette.
9: 81.
1: Ça, c'est des chars qui avaient été faits pour l'Irak. Puis GM, l'Irak, ils avaient reviré, fait que là, tout le monde les achetait. Ils étaient couleur sable, ils étaient couleur beige. Oui. Il n'y avait pas de chaufferette dedans. Il y avait juste un air climatisé, pas de défrost dans le vitre en arrière, trois vitesses avec un 6-2-31. C'est un char parfait, ça. Un beau 4 pas.
9: Oui. Mais.
1: Puis là, tu trouvais une boîte de chaufferette à cour escape. Tu y mettais un radiateur de chaufferette, tu avais une chaufferette.
9: Ça
1: surprenait, ça arrivait bien. Ben, Malibu, ça a toujours bien été. On appelait ça un Chevel Malibu. C'était parfait, là. C'était des chars un peu comme un Monte Carlo. C'était pas mal la même plateforme aussi. T'avais le Pontiac Le Mans, le Pontiac Grand Le Mans qui était la même affaire aussi. Oui. T'avais le Oldsmobile Cutlass. Puis c'est ça. C'était des beaux chars.
9: Oui.
1: Hey, salut!
9: À prochaine!
1: Merci. Bye. Un dernier appel, Mélanie. Allô, Radio X!
10: Oui, allô, c'est à moi?
1: Oui, je t'écoute.
10: Salut. Audi S3 2018. Je t'ai fait faire l'entretien chez le concessionnaire, puis là, ils sont arrivés, ils veulent me changer mon Prestone dedans.
1: Oui, mais il faut le faire, hein? C'est très important de le faire. Comment est-ce qu'il y a le millage, 90 000 kilos?
10: Non, je ne sors pas l'hiver, je suis rendu à 82 000 kilos.
1: OK. Ça va être important de le faire, là, entre 80 et 100 000 km. Pourquoi on va faire le remplacement du liquide de refroidissement? C'est que il monte ce liquide-là va monter à des hautes températures, puis l'effet de variation de température va créer une espèce... Il va devenir acide. Puis quand il est acide, il va manger l'aluminium, les joints de culasse puis les parties internes du moteur. Donc, ça coûte rien changer ça. Là. Changer un antigel, mais que tu ailles charger 200$ chez Audi, là, ça va être beau. Là.
10: 200?
1: Ouais.
10: 300 pour taxe.
1: Bon, c'est parce qu'il est en or. Ah, mais oublie pas, il te donne un café, puis dans la salle d'attente, il y a des chaises en cuir Napa, là.
10: Ouais, il y a ça.
1: Mais va ailleurs. Va ailleurs, puis change ça.
10: Ouais, ben j'étais ailleurs, puis un spécialiste qui feigne de ça, puis moi, il me dit, change pas ça, laisse ça dedans.
1: Ouais, mais ça, je trouve ça nonchalant. Moi, c'est écrit dans le carnet d'entretien, fais-le.
10: Bon, c'est bon. OK.
1: Ça se faire dire, change pas ça, là. Suis le carnet d'entretien, puis se faire dire « change pas ça », c'est la même affaire qu'un garagiste va te dire « ouais, ton char claque, mais c'est pas grave, c'est bon longtemps. » C'est pas normal qu'il claque.
10: Dans le carnet d'entretien, tu vois pas ça nulle part.
1: Ah, oh, moi, je vais te le trouver. C'est pas très, très dur. Internet, c'est assez facile aujourd'hui.
10: J'ai été voir Internet, puis j'ai rien.
1: Parce que Audi, puis bien d'autres marques de germanique vont exactement faire ce que la clientèle de ces voitures-là veulent. Du sans-entretien. Donc, on va acheter ça, 4 ans, 80 000 kilomètres. On est un professionnel, un médecin, un avocat, un notaire. On va rouler ça, ou un gars comme toi, passionné de voiture. Puis, évidemment, on sort pas l'hiver, on sort pas à pluie. Il n'y a pas d'essuie-glace après ça, hein, c'est un char de collection. Puis, fait que là, ces voitures-là sont vendues sans entretien. Mais la réalité est tout autre. De la mécanique, c'est de la mécanique. Que ce soit un germanique, un chinois, un japonais, c'est de la mécanique. Puis moi, je le dis, fais-le. Fais-le.
10: Il n'y a pas de problème.
1: Ouais.
10: Ouais, ben j'ai fait décarboniser le turbo, puis les valves, là, après ça, il est arrivé avec. Ils m'ont demandé l'injection, puis comme je te dis. Là,
1: le nettoyage, c'est important. L'éthanol, c'est rendu de la bullshit dans le gaz.
10: Là, j'ai bien bon stuff, là, je l'ai payé assez cher pour le nettoyage d'injecteur.
1: Il n'y a aucun mécanicien en canne en passant, ça n'existe pas. Mais tu oui.
10: Non, ça, je fais ça.
1: Ouais. Ça, c'est comme un produit pour bander. Là. Tu te mets un spray, ça gagne. C'est la même affaire. Il y a des fois que ça ne marche pas non plus.
10: Bon, ben c'est bon.
1: Salut!
10: Merci beaucoup.
1: Hey, merci, puis change.
10: C'est la première fois que je fais, puis là, je sais pas.
1: Ah, ben c'est le fun. Puis si tu l'aimes, ton Audi, tu vas le faire.
10: Ouais, il n'y a pas de problème. D'abord, je suis proche de toi, ça se peut que tu me vois.
1: Ah, oh, ben je vais te le faire, ça va me faire plaisir. On jasera en même temps. Salut! Bye!
10: Salut, merci.
1: C'est terminé ce show. Ce carbo show, Mélanie.
3: Il reste un petit dernier coucou.
1: Et c'est toi qui vas le faire.
3: Ben oui, je sais que tu allais me dire ça.
1: J'aime ça.
3: Ah!
1: Je te pratique.
3: Oui.
1: T'es bonne.
3: Oui.
1: Éventuellement, tu vas me remplacer.
3: Ah, ben oui, ben oui.
1: T'es capable de jaser de toutes sortes de choses.
3: Ouais, ouais.
1: De grandes choses.
3: Ah oui.
1: On revient ça pas long.
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0: Eh bien, c'est la fin de ce beau show, Carbo Show. Je vous souhaite une belle soirée, soyez prudents, puis faites attention aux machines.
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0: 88-670-9098, le Spacecast qui est avec vous jusqu'à 22h. Je m'appelle Jean-Francis Blais, Louis Gauvin est avec moi.
1: Yes, sir.
0: Si quoi que ce soit, vous savez comment nous rejoindre, vous vous gênez surtout pas. Surtout si des enjeux de circulation, là, ça nous fait paraître super utile. Là,
1: on sert à quelque chose.
0: C'est ça. On sert à quelque chose. Là. Évitez tel secteur, mais disons qu'à 9h11, maintenant 12 le soir, t'es un peu plus tranquille sur les congestions. Là.
1: Oh, regarde, j'ai la map de la circulation devant moi et on me dit à l'oreillette qu'il se passe absolument rien.
0: C'est au vert.
1: Ouais, c'est ça. Il y a un dude qui se promène en quadriporteur sur la route de l'église. Voilà.
0: That's it.
1: Oh, ouais, il fallait que se promener en quadriporteur, il vit sa vie.
0: C'est ça, la circulation à Québec ce soir. Bref, hey, au courant des prochaines minutes, on va... Peut-être pas vous. Peut-être que vous allez pas découvrir quelqu'un. Moi, je vais découvrir quelqu'un parce que j'ai en face de moi quelqu'un duquel on ne m'a que parlé. J'ai jamais écouté de ses discours. J'ai jamais... Tout ce que je sais de ce gars-là, c'est des affaires que d'autres m'ont dit. Puis moi, c'est pas, j'aime pas me faire mon idée à partir d'opinions de d'autres personnes puis de points de vue d'autres personnes. Puis en plus, cette personne-là, je lui ai déjà parlé. Mais étant donné que je passe vite à autre chose puis que j'ai été contraint à vivre ma vie, ben j'ai pas fouillé autre mesure. À une certaine époque, j'animais le Last Call. Et dans le Last Call, à un certain moment donné, je prends un appel qui s'avère être un gars bien poli. J'ai rien à dire parce que moi, quand c'est pas poli, je tire. Je tombe rapidement en mode fasciste et je tire sa plug extrêmement rapidement. Mais la discussion que j'avais eue à l'époque avec Joe Lindigo était tout à fait polie, puis j'avais aucune raison de tirer sa plug. Pourtant, sur le texto, les gens voulaient tirer sa plug. Ah ouais, raccroche avec le gars. J'étais comme, OK, mais ben là, j'ai pas vraiment de raison de me choquer parce que le gars est poli. Il est en studio avec nous. Il est le chef de l'Union nationale. Joe Lindigo, mais pour un chef de parti, je trouve ça un peu... Fait que c'est Jonathan Blanchette qui est en studio avec nous. Salut, Jonathan.
2: Salut à vous autres, merci de me recevoir.
0: Ben, ça fait plaisir, merci à toi d'être en studio ce soir. Jonathan, je me permets quand même de te le demander, l'indigo, c'est quoi? Je connais le bleu indigo, qui est un beau bleu marin, mais au-delà de ça, c'est quoi?
2: Ben, en fait, moi, c'est que quand que j'ai lu les caractéristiques d'un indigo, pour résumer, c'est quelqu'un qui sert à montrer les vulnérabilités de l'ancien système, puis aider à construire le nouveau système.
0: Okay.
2: Puis moi, ben indirectement, c'est pas mal qu'est-ce que je fais. Je montre les vulnérabilités du système, autant la loi et toutes sortes de choses. Et puis après ça, je viens proposer, comme là vous le savez aujourd'hui avec l'Union nationale, un nouveau système, donc quelque chose de nouveau. Pourquoi? Parce que la seule manière de changer les choses, ce n'est pas de dire ce que l'on ne veut pas, mais c'est de dire et de faire ce que l'on veut. Donc voilà pourquoi que j'ai choisi de m'appeler Joe Lindigo à l'époque.
0: OK, c'est pas les gens qui t'ont nommé de même, c'est toi qui as choisi ça.
2: Ça s'est fait de par lui-même parce que c'est un slogan. Joe Lindigo, 432 Hz, 72 BPM, je t'aime. Oui, toi. Fait que c'est un slogan parce que Joe puis Lindigo, ça rime ensemble. Puis, sur les caractéristiques décrites qui ont été faites, j'en ai plusieurs. Donc, de là, même ma mère, quand que j'y ai lu le livre, elle a dit « Ouf, avoir su, j'aurais compris bien des choses avant. »
0: Ah ouais, OK, ça a collé à ce point-là, même dans l'esprit de ta mère.
2: Résumé court sur l'aspect de l'indigo. Mais moi, avant même d'être en politique, j'ai détaché le personnage. Et là, c'est les gens qui me réfèrent à l'indigo. Mais moi, je suis Jonathan Blanchette, chef de l'Union nationale. Et l'indigo est un personnage, si je pourrais dire, mythique de la COVID-19.
0: C'est ça, de l'Internet pendant l'époque COVID, c'est ouais, ça. Fait que là, c'est un peu ton combat d'essayer de te détacher de ça ou c'est pas vraiment, non?
2: Non,
0: d'un point de vue communication, tu sais que ça va rester collé dans la tête de bien du monde, là?
2: Ça me dérange pas parce que moi, j'assume parfaitement qui je suis puis d'où je viens. Puis encore une fois, j'ai peut-être pas toujours fait les choses de la bonne façon, mais au moins, j'ai essayé de faire quelque chose.
1: C'est sûr.
0: C'est sûr.
2: Ouais, donc, l'indigo, il y a des gens, ils vont me dire, ouais, c'est Joe Lindigo, puis il y en a d'autres, ils vont me dire, c'est le chef de l'Union nationale. Mais moi, pour moi, ça change rien. Je suis Jonathan Blanchette. Je suis un être humain. Et puis, je suis pas plus un politicien qu'un indigo, qu'un chef de parti. Je suis un être humain et j'emploie les outils qui sont à ma disposition. Moi, j'ai fait de multitudes actions, des plaintes, des appels à GRC, au comité d'éthique. J'étais allé voir des policiers, etc. Il y a rien que j'ai pas fait.
1: Puis j'ai été avec... essayé de t'empêcher de divulguer des preuves sur des policiers que t'avais, là.
2: Ah, ben ça, j'ai décidé qu'il fallait choisir ses combats. Puis justement, c'est ce que je fais aujourd'hui. Fait que comme je choisis mes combats, puis que j'ai vu que même si on était des milliers dans la rue, les journalistes nous couvraient pas. Autant pour la Banque du Canada, notre monnaie ou la DPJ ou toutes sortes de sujets, mais que quand ils sont 30, 40 syndicaleux d'une ville ou peu importe, à l'aide des journalistes, puis que j'ai vu comment on n'avait pas de réception puis d'écoute, puis que j'ai vu comment que les autorités justifiaient que ces gens-là, il y avait des privilèges ou toutes sortes de mécanismes comme la GRC qui me disait, exemple, parce que je disais que Post Canada transporte de la drogue qui est illégale, des champignons, des médicaments, toutes sortes de choses.
0: Mais ça, tout le monde le sait. On a
2: ben exact.
0: Tout est exact. Donc, BBC, comme, là, ben oui.
2: Comment ça se fait que les autorités font rien? Ben la GRC me l'a dit. Le transporteur n'est pas tenu légalement de ce qu'il transporte. Donc, imaginez l'aberration. Fait que quand que je cumule toutes les sortes d'aberrations comme ça que j'ai vues, que je vois, ou les dénis de justice des gens qui sont pas capables de se trouver des avocats parce que les avocats, ils veulent pas prendre ce genre de dossier-là, ben, ça m'a mené à être en politique. Parce que la seule outil qui me reste à employer, c'est celle de politique.
0: T'es-tu un tripeux de la sphère publique puis de la politique? Avant même que tu rentres, mettons, dans la sphère publique, est-ce que t'es un tripeux de politique?
2: Pas en tout. Zéro. Moi, je suis un tripeux de droit humain, de droit naturel, du vivant, puis d'améliorer les choses. Moi, ce qui m'inspire, c'est des grands personnages qui ont instruit les gens, un peu comme Gandhi, Martin Luther King, Malcolm X. C'est des gens comme ça qui m'inspirent. Des gens qui ont uni autour des causes humaines pour redonner aux gens leur instruction et leur capacité de s'autodéterminer. Puis en ce moment, on en a de moins en moins. Donc, je suis en politique, non pas parce que je veux faire de la politique, mais parce que je suis un être humain, pour revenir où j'étais, qui emploie l'outil qu'est la politique pour enlever la carte blanche à ces élites qui sortent des écoles de la finance, qui sortent des écoles des métiers ou qui ont une ambition politique ou qui ont des amis qui leur suggèrent d'aller les représenter. Moi, je suis un vrai gars du peuple. Puis comme on dit, mes croûtes, j'ai mangé dans la rue. Puis encore aujourd'hui, tout le monde me connaît parce que j'ai été dans la rue, non pas comme un itinérant, mais comme un militant. Puis aujourd'hui, en terminant, parce que je suis chef d'un parti politique, regardez, c'est la deuxième fois aujourd'hui que je viens ici pour exprimer nos idées, donc proposer, pour revenir un petit flash à l'Indigo, ce nouveau système.
0: OK. Mais les gens te posent la question sur le texto, c'est quoi la carrière de Joe avant? T'es issu de quel milieu?
2: Moi, en fait, j'ai lâché l'école à 15 ans.
0: OK.
2: J'ai travaillé, mon père, il y a une pourvoirie, il y a des terres, c'est un chasseur et tout, fait que j'ai fait des camps de chasse, des cabanes de chasse. J'ai coupé des arbres, j'ai planté des milliers d'arbres, j'ai fait du pavé uni, du terrassement, de la rénovation. C'est de là que je viens.
0: Okay.
2: Moi, quand j'étais jeune, je me disais, pour être dans ma vision à moi, là, je m'excuse, c'est un peu stéréotype, mais je me disais, je veux être comme mon grand-père, je veux être capable de rénover mes choses, visualiser les choses, entretenir, puis réparer ce qui est de mon usage personnel. Parce que dans la vie, on n'a qu'un droit d'usure, rien ne nous appartient vraiment.

0: pas qui je suis, puis toute chose que j'ai faite, c'était une forme d'exutoire parce que c'était ma manière en tant qu'être humain de dealer mes émotions et mes blessures.
1: Mais t'as-tu des regrets sur... peu importe, mettons quelque chose que... Y a-t-il quelque chose que t'as fait dans ta carrière de politicien que t'aimerais effacer?
0: J'ai rien fait dans ma carrière de politicien que j'aimerais effacer parce que dans la vie, toute chose a une raison d'être. Et même lorsqu'on semble être en situation d'échec, en réalité, on est en situation d'apprentissage et on a une solution, on a une chance de pouvoir comprendre ce qu'on n'en veut plus parce qu'on l'a vécu. Et puis, ça nous aide à nous mettre plus fort pour demain. Parce que là, on se connaît mieux, on sait jusqu'où qu'on est allé, puis on sait où qu'on veut plus se rendre. Puis on est en contrôle parce que il y a beaucoup de gens, malheureusement, qui ne se connaissent pas jusqu'à temps qu'il arrive un événement. Et puis là, il se dit, ouf, j'aurais jamais pensé réagir comme ça.
2: Demain, moi. Mmh. Mais tu sais que, tu sais, parce que là, sur le texto, je te le cacherai pas, là, je suis franc jeu avec toi. Les gens demandent, hey, c'est le gars de la Terre est plate, ça. Puis même pas de me dire si tu penses ça ou pas, mais le fait que tu aies déjà exprimé ça, tu le sais, je fais un parallèle. Éric Duhaime, à la dernière élection, son histoire de pas payer les taxes, puis tout ça, ça a collé dans la tête du monde. T'as pas peur que le même effet se fasse sur ta personne, puis que en partant, il y a plein d'électeurs possibles qui peut-être vont plaire, qui vont se retrouver dans tes idées, mais ils vont dire « je peux pas voter pour ce gars-là ».
0: Moi, personnellement, les gens sont libres de leur opinion. Trouvez-moi dans les 5 dernières années des endroits où j'en parle, puis trouvez-moi où c'est écrit dans le programme. Donc, indirectement, il y a des gens qui, sous couverture de non-crédibilité, pour eux-mêmes se déresponsabiliser de reprendre la carte blanche politique qu'ils laissent à autrui, vont justifier par toutes sortes de jugements qui est contraire à notre bien-vivre ensemble, puis les stéréotypes, puis tout ça. On a appris ça à l'école, hein, qu'il fallait pas faire ça. Il fallait respecter les opinions des autres, les croyances des autres, puis tout ça. Puis qu'on n'était pas supposé de se servir de ça pour ridiculiser, nuire ou quoi que ce soit aux autres. Donc, les gens qui pensent comme ça et agissent comme ça pour se dissocier de leurs responsabilités, ben moi, ben je leur remercie parce qu'ils me sauvent du temps. Tu comprends? Parce que en ce moment, là, OK, 10 ans, là, c'est combien? C'est 3650 jours. C'est pas beaucoup, hein? Bon, ben dans 20 ans, là, on a 5000 jours, là, puis on est rendu quasiment à 2050. S'il faut que je perde mon temps avec des gens qui veulent toujours venir rire de moi puis me ridiculiser au lieu de travailler ensemble à construire autre chose, ben, j'ai pas le temps. Fait que merci à la vie de les trier eux-mêmes, de se dissocier de nous-mêmes par eux-mêmes. Parce que nous, on est des gens proactifs, puis on veut travailler avec des gens proactifs. Puis les gens proactifs, ils viennent de tous les milieux, de tous les horizons, de tous les âges, de tous les groupes sociaux. Et puis, quand on est vecteur de changement, on peut pas se permettre de s'arrêter puis dire « Ah, lui, là, il parle pas comme moi. Lui, il écoute pas la même musique que moi. Lui, il est pas habillé comme moi. Ouf, ça a pas de bon sens, ses cheveux. » Parce que là, qu'est-ce que tu fais? Tu divises ta société. Tu, toi-même, crées une stigmatisation personnelle aléatoire. Puis ça t'empêche de travailler en consolider avec les gens et ta communauté. Parce que là, tu commences à te diviser par la classe sociale, la classe ouvrière, la classe économique, la classe culturelle, la classe religieuse. Puis là, tu finis dans une société complètement isolée qui s'affronte les uns les autres avec au lieu de travailler ensemble.
1: Ouais, on le voit, puis clairement, ça s'entend que tu as une volonté de faire du changement, que tu veux, puis tu travailles, tu mets les choses en action pour que ça change. Mais... mettons qu'on analyse les choses froidement. Aux dernières élections d'Arthabasca, aux élections partielles, vous avez quand même réussi à aller chercher 55 votes avec votre candidat Éric Simard, ce qui est quand même loin du Parti québécois et des 17 000 votes qu'ils ont récoltés. Tu penses que... qu'est-ce qu'il y a à faire pour que vous vous rendiez au même niveau que ces gros partis-là? Tu penses qu'il y a où le travail à faire?
2: Ouais, ton break, tu penses aller chercher où?
0: Personnellement, c'est pas comparable avec des partis qui sont à la télé, qui ont du financement,
1: si tu veux faire du changement,
0: radio,
1: pour vrai, il va falloir te rendre là.
0: Ben, c'est ce qu'on est en train de faire aujourd'hui, tranquillement, cet été. J'ai eu plusieurs entrevues radio. Puis là, on en revient au rôle de l'Union nationale qu'on est en train de construire. Puis là, il y a beaucoup de gens qui me disent « Mais pourquoi t'intègres pas un parti? » Parce que les partis ne nous représentent pas, puis ils représentent pas le changement, c'est la même vieille cassette. Fait que nous, on aime mieux travailler d'acharnement.
2: Puis mettons qu'on est franc, sûrement que les partis t'ont pas approché non plus. Je vois mal Paul Saint-Pierre Plamondon t'écrire.
0: Honnêtement, tu resterais surpris parce que j'ai déjà été confronté, Pascal Bérubé, devant les journalistes Et grâce à mon discours sur le serment d'allégeance et la signification du mot État et roi et tout ça,

0: public.
1: Non, aucune malice. Je veux savoir si c'est ton monde.
0: Je vais corriger. Va voir les dons de l'Union nationale. C'est des dons moyens de 20 à 40 $. Va voir les dons moyens de Québec solidaire, libéral, PQ. C'est tous des 100 $. Ben c'est là, pas nous qui reçoit des gros dons, c'est eux.
2: Non, mais là, les maths marchent pas, là.
0: Ben oui, les maths, ils marchent.
2: Si toi, avec 1000 donateurs, t'as été capable de 1000 donateurs...
0: Parce qu'il y a des bonus.
2: Plus de cash.
0: Il y a des bonifications sur les dons.
2: 7000 dons.
0: Il y a des revenus d'appariement. Mais là, on parle pas du programme avec tout ça, mais il y a pas de... Quand, que admettons, on a 1000 membres, OK? On arrive à 1000 membres. Uh-huh. Ben là, les premiers 20 000 qu'on reçoit, il y a 2,5 $ de bonus qui est versé jusqu'à 200 000 qui finit 1 $ pour 1 $, OK? Ça diminue. À partir de 20 000, ça baisse. Jusqu'à 200 000, ça baisse. Fait que nous, l'année passée, exemple, on a eu, exemple, 32 000 de financement de nos membres. Puis on a eu 62 000 de bonus.
2: OK.
0: D'Élections Québec. Puis là, ben ça confirme, voilà, comme je te dis, que les grands partis qui se vantent de représenter autant de gens qui le disent, nous, on confirme la fraude que c'est faux. Parce qu'avec juste 2 000 humains à peine, on arrive à les égaler. Fait que comment est-ce que des gens qui sont à la télévision 24-7, façon de parler, peuvent avoir aussi peu de gens qui contribuent puis nous dire qu'ils ont autant de monde qui les appuie? La vérité, c'est que comme il n'y a pas d'opposition, il n'y a pas de résistance, il n'y a pas d'autre choix, puis que les gens des médias, ils ne voient que les cinq mêmes partis, ben c'est normal que les gens ils votent pour ces cinq partis-là, parce que quand que je pose la question aux gens, êtes-vous au courant qu'il existe 22 partis politiques? Ils me répondent non.
1: Mm-hmm. Ouais, les gens sont pas...
0: Ah, sans... ben pourtant, il y en a 22. Fait comment ça se fait qu'on vit en démocratie où que tout le monde a le droit de parole, même les minorités qui viennent chez nous nous imposent leur style de vie, mais que nous autres, qui représentent des humains, qu'on est accrédités puis tout ça, on n'aurait pas le droit de parler? Puis qu'on accote les sommes de ces gens-là qui, eux, se donnent toute l'autorité de dire qu'ils représentent tout le monde? C'est faux. Ils représentent personne, ces gens-là. Puis la preuve, c'est justement les chiffres de gens qui contribuent à ces gens-là ne concordent pas du tout avec les résultats de vote. Tu peux pas avoir 650 000 votes pis avoir 5 000 dons. Ça marche pas. Parce que les gens, quand ils aiment quelque chose, ils contribuent puis ils le financent. J'en suis la preuve.
1: Oh, ça veut pas dire ça, par exemple. Ça, l'Union nationale... C'est une interprétation nationale... de ce que tu fais. Là. C'est une interprétation
0: de ta part. Non, non, l'Union nationale, on est le seul parti qui a fait une mobilisation pendant 194 jours sur un jugement d'or pour le protéger.
1: Sur un quoi?
2: Un jugement d'or.
0: Ouais. À Nord-Métal.
2: Vous avez envoyé un gars...
0: Ben plus que ça, on a été 150 en plein hiver sur un gisement d'or. Puis on a réussi à faire sortir dans le journal que le Canada était le seul pays du G7 ou du G20, je me souviens plus le titre, qui ne possède pas d'or dans ses réserves. Puis nous, on était à Joutel. Puis là-bas, il y a une mine, OK? Canigo Eagle, c'est 400 km², 20 km par 20 km. Ça représentait en 2022-2023 l'équivalent de 7 milliards 700 millions de dollars.
2: 194
0: jours. Libre de redevance.
2: C'est hot, 194 jours, c'est long.
0: Exact, mais, en plein hiver.
2: Vous aviez vraiment rien d'autre à faire?
0: Ben, je m'excuse, mais nous, défendre notre or, défendre notre territoire, défendre nos ressources...
2: Ça a-tu marché?
0: Qui sont... Ben oui, on a réussi à en faire parler. Puis il y avait même monsieur d'Action Boréale Desjardins qui nous a fait un communiqué. Puis à la dernière minute, il a choisi de sacrer son camp en Europe puis nous a envoyé un courriel parce qu'étant qui je suis, moi, associé à l'UNESCO sur une liste de complotistes internationales, il a pas eu peur, il a pas voulu s'afficher. Il a pas voulu s'afficher.
1: T'es-tu sur une liste de conspirationnistes internationaux?
0: Ben oui, la liste de l'UNESCO, parce qu'il me qualifie d'influenceur, imaginez-vous.
2: C'est hot.
1: Il y a une liste de conspirationnistes.
0: Imaginez-vous à quel point que je suis vraiment un changement, un chef de parti tellement contre-narratif qui m'ont mis sur une liste d'influenceurs contre l'État. Fait qu'ils savent là, que j'ai des outils puis des solutions puis que j'influence les gens. La preuve, eux-mêmes me qualifient d'influenceur. Donc, ils savent que ce que je dis... Les gens, ils sont pas fous, là. Ah. Je réussis à les influencer, donc ça veut dire que je réussis à leur faire comprendre ce que je veux, puis de là, ils modifient leur habitude, leur comportement, de là, l'influence.
1: Moi, je
0: leur vends pas des produits puis des pelules, là.
1: Je reconnais beaucoup, dans ce que tu dis, je reconnais la twist Johnson dans l'Union nationale. Ça, c'est hors de tout doute, là. Il y a des passes.
2: Il y a de l'influence.
1: Je reconnais, c'est beaucoup plus Johnson que Duplessis, là, dans ton propos, l'étapiste puis tout ça. Mais j'ai l'impression que dans la forme, c'est là que ça va être ton break. J'ai l'impression que...
0: Ben non, ma forme est très, très bonne. D'ailleurs, on est le seul parti politique qui donne dans nos conférences un prototype d'ossature constitutionnelle. Pendant que Jolin Barrette puis la CAQ est en train d'écrire une constitution dans notre dos, nous, ça fait plus d'un an qu'on explique aux gens qu'est-ce qu'un prototype d'ossature constitutionnelle, puis qu'on parle du comité consultatif constitutionnel, puis qu'on a un programme de 54 pages de solutions, D'ailleurs, j'aimerais bien

0: en parler.
1: Est-ce qu'on peut y avoir accès, ça, sur le web à quelque part?
0: www.unionnationalquebec.net. Merci de me le faire dire, c'est apprécié. Puis j'invite les gens à aller le lire parce que ce qu'on propose, c'est révolutionnaire autant en éducation qu'en santé, qu'en environnement, même avec les Premières Nations, des partenariats qui n'existent pas, qui ne sont pas proposés nulle part.
1: Tu te vois-tu comme un parti de gauche ou un parti de droite?
0: Moi, je me vois pas comme un gauche-droite-centre, je me vois comme un être humain.
1: Ouais, ça revient souvent, ça.
0: Ouais, être humain, c'est que dans certains jours, on va être à gauche, dans certains jours, on va être à droite, puis dans certains jours, on va être au centre, parce que tout est une question de contexte et d'environnement. Puis après ça, il faut juste prendre le bon choix. Puis aujourd'hui, normalement, dans notre société, le bon choix était déterminé par la science. Mais aujourd'hui, la science n'en est plus car elle est financée que par des lobbying et des grandes compagnies. Et il y a même eu un reportage en 2016 de Charles Tisser où que plein de spécialistes du Canada dénonçaient leurs coupures et leurs mises à pied ou leur arrêt de subvention lorsque leurs propos dérangeaient. Donc aujourd'hui, plus que ça va, plus qu'on a une mentalité imposée de lobbying par la banque parce que c'est eux qui financent tout. C'est simple, non? C'est pas plus simple que ça, là. Donc, de là, l'importance encore pourquoi nous, on propose de créer notre monnaie, notre système financier, de faire comme à l'époque, les coops des jardins puis tout ça, de reprendre notre monnaie puis de l'investir chez nous, par nous, pour nous. Mais là, on prend notre caisse de dépôt, on investit à Dubaï, on investit en Angleterre, on investit partout sauf ça. Puis quand on investit ici, c'est en collaboration avec des multinationales par la porte d'en arrière. Fait que finalement, on n'est pas plus propriétaire de rien. Mais pourtant, il fut un temps où on était prospère parce que justement, on avait des choses à nous. Comment un État peut vivre sans revenus? Il doit imposer toujours davantage et davantage. Donc, ça devient possible. Mmh. Pourtant, on est un des endroits les plus riches. Puis le Québec, il serait 22e s'il serait un pays en économie. On a du bois, on a de l'eau, on a des mines, on a tout ce que tu veux.
2: Bon, là, le rire que vous entendez en arrière, c'est une visite impromptue. Ouais, vous connaissez déjà?
3: Salut, man. Yes. Ça va? C'est vraiment demain. Ben oui, on se connaît. Écoute, moi, j'étais dans mon char, je m'en venais ici, puis je t'ai entendu, je me suis dit, si, bois, Joe, il est là.
1: T'es venu ici juste pour voir Joe?
3: Ben, écoute, j'allais mon show tout à l'heure. Je me suis dit, je vais venir faire un petit tour. Comment ça va, man?
0: Ça va bien, moi, je suis bien content de discuter avec vous autres.
3: Je t'ai entendu, puis il y a quelques propos qui ont retenu mon attention, notamment celui où tu dis. Ceux qui remettent en contexte aujourd'hui ce que j'ai déjà dit dans le passé, c'est leur responsabilité et c'est pas la tienne. C'est intéressant. Ça, peux-tu développer là-dessus?
0: Ben,
3: est-ce que tu te déresponsabilises de tout ce que t'as déjà dit à un moment ou à un autre de ta vie?
0: Non.
3: Et aujourd'hui, par exemple, si on te remet ça sur le museau, ça t'appartient plus puis c'est la faute des autres.
0: C'est pas, j'ai jamais dit que c'était la faute des autres, mais leur opinion leur appartient.
3: OK.
0: Fait que moi, à partir de là, il y a des gens qui vont t'aimer, il y a des gens qui vont pas t'aimer. Je veux dire, même les plus grands personnages historiques de films ou bibliques qui ont pas été aimés de tous. Tu crois que j'ai du temps à perdre à vouloir être aimé de tous? J'aime bien mieux semer la controverse, être qui je suis puis aller au fond des choses.
1: De toute façon, pour ta santé mentale, perds pas ce temps-là, tu seras pas aimé de tous.
0: Ben exact, il y a personne qui est aimé de tous. Puis, chacun a droit à sa pensée et son opinion. Fait que, à partir de là, libre à eux. Mais j'aimerais juste dire une chose. Nul être ou matière est immuable. Tout change. Il n'y a rien qui reste intemporel. Là. Donc, ceux qui croient qu'un humain d'il y a 7 ans, 5 ans, 4 ans est le même ou dans 10 ans, ben, c'est peut-être eux là, qui devraient réévaluer leur perception.
1: J'ai oublié de te demander, tu te verses combien comme chef?
0: Ben, comme c'est là, ça, sur 3 ans que je suis chef, j'ai un an de paye, 2 ans pas de paye.
2: Avec un compte gelé, c'est plus tard.
1: C'est mon temps de combien?
0: On prenait des payes d'environ 2 500 $ par mois, 3 000 $ par mois, mais prenez en considération que je suis jamais chez moi. Mm-hmm. Puis 3 000 $ par mois fois 12 mois, c'est quoi, 36 000 par année?
1: 36 000.
0: Donc, on est loin des riches célébrités. Puis encore une fois, qui me permet de fonctionner? Le peuple. Les gens du peuple. C'est des gens du peuple qui me rouvrent leur maison, qui m'accueillent dans leur chambre, chez eux, qui me font des chambres puis tout ça. Nous, on prend pas l'argent des gens pour aller dans le sud ou se payer des chambres d'hôtel.
3: Qu'est-ce que tu leur offres en échange? Quand quelqu'un t'héberge à la maison, là, t'offre un repas, t'amène à quelque part. C'est quoi
0: le deal? En fait, eux, ils le font parce qu'ils soutiennent qu'est-ce que je fais comme être humain, le travail de recherche, l'explication des projets de loi, monter une organisation. Je travaille à temps plein, moi. Je fais beaucoup de routes, je vais partout dans le Québec, j'ai fait des conférences partout. Je connais même pas un autre petit parti qui a autant fait de routes puis de conférences dans les 15 dernières années que nous, on a fait en 2 ans.
1: Tu fais des conférences
0: donc,
1: où, dans quel contexte?
0: Donc, qu'est-ce que moi, je fais en échange? Ben, qu'est-ce que les gens aiment, c'est qu'ils me voient chez eux, puis ils voient comment je travaille, puis ils voient comment que je fais mes téléphones, puis que je suis à mon affaire, puis tout. Puis là, ça solidifie le lien. Parce que là, on tisse un lien, on se connaît, on vit ensemble, on habite ensemble. Donc là, on devient une